0: moins de 20 ans. À 16 ou 17 ans, de plus en plus de jeunes sont en effet accros à la salle. Les réseaux sociaux n'y sont pas pour rien. Marc Bertrand, dans cette salle du groupe Fitness Park, près de Paris, beaucoup de lycéens sont en quête du corps parfait.
1: Il n'est pas encore 9h du matin. La musique est à fond dans la grande salle, remplie de miroirs et d'appareils de musculation. Et François est déjà en train de suer à grosses gouttes, en rythme. Il tire sur les poignets d'un ski trainer.
2: C'est dur.
3: C'est comme du ski de fond, mais sauf qu'on n'a pas les skis. Là, on tire avec les bras.
1: Avec son copain Yanis, ils ont des visages enfantins, mais déjà des carrures de piliers de rugby.
3: J'ai 17 ans. Bah, j'ai fait les jambes aujourd'hui. C'est en jambes.
4: Là, depuis le début des vacances, j'essaie d'y aller 5-6 fois par semaine. Ouais. Au lieu de dormir le matin, on se retrouve, on fait une petite activité physique à deux, c'est cool.
1: Leurs parents les ont inscrits à leurs 16 ans, l'âge légal pour rentrer à la salle. Ils avaient demandé l'abonnement pour leur anniversaire.
4: Je vais pas dire que c'est un des bienfaits des réseaux sociaux, tout ça, mais je pense que ça en fait quand même partie. Il y a beaucoup de jeunes qui se filment en train de montrer leurs séances, tout ça, et ça donne envie de faire de même.
5: Comment devenir le plus stock de son lycée? Je vais vous montrer comment j'ai fait.
6: Je m'appelle Vadim, j'ai 15 ans, je suis en prise de masse. Donc aujourd'hui, c'est l'épisode 12 de ma transformation physique.
3: Quand on voit sur Insta ou sur TikTok des mecs qui sont hyper stock et tout.
4: Forcément, c'est obligé de t'influencer. Franchement, il y a une période où François et moi, on était gros, mais gras, sans muscles, tout ça. Et franchement, il y a une vraie transformation physique.
3: C'est dur à dire, mais c'est sûr que, oui, il y a le regard des autres. Donc si je vais à la salle, c'est un peu pour ça, pour transformer, pour prendre du muscle aussi, au niveau de mes épaules, de mon buste et tout. Je serais mieux, quoi.
1: Les deux garçons sont devenus ce qu'on appelle des clean boys. Pas de cigarettes, pas de puff, très peu d'alcool et de sorties. La salle, pour eux, c'est plus qu'un sport. C'est un mode de vie.
4: On a cette volonté de mieux manger, de faire du sport, d'être en bonne santé, quoi. Par exemple, ce matin, j'ai mangé 4 œufs au plat. Le midi, souvent au poulet.
3: Poulet entier. On a partagé en deux, on a fait du riz et une petite salade.
4: La protéine et des fibres.
1: Derrière eux, sur les machines pour les cuisses, un coach est en train de faire souffrir un petit nouveau.
7: 10, 9, 8, allez mon Victor. 6, ouais, 5.
1: Fabrice, 58 ans, les biceps 2, se moulaient dans son t-shirt, voit de plus en plus de très jeunes fréquenter la salle.
8: Moi, ça fait 40 ans que je suis dans le circuit et c'était rare. J'ai commencé à 16 ans, mais j'étais quasiment le seul. Maintenant, tout le monde veut être en forme, tout le monde veut avoir un joli corps. Et puis, ça peut vraiment inciter les gens, et les jeunes en particulier, à avoir une meilleure hygiène de vie. Et c'est mieux que d'aller dans un troquet. Je reconnais, mais il y en a où vraiment leur vie tourne absolument que autour de ça. Ça a un coût, tout ça, quand même.
1: Ils pointent du doigt les distributeurs à l'entrée qui vendent des boîtes de protéines en poudre et des compléments alimentaires. Sur Internet, le YouTuber Thibaut InShape propose le sachet de créatine à 19,90€ pour augmenter la prise de muscles. Du haut de leurs 17 ans, François et Yanis ont déjà commencé.
4: Ouais, là, j'en prends depuis il n'y a pas très longtemps. Là. Créatine et protéines, oui, pour prendre la masse.
3: Mes parents, ils n'étaient pas du tout d'accord au début. Et petit à petit, ils ont accepté, et voilà.
1: La créatine, il y en a naturellement dans la viande ou dans le poisson. Les compléments sont en vente libre, mais elle n'est pas conseillée pour les adolescents. C'est ce que dit la médecin Véronique Lebar.
9: Alors, moi, j'aurais peur avec mes enfants. Hein, je leur interdirais ou je chercherais un moyen de leur interdire.
1: Elle est médecin du sport, nutritionniste, et pendant 7 ans, elle a été la directrice médicale de l'Agence française de lutte contre le dopage.
9: Actuellement, la majorité des études faites sur la créatine est faite sur des adultes. On ne sait pas vraiment l'impact sur un corps en construction. C'est la pochette surprise, et donc les ados sont un panel peut-être intéressant pour les boîtes qui vendent la créate, mais au niveau santé, moi je risquerai pas, on ne sait pas.
1: La docteure encourage bien sûr tous les adolescents à faire du sport, et pourquoi pas de la musculation, mais pour la créatine, elle conseille d'attendre au moins 20-25 ans et de toujours consulter un médecin avant d'en prendre.
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2: Le vrai ou faux ce matin, c'est avec vous Marion Aquilina, bonjour.
0: Bonjour.
2: Et cette question, Gabriel Attal a-t-il consommé de la cocaïne à l'Assemblée nationale?
0: C'est ce que sous-entend une vidéo relayée sur les réseaux sociaux. On le voit sur les bancs de l'Assemblée, qui se baisse, ça dure 3-4 secondes. Puis il se redresse, à côté de lui, une députée sourit. Le poste le plus viral est sur X, plus de 4 millions de vues. Des images déjà publiées en novembre 2025 sur TikTok.
2: Alors, elle est vraie ou elle est fausse, cette vidéo de Gabriel Attal?
0: Alors, ce n'est pas de l'IA. La vidéo est bien extraite des séances de l'Assemblée nationale qui sont filmées. On reconnaît Gabriel Attal et à côté de lui, Liliana Tanguy. La députée du Finistère nous confie qu'il n'était pas en train de se droguer, mais de vapoter, ce qui par ailleurs est interdit. Quant au principal intéressé, l'entourage de Gabriel Attal déclare « Nous sommes victimes d'opérations massives de déstabilisation basée sur des fake news. Ces opérations cumulent plusieurs millions de vues et posent la question de la tenue de notre débat public. C'est très grave. »
2: Et cet élément, précisément, vous avez pu le vérifier?
0: Oui, rien ne prouve que Gabriel Attal prend de la cocaïne ou qu'il vapote. Quant à l'hypothèse de l'ingérence russe, pour l'instant, ça ne se vérifie pas. D'après nos informations, des analystes ont établi que ces deux comptes ne semblent pas reliés à de la désinformation pro-russe. Mais, selon une source experte du dossier, il surfe sur l'exposition des attaques qui ont visé Gabriel Attal ces dernières semaines et qui ont été authentifiées comme de l'ingérence par le service de l'État Viginum.
2: Et ces rumeurs, Marion, trouvent aussi du crédit parce que des politiques ont déjà été pris la main dans le sac.
0: Oui, en 2024, le député LFI, Andy Kerbrat, a été contrôlé en train d'acheter des stupéfiants. En juin dernier, dans un contexte où Sébastien Lecornu demande à ses ministres de se soumettre à des tests salivaires, Gabriel Attal, lui, balaie d'un revers de main le sujet. Il assure qu'il n'a pas de suspicion sur ses collaborateurs et les députés de son groupe. En juillet dernier, l'ancien conseiller de Gabriel Attal, Louis Jublin, s'exprime sur sa consommation de cocaïne avec cette citation « Je me désinguais à m'en faire péter la couscoussière ». Au-delà de Gabriel Attal, un autre politique est aussi la cible des mêmes attaques, Raphaël Glucksmann, depuis qu'il a annoncé sa candidature pour l'élection présidentielle.
2: Marion Aquilina, pour le vrai ou faux, à retrouver sur franceinfo.fr.
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11: Dans Bientôt chez vous, nous sommes aux États-Unis ce soir où les agents de ICE, la police de l'immigration, très critiquée depuis le début du deuxième mandat du président Donald Trump, devraient bientôt disposer d'une nouvelle arme, Loïc Piala, des gants capables d'électrocuter un suspect.
12: Alors cette arme s'appelle GLOVE, un acronyme qui veut justement dire gant en anglais, ça tombe bien. Le gant ressemble à n'importe quel autre, sauf qu'il peut envoyer une décharge de 380 volts, 4 fois moins qu'un taser. Et contrairement au taser, pour électrocuter un suspect, il faut le toucher et toucher la peau directement après avoir appuyé sur un bouton sur le gant. Quelques secondes suffisent normalement à repousser la personne touchée. Ça fait apparemment le même effet qu'une piqûre d'abeille, un outil qui serait plutôt efficace quand un agent fait face à une personne résistant à son arrestation. Le fabricant Compliant Technologies, fondé par des vétérans de l'armée américaine, recommande de ne pas l'utiliser sur des personnes âgées, des enfants, des handicapés ou des femmes enceintes. ICE, très bien financé sous Donald Trump, serait prête à débourser 20 millions de dollars pour équiper ses agents.
11: Alors pourquoi un tel investissement ?
12: ICE évalue constamment les besoins de ses agents sur le terrain pour arrêter et expulser en toute sécurité les immigrés clandestins, explique un porte-parole du ministère de la Sécurité intérieure. ICE pense avoir trouvé un outil de désescalade et non létal. On le voit depuis plus d'un an et demi maintenant, les situations sont parfois tendues lors des interventions des agents avec, rappelons-le, deux citoyens américains tués en janvier dernier dans le Minnesota alors qu'ils manifestaient contre les actions de ICE. On parle d'un quota de 2000 interpellations par jour demandées à l'agence par la Maison Blanche, ce qui met la pression sur les agents. Il semblerait aussi que ces gants présentent un autre avantage en matière de relations publiques. Ils sont beaucoup plus discrets qu'un taser, que du gaz lacrymogène ou qu'un pistolet quand des passants filment une intervention avec leur téléphone, et ces gants ne laissent pas de marque.
11: Et on imagine que l'initiative de ICE a été critiquée, Loïc.
12: Oui, tout ce qui touche à ICE fait facilement polémique et un élu démocrate du Mississippi a demandé au gouvernement d'abandonner son idée, estimant que sous Donald Trump, l'agence avait régulièrement enfreint la loi et abusé de la force, qu'il y avait donc un risque à mettre ce nouvel outil dans les mains d'agents pas toujours adéquatement formés. L'ACLU, une ONG défendant les libertés civiles, a fait passer à peu près le même message, d'autant que quelques polices et agents pénitentiaires s'en servent déjà de ces gants à travers le pays et plusieurs incidents ont eu lieu. Dans le Kentucky, par exemple, un détenu a succombé à une crise cardiaque 2 semaines après avoir reçu 27 décharges électriques avec les gants et 13 décharges avec un taser.
11: Merci beaucoup Loïc Piala.
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2: Et France Info continue de vous raconter toute cette semaine l'incroyable parcours de Kim Kardashian, la reine des influenceuses dans Ces destins qui font l'info. Celle qui fut la première star de la télé-réalité avant de bâtir un véritable empire. 4e épisode ce matin, Ersin Lebovitch, le couple avec Kanye West.
14: I'm Kim Kardashian West. I'm a mother, law student and billionaire.
15: Ladies and gentlemen, Kim Kardashian West.
16: What you doing in the club? C'est le couple glamour des années 2010, mais un glamour façon Kardashian West. Ça donne les images du clip de ce morceau, Bound 2. Kanye conduit une moto devant des paysages qui défilent sur écran, des effets spéciaux style série B. Et face à lui, assise sur le réservoir, Kim Kardashian, seins nus, leur corps bouge avec les vibrations de la machine de façon extrêmement suggestive. À l'époque, Kanye West est l'un des rappeurs les plus respectés, les plus connus, les plus talentueux au monde. Kanye Omari West, son nom complet, a rencontré pour la première fois Kimberly Noël Kardashian en 2003. Elle a alors 23 ans, lui 26. Ils deviennent proches amis en 2008. La première photo officielle du couple arrive en 2012. La même année, Kanye va ouvrir à Kim les portes d'un milieu qui la rejette jusqu'ici, celui de la haute couture, la mode qu'il fréquente depuis quelque temps déjà. Les journalistes Loïc Prigent et Anne Boulet en témoignent dans un documentaire de l'émission Quotidien.
17: Au début, apparemment, elle fait vraiment le tour du pâté de maison avec le chauffeur pendant que lui, il va au défilé Dior.
18: Et les personnes, hein ? Et personne n'en veut.
16: Kim profite de Kanye pour devenir une figure de ce milieu très fermé. Elle fait son entrée à la Fashion Week de Paris en 2012. Alice Pfeiffer, journaliste mode.
19: Kanye West dit à Kim Kardashian « Je vais te rhabiller, tu vas changer, tu vas devenir une femme chic maintenant. »
16: Loïc Prigent.
17: C'est au fur et à mesure qu'elle va être acceptée, qu'elle va venir au défilé. Givenchy et Balmain l'invite au défilé et à partir de là, elle est bénie.
16: Mais Kanye West, lui aussi, retire des bénéfices de sa vie de couple. Maël Brun, journaliste People.
20: Entre eux, je pense que c'est vraiment un deal gagnant-gagnant. Pour Kanye West, il y avait beaucoup de rumeurs quant à sa sexualité. On le disait très proche de différents couturiers, etc. Donc là, voilà, un mec qui sort avec Kim Kardashian, il est forcément hétérosexuel et il aime bien la montrer d'ailleurs un peu dénudée, etc. Hey, you
16: remember where we first met? En mai 2014, événement mondial, Kim et Kanye se marient à Paris, bien sûr, dans un lieu à la hauteur de leur conte de fées et de leur standing de milliardaire, le château de Versailles. Une deuxième fête de mariage a lieu en Italie. C'est là que Kanye offre à Kim une bague exceptionnelle en diamant à 4 millions d'euros, dont on n'a pas fini d'entendre parler. Pour cette deuxième cérémonie, plus sobre que celle de Versailles, un budget de 3 millions d'euros, 200 invités triés sur le volet, le chanteur John Legend au micro pour la première danse des jeunes mariés. En 2016, de retour à la Fashion Week de Paris, Kim Kardashian est victime d'un braquage. La bague de fiançailles disparaît et aux États-Unis, prévenu par son manager, Kanye West interrompt le concert qu'il est en train de donner. Dans les mois suivants, en 2017-2018, Kanye West commence à déraper en chanson, dans la vie. Il tient des propos bizarres, délirants. On lui découvre des troubles bipolaires. En 2020, le couple a 4 enfants. Kim a 40 ans. Elle décide de divorcer. Loin d'être abattue par cette rupture, elle en plaisante dans le monologue qu'elle prononce en ouverture du show Saturday Night Live en 2021.
21: J'ai épousé le meilleur rappeur de tous les temps, qui m'a donné 4 enfants formidables. Alors vous comprendrez que si j'ai divorcé, c'est pour une seule raison. Sa personnalité.
16: Aujourd'hui, même après leur divorce, Kanye West et Kim Kardashian restent deux personnalités mondialement connues. Lui, perdu dans sa folie et de multiples scandales. Elle, améliorant toujours son image et son immense popularité.
2: 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Dernier épisode de la saga, ce sera demain matin. 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
0: Et alors que les orages de cette fin août sont parfois très violents sur l'Hexagone, que Météo France émet des vigilances orange, 23 départements encore aujourd'hui en vigilance orange aux orages, un satellite toute dernière génération s'apprête à être envoyé au-dessus de la Terre pour permettre aux météorologues d'anticiper avec encore plus de précision ces événements météo. C'est un satellite européen, le MTG2, qui sera lancé ce soir depuis Kourou, en Guyane, à bord d'une fusée Ariane 6. Et avant ce grand départ, Boris Allier a pu aller l'observer dans son usine d'assemblage à Cannes.
6: Difficile d'imaginer que ce satellite, posé dans les ateliers de Thales Alenia Space, sera bientôt à 36 000 km de la Terre. Son nom, MTG, pour Météosat de troisième génération. Il est équipé de deux éléments essentiels, un imageur qui permet de prendre des photos de notre planète et un détecteur de foudre. Olivier Brise est le chef de projet Météosat pour Thales Alenia Space.
22: Non seulement il permet d'observer, mais en plus il permet de donner des informations fiables et avec une très grande fréquence aux météorologues dans l'heure qui suit. Ils ont la preuve qu'un événement majeur est en train de, va arriver. Le détecteur de foudre le permet puisqu'il fournit les informations toutes les 20 secondes, mais l'imageur le complète toutes les 2 minutes 30.
6: Précipitations, feux de forêt, ouragans, rien n'échappera au satellite MTG qui sera placé en orbite géostationnaire, c'est-à-dire qu'il tournera à la même vitesse que la Terre pour observer la même région du monde en permanence. Suzanne Dieterlé travaille chez EUMETSAT, l'agence météo européenne.
23: La troisième génération est encore mieux que la seconde. On a des données beaucoup plus précises avec des résolutions de 0,5, 1 ou 2 km au sol. On vole quand même à 36 000 km, hein, on est très loin. Donc on arrive à voir beaucoup de, des orages ou des créations de nuages qui font des événements très sévères des fois.
6: Ce satellite sera le 14e lancé par EUMETSAT depuis 1977. Et en termes de prévisions météo, l'Europe est aujourd'hui à la pointe, assure Paul Kouner, responsable de la stratégie.
24: D'abord, l'Europe dispose d'un système complet, autonome et souverain en orbite géostationnaire et en orbite polaire. Et la combinaison de ce système est le système le plus performant au monde. C'est-à-dire qu'il y a une comparaison qui est faite tous les jours entre la qualité de la prévision et puis l'observation. Et on compare ce modèle européen avec le modèle américain, les modèles chinois, les modèles japonais. Et là, les Européens sont nettement les meilleurs au monde. Et ça, c'est objectif.
6: De son côté, en arrivant au pouvoir aux États-Unis, Donald Trump avait tenté de réduire le budget de la NASA alloué à l'observation de la Terre, une coupe finalement annulée par le Congrès.
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11: Bonjour John Baez.
25: Bonjour. If you were a carpenter and I were a lady,
11: would you marry me anyway? Depuis lundi, vous êtes l'invité exceptionnel du Monde d'Élodie, l'artiste engagé qui a su dompter sa colère, adoucir les injustices en les racontant, dénoncer, en souriant, réunir, en chantant. Et ce, depuis 7 décennies passées avec nous, presque avec notre tête posée sur votre épaule. Votre recueil de poésie intitulé « Quand tu verras ma mère, invite-la à danser », sorti aux éditions Point, vous raconte comme jamais. Dans votre poème « Adieu au ballon noir et gris », vous lâchez prise comme rarement, vous vous dévoilez au point d'être à cœur ouvert, presque nu. Cet ouvrage, finalement, c'est une énorme déclaration d'amour à la vie et presque une déclaration que vous vous faites à vous-même.
25: Si, I wouldn't put it that way.
26: Eh bien, je ne l'aurais pas dit comme ça. Et c'est vrai que j'avais honte, petite. Pendant des années, j'ai eu honte. C'était pas assez bien d'être mexicaine, de ne pas être la première de la classe, etc. Et tout ça, effectivement, avec le temps, c'est détendu. On n'est pas obligé d'être toujours la meilleure partout, même si je suis la meilleure chanteuse.
11: C'est étonnant d'ailleurs, parce qu'au départ, vous avez pensé pendant longtemps que vous avez réussi à vous affranchir de la quête d'identité, en choisissant justement de ne pas choisir de pseudo, mais de vous appeler Joanne Baez, parce que vous ne vouliez pas affronter qu'on puisse vous reprocher de ne pas respecter vos origines hispaniques. Et finalement, on comprend à travers cet ouvrage que cette quête d'identité, elle a eu cours pendant très longtemps.
26: Je ne sais pas exactement comment tout ça s'est fait, mais je crois qu'il y a un moment où je voulais changer de nom. J'allais m'appeler Rachel Sampa ou alors Maria. Et bon, heureusement, je suis revenue à la raison, j'ai décidé d'utiliser mon vrai nom. Et puis à partir de là, j'ai commencé à développer cette identité, qui j'étais dans ce petit café.
1: On découvre la Joan Baez amoureuse, la vraie, celle qui a commencé à être amoureuse à l'école maternelle. Vous vous sentiez déjà très différente. Vous étiez amoureuse des grands garçons allongés dans l'herbe. Vous regardiez le microcosme de la vie, persuadée finalement qu'il existait quelque part un autre, pour vous en tout cas, avec un cœur battant, solitaire, appuyé contre un arbre. Vous êtes une amoureuse invétérée en fait, Joan Baez. Vous nous racontez votre premier baiser, d'ailleurs, dans un 4x4 avec votre petite amie.
3: My goodness, I'm just talking too much.
26: Oh là là, mais je parle trop.
1: Est-ce que vous êtes cette amoureuse de la vie, même si vous avez du mal à en parler pendant très longtemps?
3: I'm certainly a lover of what saves me.
26: Je suis en tout cas une amoureuse de tout ce qui peut me sauver dans la vie. Oui, bien sûr, ce que j'aime vraiment.

0: Ce qui me motive, c'est la nature.
1: I live in oak trees.
0: Je vis dans une chênerie, j'ai une maison dans les arbres.
1: It makes me feel so I'm nearer to the moon.
0: Ça me donne l'impression d'être plus près de la lune.
1: I don't know what I would do without
0: je ne sais pas ce que je ferais sans tous ces arbres,
1: the flowers.
0: Sans toutes ces fleurs.
1: They're so important to me.
0: C'est vraiment tellement important pour moi. Il y a un journaliste français, j'ai oublié son nom, qui m'a demandé
1: «
0: Pourquoi est-ce que vous aimez tellement la nature ?» J'ai répondu « Parce que c'est naturel !» Bon, il a eu la décence de rire.
2: Enfant, une chose était très importante pour vous, c'était que votre père soit fier de vous. Ça, c'est quelque chose qui a beaucoup marqué votre évolution.
0: C'était impossible de rendre mon père fier. Il était fier devant les autres, mais jamais devant moi. Il était toujours fier de sa fille célèbre, mais il n'a jamais su me dire, comme n'importe quel père, que j'avais été doué, que le concert était formidable. Plus tard, quand il est venu assister à des concerts, il faisait toujours la même chose. Je lui demandais « Est-ce que ça t'a plu ?» Il me disait « Ah, oh, bah là où j'étais assis, le son n'était pas terrible. » Je me dis, est-ce que ça t'a plu? Est-ce que c'était vraiment un super concert? J'insistais jusqu'à ce qu'il finisse par me dire quelque chose, mais il n'arrivait pas à s'en empêcher. C'est son éducation, je pense. Donc oui, il était fier de moi, bien sûr. Et il était prêt à le dire à absolument tout le monde et aux inconnus dans les aéroports, mais jamais à moi, sa fille.
2: Votre vie, c'est un roman. Hein. Vous en avez conscience quand même, Joan Baez.
1: It's an extraordinary life.
0: C'est une vie extraordinaire. C'est pas tout à fait un conte de fées à cause des difficultés que j'ai rencontrées. Mais oui, c'est une vie extraordinaire et j'en suis reconnaissante pour toutes les choses dingues que j'ai pu vivre.
2: Merci, Joan Baez, de passer cette semaine avec nous dans le monde d'Élodie sur France Info. Votre livre « Quand tu verras ma mère, invite-la à danser » est disponible aux éditions Point. Je donne rendez-vous demain pour vivre le dernier épisode de cette série spéciale qui vous est consacrée. Nous parlerons de votre rapport au temps qui passe. Vous qui semblez traverser les époques sans que le temps n'ait d'emprise sur vous, il doit y avoir un secret. On va en parler demain. À demain.
1: Merci, Élodie.

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1: Il est 2h30, le flash Eva Kling. Le député insoumis Sébastien Delogout a fait 8 heures de garde à vue ce jeudi au commissariat central de Marseille. Après une altercation avec des policiers en début de semaine, le député des Bouches-du-Rhône, qui a lui aussi porté plainte contre les policiers, est visé par une enquête pour outrage sur personne dépositaire de l'autorité publique. Les orages ont fait quelques dégâts matériels ce jeudi, notamment en région parisienne dans le Val-de-Marne, avec de fortes perturbations sur les rails des RER et des trains en gare d'Austerlitz. Mais ces bourrasques ont eu des conséquences limitées, quelques chutes d'arbres et de fils électriques seulement. Dans le Doubs, c'est sur les routes que la circulation a été difficile. Sur l'A36 entre Besançon et Montbéliard, elle a même été totalement interrompue à cause des grêlons. L'épisode orageux qui n'est toujours pas terminé, une vingtaine de départements en vigilance orange, une grande diagonale de l'Aveyron à la Moselle, les deux départements corses sont maintenus en vigilance orange canicule. La catastrophe est passée à Poma dans l'Aude, place désormais à la vie d'après. Les enfants du village vont bien pouvoir faire leur rentrée scolaire mardi prochain, mais dans une commune à une quinzaine de kilomètres, annonce de la mairie 3 jours après la tornade qui a ravagé l'école et un tiers des maisons du village. La ville de Kherson, au sud de l'Ukraine, évacuée face au danger de frappes russes. Les autorités ukrainiennes préviennent les habitants face à l'intensité des frappes qui visent notamment les infrastructures énergétiques et qui risquent de plonger la ville dans le noir. Après la guerre commerciale, la guerre sémantique enclenchée par Donald Trump contre son voisin canadien, le président des États-Unis signe un décret qui renomme immédiatement, selon lui, le lac Ontario à la frontière entre les deux pays en lac d'Amérique. Le premier ministre canadien répond sur X, ce lac se nomme lac Ontario aujourd'hui et pour toujours. Les États-Unis qui préparent le déploiement d'un nouveau porte-avions au Moyen-Orient pour relayer celui qui est déjà sur place, alors que des critiques se sont élevés sur les conditions de vie des marins du porte-avions américain dans la zone. Le Theodore Roosevelt et son escorte doivent quitter la Californie dans les prochaines semaines. Une saisie hors norme au Mexique liée au trafic de carburant. Les autorités ont retrouvé pas moins de 135 animaux, des lions, des tigres, des bisons, des hyènes, des tortues, mais aussi une trentaine d'espèces menacées d'extinction, singes, araignées, jaguars et haras verts. 68 000 litres de diesel, des réservoirs, des pompes et des armes à feu ont aussi été saisis. Une folle soirée à Zurich en athlétisme. Pas un, mais deux records du monde tombés ce jeudi soir. D'abord celui du 400 mètres haies avalé par le Brésilien Alisson dos Santos en 45 secondes 80, 14 centièmes de moins que le précédent record. Une vingtaine de minutes après, c'est l'américaine Masai Russell qui devient la première femme à courir le 100 mètres haies en dessous de la barre des 12 secondes 10. 12 secondes 10.
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3: France Info Monde est au Népal ce matin après ce torrent dévastateur qui a déferlé hier dans une vallée touristique de l'Himalaya. Nous sommes à la frontière entre le Tibet et le Népal et le bilan est toujours très provisoire pour l'instant. Au moins 165 morts mais des centaines de disparus. Bonjour Olivier Poujade.
4: Bonjour Solène.
3: Au Népal, la situation est particulièrement critique. Une grande partie de l'armée népalaise est mobilisée

0: Et même si le pays a l'expérience de ce genre de catastrophe, face à la violence, face à l'ampleur du désastre, là, les autorités semblent démunies.
1: Oui, c'est un drame absolu. Hein. L'économie népalaise est une des plus pauvres au monde. Le pays dispose de très peu de moyens. Le Premier ministre l'a immédiatement compris hier et lancé un appel à la solidarité, une épreuve considérable hein, pour ce jeune chef de gouvernement, ancienne star du rap, élu en janvier dernier par la génération Z, Balendra Shah, demande de l'aide matérielle mais également financière. Son gouvernement a distribué un numéro de compte bancaire à l'ensemble de son réseau diplomatique pour surmonter cette tragédie d'une violence encore une fois inédite.
0: Alors on parle de plusieurs centaines de disparus, mais compte tenu de la catastrophe, il est impossible, Olivier, d'évaluer le nombre de victimes pour l'instant.
1: Alors les trois régions népalaises sinistrées sont nichées dans les contreforts en fait de l'Himalaya, et c'est donc très difficile d'accès, c'est le premier problème. Hein. Les images qui circulent sont sidérantes, les villages semble avoir été pétrifié par cette coulée de boue épaisse, un magma de terre, de briques, de ferraille, dans lequel les militaires progressent péniblement pour évacuer les rescapés.
0: Et on ne connaît pas encore, Olivier, le volume de population concernée.
1: Ni même le nombre de personnes qui peuvent encore être sauvées. Et là, c'est une course contre la montre qui est engagée. Dans ce type de situation, les secours doivent aller vite, très vite. Les sauveteurs du monde entier connaissent tous ce qu'ils appellent la règle de 3. 3 minutes sans air, sans possibilité de respirer. 3 jours sans eau et 3 semaines sans nourriture. Les délais de survie sont assez courts pour ceux qui ont été emportés par la crue.
0: Et pour les populations isolées, l'aide internationale s'est immédiatement déclenchée.
1: Ouais, réaction immédiate, hein, notamment des pays voisins. L'Inde vient d'envoyer des lampes solaires, des couvertures, des médicaments, 10 tonnes d'aide humanitaire sur le point d'être acheminées par les hélicoptères ou les avions militaires de l'armée indienne. L'Union européenne, elle, va positionner Copernicus, vous savez, son système très performant de surveillance satellite, au-dessus du territoire népalais. La Fédération de la Croix-Rouge et du Croissant-Rouge fournit déjà du matériel de première urgence, de l'eau potable. Le Bangladesh, lui, voisin du Népal, tout aussi démuni économiquement que le Népal, propose, lui, d'envoyer simplement, mais c'est beau aussi, des bras, des volontaires, des secouristes disposés à aider le peuple népalais par tous les moyens possibles, dit le gouvernement bangladais.
0: Le France Info Monde, avec vous, Olivier Poujade, de la rédaction internationale de Radio France.
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3: Ces destins qui font l'info, quatrième épisode de notre saga toute la semaine consacrée à Céline Dion que Benjamin Fontaine nous raconte aujourd'hui dans ce quatrième épisode, le combat de la chanteuse canadienne et québécoise contre la maladie.
4: Nous sommes le 23 février 2016, Céline Dion est sur la scène de Las Vegas, c'est son grand retour, un mois à peine après la mort de René.

0: La voix est là, le public debout, mais l'émotion est trop forte. La chanteuse fond en larmes. Elle en parle aujourd'hui comme du show le plus difficile de sa vie. 3 mois plus tard, quand elle reçoit le Billboard Award de l'icône des mains de son fils René Charles, c'est à René qu'elle pense.
1: Merci à tous les gens qui ont cru en moi. Je vous aime. René, this one's for you. The show must go on.

0: René Angélil s'éteint à Las Vegas le 14 janvier 2016, frappé par une rechute sévère d'un cancer de la gorge qu'il combattait depuis 7 ans. Deux jours après, Céline perd l'un de ses frères, Daniel, frappé lui aussi par un cancer. 4 ans plus tard, quasiment jour pour jour, c'est Thérèse, sa mère, son autre pilier, qui disparaît à 92 ans. Mais face à la mort, la maladie, les épreuves, la Québécoise n'a pas pour habitude de flancher.
1: Vol, vol, petite sœur, vol mon ange, ma douleur.
0: Elle n'a que 25 ans lorsque sa nièce, Karine, 16 ans, meurt dans ses bras, touchée par la mucoviscidose. Ce choc va pousser Céline Dion à s'engager auprès des enfants malades. Elle verse régulièrement certains de ses cachets à des associations. En 1995, elle rend hommage à Karine dans une chanson écrite et composée par Jean-Jacques Goldman.

0: En 2019, trois ans après la sortie de son dernier album français Encore un soir, Céline Dion présente Courage, un album en anglais. Mais la tournée qui accompagne le disque est stoppée par le Covid le 8 mars 2020 à Newark, dans le New Jersey. Depuis, Céline Dion n'est jamais remontée sur scène.
1: Récemment, j'ai été diagnostiquée avec un trouble neurologique très rare, appelé en anglais « stiff person syndrome », qui atteint environ une personne sur un million.
0: Le 8 décembre 2022, depuis sa résidence de Las Vegas, Céline Dion publie deux messages sur les réseaux sociaux. Un en anglais, l'autre en français. Vêtue de noir, les cheveux tirés, elle annonce au monde entier le mal qui la ronge depuis 17 ans et lui provoque spasmes, raideurs et perte d'équilibre. Une maladie rare et incurable qu'elle a tenté de maîtriser en consommant de grandes quantités de Valium, comme elle le raconte en juin 2024 sur TF1.
1: C'est comme ça devient tellement intense qu'on perd conscience. Ça a commencé dans la voix, en plein concert. Et quand je pouvais pas chanter, j'avais des spasmes dans la gorge, le corps commençait à se raidir, la nervosité à travers tout ça.
0: Entouré d'une équipe médicale à son service, le quotidien de Céline Dion est désormais rythmé par des séances de kiné et de relaxation. Céline Dion vacille, mais refuse de se taire. Elle doit apprivoiser cette nouvelle voix qui peut parfois lui faire défaut, comme elle le démontre les larmes aux yeux dans le documentaire que lui consacre Amazon Prime en juin 2024.
2: C'est ce qui se passe. It's like I know what I wanna do. C'est ce qui se passe à chaque fois. C'est vraiment difficile pour moi. C'est difficile d'entendre ça et de vous montrer ça.
0: Malgré tout, Céline Dion en est convaincue.
1: Je ne sais pas quand, mais je vais revenir sur scène.
0: Et le 30 mars 2026, dans un message vu près de 25 millions de fois sur Instagram, la star québécoise annonce enfin son grand retour sur scène. À l'automne, à Paris, pour une série de 16 dates dans la plus grande salle d'Europe, avant une autre série de concerts au printemps 2027. À 58 ans, Céline Dion a trouvé la force de surmonter la maladie pour nous dire à tous que quoi qu'il arrive, elle est belle et bien vivante.
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4: Salut, c'est Sarah. Ça dit quoi ?
5: C'était le matin, environ vers 8h30. Là, on a ressenti quelque chose qui n'était pas normal, comme si c'était une explosion de la Terre, vous voyez ?
4: Cette impression que la Terre explose, elle vient d'abord de l'effondrement d'un glacier à la frontière entre le Népal et le Tibet, qui a provoqué un séisme et des glissements de terrain. L'eau a ensuite ravagé une vallée au nord de Katmandou, la capitale népalaise. Les autorités comptent pour l'instant au moins 165 morts et plus de 1300 disparus.
6: Cette vallée de la Trisuli, comme c'est des vallées très très encaissées avec des centaines de milliers d'habitants le long des rives, ça va être une catastrophe énorme.
4: Ce Français installé au Népal nous explique qu'en plus des habitants, de nombreux voyageurs sont présents en ce moment dans la région.
6: C'est la période de pèlerinage pour aller au Mont Kailash qui est au Tibet, qui est une montagne sacrée.
4: Selon le ministère des Affaires étrangères, 80 Français séjournent en ce moment au Népal, mais on ne sait pas combien précisément sont dans la région de la crue. De mai à septembre, en gros, il pleut en général beaucoup dans le pays, c'est ce qu'on appelle les moussons. Les glissements de terrain sont habituels, mais pas aussi dévastateurs normalement. Les secouristes cherchent encore les disparus, parfois aidés de chiens et de drones.
5: Ils n'ont pas trouvé des gens qui sont vivants, quoi.
4: Je te disais à l'instant que le point de départ de cette catastrophe, c'était l'effondrement d'un glacier himalayen. Les scientifiques sont sur le coup pour tenter d'expliquer ce qu'il s'est passé, même s'il y a une réponse qui vient tout de suite à l'esprit.
7: C'est à cause du réchauffement de la planète.
4: Il est un peu tôt pour faire un lien définitif, mais le changement climatique augmente forcément la probabilité de tels événements. Et si on ne peut pas vraiment se défendre contre une telle quantité de boue et d'eau qui dévale la montagne à très très très haute vitesse, l'enjeu c'est alors de détecter, de prévoir ces catastrophes avant qu'elle n'arrive.
8: Et là, les Européens sont nettement les meilleurs au monde.
4: L'Union européenne va lancer ce soir en orbite un nouveau satellite météorologique pour renouveler l'un des trois appareils qui permettent aux prévisionnistes d'observer le climat. Le MTG-I2, MTG pour Météosat de troisième génération, c'est son petit nom. Il est équipé de deux éléments essentiels, un imageur qui permet de prendre des photos de notre planète et un détecteur de foudre. Olivier Brise, chef de projet Météosat.
9: Il permet de donner des informations fiables aux météorologues
7: Dans l'heure qui suit, ils ont la preuve qu'un événement majeur est en train de, va arriver. Le détecteur de foudre le permet puisqu'il fournit les informations toutes les 20 secondes, mais l'imageur le complète toutes les 2 minutes 30.
4: Pluie intense, feu de forêt, ouragan, le satellite voit tout avec une résolution d'image améliorée. L'appareil va être placé à 36 000 km du sol en orbite géostationnaire, c'est-à-dire qu'il tournera à la même vitesse que la Terre pour observer la même région du monde en permanence. Évidemment, des comparaisons sont faites entre les prévisions et la réalité de la météo, mais aussi entre ce système européen et les systèmes américains, chinois ou japonais d'observation de la Terre, ce qui permet à l'Agence météo européenne d'affirmer que
8: les Européens sont nettement les meilleurs au monde. Et ça, c'est objectif.
4: Et en parlant de prévisions, attention aux orages. Cet après-midi en France, 23 départements sont en vigilance orange, dans le Nord, en Normandie et des Vosges à l'Auvergne. La Corse est, elle, en vigilance orange canicule. À Caen, hier soir, une voiture a volontairement fauché un groupe qui attendait près d'un arrêt de bus avant de s'enfuir. Deux personnes sont mortes, une dizaine d'autres sont blessées. Le chauffeur a été arrêté et placé en garde à vue. On n'a que des pistes pour l'instant pour expliquer son acte. Il aurait agi par vengeance après une bagarre, selon le parquet. Direction les États-Unis maintenant, où Meta va désormais limiter Facebook et Instagram à 2 heures par jour par défaut pour les mineurs. L'accès sera bloqué la nuit, tout comme les notifications qui seront aussi désactivées pendant les heures de cours. Meta a finalement accepté de signer un accord avec des dizaines d'États américains. L'entreprise payera aussi au moins 12 milliards de dollars sur plusieurs années.
9: Mais ça, vois-tu, ce serait le début de ce qu'on appelle un compromis historique.
4: Alors, certes, mais ça ne met pas fin à toutes les poursuites pour autant. Cet accord donne de l'espoir, en revanche, à ceux qui cherchent à restreindre l'usage des réseaux aux mineurs en France, comme l'assaut e-enfance.
10: Je trouve que c'est plutôt encourageant et que ça permet d'accélérer maintenant les contraintes sur les plateformes, les amendes éventuelles, puisque manifestement, c'est quand même ça qui les fait bouger.
4: Reste à faire en sorte que la vérification de l'âge soit efficace et respectée. C'est en train de devenir la sortie de jeux vidéo la plus chaotique de l'histoire. GTA 6 est toujours prévu pour le 19 novembre, mais un long aperçu du jeu doit être diffusé sur Netflix, aujourd'hui à 21h, heure française. Sauf qu'il y a eu des fuites.
11: Quoi ? Des fuites ? Mais comment ça, des fuites ?
4: Depuis une semaine, un compte baptisé Cyberleak diffuse des vidéos et le studio Rockstar Games a reconnu hier qu'il s'agissait bien du gameplay du jeu. Les auteurs des fuites disent vouloir dénoncer les pratiques commerciales de l'industrie du jeu vidéo, le prix de vente de GTA 6 et l'absence de version physique. La maison mère de Rockstar Games a obtenu de la justice américaine le droit d'exiger que Microsoft et Discord transmettent des données pour tenter d'identifier l'origine des fuites. C'était Sarah de France Info.
12: Oh, c'est pas simple, c'est une vraie chasse.
4: Allez, ciao!
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15: Julie Vialon, je me tourne vers vous désormais. Manucure, pilates, matcha, ça pourrait être le programme de notre journée après la matinale, Julie. Mais non, c'est plutôt celui d'un groupe de copains américains qui est dans votre œil ce matin et qui a décidé de casser les clichés.
16: Ouais, c'est en effet l'histoire d'un groupe d'amis new-yorkais, une dizaine d'hommes noirs qui décident un jour d'aller prendre un matcha et de poster la vidéo sur leur compte Instagram ItsOSB. S'ensuit une flopée de commentaires négatifs et hyper clichés parce que boire du matcha, c'est considéré comme féminin.
15: Et c'est de là que leur vient une idée.
16: Tester des activités dites féminines, justement, et faire mentir les clichés. C'est comme ça qu'ils sont allés prendre un cours de pilates, de bachata ou de danse classique. Kadim Tiam, l'un des membres du groupe, explique qu'il existe beaucoup de stéréotypes et de connotations négatives à l'égard des jeunes hommes noirs et qu'ils méritent une place dans la société en tant que personne normale et joyeuse.
15: Parce qu'on entend, on attend des hommes un comportement bien particulier.
16: Des chercheurs montrent que dès l'enfance, les garçons apprennent à se tenir à distance de tout ce qui est considéré comme féminin. Donc être sensible, prendre soin des autres, montrer de la tendresse, des comportements qui peuvent être perçus comme trop girly. Et donc, comme une menace pour leur masculinité, la psychologue Judy Chou l'a notamment observé chez des garçons de 4 et 5 ans. Au contact de leurs camarades, certains ont commencé à masquer leur gentillesse et leur vulnérabilité. Et chez les adolescents, des chercheurs comme Mathieu Oransky et Jeanne Maressec ont montré que les garçons pouvaient être moqués lorsqu'ils exprimaient de l'inquiétude, de la tendresse ou de l'affection, des comportements qualifiés de féminins, comme si le féminin était une position inférieure dont il fallait absolument se distinguer. Tout ça, c'est ce que les sociologues appellent la police du genre. En gros, se moquer, insulter un homme qui ne se conforme pas au comportement considéré comme masculin.
15: Et c'est précisément ce qu'a vécu, Julie, notre groupe d'amis new-yorkais.
16: Exactement. Et pour eux, c'est encore pire puisque ce sont des hommes noirs. Dans un article de l'Institut Convergence Migration, un institut de recherche rattaché au CNRS, l'historienne Delphine Peretti-Courtis parle d'essentialisation. On attribue à tout un groupe des caractéristiques supposées naturelles, comme l'idée que les corps noirs seraient particulièrement forts, résistants, performants physiquement. On les hypersexualise, on voit les hommes noirs comme des figures de violence, de menace. Des représentations qui, explique l'historienne, ont notamment été construites pendant l'esclavage et la colonisation et qui continuent à circuler aujourd'hui.
15: Merci beaucoup Julie Vialon.
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14: Dans l'info de l'histoire, en ce mois d'août, on revient sur les slogans des précédentes élections présidentielles. Avec vous, Fabrice Dalméda. Fabrice, nous sommes en 2022 avec Marine Le Pen et ce slogan « Femme d'État », une campagne sous la pression d'Éric Zemmour.
17: En 2022, le 24 février, la Russie envahit l'Ukraine. En France, Jul prépare un nouvel album. Un tube sera au sommet. Ça tourne dans ma tête. En France, toujours, la campagne électorale bat son plein. Le président sortant, Emmanuel Macron, est favori. Mais le phénomène nouveau est l'émergence d'une concurrence à l'extrême droite. Un ancien éditorialiste politique, Éric Zemmour, s'est lancé dans la campagne dès le mois de septembre 2021. Il est radical dans son propos et ses provocations. Le clip de lancement de sa campagne, le 30 novembre 2021, revient sur ses principales visions du monde, en l'occurrence une France envahie et défigurée.
18: Vous n'avez pas déménagé. Et pourtant, vous avez la sensation de ne plus être chez vous. Vous n'avez pas quitté votre pays, mais c'est comme si votre pays vous avait quitté. Vous vous sentez étranger dans votre propre pays. Vous êtes des exilés de l'intérieur.
17: Quelques jours plus tard, il dévoile son affiche de campagne. On le voit de face, un léger sourire aux lèvres, avec un slogan en forme de clin d'œil à l'histoire. « Impossible n'est pas français ». Cette expression, en effet, est empruntée à Napoléon Bonaparte, qui à plusieurs reprises y était revenu. Mais en réalité, à ce moment-là, sa campagne commence à entrer en difficulté. Il était parvenu jusqu'alors à rivaliser, même avec les intentions de vote de Marine Le Pen. Désormais, il semble en recul. Marine Le Pen, elle, a vu le danger. Sa stratégie est très différente de celle de Zemmour. C'est la dédiabolisation. Zemmour est radical, très bien. Elle joue les bonnes mères de la patrie. Elle fait les marchés, elle va sur le terrain, lâche des sourires, des petites phrases. La dédiabolisation. Marine Le Pen tient bon, avec des slogans rassurants, et dès sa présentation de candidature, elle a voulu faire oublier ses précédents échecs.
19: Au-delà d'un débat qui avait été raté après une belle campagne, très belle campagne, les électeurs, les Français comprenaient que le fond était essentiel et que la candidate était solide. Et c'est la raison pour laquelle je suis à nouveau candidate à la présidentielle devant vous.
17: Oubliez les difficultés de 2017. Marine Le Pen a pour premier slogan « La France apaisée ». Elle vise large dès le premier tour et elle critique Éric Zemmour tout en l'appelant à se retirer de la campagne puisqu'au fond, il n'a pas de véritable fonction.
20: Moi, je n'ai jamais attaqué Éric Zemmour à titre personnel. Jamais. J'ai des désaccords avec lui politiques. J'exprime des désaccords politiques à l'égard d'un concurrent politique. J'essaye de le faire toujours, encore une fois, avec en même temps loyauté et sans faire preuve du mépris qu'il utilise à mon égard de manière systématique.
17: Marine Le Pen veut aussi être la candidate du pouvoir d'achat des Français. Un de ses slogans est « rendre leur argent aux Français », comme si, en fait, les impôts et la dette étaient du vol, un vol organisé par le président sortant Emmanuel Macron. À la conclusion du débat qu'elle a face à lui dans l'entre-deux tours, elle n'hésite pas à revenir sur ce qui fonde sa candidature.
20: Moi, pour conclure, je voudrais m'adresser au peuple. Au peuple français qui, malgré la fatigue et la lassitude de 5 années de confrontation permanente, de dégradation de son niveau de vie, de privation, y compris des libertés individuelles et des libertés collectives, aspire, je crois, à la tranquillité. Aspire au retour du bon sens dans la gestion des affaires de l'État. Défendre ce qui fait l'âme de la France, comme le font d'ailleurs tous les pays du monde. Monsieur Macron, notre identité, nos traditions nationales et locales, nos valeurs, notre langue, nos paysages, et de le faire sans complexe.
17: L'affiche qui illustrait sa candidature

vous avez un peu dansé cet été, vous avez peut-être remué sur cette chanson « Les règles ». C'est donc une chanson qui parle des règles et qui est sortie tout début juillet. C'est le troisième single de Jeanne Viard. Son nom d'artiste, c'est Jeanne tout court. Et elle était une des candidates de la 13e saison de la Star Academy. Elle a été éliminée en décembre 2025. Et après un premier single, quelques mois plus tard, qui évoquait ses crises d'angoisse, elle enregistrait cette chanson astucieuse, mais aussi combative, sur une gentille rythmique électropop. C'est même ouvertement féministe. Allons directement à la fin de la chanson. C'est plus...

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1: Ce qui change en tout cas, c'est qu'on en parle. Je vous épargne une plaisanterie raffinée de Fernandel dans une vieille chanson, mais je ne vous surprendrai pas en vous disant que les règles n'ont pas énormément passionné la musique populaire jusqu'à présent. Curieusement, c'est une écriture plus poétique qui croise cette réalité. Dans le recueil Alcool d'Apollinaire en 1913, on peut lire, je cite, « Le soleil ce jour-là s'étalait comme un ventre maternel qui saignait lentement sur le ciel, les nuages coulaient comme un flux menstruel. » Et puis il y a évidemment Léo Ferré en 1973.
2: 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Un menstruel, on préfère périodique. Et l'on va répétant qu'il est des termes médicaux qui ne doivent pas sortir des laboratoires et du

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1: Même Anne Sylvestre, la Simone de Beauvoir de la chanson, a attendu 2001 pour chanter sur ce sujet, et en utilisant tous les lieux communs sur les femmes et leurs hormones.
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1: Vous avez entendu ce dicton sur la mayonnaise? Les Dead Gregories, champions du second degré, s'en souviennent aussi en 2011.
2: Papa, ferme ma mayonnaise, mamie, car j'ai mes règles. Mamie. Je peux pas faire ma mayonnaise, mamie, car j'ai mes règles.
1: Et puis, dans la chanson, il y a des concomitances. En 2004, la même année, deux chanteuses au positionnement pas évidemment très proches abordent cette même question. Jeanne Chéral sort la chanson 12 fois par an, plutôt grave et introspective, et Amélie Les Crayons publie le blues des Ragnagnas, plus ouvertement comique. 12 fois.

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1: Eh bien, c'est amusant cette plaisanterie sur un congé pour les hommes pendant les règles de leur compagne. Parce que petit à petit, depuis 22 ans que cette chanson a été enregistrée, l'idée du congé menstruel pour les femmes a fait son chemin. Et d'ailleurs, on doit reconnaître à Jeanne un certain bon sens.
2: Si vous aviez aussi mal en bas, y aurait 5 jours de congé par mois.
1: Et c'est d'ailleurs pour ça que je vous épargne quelques rappels de chansons embarrassantes pour certains chanteurs. Et puis, c'est une arme magnifique d'ailleurs que cette chanson si légère dans sa forme, si dansante et finalement si puissante. 2026, Jeanne, les règles.
2: C'est dur.

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1: Il est 3h, le flash Eva Kling. Une éclipse lunaire commence dans une demi-heure. L'ombre de la Terre va recouvrir presque entièrement la Lune au plus fort du phénomène, un peu après 6h. Pas besoin de ressortir vos lunettes si vous faites partie des chanceux qui en ont eu pour l'éclipse solaire du 12 août. Le phénomène peut être observé à l'œil nu, sans danger. Un lac de retenue pourrait bien céder au Népal et causer de nouveaux dégâts après la crue dévastatrice qui a fait au moins 392 morts et plus de 1400 sont disparus. Parmi eux, des Français, confirme le ministère des Affaires étrangères sans donner de chiffres. L'Office du tourisme népalais en décompte, quant à lui, 4. L'est de l'île de Cuba dans le noir, mais rien à voir avec un phénomène céleste. L'île a fait face à une grave crise énergétique. Une panne massive touche l'est de l'île, Cuba qui maintient la rentrée des classes le 1er septembre malgré la crise. 49 morts et une trentaine de blessés ce jeudi au Soudan du Sud après une attaque armée dans un village, à peine 3 semaines après un autre raid dans la région qui a fait 60 morts et 50 blessés. 3 morts dans la bande de Gaza ce jeudi après 3 frappes israéliennes. L'armée israélienne dit avoir visé des, je cite, terroristes du Hamas. Une manifestation dégénère contre les conditions de sécurité à Ceuta, l'enclave espagnole en Afrique du Nord. Ce jeudi, la police a chargé sur la plage où séjournent une centaine de migrants. Plus tôt, les manifestants ont empêché la Croix-Rouge de distribuer de la nourriture. Le gouvernement espagnol et les autorités locales de Ceuta appellent au calme après un mois, après l'arrivée à la nage de plus de 70 000 Marocains. Un incendie dans des conditions particulièrement défavorables en cours en Corse, déclaré ce jeudi après-midi. Il a déjà parcouru 7 habitations et intoxiqué 3 personnes aux fumées. Toutes les bibliothèques municipales d'Aix-en-Provence sont fermées jusqu'à nouvel ordre après la découverte de punaises de lit dans l'une d'elles. Un contrôle préventif à moins d'une semaine de la rentrée, annonce la mairie qui se veut rassurante. À ce jour, aucune punaise de lit n'a été détectée dans les autres bibliothèques. Les Bleus du basket ont dominé la Slovénie ce jeudi soir, portés par la star Victor Wembanyama, en forme pour son retour en France. Les tricolores ont gagné 92 à 67 et prennent la tête de leur groupe, de quoi s'approcher un peu plus de la qualification à la Coupe du Monde 2027. En football, Monaco qualifié en Ligue Conférence, le club monégasque a vaincu Gornik Zabché à 4 à 1. 3 victoires en 3 matchs, un début de saison très prometteur pour l'AS Monaco avant le choc avec l'Olympique de Marseille dimanche en Ligue 1. Et puis, des nouvelles du dauphin de Saint-Jean-de-Luz sur la côte basque. L'été s'est très bien passé pour cette femelle arrivée cet hiver dans la baie. Les gens ont été très respectueux, salue le maire de la commune qui a exhorté en lien avec les autorités à éviter tout contact avec l'animal, même s'il recherche parfois l'attention des baigneurs.
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2: Le choix France Info. C'est souvent l'une des bonnes résolutions de la rentrée, se mettre ou se remettre au sport. Le choix de France Info vous embarque ce matin dans une salle de sport, mais pas avec n'importe qui, avec des moins de 20 ans. À 16 ou 17 ans, de plus en plus de jeunes sont en effet accros à la salle. Les réseaux sociaux n'y sont pas pour rien. Marc Bertrand, dans cette salle du groupe Fitness Park, près de Paris, beaucoup de lycéens sont en quête du corps parfait.
3: Il n'est pas encore 9h du matin. La musique est à fond dans la grande salle, remplie de miroirs et d'appareils de musculation. Et François est déjà en train de suer à grosses gouttes, en rythme. Il tire sur les poignets d'un ski trainer.
4: C'est dur. C'est comme du ski de fond, mais sauf qu'on n'a pas les skis. On tire avec les bras.
3: Avec son copain Yanis, ils ont des visages enfantins, mais déjà des carrures de piliers de rugby.
4: J'ai 17 ans. Bah, j'ai fait les jambes aujourd'hui. C'est en jambes.
5: Là, depuis le début des vacances, j'essaie d'y aller 5-6 fois par semaine. Ouais. Au lieu de dormir le matin, on se retrouve, on fait une petite activité physique à deux, c'est cool.
3: Leurs parents les ont inscrits à leurs 16 ans, l'âge légal pour rentrer à la salle. Ils avaient demandé l'abonnement pour leur anniversaire.
5: Je vais pas

0: dire, c'est un des bienfaits des réseaux sociaux, tout ça, mais je pense que ça en fait quand même partie. Il y a beaucoup de jeunes qui se filment en train de montrer leurs séances, tout ça, et ça donne envie de faire de même.
1: Comment devenir le plus stock de son lycée? Je vais vous montrer comment j'ai fait.
2: Je m'appelle Vadim, j'ai 15 ans, je suis en prise de masse. Donc aujourd'hui, c'est l'épisode 12 de ma transformation physique.
3: Quand on voit sur Insta ou sur TikTok des mecs qui sont hyper stock et tout.
0: Forcément, c'est obligé de t'influencer. Franchement, il y a une période où François et moi, on était gros, mais gras, sans muscles, tout ça. Et franchement, il y a une vraie transformation physique.
3: C'est dur à dire, mais c'est sûr que, oui, il y a le regard des autres. Donc si je vais à la salle, c'est un peu pour ça, pour transformer. Pour prendre du muscle aussi, au niveau de mes épaules, de mon buste et tout, je serais mieux, quoi.
4: Les deux garçons sont devenus ce qu'on appelle des clean boys. Pas de cigarettes, pas de puff, très peu d'alcool et de sorties. La salle, pour eux, c'est plus qu'un sport, c'est un mode de vie.
0: On a cette volonté de mieux manger, de faire du sport, d'être en bonne santé, quoi. Par exemple, ce matin, j'ai mangé 4 œufs au plat. Le midi, souvent au poulet.
3: Poulet entier. On a partagé en deux, on a fait du riz et une petite salade.
0: La prot et des fibres.
4: Derrière eux, sur les machines pour les cuisses, un coach est en train de faire souffrir un petit nouveau.
5: 10, 9, 8, allez mon Victor. 6, ouais, 5.
4: Fabrice, 58 ans, les biceps 2, se moulaient dans son t-shirt, voit de plus en plus de très jeunes fréquenter la salle.
6: Moi, ça fait 40 ans que je suis dans le circuit et c'était rare. J'ai commencé à 16 ans, mais j'étais quasiment le seul. Maintenant, tout le monde veut être en forme, tout le monde veut avoir un joli corps. Et puis ça peut vraiment inciter les gens, et les jeunes en particulier, à avoir une meilleure hygiène de vie. Et c'est mieux que d'aller dans un troquet. Et bon, je reconnais, mais il y en a où vraiment leur vie tourne absolument que autour de ça. C'est un coup tout ça quand même.
4: Il pointe du doigt les distributeurs à l'entrée qui vendent des boîtes de protéines en poudre et des compléments alimentaires. Sur internet, le youtubeur Thibaut InShape propose le sachet de créatine à 19,90€ pour augmenter la prise de muscle. Du haut de leurs 17 ans, François et Yannis ont déjà commencé.
0: Ouais, là j'en prends depuis il n'y a pas très longtemps. Là. Créatine et protéines, oui, pour prendre la masse.
3: Mes parents, ils n'étaient pas du tout d'accord au début. Et petit à petit, ils ont accepté, et voilà.
4: La créatine, il y en a naturellement dans la viande ou dans le poisson. Les compléments sont en vente libre, mais elle n'est pas conseillée pour les adolescents. C'est ce que dit la médecin Véronique Lebar.
7: Alors, moi, j'aurais peur avec mes enfants, hein, je leur interdirais ou je chercherais un moyen de leur interdire.
4: Elle est médecin du sport, nutritionniste, et pendant 7 ans, elle a été la directrice médicale de l'Agence française de lutte contre le dopage.
7: Actuellement, la majorité des études faites sur la créatine est faite sur des adultes. On ne sait pas vraiment l'impact sur un corps en construction. C'est la pochette surprise, et donc les ados sont un panel peut-être intéressant pour les boîtes qui vendent la créate, mais au niveau santé, moi je risquerai pas, on ne sait pas.
4: La docteure encourage bien sûr tous les adolescents à faire du sport, et pourquoi pas de la musculation, mais pour la créatine, elle conseille d'attendre au moins 20-25 ans et de toujours consulter un médecin avant d'en prendre.
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10: Le vrai ou faux ce matin, c'est avec vous Marion Aquilina, bonjour.
8: Bonjour.
10: Et cette question, Gabriel Attal a-t-il consommé de la cocaïne à l'Assemblée nationale ?
8: C'est ce que sous-entend une vidéo relayée sur les réseaux sociaux. On le voit sur les bancs de l'Assemblée, qui se baisse, ça dure 3-4 secondes. Puis il se redresse, à côté de lui, une députée sourit. Le poste le plus viral est sur X, plus de 4 millions de vues. Des images déjà publiées en novembre 2025 sur TikTok.
10: Alors, elle est vraie ou elle est fausse, cette vidéo de Gabriel Attal ?
8: Alors, ce n'est pas de l'IA. La vidéo est bien extraite des séances de l'Assemblée nationale qui sont filmées. On reconnaît Gabriel Attal et à côté de lui, Liliana Tanguy. La députée du Finistère nous confie qu'il n'était pas en train de se droguer, mais de vapoter, ce qui par ailleurs est interdit. Quant au principal intéressé, l'entourage de Gabriel Attal déclare « Nous sommes victimes d'opérations massives de déstabilisation basées sur des fake news. Ces opérations cumulent plusieurs millions de vues et posent la question de la tenue de notre débat public. C'est très grave. »
10: Et cet élément, précisément, vous avez pu le vérifier ?
8: Oui, rien ne prouve que Gabriel Attal prend de la cocaïne ou qu'il vapote. Quant à l'hypothèse de l'ingérence russe, pour l'instant, ça ne se vérifie pas. D'après nos informations, des analystes ont établi que ces deux comptes ne semblent pas reliés à de la désinformation pro-russe. Mais, selon une source experte du dossier, il surfe sur l'exposition des attaques qui ont visé Gabriel Attal ces dernières semaines.

0: et qui ont été authentifiées comme de l'ingérence par le service de l'État Viginum.
1: Et ces rumeurs, Marion, trouvent aussi du crédit parce que des politiques ont déjà été pris la main dans le sac.
0: Oui, en 2024, le député LFI Andy Kerbrat a été contrôlé en train d'acheter des stupéfiants. En juin dernier, dans un contexte où Sébastien Lecornu demande à ses ministres de se soumettre à des tests salivaires, Gabriel Attal, lui, balaie d'un revers de main le sujet. Il assure qu'il n'a pas de suspicion sur ses collaborateurs et les députés de son groupe. En juillet dernier, l'ancien conseiller de Gabriel Attal, Louis Jublin, s'exprime sur sa consommation de cocaïne avec cette citation « Je me dézinguais à m'en faire péter la couscoussière ». Au-delà de Gabriel Attal, un autre politique est aussi la cible des mêmes attaques, Raphaël Glucksmann, depuis qu'il a annoncé sa candidature pour l'élection présidentielle.
1: Marion Aquilina, pour le vrai ou faux, à retrouver sur franceinfo.fr.
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3: Dans Bientôt chez vous, nous sommes aux États-Unis ce soir où les agents de ICE, la police de l'immigration, très critiquée depuis le début du deuxième mandat du président Donald Trump, devraient bientôt disposer d'une nouvelle arme, Loïc Piala, des gants capables d'électrocuter un suspect.
4: Alors cette arme s'appelle GLOVE, un acronyme qui veut justement dire gant en anglais, ça tombe bien. Le gant ressemble à n'importe quel autre, sauf qu'il peut envoyer une décharge de 380 volts, 4 fois moins qu'un taser. Et contrairement au taser, pour électrocuter un suspect, il faut le toucher et toucher la peau directement après avoir appuyé sur un bouton sur le gant. Quelques secondes suffisent normalement à repousser la personne touchée. Ça fait apparemment le même effet qu'une piqûre d'abeille, un outil qui serait plutôt efficace quand un agent fait face à une personne résistant à son arrestation. Le fabricant Compliant Technologies, fondé par des vétérans de l'armée américaine, recommande de ne pas l'utiliser sur des personnes âgées, des enfants, des handicapés ou des femmes enceintes. ICE, très bien financé sous Donald Trump, serait prête à débourser 20 millions de dollars pour équiper ses agents.
3: Alors pourquoi un tel investissement ?
4: ICE évalue constamment les besoins de ses agents sur le terrain pour arrêter et expulser en toute sécurité les immigrés clandestins, explique un porte-parole du ministère de la Sécurité intérieure. ICE pense avoir trouvé un outil de désescalade et non létal. On le voit depuis plus d'un an et demi maintenant, les situations sont parfois tendues lors des interventions des agents avec, rappelons-le, deux citoyens américains tués en janvier dernier dans le Minnesota alors qu'ils manifestaient contre les actions de ICE. On parle d'un quota de 2000 interpellations par jour demandées à l'agence par la Maison Blanche, ce qui met la pression sur les agents. Il semblerait aussi que ces gants présentent un autre avantage en matière de relations publiques. Ils sont beaucoup plus discrets qu'un taser, que du gaz lacrymogène ou qu'un pistolet quand des passants filment une intervention avec leur téléphone. Et ces gants ne laissent pas de marque.
3: Et on imagine que l'initiative de ICE a été critiquée, Loïc.
4: Oui, tout ce qui touche à ICE fait facilement polémique. Un élu démocrate du Mississippi a demandé au gouvernement d'abandonner son idée, estimant que sous Donald Trump, l'agence avait régulièrement enfreint la loi et abusé de la force, qu'il y avait donc un risque à mettre ce nouvel outil dans les mains d'agents pas toujours adéquatement formés. L'ACLU, une ONG défendant les libertés civiles, a fait passer à peu près le même message, d'autant que quelques polices et agents pénitentiaires s'en servent déjà de ces gants à travers le pays et plusieurs incidents ont eu lieu. Dans le Kentucky, par exemple, un détenu a succombé à une crise cardiaque 2 semaines après avoir reçu 27 décharges électriques avec les gants et 13 décharges avec un taser.
3: Merci beaucoup Loïc Piala.
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1: Et France Info continue de vous raconter toute cette semaine l'incroyable parcours de Kim Kardashian, la reine des influenceuses dans ces destins qui font l'info, celle qui fut la première star de la télé-réalité avant de bâtir un véritable empire. Quatrième épisode ce matin, Ersin Lebovitch, le couple avec Kanye West.
6: I'm Kim Kardashian West. I'm a mother, law student and billionaire.
7: Ladies and gentlemen, Kim Kardashian West.
8: What you doing in the club?
9: C'est le couple glamour des années 2010, mais un glamour façon Kardashian West. Ça donne les images du clip de ce morceau, Bound 2. Kanye conduit une moto devant des paysages qui défilent sur écran, des effets spéciaux style série B. Et face à lui, assise sur le réservoir, Kim Kardashian, seins nus, leur corps bouge avec les vibrations de la machine de façon extrêmement suggestive.
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9: À l'époque, Kanye West est l'un des rappeurs les plus respectés, les plus connus, les plus talentueux au monde. Kanye Omari West, son nom complet, a rencontré pour la première fois Kimberly Noël Kardashian en 2003. Elle a alors 23 ans, lui 26. Ils deviennent proches amis en 2008. La première photo officielle du couple arrive en 2012. La même année, Kanye va ouvrir à Kim les portes d'un milieu qui la rejette jusqu'ici, celui de la haute couture, la mode qu'il fréquente depuis quelque temps déjà. Les journalistes Loïc Prigent et Anne Boulet en témoignent dans un documentaire de l'émission Quotidien.
11: Au début, elle fait vraiment le tour du pâté de maison avec le chauffeur pendant que lui, il va au défilé Dior.
12: Et les personnes, hein ? Elle est personne et personne n'en veut.
9: Kim profite de Kanye pour devenir une figure de ce milieu très fermé. Elle fait son entrée à la Fashion Week de Paris en 2012. Alice Pfeiffer, journaliste mode.
13: Kanye West dit à Kim Kardashian « Je vais te rhabiller, tu vas changer, tu vas devenir une femme chic maintenant. »
9: Loïc Prigent.
11: C'est au fur et à mesure qu'elle va être acceptée, qu'elle va venir au défilé. Givenchy Balmain l'invite au défilé et à partir de là, elle est bénie.
9: Mais Kanye West, lui aussi, retire des bénéfices de sa vie de couple. Maëlle Brun, journaliste People.
14: Entre eux, je pense que c'est vraiment un deal gagnant-gagnant. Pour Kanye West, il y avait beaucoup de rumeurs quant à sa sexualité. On le disait très proche de différents couturiers, etc. Donc là, voilà, un mec qui sort avec Kim Kardashian, il est forcément hétérosexuel et il aime bien la montrer d'ailleurs un peu dénudée, etc. Hey, you
9: remember where we first met. En mai 2014, événement mondial, Kim et Kanye se marient à Paris, bien sûr, dans un lieu à la hauteur de leur conte de fées et de leur standing de milliardaire, le château de Versailles. Une deuxième fête de mariage a lieu en Italie. C'est là que Kanye offre à Kim une bague exceptionnelle en diamant à 4 millions d'euros, dont on n'a pas fini d'entendre parler. Pour cette deuxième cérémonie, plus sobre que celle de Versailles, un budget de 3 millions d'euros, 200 invités triés sur le volet, le chanteur John Legend au micro pour la première danse des jeunes mariés. En 2016, de retour à la Fashion Week de Paris, Kim Kardashian est victime d'un braquage. La bague de fiançailles disparaît et aux États-Unis, prévenu par son manager, Kanye West interrompt le concert qu'il est en train de donner. Dans les mois suivants, en 2017-2018, Kanye West commence à déraper en chanson, dans la vie. Il tient des propos bizarres, délirants. On lui découvre des troubles bipolaires. En 2020, le couple a 4 enfants. Kim a 40 ans. Elle décide de divorcer. Loin d'être abattue par cette rupture, elle en plaisante dans le monologue qu'elle prononce en ouverture du show Saturday Night Live en 2021.
15: J'ai épousé le meilleur rappeur de tous les temps, qui m'a donné 4 enfants formidables. Alors vous comprendrez que si j'ai divorcé, c'est pour une seule raison. Sa personnalité.
9: Aujourd'hui, même après leur divorce, Kanye West et Kim Kardashian restent deux personnalités mondialement connues. Lui, perdu dans sa folie et de multiples scandales. Elle, améliorant toujours son image et son immense popularité.
1: 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Dernier épisode de la saga, ce sera demain matin. 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
17: Et alors que les orages de cette fin août sont parfois très violents sur l'Hexagone, que Météo France émet des vigilances orange, 23 départements encore aujourd'hui en vigilance orange aux orages, un satellite toute dernière génération s'apprête à être envoyé au-dessus de la Terre pour permettre aux météorologues d'anticiper avec encore plus de précision ces événements météo. C'est un satellite européen, le MTG2, qui sera lancé ce soir depuis Kourou, en Guyane, à bord d'une fusée Ariane 6. Et avant ce grand départ, Boris Allier a pu aller l'observer dans son usine d'assemblage à Cannes.
18: Difficile d'imaginer que ce satellite, posé dans les ateliers de Thales Alenia Space, sera bientôt à 36 000 km de la Terre. Son nom, MTG, pour Météosat de 3e génération. Il est équipé de 2 éléments essentiels, un imageur qui permet de prendre des photos de notre planète et un détecteur de foudre. Olivier Brise est le chef de projet Météosat pour Thales Alenia Space.
19: Non seulement il permet d'observer, mais en plus il permet de donner des informations fiables et avec une très grande fréquence aux météorologues dans l'heure qui suit, ils ont la preuve qu'un événement majeur est en train de, va arriver. Le détecteur de foudre le permet puisqu'il fournit les informations toutes les 20 secondes, mais l'imageur le complète toutes les 2 minutes 30.
18: Précipitations, feux de forêt, ouragans, rien n'échappera au satellite MTG qui sera placé en orbite géostationnaire, c'est-à-dire qu'il tournera à la même vitesse que la Terre pour observer la même région du monde en permanence. Suzanne Dieterlet travaille chez EUMETSAT, l'agence météo européenne.
10: La troisième génération est encore mieux que la seconde. On a des données beaucoup plus précises avec des résolutions de 0,5, 1 ou 2 km au sol. On vole quand même à 36 000 km, hein, on est très loin. Donc on arrive à voir beaucoup de, des orages ou des créations de nuages qui font des événements très sévères des fois.
18: Ce satellite sera le 14e lancé par EUMETSAT depuis 1977. Et en termes de prévisions météo, l'Europe est aujourd'hui à la pointe, assure Paul Kounet, responsable de la stratégie.
20: D'abord, l'Europe dispose d'un système complet, autonome et souverain en orbite géostationnaire et en orbite polaire. Et la combinaison de ce système est le système le plus performant au monde. C'est-à-dire qu'il y a une comparaison qui est faite tous les jours entre la qualité de la prévision et puis l'observation. Et on compare ce modèle européen avec le modèle américain, les modèles chinois, les modèles japonais. Et là, les Européens sont nettement les meilleurs au monde. Et ça, c'est objectif.
18: De son côté, en arrivant au pouvoir aux États-Unis, Donald Trump avait tenté de réduire le budget de la NASA alloué à l'observation de la Terre, une coupe finalement annulée par le Congrès.
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3: Bonjour Jeanne Baez.
21: Bonjour. If you were a carpenter and I were a lady,
3: would you marry me anyway? Depuis lundi, vous êtes l'invité exceptionnel du Monde d'Élodie, l'artiste engagé qui a su dompter sa colère, adoucir les injustices en les racontant, dénoncer, en souriant, réunir, en chantant. Et ce, depuis 7 décennies passées avec nous, presque avec notre tête posée sur votre épaule. Votre recueil de poésie intitulé « Quand tu verras ma mère, invite-la à danser », sorti aux éditions Point, vous raconte comme jamais. Dans votre poème « Adieu au ballon noir et gris », vous lâchez prise comme rarement, vous vous dévoilez au point d'être à cœur ouvert, presque nu. Cet ouvrage, finalement, c'est une énorme déclaration d'amour à la vie et presque une déclaration que vous vous faites à vous-même.
21: Si, I wouldn't put it that way.
22: Eh bien, je ne l'aurais pas dit comme ça. Et c'est vrai que j'avais honte, petite. Pendant des années, j'ai eu honte. C'était pas assez bien d'être mexicaine, de ne pas être la première de la classe, etc. Et tout ça, effectivement, avec le temps, c'est détendu. On n'est pas obligé d'être toujours la meilleure partout, même si je suis la meilleure chanteuse.
3: C'est étonnant d'ailleurs, parce qu'au départ, vous avez pensé pendant longtemps que vous avez réussi à vous affranchir de la quête d'identité, en choisissant justement de ne pas choisir de pseudo, mais de vous appeler Jeanne Baez, parce que vous ne vouliez pas affronter qu'on puisse vous reprocher de ne pas respecter vos origines hispaniques. Et finalement, on comprend à travers cet ouvrage que cette quête d'identité, elle a eu cours pendant très longtemps.
22: Je ne sais pas exactement comment tout ça s'est fait, mais je crois qu'il y a un moment où je voulais changer de nom. J'allais m'appeler Rachel Sampa ou alors Maria. Et bon, heureusement, je suis revenue à la raison, j'ai décidé d'utiliser mon vrai nom. Et puis, à partir de là, j'ai commencé à développer cette identité, qui j'étais dans ce petit café.
3: On découvre la Jeanne Baez amoureuse, la vraie, celle qui a commencé à être amoureuse à l'école maternelle. Vous vous sentiez déjà très différente. Vous étiez amoureuse des grands garçons, allongés dans l'herbe. Vous regardiez le microcosme de la vie, persuadée finalement qu'il existait quelque part un autre, pour vous en tout cas, avec un cœur battant, solitaire, appuyé contre un arbre. Vous êtes une amoureuse invétérée, en fait, Jeanne Baez. Vous nous racontez votre premier baiser, d'ailleurs, dans un 4x4 avec votre petite amie.
21: My goodness, I'm just talking too much.
22: Oh là là, mais je parle trop.
3: Est-ce que vous êtes cette amoureuse de la vie, même si vous avez du mal à en parler pendant très longtemps?
21: I'm certainly a lover of what saves me.
22: Je suis en tout cas une amoureuse de tout ce qui peut me sauver dans la vie. Oui, bien sûr. Ce que j'aime vraiment, ce qui me motive, c'est la nature.
21: I live in oak trees.
22: Je vis dans une chênerie. J'ai une maison dans les arbres. Ça me donne l'impression d'être plus près de la lune. Je ne sais pas ce que je ferais sans tous ces arbres, sans toutes ces fleurs. C'est vraiment tellement important pour moi. Il y a un journaliste français, j'ai oublié son nom, qui m'a demandé pourquoi est-ce que vous aimez tellement la nature. J'ai répondu parce que c'est naturel. Bon, il a eu la décence de rire.
0: Enfant, une chose était très importante pour vous, c'était que votre père soit fier de vous. Ça, c'est quelque chose qui a beaucoup marqué votre évolution.
22: C'était impossible de rendre mon père fier. Il était fier devant les autres, mais jamais devant moi. Il était toujours fier de sa fille célèbre, mais il n'a jamais su me dire, comme n'importe quel père, que j'avais été doué, que le concert était formidable. Plus tard, quand il est venu assister à des concerts, il faisait toujours la même chose. Je lui demandais « Est-ce que ça t'a plu ?» Et il me disait « Ah, oh, bah là où j'étais assis, le son n'était pas terrible. » Mais est-ce que ça t'a plu? Est-ce que c'était vraiment un super concert? J'insistais jusqu'à ce qu'il finisse par me dire quelque chose, mais il n'arrivait pas à s'en empêcher. C'est son éducation, je pense. Donc oui, il était fier de moi, bien sûr. Et il était prêt à le dire à absolument tout le monde et aux inconnus dans les aéroports, mais jamais à moi, sa fille.
0: Votre vie, c'est un roman. Hein. Vous en avez conscience quand même, Joan Baez.
2: It's an extraordinary life.
22: C'est une vie extraordinaire. C'est pas tout à fait un conte de fées à cause des difficultés que j'ai rencontrées. Mais oui, c'est une vie extraordinaire et j'en suis reconnaissante pour toutes les choses dingues que j'ai pu vivre.
0: Merci, Joan Baez, de passer cette semaine avec nous dans le monde d'Élodie sur France Info. Votre livre « Quand tu verras ma mère, invite-la à danser » est disponible aux éditions Point. Je donne rendez-vous demain pour vivre le dernier épisode de cette série spéciale qui vous est consacrée. Nous parlerons de votre rapport au temps qui passe. Vous qui semblez traverser les époques sans que le temps n'ait d'emprise sur vous, il doit y avoir un secret. On va en parler demain. À demain.
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1: Il est 3h30, le flash Eva Kling. Levez les yeux au ciel si vous le pouvez. Une éclipse solaire est en cours. 2 semaines après l'éclipse solaire, donc une éclipse lunaire est en cours. 2 semaines après l'éclipse solaire du 12 août. L'ombre de la Terre va peu à peu recouvrir la Lune au plus fort du phénomène. Ça sera après 6h. Pas un, mais 2 records du monde battus ce jeudi soir à Zurich au meeting d'athlétisme comptant pour la Ligue de Diamants. Le Brésilien Alisson Dos Santos a terminé le 400 mètres haies en 45 secondes 8. Quant à l'américaine Masai Russell, championne olympique du 100 mètres haies, elle est devenue la première femme à passer sous la barre des 12 secondes 10 avec un nouveau record établi à 12 secondes 9. Les spectateurs en ont pris plein les yeux aussi pour l'épreuve de saut à la perche. Pour la première fois de l'histoire, 2 hommes ont franchi dans la même soirée des barres à plus de 6 mètres 20. Le phénomène suédois Arnaud Duplantis, qui l'a emporté en sautant à 6 m25 et le grec Emmanuil Karalis qui bat son record personnel. Le tirage de la Ligue des champions de football n'épargne pas les 3 clubs français. Le Paris Saint-Germain, tenant du titre, va affronter le FC Barcelone, Lille, le Bayern Munich et Lens Manchester City. Quant à Monaco, le club a décroché hier soir sa qualification en Ligue Conférence, la 3e Coupe d'Europe. Un match d'un tout autre genre à Roland-Garros hier soir et un avant-goût de la campagne présidentielle. 7 candidats à l'Élysée ont défendu leur point de vue sur l'entreprise devant le MEDEF, le syndicat des patrons. Le Parti socialiste fait sa rentrée aujourd'hui à Blois sur toutes les lèvres. La primaire, amorcée par un accord entre le parti et Place Publique, le camp de Raphaël Glucksmann, qui part pour l'instant favori. Mais les 3 autres candidats déclarés vont tenter de renverser la vapeur. Sont attendus à Blois les députés Philippe Brun et Jérôme Guedj, ainsi que l'ex-candidate à la présidentielle, Ségolène Royal. Un homme mis en examen pour le meurtre d'une femme de 77 ans, retrouvée morte chez lui à Maubeuge, dans le Nord. Le parquet de Valenciennes soupçonne une agression sexuelle et place le sexagénaire en détention provisoire. La police, alertée de la disparition inquiétante de la victime par son fils, a découvert le corps mardi dans l'appartement du suspect, décrit comme une connaissance amicale de la victime. Il a dit aux forces de l'ordre l'avoir étranglé. Le suspect, qui avait déjà été condamné en 2008 à 28 ans de prison. Un scénario catastrophe se profile au Népal. Un lac de retenue pourrait bien céder et aggraver le bilan déjà lourd de cette énorme coulée de boue. Au moins 392 morts et plus de 1400 disparus. Ça se confirme, le phénomène naturel El Niño s'intensifie à mesure que la planète se réchauffe. Conclusion d'une étude publiée dans la revue américaine Science qui s'appuie sur l'analyse de squelettes de coraux vieux de 1000 ans. Le pic de l'épisode, peut-être le plus puissant jamais observé, est attendu à la fin de l'année.
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3: France Info Monde est au Népal ce matin après ce torrent dévastateur qui a déferlé hier dans une vallée touristique de l'Himalaya. Nous sommes à la frontière entre le Tibet et le Népal et le bilan est toujours très provisoire pour l'instant. Au moins 165 morts, mais des centaines de disparus. Bonjour Olivier Poujade.
4: Bonjour Solène.
3: Au Népal, la situation est particulièrement critique. Une grande partie de l'armée népalaise est mobilisée et même si le pays a l'expérience de ce genre de catastrophe, face à la violence, face à l'ampleur du désastre, là les autorités semblent démunies.
4: Oui, c'est un drame absolu. Hein. L'économie népalaise est une des plus pauvres au monde. Le pays dispose de très peu de moyens. Le Premier ministre l'a immédiatement compris hier et lancé un appel à la solidarité. Une épreuve considérable pour ce jeune chef de gouvernement, ancienne star du rap, élu en janvier dernier par la génération Z. Balendra Shah demande de l'aide matérielle, mais également financière. Le gouvernement a distribué un numéro de compte bancaire à l'ensemble de son réseau diplomatique pour surmonter cette tragédie d'une violence encore une fois inédite.
3: Alors on parle de plusieurs centaines de disparus, mais compte tenu de la catastrophe, il est impossible, Olivier, d'évaluer le nombre de victimes pour l'instant.
4: Alors les 3 régions népalaises sinistrées sont nichées dans les contreforts en fait, de l'Himalaya, et c'est donc très difficile d'accès. C'est le premier problème, les images qui circulent sont sidérantes, les villages semble avoir été pétrifié par cette coulée de boue épaisse, un magma de terre, de briques, de ferraille, dans lequel les militaires progresse péniblement pour évacuer les rescapés.
3: Et on ne connaît pas encore, Olivier, le volume de population concernée.
4: Ni même le nombre de personnes qui peuvent encore être sauvées. Et là, c'est une course contre la montre qui est engagée. Dans ce type de situation, les secours doivent aller vite, très vite. Les sauveteurs du monde entier connaissent tous ce qu'ils appellent la règle de 3. 3 minutes sans air, sans possibilité de respirer. 3 jours sans eau et 3 semaines sans nourriture. Les délais de survie sont assez courts pour ceux qui ont été emportés par la crue.
3: Et pour les populations isolées, l'aide internationale s'est immédiatement déclenchée.
4: Ouais, réaction immédiate, notamment des pays voisins. L'Inde vient d'envoyer des lampes solaires, des couvertures, des médicaments, 10 tonnes d'aide humanitaire sur le point d'être acheminées par les hélicoptères ou les avions militaires de l'armée indienne. L'Union européenne, elle, va positionner Copernicus, vous savez, son système très performant de surveillance satellite au-dessus du territoire népalais. La Fédération de la Croix-Rouge et du Croissant-Rouge fournit déjà du matériel de première urgence, de l'eau potable. Le Bangladesh, lui, voisin du Népal, tout aussi démuni économiquement que le Népal, propose, lui, d'envoyer simplement, mais c'est beau aussi, des bras, des volontaires, des secouristes disposés à aider le peuple népalais par tous les moyens possibles, dit le gouvernement bangladais.
3: Le France Info Monde, avec vous, Olivier Poujade, de la rédaction internationale de Radio France.
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5: Ces destins qui font l'info, quatrième épisode de notre saga toute la semaine consacrée à Céline Dion que Benjamin Fontaine nous raconte aujourd'hui dans ce quatrième épisode, le combat de la chanteuse canadienne et québécoise contre la maladie.
6: Nous sommes le 23 février 2016, Céline Dion est sur la scène de Las Vegas, c'est son grand retour, un mois à peine après la mort de René.

0: La voix est là, le public debout, mais l'émotion est trop forte. La chanteuse fond en larmes. Elle en parle aujourd'hui comme du show le plus difficile de sa vie. Trois mois plus tard, quand elle reçoit le Billboard Award de l'icône des mains de son fils René Charles, c'est à René qu'elle pense.
1: Merci à tous les gens qui ont cru en moi. Je vous aime. René, this one's for you. The show must go on.

0: René Angélil s'éteint à Las Vegas le 14 janvier 2016, frappé par une rechute sévère d'un cancer de la gorge qu'il combattait depuis 7 ans. Deux jours après, Céline perd l'un de ses frères, Daniel, frappé lui aussi par un cancer. 4 ans plus tard, quasiment jour pour jour, c'est Thérèse, sa mère, son autre pilier, qui disparaît à 92 ans. Mais face à la mort, la maladie, les épreuves, la Québécoise n'a pas pour habitude de flancher.
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0: Elle n'a que 25 ans lorsque sa nièce, Karine, 16 ans, meurt dans ses bras, touchée par la mucoviscidose. Ce choc va pousser Céline Dion à s'engager auprès des enfants malades. Elle verse régulièrement certains de ses cachets à des associations. En 1995, elle rend hommage à Karine dans une chanson écrite et composée par Jean-Jacques Goldman.

0: En 2019, trois ans après la sortie de son dernier album français Encore un soir, Céline Dion présente Courage, un album en anglais. Mais la tournée qui accompagne le disque est stoppée par le Covid le 8 mars 2020 à Newark, dans le New Jersey. Depuis, Céline Dion n'est jamais remontée sur scène.
1: Récemment, j'ai été diagnostiquée avec un trouble neurologique très rare, appelé en anglais « stiff person syndrome », qui atteint environ une personne sur un million.
0: Le 8 décembre 2022, depuis sa résidence de Las Vegas,

0: Vegas, Céline Dion publie deux messages sur les réseaux sociaux. Un en anglais, l'autre en français. Vêtue de noir, les cheveux tirés, elle annonce au monde entier le mal qui la ronge depuis 17 ans et lui provoque spasmes, raideurs et perte d'équilibre. Une maladie rare et incurable qu'elle a tenté de maîtriser en consommant de grandes quantités de Valium, comme elle le raconte en juin 2024 sur TF1.
1: C'est comme ça devient tellement intense qu'on perd conscience. Ça a commencé dans la voix, en plein concert. Et quand je ne pouvais pas chanter, j'avais des spasmes dans la gorge, le corps commençait à se raidir, la nervosité à travers tout ça.
0: Entourée d'une équipe médicale à son service, le quotidien de Céline Dion est désormais rythmé par des séances de kiné et de relaxation. Céline Dion vacille, mais refuse de se taire. Elle doit apprivoiser cette nouvelle voix qui peut parfois lui faire défaut, comme elle le démontre les larmes aux yeux dans le documentaire que lui consacre Amazon Prime en juin 2024.
2: It's like I know you. That's
3: what C'est ce qui se passe.
2: It's like I know what I wanna do.
3: C'est ce qui se passe à chaque fois. C'est vraiment difficile pour moi. C'est difficile d'entendre ça et de vous montrer ça.
0: Malgré tout, Céline Dion en est convaincue.
1: Je ne sais pas quand, mais je vais revenir sur scène.
0: Et le 30 mars 2026, dans un message vu près de 25 millions de fois sur Instagram, la star québécoise annonce enfin son grand retour sur scène. À l'automne, à Paris, pour une série de 16 dates dans la plus grande salle d'Europe, avant une autre série de concerts au printemps 2027. À 58 ans, Céline Dion a trouvé la force de surmonter la maladie pour nous dire à tous que quoi qu'il arrive, elle est belle et bien vivante.
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5: Salut, c'est Sarah. Ça dit quoi ?
6: C'était le matin, environ vers 8h30. Là, on a ressenti quelque chose qui n'était pas normal, comme si c'était une explosion de la Terre, vous voyez ?
5: Cette impression que la Terre explose, elle vient d'abord de l'effondrement d'un glacier à la frontière entre le Népal et le Tibet, qui a provoqué un séisme et des glissements de terrain. L'eau a ensuite ravagé une vallée au nord de Katmandou, la capitale népalaise. Les autorités comptent pour l'instant au moins 165 morts et plus de 1300 disparus.
7: Cette vallée de la Trisuli, comme c'est des vallées très très encaissées avec des centaines de milliers d'habitants le long des rives, eh ben, ça va être une catastrophe énorme.
5: Ce Français installé au Népal nous explique qu'en plus des habitants, de nombreux voyageurs sont présents en ce moment dans la région.
7: C'est la période de pèlerinage pour aller au Mont Kailash qui est au Tibet, qui est une montagne sacrée.
5: Selon le ministère des Affaires étrangères, 80 Français séjournent en ce moment au Népal, mais on ne sait pas combien précisément sont dans la région de la crue. De mai à septembre, en gros, il pleut en général beaucoup dans le pays, c'est ce qu'on appelle les moussons. Les glissements de terrain sont habituels, mais pas aussi dévastateurs normalement. Les secouristes cherchent encore les disparus, parfois aidés de chiens et de drones.
6: Ils n'ont pas trouvé des gens qui sont vivants, quoi.
5: Je te disais à l'instant que le point de départ de cette catastrophe, c'était l'effondrement d'un glacier himalayen. Les scientifiques sont sur le coup pour tenter d'expliquer ce qu'il s'est passé, même s'il y a une réponse qui vient tout de suite à l'esprit.
8: C'est à cause du réchauffement de la planète.
5: Il est un peu tôt pour faire un lien définitif, mais le changement climatique augmente forcément la probabilité de tels événements. Et si on ne peut pas vraiment se défendre contre une telle quantité de boue et d'eau qui dévale la montagne à très très très haute vitesse, l'enjeu c'est alors de détecter, de prévoir ces catastrophes avant qu'elle n'arrive.
9: Et là, les Européens sont nettement les meilleurs au monde.
5: L'Union Européenne va lancer ce soir en orbite un nouveau satellite météorologique pour renouveler l'un des trois appareils qui permettent aux prévisionnistes d'observer le climat, le MTG-I2, MTG pour Météosat de troisième génération, c'est son petit nom. Il est équipé de deux éléments essentiels, un imageur qui permet de prendre des photos de notre planète et un détecteur de foudre. Olivier Brise, chef de projet Météosat.
10: Il permet de donner des informations fiables aux météorologues. Dans l'heure qui suit, ils ont la preuve qu'un événement majeur est en train de va arriver. Le détecteur de foudre le permet puisqu'il fournit les informations toutes les 20 secondes, mais l'imageur le complète toutes les 2 minutes 30.
5: Pluie intense, feu de forêt, ouragan, le satellite voit tout avec une résolution d'image améliorée. L'appareil va être placé à 36 000 km du sol en orbite géostationnaire, c'est-à-dire qu'il tournera à la même vitesse que la Terre pour observer la même région du monde en permanence. Évidemment, des comparaisons sont faites entre les prévisions et la réalité de la météo, mais aussi entre ce système européen et les systèmes américains.

0: chinois ou japonais d'observation de la Terre, ce qui permet à l'agence météo européenne d'affirmer que
1: les Européens sont nettement les meilleurs au monde. Et ça, c'est objectif.
0: Et en parlant de prévisions, attention aux orages hein, cet après-midi en France. 23 départements sont en vigilance orange dans le nord, en Normandie et des Vosges à l'Auvergne. La Corse est, elle, en vigilance orange canicule. À Caen, hier soir, une voiture a volontairement fauché un groupe qui attendait près d'un arrêt de bus avant de s'enfuir. Deux personnes sont mortes, une dizaine d'autres sont blessées. Le chauffeur a été arrêté et placé en garde à vue. On n'a que des pistes pour l'instant pour expliquer son acte. Il aurait agi par vengeance après une bagarre, selon le parquet. Direction les États-Unis maintenant, où Meta va désormais limiter Facebook et Instagram à 2 heures par jour par défaut pour les mineurs. L'accès sera bloqué la nuit, tout comme les notifications qui seront aussi désactivées pendant les heures de cours. Meta a finalement accepté de signer un accord avec des dizaines d'États américains. L'entreprise payera aussi au moins 12 milliards de dollars sur plusieurs années.
2: Mais ça, vois-tu, ce serait le début de ce qu'on appelle un compromis historique.
0: Alors, certes, mais ça ne met pas fin à toutes les poursuites pour autant. Cet accord donne de l'espoir, en revanche, à ceux qui cherchent à restreindre l'usage des réseaux aux mineurs en France, comme l'assaut e-enfance.
3: Je trouve que c'est plutôt encourageant et que ça permet d'accélérer maintenant voilà, les contraintes sur les plateformes, les amendes éventuelles, puisque manifestement, c'est quand même ça qui les fait bouger.
0: Reste à faire en sorte que la vérification de l'âge soit efficace et respectée. C'est en train de devenir la sortie de jeux vidéo la plus chaotique de l'histoire. GTA 6 est toujours prévu pour le 19 novembre, mais un long aperçu du jeu doit être diffusé sur Netflix, aujourd'hui à 21h, heure française. Sauf qu'il y a eu des fuites.
4: Quoi ? Des fuites ? Mais comment ça, des fuites ?
0: Depuis une semaine, un compte baptisé Cyberleak diffuse des vidéos et le studio Rockstar Games a reconnu hier qu'il s'agissait bien du gameplay du jeu. Les auteurs des fuites disent vouloir dénoncer les pratiques commerciales de l'industrie du jeu vidéo, le prix de vente de GTA 6 et l'absence de version physique. La maison mère de Rockstar Games a obtenu de la justice américaine le droit d'exiger que Microsoft et Discord transmettent des données pour tenter d'identifier l'origine des fuites. C'était Sarah de France Info.
5: Oh, c'est pas simple, c'est une vraie chasse à...
0: Allez, ciao!
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8: Julie Vialon, je me tourne vers vous désormais. Manucure, pilates, matcha, ça pourrait être le programme de notre journée après la matinale, Julie.
9: Non,
8: mais
9: non,
8: c'est plutôt celui d'un groupe de copains américains qui est dans votre œil ce matin et qui a décidé de casser les clichés.
9: Ouais, c'est en effet l'histoire d'un groupe d'amis new-yorkais, une dizaine d'hommes noirs qui décident un jour d'aller prendre un matcha et de poster la vidéo sur leur compte Instagram ItsOSB. S'ensuit une flopée de commentaires négatifs et hyper clichés parce que boire du matcha, c'est considéré comme féminin.
8: Et c'est de là que leur vient une idée.
9: Tester des activités dites féminines, justement, et faire mentir les clichés, c'est comme ça qu'ils sont allés prendre un cours de pilates, de bachata ou de danse classique. Kadim Tiam, l'un des membres du groupe, explique qu'il existe beaucoup de stéréotypes et de connotations négatives à l'égard des jeunes hommes noirs et qu'ils méritent une place dans la société en tant que personne normale et joyeuse.
8: Parce qu'on entend, on attend des hommes un comportement bien particulier.
9: Des chercheurs montrent que dès l'enfance, les garçons apprennent à se tenir à distance de tout ce qui est considéré comme féminin. Donc être sensible, prendre soin des autres, montrer de la tendresse, des comportements qui peuvent être perçus comme trop girly. Et donc, comme une menace pour leur masculinité, la psychologue Judy Chou l'a notamment observé chez des garçons de 4 et 5 ans. Au contact de leurs camarades, certains ont commencé à masquer leur gentillesse et leur vulnérabilité. Et chez les adolescents, des chercheurs comme Mathieu Oransky et Jeanne Maressec ont montré que les garçons pouvaient être moqués lorsqu'ils exprimaient de l'inquiétude, de la tendresse ou de l'affection, des comportements qualifiés de féminins, comme si le féminin était une position inférieure dont il fallait absolument se distinguer. Tout ça, c'est ce que les sociologues appellent la police du genre. En gros, se moquer, insulter un homme qui ne se conforme pas au comportement considéré comme masculin.
8: Et c'est précisément ce qu'a vécu, Julie, notre groupe d'amis new-yorkais.
9: Exactement. Et pour eux, c'est encore pire puisque ce sont des hommes noirs. Dans un article de l'Institut Convergence Migration, un institut de recherche rattaché au CNRS, l'historienne Delphine Peretti-Courtis parle d'essentialisation. On attribue à tout un groupe des caractéristiques supposées naturelles, comme l'idée que les corps noirs seraient particulièrement forts, résistants, performants physiquement. On les hypersexualise, on voit les hommes noirs comme des figures de violence, de menace, des représentations qui expliquent

0: L'historienne ont notamment été construites pendant l'esclavage et la colonisation et qui continuent à circuler aujourd'hui.
1: Merci beaucoup Julie Vialon.
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3: Dans l'info de l'histoire, en ce mois d'août, on revient sur les slogans des précédentes élections présidentielles. Avec vous, Fabrice d'Almeida. Fabrice, nous sommes en 2022 avec Marine Le Pen et ce slogan « Femme d'État », une campagne sous la pression d'Éric Zemmour.
4: En 2022, le 24 février, la Russie envahit l'Ukraine. En France, Jul prépare un nouvel album. Un tube sera au sommet, « Ça tourne dans ma tête ». En France, toujours, la campagne électorale bat son plein. Le président sortant, Emmanuel Macron, est favori. Mais le phénomène nouveau est l'émergence d'une concurrence à l'extrême droite. Un ancien éditorialiste politique, Éric Zemmour, s'est lancé dans la campagne dès le mois de septembre 2021. Il est radical dans son propos et ses provocations. Le clip de lancement de sa campagne, le 30 novembre 2021, revient sur ses principales visions du monde, en l'occurrence une France envahie et défigurée.
5: Vous n'avez pas déménagé. Et pourtant, vous avez la sensation de ne plus être chez vous. Vous n'avez pas quitté votre pays, mais c'est comme si votre pays vous avait quitté. Vous vous sentez étranger dans votre propre pays. Vous êtes des exilés de l'intérieur.
4: Quelques jours plus tard, il dévoile son affiche de campagne. On le voit de face, un léger sourire aux lèvres, avec un slogan en forme de clin d'œil à l'histoire. « Impossible n'est pas français ». Cette expression, en effet, est empruntée à Napoléon Bonaparte, qui à plusieurs reprises y était revenu. Mais en réalité, à ce moment-là, sa campagne commence à entrer en difficulté. Il était parvenu jusqu'alors à rivaliser, même avec les intentions de vote de Marine Le Pen. Désormais, il semble en recul. Marine Le Pen, elle, a vu le danger. Sa stratégie est très différente de celle de Zemmour. C'est la dédiabolisation. Zemmour est radical, très bien. Elle joue les bonnes mères de la patrie. Elle fait les marchés, elle va sur le terrain, lâche des sourires, des petites phrases. La dédiabolisation. Marine Le Pen tient bon, avec des slogans rassurants, et dès sa présentation de candidature, elle a voulu faire oublier ses précédents échecs.
6: Au-delà d'un débat qui avait été raté après une belle campagne, très belle campagne, les électeurs, les Français comprenaient que le fond était essentiel et que la candidate était solide. Et c'est la raison pour laquelle je suis à nouveau candidate à la présidentielle devant vous.
4: Oubliez les difficultés de 2017. Marine Le Pen a pour premier slogan « La France apaisée ». Elle vise large dès le premier tour et elle critique Éric Zemmour tout en l'appelant à se retirer de la campagne puisqu'au fond, il n'a pas de véritable fonction.
7: Moi, je n'ai jamais attaqué Éric Zemmour à titre personnel. Jamais. J'ai des désaccords avec lui politiques. J'exprime des désaccords politiques à l'égard d'un concurrent politique. J'essaye de le faire toujours, encore une fois, avec en même temps loyauté et sans faire preuve du mépris qu'il utilise à mon égard de manière systématique.
4: Marine Le Pen veut aussi être la candidate du pouvoir d'achat des Français. Un de ses slogans est « rendre leur argent aux Français », comme si, en fait, les impôts et la dette étaient du vol, un vol organisé par le président sortant Emmanuel Macron. À la conclusion du débat qu'elle a face à lui dans l'entre-deux tours, elle n'hésite pas à revenir sur ce qui fonde sa candidature.
6: Moi, pour conclure, je voudrais m'adresser au peuple. Au peuple français qui, malgré la fatigue et la lassitude de 5 années de confrontation permanente, de dégradation de son niveau de vie, de privation, y compris des libertés individuelles et des libertés collectives, aspire, je crois, à la tranquillité. Aspire au retour du bon sens dans la gestion des affaires de l'État. Défendre ce qui fait l'âme de la France, comme le font d'ailleurs tous les pays du monde. Monsieur Macron, notre identité, nos traditions nationales et locales, nos valeurs, notre langue, nos paysages, et de le faire sans complexe.
4: L'affiche qui illustrait sa candidature nous la présentait de face, regard droit, avec ces mots « une femme d'État ». Son nom était simplement décrit sous la forme « Marine, présidente ». Où était passé son nom de famille ? Il avait disparu. Marine ne voulait pas être tenue pour une Le Pen. Et pourtant, en 2022, ses détracteurs l'accusent d'être toujours sous l'emprise des idées de son père. L'emprise, c'est justement le titre d'une chanson sortie cette année-là, interprétée par Mylène Farmer pour le film Donjons et Dragons.
3: Fabrice d'Almeida, l'info de l'histoire et tous les slogans des élections présidentielles qu'on a passées en revue pendant tout ce mois d'août sont à retrouver sur franceinfo.fr.
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0: chansons, mais je ne vous surprendrai pas en vous disant que les règles n'ont pas énormément passionné la musique populaire jusqu'à présent. Curieusement, c'est une écriture plus poétique qui croise cette réalité. Dans le recueil Alcool d'Apollinaire en 1913, on peut lire, je cite, « Le soleil ce jour-là s'étalait comme un ventre maternel qui saignait lentement sur le ciel, les nuages coulaient comme un flux menstruel. » Et puis il y a évidemment Léo Ferré en 1973.
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0: elle accepte plus les remarques.
1: Même Anne Sylvestre, la Simone de Beauvoir de la chanson, a attendu 2001 pour chanter sur ce sujet, et en utilisant tous les lieux communs sur les femmes et leurs hormones. Elle a

0: hypersensible.
1: Vous avez entendu ce dicton sur la mayonnaise? Les Dead Gregories, champions du second degré, s'en souviennent aussi en 2011.
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1: Et puis, dans la chanson, il y a des concomitances. En 2004, la même année, deux chanteuses au positionnement pas évidemment très proches abordent cette même question. Jeanne Chéral sort la chanson 12 fois par an, plutôt grave et introspective, et Amélie Les Crayons publie le blues des Ragnagnas, plus ouvertement comique. 12 fois.

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1: Eh bien, c'est amusant cette plaisanterie sur un congé pour les hommes pendant les règles de leur compagne. Parce que petit à petit, depuis 22 ans que cette chanson a été enregistrée, l'idée du congé menstruel pour les femmes a fait son chemin. Et d'ailleurs, on doit reconnaître à Jeanne un certain bon sens.
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1: Et c'est d'ailleurs pour ça que je vous épargne quelques rappels de chansons embarrassantes pour certains chanteurs. Et puis, c'est une arme magnifique d'ailleurs que cette chanson si légère dans sa forme, si dansante et finalement si puissante. 2026, Jeanne, les règles.

0: faut juste.
1: Il est 4h, le flash Eva Kling. Un scénario catastrophe se profile au Népal. Un lac de retenue pourrait bien céder et aggraver le bilan déjà lourd de cette énorme coulée de boue. Au moins 392 morts et plus de 1400 disparus. Et on vient d'apprendre que 555 touristes

0: restent bloqués ont été évacués. La ville de Kherson au sud de l'Ukraine évacuée face au danger de frappes russes. Les autorités ukrainiennes préviennent les habitants face à l'intensité des frappes qui visent notamment les infrastructures énergétiques et qui risquent de plonger la ville dans le noir. Après la guerre commerciale, la guerre sémantique enclenchée par Donald Trump contre son voisin canadien, le président des États-Unis signe un décret qui renomme immédiatement, selon lui, le lac Ontario à la frontière entre les deux pays en lac d'Amérique. Le premier ministre canadien répond sur X, ce lac se nomme lac Ontario aujourd'hui et pour toujours. Les États-Unis qui préparent le déploiement d'un nouveau porte-avions au Moyen-Orient pour relayer celui qui est déjà sur place, alors que des critiques se sont élevées sur les conditions de vie des marins de porte-avions américains dans la zone. Le Theodore Roosevelt et son escorte doivent quitter la Californie dans les prochaines semaines. Le député insoumis Sébastien Delogu est sorti hier soir de 8 heures de garde à vue au commissariat central de Marseille après une altercation avec des policiers en début de semaine. Le député des Bouches-du-Rhône, qui a lui aussi porté plainte contre les policiers, est visé par une enquête pour outrage sur personne dépositaire de l'autorité publique. Les orages ont fait quelques dégâts matériels hier soir, notamment en région parisienne, dans le Val-de-Marne, avec de fortes perturbations sur les rails des RER et des trains en gare d'Austerlitz. Dans le Doubs, c'est sur les routes que la circulation a été difficile, sur la 36 entre Besançon et Montbéliard. Elle a même été totalement interrompue à cause des grêlons. L'épisode orageux qui n'est toujours pas terminé, une vingtaine de départements en vigilance orange ce matin, une grande diagonale de l'Aveyron à la Moselle, les deux départements corses sont maintenus en vigilance orange canicule. À Poma dans l'Aude, la catastrophe est passée, place désormais à la vie d'après. Les enfants du village vont bien pouvoir faire leur rentrée scolaire mardi prochain, mais dans une commune à une quinzaine de kilomètres. Annonce de la mairie, 3 jours après la tornade qui a ravagé l'école et un tiers des maisons du village. Une saisie hors norme au Mexique liée au trafic de carburant. Les autorités ont trouvé pas moins de 135 animaux. Des lions, des tigres, des bisons, des hyènes, des tortues, mais aussi une trentaine d'espèces menacées d'extinction. Singes, araignées, jaguars et haras verts. 68 000 litres de diesel, des réservoirs, des pompes et des armes à feu ont aussi été saisis. Une folle soirée à Zurich hier soir en athlétisme. Pas un, mais deux records du monde tombés. D'abord celui du 400 mètres haies avalé par le Brésilien Alisson dos Santos en 45 secondes 80. Et puis une vingtaine de minutes après, c'est l'Américaine Masai Russell qui devient la première femme à courir le 100 mètres haies en dessous de la barre des 12 secondes 10.
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3: C'est souvent l'une des bonnes résolutions de la rentrée, se mettre ou se remettre au sport. Le choix de France Info vous embarque ce matin dans une salle de sport, mais pas avec n'importe qui, avec des moins de 20 ans. À 16 ou 17 ans, de plus en plus de jeunes sont en effet accros à la salle. Les réseaux sociaux n'y sont pas pour rien. Marc Bertrand, dans cette salle du groupe Fitness Park, près de Paris, beaucoup de lycéens sont en quête du corps parfait.
4: Il n'est pas encore 9h du matin. La musique est à fond dans la grande salle, remplie de miroirs et d'appareils de musculation. Et François est déjà en train de suer à grosses gouttes en rythme. Il tire sur les poignets d'un ski trainer.
5: C'est dur. C'est comme du ski de fond, mais sauf qu'on n'a pas les skis. Là, on tire avec les bras.
4: Avec son copain Yanis, ils ont des visages enfantins, mais déjà des carrures de piliers de rugby.
5: J'ai 17 ans. Bah, j'ai fait les jambes aujourd'hui. En jambes.
6: Là, depuis le début des vacances, j'essaie d'y aller 5-6 fois par semaine. Ouais. Au lieu de dormir le matin, on se retrouve, on fait une petite activité physique à deux, c'est cool.
4: Leurs parents les ont inscrits à leurs 16 ans, l'âge légal pour rentrer à la salle. Ils avaient demandé l'abonnement pour leur anniversaire.
6: Je vais pas dire c'est un des bienfaits des réseaux sociaux, tout ça, mais je pense que ça en fait quand même partie. Il y a beaucoup de jeunes qui se filment en train de montrer leurs séances, tout ça, et ça donne envie de faire de même.
7: Comment devenir le plus stock de son lycée? Je vais vous montrer comment j'ai fait.
8: Je m'appelle Vadim, j'ai 15 ans, je suis en prise de masse. Donc aujourd'hui, c'est l'épisode 12 de ma transformation physique.
5: Quand on voit sur Insta ou sur TikTok des mecs qui sont hyper stock et tout.
6: Forcément, c'est obligé de t'influencer. Franchement, il y a une période où François et moi, on était gros, mais gras, sans muscles, tout ça. Et franchement, il y a une vraie transformation physique.
5: C'est dur à dire, mais c'est sûr que, oui, il y a le regard des autres. Donc si je vais à la salle, c'est un peu pour ça, pour transformer, pour prendre du muscle aussi, au niveau de mes épaules, de mon buste et tout. Je serais mieux, quoi.
4: Les deux garçons sont devenus ce qu'on appelle des clean boys. Pas de cigarettes, pas de puff, très peu d'alcool et de sorties. La salle, pour eux, C'est plus qu'un sport, c'est un mode de vie.
6: On a cette volonté de mieux manger, de faire du sport, enfin, d'être en bonne santé, quoi. Par exemple, ce matin, j'ai mangé 4 œufs au plat. Le midi, souvent au poulet.
5: Poulet entier. On a partagé en deux, on a fait du riz et une petite salade.
6: La prot et des fibres.
4: Derrière eux, sur les machines pour les cuisses, un coach est en train de faire souffrir un petit nouveau.
9: 10, 9, 8, allez mon Victor. 6, ouais, 5.
4: Fabrice, 58 ans, les biceps se moulaient dans son t-shirt, voit de plus en plus de très jeunes fréquenter la salle.
10: Moi, ça fait 40 ans que je suis dans le circuit et c'était rare. J'ai commencé à 16 ans, mais j'étais quasiment le seul. Maintenant, tout le monde veut être en forme, tout le monde veut avoir un joli corps. Et puis, ça peut vraiment inciter les gens, et les jeunes en particulier, à avoir une meilleure hygiène de vie. Et c'est mieux que d'aller dans un troquet. Et bon, je reconnais, mais il y en a où vraiment leur vie tourne absolument que autour de ça. C'est un coût tout ça quand même.
4: Il pointe du doigt les distributeurs à l'entrée qui vendent des boîtes de protéines en poudre et des compléments alimentaires. Sur internet, le youtubeur Thibaut InShape propose le sachet de créatine à 19,90€ pour augmenter la prise de muscles. Du haut de leurs 17 ans, François et Yanis ont déjà commencé.
6: Ouais, là j'en prends depuis il n'y a pas très longtemps. Là. Créatine et protéines, oui, pour prendre la masse.
5: Mes parents, ils n'étaient pas du tout d'accord au début. Et petit à petit, ils ont accepté, et voilà.
4: La créatine, il y en a naturellement dans la viande ou dans le poisson. Les compléments sont en vente libre, mais elle n'est pas conseillée pour les adolescents. C'est ce que dit la médecin Véronique Lebar.
11: Alors, moi, j'aurais peur avec mes enfants, hein, je leur interdirais ou je chercherais un moyen de leur interdire.
4: Elle est médecin du sport, nutritionniste, et pendant 7 ans, elle a été la directrice médicale de l'Agence française de lutte contre le dopage.
11: Actuellement, la majorité des études faites sur la créatine est faite sur des adultes. On ne sait pas vraiment l'impact sur un corps en construction. Et c'est la pochette surprise et donc les ados sont un panel peut-être intéressant pour les boîtes qui vendent la créate, mais au niveau santé, moi je risquerai pas, on ne sait pas.
4: La docteure encourage bien sûr tous les adolescents à faire du sport et pourquoi pas de la musculation, mais pour la créatine, elle conseille d'attendre au moins 20-25 ans et de toujours consulter un médecin avant d'en prendre.
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12: Le vrai ou faux, ce matin, c'est avec vous Marion Aquilina, bonjour.
3: Bonjour.
12: Et cette question, Gabriel Attal a-t-il consommé de la cocaïne à l'Assemblée nationale ?
3: C'est ce que sous-entend une vidéo relayée sur les réseaux sociaux. On le voit sur les bancs de l'Assemblée, qui se baisse, ça dure 3-4 secondes. Puis, il se redresse, à côté de lui, une députée sourit. Le poste le plus viral est sur X, plus de 4 millions de vues. Des images déjà publiées en novembre 2025 sur TikTok.
12: Alors, elle est vraie ou elle est fausse, cette vidéo de Gabriel Attal ?
3: Alors, ce n'est pas de l'IA. La vidéo est bien extraite des séances de l'Assemblée nationale qui sont filmées. On reconnaît Gabriel Attal et à côté de lui, Liliana Tanguy. La députée du Finistère nous confie qu'il n'était pas en train de se droguer, mais de vapoter, ce qui par ailleurs est interdit. Quant au principal intéressé, l'entourage de Gabriel Attal déclare « Nous sommes victimes d'opérations massives de déstabilisation » basée sur des fake news. Ces opérations cumulent plusieurs millions de vues et posent la question de la tenue de notre débat public. C'est très grave.
12: Et cet élément, précisément, vous avez pu le vérifier ?
3: Oui, rien ne prouve que Gabriel Attal prend de la cocaïne ou qu'il vapote. Quant à l'hypothèse de l'ingérence russe, pour l'instant, ça ne se vérifie pas. D'après nos informations, des analystes ont établi que ces deux comptes ne semblent pas reliés à de la désinformation pro-russe. Mais, selon une source experte du dossier, il surfe sur l'exposition des attaques qui ont visé Gabriel Attal ces dernières semaines et qui ont été authentifiées comme de l'ingérence par le service de l'État Viginum.
12: Et ces rumeurs, Marion, trouvent aussi du crédit parce que des politiques ont déjà été pris la main dans le sac.
3: Oui, en 2024, le député LFI, Andy Kerbrat, a été contrôlé en train d'acheter des stupéfiants. En juin dernier, dans un contexte où Sébastien Lecornu demande à ses ministres de se soumettre à des tests salivaires, Gabriel Attal, lui, balaie d'un revers de main le sujet. Il assure qu'il n'a pas de suspicion sur ses collaborateurs et les députés de son groupe. En juillet dernier, l'ancien conseiller de Gabriel Attal, Louis Jublin, s'exprime sur sa consommation de cocaïne avec cette citation « Je me désinguais à m'en faire péter la couscoussière ». Au-delà de Gabriel Attal, un autre politique est aussi la cible des mêmes attaques, Raphaël Glucksmann, depuis qu'il a annoncé sa candidature pour l'élection présidentielle.
12: Marion. Marion Aquilina pour le vrai ou faux à retrouver sur franceinfo.fr.
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13: Dans Bientôt chez vous, nous sommes aux États-Unis ce soir où les agents de ICE, la police de l'immigration, très critiquée depuis le début du deuxième mandat du président Donald Trump, devraient bientôt disposer d'une nouvelle arme, Loïc Piala, des gants capables d'électrocuter un suspect.
14: Alors cette arme s'appelle GLOVE, un acronyme qui veut justement dire gant. En anglais, ça tombe bien, le gant ressemble à n'importe quel autre, sauf qu'il peut envoyer une décharge de 380 volts, 4 fois moins qu'un taser. Et contrairement au taser, pour électrocuter un suspect, il faut le toucher et toucher la peau directement après avoir appuyé sur un bouton sur le gant. Quelques secondes suffisent normalement à repousser la personne touchée. Ça fait apparemment le même effet qu'une piqûre d'abeille, un outil qui serait plutôt efficace quand un agent fait face à une personne résistant à son arrestation. Le fabricant Compliant Technologies, fondé par des vétérans de l'armée américaine, recommande de ne pas l'utiliser sur des personnes âgées, des enfants, des handicapés ou des femmes enceintes. ICE, très bien financé sous Donald Trump, serait prête à débourser 20 millions de dollars pour équiper ses agents.
13: Alors pourquoi un tel investissement ?
14: ICE évalue constamment les besoins de ses agents sur le terrain pour arrêter et expulser en toute sécurité les immigrés clandestins, explique un porte-parole du ministère de la Sécurité intérieure. ICE pense avoir trouvé un outil de désescalade et non létal. On le voit depuis plus d'un an et demi maintenant, les situations sont parfois tendues lors des interventions des agents avec, rappelons-le, deux citoyens américains tués en janvier dernier dans le Minnesota alors qu'ils manifestaient contre les actions de ICE. On parle d'un quota de 2000 interpellations par jour demandées à l'agence par la Maison Blanche, ce qui met la pression sur les agents. Il semblerait aussi que ces gants présentent un autre avantage en matière de relations publiques. Ils sont beaucoup plus discrets qu'un taser, que du gaz lacrymogène ou qu'un pistolet quand des passants filment une intervention avec leur téléphone, et ces gants ne laissent pas de marque.
13: Et on imagine que l'initiative de ICE a été critiquée, Loïc.
14: Oui, tout ce qui touche à ICE fait facilement polémique, et un élu démocrate du Mississippi a demandé au gouvernement d'abandonner son idée, estimant que sous Donald Trump, l'agence avait régulièrement enfreint la loi et abusé de la force, qu'il y avait donc un risque à mettre ce nouvel outil dans les mains d'agents pas toujours adéquatement formés. L'ACLU, une ONG défendant les libertés civiles, a fait passer à peu près le même message, d'autant que quelques polices et agents pénitentiaires s'en servent déjà de ces gants à travers le pays, et plusieurs incidents ont eu lieu. Dans le Kentucky, par exemple, un détenu a succombé à une crise cardiaque 2 semaines après avoir reçu 27 décharges électriques avec les gants et 13 décharges avec un taser.
13: Merci beaucoup Loïc Piala.
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12: Et France Info continue de vous raconter toute cette semaine l'incroyable parcours de Kim Kardashian, la reine des influenceuses dans Ces destins qui font l'info, celle qui fut la première star de la télé-réalité avant de bâtir un véritable empire. Quatrième épisode ce matin, Ersin Lebovitch, le couple avec Kanye West.
15: I'm Kim Kardashian West. I'm a mother, law student and billionaire.
16: Ladies and gentlemen, Kim Kardashian West.
15: Uh-huh, honey.
17: What you doing in the club?
18: C'est le couple glamour des années 2010, mais un glamour façon Kardashian-West. Ça donne les images du clip de ce morceau, Bound 2. Kanye conduit une moto devant des paysages qui défilent sur écran, des effets spéciaux style série B. Et face à lui, assise sur le réservoir, Kim Kardashian, seins nus, leur corps bouge avec les vibrations de la machine de façon extrêmement suggestive. À l'époque, Kanye West est l'un des rappeurs les plus respectés, les plus connus, les plus talentueux au monde. Kanye Omari West, son nom complet, a rencontré pour la première fois Kimberly Noël Kardashian en 2003. Elle a alors 23 ans, lui 26. Ils deviennent proches amis en 2008. La première photo officielle du couple arrive en 2012. La même année, Kanye va ouvrir à Kim les portes d'un milieu qui la rejette jusqu'ici, celui de la haute couture, la mode qu'il fréquente depuis quelque temps déjà. Les journalistes Loïc Prigent et Anne Boulet en témoignent dans un documentaire de l'émission Quotidien.
19: Au début, apparemment, elle fait vraiment le tour du pâté de maison avec le chauffeur pendant que lui, il va au défilé Dior.
20: Et les personnes, hein ? Elle est personne et personne n'en veut.
18: Kim profite de Kanye pour devenir une figure de ce milieu très fermé. Elle fait son entrée à la Fashion Week de Paris en 2012. Alice Pfeiffer, journaliste mode.
21: Kanye West dit à Kim Kardashian
0: Je vais te rhabiller, tu vas changer, tu vas devenir une femme chic maintenant.
18: Loïc Prigent.
19: C'est au fur et à mesure qu'elle va être acceptée, qu'elle va venir au défilé. Givenchy et Balmain l'invite au défilé et à partir de là, elle est bénie.
18: Mais Kanye West, lui aussi, retire des bénéfices de sa vie de couple. Maëlle Brun, journaliste People.
21: Entre eux, je pense que c'est vraiment un deal gagnant-gagnant. Pour Kanye West, il y avait beaucoup de rumeurs quant à sa sexualité. On le disait très proche de différents couturiers, etc. Donc bah là, voilà, un mec qui sort avec Kim Kardashian, il est forcément hétérosexuel et il aime bien la montrer d'ailleurs un peu dénudée, etc. Hey, you
18: remember where we first met? En mai 2014, événement mondial, Kim et Kanye se marient à Paris, bien sûr, dans un lieu à la hauteur de leur conte de fées et de leur standing de milliardaire, le château de Versailles. Une deuxième fête de mariage a lieu en Italie. C'est là que Kanye offre à Kim une bague exceptionnelle en diamant à 4 millions d'euros, dont on n'a pas fini d'entendre parler. Pour cette deuxième cérémonie, plus sobre que celle de Versailles, un budget de 3 millions d'euros, 200 invités triés sur le volet, le chanteur John Legend au micro pour la première danse des jeunes mariés. En 2016, de retour à la Fashion Week de Paris, Kim Kardashian est victime d'un braquage. La bague de fiançailles disparaît et aux États-Unis, prévenu par son manager, Kanye West interrompt le concert qu'il est en train de donner. Dans les mois suivants, en 2017-2018, Kanye West commence à déraper en chanson, dans la vie. Il tient des propos bizarres, délirants. On lui découvre des troubles bipolaires. En 2020, le couple a 4 enfants. Kim a 40 ans. Elle décide de divorcer. Loin d'être abattue par cette rupture, elle en plaisante dans le monologue qu'elle prononce en ouverture du show Saturday Night Live en 2021.
22: J'ai épousé le meilleur rappeur de tous les temps, qui m'a donné 4 enfants formidables. Alors vous comprendrez que si j'ai divorcé, c'est pour une seule raison. Sa personnalité.
18: Aujourd'hui, même après leur divorce, Kanye West et Kim Kardashian restent deux personnalités mondialement connues. Lui, perdu dans sa folie et de multiples scandales. Elle, améliorant toujours son image et son immense popularité.
12: Le destin de Kim Kardashian, raconté par Ersin Lebovitch et Lucas Finet sur France Info. Dernier épisode de la saga, ce sera demain matin. Vous pouvez les retrouver d'ores et déjà en intégralité sur l'application Radio France.
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3: Et alors que les orages de cette fin août sont parfois très violents sur l'Hexagone, que Météo France émet des vigilances orange, 23 départements encore aujourd'hui en vigilance orange aux orages, un satellite toute dernière génération s'apprête à être envoyé au-dessus de la Terre pour permettre aux météorologues d'anticiper avec encore plus de précision ces événements météo. C'est un satellite européen, le MTG2, qui sera lancé ce soir depuis Kourou, en Guyane, à bord d'une fusée Ariane 6. Et avant ce grand départ, Boris Allier a pu aller l'observer dans son usine d'assemblage à Cannes.
23: Difficile d'imaginer que ce satellite, posé dans les ateliers de Thales Alenia Space, sera bientôt à 36 000 km de la Terre. Son nom, MTG, pour Météosat de 3e génération. Il est équipé de 2 éléments essentiels, un imageur qui permet de prendre des photos de notre planète et un détecteur de foudre. Olivier Brise est le chef de projet Météosat pour Thales Alenia Space.
24: Non seulement il permet d'observer, mais en plus il permet de donner des informations fiables et avec une très grande fréquence aux météorologues dans l'heure qui suit. Ils ont la preuve qu'un événement majeur est en train de, va arriver. Le détecteur de foudre le permet puisqu'il fournit les informations toutes les 20 secondes, mais l'imageur le complète toutes les 2 minutes 30.
23: Précipitations, feux de forêt, ouragans, rien n'échappera au satellite MTG qui sera placé en orbite géostationnaire, c'est-à-dire qu'il tournera à la même vitesse que la Terre pour observer la même région du monde en permanence. Suzanne Dieterle travaille chez EUMETSAT, l'agence météo européenne.
25: La troisième génération est encore mieux que la seconde. On a des données beaucoup plus précises avec des résolutions de 0,5, 1 ou 2 km au sol. On vole quand même à 36 000 km, hein, on est très loin. Donc on arrive à voir beaucoup des orages ou des créations de nuages qui font des événements très sévère des fois.
23: Ce satellite sera le 14e lancé par Eumetsat depuis 1977. Et en termes de prévisions météo, l'Europe est aujourd'hui à la pointe, assure Paul Kounet, responsable de la stratégie.
5: D'abord, l'Europe dispose d'un système complet, autonome et souverain en orbite géostationnaire et en orbite polaire. Et la combinaison de ce système est le système le plus performant au monde. C'est-à-dire qu'il y a une comparaison qui est faite tous les jours entre la qualité de la prévision et puis l'observation. Et on compare ce modèle européen avec le modèle américain, les modèles chinois, les modèles japonais. Et là, les Européens sont nettement les meilleurs au monde. Et ça, c'est objectif.
23: De son côté, en arrivant au pouvoir aux États-Unis, Donald Trump avait tenté de réduire le budget de la NASA alloué à l'observation de la Terre, une coupe finalement annulée par le Congrès.
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13: Bonjour Jeanne Baez.
6: Bonjour.
7: If you were a carpenter and I were a lady, would you marry me anyway?
13: Depuis lundi, vous êtes l'invité exceptionnel du Monde d'Élodie, l'artiste engagé qui a su dompter sa colère, adoucir les injustices en les racontant, dénoncer, en souriant, réunir, en chantant. Et ce, depuis 7 décennies passées avec nous, presque avec notre tête posée sur votre épaule. Votre recueil de poésie intitulé « Quand tu verras ma mère, invite-la à danser », sorti aux éditions Point, vous raconte comme jamais. Dans votre poème « Adieu au ballon noir et gris », vous lâchez prise comme rarement, vous vous dévoilez au point d'être à cœur ouvert, presque nu. Cet ouvrage, finalement, c'est une énorme déclaration d'amour à la vie et presque une déclaration que vous faites à vous-même.
6: Si, I wouldn't have put it that way.
8: Eh bien, je ne l'aurais pas dit comme ça. Et c'est vrai que j'avais honte, petite. Pendant des années, j'ai eu honte. C'était pas assez bien d'être mexicaine, de ne pas être la première de la classe, etc. Et tout ça, effectivement, avec le temps, c'est détendu. On n'est pas obligé d'être toujours la meilleure partout, même si je suis la meilleure chanteuse.
13: C'est étonnant d'ailleurs, parce qu'au départ, vous avez pensé pendant longtemps que vous avez réussi à vous affranchir de la quête d'identité, en choisissant justement de ne pas choisir de pseudo, mais de vous appeler Jeanne Baez, parce que vous ne vouliez pas affronter qu'on puisse vous reprocher de ne pas respecter vos origines hispaniques. Et finalement, on comprend à travers cet ouvrage que cette quête d'identité, elle a eu cours pendant très longtemps.
8: Je ne sais pas exactement comment tout ça s'est fait, mais je crois qu'il y a un moment où je voulais changer de nom. J'allais m'appeler Rachel Samper ou alors Maria. Et bon, heureusement, je suis revenue à la raison, j'ai décidé d'utiliser mon vrai nom. Et puis, à partir de là, j'ai commencé à développer cette identité, qui j'étais dans ce petit café.
13: On découvre la Jeanne Baez amoureuse, la vraie, celle qui a commencé à être amoureuse à l'école maternelle. Vous vous sentiez déjà très différente. Vous étiez amoureuse des grands garçons, allongés dans l'herbe. Vous regardiez le microcosme de la vie, persuadée finalement qu'il existait quelque part un autre, pour vous en tout cas, avec un cœur battant, solitaire, appuyé contre un arbre. Vous êtes une amoureuse invétérée, en fait, Jeanne Baez. Vous nous racontez votre premier baiser, d'ailleurs, dans un 4x4 avec votre petite amie.
6: My goodness, I'm just talking too much.
8: Oh là là, mais je parle trop.
13: Est-ce que vous êtes cette amoureuse de la vie, même si vous avez eu du mal à en parler pendant très longtemps?
6: I'm certainly a lover of what saves me.
8: Je suis en tout cas une amoureuse de tout ce qui peut me sauver dans la vie. Oui, bien sûr. Ce que j'aime vraiment, ce qui me motive, c'est la nature.
6: I live in oak trees.
8: Je vis dans une chênerie. J'ai une maison dans les arbres. Ça me donne l'impression d'être plus près de la lune. Je ne sais pas ce que je ferais sans tous ces arbres, sans toutes ces fleurs. C'est vraiment tellement important pour moi. Il y a un journaliste français, j'ai oublié son nom, qui m'a demandé « Pourquoi est-ce que vous aimez tellement la nature ?» J'ai répondu « Parce que c'est naturel !» Bon, il a eu la décence de rire.
13: Enfant, une chose était très importante pour vous, c'était que votre père soit fier de vous. Ça, c'est quelque chose qui a beaucoup marqué votre évolution.
8: C'était impossible de rendre mon père fier. Il était fier devant les autres, mais jamais devant moi. Il était toujours fier de sa fille célèbre, mais il n'a jamais su me dire, comme n'importe quel père, que j'avais été doué, que le concert était formidable. Plus tard, quand il est venu assister à des concerts, il faisait toujours la même chose. Je lui demandais « Est-ce que ça t'a plu ?» Il me disait « Ah, oh, bah là où j'étais assis, le son n'était pas terrible. »
1: mais est-ce que ça t'a plu? Est-ce que c'était vraiment un super concert? J'insistais jusqu'à ce qu'il finisse par me dire quelque chose, mais il n'arrivait pas à s'en empêcher. C'est son éducation, je pense. Donc oui, il était fier de moi, bien sûr. Et il était prêt à le dire à absolument tout le monde et aux inconnus dans les aéroports, mais jamais à moi, à sa fille.
4: Votre vie, c'est un roman. Hein. Vous en avez conscience quand même, Joan Baez.
6: It's an extraordinary life.
1: C'est une vie extraordinaire. C'est pas tout à fait un conte de fées à cause des difficultés que j'ai rencontrées, mais oui, c'est une vie extraordinaire et j'en suis reconnaissante pour toutes les choses dingues que j'ai pu vivre.
4: Merci, Joan Baez, de passer cette semaine avec nous dans le monde d'Élodie sur France Info. Votre livre, Quand tu verras ma mère, invite-la à danser, disponible aux éditions Point. Je donne rendez-vous demain pour vivre le dernier épisode de cette série spéciale qui vous est consacrée. Nous parlerons de votre rapport au temps qui passe. Vous qui semblez traverser les époques sans que le temps n'ait d'emprise sur vous, il doit y avoir un secret. On va en parler demain. À demain.
6: Merci, Élodie.

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1: Il est 4h30, le flash Eva Kling. 555 touristes bloqués au Népal, évacués à la frontière chinoise. En tout, environ 1000 personnes ont quitté la zone sinistrée, indiquent ce matin les médias d'État chinois. Un sinistre qui pourrait bien s'aggraver. Un lac de retenue menace de céder alors que le bilan est déjà lourd. Au moins 392 morts et plus de 1400 disparus dans cette coulée de boue. Parmi eux, des Français, confirme le ministre des Affaires étrangères, sans donner de chiffres. Une éclipse lunaire en cours dans le ciel. L'ombre de la Terre va recouvrir presque entièrement la Lune, au plus fort du phénomène, à peu près 6 heures. Pas besoin de ressortir vos lunettes si vous faites partie des chanceux qui en ont eu pour l'éclipse solaire du 12 août. Ce phénomène peut être observé à l'œil nu sans danger. L'est de l'île de Cuba, dans le noir, mais rien à voir avec un phénomène céleste. L'île fait face à une grave crise énergétique. Une panne massive touche l'est de l'île Cuba, qui maintient la rentrée des classes le 1er septembre malgré cette crise. Une manifestation dégénère contre les conditions de sécurité à Ceuta, enclave espagnole en Afrique du Nord. Hier, la police a chargé sur la plage où séjournent une centaine de migrants. Plus tôt, les manifestants ont empêché la Croix-Rouge de leur distribuer de la nourriture. Le gouvernement espagnol et les autorités locales de Ceuta appellent au calme près d'un mois après l'arrivée à la nage de plus de 70 000 Marocains. 3 morts dans la bande de Gaza après 3 frappes israéliennes. Hier, l'armée israélienne dit avoir visé des, je cite, terroristes du Hamas. Un incendie dans des conditions particulièrement défavorables en cours en Corse, déclaré hier après-midi. Il a déjà parcouru 7 habitations et intoxiqué 3 personnes aux fumées. Toutes les bibliothèques municipales d'Aix-en-Provence sont fermées jusqu'à nouvel ordre après la découverte de punaises de lit dans l'une d'elles. Un contrôle préventif à moins d'une semaine de la rentrée, annonce la mairie, qui se veut rassurante. À ce jour, aucune punaise de lit n'a été détectée dans les autres bibliothèques. Les Bleus du basket ont dominé la Slovénie hier soir, portée par la star Victor Wembanyama. En forme pour son retour en France, les tricolores ont gagné 92-67 et prennent la tête de leur groupe, de quoi s'approcher un peu plus de la qualification à la Coupe du Monde 2027. En football, Monaco qualifié en Ligue Conférence. Le club monégasque a vaincu Gornik Zabché 4-1. 3 victoires en 3 matchs, un début de saison très prometteur pour l'AS Monaco avant le choc avec l'Olympique de Marseille dimanche en Ligue 1. Et puis des nouvelles du dauphin de Saint-Jean-de-Luz sur la côte basque. L'été s'est très bien passé pour cette femelle arrivée cet hiver dans la baie. Les gens ont été très respectueux, salue le maire de la commune, qui a exhorté en lien avec les autorités à éviter tout contact avec l'animal, même si celui-ci recherche parfois l'attention des baigneurs.
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3: France Info Monde est au Népal ce matin après ce torrent dévastateur qui a déferlé hier dans une vallée touristique de l'Himalaya. Nous sommes à la frontière entre le Tibet et le Népal et le bilan est toujours très provisoire pour l'instant. Au moins 165 morts, mais des centaines de disparus. Bonjour Olivier Poujade.
4: Bonjour Solène.
3: Au Népal, la situation est particulièrement critique. Une grande partie de l'armée népalaise est mobilisée et même si le pays a l'expérience de ce genre de catastrophe, face à la violence, face à l'ampleur du désastre, là les autorités semblent démunies.
4: Oui, c'est un drame absolu. Hein. L'économie népalaise est une des plus pauvres au monde. Le pays dispose de très peu de moyens. Le Premier ministre l'a immédiatement compris hier et lancé un appel à la solidarité, une épreuve considérable hein, pour ce jeune chef de gouvernement, ancienne star du rap, élu en janvier dernier par la génération Z. Balendra Shah demande de l'aide matérielle, mais également financière. Le gouvernement a distribué un numéro de compte bancaire à l'ensemble de son réseau diplomatique pour surmonter cette tragédie d'une violence encore une fois inédite.
3: Alors on parle de plusieurs centaines de disparus, mais compte tenu de la catastrophe, il est impossible, Olivier, d'évaluer le nombre de victimes pour l'instant.
4: Alors les 3 régions népalaises sinistrées sont nichées dans les contreforts en fait, de l'Himalaya, et c'est donc très difficile d'accès, c'est le premier problème. Hein. Les images qui circulent sont sidérantes, les villages semble avoir été pétrifié par cette coulée de boue épaisse, un magma de terre, de briques, de ferraille, dans lequel les militaires progresse péniblement pour évacuer les rescapés.
3: Et on ne connaît pas encore, Olivier, le volume de population concernée.
4: Ni même le nombre de personnes qui peuvent encore être sauvées. Et là, c'est une course contre la montre qui est engagée. Dans ce type de situation, les secours doivent aller vite, très vite. Les sauveteurs du monde entier connaissent tous ce qu'ils appellent la règle de 3. 3 minutes sans air, sans possibilité de respirer. 3 jours sans eau et 3 semaines sans nourriture. Les délais de survie sont assez courts pour ceux qui ont été emportés par la crue.
3: Et pour les populations isolées, l'aide internationale s'est immédiatement déclenchée.
4: Ouais, réaction immédiate, notamment des pays

0: voisin. L'Inde vient d'envoyer des lampes solaires, des couvertures, des médicaments, 10 tonnes d'aide humanitaire sur le point d'être acheminées par les hélicoptères ou les avions militaires de l'armée indienne. L'Union européenne, elle, va positionner Copernicus, vous savez, son système très performant de surveillance satellite, au-dessus du territoire népalais. La Fédération de la Croix-Rouge et du Croissant-Rouge fournit déjà du matériel de première urgence, de l'eau potable. Le Bangladesh, lui, voisin du Népal, tout aussi démuni économiquement que le Népal, propose, lui, d'envoyer simplement, mais c'est beau aussi, des bras, des volontaires, des secouristes disposés à aider le peuple népalais par tous les moyens possibles, dit le gouvernement bangladais.
1: Le France Info Monde avec vous, Olivier Poujade de la rédaction internationale de Radio France.
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3: Ces destins qui font l'info, quatrième épisode de notre saga toute la semaine consacrée à Céline Dion que Benjamin Fontaine nous raconte aujourd'hui dans ce quatrième épisode, le combat de la chanteuse canadienne et québécoise contre la maladie.
4: Nous sommes le 23 février 2016, Céline Dion est sur la scène de Las Vegas, c'est son grand retour, un mois à peine après la mort de Renée.

0: La voix est là, le public debout, mais l'émotion est trop forte. La chanteuse fond en larmes. Elle en parle aujourd'hui comme du show le plus difficile de sa vie. Trois mois plus tard, quand elle reçoit le Billboard Award de l'icône des mains de son fils René Charles, c'est à René qu'elle pense.
1: Merci à tous les gens qui ont cru en moi. Je vous aime. René, this one's for you. The show must go on.

0: René Angélil s'éteint à Las Vegas le 14 janvier 2016, frappé par une rechute sévère d'un cancer de la gorge qu'il combattait depuis 7 ans. Deux jours après, Céline perd l'un de ses frères, Daniel, frappé lui aussi par un cancer. 4 ans plus tard, quasiment jour pour jour, c'est Thérèse, sa mère, son autre pilier, qui disparaît à 92 ans. Mais face à la mort, la maladie, les épreuves, la Québécoise n'a pas pour habitude de flancher.
1: Vol, vol, petite sœur, vol mon ange, ma douleur.
0: Elle n'a que 25 ans lorsque sa nièce, Karine, 16 ans, meurt dans ses bras, touchée par la mucoviscidose. Ce choc va pousser Céline Dion à s'engager auprès des enfants malades. Elle verse régulièrement certains de ses cachets à des associations. En 1995, elle rend hommage à Karine dans une chanson écrite et composée par Jean-Jacques Goldman.

0: En 2019, trois ans après la sortie de son dernier album français Encore un soir, Céline Dion présente Courage, un album en anglais. Mais la tournée qui accompagne le disque est stoppée par le Covid le 8 mars 2020 à Newark, dans le New Jersey. Depuis, Céline Dion n'est jamais remontée sur scène.
1: Récemment, j'ai été diagnostiquée avec un trouble neurologique très rare, appelé en anglais « stiff person syndrome », qui atteint environ une personne sur un million.
0: Le 8 décembre 2022, depuis sa résidence de Las Vegas, Céline Dion publie deux messages sur les réseaux sociaux. Un en anglais, l'autre en français. Vêtue de noir, les cheveux tirés, elle annonce au monde entier le mal qui la ronge depuis 17 ans et lui provoque spasmes, raideurs et perte d'équilibre. Une maladie rare et incurable qu'elle a tenté de maîtriser en consommant de grandes quantités de Valium, comme elle le raconte en juin 2024 sur TF1.
1: C'est comme ça devient tellement intense qu'on perd conscience. Ça a commencé dans la voix, en plein concert. Et quand je ne pouvais pas chanter, j'avais des spasmes dans la gorge, le corps commençait à se raidir, la nervosité à travers tout ça.
0: Entouré d'une équipe médicale à son service, le quotidien de Céline Dion est désormais rythmé par des séances de kiné et de relaxation. Céline Dion vacille, mais refuse de se taire. Elle doit apprivoiser cette nouvelle voix qui peut parfois lui faire défaut, comme elle le démontre les larmes aux yeux dans le documentaire que lui consacre Amazon Prime en juin 2024.
2: It's like I know you. C'est ce qui se passe.
3: It's like I know what I wanna do.
2: C'est ce qui se passe à chaque fois. C'est vraiment difficile pour moi. C'est difficile d'entendre ça et de vous montrer ça.
0: Malgré tout, Céline Dion en est convaincue.
1: Je ne sais pas quand, mais je vais revenir sur scène.
0: Et le 30 mars 2026, dans un message vu près de 25 millions de fois sur Instagram, la star québécoise annonce enfin son grand retour sur scène. À l'automne, à Paris, pour une série de 16 dates dans la plus grande salle d'Europe, avant une autre série de concerts au printemps 2027. À 58 ans, Céline Dion a trouvé la force de surmonter la maladie pour nous dire à tous que quoi qu'il arrive, elle est belle et bien vivante.
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5: Salut, c'est Sarah. Ça dit quoi ?
6: C'était le matin, environ vers 8h30. Là, on a ressenti quelque chose qui n'était pas normal, comme si c'était une explosion de la Terre, vous voyez ?
5: Cette impression que la Terre explose, elle vient d'abord de l'effondrement d'un glacier à la frontière entre le Népal et le Tibet, qui a provoqué un séisme et des glissements de terrain. L'eau a ensuite ravagé une vallée au nord de Katmandou, la capitale népalaise. Les autorités comptent pour l'instant au moins 165 morts et plus de 1300 disparus.
7: Cette vallée de la Trisuli, comme c'est des vallées très très encaissées avec des centaines de milliers d'habitants le long des rives, eh ben, ça va être une catastrophe énorme.
5: Ce Français installé au Népal nous explique qu'en plus des habitants, de nombreux voyageurs sont présents en ce moment dans la région.
7: C'est la période de pèlerinage pour aller au Mont Kailash qui est au Tibet, qui est une montagne sacrée.
5: Selon le ministère des Affaires étrangères, 80 Français séjournent en ce moment au Népal, mais on ne sait pas combien précisément sont dans la région de la crue. De mai à septembre, en gros, il pleut en général beaucoup dans le pays, c'est ce qu'on appelle les moussons. Les glissements de terrain sont habituels, mais pas aussi dévastateurs normalement. Les secouristes cherchent encore les disparus, parfois aidés de chiens et de drones.
6: Ils n'ont pas trouvé des gens qui sont vivants, quoi.
5: Je te disais à l'instant que le point de départ de cette catastrophe, c'était l'effondrement d'un glacier himalayen. Les scientifiques sont sur le coup pour tenter d'expliquer ce qu'il s'est passé, même s'il y a une réponse qui vient tout de suite à l'esprit.
8: C'est à cause du réchauffement de la planète.
5: Il est un peu tôt pour faire un lien définitif, mais le changement climatique augmente forcément la probabilité de tels événements. Et si on ne peut pas vraiment se défendre contre une telle quantité de boue et d'eau qui dévale la montagne à très très très haute vitesse, l'enjeu c'est alors de détecter, de prévoir ces catastrophes avant qu'elle n'arrive.
9: Et là, les Européens sont nettement les meilleurs au monde.
5: L'Union européenne va lancer ce soir en orbite un nouveau satellite météorologique pour renouveler l'un des trois appareils qui permettent aux prévisionnistes d'observer le climat. Le MTG-I2, MTG pour Météosat de troisième génération, c'est son petit nom. Il est équipé de deux éléments essentiels, un imageur qui permet de prendre des photos de notre planète et un détecteur de foudre. Olivier Brise, chef de projet Météosat.
10: Il permet de donner des informations fiables aux météorologues
8: dans l'heure qui suit, ils ont la preuve qu'un événement majeur est en train de, va arriver. Le détecteur de foudre le permet puisqu'il fournit les informations toutes les 20 secondes, mais l'imageur le complète toutes les 2 minutes 30.
5: Pluie intense, feu de forêt, ouragan, le satellite voit tout avec une résolution d'image améliorée. L'appareil va être placé à 36 000 km du sol en orbite géostationnaire, c'est-à-dire qu'il tournera à la même vitesse que la Terre pour observer la même région du monde en permanence. Évidemment, des comparaisons sont faites entre les prévisions et la réalité de la météo, mais aussi entre ce système européen et les systèmes américains, chinois ou japonais d'observation de la Terre, ce qui permet à l'agence météo européenne d'affirmer que
9: les Européens sont nettement les meilleurs au monde. Et ça, c'est objectif.
5: Et en parlant de prévisions, attention aux orages hein, cet après-midi en France. 23 départements sont en vigilance orange, dans le Nord, en Normandie et des Vosges à l'Auvergne. La Corse est, elle, en vigilance orange canicule. À Caen, hier soir, une voiture a volontairement fauché un groupe qui attendait près d'un arrêt de bus avant de s'enfuir. Deux personnes sont mortes, une dizaine d'autres sont blessées. Le chauffeur a été arrêté et placé en garde à vue. On n'a que des pistes pour l'instant pour expliquer son acte. Il aurait agi par vengeance après une bagarre, selon le parquet. Direction les États-Unis maintenant, où Meta va désormais limiter Facebook et Instagram à 2 heures par jour par défaut pour les mineurs. L'accès sera bloqué la nuit, tout comme les notifications qui seront aussi désactivées pendant les heures de cours. Meta a finalement accepté de signer un accord avec des dizaines d'États américains. L'entreprise payera aussi au moins 12 milliards de dollars sur plusieurs années.
10: Mais ça, vois-tu, ce serait le début de ce qu'on appelle un compromis historique.
5: Alors, certes, mais ça ne met pas fin à toutes les poursuites pour autant. Cet accord donne de l'espoir, en revanche, à ceux qui cherchent à restreindre l'usage des réseaux aux mineurs en France, comme l'assaut e-enfance.
11: Je trouve que c'est plutôt encourageant et que ça permet d'accélérer maintenant voilà, les contraintes sur les plateformes, les amendes éventuelles, puisque manifestement, c'est quand même ça qui les fait bouger.
5: Reste à faire en sorte que la vérification de l'âge soit efficace et respectée. C'est en train de devenir la sortie de jeux vidéo la plus chaotique de l'histoire. GTA 6 est toujours prévu pour le 19 novembre, mais un long aperçu du jeu doit être diffusé sur Netflix, aujourd'hui à 21h, heure française. Sauf qu'il y a eu des fuites.
12: Quoi ? Des fuites ? Mais comment ça, des fuites ?
5: Depuis une semaine, un compte baptisé Cyberleak diffuse des vidéos et le studio Rockstar Games a reconnu hier qu'il s'agissait bien du gameplay du jeu. Les auteurs des fuites disent vouloir dénoncer les pratiques commerciales de l'industrie du jeu vidéo, le prix de vente de GTA 6 et l'absence de version physique. La maison mère de Rockstar Games a obtenu de la justice américaine le droit d'exiger que Microsoft et Discord transmettent des données pour tenter d'identifier l'origine des fuites. C'était Sarah de France Info.
13: Oh, c'est pas simple, c'est une vraie chasse à l'homme.
5: Allez, ciao!
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16: Julie Vialon, je me tourne vers vous désormais. Manucure, pilates, matcha, ça pourrait être le programme de notre journée après la matinale. Julie, mais non, c'est plutôt celui d'un groupe de copains américains qui est dans votre œil ce matin et qui a décidé de casser les clichés.
17: Ouais, c'est en effet l'histoire d'un groupe d'amis new-yorkais, une dizaine d'hommes noirs qui décident un jour d'aller prendre un matcha et de poster la vidéo sur leur compte Instagram ItsOSB. S'ensuit une flopée de commentaires négatifs et hyper clichés parce que boire du matcha, c'est considéré comme féminin.
16: Et c'est de là que leur une idée.
17: Tester des activités dites féminines, justement, et faire mentir les clichés, c'est comme ça qu'ils sont allés prendre un cours de pilates, de bachata ou de danse classique. Kadim Tiam, l'un des membres du groupe, explique qu'il existe beaucoup de stéréotypes et de connotations négatives à l'égard des jeunes hommes noirs et qu'ils méritent une place dans la société en tant que personne normale et joyeuse.
16: Parce qu'on entend, on attend des hommes un comportement bien particulier.
17: Des chercheurs montrent que dès l'enfance, les garçons apprennent à se tenir à distance de tout ce qui est considéré comme féminin. Donc être sensible, prendre soin des autres, montrer de la tendresse, des comportements qui peuvent être perçus comme trop girly. Et donc, comme une menace pour leur masculinité, la psychologue Judy Chou l'a notamment observé chez des garçons de 4 et 5 ans. Au contact de leurs camarades, certains ont commencé à masquer leur gentillesse et leur vulnérabilité. Et chez les adolescents, des chercheurs comme Mathieu Oransky et Jeanne Maressec ont montré que les garçons pouvaient être moqués lorsqu'ils exprimaient de l'inquiétude, de la tendresse ou de l'affection. Des comportements qualifiés de féminins, comme si le féminin était une position inférieure dont il fallait absolument se distinguer. Tout ça, c'est ce que les sociologues appellent la police du genre. En gros, se moquer, insulter un homme qui ne se conforme pas au comportement considéré comme masculin.
16: Et c'est précisément ce qu'a vécu, Julie, notre groupe d'amis new-yorkais.
17: Exactement. Et pour eux, c'est encore pire puisque ce sont des hommes noirs. Dans un article de l'Institut Convergence Migration, un institut de recherche rattaché au CNRS, l'historienne Delphine Peretti-Courtis parle d'essentialisation. On attribue à tout un groupe des caractéristiques supposées naturelles, comme l'idée que les corps noirs seraient particulièrement forts, résistants, performants physiquement. On les hypersexualise, on voit les hommes noirs comme des figures de violence, de menace. Des représentations qui, explique l'historienne, ont notamment été construites pendant l'esclavage et la colonisation et qui continuent à circuler aujourd'hui.
16: Merci beaucoup Julie Vialon.
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18: Dans l'info de l'histoire, en ce mois d'août, on revient sur les slogans des précédentes élections présidentielles. Avec vous, Fabrice Dalméda. Fabrice, nous sommes en 2022 avec Marine Le Pen et ce slogan « Femme d'État », une campagne sous la pression d'Éric Zemmour.
19: En 2022, le 24 février, la Russie envahit l'Ukraine. En France, Jules prépare un nouvel album. Un tube sera au sommet. Ça tourne dans ma tête. En France, toujours, la campagne électorale bat son plein. Le président sortant, Emmanuel Macron, est favori. Mais le phénomène nouveau est l'émergence d'une concurrence à l'extrême droite. Un ancien éditorialiste politique, Éric Zemmour, s'est lancé dans la campagne dès le mois de septembre 2021. Il est radical dans son propos et ses provocations. Le clip de lancement de sa campagne, le 30 novembre 2021, revient sur ses principales visions du monde, en l'occurrence une France envahie et défigurée.
20: Vous n'avez pas déménagé. Et pourtant, vous avez la sensation de ne plus être chez vous. Vous n'avez pas quitté votre pays, mais c'est comme si votre pays vous avait quitté. Vous vous sentez étranger dans votre propre pays. Vous êtes des exilés de l'intérieur.
19: Quelques jours plus tard, il dévoile son affiche de campagne. On le voit de face, un léger sourire aux lèvres, avec un slogan en forme de clin d'œil à l'histoire. « Impossible n'est pas français ». Cette expression, en effet, est empruntée à Napoléon Bonaparte, qui à plusieurs reprises y était revenu. Mais en réalité, à ce moment-là, sa campagne commence à entrer en difficulté. Il était parvenu jusqu'alors à rivaliser, même avec les intentions de vote de Marine Le Pen. Désormais, il semble en recul. Marine Le Pen, elle, a vu le danger. Sa stratégie est très différente de celle de Zemmour. C'est la dédiabolisation. Zemmour est radical, très bien. Elle joue les bonnes mères de la patrie. Elle fait les marchés, elle va sur le terrain, lâche des sourires, des petites phrases. La dédiabolisation. Marine Le Pen tient bon, avec des slogans rassurants, et dès sa présentation de candidature, elle a voulu faire oublier ses précédents échecs.
21: Au-delà d'un débat qui avait été raté après une belle campagne, très belle campagne, les électeurs, les Français comprenaient que le fond était essentiel et que la candidate était solide. Et c'est la raison pour laquelle je suis à nouveau candidate à la présidentielle devant vous.
19: Oubliez les difficultés de 2017. Marine Le Pen a pour premier slogan « La France apaisée ». Elle vise large dès le premier tour et elle critique Éric Zemmour tout en l'appelant à se retirer de la campagne puisqu'au fond, il n'a pas de véritable fonction.
22: Moi, je n'ai jamais attaqué Éric Zemmour à titre personnel. Jamais. J'ai des désaccords avec lui politiques. J'exprime des désaccords politiques à l'égard d'un concurrent politique. J'essaye de le faire toujours, encore une fois, avec en même temps loyauté et sans faire preuve du mépris qu'il utilise à mon égard de manière systématique.
19: Marine Le Pen veut aussi être la candidate du pouvoir d'achat des Français. Un de ses slogans est « rendre leur argent aux Français », comme si, en fait, les impôts et la dette étaient du vol, un vol organisé par le président sortant Emmanuel Macron. À la conclusion du débat qu'elle a face à lui dans l'entre-deux-tours, elle n'hésite pas à revenir sur ce qui fonde sa candidature.
21: Moi, pour conclure, je voudrais m'adresser au peuple. Au peuple français qui, malgré la fatigue et la lassitude de 5 années de confrontation permanente, de dégradation de son niveau de vie, de privation, y compris des libertés individuelles et des libertés collectives, aspire, je crois, à la tranquillité. Aspire au retour du bon sens dans la gestion des affaires de l'État. Défendre ce qui fait l'âme de la France, comme le font d'ailleurs tous les pays du monde. Monsieur Macron, notre identité, nos traditions nationales et locales, nos valeurs, notre langue, nos paysages, et de le faire sans complexe.
19: L'affiche qui illustrait sa candidature nous la présentait de face, regard droit, avec ces mots, une femme d'État. Son nom était simplement décrit sous la forme Marine, présidente. Où était passé son nom de famille ? Il avait disparu. Marine ne voulait pas être tenue pour une Le Pen. Et pourtant, en 2022, ses détracteurs l'accusent d'être toujours sous l'emprise des idées de son père. L'emprise, c'est justement le titre d'une chanson sortie cette année-là, interprétée par Mylène Farmer pour le film Donjons et Dragons.
18: Fabrice Dalméda, l'info de l'histoire et tous les slogans des élections présidentielles qu'on a passées en revue pendant tout ce mois d'août sont à retrouver sur franceinfo.fr. C'est

Si vous avez un peu dansé cet été, vous avez peut-être remué sur cette chanson « Les règles ». C'est donc une chanson qui parle des règles et qui est sortie tout début juillet. C'est le troisième single de Jeanne Viard. Son nom d'artiste, c'est Jeanne tout court. Et elle était une des candidates de la 13e saison de la Star Academy. Elle a été éliminée en décembre 2025. Et après un premier single, quelques mois plus tard, qui évoquait ses crises d'angoisse, elle enregistrait cette chanson astucieuse, mais aussi combative, sur une gentille rythmique électropop. C'est même ouvertement féministe. Allons directement à la fin de la chanson.

0: les garçons.
1: Ce qui change en tout cas, c'est qu'on en parle. Je vous épargne une plaisanterie raffinée de Fernandel dans une vieille chanson, mais je ne vous surprendrai pas en vous disant que les règles n'ont pas énormément passionné la musique populaire jusqu'à présent. Curieusement, c'est une écriture plus poétique qui croise cette réalité dans le recueil Alcool d'Apollinaire.

Anne Sylvestre. Même Anne Sylvestre, la Simone de Beauvoir de la chanson, a attendu 2001 pour chanter sur ce sujet, et en utilisant tous les lieux communs sur les femmes et leurs hormones. Elle a

0: hypersensible.
1: Vous avez entendu ce dicton sur la mayonnaise. Les Dead Gregories, champions du second degré, s'en souviennent aussi en 2011. Et puis dans la chanson, il y a des concomitances. En 2004, la même année, deux chanteuses au positionnement pas évidemment très proche abordent cette même question. Jeanne Chéral sort la chanson 12 fois par an, plutôt grave et introspective, et Amélie Les Crayons publie le blues des Ragnagnas, plus ouvertement comique. 12

0: Eh bien, c'est amusant cette plaisanterie sur un congé pour les hommes pendant les règles de leur compagne. Parce que petit à petit, depuis 22 ans que cette chanson a été enregistrée, l'idée du congé menstruel pour les femmes a fait son chemin. Et d'ailleurs, on doit reconnaître à Jeanne un certain bon sens.
1: Si vous aviez aussi mal en bas, il y aurait 5 jours de congé par mois.
0: Et c'est d'ailleurs pour ça que je vous épargne quelques rappels de chansons embarrassantes pour certains chanteurs. Et puis, c'est une arme magnifique d'ailleurs que cette chanson si légère dans sa forme, si dansante et finalement si puissante. 2026, Jeanne, les règles.
1: C'est dur.

0: Bonjour, bonjour à tous et très bon réveil sur France Info, il est 5h.
1: France Info, Antoine Geoffroy.
0: Le premier grand oral de 7 candidats à l'élection présidentielle aura donc duré plus de 3 heures hier sur le cours central de Roland-Garros. Gabriel Attal, Raphaël Glucksmann, Marine Le Pen, Jean-Luc Mélenchon, Édouard Philippe, Bruno Retailleau et Marine Tondelier, les prétendants à l'Élysée, invités par le MEDEF à répondre aux questions des entrepreneurs dans le cadre des universités d'été du mouvement patronal. Pendant ce débat où les 7 candidats se trouvaient au même moment sur scène, Marine Le Pen a tout fait pour rassurer le patronat et Hélène Terzian, la députée du RN, a plutôt réussi son exercice de clarification.
2: Après des atermoiements au sein du RN, Marine Le Pen se savait attendue sur les retraites. Fini les réflexions envisagées par Jordan Bardella. Elle défend sa réforme initiale, un choix de société, dit-elle.
3: Tous ceux qui ont commencé à avoir un emploi avant 20 ans cotiseront 40 ans et partiront à 60 ans. Puis progressivement, on arrivera à un âge légal de 62 ans.
2: Mission délicate pour celle qui, de l'aveu même d'un de ses lieutenants, doit rester mariniste, c'est-à-dire social-étatiste, tout en

0: Pen propose un plan drastique de réduction de dépenses.
1: Nous présenterons notre trajectoire de rétablissement des finances publiques avec 125 milliards d'euros d'économies.
0: Applaudie lorsqu'elle affirme que l'État doit baisser son train de vie, elle appelle enfin les patrons à s'éloigner des caricatures autour de son programme.
1: Jugez sur ce que vous lisez, sur les engagements que nous prenons, et pas sur ce que vous pouvez entendre de ci, de là, qui est souvent effectivement assez éloigné de la réalité.
0: Merci. Marine Le Pen voit toutefois le départ d'un des proches conseillers de Jordan Bardella, le libéral François Durvie, qui faisait jusque-là le lien entre le RN et les patrons.
2: Hélène Terzian, service politique de France Info. La note de la dette française va-t-elle évoluer? L'agence Fitch doit dévoiler ce soir son évaluation à quelques semaines de la présentation du dernier budget de la présidence d'Emmanuel Macron. Pour l'heure, la dette de la France est notée A+, ce qui correspond à qualité moyenne supérieure. Fin mars, cette dette publique atteignait 117,5% du PIB selon l'INSEE, soit plus de 3 500 milliards d'euros. Des arbres arrachés, des transports perturbés par les orages, la grêle et le vent hier soir en Île-de-France. Les intempéries ont surtout touché le Val-de-Marne. 37 des 60 interventions des pompiers dans la région. Dans le Doubs, cette fois-ci, des automobilistes ont dû s'arrêter sur l'A36 entre Besançon et Montbéliard à cause des grêlons et plusieurs toits de maisons se sont envolés en Saône-et-Loire, d'après ici Bourgogne. France Info 5h02 et la recherche de survivants qui se poursuit dans l'Himalaya, dans cette région dévastée par cette gigantesque coulée de boue mercredi qui a englouti des maisons, emporté des ponts et fait de nombreuses victimes. Près de 400 morts d'après les derniers bilans, plus de 1400 disparus et une région défigurée comme celle de Rasuva où vivent 42 000 Népalais. France Info a pu joindre une habitante, Bitina, qui a vu de nombreux proches emportés par le mur de boue.
3: Par la grâce de Dieu, ma famille et moi, on est en sécurité, mais nous sommes profondément choqués. Le bilan ne fait que grimper. Plusieurs de nos voisins sont toujours portés disparus et notre village a le cœur brisé. Mon propre oncle était porté disparu, mais heureusement, il a été secouru par des hélicoptères de l'armée népalaise et de la police. Il est désormais en sécurité. Après, maintenant, on n'a plus d'électricité ou de réseau mobile fiable. Communiquer, c'est presque impossible. Les transports sont totalement paralysés. Et rien ne permet de savoir quand les routes rouvriront. Les volontaires affluent de partout pour aider. On a actuellement des stocks limités de produits alimentaires. Mais comme personne ne sait quand les approvisionnements pourront arriver, tout le monde craint énormément d'en manquer. De nouvelles inondations similaires sont possibles. Donc on prie pour que tous les habitants des zones à risque soient évacués immédiatement.
2: Bitina, une Népalaise jointe par Théo Renaudon de la rédaction internationale de Radio France. Et puis en football, Monaco jouera la phase principale de Ligue Europa Conférence après leur victoire au match aller en Pologne. Les Monégasques n'ont pas tremblé hier soir pour éliminer les Polonais de Górnik Zabrze. Nouvelle victoire, 4-1. 5h04 sur France Info, bon réveil.
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0: 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C'est souvent l'une des bonnes résolutions de la rentrée, se mettre ou se remettre au sport. Le choix de France Info vous embarque ce matin dans une salle de sport, mais pas avec n'importe qui, avec des moins de 20 ans. À 16 ou 17 ans, de plus en plus de jeunes sont en effet accros à la salle. Les réseaux sociaux n'y sont pas pour rien. Marc Bertrand, dans cette salle du groupe Fitness Park, près de Paris, beaucoup de lycéens sont en quête du corps parfait.
9: Il n'est pas encore 9h du matin. La musique est à fond dans la grande salle, remplie de miroirs et d'appareils de musculation. Et François est déjà en train de suer à grosses gouttes, en rythme. Il tire sur les poignets d'un ski trainer.
10: C'est dur. C'est comme du ski de fond, mais sauf qu'on n'a pas les skis. On tire avec les bras.
9: Avec son copain Yanis, ils ont des visages enfantins, mais déjà des carrures de piliers de rugby.
10: J'ai 17 ans. Bah, j'ai fait les jambes aujourd'hui. C'est en jambes.
11: Là, depuis le début des vacances, j'essaie d'y aller 5-6 fois par semaine. Ouais. Au lieu de dormir le matin, on se retrouve, on fait une petite activité physique à deux, c'est cool.
9: Leurs parents les ont inscrits à leurs 16 ans, l'âge légal pour rentrer à la salle. Ils avaient demandé l'abonnement pour leur anniversaire.
11: Je vais pas dire que c'est un des bienfaits des réseaux sociaux, tout ça, mais je pense que ça en fait quand même partie. Il y a beaucoup de jeunes qui se filment en train de montrer leurs séances, tout ça, et ça donne envie de faire de même.
12: Comment devenir le plus stock de son lycée? Je vais vous montrer comment j'ai fait.
13: Je m'appelle Vadim, j'ai 15 ans, je suis en prise de masse. Donc aujourd'hui, c'est l'épisode 12 de ma transformation physique.
10: Quand on voit sur Insta ou sur TikTok des mecs qui sont hyper stock et tout...
11: Forcément, c'est obligé de t'influencer. Franchement, il y a une période où François et moi, on était gros, mais gras, sans muscles, tout ça. Et franchement, il y a une vraie transformation physique.
10: C'est dur à dire, mais c'est sûr que... oui, il y a le regard des autres. Donc si je vais à la salle, c'est un peu pour ça, pour transformer. Pour prendre du muscle aussi, au niveau de mes épaules, de mon buste et tout. Je serais mieux, quoi.
9: Les deux garçons sont devenus ce qu'on appelle des clean boys. Pas de cigarettes, pas de puff, très peu d'alcool et de sorties. La salle, pour eux, c'est plus qu'un sport, c'est un mode de vie.
11: On a cette volonté de mieux manger, de faire du sport, d'être en bonne santé, quoi. Par exemple, ce matin, j'ai mangé 4 œufs au plat. Le midi, souvent au poulet.
10: Poulet entier. On a partagé en deux, on a fait du riz et une petite salade.
11: La prote et des fibres.
9: Derrière eux, sur les machines pour les cuisses, un coach est en train de faire souffrir un petit nouveau.
14: 10, 9, 8, allez mon Victor. 6, ouais, 5.
9: Fabrice, 58 ans, les biceps 2, se moulaient dans son t-shirt, voit de plus en plus de très jeunes fréquenter la salle.
14: Moi, ça fait 40 ans que je suis dans le circuit et c'était rare. J'ai commencé à 16 ans, mais j'étais quasiment le seul. Maintenant, tout le monde veut être en forme, tout le monde veut avoir un joli corps. Et puis ça peut vraiment inciter les gens, et les jeunes en particulier, à avoir une meilleure hygiène de vie. Et c'est mieux que d'aller dans un troquet. Je reconnais, mais il y en a où vraiment leur vie tourne absolument que autour de ça. C'est un coût tout ça quand même.
9: Il pointe du doigt les distributeurs à l'entrée qui vendent des boîtes de protéines en poudre et des compléments alimentaires. Sur internet, le youtubeur Thibaut InShape propose le sachet de créatine à 19,90€ pour augmenter la prise de muscles. Du haut de leurs 17 ans, François et Yannis ont déjà commencé.
11: Là j'en prends depuis il n'y a pas très longtemps. Là. Créatine et protéines, oui, pour prendre la masse.
10: Mes parents, ils n'étaient pas du tout d'accord au début. Et petit à petit, ils ont accepté, et voilà.
9: La créatine, il y en a naturellement dans la viande ou dans le poisson. Les compléments sont en vente libre, mais elle n'est pas conseillée pour les adolescents. C'est ce que dit la médecin Véronique Lebar.
15: Alors, moi, j'aurais peur avec mes enfants, hein, je leur interdirais ou je chercherais un moyen de leur interdire.
9: Elle est médecin du sport, nutritionniste, et pendant 7 ans, elle a été la directrice médicale de l'Agence française de lutte contre le dopage.
15: Actuellement, la majorité des études faites sur la créatine est faite sur des adultes. On ne sait pas vraiment l'impact sur un corps en construction. Et c'est la pochette surprise, et donc les ados sont un panel peut-être intéressant pour les boîtes qui vendent la créate, mais au niveau santé, moi je risquerai pas, on ne sait pas.
9: La docteure encourage bien sûr tous les adolescents à faire du sport, et pourquoi pas de la musculation, mais pour la créatine, elle conseille d'attendre au moins 20-25 ans et de toujours consulter un médecin avant d'en prendre.
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2: Le vrai ou faux, ce matin, c'est avec vous Marion Aquilina, bonjour.
16: Bonjour.
2: Et cette question, Gabriel Attal a-t-il consommé de la cocaïne à l'Assemblée nationale?
16: C'est ce que sous-entend une vidéo relayée sur les réseaux sociaux. On le voit sur les bancs de l'Assemblée, qui se baisse, ça dure 3-4 secondes. Puis, il se redresse, à côté de lui, une députée sourit. Le poste le plus viral est sur X, plus de 4 millions de vues. Des images déjà publiées en novembre 2025 sur TikTok.
2: Alors, elle est vraie ou elle est fausse, cette vidéo de Gabriel Attal?
16: Alors, ce n'est pas de l'IA. La vidéo est bien extraite des séances de l'Assemblée nationale qui sont filmées. On reconnaît Gabriel Attal et à côté de lui, Liliana Tanguy, la députée du Finistère, nous confie qu'il n'était pas en train de se droguer, mais de vapoter, ce qui par ailleurs est interdit. Quant au principal intéressé, l'entourage de Gabriel Attal déclare « Nous sommes victimes d'opérations massives de déstabilisation basée sur des fake news. Ces opérations cumulent plusieurs millions de vues et posent la question de la tenue de notre débat public. C'est très grave. »
2: Et cet élément, précisément, vous avez pu le vérifier?
16: Oui, rien ne prouve que Gabriel Attal prend de la cocaïne ou qu'il vapote. Quant à l'hypothèse de l'ingérence russe, pour l'instant, ça ne se vérifie pas. D'après nos informations, des analystes ont établi que ces deux comptes ne semblent pas reliés à de la désinformation pro-russe. Mais selon une source experte du dossier, il surfe sur l'exposition des attaques qui ont visé Gabriel Attal ces dernières semaines et qui ont été authentifiées comme de l'ingérence par le service de l'État Viginum.
17: Et ces rumeurs, Marion, trouvent aussi du crédit parce que des politiques ont déjà été pris la main dans le sac.
16: Oui, en 2024, le député LFI, Andy Kerbrat, a été contrôlé en train d'acheter des stupéfiants. En juin dernier, dans un contexte où Sébastien Lecornu demande à ses ministres de se soumettre à des tests salivaires, Gabriel Attal, lui, balaie d'un revers de main le sujet. Il assure qu'il n'a pas de suspicion sur ses collaborateurs et les députés de son groupe. En juillet dernier, l'ancien conseiller de Gabriel Attal, Louis Jublin, s'exprime sur sa consommation de cocaïne avec cette citation « Je me désinguais à m'en faire péter la couscoussière ». Au-delà de Gabriel Attal, un autre politique est aussi la cible des mêmes attaques, Raphaël Glucksmann, depuis qu'il a annoncé sa candidature pour l'élection présidentielle.
17: Marion Aquilina, pour le vrai ou faux, à retrouver sur franceinfo.fr.
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18: Dans Bientôt chez vous, nous sommes aux États-Unis ce soir où les agents de ICE, la police de l'immigration, très critiquée depuis le début du deuxième mandat du président Donald Trump, devraient bientôt disposer d'une nouvelle arme, Loïc Piala, des gants capables d'électrocuter un suspect.
19: Alors cette arme s'appelle GLOVE, un acronyme qui veut justement dire gant. En anglais, ça tombe bien, le gant ressemble à n'importe quel autre, sauf qu'il peut envoyer une décharge de 380 volts, 4 fois moins qu'un taser. Et contrairement au taser, pour électrocuter un suspect, il faut le toucher et toucher la peau directement après avoir appuyé sur un bouton sur le gant. Quelques secondes suffisent normalement à repousser la personne touchée. Ça fait apparemment le même effet qu'une piqûre d'abeille, un outil qui serait plutôt efficace quand un agent fait face à une personne résistant à son arrestation. Le fabricant Compliant Technologies, fondé par des vétérans de l'armée américaine, recommande de ne pas l'utiliser sur des personnes âgées, des enfants, des handicapés ou des femmes enceintes. ICE, très bien financé sous Donald Trump, serait prête à débourser 20 millions de dollars pour équiper ses agents.
18: Alors pourquoi un tel investissement ?
19: ICE évalue constamment les besoins de ses agents sur le terrain pour arrêter et expulser en toute sécurité les immigrés clandestins, explique un porte-parole du ministère de la Sécurité intérieure. ICE pense avoir trouvé un outil de désescalade et non létal. On le voit depuis plus d'un an et demi maintenant, les situations sont parfois tendues lors des interventions des agents avec, rappelons-le, deux citoyens américains tués en janvier dernier dans le Minnesota alors qu'ils manifestaient contre les actions de ICE. On parle d'un quota de 2000 interpellations par jour demandées à l'agence par la Maison Blanche, ce qui met la pression sur les agents. Il semblerait aussi que ces gants présentent un autre avantage en matière de relations publiques. Ils sont beaucoup plus discrets qu'un taser, que du gaz lacrymogène ou qu'un pistolet quand des passants filment une intervention avec leur téléphone, et ces gants ne laissent pas de marque.
18: Et on imagine que l'initiative de ICE a été critiquée, Loïc.
19: Oui, tout ce qui touche à ICE fait facilement polémique. Un élu démocrate du Mississippi a demandé au gouvernement d'abandonner son idée, estimant que sous Donald Trump, l'agence avait régulièrement enfreint la loi et abusé de la force, qu'il y avait donc un risque à mettre ce nouvel outil dans les mains d'agents pas toujours adéquatement formés. L'ACLU, une ONG défendant les libertés civiles, a fait passer à peu près le même message, d'autant que quelques polices et agents pénitentiaires s'en servent déjà de ces gants à travers le pays et plusieurs incidents ont eu lieu. Dans le Kentucky, par exemple, un détenu a succombé à une crise cardiaque 2 semaines après avoir reçu 27 décharges électriques avec les gants et 13 décharges avec un taser.
18: Merci beaucoup Loïc Piala.
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17: Et France Info continue de vous raconter toute cette semaine l'incroyable parcours de Kim Kardashian, la reine des influenceuses dans ses destins qui font l'info, celle qui fut la première star de la télé-réalité avant de bâtir un véritable empire. 4e épisode ce matin, Ersin Lebovitch, le couple avec Kanye West.
20: I'm Kim Kardashian West. I'm a mother, law student and billionaire.
21: Ladies and gentlemen, Kim Kardashian West.
20: Uh-huh, honey.
22: What you doing in the club?
23: C'est le couple glamour des années 2010, mais un glamour façon Kardashian West. Ça donne les images du clip de ce morceau, Bound 2. Kanye conduit une moto devant des paysages qui défilent sur écran, des effets spéciaux style série B. Et face à lui, assise sur le réservoir, Kim Kardashian, seins nus, leur corps bouge avec les vibrations de la machine de façon extrêmement suggestive. À l'époque, Kanye West est l'un des rappeurs les plus respectés, les plus connus, les plus talentueux au monde. Kanye Omari West, son nom complet, a rencontré pour la première fois Kimberly Noël Kardashian en 2003. Elle a alors 23 ans, lui 26. Ils deviennent proches amis en 2008. La première photo officielle du couple arrive en 2012. La même année, Kanye va ouvrir à Kim les portes d'un milieu qui la rejette jusqu'ici, celui de la haute couture, la mode qu'il fréquente depuis quelque temps déjà. Les journalistes Loïc Prigent et Anne Boulet en témoignent dans un documentaire de l'émission Quotidien.
1: Au début, elle, apparemment, elle fait vraiment le tour du pâté de maison avec le chauffeur pendant que lui, il va au défilé Dior.
3: Et les personnes, hein ? Les personnes et personne n'en veut.
23: Kim profite de Kanye pour devenir une figure de ce milieu très fermé. Elle fait son entrée à la Fashion Week de Paris en 2012. Alice Pfeiffer, journaliste mode.
5: Kanye West dit à Kim Kardashian « Je vais te rhabiller, tu vas changer, tu vas devenir une femme chic maintenant. »
23: Loïc Prigent.
1: C'est au fur et à mesure qu'elle va être acceptée, qu'elle va venir au défilé. Givenchy et Balmain l'invite au défilé et à partir de là, elle est bénie.
23: Mais Kanye West, lui aussi, retire des bénéfices de sa vie de couple. Maël Brun, journaliste People.
6: Entre eux, je pense que c'est vraiment un deal gagnant-gagnant. Pour Kanye West, il y avait beaucoup de rumeurs quant à sa sexualité. On le disait très proche de différents couturiers, etc. Donc bah là, voilà, un mec qui sort avec Kim Kardashian, il est forcément hétérosexuel et il aime bien la montrer d'ailleurs un peu dénudée, etc. Hey, you
23: remember where we first met? En mai 2014, événement mondial, Kim et Kanye se marient à Paris, bien sûr, dans un lieu à la hauteur de leur conte de fées et de leur standing de milliardaire, le château de Versailles. Une deuxième fête de mariage a lieu en Italie. C'est là que Kanye offre à Kim une bague exceptionnelle en diamant à 4 millions d'euros, dont on n'a pas fini d'entendre parler. Pour cette deuxième cérémonie, plus sobre que celle de Versailles, un budget de 3 millions d'euros, 200 invités triés sur le volet, le chanteur John Legend au micro pour la première danse des jeunes mariés. En 2016, de retour à la Fashion Week de Paris, Kim Kardashian est victime d'un braquage. La bague de fiançailles disparaît et aux États-Unis, prévenu par son manager, Kanye West interrompt le concert qu'il est en train de donner. Dans les mois suivants, en 2017-2018, Kanye West commence à déraper en chanson, dans la vie. Il tient des propos bizarres, délirants. On lui découvre des troubles bipolaires. En 2020, le couple a 4 enfants. Kim a 40 ans. Elle décide de divorcer. Loin d'être abattue par cette rupture, elle en plaisante dans le monologue qu'elle prononce en ouverture du show Saturday Night Live en 2021.
24: J'ai épousé le meilleur rappeur de tous les temps, qui m'a donné 4 enfants formidables. Alors vous comprendrez que si j'ai divorcé, c'est pour une seule raison. Sa personnalité.
23: Aujourd'hui, même après leur divorce, Kanye West et Kim Kardashian restent deux personnalités mondialement connues. Lui, perdu dans sa folie et de multiples scandales. Elle, améliorant toujours son image et son immense popularité.
17: Le destin de Kim Kardashian, raconté par Ersin Lebovitch et Lucas Finet sur France Info. Dernier épisode de la saga, ce sera demain matin. Vous pouvez les retrouver d'ores et déjà en intégralité sur l'application Radio France.
0: 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Et alors que les orages de cette fin août sont parfois très violents sur l'Hexagone, que Météo France émet des vigilances orange, 23 départements encore aujourd'hui en vigilance orange aux orages, un satellite toute dernière génération s'apprête à être envoyé au-dessus de la Terre pour permettre aux météorologues d'anticiper avec encore plus de précision ces événements météo. C'est un satellite européen, le MTG2, qui sera lancé ce soir depuis Kourou, en Guyane, à bord d'une fusée Ariane 6. Et avant ce grand départ, Boris Allier a pu aller l'observer dans son usine d'assemblage à Cannes.
8: Difficile d'imaginer que ce satellite, posé dans les ateliers de Thales Alenia Space, sera bientôt à 36 000 km de la Terre. Son nom, MTG, pour Météosat de troisième génération. Il est équipé de deux éléments essentiels, un imageur qui permet de prendre des photos de notre planète et un détecteur de foudre. Olivier Brise est le chef de projet Météosat pour Thales Alenia Space.
11: Non seulement il permet d'observer, mais en plus il permet de donner des informations fiables et avec une très grande fréquence aux météorologues dans l'heure qui suit. Ils ont la preuve qu'un événement majeur est en train et va arriver. Le détecteur de foudre le permet puisqu'il fournit les informations toutes les 20 secondes, mais l'imageur le complète toutes les 2 minutes 30.
8: Précipitations, feux de forêt, ouragans, rien n'échappera au satellite MTG qui sera placé en orbite géostationnaire, c'est-à-dire qu'il tournera à la même vitesse que la Terre pour observer la même région du monde en permanence. Suzanne Dieterlet travaille chez EUMETSAT, l'agence météo européenne.
12: La troisième génération est encore mieux que la seconde. On a des données beaucoup plus précises avec des résolutions de 0,5, 1 ou 2 km au sol. On vole quand même à 36 000 km, hein, on est très loin. Donc on arrive à voir beaucoup des orages ou des créations de nuages qui font des événements très sévères des fois.
8: Ce satellite sera le 14e lancé par EUMETSAT depuis 1977. Et en termes de prévisions météo, l'Europe est aujourd'hui à la pointe, assure Paul Kounet, responsable de la stratégie.
13: D'abord, l'Europe dispose d'un système complet, autonome et souverain en orbite géostationnaire et en orbite polaire. Et la combinaison de ce système est le système le plus performant au monde. C'est-à-dire qu'il y a une comparaison qui est faite tous les jours entre la qualité de la prévision et puis l'observation. Et on compare ce modèle européen avec le modèle américain, les modèles chinois, les modèles japonais. Et là, les Européens sont nettement les meilleurs au monde. Et ça, c'est objectif.
8: De son côté, en arrivant au pouvoir aux États-Unis, Donald Trump avait tenté de réduire le budget de la NASA alloué à l'observation de la Terre, une coupe finalement annulée par le Congrès.
0: Boris Allier.
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18: Bonjour Jeanne Baez.
14: Bonjour.
25: If you were a carpenter and I were a lady, would you marry me anyway?
18: Depuis lundi, vous êtes l'invité exceptionnel du Monde d'Élodie, l'artiste engagé qui a su dompter sa colère, adoucir les injustices en les racontant, dénoncer, en souriant, réunir, en chantant. Et ce, depuis 7 décennies passées avec nous, presque avec notre tête posée sur votre épaule. Votre recueil de poésie intitulé « Quand tu verras ma mère, invite-la à danser », sorti aux éditions Point, vous raconte comme jamais. Dans votre poème « Adieu au ballon noir et gris », vous lâchez prise comme rarement, vous vous dévoilez au point d'être à cœur ouvert, presque nu. Cet ouvrage, finalement, c'est une énorme déclaration d'amour à la vie et presque une déclaration que vous vous faites à vous-même.
14: Si, I wouldn't put it that way.
26: Eh bien, je ne l'aurais pas dit comme ça. Et c'est vrai que j'avais honte, petite. Pendant des années, j'ai eu honte. C'était pas assez bien d'être mexicaine, de ne pas être la première de la classe, etc. Et tout ça, effectivement, avec le temps, c'est détendu. On n'est pas obligé d'être toujours la meilleure partout, même si je suis la meilleure chanteuse.
18: C'est étonnant d'ailleurs, parce qu'au départ, vous avez pensé pendant longtemps que vous avez réussi à vous affranchir de la quête d'identité, en choisissant justement de ne pas choisir de pseudo, mais de vous appeler Jeanne Baez, parce que vous ne vouliez pas affronter qu'on puisse vous reprocher de ne pas respecter vos origines hispaniques. Et finalement, on comprend à travers cet ouvrage que cette quête d'identité, elle a eu cours pendant très longtemps.
26: Je ne sais pas exactement comment tout ça s'est fait, mais je crois qu'il y a un moment où je voulais changer de nom. J'allais m'appeler Rachel Sampa ou alors Maria. Et bon, heureusement, je suis revenue à la raison, j'ai décidé d'utiliser mon vrai nom. Et puis, à partir de là, j'ai commencé à développer cette identité, qui j'étais dans ce petit café.
18: On découvre la Jeanne Baez amoureuse, la vraie, celle qui a commencé à être amoureuse à l'école maternelle. Vous vous sentiez déjà très différente. Vous étiez amoureuse des grands garçons, allongés dans l'herbe. Vous regardiez le microcosme de la vie, persuadée finalement qu'il existait quelque part un autre, pour vous en tout cas, avec un cœur battant, solitaire, appuyé contre un arbre. Vous êtes une amoureuse invétérée, en fait, Jeanne Baez. Vous nous racontez votre premier baiser, d'ailleurs, dans un 4x4 avec votre petite amie.
14: My goodness, I'm just talking too much.
26: Oh là là, mais je parle trop.
18: Est-ce que vous êtes cette amoureuse de la vie, même si vous avez du mal à en parler pendant très longtemps?
14: I'm certainly a lover of
26: Je suis en tout cas une amoureuse de oui, de tout ce qui peut me sauver dans la vie. Oui, bien sûr. Ce que j'aime vraiment, ce qui me motive, c'est la nature. Je vis dans une chênerie, j'ai une maison dans les arbres. Ça me donne l'impression d'être plus près de la lune. Je ne sais pas ce que je ferais sans tous ces arbres, sans toutes ces fleurs. C'est vraiment tellement important pour moi. Il y a un journaliste français, j'ai oublié son nom, qui m'a demandé « Pourquoi est-ce que vous aimez tellement la nature ?» J'ai répondu « Parce que c'est naturel !» Bon, il a eu la décence de rire.
2: Enfant, une chose était très importante pour vous, c'était que votre père soit fier de vous. Ça, c'est quelque chose qui a beaucoup marqué votre évolution.
26: C'était impossible de rendre mon père fier. Il était fier devant les autres, mais jamais devant moi. Il était toujours fier de sa fille célèbre, mais il n'a jamais su me dire comme n'importe quel.

0: Le père, que j'avais été douée, que le concert était formidable. Plus tard, quand il est venu assister à des concerts, il faisait toujours la même chose. Je lui demandais, est-ce que ça t'a plu ? Il me disait, oh, bah là où j'étais assis, le son n'était pas terrible. Je lui demandais, est-ce que ça t'a plu ? Est-ce que c'était vraiment un super concert ? J'insistais jusqu'à ce qu'il finisse par me dire quelque chose, mais il n'arrivait pas à s'en empêcher. C'est son éducation, je pense. Donc oui, il était fier de moi, bien sûr. Et il était prêt à le dire à absolument tout le monde et aux inconnu dans les aéroports, mais jamais à moi, sa fille.
1: Votre vie, c'est un roman. Hein. Vous en avez conscience quand même, Joan Baez.
2: It's an extraordinary life.
0: C'est une vie extraordinaire. C'est pas tout à fait un conte de fées à cause des difficultés que j'ai rencontrées, mais oui, c'est une vie extraordinaire et j'en suis reconnaissante pour toutes les choses dingues que j'ai pu vivre.
1: Merci, Joan Baez, de passer cette semaine avec nous dans le monde d'Élodie sur France Info. Votre livre, Quand tu verras ma mère, invite-la à danser, disponible aux éditions Point. Je donne rendez-vous demain pour vivre le dernier épisode de cette série spéciale qui vous est consacrée. Nous parlerons de votre rapport au temps qui passe. Vous qui semblez traverser les époques sans que le temps n'ait d'emprise sur vous, il doit y avoir un secret. On va en parler demain. À demain.
2: Merci, Élodie.

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1: Le bilan s'alourdit au Népal et au Tibet, au moins 469 morts désormais après la coulée de boue qui a tout emporté sur son passage mercredi dans cette vallée encaissée de l'Himalaya. Plus de 1400 personnes toujours portées disparues et le Quai d'Orsay confirme qu'il est sans nouvelles de plusieurs Français sans dire pour l'heure combien l'aide internationale. Pour venir en aide aux sinistrés et aux secours se met en place une association Népal Avignon aide depuis plusieurs années des habitants sur place dans une zone reculée proche de la catastrophe. Bernard Coron est le président de cette structure et il explique comment ces équipes vont aider les personnes au Népal.
2: Plusieurs membres de l'association qui sont ensemble actuellement donc à Kathmandu sont dans l'attente un peu des nouvelles qui vont certainement, en fonction de la situation qui évolue d'heure en heure, être à disposition des Népalais pour apporter son soutien et pouvoir aller au village et voir quels sont les problèmes et essayer au maximum d'aider les Népalais et de voir s'il y a des Français qui sont aussi en difficulté ou d'autres nationalités pour rejoindre.

0: rejoindre l'Europe.
1: Bernard Coron, le président de l'association Népal Avignon, au micro de nos confrères d'ici Vaucluse. Alors que les tensions commerciales sont vives entre les États-Unis et le Canada, Donald Trump renomme le lac Ontario en lac d'Amérique, sur le modèle de ce qu'il avait fait il y a quelques mois avec le golfe du Mexique, qu'il avait renommé golfe d'Amérique. Le président des États-Unis a signé un décret hier soir qui change, selon lui, immédiatement le nom de ce lac, partagé par son pays et son voisin canadien. Il faut appeler les choses par leur nom, ce lac se nomme lac Ontario aujourd'hui et pour toujours, lui répond le Premier ministre du Canada, Mark Carney. La garde à vue de l'homme soupçonné d'avoir tué deux personnes et d'en avoir blessé neuf en leur fonçant dessus avec sa voiture mercredi soir à Caen a été prolongée de 24 heures hier soir, rapporte le parquet de la ville. Le suspect est un Russe d'origine tchétchène de 26 ans et la justice affirme qu'il a délibérément modifié sa trajectoire pour aller percuter les victimes. Le parquet écarte la piste terroriste et évoque la piste de l'animosité, dit-il, entre les communautés tchétchènes et afghanes dans la ville. Les orages, la grêle et le vent ont déraciné des arbres hier soir en Île-de-France, surtout dans le Val-de-Marne, où les pompiers sont intervenus à une trentaine de reprises. Dans le Doubs, ici Besançon, informe que les automobilistes ont dû s'arrêter un moment sur la bande d'arrêt d'urgence de l'A36 à cause des grêlons des toits de maisons envolés en Saône-et-Loire, d'après ici Bourgogne. Dans l'Aude, un peu plus de trois jours après le passage de la tornade qui a ravagé la petite commune de Poma, près de Carcassonne, la préfecture a fait un point hier soir sur le nombre de maisons habitables désormais, Alexandre Vaux.
2: Oui, sur les 500 maisons de la commune, 369 bâtiments ont été expertisés, inspectés. La bonne nouvelle, c'est que 163 maisons ont été déjà rendues aux habitants. Il en reste 115 qui doivent être encore sécurisées. Pour les habitants sans logement, ils sont pris en charge par Carcassonne Agglo, en partenariat notamment avec la plateforme Airbnb, la communauté de communes qui précise par ailleurs que les écoliers de Poma seront finalement accueillis mardi pour la rentrée dans une école provisoire qui est en train de se construire à Coufoulins, à une vingtaine de minutes en voiture. À Poma, 130 sapeurs-pompiers donc sont toujours engagés, accompagnés d'une vingtaine de gendarmes. Les opérations de sécurisation doivent se poursuivre jusqu'à la fin de la semaine, précise la préfecture, voire le début de la semaine prochaine. La mairie de Poma, elle, prépare déjà la suite et annonce chercher des bénévoles pour le nettoyage et la reconstruction du village.
1: Alexandre Vaux, ici Occitanie pour France Info. Et puis 14 départements sont en vigilance orange aux orages dans l'est de la France. C'est le tout dernier point publié à l'instant par Météo France. Toute la Corse, les deux départements restent en vigilance orange canicule tout aujourd'hui. 5h34 sur France Info. Bon réveil.
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5: France Info Monde est au Népal ce matin après ce torrent dévastateur qui a déferlé hier dans une vallée touristique de l'Himalaya. Nous sommes à la frontière entre le Tibet et le Népal et le bilan est toujours très provisoire pour l'instant. Au moins 165 morts mais des centaines de disparus. Bonjour Olivier Poujade.
6: Bonjour Solène.
5: Au Népal, la situation est particulièrement critique. Une grande partie de l'armée népalaise est mobilisée et même si le pays a l'expérience de ce genre de catastrophe, face à la violence, face à l'ampleur du désastre, là les autorités semblent démunies.
6: Oui, c'est un drame absolu. Hein. L'économie népalaise est une des plus pauvres au monde. Le pays dispose de très peu de moyens. Le Premier ministre l'a immédiatement compris hier et lancé un appel à la solidarité. Une épreuve considérable pour ce jeune chef de gouvernement, ancienne star du rap, élu en janvier dernier par la génération Z, Balendra Shah, demande de l'aide matérielle, mais également financière. Le gouvernement a distribué un numéro de compte bancaire à l'ensemble de son réseau diplomatique pour surmonter cette tragédie d'une violence encore une fois inédite.
5: Alors on parle de plusieurs centaines de disparus, mais compte tenu de la catastrophe, il est impossible, Olivier, d'évaluer le nombre de victimes pour l'instant.
6: Alors les trois régions népalaises sinistrées sont nichées dans les contreforts en fait de l'Himalaya, et c'est donc très difficile d'accès, c'est le premier problème. Les images qui circulent sont sidérantes, les villages semble avoir été pétrifié par cette coulée de boue épaisse, un magma de terre, de briques, de ferraille, dans lequel les militaires progressent péniblement pour évacuer les rescapés.
5: Et on ne connaît pas encore, Olivier, le volume de population concernée.
6: Ni même le nombre de personnes qui peuvent encore être sauvées. Et là, c'est une course contre la montre qui est engagée. Dans ce type de situation, les secours doivent aller vite, très vite. Les sauveteurs du monde entier connaissent tous ce qu'ils appellent la règle de 3. 3 minutes sans air, sans possibilité de respirer. 3 jours sans eau et 3 semaines sans nourriture. Les délais de survie sont assez courts pour ceux qui ont été emportés par la crue.
5: Et pour les populations isolées, l'aide internationale s'est immédiatement déclenchée.
6: Oui, réaction immédiate, notamment des pays voisins. L'Inde vient d'envoyer des lampes solaires, des couvertures, des médicaments, 10 tonnes d'aide humanitaire sur le point d'être acheminées par les hélicoptères ou les avions militaires de l'armée indienne. L'Union européenne, elle, va positionner Copernicus, vous savez, son système très performant de surveillance satellite, au-dessus du territoire népalais. La Fédération de la Croix-Rouge et du Croissant-Rouge fournit déjà du matériel de première urgence, de l'eau potable. Le Bangladesh, lui, voisin du Népal, tout aussi démuni économiquement que le Népal, propose, lui, d'envoyer simplement, mais c'est beau aussi, des bras, des volontaires, des secouristes disposés à aider le peuple népalais par tous les moyens possibles, dit le gouvernement bangladais.
5: Le France Info Monde, avec vous, Olivier Poujade de la rédaction internationale de Radio France.
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0: Ces destins qui font l'info, quatrième épisode de notre saga toute la semaine consacrée à Céline Dion que Benjamin Fontaine nous raconte aujourd'hui dans ce quatrième épisode, le combat de la chanteuse canadienne et québécoise contre la maladie.
7: Nous sommes le 23 février 2016, Céline Dion est sur la scène de Las Vegas, c'est son grand retour, un mois à peine après la mort de René.

0: La voix est là, le public debout, mais l'émotion est trop forte. La chanteuse fond en larmes. Elle en parle aujourd'hui comme du show le plus difficile de sa vie. Trois mois plus tard, quand elle reçoit le Billboard Award de l'icône des mains de son fils René Charles, c'est à René qu'elle pense.
1: Merci à tous les gens qui ont cru en moi. Je vous aime. René, this one's for you. The show must go on.

0: René Angélil s'éteint à Las Vegas le 14 janvier 2016, frappé par une rechute sévère d'un cancer de la gorge qu'il combattait depuis 7 ans. Deux jours après, Céline perd l'un de ses frères, Daniel, frappé lui aussi par un cancer. 4 ans plus tard, quasiment jour pour jour, c'est Thérèse, sa mère, son autre pilier, qui disparaît à 92 ans. Mais face à la mort, la maladie, les épreuves, la Québécoise n'a pas pour habitude de flancher.
1: Vol, vol, petite sœur, vol.
0: Elle n'a que 25 ans lorsque sa nièce, Karine, 16 ans, meurt dans ses bras, touchée par la mucoviscidose. Ce choc va pousser Céline Dion à s'engager auprès des enfants malades. Elle verse régulièrement certains de ses cachets à des associations. En 1995, elle rend hommage à Karine dans une chanson écrite et composée par Jean-Jacques Goldman.

0: En 2019, trois ans après la sortie de son dernier album français Encore un soir, Céline Dion présente Courage, un album en anglais. Mais la tournée qui accompagne le disque est stoppée par le Covid le 8 mars 2020 à Newark, dans le New Jersey. Depuis, Céline Dion n'est jamais remontée sur scène.
1: Récemment, j'ai été diagnostiquée avec un trouble neurologique très rare, appelé en anglais « stiff person syndrome », qui atteint environ une personne sur un million.
0: Le 8 décembre 2022, depuis sa résidence de Las Vegas, Céline Dion publie deux messages sur les réseaux sociaux. Un en anglais, l'autre en français. Vêtue de noir, les cheveux tirés, elle annonce au monde entier le mal qui la ronge depuis 17 ans et lui provoque spasmes, raideurs et perte d'équilibre. Une maladie rare et incurable qu'elle a tenté de maîtriser en consommant de grandes quantités de Valium, comme elle le raconte en juin 2024 sur TF1.
2: C'est comme ça devient tellement intense qu'on perd conscience. Ça a commencé dans la voix, en plein concert. Et quand je ne pouvais pas chanter, j'avais des spasmes dans la gorge, le corps commençait à se raidir, la nervosité à travers tout ça.
0: Entouré d'une équipe médicale à son service, le quotidien de Céline Dion est désormais rythmé par des séances de kiné et de relaxation. Céline Dion vacille, mais refuse de se taire. Elle doit apprivoiser cette nouvelle voix qui peut parfois lui faire défaut, comme elle le démontre les larmes aux yeux dans le documentaire que lui consacre Amazon Prime en juin 2024.
3: It's like I know you.
4: C'est ce qui se passe.
3: It's like I know what I wanna do.
4: C'est ce qui se passe à chaque fois. C'est vraiment difficile pour moi. C'est difficile d'entendre ça et de vous montrer ça.
0: Malgré tout, Céline Dion en est convaincue.
1: Je ne sais pas quand, mais je vais revenir sur scène.
0: Et le 30 mars 2026, dans un message vu près de 25 millions de fois sur Instagram, la star québécoise annonce enfin son grand retour sur scène. À l'automne, à Paris, pour une série de 16 dates dans la plus grande salle d'Europe, avant une autre série de concerts au printemps 2027. À 58 ans, Céline Dion a trouvé la force de surmonter la maladie pour nous dire à tous que quoi qu'il arrive, elle est belle et bien vivante.
5: Céline Dion dans ses destins qui font l'info, récit de Benjamin Fontaine avec Lucas Finet et Nicolas Cazot à réécouter sur l'appli Radio France.
6: Salut, c'est Sarah. Ça dit quoi ?
7: C'était le matin, environ vers 8h30. Là, on a ressenti quelque chose qui n'était pas normal, comme si c'était une explosion de la Terre, vous voyez ?
6: Cette impression que la Terre explose, elle vient d'abord de l'effondrement d'un glacier à la frontière entre le Népal et le Tibet, qui a provoqué un séisme et des glissements de terrain. L'eau a ensuite ravagé une vallée au nord de Katmandou, la capitale népalaise. Les autorités comptent pour l'instant au moins 165 morts et plus de 1300 disparus.
8: Cette vallée de la Trisuli, comme c'est des vallées très très encaissées avec des centaines de milliers d'habitants le long des rives, eh ben, ça va être une catastrophe énorme.
6: Ce Français installé au Népal nous explique qu'en plus des habitants, de nombreux voyageurs sont présents en ce moment dans la région.
8: C'est la période de pèlerinage pour aller au Mont Kailash qui est au Tibet, qui est une montagne sacrée.
6: Selon le ministère des Affaires étrangères, 80 Français séjournent en ce moment au Népal, mais on ne sait pas combien précisément sont dans la région de la crue. De mai à septembre, en gros, il pleut en général beaucoup dans le pays, c'est ce qu'on appelle les moussons. Les glissements de terrain sont habituels, mais pas aussi dévastateurs normalement. Les secouristes cherchent encore les disparus, parfois aidés de chiens et de drones.
7: Ils n'ont pas trouvé des gens qui sont vivants, quoi.
6: Je te disais à l'instant que le point de départ de cette catastrophe, c'était l'effondrement d'un glacier himalayen. Les scientifiques sont sur le coup pour tenter d'expliquer ce qu'il s'est passé, même s'il y a une réponse qui vient tout de suite à l'esprit.
9: C'est à cause du réchauffement de la planète.
6: Il est un peu tôt pour faire un lien définitif, mais le changement climatique augmente forcément la probabilité de tels événements. Et si on ne peut pas vraiment se défendre contre une telle quantité de boue et d'eau qui dévale la montagne à très très très haute vitesse, l'enjeu c'est alors de détecter, de prévoir ces catastrophes avant qu'elle n'arrive.
10: Et là, les Européens sont nettement les meilleurs au monde.
6: L'Union européenne va lancer ce soir en orbite un nouveau satellite météorologique pour renouveler l'un des trois appareils qui permettent aux prévisionnistes d'observer le climat, le MTG-I2, MTG pour Météosat de troisième génération, c'est son petit nom. Il est équipé de deux éléments essentiels, un imageur qui permet de prendre des photos de notre planète et un détecteur de foudre. Olivier Brise, chef de projet Météosat.
11: Il permet de donner des informations fiables aux météorologues
9: dans l'heure qui suit, ils ont la preuve qu'un événement majeur est en train de, va arriver. Le détecteur de foudre le permet puisqu'il fournit les informations toutes les 20 secondes, mais l'imageur le complète toutes les 2 minutes 30.
6: Pluie intense, feu de forêt, ouragan, le satellite voit tout avec une résolution d'image améliorée. L'appareil va être placé à 36 000 km du sol en orbite géostationnaire, c'est-à-dire qu'il tournera à la même vitesse que la Terre pour observer la même région du monde en permanence. Évidemment, des comparaisons sont faites entre les prévisions et la réalité de la météo, mais aussi entre ce système européen et les systèmes américains, chinois ou japonais d'observation de la Terre, ce qui permet à l'agence météo européenne d'affirmer que
10: les Européens sont nettement les meilleurs au monde. Et ça, c'est objectif.
6: Et en parlant de prévisions, attention aux orages hein, cet après-midi en France. 23 départements sont en vigilance orange dans le nord, en Normandie et des Vosges à l'Auvergne. La Corse est, elle, en vigilance orange canicule. À Caen, hier soir, une voiture a volontairement fauché un groupe qui attendait près d'un arrêt de bus avant de s'enfuir. Deux personnes sont mortes, une dizaine d'autres sont blessées. Le chauffeur a été arrêté et placé en garde à vue. On n'a que des pistes pour l'instant pour expliquer son acte. Il aurait agi par vengeance après une bagarre, selon le parquet. Direction les États-Unis maintenant, où Meta va désormais limiter Facebook et Instagram à 2 heures par jour par défaut pour les mineurs. L'accès sera bloqué la nuit, tout comme les notifications qui seront aussi désactivées pendant les heures de cours. Meta a finalement accepté de signer un accord avec des dizaines d'États américains. L'entreprise payera aussi au moins 12 milliards de dollars sur plusieurs années.
11: Mais ça, vois-tu, ce serait le début de ce qu'on appelle un compromis historique.
6: Alors, certes, mais ça ne met pas fin à toutes les poursuites pour autant. Cet accord donne de l'espoir, en revanche, à ceux qui cherchent à restreindre l'usage des réseaux aux mineurs en France, comme l'assaut e-enfance.
12: Je trouve que c'est plutôt encourageant et que ça permet d'accélérer maintenant voilà, les contraintes sur les plateformes, les amendes éventuelles, puisque manifestement, c'est quand même ça qui les fait bouger.
6: Reste à faire en sorte que la vérification de l'âge soit efficace et respectée. C'est en train de devenir la sortie de jeux vidéo la plus chaotique de l'histoire. GTA 6 est toujours prévu pour le 19 novembre, mais un long aperçu du jeu doit être diffusé sur Netflix, aujourd'hui à 21h, heure française, sauf qu'il y a eu des fuites.
13: Quoi ? Des fuites ? Mais comment ça, des fuites ?
6: Depuis une semaine, un compte baptisé Cyberleak diffuse des vidéos et le studio Rockstar Games a reconnu hier qu'il s'agissait bien du gameplay du jeu. Les auteurs des fuites disent vouloir dénoncer les pratiques commerciales de l'industrie du jeu vidéo, le prix de vente de GTA 6 et l'absence de version physique. La maison mère de Rockstar Games a obtenu de la justice américaine le droit d'exiger que Microsoft et Discord transmettent des données pour tenter d'identifier l'origine des fuites. C'était Sarah de France Info.
14: Oh, c'est pas simple, c'est une vraie chasse à l'homme.
6: Allez, ciao.
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16: Dans l'info de l'histoire, en ce mois d'août, on revient sur les slogans des précédentes élections présidentielles. Avec vous, Fabrice Dalméda. Fabrice, nous sommes en 2022 avec Marine Le Pen et ce slogan « Femme d'État », une campagne sous la pression d'Éric Zemmour.
17: En 2022, le 24 février, la Russie envahit l'Ukraine. En France, Jul prépare un nouvel album. Un tube sera au sommet. Ça tourne dans ma tête. En France, toujours, la campagne électorale bat son plein. Le président sortant, Emmanuel Macron, est favori. Mais le phénomène nouveau est l'émergence d'une concurrence à l'extrême droite. Un ancien éditorialiste politique, Éric Zemmour, s'est lancé dans la campagne dès le mois de septembre 2021. Il est radical dans son propos et ses provocations. Le clip de lancement de sa campagne, le 30 novembre 2021, revient sur ses principales visions du monde, en l'occurrence une France envahie et défigurée.
18: Vous n'avez pas déménagé, et pourtant vous avez la sensation de ne plus être chez vous. Vous n'avez pas quitté votre pays, mais c'est comme si votre pays vous avait quitté. Vous vous sentez étranger dans votre propre pays. Vous êtes des exilés de l'intérieur.
17: Quelques jours plus tard, il dévoile son affiche de campagne. On le voit de face, un léger sourire aux lèvres, avec un slogan en forme de clin d'œil à l'histoire. « Impossible n'est pas français ». Cette expression, en effet, est empruntée à Napoléon Bonaparte, qui à plusieurs reprises y était revenu. Mais en réalité, à ce moment-là, sa campagne commence à entrer en difficulté. Il était parvenu jusqu'alors à rivaliser même avec les intentions de vote de Marine Le Pen. Désormais, il semble en recul. Marine Le Pen, elle, a vu le danger. Sa stratégie est très différente de celle de Zemmour. C'est la dédiabolisation. Zemmour est radical, très bien. Elle joue les bonnes mères de la patrie. Elle fait les marchés, elle va sur le terrain, lâche des sourires, des petites phrases. La dédiabolisation. Marine Le Pen tient bon, avec des slogans rassurants, et dès sa présentation de candidature, elle a voulu faire oublier ses précédents échecs.
15: Au-delà d'un débat qui avait été raté après une belle campagne, très belle campagne, eh bien les électeurs, les Français comprenaient que le fond était essentiel et que la candidate était solide. Et c'est la raison pour laquelle je suis à nouveau candidate à la présidentielle devant vous.
17: Oubliez les difficultés de 2017. Marine Le Pen a pour premier slogan « La France apaisée ». Elle vise large dès le premier tour et elle critique Éric Zemmour tout en l'appelant à se retirer de la campagne puisqu'au fond, il n'a pas de véritable fonction.
19: Moi, je n'ai jamais attaqué Éric Zemmour à titre personnel. Jamais. J'ai des désaccords avec lui politiques. J'exprime des désaccords politiques à l'égard d'un concurrent politique. J'essaye de le faire toujours, encore une fois, avec en même temps loyauté et sans faire preuve du mépris qu'il utilise à mon égard de manière systématique.
17: Vous... Marine Le Pen veut aussi être la candidate du pouvoir d'achat des Français. Un de ses slogans est « rendre l'argent aux Français », comme si, en fait, les impôts et la dette étaient du vol, un vol organisé par le président sortant Emmanuel Macron. À la conclusion du débat qu'elle a face à lui dans l'entre-deux tours, elle n'hésite pas à revenir sur ce qui fonde sa candidature.
15: Moi, pour conclure, je voudrais m'adresser au peuple français qui, malgré la fatigue et la lassitude de 5 années de confrontation permanente, de dégradation de son niveau de vie, de privation, y compris des libertés individuelles et des libertés collectives, aspire, je crois, à la tranquillité. Aspire au retour du bon sens dans la gestion des affaires de l'État. Défendre ce qui fait l'âme de la France, comme le font d'ailleurs tous les pays du monde. Monsieur Macron, notre identité, nos traditions nationales et locales, nos valeurs, notre langue, nos paysages, et de le faire sans complexe.
17: L'affiche qui illustrait sa candidature nous la présentait de face, regard droit, avec ces mots « une femme d'État ». Son nom était simplement décrit sous la forme « Marine, présidente ». Où était passé son nom de famille ? Il avait disparu. Marine ne voulait pas être tenue pour une Le Pen. Et pourtant, en 2022, ses détracteurs l'accusent d'être toujours sous l'emprise des idées de son père. L'emprise, c'est justement le titre d'une chanson sortie cette année-là, interprétée par Mylène Farmer pour le film Donjons et Dragons.
16: Fabrice Dalmeida, l'info de l'histoire et tous les slogans des élections présidentielles qu'on a passées en revue pendant tout ce mois d'août sont à retrouver sur franceinfo.fr.

Si vous avez un peu dansé cet été, vous avez peut-être remué sur cette chanson « Les règles ». C'est donc une chanson qui parle des règles et qui est sortie tout début juillet. C'est le troisième single de Jeanne Viard. Son nom d'artiste, c'est Jeanne tout court. Et elle était une des candidates de la 13e saison de la Star Academy. Elle a été éliminée en décembre 2025. Et après un premier single, quelques mois plus tard, qui évoquait ses crises d'angoisse, elle enregistrait cette chanson astucieuse, mais aussi combative, sur une gentille rythmique électropop. C'est même ouvertement féministe. Allons directement à la fin de la chanson.

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1: Ce qui change en tout cas, c'est qu'on en parle. Je vous épargne une plaisanterie raffinée de Fernandel dans une vieille chanson, mais je ne vous surprendrai pas en vous disant que les règles n'ont pas énormément passionné la musique populaire jusqu'à présent. Curieusement, c'est une écriture plus poétique qui croise cette réalité. Dans le recueil Alcool d'Apollinaire en 1913, on peut lire, je cite, « Le soleil ce jour-là s'étalait comme un ventre maternel qui saignait lentement sur le ciel, les nuages coulaient comme un flux menstruel. » Et puis il y a évidemment Léo Ferré en 1973.
2: 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Et l'on va répétant qu'il est des termes médicaux qui ne doivent pas sortir des laboratoires et du

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1: Même Anne Sylvestre, la Simone de Beauvoir de la chanson, a attendu 2001 pour chanter sur ce sujet, et en utilisant tous les lieux communs sur les femmes et leurs hormones.
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1: Vous avez entendu ce dicton sur la mayonnaise. Les Dead Gregories, champions du second degré, s'en souviennent aussi en 2011.
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1: Et puis, dans la chanson, il y a des concomitances. En 2004, la même année, deux chanteuses au positionnement pas évidemment très proches abordent cette même question. Jeanne Chéral sort la chanson 12 fois par an, plutôt grave et introspective, et Amélie Les Crayons publie le blues des Ragnagnas, plus ouvertement comique. 12 fois.

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1: Et c'est d'ailleurs pour ça que je vous épargne quelques rappels de chansons embarrassantes pour certains chanteurs. Et puis, c'est une arme magnifique d'ailleurs que cette chanson si légère dans sa forme, si dansante et finalement si puissante. 2026, Jeanne, les règles.
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1: Et oui, très bon réveil avec nous sur France Info. Nous sommes déjà vendredi 28 août 2026. Bonjour Sophie Briard.
2: Bonjour Solène, bonjour à tous.
1: Et encore des orages à l'est aujourd'hui.
2: Et oui, ils concernent ce matin l'Alsace, le Jura, la région Rhône-Alpes et plus ponctuellement, je vais y arriver, la région PACA, avec localement de fortes pluies. Cet après-midi, l'instabilité se décale du Jura vers les Alpes du Sud où les cumuls peuvent rester importants. Et Météo France a placé désormais 7 départements en vigilance orange aux orages, du Bas-Rhin au Rhône. Au nord de la Loire, les nuages dominent avec des averses qui circulent encore ce matin, parfois orageuses au nord de la Seine. Et le temps est plus sec, du sud-ouest au massif central jusqu'au golfe du Lion. Et le vent souffle fort sur les Alpes jusqu'à 70 à 90 km/h sur les crêtes. Les températures baissent aujourd'hui. Nous sommes à certains endroits même en dessous des normales de saison. 21 à Brest et Lille, 23 à Paris, 25 à Bordeaux et Strasbourg, 28 à Marseille et 31 à Perpignan. Et la Corse reste en vigilance orange canicule, sous une chaleur encore intense avec le Sirocco, 38 à Ajaccio et localement jusqu'à 39 à 41 degrés sur l'ouest de l'île.
1: Sophie Briard, merci d'avoir choisi France Info pour vous accompagner ce matin. Il est 6h.
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1: Et à la une ce matin, le premier match de la présidentielle à Roland-Garros. Hier, 7 candidats déclarés ont échangé sur le cours central face au patronat avec un clivage droite-gauche bien établi. Des orages soudains et souvent impressionnants hier en Île-de-France ou encore dans le Doubs, avec des dégâts surtout matériels. Fin de garde à vue pour le député insoumis Sébastien Delogu. Il a passé 9 heures au commissariat de Marseille. Le bilan s'alourdit à près de 500 morts au Népal et au Tibet après le torrent de boue dévastateur d'avant-hier. Des Français font partie des disparus. Et puis 1 300 000 euros récoltés hier soir au concert de Solidarité Incendie en Gironde. Spectacle qui a fait surtout beaucoup de bien. C'était le premier, celui qui lance pour de bon la bataille dans la course à la présidentielle. Premier débat entre 7 candidats conviés hier aux rencontres des entrepreneurs de France, du MEDEF, organisé à Roland-Garros à Paris. 7 candidats sur le cours central, alignés sur une scène peinte en jaune vif. Il y avait donc Bruno Retailleau, Raphaël Glucksmann, Marine Le Pen, Édouard Philippe, Gabriel Attal, Marine Tondelier et Jean-Luc Mélenchon. Ils ont pu donner leur vision sur l'emploi, sur les retraites, la dette. Les échanges ont duré près de 3 heures, Mathieu Bonnour, et ils ont dépassé le simple enjeu de l'économie.
3: Pendant le débat, Marine Le Pen n'est pas vraiment dans le viseur des autres candidats. C'est la bagarre de la deuxième place. Les Français font le tri entre les candidats utiles et ceux qui ne servent à rien, glisse l'entourage d'Edouard Philippe, lui qui s'en prend plusieurs fois à Jean-Luc Mélenchon.
4: Vous avez dit que...

0: Vous ne compreniez pas la réalité dans laquelle vous évoluez.
1: Mais j'ai pas dit ça, bah, si je parlais d'autre chose. Arrêtez de caricaturer tout le monde.
2: Vous l'avez dit, vous regarderez la VAR.
3: L'ancien Premier ministre d'Emmanuel Macron met en avant son passage à Matignon, mais s'éloigne de la suite. Gabriel Attal suit le mouvement, des tricotages en règle de l'héritage. Raphaël Glucksmann tente de renvoyer la balle.
4: Je m'attendais à votre culot sur l'économie, avec 1000 milliards de dettes en bilan, de nous faire des leçons d'économie, mais alors des leçons d'écologie. Il y a une limite à l'arrogance.
3: Une écologie que Marine Tondelier essaie d'imposer plusieurs fois. Bruno Retailleau campe, lui, la position de l'ultralibéral contre les normes. Pour terminer, Marine Le Pen semble finalement avoir choisi son adversaire.
5: Nous avons fait un travail extrêmement sérieux. Ça fait 2 ans qu'on le fait. On a fait un contre-budget. Nous avons été les seuls... La France Insoumise également a fait un contre-budget.
3: Elle interpelle directement les patrons avec ces mots. Jugez-moi sur les engagements, pas sur ce que vous pouvez entendre. Appel aussi lancé par Jean-Luc Mélenchon. Tentative pour les deux d'effacer l'histoire des campagnes passées pour écrire un autre récit.
6: Mathieu Bonnour, service politique de France Info. Sébastien Delogu est ressorti tard hier soir du commissariat central de Marseille. Le député insoumis a passé 9 heures en garde à vue après une altercation avec des policiers en début de semaine. Il voulait les empêcher d'interpeller un habitant de son immeuble. Emmanuel Leclerc, au départ, une procédure a été ouverte pour outrage.
7: Sébastien Delogu est sorti par une porte dérobée du commissariat central avec son avocat. Un taxi les attendait. Aucun commentaire à l'issue de cette garde à vue qui ne nécessitait pas la levée de l'immunité du député insoumis puisqu'il est mis en cause dans un cadre privé pour avoir insulté ses policiers lundi dernier en bas de sa résidence, puis sur son palier après avoir cherché à les empêcher physiquement d'aller interpeller l'un de ses voisins, soupçonné d'être impliqué dans un réseau de voleurs de montres de luxe à Marseille. Une garde à vue qui n'étonne pas Rudy Mana, délégué national du syndicat UNSA Police.
8: Si le parquet a décidé de placer un député de la République en garde à vue, c'est qu'ils ont des éléments qui permettent de le faire. Évidemment que la France Insoumise va en faire des caisses, mais ils en font des caisses déjà sans ce genre d'affaires. Un député de la République, à minima, même si son parti déteste la police, doit être un facilitateur pour permettre aux policiers d'interpeller un délinquant où il y a souvent des victimes derrière.
7: Sébastien Delogu a lui-même porté plainte contre les enquêteurs marseillais pour des insultes répétées et un coup porté sur la poitrine pour le dégager. Hier soir, le parquet de Marseille n'a pas indiqué quelle suite sera donnée à cette garde à vue.
6: Emmanuel Leclerc, en Haute-Corse, un incendie virulent s'est déclaré hier à Calenzana, près de Calvi. Il est fixé, mais 7 maisons ont été détruites, 60 hectares parcourus. En Ile-de-France, ce sont les orages qui ont provoqué des dégâts, surtout matériels, hier en fin de journée. Le Val-de-Marne, le sud des Hauts-de-Seine ont été particulièrement touchés. Des arbres se sont couchés. Des commerces, des parkings ont été inondés avec des perturbations ce matin encore sur les routes et sur les rails. Dans le Doubs, des automobilistes ont été obligés de s'arrêter sur l'autoroute A36 qui relie Besançon à Montbéliard à cause des grêlons. Ce matin, 7 départements, surtout à l'est, sont maintenus en vigilance orange aux orages. La Corse est maintenue en vigilance orange à la canicule. Des orages qui déferlent sur des sols très secs après un été caniculaire. Les agriculteurs souffrent, alerte la Confédération paysanne. Le syndicat demande une aide d'urgence de 5 000 euros par actif face aux pertes de récoltes et de rendement. La ministre de l'Agriculture doit livrer tout à l'heure le chiffrage de ces pertes de l'été avant de présenter un plan d'urgence la semaine prochaine. Annie Genevard estime déjà ce matin les pertes de rendement pour les productions végétales qui dépassent par endroits 50%. Au Népal et au Tibet, 2 jours à peine après le torrent dévastateur dans une vallée très touristique de l'Himalaya, les secours continuent de rechercher d'éventuels survivants. Ce matin au Népal, l'armée annonce qu'elle cherche à localiser 100 d'ouvriers coincés dans le tunnel d'un chantier. Le bilan est toujours provisoire, il grimpe à près de 500 morts et il y a 1400 disparus. Parmi eux, des Français, mais à ce stade, le ministère des Affaires étrangères ne veut pas donner leur nombre. Une cellule de crise est mobilisée, assure le Quai d'Orsay. Cette catastrophe est un vrai choc pour les Français d'origine népalaise notamment, parfois sans nouvelles de leurs proches, comme Furgal Monsherpa, une infirmière installée dans le Jura.
9: C'est très difficile. J'étais sous choc jusque ce matin, mais en même temps, j'ai réfléchi, mais qu'est-ce qu'on peut faire et comment faire? On avait la famille proche là-bas. Actuellement, il y en a beaucoup qui sont non trouvés. pas de contact. Vous savez, émotionnellement, c'est très dur. On n'est pas sur place et en même temps, on voit tellement des images, tellement des choses sur les réseaux sociaux. Tout le monde est sous choc.
6: Une infirmière d'origine népalaise installée dans le Jura au micro d'ici Besançon. Et ce matin, la Chine redoute la rupture d'une vaste retenue d'eau qui s'est formée avec ce torrent de boue et qui pourrait se déverser violemment en aval. Les importations de petits colis en provenance de Chine sont en baisse de 30 à 40 % au sein de l'Union européenne, et cela en moins de 2 mois. En France, le ministre de l'économie salue le succès de cette taxe européenne de 3 euros sur les petits colis dont la valeur ne dépasse pas 150 euros. De quoi surtout faire oublier l'échec de la taxe mise en place uniquement par la France entre mars et juin dernier, Anouk Toutain.
10: Des recettes estimées à seulement 2,3 millions d'euros par mois, quand le gouvernement en attendait 15 fois plus. La taxe instaurée par la France, dont le montant était de 2 euros par article, avait viré au fiasco en raison d'une politique de contournement de la part des plateformes chinoises comme Shein ou Temu. Elles expédiaient les colis en avion en Belgique, aux Pays-Bas ou en Italie et les faisaient ensuite livrer par camion en France. Cela avait en outre entraîné une forte baisse des activités logistiques à l'aéroport de Roissy-Charles-de-Gaulle ou à celui de Vatry dans la Marne. La mise en place de la taxe commune de 3 euros par type de produit dans les 27 pays de l'Union européenne semble donc beaucoup plus efficace. De quoi fortement freiner le nombre de commandes sur les plateformes chinoises. L'an dernier, près de 6 milliards de petits colis étaient entrés sur le marché européen, presque tous en provenance de Chine, soit 4 fois plus qu'en 2022.
6: Anouk Toutain, l'armée colombienne annonce à l'instant qu'un soldat de la Légion étrangère française a été enlevé au début du mois en Colombie. C'est un franco-colombien. Les responsables présumés de cet enlèvement sont des dissidents des FARC, guérilla dissoute, qui eux avaient refusé de signer l'accord de paix de 2016 avec le gouvernement. Et puis les dons ont afflué toute la soirée à Bordeaux. Hier avait lieu le concert Solidarité Incendie après le méga-feu de Gironde qui a ravagé plus de 40 000 hectares, détruit plus de 200 maisons. C'est Pascal Obispo qui l'a mis sur pied en un temps record. Et donc à la fin du spectacle, plus d'€1,3 million récoltés pour les sinistrés. Marie Mutricy, ce spectacle, en plus de l'argent, avait aussi des allures de thérapie collective.
11: Un moment de communion bienvenue. Un grand karaoké collectif spontané quand Mathieu Chédid dirige les 10 000 spectateurs. Les chansons de Gaëtan Roussel, de Zazie, de Julien Clerc, de Gims, reprises à tue-tête, l'expérience collective a beaucoup plu à Hélène de Sissac dans le Médoc, bénévole pendant le sinistre.
12: Les gens chantaient, je pense que les gens avaient besoin de s'éclater et je pense qu'ils avaient besoin de se changer les idées. Donc là, ce soir, ça a été fait. C'était de faire la fête, faire avec tout le monde.
11: Fred, un habitant de Teuillac près de Blaye, ressort aussi ravi.
13: J'ai plus un seul mot, j'ai plus de voix, j'ai plus rien. On a tout donné ce soir. Les gens, ils ont donné aussi bien par des dons, mais par leur présence aussi à ce concert, et ça a vraiment été magique.
11: Il avait dessiné avec sa femme un t-shirt fait maison pour remercier les pompiers, longuement applaudi au début du spectacle. Cyril est monté sur scène comme ses collègues des Landes.
14: L'atmosphère est différente, les gens autour sont joyeux, on se retrouve dans d'autres conditions, dans de meilleures conditions, on va dire.
11: Les soldats du feu salués par Gauvin Serres.
15: Oui, qu'elle tombe pas dans le panneau de ceux qui promettent tout là-haut, mais qui porteront jamais de leur vie. La moindre lance incendie.
16: J'ai réécrit un petit peu ma chanson pour vue. J'ai adapté les deux derniers couplets en essayant de soutenir à la fois voilà, tous les gens qui sont sur le front en première ligne, les pompiers, et qui sont malheureusement pas forcément soutenus par les gens qui sont tout en haut de la pyramide au quotidien. Donc je pense que c'est important de le rappeler. Ouais.
11: Quasiment 3 heures de musique pour remonter le moral. Ça compte aussi pour la chanteuse Zazie.
17: Même si on récolte des sous, il y a les ventes de t-shirts, tout ça, il y a une diffusion sur une chaîne nationale, ça ne suffira pas à reconstruire toutes les maisons. En revanche, ça peut-être met un petit bûche dans le moral de ces gens qui sont découragés et terrifiés de recommencer leur vie. Voilà. Donc c'est ce qu'on sait faire, nous, dans l'urgence aussi, mais avec de la joie.
11: Ce qui serait encore plus terrifiant, ça serait d'oublier ce qui s'est passé cet été, lance-t-elle au public.
6: Reportage de Marine Mutricy avec les moyens techniques d'Olivia Branger. Il est 6h11 sur France Info. Sophie Brial à Corse reste écrasée par la chaleur aujourd'hui.
18: Sous l'effet du Sirocco, ce vent qui vient d'Afrique du Nord, jusqu'à 38 degrés prévus aujourd'hui à Ajaccio, localement 39 à 41 degrés sur l'ouest de l'île, et la vigilance orange canicule est maintenue pour toute la journée et jusqu'à demain. Sur le continent, changement d'ambiance, les températures baissent avec 21 à 31 prévus prévues sur tout le continent, sur la métropole. Et les orages restent d'actualité à l'est ce matin, de l'Alsace à Rhône-Alpes. Et 7 départements sont en vigilance orange aux orages, du Rhône au Bas-Rhin. Et ce ciel perturbé se décale cet après-midi du Jura aux Alpes du Sud.
6: Merci Sophie Bria.
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6: Dans la prochaine demi-heure sur France Info, ces vols qui se multiplient et empoisonnent la vie des agriculteurs en France. Vous entendrez aussi le porte-parole du ministère français des Affaires étrangères qui nous explique pourquoi il est si difficile de recenser les Français potentiellement victimes de la grave coulée de boue dans l'Himalaya. Mais d'abord, retour sur le débat des candidats à la présidentielle hier soir face au MEDEF.
24: La manière dont les sujets sont structurés, c'est pas très étonnant parce qu'on était au MEDEF devant un parterre de chefs d'entreprise, que ça donc ça portait sur les préoccupations des chefs d'entreprise qui sont la fiscalité.
6: Il y a donc eu ce premier débat de plus de 3 heures pour poser les premières bases de la campagne présidentielle hier devant le patronat aux universités d'été du MEDEF. 7 candidats déclarés à l'élection présidentielle ont été interrogés, se sont positionnés sur de nombreux sujets économiques, chers aux chefs d'entreprise. Emmanuel Rivière est politologue, spécialiste de l'opinion. Son analyse sur France Info, c'est que ce premier débat a mis en lumière un clivage assez classique gauche-droite.
24: La manière dont les sujets sont structurés, c'est pas très étonnant parce qu'on était au MEDEF devant un parterre de chefs d'entreprise, que ça donc ça portait sur les préoccupations des chefs d'entreprise qui sont la fiscalité, la dette, le poids de l'État, la réglementation, ça a fait émerger une discussion qui clivait gauche-droite, en fait, et qui effectivement opposait Jean-Luc Mélenchon principalement à ses adversaires. Ce qui est sorti de ce débat, ce sont sur des sujets qui ne sont pas simplement les préoccupations des patrons, mais aussi des Français, notamment la question de la dette, du financement de la protection sociale, des comptes publics. C'est voilà une forme de clivage. Plutôt gauche-droite. Et c'est pas inintéressant. Alors, ça veut pas dire que c'est comme ça que ça va se passer pendant la campagne, parce que c'est précisément parce qu'on était là, avec ce public-là, qui a façonné les questions. Du coup, Marine Le Pen, certes, elle a cherché à rassurer, mais c'était plus difficile de la situer sur ces questions-là. Donc, ça donne un petit indicateur de ce qui peut se passer si le débat devient un débat sur ces questions-là. Reste quand même la toile de fond, qui a été assez peu abordée, parce que c'était pas forcément le lieu, c'est que la très grande lassitude que les Français ont à l'égard de la politique demande des ruptures et des changements. Et ça va être un peu la difficulté pour la favorite d'à la fois rassurer sans perdre le talisman de celle qui apporterait les principaux changements auxquels son électorat, nombreux dans les sondages aujourd'hui, aspire.
25: Alors il y a aussi eu des provocations, hein. Par exemple Jean-Luc Mélenchon, il dit qu'il faut mettre la dette au feu, ça fait plusieurs jours, il attire l'attention sur lui finalement, et on l'a encore vu puisqu'il s'est fait attaquer par Gabriel Attal, par Édouard Philippe sur cette question-là.
24: Il use d'une formule effectivement qui envoie quelques signaux, et puis qui traduit aussi une forme de volontarisme. Jean-Luc Mélenchon, lui aussi, c'est un candidat qui incarne la rupture avec le système. Et son électorat, d'ailleurs, y aspire. Alors aujourd'hui, il est un peu revenu. Il a expliqué qu'il fallait comprendre avec nuance que la dette qu'il proposait d'effacer, c'était pas la dette privée qui entamerait la confiance des investisseurs, mais la dette que détient la BCE. Donc voilà, on a une petite précision du discours, mais il a été beaucoup moins attaqué par Marine Le Pen, qui considère peut-être d'ailleurs que ce serait pas mal pour elle d'avoir Jean-Luc Mélenchon comme adversaire au second tour. Jean-Luc Mélenchon a un autre enjeu à l'heure actuelle, qui est d'empêcher l'émergence de candidats concurrents à gauche, et donc il avait un vrai rival qui était Raphaël Glucksmann, et ils ne se sont pas tant que ça écharpés, en fait. L'adversité a été beaucoup plus avec Gabriel Attal, notamment, et Édouard Philippe. Il a aussi un autre enjeu, Jean-Luc Mélenchon, mais plutôt un enjeu de moyen à long terme, c'est de démentir l'idée qu'il est le moins bien placé pour gagner face à Marine Le Pen. C'est là aussi où ça va être un défi pour Jean-Luc Mélenchon, c'est de garder cette forme de radicalité dans les propositions au moins qu'on entend, quand on entend de mettre la dette au feu, tout en n'apparaissant pas comme le candidat repoussoir hein, qui n'arriverait pas à capter suffisamment de voix. Même s'il rassemble toute la gauche au second tour, bah, la gauche aujourd'hui, ça pèse un peu plus de 30%. Donc, d'une certaine manière, il aura aussi besoin des électeurs de celui qui représentera le pôle central. Et donc, cette équation-là, bah, il doit désormais la gérer maintenant qu'on est rentré dans le grand bain du débat.
6: Le politologue Emmanuel Rivière, spécialiste de l'opinion et co-auteur de La guerre civile, n'aura pas lieu aux éditions Robert Laffont. Il répondait à Jeanne Mézia sur France Info. Et les secours s'activent comme ils peuvent au Tibet comme au Népal, deux jours après la très grave coulée de boue de glace qui a dévasté une vallée touristique de l'Himalaya. À ce stade, il y a près de 500 morts et plus de 1400 disparus, dont des centaines de touristes australiens, indiens, britanniques. Et on en a eu la confirmation hier, français. Glenn Salik est le porte-parole adjoint du ministère des Affaires étrangères. Il ne peut donner plus de précisions à ce stade.
0: Il est trop tôt pour donner un bilan chiffré. Nous avons indiqué que nous étions sans nouvelles de plusieurs Français. Ça résulte des contacts que nous avons pris avec les familles et les Français eux-mêmes. Mais à ce stade, nous ne pouvons pas aller au-delà.
25: Pourquoi est-ce aussi long d'arriver à savoir combien de Français manquent à l'appel ?
0: La situation sur le terrain, elle est extrêmement complexe. Nous avons nous-mêmes des informations via les Français qui se sont signalés sur le fil d'Ariane. Les autorités népalaises ont elles-mêmes des informations qui sont parfois parcellaires du fait des difficultés sur le terrain. Et donc, il faut recouper toutes les informations. Et nous, notre responsabilité, c'est vraiment de pouvoir donner une information qui est fiable. Et donc, on ne s'avance pas tant que nous ne sommes pas parfaitement certains du bilan.
25: Vous savez qu'il y a plusieurs Français qui sont portés disparus. Ça, c'est une certitude. De qui s'agit-il ? Des touristes qui étaient dans la zone ?
0: À ce stade, on ne peut pas donner vraiment le profil des Français. Ce que l'on sait, c'est que c'est une zone, effectivement, où il y avait beaucoup de touristes. Donc, c'est une probabilité.
25: Et vous avez des nouvelles d'autres Français voilà, qui se signalent au fur et à mesure, ou alors leur famille qui vous appelle. Comment vous faites pour savoir qui est sain et sauf?
0: Il y a un dispositif qui s'appelle le fil d'Ariane qui permet aux Français, lorsqu'ils voyagent, de se signaler avant de partir. Et ça permet de les répertorier lorsqu'il y a un incident ou une catastrophe. Nous avions 80 Français qui étaient inscrits sur ce fil d'Ariane au Népal à l'heure de ce drame. Et donc, nos services à Paris ont contacté les Français eux-mêmes, leurs familles. Et sur cette base-là, on sait que plusieurs personnes manquent à l'appel. On sait aussi que ce sont des zones où les réseaux de téléphonie ne sont pas très bons. Parfois, il est difficile de joindre les gens. Et donc, c'est tout le travail qui est fait en ce moment par nos collègues au Népal et par le centre de crise d'essayer de joindre les uns et les autres.
25: Est-ce qu'il y a de l'espoir tout de même de retrouver ces personnes vivantes quand on voit les images ? Est-ce que vous gardez de l'espoir quand même ?
0: Bien sûr, on veut garder de l'espoir, mais on voit aussi quelle est la situation sur le terrain. Et donc, nous sommes concentrés maintenant sur la localisation des Français. Et évidemment, on espère les retrouver sains et saufs.
25: Qu'est-ce que la France met en place pour rapatrier les touristes français qui se trouvent dans le secteur du drame ?
0: Notre ambassade, elle est vraiment concentrée sur la localisation des Français. À ce stade également, l'aéroport de Katmandou est fonctionnel. Et donc, il n'y a pas de difficultés particulières pour regagner la France.
25: Que recommandez-vous aux Français qui sont actuellement au Népal ou au Tibet ?
0: Nous avons des conseils aux voyageurs qui sont publiés par le Quai d'Orsay et que nous avons d'ailleurs mis à jour pour ce qui concerne le Népal. Notre conseil, c'est vraiment de respecter les consignes des autorités locales, de consulter les conseils notamment de l'Office de tourisme du Népal pour des points de situation réguliers. Pour toutes les personnes qui seraient en difficulté, de contacter notre ambassade à Katmandou. Vous retrouverez les coordonnées sur le site du Quai d'Orsay.
6: Glenn Salik, porte-parole adjoint du ministère des Affaires étrangères. Invité de France Info, il répondait à Céline Baydarcourt.
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6: Et très bon réveil avec nous sur France Info. Il est 6h20, l'info en une minute avec vous, Marie-Marty Rossian. Et à la une, un soldat franco-colombien de la Légion étrangère française enlevé début août en Colombie.
1: Dans une région contrôlée par la guérilla, selon l'armée colombienne, José Holger Melo Chari circulait sur une route dans le sud-ouest du pays quand des dissidents de la guérilla des FARC, aujourd'hui dissoute, l'ont pris en otage. Il était en permission dans son pays d'origine. Et les habitants de la ville de Kherson, dans le sud de l'Ukraine, appelaient a évacué hier face à l'intensification des frappes russes ces dernières semaines. La situation sécuritaire est extrêmement difficile, avertit le gouverneur de la région, notamment en raison de bombardements sur les infrastructures énergétiques. Les orages qui ont été violents hier en région parisienne avec des vents jusqu'à 130 km/h, des pluies abondantes et parfois de la grêle. Conséquence, les transports ont été perturbés après des chutes d'arbres sur les voies. Ce matin, encore 7 départements sont en vigilance orange pour les orages, mais cette fois dans l'est de la France. Et puis les Bleus de Victor Wembanyama ont largement battu la Slovénie hier à Bercy. Victoire 92-67 de l'équipe de France de basket qui s'avance de plus en plus vers la Coupe du Monde de l'an prochain.
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3: Le matériel agricole est-il de plus en plus la cible de vol à travers la France? Des engins, gros ou petits, du carburant, des GPS indispensables au bon fonctionnement des exploitations. Le préjudice est souvent important. Les enquêtes sont nombreuses. Aurélien Tirard, dernière affaire d'ampleur dans la Marne. Les gendarmes viennent d'arrêter 3 personnes soupçonnées d'organiser un trafic d'engins de manutention tout-terrain.
4: Oui, c'est lors d'un banal contrôle routier en mars dernier que les gendarmes interceptent un poids lourd. À son bord, 2 lourds engins de marque Manitou, signalés volés, commencent alors un travail d'enquête de plusieurs mois pour parvenir à démanteler le réseau, comme le raconte Yannick Buffet de la section de recherche de Reims.
5: On comprend que ces 2 Manitou-là sont en cours de transport vers la Pologne. Donc à partir de là, l'enquête prend une autre tournure, on commence à identifier les objectifs et on met au jour une structure qui est apparue hors organisé et spécialisé dans le vol de ce type de biens. C'est des engins qui sont quand même assez volumineux, et c'est pas des vols classiques. Hein.
4: Ces engins tout-terrain, ils valent 15 000 euros pièce. Cette équipe est soupçonnée d'en avoir volé une dizaine.
3: Et les agriculteurs sont des proies faciles pour ces équipes de voleurs. C'est le cas de ce céréalier dans le Tarn, à qui des cambrioleurs ont dérobé 2400 litres de gazole il y a quelques mois.
4: Oui, Olivier Rabot venait de remplir sa cuve dans son hangar agricole non sécurisé et le lendemain matin, quand il a voulu faire le plein pour ses tracteurs, les voleurs avaient tout siphonné. Depuis, cet agriculteur redouble de vigilance car les voleurs sont toujours là et visent tout type de matériel agricole.
7: Il y a des tracteurs qui se font dérober, tout ce qui est GPS. Les repérages continuent, ça n'est incessant. Donc c'est des voitures qui viennent souvent entre 2h30 du matin jusqu'à 4h du matin. Ils savent quand intervenir. Depuis ce mois d'août, des nouveaux repérages sont avenus avec des véhicules qui nous étaient inconnus, qui s'arrêtaient sur les chemins dans ces horaires très tôt matinales.
4: Les vols de carburant agricole détaxés ont bondi de plus de 30% en un trimestre au début de l'année. La faute à la situation au Moyen-Orient.
3: Et on le voit avec le témoignage de cet agriculteur, ces voleurs semblent très déterminés. Ils ont un profil bien particulier.
4: Oui, les gendarmes considèrent qu'ils appartiennent à la criminalité organisée. Pierre Ledroit, haut gradé de la gendarmerie, connaît bien le profil de ces cambrioleurs.
8: Nous, ce qu'on découvre, c'est qu'on a 2 types de délinquance. On va avoir principalement des groupes criminels venus de l'Europe de l'Est qui vont voler ce type d'engin et généralement les expatrier vers leur pays d'origine. Et puis, on a des citoyens français qui sont spécialisés dans ce type de vol qui vont également les mettre à disposition soit du réseau français ou alors une filière d'exportation à l'étranger.
4: Et si ces vols sont en légère baisse par rapport à l'an dernier, ce lieutenant-colonel s'attend à ce qu'il reparte de plus belle.
8: On s'inquiète notamment par rapport à l'évolution du théâtre ukrainien. Si la guerre prend fin, on aura une forte demande pour ce type de matériel en termes de reconstruction. C'est déjà le cas, on a des filières d'exportation qui se spécialisent vers l'Ukraine, mais on risque d'avoir une explosion de la demande et donc forcément une filière illégale qui va se renforcer.
4: Bonne nouvelle tout de même pour les agriculteurs. Les vols de GPS de tracteurs qui ont explosé ces dernières années sont en chute libre ces derniers mois. Plusieurs équipes de cambrioleurs spécialisés ayant été mis sous les verrous.
3: Aurélien Tirard, service police-justice de France Info. Merci d'avoir choisi France Info pour vous accompagner ce matin. Il est 6h25 et c'est l'heure du décryptage éco. Bonjour Fanny Guinochet.
26: Bonjour.
3: C'est l'un des sujets qui est revenu sur le devant de la scène ces dernières heures avec le débat des candidats à la présidentielle organisé hier par le patronat à la REF, les journées du MEDEF. Et ce sujet, c'est la durée d'indemnisation chômage. On entend souvent qu'en la réduisant, on remet plus vite les gens au travail. Est-ce que c'est le cas ?
26: Alors déjà, ces dernières années, il faut savoir que toutes les réformes qui ont été prises en France ont été dans ce sens. Depuis 2023, les chômeurs de moins de 55 ans ne peuvent pas être indemnisés plus de 18 mois. C'était 24 mois auparavant. Et ça n'est pas terminé, puisque la semaine prochaine, à partir du 1er septembre, va entrer en vigueur une nouvelle réforme qui va encore réduire le temps d'indemnisation au chômage de ceux qui ont signé une rupture conventionnelle ce sera 15 mois maximum. Mais pour certains candidats à la présidentielle, comme Édouard Philippe du Parti Horizon, il faut aller encore un cran plus loin et descendre, comme en Allemagne, à 12 mois maximum d'indemnisation chômage.
2: Et est-ce que c'est efficace pour relancer l'emploi ?
26: Selon les études de l'UNEDIC, l'organisme qui indemnise les chômeurs, oui. Quand on baisse le temps d'allocation possible, eh bien les demandeurs d'emploi restent moins longtemps inscrits à France Travail, entre 15 et 20% de temps en moins selon les profils, parce que ça marche surtout sur les cadres, les diplômés, ceux qui sont le plus employables. En revanche, sur les seniors, par exemple, ça n'a pas beaucoup d'effet parce que retrouver un poste après 55 ans, en fait, ça reste encore un véritable défi. Et puis, ça n'est pas parce que l'on reprend une activité très vite que finalement, on est sorti d'affaires.
2: Mais c'est-à-dire ?
26: C'est-à-dire que ça dépend beaucoup de la conjoncture. Quand l'activité ralentit, quand les entreprises réduisent la voilure, eh bien,

0: Les contrats proposés sont surtout des CDD, de courtes missions, du temps partiel. Et à peine un chômeur sur quatre retrouve alors un emploi durable après avoir repris un job. Le fait d'avoir quelques mois d'indemnisation en plus dans ce cas, eh bien, ça peut permettre d'avoir un amortisseur, ne serait-ce que pour se former aux nouveaux métiers dont l'économie a besoin, le nucléaire, l'intelligence artificielle, la transition écologique. Et d'ailleurs, c'est ce qu'a souligné hier Marine Tondelier, la candidate écologiste qui participait à ce débat. Elle est contre toute réduction de la durée d'indemnisation. C'est vrai que pour résumer, si cette mesure pousse certains demandeurs d'emploi à retrouver plus vite un job, c'est loin, très loin d'être la solution miracle pour relancer l'emploi.
1: Merci Fanny Guinochet pour ce décryptage éco que vous pouvez réécouter sur l'application Radio France. La météo tout de suite.
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1: Sophie Bria, après les orages parfois violents d'hier, l'Est reste sous la menace des orages ce matin.
3: Oui, ils circulent encore là, de l'Alsace à la région Rhône-Alpes en passant par le Jura et plus localement dans les Alpes-Maritimes avec des pluies parfois soutenues. Et 7 départements sont désormais en vigilance orange aux orages du Bas-Rhin au Rhône. Cet après-midi, la calmie se dessine progressivement dans le nord-est pour laisser place au soleil, tandis que l'instabilité persiste du Jura jusqu'aux Alpes du Sud, avec encore d'importantes quantités de pluie possibles et un vent de sud qui souffle à plus de 80 km/h dans les Alpes. Donc vraiment prudence si vous vous trouvez dans cette région. Sur le reste du pays, le ciel est souvent chargé ce matin avec des averses de la Gironde à la Lorraine, plus marquées de la Normandie aux frontières belges et allemandes avec un ciel un peu plus couvert. Et le temps est plus tranquille du sud-ouest à la Bourgogne.
1: Et alors les températures, Sophie, reculent.
3: Oui, 21 degrés à Brest et Lille, on respire un peu mieux.
1: Ah oui.
3: 23 à Paris, 25 à Bordeaux et Mulhouse, 28 à Marseille, 31 degrés à Perpignan et toujours une chaleur remarquable en Corse sous l'effet du Sirocco, ce vent qui arrive d'Afrique du Nord et qui emporte du sable du Sahara, ce qui fait qu'il y a des poussières, il y a du sable dans l'air. Il fait cet après-midi 38 degrés à Ajaccio, localement 39 à 41 degrés. Ça reste, toute l'île de Beauté en fait va rester en vigilance orange canicule.
1: Est-ce que vous en savez un peu plus, Sophie, pour ce week-end qui approche à grands pas?
3: Alors, les températures remontent légèrement au fil des jours. Et on m'annonce, Météo France m'a annoncé tout à l'heure quand
1: on
3: même.
1: On vous dit dans l'oreillette.
3: On me dit dans l'oreillette que les températures vont bien monter, surtout en fin de semaine prochaine. La semaine s'annonce calme. Ce week-end, le nord-ouest, il y a une nouvelle perturbation qui arrive sur le nord-ouest. Le reste du pays sera sous le soleil. Et dimanche, c'est ensoleillé au sud, nuageux et parfois pluvieux sur une grande moitié nord. Mais la semaine prochaine s'annonce plus calme, mais avec des températures qui montent au fil des jours.
1: Eh bien, merci pour cette météo complète. Sophie Bria, et merci à vous d'écouter France Info, il est 6h30.
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1: 7 maisons détruites par les flammes en Haute-Corse, près de Calvi. Hier, vers Calenzana, un incendie virulent s'est déclaré dans l'après-midi. 60 hectares brûlés, il a été fixé vers minuit. Clémence Gourdon-Négrini, beaucoup d'habitants sont choqués, le feu a tout embrasé à une vitesse folle.
5: Ah, c'est bon, là, c'est la maison, là, celle-là a été sauvée. Il y en a bien une trentaine qui ont été sauvées.
6: À quelques mètres de là, une autre maison, elle est détruite, comme éventrée par les flammes. Pour son propriétaire, l'état de choc, les interrogations sur les démarches à effectuer. Il en discute avec le sous-préfet de Calvi, venu à la rencontre des sinistrés, mais ne souhaite pas s'exprimer au micro. Un peu plus haut, la maison de Marie-Dominique a été épargnée. Elle l'a construite il y a plus de 50 ans avec son ex-mari.
7: Tout était très bien nettoyé tout autour. Et puis j'avais les deux jolis chalets que j'adorais et qui ont brûlé. J'ai sauvé mes petites brebis, je les ai rentrées à la maison.
6: Elle, en s'échappant, a frôlé le drame.
7: Les flammes étaient sur le chemin et là, ma voiture a pris feu à l'arrière et c'est les pompiers qui m'ont sauvée.
6: Comme dans tout le reste du hameau, l'électricité a sauté. Alors Marie-Dominique va aller dormir chez des proches, du moins essayer, malgré le choc.
7: Je suis un peu perdue là, mais c'est comme ça. Il y en a d'autres, je ne suis pas la seule. Il y a les 7 maisons qui ont brûlé alors... Moi, la mienne n'a pas brûlé, alors vous voyez, c'est encore une chance.
6: Bien moins visibles que les dégâts matériels, les conséquences psychologiques peuvent être importantes et doivent bénéficier d'une prise en charge rapide pour éviter qu'elles ne s'installent dans la durée.
1: Reportage ici RCFM pour France Info de Clémence Gourdon-Négrény. En Ile-de-France, ce sont les orages qui ont provoqué des dégâts, surtout matériels. Hier en fin de journée, le Val-de-Marne, le sud des Hauts-de-Seine ont été particulièrement touchés. Des arbres se sont couchés, des commerces, des parkings ont été inondés avec des perturbations ce matin encore sur les routes ou sur les rails. Dans le Doubs, des automobilistes ont même été obligés de s'arrêter sur l'autoroute, sur l'A36 qui relie Besançon à Montbéliard. Les grêlons étaient bien trop gros pour continuer à rouler normalement. Au Népal et au Tibet, deux jours à peine après le torrent dévastateur dans une vallée touristique de l'Himalaya, les opérations de secours sont suspendues à l'instant au cœur de la zone sinistrée parce qu'une vaste retenue d'eau menace de lâcher. Côté Népal, l'armée annonce qu'elle cherche à localiser une centaine d'ouvriers coincés dans le tunnel d'un chantier. Le bilan est toujours provisoire, il est de près de 500 morts, il y a 1400 disparus et parmi eux, des Français. Mais à ce stade, le ministère des Affaires étrangères ne veut pas donner leur nombre, une cellule de crise est mobilisée, assure le Quai d'Orsay. À 4 jours de la rentrée, l'heure est au dernier préparatif. Fournitures scolaires, si ça n'est pas déjà fait, vêtements pour remplacer ceux qui sont devenus trop petits. Mais pour certains élèves, la rentrée se fera en uniforme. Sauf qu'ils sont de moins en moins nombreux. Une centaine d'établissements s'étaient lancés il y a 2 ans dans l'expérimentation de l'uniforme. Sauf que les successeurs ont pris leur distance avec le projet. L'État n'a pas renouvelé les financements qui y étaient alloués. Beaucoup ont donc décidé de remiser la tenue unique au placard. L'Aurélie Carive.
4: Limoges, Metz, Denain, Châlons-en-Champagne, Reims, autant de communes qui ont jeté l'éponge, invoquant souvent l'argument financier. Impossible d'assumer à elle seule le coût de la tenue unique. À Arbonne-la-Forêt en Seine-et-Marne, l'annonce de la fin de l'uniforme en élémentaire a reçu un accueil mitigé, raconte le maire Anthony Vautier.
8: Maintenant que ça existait, on avait des familles qui, finalement, après mûre réflexion, trouvaient que c'était pas si mal que ça quand on en a parlé au conseil d'école au mois de juin et que ça donnait une identité à l'école, que les enfants s'étaient habitués.
4: Certaines villes ont, quant à elles, décidé de poursuivre Béziers, Troyes, Puteaux, Saint-Quentin ou encore Rieux-la-Pape. Dans cette commune de la banlieue lyonnaise, ce ne seront plus 2 mais 5 écoles à la rentrée où la tenue unique sera de rigueur. Polo, t-shirt avec liseré bleu, blanc, rouge et blason de la ville. Alexandre Vincendet, maire Horizon de Rieux-la-Pape.
9: Quand vous avez un climat scolaire qui s'apaise un peu et qui par ailleurs, vous avez des élèves qui ont un sentiment d'appartenance, ça ne règle pas tout, mais ça apporte un petit plus dans le quotidien des élèves et leurs professeurs.
4: Un constat qui est loin d'être unanime, une enquête du ministère au printemps dernier observait des effets limités, tant sur les apprentissages, le comportement des élèves que sur le climat scolaire.
1: L'Aurélie Carive. En Ukraine, les autorités de Kherson, dans le sud du pays, demandent avec insistance à tous les habitants d'évacuer la ville. Les frappes russes s'intensifient, elles risquent de priver Kherson d'électricité et de chauffage avant l'hiver. Kherson, qui comptait près de 300 000 habitants avant la guerre. Et puis l'arrivée d'une mouche en Antarctique inquiète les scientifiques. Une mouche qui est originaire de l'Arctique et qui a décidé d'élire domicile au pôle opposé, donc, sauf que sa présence pourrait menacer d'autres espèces de la région. Et elle est certainement due au dérèglement climatique qui favorise, selon les experts, l'arrivée d'espèces invasives en Antarctique. Les sports, tout de suite. Avec vous Thomas Vinclair, bonjour.
10: Bonjour à tous.
1: Et à la une ce matin, une victoire avec la manière pour les Bleus du basket.
10: Dans un Paris-Bercy à guichet fermé, l'équipe de France de basket a dominé une faible équipe de Slovénie. Score final 92 à 67 dans ce match qualificatif pour le prochain mondial. Pour les Bleus, ce retour à l'Accor Arena de Bercy avait une saveur particulière. C'était le premier match dans cette salle depuis la finale des Jeux perdus face aux Américains, d'où l'émotion du pivot NBA Rudy Gobert, heureux d'offrir une victoire au public français.
11: C'est toujours incroyable de pouvoir jouer à Paris, devant un public, devant nos familles. C'est des moments que j'essaie de ne pas prendre pour acquis, parce que c'est, quand on est jeune basketteur, c'est ces moments-là dont on rêve tous. Donc c'est toujours un honneur, toujours un plaisir.
10: Et un Français a brillé hier soir avec 22 points, 9 rebonds. Il s'agit évidemment du capitaine des Bleus, Victor Wembanyama. Prochain match de l'équipe de France de basket, ce sera ce dimanche face à la Suède. Une victoire et les Bleus valideraient quasiment leur billet pour le prochain mondial de basket dans un an.
1: Allez, on croise les doigts. Une soirée pour l'histoire hier soir à Zurich.
10: Avec deux records du monde battus en athlétisme dans un même meeting. C'est assez rare sur 400 mètres. Et le Brésilien Alisson Dos Santos a allumé la première mèche en abaissant de 14 centièmes le précédent record en 45 secondes 80. Juste après, sur 100 mètres. Et l'américaine Masai Russell est devenue la première femme sous les 12 secondes 10 avec un 12 secondes et 9 centièmes de performance XXL. Un meeting qui s'est terminé en apothéose avec un concours du saut à la perche de légende.

0: En victoire du Suédois Mundo Duplantis en 6 mètres 25 devant Emmanuel Karalis, le Grec qui a porté son record personnel à 6 mètres 20. Jamais deux athlètes n'avaient sauté aussi haut dans un même concours.
1: Impressionnant. En Ligue des Champions, on connaît les adversaires de nos clubs français pour la première phase.
0: Et gros tirage pour Lille avec notamment le Bayern Munich, Arsenal, les champions d'Allemagne et d'Angleterre en titre. Manchester City se dressera devant Lens et le Paris Saint-Germain. Les Parisiens qui affronteront aussi le FC Barcelone. Menu copieux hein, pour les joueurs de Luis Enrique. Mais qu'importe pour Jérôme Alonso, consultant football France Info, le PSG est surtout attendu dans les matchs à élimination directe au printemps, surtout quand on sait que les deux tiers des équipes passent cette première phase de Ligue.
2: Facile ou pas, de toute façon le PSG vient d'être deux fois champion d'Europe en passant par les playoffs, donc au pire du pire ils savent faire en passant par les playoffs, mais le PSG, l'objectif on le sait pour ces grosses équipes là c'est souvent d'être prêt, on va dire au mois de février. D'ailleurs souvent le PSG devient très très fort après les playoffs, hein. Ça a été le cas il y a deux ans après le match face à Brest et les dernières après le match face à Monaco, donc finalement tout ce qui se passe de maintenant au mois de février pour le PSG est une espèce d'immense préparation qui va les amener à leur pic de forme juste après les fêtes.
0: Et Jérôme Alonso en Ligue 1, premier match de la deuxième journée ce soir, PSG-Lille, ça se passe dans le nord à Lille, c'est à 20h45, un match à suivre en direct sur France Info. Et puis un petit mot quand même de l'UTMB, cette fameuse grande course de trail, 174 km, 10 000 mètres de dénivelé, et le fameux grand départ sera donné en fin de journée à Chamonix, 17h45.
1: Ultra Trail du Mont Blanc, merci beaucoup Thomas Vinclair pour les sports. Dans la prochaine demi-heure, on se demandera si cette open bar sur les arrêts de travail en France, comme l'affirme le candidat à la présidentielle, Édouard Philippe. Nous recevons dans un instant la présidente du syndicat de médecins généralistes MG France. Vous verrez que le retour du réveil avec la rentrée des classes ne fait pas du tout de bien aux enfants. Mais d'abord, il est 6h39 et c'est l'heure du choix de France Info.
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1: Et on vous emmène ce matin au festival Rock en scène qui a débuté avant-hier aux portes de Paris au domaine de Saint-Cloud pour tenter de comprendre comment The Cure continue à battre dans le cœur des jeunes générations. Bonjour Yann Bertrand.
4: Bonjour.
1: The Cure va clôturer le festival dimanche soir, après-demain. La soirée affiche complet, ce sera l'événement. Et Yann, dans le public, il n'y aura pas que des quinquas, loin de là. Après 50 ans de carrière, le groupe anglais séduit bien plus les jeunes que les fans originels.
5: Juin 2025, grande scène du festival de Glastonbury.
6: A Glastonbury legend and a personal hero of mine. Would you please welcome Robert Smith?
5: Olivia Rodrigo, l'une des idoles de la génération Z, en gros les 12-25 ans, invite le chanteur de The Cure sur scène. Ils reprennent deux morceaux cultes et en grande fan, elle l'embauche aussi pour un duo sur son dernier album. La preuve, s'il en fallait, que The Cure touche les plus jeunes. Quelques mois plus tôt, une scène de l'amour ouf de Gilles Lelouch voit les deux héros danser passionnément sur le morceau A Forest. Derrière, les vidéos TikTok se multiplient et l'audience du groupe qui a sorti son premier album en 1979 explose. Pour Louise, 23 ans, pour chaque humeur, il existe un morceau de The Cure.
7: À n'importe quel moment de la vie, à n'importe quelle épreuve, je trouve qu'il y a un album qui décrit parfaitement un sentiment concret. Je veux dire, il y a des chansons où tout va bien, où on vient juste de rencontrer l'amour, tout est beau. Des chansons sur les ruptures, des chansons sur des doutes.
5: Étudiante au cours Florent, Marie, 19 ans, voit bien que sa génération s'y intéresse de plus en plus.
8: Enfin, en fait, depuis quelques années, je pense qu'il y a un petit peu cette révélation que les gens sont très nostalgiques des années un petit peu 80-90. Et du coup, il y a beaucoup d'anciennes musiques qui reviennent un peu au goût du jour.
5: Pour elle, comme pour Louise, la passion découle de celle des parents. Aussi, elle était cet été à Nîmes, déjà pour un concert de The Cure.
8: C'est un peu de famille, mon père était là. Il a emmené mon petit frère qui a 10 ans et également ma petite sœur qui en a 16.
5: Raphaël, 25 ans, était aussi à Nîmes. Pour les trois concerts successifs du groupe, il a les yeux qui brillent en racontant sa passion.
9: Ouais, ça résonnait dans la voiture. Dès qu'on prenait la voiture avec mon père, il écoutait tout le temps, quoi. Et moi, du coup, j'ai poursuivi. C'est pas mal de découvrir un groupe qui a déjà pas mal d'albums, parce qu'au moins, on a de la matière à écouter. Puis comme ils tournent toujours, en fait, c'est trop facile de s'y connecter. Il y a juste à aller en concert, on discute avec les anciens fans. Dès qu'ils voient qu'on a écouté 17 Seconds, Pornography, on est accueilli. On se sent, en fait, appartenir comme les autres, quoi, même si on est là depuis moins longtemps.
5: Et pour lui, son premier concert...
9: C'est en 2019 à Madrid. Le concert commence, je me retourne à mon père. Il était en larmes et moi je fonds en larmes aussi parce qu'en fait on était tous les deux hyper émus de partager ça. Je me suis même tatoué Plain Song. C'est le tout premier morceau qu'ils ont joué du coup quand je les ai vus pour la toute première fois.
1: Mais Yann, pourquoi The Cure parle autant à un public né au moment où le groupe avait déjà sorti une dizaine d'albums ?
5: C'est assez rare, oui, pour un groupe de rock avec cette ancienneté. Louise Lucas, elle-même représentante de cette génération Z, a signé une enquête sur le sujet dans les Un Rock cet été avec Raphaël Bauduré-Ibanez.
3: The Cure, pour moi, ça représente vraiment une modernité. Le leader du groupe, Robert Smith, moi je vois vraiment quelqu'un qui... déjà n'est jamais devenu ringard. Ils ont ce côté intemporel qui, moi, me touche beaucoup parce qu'en fait, ils parlent à la jeunesse. Ce côté, ouais, de fluidité des genres, de porter du maquillage, de pas rentrer dans des espèces de clichés de virilité, de rockstar viriliste. Et ça, je pense que ça nous touche beaucoup. C'est une musique qui apporte des réponses au mal-être adolescent. C'est un mal-être qui s'inscrit aussi dans un contexte social, politique, environnemental, où aujourd'hui, quand on est jeune, on a plein de raisons de s'inquiéter de notre futur. Et c'est vrai que quand on a une musique comme ça, assez obscure, très mélancolique, ça apporte un certain réconfort.
5: Elle sera là dimanche pour le concert de Rock en Seine, dont le directeur Mathieu Ducot remarque bien l'arrivée d'un nouveau public.
4: On a senti qu'effectivement l'attention des jeunes générations était sûrement plus forte qu'il y a 7 ans quand on a accueilli le groupe la dernière fois en 2019. Néanmoins, en 2019, moi j'avais été très surpris par le caractère très intergénérationnel du public.
5: Pour Marie, le succès tient aussi à la qualité musicale. Elle a été impressionnée par le concert à Nîmes.
8: Il y avait une vraie présence et surtout ce qui est remarquable, c'est que Robert Smith, malgré son âge, il a quand même 67 ans, il a toujours une voix exceptionnelle qui se rapproche vraiment de celle qu'il avait, mais à l'époque où vraiment le groupe était à son âge d'or, en fait, ça n'a quasiment pas changé.
5: Et Raphaël, bien sûr, sera là aussi dimanche.
9: En fait, c'est tellement frustrant des fois de les voir une fois. Ça passe tellement vite, en fait. J'ai trop hâte parce que c'est leur dernière date. Non, c'est génial. Puis on sait que c'est pas la dernière fois qu'ils vont tourner.
5: Pour ce bouquet final à Rock en Seine, les quelques 40 000 places ont été vendues à l'automne dernier en 36 heures.
1: The Cure, dans le choix de France Info, signé Yann Bertrand. The Cure en concert dimanche à Rock en Seine, près de Paris, après Nîmes. Et ils seront dès ce soir en concert à Bordeaux, au festival Pagaille. Il n'y a plus de place.
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1: Il est 6h44 sur France Info, à la une de votre fil info, Marie-Marty Rossian. En Chine, les secours temporairement suspendus face à la menace d'une nouvelle coulée de boue.
11: C'est un lac formé en surplomb suite aux crues massives de ce mercredi qui menace désormais de se rompre. Le bilan est de plus de 400 morts et de près de 1400 personnes disparues. L'incendie parti hier après-midi en Haute-Corse est désormais fixé. Il s'est déclaré près d'un domaine viticole à Calanzana et a parcouru une soixantaine d'hectares au total. 7 maisons et plusieurs voitures ont été détruites par les flammes. 3 personnes prises en charge intoxiquées par des fumées. Le député LFI de Marseille, Sébastien Delogu, en garde à vue hier pendant plus de 8 heures. Cela fait suite à une altercation en début de semaine avec des policiers venus interpeller dans son immeuble un homme. Son avocat précise que le député sera convoqué par la justice pour outrage le 13 novembre prochain. Et puis la 23e édition de l'UTMB, l'Ultra Trail du Mont Blanc, c'est cet après-midi au départ de Chamonix. Près de 2500 coureurs qui vont s'élancer pour un périple de 174 km.
1: Il était au milieu des candidats à l'élection présidentielle hier après-midi pour un débat face au patronat. Édouard Philippe, candidat Horizon, poursuit sa campagne et distille son programme. L'ancien Premier ministre veut abaisser à 12 mois au lieu de 18 l'indemnisation chômage des moins de 50 ans. Et il veut mettre fin, dit-il, à l'open bar des arrêts de travail. Bonjour Agnès Gianotti.
12: Bonjour.
1: Merci d'être avec nous. Vous êtes médecin généraliste à Paris, présidente du syndicat des médecins généralistes MG France. C'est open bar en France, les arrêts de travail ?
12: Oh, on voit que la campagne électorale commence avec les petites phrases pour faire le buzz. Nous, en tant que professionnels de santé, on attend une vision et surtout des vraies solutions. Hein. Open bar, c'est stigmatiser l'ensemble des patients et puis décrédibiliser les médecins généralistes, comme si on donnait des arrêts de travail n'importe quand. Et tout ça pour faire plaisir au MEDEF. Franchement, nous, on attend plutôt une vision, on attend des solutions, parce que c'est vrai que c'est des problèmes complexes.
1: Alors, je vous propose d'écouter les arguments de Frédéric Valletoux, député Horizon, ancien ministre délégué chargé de la Santé et soutien d'Édouard Philippe. Il explique pourquoi, selon eux, les arrêts de travail grippent le système de santé.
10: on a des arrêts de travail qui explosent. Enfin, sincèrement, 40% de plus d'arrêts de travail ces cinq dernières années. Il faut que les Français comprennent que notre système social, aujourd'hui, prend l'eau. La protection sociale, aujourd'hui, est en naufrage. Et donc, si on ne fait rien, si on ne change rien sous prétexte que ça n'est pas populaire, eh bien, le modèle explose. Et ce modèle qui permet à chacun d'être soigné, qui permet à chacun d'être pris en charge à l'hôpital, qui assure une retraite à ceux qui le méritent, etc., ne peut pas tenir avec les règles qui ont été inventées il y a 20, 30 ou 40 ans.
1: Docteur Agnès Gianotti, quand vous entendez l'ancien ministre délégué chargé de la Santé dire que le système de santé est en péril, qu'il y a plus d'arrêts de travail, est-ce que vous, sur le terrain, vous constatez qu'il y a déjà plus d'arrêts de travail qu'avant ?
12: On constate qu'il y a des vrais problèmes, mais là, il y a des amalgames. On mélange les arrêts courts et les arrêts longs. Ce n'est pas du tout la même chose.
1: C'est-à-dire,
12: les arrêts courts, c'est 2-3 jours parce qu'on a une gastro ou un truc comme ça. Ce qui coûte cher à l'assurance maladie, c'est les arrêts longs. Et intervenir devant le MEDEF, c'était justement pouvoir aborder devant le patronat les conditions de travail avec les problèmes de santé mentale au travail et les problèmes de souffrance articulaire au travail. Ce sont deux grandes causes d'arrêt long et c'est ça qui coûte très cher. C'est pas du tout les arrêts courts. Donc, il faut sortir des amalgames qui mélangent tout et avoir des analyses plus fines. C'est des problèmes complexes. Il n'y aura pas de recette magique. Et nous, on attend justement des vraies propositions pour nous aider à régler ces problèmes. Là, les gens,
1: Qu'est-ce qu'il faudrait pour vous aider, vous, les médecins généralistes ?
12: Eh ben, par exemple, il y a sur les accidents de travail, quand il y a des employeurs qui ont trop d'accidents de travail, il y a une pénalisation financière pour que les conditions de travail des salariés soient vraiment prises en compte. Et ça marche. Il y a des pays où c'est beaucoup plus fort qu'en France parce qu'on n'arrive pas à remettre les gens au travail. Donc, il faut aussi de vraies actions pour réfléchir à comment on remet les gens au travail quand ils ont, par exemple, une caissière qui a eu un coude ou une épaule qui ne peut plus travailler. Qu'est-ce qu'on fait ? On est coincé en France. Il n'y a pas de politique de réinsertion. Donc, c'est des questions bien plus complexes. Et donc, trouver des boucs émissaires pour sortir des petites phrases, ça ne va pas régler les problèmes. On les analyse, on les connaît, les problèmes, mais ils sont complexes et ils sont liés à beaucoup de choses.
1: Est-ce que vous, les médecins, parfois, vous vous censurez, vous renoncez à proposer un arrêt court à un patient, sachant que l'année dernière, la Sécurité sociale avait lancé une campagne de contrôle auprès de 500 médecins généralistes pour réduire la voilure sur les arrêts maladie prescrits.
12: Alors, si on revient aux arrêts courts, très souvent, c'est les patients qui les refusent. Ils ne sont pas en état d'y aller, mais ils n'ont pas l'argent pour payer
1: C'est-à-dire
12: le loyer
1: qu'il
12: n'y
1: a pas d'abus.
12: Je ne vous dis pas qu'il n'y a pas d'abus, lutter contre la fraude, bien évidemment. Mais la question soulevée, là, n'est pas là.
1: Oui.
12: Les arrêts courts, les grands pourvoyeurs d'arrêts courts, c'était les téléconsultations. Qui a ouvert l'open bar aux téléconsultations malgré nos alertes où on avait prévenu sur les dérives ? C'était Édouard Philippe, Premier ministre de l'époque, en 2017. Aujourd'hui, les centres de soins non programmés sont les grands pourvoyeurs d'arrêts courts. Ce n'est pas les médecins traitants qui connaissent nos patients. On ne va pas les arrêter tous les 3 jours, on les connaît, on va leur dire ça suffit. Donc les arrêts courts, c'est une problématique et c'est souvent ces centres-là. Les arrêts longs, c'est là où le médecin traitant, nous on est en difficulté avec des gens qu'on n'arrive pas à réinsérer dans le monde du travail.
1: Alors il y a cette problématique de ceux que vous n'arrivez pas à réinsérer, il y a la problématique de la santé mentale au travail, elle est suffisamment prise en compte aujourd'hui ?
12: Eh bien, pas du tout, parce qu'il y a des grandes paroles, mais qu'en est-il des suivis psy, des patients en difficulté ? Qu'en est-il des techniques de management à l'intérieur de l'entreprise où on pousse les gens à bout de plus en plus ?
1: Un salarié sur deux se dit en détresse psychologique, c'est-à-dire avec des symptômes d'épuisement ou de dépression. C'est un niveau record depuis 2020 et c'est selon un baromètre empreinte humaine, Ipsos BVA. Ça, vous le voyez au quotidien dans votre cabinet ?
12: Au quotidien. Et là, ce n'est pas une petite phrase, c'est une réalité que nous vivons. Et c'est très compliqué d'aider ces gens. Et en tout cas, il faut les sortir du monde du travail, au moins dans un premier temps, parce qu'ils ne peuvent plus affronter ça.
1: Et pour eux, il n'y a aucune hésitation à les mettre en arrêt de travail.
12: C'est même un impératif. Rappelez-vous les morts par suicide à Orange et autres. Il faut arrêter ça, quoi. Les gens vont vraiment très mal.
1: Quel est le profil des patients que vous arrêtez ou qui sont en arrêt de travail aujourd'hui en France ?
12: Vous avez des profils divers, mais sur cette problématique de la souffrance morale, ça peut être des cadres et donc des gens avec un profil différent de ce à quoi on pense. Sur les troubles articulaires, ça sera tous les gens qui ont des emplois physiques, le ménage, surtout qu'on a reculé l'âge de la retraite. Donc, il ne faut pas penser qu'on va continuer à reculer l'âge de la retraite et que les arrêts de travail vont diminuer. Forcément, ils vont augmenter. Donc, il faut prendre tout ça en compte.
1: Eh bien, merci beaucoup d'avoir apporté votre point de vue ce matin sur France Info. Docteur Agnès Gianotti, médecin généraliste à Paris et présidente du syndicat MG France. Il est 6h52 sur France Info et France Info Monde est de retour à Washington ce matin après le rapide crochet par Moscou du directeur de la CIA, John Ratcliffe. Vous nous en avez parlé au milieu de la semaine. Bonjour Olivier Poujade.
13: Bonjour Solène.
1: Vous évoquiez donc le caractère très rare, urgent de ce genre de déplacement. Le patron des renseignements américains, qui ne se rend quand même pas tous les jours à Moscou, s'il le fait, c'est forcément pour évoquer un dossier sensible à traiter immédiatement, les yeux dans les yeux et dans un langage direct et sans filtre.
13: Oui, voilà. Et John Ratcliffe l'a fait. Il s'est rendu à Moscou, il n'a pas vu Vladimir Poutine, mais il a vidé son sac dans un entretien avec son homologue du SVR, les renseignements russes. Nous ne savions presque rien mercredi du contenu de la discussion, mais depuis hier, tout est confirmé et en détail. Le Kremlin se prépare donc à tester dans les années à venir, nous dit la CIA, les capacités de défense de l'OTAN. Autrement dit, les Russes ont l'intention de mener des opérations en Europe contre certains pays membres. Et John Ratcliffe, preuve à l'appui, est allé dire aux responsables russes que ça ne lui plaisait pas du tout, que les États-Unis ne laisseraient pas faire.
1: Mais contre qui, où et de quelle manière?
13: Et tout cela a été publié en détail et très rapidement hier par trois médias américains très fiables. La Russie aurait l'intention de tester l'unité de l'OTAN en ciblant certains États baltes ou la Pologne. La Grande-Bretagne est aussi mentionnée, des opérations militaires partant de la mer Baltique ou de l'enclave russe de Kaliningrad, des cyberattaques aussi pour déstabiliser certains pays européens. Pourtant, la presse américaine et même Donald Trump évoquent toujours des actions à venir à plus ou moins long terme. Et c'est là que ce récit sur le déplacement de Ratcliffe à Moscou devient incohérent.
1: Mais alors, s'il n'y a pas urgence, pourquoi missionner soudainement la CIA et déclencher tout un protocole très exceptionnel?
13: Eh bien, c'est la première incohérence. La deuxième, c'est que tout ce qui est évoqué dans ces articles basés sur des informations venant directement de la CIA et du bureau Oval, tout ce qui est écrit est déjà en train d'avoir lieu uniquement cet été. Cyberattaque en Norvège, en Roumanie, en France, un drone chargé d'explosifs découvert en Allemagne près de l'aéroport de Leipzig. Les Américains affirment Russie est à l'origine de cette opération. Le trafic en mer Baltique s'est lui aussi densifié ces derniers mois avec une flotte de sous-marins russes s'approchant toujours plus près des côtes britanniques, une frégate furtive russe pouvant tirer des missiles balistiques.
1: Donc vous parlez d'opérations qui ont déjà eu lieu cet été.
13: Oui, absolument. Donc il n'y a rien de très neuf quand la Maison-Blanche nous parle des intentions russes. Les Américains ont probablement observé autre chose, des manœuvres plus précises ou plus inquiétantes, ou alors le patron de la CIA évoquait un tout autre dossier nécessitant d'être abordé en urgence et dans un secret le plus absolu.
1: France Info Monde, avec vous Olivier Poujade, à retrouver sur l'application Radio France. Et dans votre billet Science Bill François, vous ne nous donnez pas vraiment envie, surtout aux enfants, de reprendre l'école. Une étude récente de l'université de Zurich démontre que le retour du réveil matinal n'est pas idéal du tout pour le cerveau des enfants et des adolescents.
14: Déposer les enfants à l'école aux aurores pour pouvoir ensuite aller à l'heure au travail, c'est pour beaucoup la norme dans notre système. Mais ces horaires, pratiques pour les adultes, sont-ils vraiment optimaux pour nos enfants ? Au printemps dernier, des scientifiques suisses ont analysé le cas d'un lycée où depuis 3 ans, le début des cours est à la carte. Les étudiants choisissent s'ils veulent commencer à 7h30, 8h ou 8h30. Ils ont ensuite comparé la santé et les résultats scolaires des jeunes de ce lycée avec ceux des autres lycées suisses où les cours commencent à 7h20. Résultat, les jeunes qui commencent à 8h30 sont en meilleure santé physique et psychologique en plus d'avoir de meilleures notes aux examens en maths et en anglais. La raison, en se levant plus tard, ils gagnent 40 minutes de sommeil.
1: Et on ne pourrait pas simplement faire en sorte qu'ils se couchent plus tôt ?
14: Le problème des ados, c'est qu'ils ont physiologiquement du mal à se coucher tôt. Leur horloge interne est décalée de 1 à 3 heures par rapport à celle des adultes. Et s'ils ne dorment pas 8 à 10 heures, cela impacte leur bien-être mais aussi leur santé mentale. 20 à 40% d'entre eux présentent des signes de souffrance psychologique. Et même leur faculté intellectuelle. Bref, on les force à se lever en pleine nuit et après on s'étonne qu'ils se passionnent pour des trends TikTok au lieu de lire Baudelaire ou Blaise Pascal. Cette étude suisse n'est qu'une nouvelle confirmation parmi des centaines de recherches et d'expérimentations aux quatre coins du globe qui toutes disent la même chose. Nos ados ont une telle dette

0: 1984 chantait ça. Purple Rain au micro du chanteur Prince, bien sûr le kid de Minneapolis, le prince de la pop comme il était surnommé. C'est donc un album entier qui paraît aujourd'hui de manière posthume puisque le chanteur nous a quitté en 2016. Un opus qui s'appelle Timeless avec un total de 10 titres comme cette chanson intitulée With This Tear. Une chanson initialement écrite pour Céline Dion, mais que le chanteur avait ensuite décidé d'enregistrer en 2009. Et cet album, c'est ça, des titres inédits que Prince a parfois joué en concert, puis enregistrés en studio, mais qui jusqu'ici n'avaient jamais été écoutés. Exemple également avec Stone, chanson enregistrée en 1995. C'est donc le quatrième projet tout de même sorti depuis la mort de Prince. Alors comment c'est possible? Tout simplement parce que le chanteur avait enregistré de son vivant des milliers de chansons qui n'ont pas été publiées pour les conserver, oui, en toute sécurité et éviter les fuites. Il les avait installées dans ce fameux vault, un coffre-fort dans sa propriété de la banlieue de Minneapolis. Maintenant que les problèmes autour des droits de succession sont réglés, le public peut donc enfin avoir accès à ses pépites. Certains médias estiment qu'il y a près de 8000 chansons inédites dans ce coffre-fort. De quoi donc sortir, Solène, un album de Prince par an, à peu près, pendant de longues années.
1: Prince ne meurt jamais. Exactement. Dans votre playlist. Merci Marie-Marty Rossian. Il est 6h59 sur France Info et la météo tout de suite.
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1: Encore des orages à l'est aujourd'hui, Sophie Briand.
3: Oui, ils concernent ce matin l'Alsace, le Jura et la région Rhône-Alpes. Et 7 départements sont placés en vigilance orange aux orages du Bas-Rhin au Rhône. Et ils se décalent cet après-midi du Jura vers les Alpes du Sud. Prudence, car les cumuls de pluie attendus vont rester vraiment importants. Au nord de la Loire, les nuages dominent, avec des averses parfois orageuses au nord de la Seine. Le temps est plus sec du sud-ouest au Massif central et jusqu'au Golfe du Lion. Les températures baissent de 21 à 31 degrés. Plus chaude en Corse avec 38 à Ajaccio et l'île de Beauté est toujours en vigilance canicule.
1: Benjamin Recouvreur est dans ce studio. Merci Sophie Briat. Il vous accompagne jusqu'à 10h. Bonjour Benjamin.
4: Bonjour Solène. Bonjour Sophie. Bonjour à tous. Très heureux de vous retrouver en ce vendredi matin 28 août, à quelques jours de la rentrée. Les candidats à la présidentielle, eux, ont passé leur premier grand oral. Hier soir, c'était devant les patrons du MEDEF. 3 heures de débat sur l'économie. Bien sûr, on va tout vous dire sur ce qu'il faut en retenir dans 10 minutes. Et puis un patron qui a interrogé les candidats hier soir nous donnera aussi son avis et son ressenti. En attendant, très bon réveil à l'écoute de France Info. Soyez les bienvenus dès 7h.
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4: Le journal d'Antoine Geoffin, bonjour.
6: Bonjour Benjamin, bonjour à tous.
4: À la une, un soldat de la Légion étrangère enlevé en Colombie.
6: Un franco-colombien qui était en permission dans son pays d'origine, il a été pris en otage il y a un peu plus de 20 jours. Secours suspendu au Tibet ce matin, une retenue d'eau menace de déferler sur une vallée de l'Himalaya. Sur cette vallée de l'Himalaya, 2 jours après, le torrent qui a emporté des maisons et des ponts tué près de 400 personnes. Plus de 1400 personnes toujours portées disparues. À suivre également Marine Le Pen qui tente de rassurer les patrons aux universités du MEDEF et une fillette qui ne sait toujours pas où elle fera sa rentrée en CP dans 4 jours à cause de la cyberattaque qui enraye encore les services informatiques de l'académie. On l'apprend ce matin, l'armée colombienne annonce qu'un soldat franco-colombien a été enlevé en Colombie début août dans une région contrôlée par la guérilla. Bonjour Mathilde Bocquerel.
7: Bonjour.
6: Que sait-on ce matin?
7: Eh bien donc il s'agit d'un militaire français, membre de la Légion étrangère, le caporal José Holger Melo Chari. Ce soldat franco-colombien a été pris en otage le 6 août dernier alors qu'il était en permission dans son pays d'origine. Le caporal se trouvait sur une route du sud-ouest de la Colombie, une région contrôlée par la guérilla, notamment les FARC, un groupe aujourd'hui dissous, mais qui avait refusé de signer un accord de paix avec le gouvernement en 2016. C'est ce groupe qui est l'auteur présumé de l'enlèvement. Il est dirigé par le guérillero le plus recherché de Colombie, un homme connu sous le nom d'Ivan Mordisco. C'est en comprenant que le franco-colombien était membre de la Légion étrangère que les FARC ont décidé de l'enlever. Les groupes armés colombiens utilisent régulièrement la prise d'otages pour obtenir de l'argent ou faire pression sur les autorités.
6: Mathilde Bouquerel sur France Info. 2 jours après la coulée de boue qui a ravagé une vallée encaissée de l'Himalaya à la frontière entre le Népal et la Chine. Près de 400 morts et plus de 1400 disparus. Et cette alerte lancée ce matin au Tibet. Les secours sont suspendus, Delphine Sureau, parce qu'une retenue d'eau menace de céder et donc de provoquer

0: et de nouvelles crues dévastatrices.
1: Oui, il s'agit d'un immense lac de 2 millions de mètres cubes. Il s'est formé lorsque la coulée de boue a obstrué une rivière côté tibétain et cette retenue d'eau grossit, alimentée par une pluie en continu. L'eau exerce une telle pression que si les roches et la boue qui la retiennent cèdent, il y aura des inondations en aval, vers le Népal, un nouveau déferlement d'eau boueuse dans cette zone déjà sinistrée. Les secouristes chinois ont donc reçu l'ordre de stopper leur progression. Les militaires avancent lentement derrière des pelleteuses qui creusent le mur de boue, il leur reste encore 2 km à dégager avant d'atteindre le poste frontière de Geelong entre le Tibet et le Népal. Et c'est d'ailleurs l'autre nouveauté de la matinée. Les vidéos de la vague de boue submergeant ce bâtiment ont disparu des réseaux sociaux chinois, censurés par Pékin, comme toutes les vidéos de la catastrophe dans cette région très surveillée du Tibet.
0: Delphine Sureau, correspondante de France Info en Chine.
2: 7h03 sur France Info. Antoine Geoffin, les pompiers sont intervenus une soixantaine de fois hier soir en Île-de-France.
0: Dont plus de 30 pour le seul département du Val-de-Marne. À cause des orages qui ont déraciné des arbres, provoqué l'inondation de sous-sols, d'appartements, des câbles électriques sont tombés sur la voie et les transports franciliens ont été perturbés. Retour à la normale. Ce matin, justement, à la gare Montparnasse, dit la SNCF, une panne technique avait provoqué d'importants retards hier. Dans le Doubs, sur l'A36 entre Montbéliard et Besançon, la grêle a forcé des automobilistes à patienter sur la bande d'arrêt d'urgence hier quand des toits de maisons se sont envolés, cette fois-ci en Saône et Loire, rapporte ici Bourgogne. 7 départements sont encore en vigilance orange aux orages ce matin entre la région lyonnaise et l'Alsace. Vigilance orange canicule pour les 2 départements de Corse aujourd'hui et près de Calvi, le feu de Calenzana qui avait pris hier après-midi est fixé ce matin, informe ici RCFM. Il a parcouru près de 60 hectares, 7 maisons détruites, 5 bungalows et 10 voitures brûlées. Un mois après le méga-feu de Gironde qui avait ravagé 42 000 hectares entre Lacanau et le Cap Ferret, un concert avait lieu hier soir à Bordeaux. Grande soirée avec Pascal Obispo, Zazie M ou encore Gims, Gauvin Cers et Jeanne Masse. Soirée caritative pour les sinistrés qui a permis de collecter 1 300 000 euros. On l'entendra dans le journal de 8 heures.
2: On vous l'a fait vivre hier soir. Le débat entre candidats à la présidentielle aura donc duré près de 3 heures.
0: Rassemblés par le MEDEF sur le cours central de Roland-Garros pour la deuxième et dernière journée de la rencontre des entrepreneurs, organisée par le mouvement patronal. 7 candidats, Gabriel Attal, Raphaël Glucksmann, Marine Le Pen, Jean-Luc Mélenchon, Édouard Philippe, Bruno Retailleau et Marine Tondelier ont donc passé un grand oral face à 4000 chefs d'entreprise en tribune. Et pour Marine Le Pen, c'était l'occasion de tout faire pour rassurer le patronat. Hélène Terzian, la députée RN, a plutôt réussi son exercice de clarification.
3: Après des atermoiements au sein du RN, Marine Le Pen se savait attendue sur les retraites. Fini les réflexions envisagées par Jordan Bardella. Elle défend sa réforme initiale, un choix de société, dit-elle.
4: Tous ceux qui ont commencé à avoir un emploi avant 20 ans cotiseront 40 ans et partiront à 60 ans. Puis progressivement, on arrivera à un âge légal de 62 ans.
3: Mission délicate pour celle qui, de l'aveu même d'un de ses lieutenants, doit rester mariniste, c'est-à-dire social-étatiste, tout en se montrant responsable. Marine Le Pen propose un plan drastique de réduction de dépenses.
4: Nous présenterons notre trajectoire de rétablissement des finances publiques avec 125 milliards d'euros d'économies.
3: Applaudie lorsqu'elle affirme que l'État doit baisser son train de vie, elle appelle enfin les patrons à s'éloigner des caricatures autour de son programme.
4: Jugez sur ce que vous lisez, sur les engagements que nous prenons, et pas sur ce que vous pouvez entendre de ci, de là, qui est souvent effectivement assez éloigné de la réalité.
3: Merci. Marine Le Pen voit toutefois le départ d'un des proches conseillers de Jordan Bardella, le libéral François Durvie, qui faisait jusque-là le lien entre le RN et les patrons.
0: Hélène Terzian, service politique de France Info.
2: Et dans un peu moins de 5 minutes, maintenant, on entendra l'ensemble des candidats présents hier et puis on aura aussi l'avis d'un patron qui les a interrogés, qui sera notre invité. Il est 7h07 sur France Info, Antoine Geoffin. Cette question désormais, comment préparer la rentrée quand on n'a pas accès à sa boîte mail professionnelle?
0: C'est la problématique que rencontrent encore des enseignants et directeurs d'école après les cyberattaques qui ont visé les serveurs de l'éducation nationale. Il y a un mois, l'Académie de Nantes fait partie des plus touchés et par mesure de sécurité, pour s'assurer qu'il n'y a plus aucun logiciel malveillant, les accès sont encore limités, ça pose problème aux enseignants mais aussi aux parents comme Alice, habitante du Mans qui dépend de l'Académie de Nantes. Sa petite fille change d'école cette année, la fillette va préparer son cartable pour mardi matin, oui, mais elle ne sait pas encore où elle sera scolarisée.
5: J'ai ma petite fille qui va rentrer au CP et on a fait une préinscription à la ville du Mans. Malheureusement, avec la cyberattaque, on ne peut pas l'inscrire en direct à l'école. On va devoir certainement faire des formulaires papier et il en est de même pour tout ce qui est périscolaire. On n'arrive pas à joindre l'école pour le moment. Ce que l'on va faire, c'est qu'on va imprimer tous les papiers pour faire une inscription papier et tenter de se rendre à l'école. Ça nous rajoute, nous, en tant que parents, beaucoup de stress.
0: Alice, une mère de famille du Mans, au micro d'Issimène. Alors, est-ce que la rentrée scolaire sera décalée à cause de cette cyberattaque, comme l'affirment plusieurs vidéos qui cumulent des centaines de milliers de vues sur TikTok? Le vrai ou faux répond à la question, c'est à 7h20 sur France Info.
2: L'équipe de France de basket réussit son retour à Bercy.
0: Deux ans après la finale des Jeux Olympiques, perdue face aux Américains, les Bleus retrouvaient l'enceinte parisienne hier soir. Et ils n'ont pas tremblé, victoire 92-67 contre la Slovénie, match comptant pour les éliminatoires du Mondial 2027 au Qatar, Xavier Monferrand.
6: Quand on demande à Victor Wembanyama s'il a aimé ses retrouvailles avec Paris,
7: ouais, toi.
6: Difficile de lui dire le contraire, des bleus solides et victorieux avec un Wemby à 22 points.
7: On a bien travaillé, on a pris le match sérieusement, on a abordé tous les cartons plus ou moins comme il faut, c'était pas parfait mais c'est un pas en avant.
6: Un pas de géant, même aux côtés de son pote Maxime Reynaud, le pivot des Kings de Sacramento vit sa première campagne avec les bleus et ça donne envie de revenir.
8: Bah, ce qui est important pour nous c'était de gagner les matchs, ça c'était la première chose et c'est ce qu'on est en train de faire pour l'instant, les matchs qui comptent. C'est-à-dire la Slovénie, ensuite la Suède dimanche. Et puis après, bah, naturellement, on crée plus d'automatisme au fur et à mesure du temps. Et honnêtement, là, ouais, je pense que les gars se sentent bien, le groupe vit bien, donc que du positif.
6: Les Bleus ont déjà un pied à la Coupe du Monde, mais à savoir quand ils seront officiellement qualifiés, le sélectionneur Frédéric Fautoux l'avoue.
9: Pour être très sincère, j'en sais absolument rien. Je sais pas, le plus tôt possible. Je suis désolé.
6: Bon, en gros, si les Bleus font le boulot en Suède dimanche, ils pourront valider leur ticket dès les prochains rendez-vous internationaux à la fin du mois de novembre.
0: Xavier Monferrand, rédaction des sports de Radio France. Enfin, le foot et Monaco qualifiés pour la Ligue Europa Conférence. En barrage hier, retour, les Monégasques ont encore battu 4-1. Cette fois-ci, les Polonais de Górnik Zabrze. La Ligue 1, elle, revient ce soir. Oui, je l'ai dit. Lille PSG, c'est le match d'ouverture de la deuxième journée. Le coup d'envoi, c'est à 20h45 sur France
2: et
0: Info.
2: On le suivra évidemment sur France Info. Merci Antoine Geoffin pour l'info à 7h. Et la météo, Sophie Bria, c'est le tonnerre qui gronde encore dans l'Est ce matin. Beaucoup d'activité dans le ciel. Hein.
10: Et les orages s'étendent de l'Alsace à la région Rhône-Alpes, avec 7 départements toujours en vigilance orange, du Bas-Rhin jusqu'au Rhône. Et cet après-midi, ils se décalent, ces orages, du Jura aux Alpes-Maritimes, avec de fortes pluies possibles. Donc prudence si vous êtes dans la région. Ailleurs, quelques averses circulent au nord, tandis que le soleil domine davantage du sud-ouest jusqu'à la Bourgogne, jusqu'à la Méditerranée. Les températures baissent de 21 à 31, surtout les trois quarts du pays. Exception en Corse, toujours en vigilance orange canicule sous l'effet du Sirocco. Vous avez de 38 à 41 degrés cet après-midi. La vigilance est maintenue pour toute la journée. Ça baisse demain.
2: Merci beaucoup Sophie Bria pour la météo, 7h10.
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2: Très bon réveil avec nous sur France Info. Je vous donne les rendez-vous de la prochaine demi-heure. Le vrai ou faux, à 7h20, la rentrée scolaire va-t-elle être décalée à cause de la cyberattaque qui a visé l'éducation nationale, comme certains l'affirment sur TikTok? Non, je rassure les parents, mais on vous explique qu'il y a quand même beaucoup de perturbations. Plus d'un million d'euros récoltés hier soir lors d'un grand concert solidaire pour les sinistrés des incendies de l'été. C'était à Bordeaux, on va le revivre ensemble. Mais tout de suite, retour sur le premier grand débat de la présidentielle hier soir.
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2: Sept candidats déclarés à l'Élysée, réunis sur le cours central de Roland-Garros devant un parterre de patrons lors de la rentrée du MEDEF. Un grand oral d'abord poli et de premier coup lâché en fond de cours. Dette, retraite, normes, industrie, les grands sujets économiques qui feront la campagne ont tous été abordés. Alors qu'en ont pensé les patrons? Bonjour Éric Malenfer.
13: Bonjour.
2: Vous êtes président de Gexpertise, entreprise de géomètres qui emploie 200 salariés à Sèvres, près de Paris. Vous faisiez partie des 5 patrons qui ont interrogé les candidats. Vous allez nous dire dans un instant ce qui vous a convaincu ou pas. D'abord, que faut-il retenir de ces 3 heures de débat? Paul Barcelone du service politique de France Info, bonjour.
14: Bonjour à tous.
2: Avec un Jean-Luc Mélenchon offensif sur tous les sujets, Paul, mais aussi sous le feu des attaques de ses adversaires.
13: Alors Jean-Luc Mélenchon s'était promis de dire leurs quatre vérités au patron. Sur la dette, c'est d'abord Édouard Philippe qui le prend à contre-pied.
14: Ce que vous êtes en train de dire, monsieur Mélenchon, au fond revient à ça. Vous expliquez qu'on va brûler la dette et vous allez faire en sorte que la France finisse interdit bancaire.
13: Mais le leader de la France insoumise, sans cravate hier, agace aussi l'autre ancien Premier ministre, Gabriel Attal.
15: Et monsieur Mélenchon, je vous ai écouté. À votre place, j'aurais présenté des excuses pour les propos de Manon Aubry qui a qualifié des entrepreneurs français de nuisibles et de parasites.
13: Sur sa droite, il y a Bruno Retailleau.
16: Il y en a marre de ces discours délirants sur l'annulation d'une partie de la dette alors que la France est au bord de la faillite. Il y en a marre de cette obsession fiscale. Et puis il y en a marre aussi de cette espèce de chasse à chaque budget qui est ouverte aux chefs d'entreprise.
13: À la sortie, Jean-Luc Mélenchon préfère en rire un soupçon de dérision et ce sourire goguenard.
17: Bon, c'est le MEDEF, quoi. C'est une salle de droite. Vous avez raté l'entrée de M. Milei en France avec M. Retailleau, et puis alors les deux autres qui sont anciens premiers ministres et qui sont en train de réinventer l'eau chaude, alors ça, j'ai trouvé ça... Non mais ça coupe le souffle.
13: Souffle coupé, mais vrai élan dans les sondages, il n'a jamais été si proche de se qualifier au second tour. Et c'est probablement pour cela que Jean-Luc Mélenchon devient une cible de choix.
2: Alors si Jean-Luc Mélenchon a concentré les tirs de ses adversaires, Paul, est-ce que Marine Le Pen, elle, de son côté, est restée en surplomb ?
13: La dette et la réforme des retraites cristallisent les débats, autant d'angles d'attaque pour la gauche de l'écologiste Marine Tondelier.
18: Et je trouve ça facile de balancer à la cantonade assurance chômage, dépenses sociales. Premièrement, je veux que chacun se rende compte de la fracture sociale de ce pays.
13: À Raphaël Glucksmann.
19: Quand on vous pose une question sur la dette, vous répondez les immigrés et l'Europe. Eh bien non, il y a d'autres problèmes en France, Madame Le Pen.
13: Marine Le Pen répond, l'État doit diminuer son train de vie. Elle promet aussi de présenter un plan de 125 milliards d'euros d'économie avant le débat budgétaire au Parlement.
20: Nous avons fait un travail extrêmement sérieux, ça fait 2 ans qu'on le fait. Nous avons été les seuls, la France Insoumise également a fait un contre-budget. J'ai pas vu les autres formations politiques faire de contre-budget au moment du budget, c'est dommage.
13: Peut-être un moyen pour la candidate du Rassemblement National de continuer de jouer le match avec Jean-Luc Mélenchon, au terme donc d'un premier débat qui dessine des lignes de force et les terrains d'affrontement de la campagne à venir.
2: Merci Paul Barcelone, service politique de France Info, sur ce qu'il fallait retenir de ce débat hier soir. Éric Malenfer, vous êtes toujours avec nous, patron d'une entreprise de géomètres qui emploie 200 salariés en région parisienne. D'abord, avant de rentrer dans le fond des propositions, vous qui étiez face aux candidats hier qui les avaient interrogés, comment vous avez trouvé la tenue de ce débat, à la fois sur le fond, sur la forme ?
21: Oh, écoutez, plutôt pas mal. Plutôt bien, je trouve qu'ils ont joué le jeu. On ne pouvait pas s'attendre forcément à des positions très très claires et conformes à ce que nous pouvons attendre, ou avec des réponses très précises. Vous savez, ce sont quand même des bêtes de scène, hein, ils ont l'habitude. Mais ils ont tous répondu, ils se sont plutôt écoutés. Et moi, je trouve que c'était un bon lancement de débat des présidentielles sur le volet économique.
2: À 8 mois du scrutin, rappelons-le, c'est quand même encore dans longtemps. Vous les avez interrogés, vous, personnellement, sur la dette, l'importance notamment de ne pas creuser le déficit. Est-ce qu'ils ont répondu à cette exigence de stabilité que vous exprimez, vous et beaucoup de chefs d'entreprise aussi ?
21: Oui, alors avec des visions qui sont très différentes, hein, parce que pour certains, les prélèvements, c'est pas vraiment le problème. On peut toujours aller en prélever un petit peu plus, ou bien juste qu'on a déjà des records mondiaux de prélèvements. Donc forcément, ça nous inquiète, parce que de considérer qu'il n'y a qu'à aller ponctionner, ou alors qu'il y a des cadeaux aux entreprises, et ça, si vous voulez, on pourra revenir dessus, parce que c'est quand même quelque chose qui nous hérisse le poil.
2: Oui, Jean-Luc Mélenchon dit qu'il faut conditionner les aides aux entreprises, par exemple, pour limiter les dépenses.
21: Oui, il faudrait juste arrêter, si vous voulez, d'être obligé de faire des mesures, des contre-mesures liées à des fonctionnements et des prélèvements, si vous voulez, sur les entreprises qui sont tellement lourds qu'on est obligé derrière de mettre des contre-mesures. Donc, en fait, c'est un peu l'inverse, si vous voulez, systématiquement. Mais bon, ça, on est habitué, on est rodé. La seule chose, c'est qu'à un moment ou à un autre, faut pas oublier qu'on est dans une compétition qui est internationale. Et si nous sommes étouffés, et c'est le cas, aujourd'hui, on est franchement étouffé, si vous voulez, par un fonctionnement qui ne correspond pas à la réalité du marché mondial. Eh bien, il faut peut-être un petit peu regarder ce qui se fait ailleurs. Et puis surtout, il faut peut-être dédramatiser certains sujets qu'on n'arrive absolument pas à traiter et qui pourtant ont été traités par tous nos voisins concurrents européens ou autres, et notamment évidemment le sujet des retraites.
2: Alors de ce que je comprends, vous avez plutôt été convaincu sans surprise par les candidats de droite. Les retraites, ça a été un gros sujet en effet, tout comme les salaires. Tous les candidats à peu près sont d'accord pour dire qu'il faut les augmenter. Vous qui êtes chef d'entreprise, de son salarié, comment vous recevez ces différents appels à augmenter les salaires ?
21: Augmenter les salaires, c'est le rêve de tout chef d'entreprise. Il faut juste pas oublier que la dépense que je préfère faire à la fin du mois, c'est celle pour mes collaborateurs. Ce qu'il y a, c'est que le delta, si vous voulez, ça a été très bien montré par un de mes collègues, le delta qu'il y a entre le coût global du salaire et ce qui reste à un collaborateur est important, c'est quasiment du simple au double. Ouais. Donc, bien entendu, c'est d'abord d'essayer de tirer, si vous voulez, ce lien entre le net et le brut le plus possible. Alors certes, les cotisations sociales, il y a du service derrière. Donc, il faut pas croire que ça n'est qu'une dépense qui part dans un trou sans fin. Il y a du service, il y a de la sécu, il y a tout un tas de choses.
2: Oui, il faut pas casser le système social, dit Raphaël Glucksmann, par exemple.
21: Absolument. Et encore une fois, vous disiez, peut-être un petit peu rapidement, nous avons été convaincus par ceux qui étaient plus de droite.
2: Séduit.
21: Bon, d'abord, il y en a qui répondent aux questions. C'est plutôt pas désagréable. Il y a ceux qui répondent systématiquement à côté. C'est un peu plus dommage. Et puis, si vous voulez, si on reprend le problème de la retraite et l'approche de chacun est quand même très intéressante. Je me permettais de le rappeler. Depuis 93, 5 projets de réforme, à chaque fois dans la douleur et à chaque fois on n'y arrive pas. Et ce que je crains, si vous voulez, c'est que les ingénieurs du chaos arrivent toujours, en fait, à dresser le peuple français les uns contre les autres. Or, le problème, il faut le traiter, ce sujet des retraites. Nos voisins européens l'ont fait, les gens ne sont pas malheureux, ça se passe très bien. Par contre, il y a une réalité, il faut regarder, l'emploi des seniors n'est pas simple. Moi, dans ma boîte, j'en veux des seniors. Je veux des gens d'expérience, je n'en trouve pas. Donc, oui. Et quand on entend de la part d'une candidate, alors c'est pas Madame Le Pen, c'est Madame Tondelier, que derrière, ça va être plein de maladies, plein de choses comme ça, et Monsieur Mélenchon l'a dit aussi, mais c'est faux, on voit très bien qu'en fait, une retraite très tôt avec quand ça n'avait pas été préparé. Au contraire, on a plein de maladies graves qui arrivent derrière parce que le critère d'utilité sociale aussi de la personne est important. Mais pour autant, ils disent aussi des choses très intéressantes. Le rôle, si vous voulez, des retraités, notamment dans le monde associatif et tout, bien entendu que c'est très intéressant. En fait, chez chacun, il y a des choses à entendre. Maintenant, il y en a certains qui ont des positions dogmatiques un peu compliquées, surtout totalement hors sol. Considérer qu'on peut annuler la dette comme ça du jour au lendemain
2: et surtout
21: ne pas... Bah oui, oui. Et puis ne pas répondre, si vous voulez, à un sujet quand même qui est phare, c'est qu'on est structurellement déficitaire. Donc nos enfants, vis-à-vis de nos enfants, nous empruntons quand même tous les ans quelque chose qu'on va rembourser dans la génération, les 25 ans qui viennent, qui est juste pour combler ce que nous ne sommes pas capables de ne pas dépenser chaque année. C'est catastrophique.
2: Pour finir, Éric Malenfer, juste d'un mot, Marine Le Pen et Jean-Luc Mélenchon sont ceux qui, sur le papier, séduisent moins les patrons. Pourtant, ils sont en tête dans les sondages. Est-ce qu'un duel entre les deux au second tour, ça vous inquiète ?
21: Alors, le processus démocratique, si vous voulez.
2: Très bien.
21: Ce qui m'embête, si vous voulez, c'est que je trouve dommage que c'est un petit peu ce que vous voyez sur les réseaux sociaux. En fait, c'est la condamnation, l'agressivité et les fake news qui marchent le mieux aujourd'hui. Et ça fait peur.
2: Merci beaucoup Éric Malenfer, président de Gexpertise, entreprise de géomètres, 200 salariés à Sèvres, près de Paris, d'avoir pris quelques minutes en direct ce matin pour réagir avec nous sur France Info.
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2: 7h21 sur France Info, l'info en une minute, c'est avec Marie-Marty Rossian. Et en Haute-Corse, le feu parti hier à Calenzana est désormais fixé.
4: Il a parcouru près de 60 hectares dans des conditions très défavorables pour les pompiers. Incendie qui a détruit plusieurs maisons, des bungalows et des voitures. La Haute-Corse et la Corse du Sud qui par ailleurs sont en vigilance orange pour canicule aujourd'hui. Un peu moins de 500 morts et toujours plus de personnes disparues au Népal et au Tibet après ces crues massives avant-hier déclenchées suite à l'effondrement d'un glacier. Des ressortissants français sont toujours portés disparu. Retour à la normale en gare Montparnasse à Paris, indique ce matin la SNCF. Le trafic était très perturbé hier après la panne d'une installation électrique, ce qui a occasionné de nombreuses annulations de trains et retards de plus de 3 heures pour certains. Et puis la deuxième journée de Ligue 1 de foot qui débute ce soir avec ce Lille-PSG à 20h45. Les deux clubs qui savent désormais qui ils affronteront lors de la phase de Ligue de la Ligue des Champions. Gros tirage pour Lille avec notamment le Bayern et Arsenal. Le PSG lui se frottera entre autres au FC Barcelone et à Manchester City.
2: 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Bonjour Marion Aquilina.
22: Bonjour.
2: Pour le vrai ou faux avec vous ce matin et cette question sur les réseaux sociaux à quelques jours de la rentrée scolaire, est-ce qu'elle va être décalée ?
22: C'est ce qu'affirment des vidéos TikTok. Elles cumulent plusieurs centaines de milliers de vues.
3: Ça vient de tomber. La rentrée de septembre va être décalée après la cyberattaque qui a touché le ministère de l'Éducation nationale fin juillet. Un proviseur a expliqué dans Le Monde et sur France Info que plusieurs académies seraient concernées.
2: Alors, rentrée décalée, vrai ou faux, Marion?
5: C'est tout à fait faux. Le ministère de l'Éducation nationale que nous avons contacté est formel. La rentrée ne sera pas reportée. Ces vidéos créées avec IA s'inspirent d'une vidéo d'Hugo Décrypte postée quelques heures plus tôt. Elle était intitulée « La rentrée 2026 perturbée à cause de la cyberattaque de fin juillet ». Et les faux comptes ont transformé cela en rentrée décalée.
2: Mais plusieurs académies sont concernées par des perturbations, ça c'est vrai.
5: Oui, et sur France Info, un proviseur de l'Académie de Toulouse a bien témoigner, mais pas au sujet d'une rentrée reportée uniquement sur les perturbations. Certains surveillants, contractuels et stagiaires pourraient ne pas être payés. D'autres professeurs, eux, ignorent encore leur affectation à quelques jours de la rentrée. La situation a été évoquée dans toute la presse, y compris Le Monde. Le but de ces vidéos est de toute façon de générer du trafic. C'est pour cette raison qu'à la fin de la vidéo, la voix générée elle aussi avec IA demande « Un report de la rentrée vous inquiéterait-il ?
2: Alors, est-ce qu'il y a d'autres fake news, Marion, qui circulent à l'approche de cette rentrée ?
5: Oui, en début de semaine, nous vous avons parlé des faux sites qui promettent de dire dans quelle classe est votre enfant avant le 1er septembre. Autres fausses informations, des pauses plus longues entre les cours, moins de devoirs à faire pour le lendemain, ou encore l'interdiction des tenues trop courtes dans toutes les écoles françaises dès la rentrée 2026, vidéo vue plus d'un million de fois. La seule vraie nouveauté de la rentrée applicable partout en France, c'est bien l'interdiction du téléphone portable dans les établissements et le ministère a communiqué sur ce sujet.
2: Merci beaucoup Marion Aquilina pour le vrai ou faux ce matin 7h24. L'heure de retrouver le cinquième et dernier épisode de notre saga sur Kim Kardashian. Ce matin, la reine des influenceuses, on vous raconte son incroyable parcours depuis lundi dans ses destins qui font l'info. Aujourd'hui, Ersine Lebovitch, le spectaculaire braquage parisien.
22: Kim Kardashian West. I'm a mother, law student, and billionaire.
23: Ladies and gentlemen, Kim Kardashian West.
24: Kim Kardashian, la star de la télé-réalité américaine, a été braquée cette nuit dans son hôtel à Paris.
25: Tout braqueur vit aux dépens de celui qui l'appâte. Et jusqu'au milieu des années 2010, Kim Kardashian affiche beaucoup sa fortune. Elle poste sur les réseaux des dizaines de photos de ses bijoux, notamment sa bague de fiançailles, ce diamant de 15 carats à 4 millions de dollars. Lorsqu'elle arrive à la Fashion Week de Paris, le 28 septembre 2016, les voleurs l'attendent peut-être déjà, aussi impatients que les fans qui lui réservent un accueil hystérique. Accompagnée de son mari, le rappeur Kanye West, de sa mère et deux de ses sœurs, Kim arpente pendant 4 jours les défilés et les after-shows, en particulier ceux de son ami styliste Olivier Rousteing, alors directeur artistique de la maison Balmain. Le 2 octobre 2016, Kanye West est rentré aux États-Unis. Kim Kardashian est au défilé Givenchy, puis à une soirée privée dans l'atelier du couturier Hasdin Alaya. 1h du matin, retour à l'hôtel, sa mère et ses sœurs ressortent. Kim Kardashian reste seule et pour assurer la sécurité de l'établissement, il n'y a plus que le veilleur de nuit. Pierre de Cossette raconte la suite sur France Info.
26: Vers 2h du matin, Kim Kardashian écrit un dernier message à ses fans sur les réseaux sociaux pour leur souhaiter bonne nuit. Quand 1 heure plus tard, elle entend des bruits dans l'escalier. Ce sont 2 hommes habillés en policiers mais qui n'en sont pas. Kim Kardashian est bâillonnée et ligotée. Les malfaiteurs sont armés. Elle le dira, elle a eu peur pour sa vie. Pourtant, ce qui intéresse ces 2 visiteurs, ce sont ses bijoux.
25: The ring, répètent les faux policiers. Ils parlent de la bague de fiançailles en diamant. En 10 minutes seulement, ils dérobent 9 millions d'euros de butin. 3h07, les braqueurs s'enfuient à vélo. Au matin, l'affaire fait le tour du monde et de la Fashion Week parisienne.
27: Kim Kardashian a été braquée avec une arme à feu à Paris. 2 hommes ont braqué Kim Kardashian à l'arme à feu à l'intérieur de sa chambre d'hôtel parisienne.
28: Ça me fait de la peine pour elle parce que moi je l'aime bien, elle est mignonne dans la vie.
29: I know it's terrible. But thank God she's okay.
25: Choquée, les Kardashians quittent Paris où les policiers mènent l'enquête. Elle avance vite car les voleurs ont commis des erreurs. La première est d'avoir oublié les caméras de surveillance. Olivier Bois, RTL.
0: Donc on voit deux vélos partir assez vite pour le coup, et un troisième qui lui a pris un Vélib avec le pneu avant crevé. En plus, un gabarit assez costaud, c'est lui qui a le butin.
25: Résultat, le braqueur au pneu crevé fait une glissade et perd l'un des bijoux dans sa chute. Autre erreur fatale à ce gang de pieds nickelés, ils ont emporté un objet qui permet aux policiers de les suivre à la trace.
6: Ils avaient embarqué le portable de Kim Kardashian. Comment un malfaiteur peut faire une connerie pareille?
25: Ces conneries, comme dit l'ancien policier Charles Pellegrini, les bandits vont les payer très cher. Quatre jours plus tard, l'un des braqueurs est identifié grâce à son ADN. Mis sur écoute, le reste du réseau tombe rapidement. Ils ont autour de 60 ans, récidivistes, surnommés Aomar le Vieux, Didier les Yeux Bleus, Nez Râpé. 10 hommes seront jugés en mai 2025, 8 condamnés, jusqu'à 3 ans de prison ferme. Kim Kardashian est présente au procès à Paris. Entre-temps, après 3 mois d'absence sur les réseaux, une éternité, l'influenceuse a profité de l'occasion pour amorcer un changement d'image.
7: C'est vraiment une grande leçon pour moi. J'ai compris que je ne devais pas montrer certaines choses que je possède.
25: À partir de là, Kim ne porte plus de bijoux, son apparence devient plus sérieuse, elle entame des études de droit, tout en commercialisant un parfum à base de cristaux qui, dit-elle, ont favorisé sa reconstruction personnelle. Finalement, pour son business, le braquage parisien est une très bonne affaire, comme l'explique la journaliste mode Alice Pfeiffer.
8: C'est quelque chose de tangible, de terrible, de victimisant, qui va donner un tout petit peu de véracité à une fille qui est connue pour vraiment pas grand-chose.
25: Les bijoux n'ont jamais été retrouvés, mais la nouvelle vie de Kim Kardashian valait bien une bague à 4 millions de dollars.
2: That's it, we're done. Le destin de Kim Kardashian, raconté par Arsène Lebovitch et Lucas Finet. L'intégralité de cette saga retrouvée sur l'application Radio France. La météo arrive dans un instant, restez avec nous.
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2: Sophie Bria, la météo jusqu'à 41 degrés en Corse aujourd'hui, alors qu'ailleurs les températures vont reculer.
33: Oui, l'île reste en vigilance orange canicule. Le Sirocco fait remonter de l'air très chaud du Sahara avec 38 à 41 degrés donc attendus sur l'ouest de la Corse. Sur le continent, comptez plutôt 21 à 25 au nord, jusqu'à 31 près de la Méditerranée. Côté ciel, les orages concernent encore l'Est ce matin, de l'Alsace à Rhône-Alpes, avant de se décaler cet après-midi du Jura jusqu'aux Alpes-Maritimes, avec localement de fortes pluies. Partout ailleurs, c'est une alternance de nuages, d'averses, d'éclaircies, encore orageux sur le nord, plus ensoleillé, du sud-ouest à la Bourgogne jusqu'à la Méditerranée.
2: Merci beaucoup Sophie Bria pour la météo et mon réveil avec nous sur France Info. Il est 7h30. L'info, c'est avec Antoine Geoffin.
34: Les orages qui ont frappé plusieurs régions du pays ont fait des dégâts hier soir dans le Val-de-Marne. Une trentaine d'interventions des pompiers et des arbres déracinés, des sous-sols inondés. La Franche-Comté a aussi été touchée en début de soirée. Vent très fort, mais surtout des averses de grêle, courtes mais très violentes, comme le raconte Lisa Guigny qui est d'ici Belfort-Montbéliard.
35: Des grêlons gros comme des balles de golf qui rebondissent sur les toits des maisons. Cette vidéo est tournée du côté de Rougemonteau, au-dessus de Baume-les-Dames. C'est Delphine qui l'a postée sur notre page Facebook avec ce message. « Nous, on n'a plus de toit, plus de pare-brise non plus. Tout le village est touché », assure-t-elle. Une autre commune très touchée, c'est Pouligné-Luzan, près de Roulan. Une centaine de maisons a été impactée selon les pompiers avec des toitures très abîmées. Les secours étaient encore sur place à 5h du matin. Du côté de la 36, dans les secteurs de Marchaux et Baume-les-Dames, des dizaines d'automobilistes ont dû se mettre sur le côté, des pare-brises transpercées par les grêlons. D'après les pompiers, il n'y a eu aucun blessé.
34: Lisa Guinic d'ici Belfort-Montbéliard pour France Info. Le député insoumis de Marseille Marseille, Sébastien Delogu est sorti hier soir tard de garde à vue où il a été entendu près de 9 heures après un accrochage verbal. C'était lundi après-midi avec des policiers venus arrêter un de ses voisins. Les fonctionnaires ont porté plainte contre lui pour outrage, Emmanuel Leclerc.
1: Sébastien Delogu est sorti par une porte dérobée du commissariat central avec son avocat. Un taxi les attendait. Aucun commentaire à l'issue de cette garde à vue qui ne nécessitait pas la levée de l'immunité du député insoumis puisqu'il est mis en cause dans un cadre privé pour avoir insulté ses policiers lundi dernier en bas de sa résidence, puis sur son palier après avoir cherché à les empêcher physiquement d'aller interpeller l'un de ses voisins, soupçonné d'être impliqué dans un réseau de voleurs de montres de luxe à Marseille. Une garde à vue qui n'étonne pas Rudy Mana, délégué national du syndicat UNSA Police.
3: Si le parquet a décidé de placer un député de la République en garde à vue, c'est qu'ils ont des éléments qui permettent de le faire. Évidemment que la France insoumise va en faire des caisses, hein, mais ils en font des caisses déjà sans ce genre d'affaires. Un député de la République

0: à minima, même si son parti déteste la police, doit être un facilitateur pour permettre aux policiers d'interpeller un délinquant où il y a souvent des victimes derrière.
1: Sébastien Delogu a lui-même porté plainte contre les enquêteurs marseillais pour des insultes répétées et un coup porté sur la poitrine pour le dégager. Hier soir, le parquet de Marseille n'a pas indiqué quelle suite sera donnée à cette garde à vue.
2: Emmanuel Leclerc sur France Info. Garde à vue prolongée de 24 heures hier soir pour l'homme de 26 ans, un russe d'origine tchétchène, soupçonné d'avoir foncé avec sa voiture sur un groupe de personnes près de la gare de Caen. C'était mardi soir, 2 morts, 9 blessés. Le parquet évoque la piste terroriste, écarte la piste terroriste et évoque une animosité entre les communautés tchétchènes et afghanes dans la ville. On l'apprend ce matin, un soldat de la Légion étrangère, un franco-colombien, a été enlevé au début du mois d'août en Colombie. C'est l'armée colombienne qui l'annonce. Ce militaire était alors en permission dans son pays d'origine, enlevé par des rebelles quand ils se sont aperçus qu'il faisait partie de la Légion étrangère. À Aix-en-Provence, toutes les bibliothèques municipales, 6, sont fermées jusqu'à nouvel ordre, informe Ici Provence. Mesure de précaution, il va y avoir des contrôles préventif après la découverte de punaises de lit à la bibliothèque de la Halle aux Grains, c'est en centre-ville. Et puis si vous devez prendre le train ce matin, gare Montparnasse à Paris, sachez que tout est normal selon la SNCF. Une panne d'installation électrique a provoqué hier des annulations de trains en cascade et d'importants retards jusqu'à 3 heures pour certains.
3: Merci beaucoup Antoine Geoffin pour l'info à 7h30, il est 7h34. Bonjour Thomas Vinclair.
4: Bonjour
3: pour
4: à tous.
3: France Info Sport et à la une ce meeting de légende.
4: Deux records du monde sont tombés hier soir en athlétisme à Zurich, en Suisse. Sur 400 mètres et le Brésilien Alisson dos Santos a pulvérisé de 14 centièmes le précédent record en 45 secondes et 80 centièmes. Chrono battu aussi pour Masai Russell sur 100 mètres et l'Américaine devient la première femme sous les 12 secondes 10 en 12 secondes et 9 centièmes.
5: Je sais juste que j'ai pris un bon départ et quand j'ai levé les yeux, j'étais en train de franchir la ligne. Quand j'ai vu 12.09, j'ai vite compris. Ça a été beaucoup d'émotions et je me suis dit, oh mon Dieu, vous savez, j'ai rêvé de ce moment. Alors battre ce record ici, avec ce public, c'est le meilleur endroit que j'aurais pu imaginer pour battre ce record du monde.
4: Masai Russell en saut à la perche, pas de record, mais un concours XXL. Le Suédois Armand Duplantis a remporté le concours de ce meeting de Zurich en 6,25 m à 6 cm de son record du monde. Le Grec Emmanuel Karalis termine lui deuxième en 6,20 m. Jamais deux athlètes n'avaient sauté aussi haut dans un même concours.
3: On en vient, Thomas, à ce tirage au sort corsé pour le Paris Saint-Germain.
4: Dans sa quête pour une troisième Ligue des Champions en phase de Ligue, les Parisiens vont notamment affronter deux grosses écuries européennes, mais pour la qualification de Nicolas Perronnet, il n'y aura rien d'insurmontable pour les joueurs de Luis Enrique.
6: C'est devenu un classique et à chaque fois un sommet dans la compétition. Le PSG croisera à nouveau cette saison, mais cette fois à domicile, la route du FC Barcelone avec désormais sa collection de champions du monde espagnol, candidats comme les Parisiens à la victoire finale. L'autre grosse affiche se jouera, elle, à l'extérieur, sur la pelouse du vice-champion d'Angleterre, Manchester City. La réception de la Roma et un autre déplacement anglais à Aston Villa pourraient également donner du fil à retordre au double champion d'Europe. Mais les quatre autres adversaires sont beaucoup plus abordables. Galatasaray, Villarreal, Bratislava et Côme, le petit club de Lombardie qualifié pour la première fois de son histoire. La meilleure équipe du continent depuis 2 ans connaît donc la première partie de sa feuille de route pour tenter d'atteindre l'objectif de sa saison, le triplé en Ligue des Champions. Un exploit que seul le Real Madrid, entraîné par Zinedine Zidane, a réussi à réaliser en 50 ans, entre 2016 et 2018.
4: Nicolas Perronnet, de son côté, Lens recevra notamment Manchester City avant un déplacement de prestige à Liverpool. Lille va rencontrer les champions d'Angleterre et d'Allemagne en titre, Arsenal et le Bayern Munich. En attendant le début de cette Ligue des Champions, retour du championnat de France. Ce soir, deuxième journée de Ligue 1, Lille reçoit le Paris Saint-Germain à 20h45, à suivre en direct sur France Info.
3: Et puis Thomas, c'est la course mythique qui attire chaque année des milliers de passionnés.
4: L'Ultra Trail du Mont Blanc, l'UTMB, 175 km, près de 10 000 mètres de dénivelé positif. Le départ sera donné ce soir à 17h45 depuis Chamonix, à suivre ce duel au sommet entre l'Américaine Courtney DeWalter, triple vainqueur de l'UTMB, la Française Blandine Lirondelle. Chez les hommes, après sa victoire l'an dernier, le Britannique Tom Evans remet son titre en jeu.
3: Merci beaucoup Thomas Vinclair pour France Info Sport, 7h37. Sur France Info à suivre jusqu'à 8h, on revient sur le premier grand débat de la présidentielle. Hier soir, c'était devant les patrons du MEDEF. Ce qu'il faut en retenir, ce sera dans l'édito politique. Et puis Fanny Guinochet s'arrête sur l'un des sujets de débat, la durée d'indemnisation chômage. Rendez-vous dans le décryptage éco à 8h10. Dans 10 minutes, les agriculteurs de plus en plus victimes de vols de matériel. On plonge dans les enquêtes avec les gendarmes, les réseaux sont de plus en plus nombreux. Mais d'abord le Népal et le bilan qui s'alourdit encore ce matin.
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3: Après les torrents d'eau, de boue et de débris qui ont ravagé une vallée à la frontière entre la Chine et le Népal, bonjour Delphine Sureau.
8: Bonjour.
3: Une correspondante de France Info en Chine, le bilan s'alourdit encore ce matin. 472 morts, plus de 1400 disparus, dont plusieurs Français, sans qu'un chiffre précis ne soit confirmé à cette heure par le Quai d'Orsay. Et une nouvelle menace, Delphine, celle d'une éventuelle crue, voire un nouveau glissement de terrain. Les secours ont reçu l'ordre il y a quelques heures d'arrêter leurs recherches.
8: Oui, il s'agit d'un immense lac de 2 millions de mètres cubes qui s'est formé lorsque la coulée de boue a bloqué une rivière côté tibétain. Et cette retenue d'eau grossit, alimentée par une pluie continue, elle commence à déborder. L'eau exerce une telle pression que si les roches et la boue qui la retiennent cèdent, il y aura des inondations en aval vers le Népal. Un nouveau déferlement d'eau boueuse dans une zone déjà sinistrée. Les secouristes chinois ont donc reçu l'ordre de stopper leur progression alors qu'ils avancent déjà très lentement à pied derrière des pelleteuses. Il leur reste encore 2 km à dégager avant d'atteindre le poste frontière de Jilong entre le Tibet et le Népal. Côté népalais justement, les secouristes, eux, tentent ce matin de sauver une centaine d'ouvriers, népalais et indiens coincés dans un tunnel, un immense cylindre de béton situé sur le chantier d'une centrale hydroélectrique où ils avaient trouvé refuge. Les vidéos diffusées par le bureau du Premier ministre montrent 2 militaires casqués qui rampent dans la boue pour tenter d'atteindre l'entrée. Un ouvrier interviewé après sa sortie explique que de nombreuses victimes se trouvent à l'intérieur du tunnel.
3: La Chine, elle, Delphine, donne toujours les informations au compte-gouttes et censure même des vidéos ce matin.
8: Oui, les vidéos de la vague de boue que vous avez vues quand elle arrive sur le poste frontière de Jilong, elles ont disparu des réseaux sociaux chinois, comme toutes les vidéos de la catastrophe. Les médias d'État sont les seuls à avoir envoyé des reporters dans cette région très surveillée du Tibet, qui, je vous le rappelle, est quasiment inaccessible pour les journalistes étrangers. Il faut demander une autorisation. Aucune interview de rescapés tibétains n'est diffusée sur les médias chinois et les informations sont communiquées avec parcimonie. Le bilan chinois de 558 disparus n'a pas évolué depuis hier matin.
3: Merci beaucoup Delphine Sureau, correspondante de France Info en Chine, pour ces toutes dernières précisions alors que les opérations de secours ont été suspendues dans la nuit face à la menace, donc vous le disiez, d'une nouvelle crue. Bonjour Thierry Giraud.
9: Oui, bonjour.
3: Bonjour
9: à tous.
3: Président de l'association humanitaire pour le Népal, Manoj, alors que l'aide humanitaire est en train de se mettre en place, vous connaissez très bien cette région qui a été touchée, vous vous y êtes rendu à plusieurs reprises. Votre association dispose d'équipes permanentes dans le pays. Est-ce que vous avez pu échanger avec vos contacts sur place au cours des dernières heures ?
9: Oui, alors c'est une région effectivement que personnellement je connais bien puisque j'y suis allé plusieurs fois dernièrement il y a 2 ans. Alors en termes d'équipe, nous, notre association est en lien avec une association népalaise partenaire qui s'appelle Mutu Foundation avec un coordinateur. Donc actuellement... notre coordinateur est en contact avec les responsables administratifs de la région du Rasuwa, donc cette région qui a été impactée, donc pour connaître effectivement les besoins urgents, parce que nous sommes une petite association qui allons intervenir en deuxième rideau, comme vous le disiez dans les informations. Pour le moment, la zone est compliquée d'accès et dangereuse actuellement avec cette menace de ce lac, sans doute d'altitude qui est prêt à céder. Oui. Donc nous serons là effectivement pour... nous sommes une association médicale depuis 16 ans bientôt et nous serons là pour pouvoir aider les blessés, les victimes et apporter une aide alimentaire dès qu'effectivement les autorités népalaises nous donneront la possibilité d'y accéder. Quoi.
3: Vous le disiez, ces opérations, elles sont très difficiles car la région est escarpée, elle a été complètement ravagée par ces coulées de boue. Ça veut dire que ça prendra beaucoup de temps et vous serez là en soutien donc, pour apporter du matériel. Vous allez allez collecter de l'argent, du matériel pour pouvoir l'envoyer rapidement sur place ?
9: Voilà, alors pas de matériel, parce que je pense qu'effectivement, entre l'armée chinoise et puis le gouvernement népalais, ils sont actuellement à s'occuper effectivement de ces premières interventions. Nous serons là effectivement pour pouvoir apporter ce qui... Ce que

0: l'administration locale nous dira, de la région du Razoua, à savoir, comme nous l'avions fait en 2015 lors d'un grand tremblement de terre en avril 2015 et un autre en 2023 à l'ouest du pays, nous on est là pour apporter effectivement couverture, bâches plastiques, tôles pour pouvoir abriter les gens, apporter du riz, des lentilles, de l'eau. Et donc on a effectivement sur le site de notre association une collecte de fonds, une cagnotte. Nous sommes en partenariat avec d'autres associations françaises, Little Wall of Nepal, Solid Child, qui sont des associations françaises qui interviennent également. Et on est un petit collectif dans lequel on va essayer de travailler ensemble pour recueillir des fonds et apporter notre aide au plus vite. J'ai eu mon coordinateur népalais ce matin qui me confirme qu'il est en lien direct avec l'administration locale. Mais le problème numéro un, c'est que pour le moment, les routes sont coupées, puisqu'il y a 14 ou 15 ponts qui ont été coupés. Et donc, la seule possibilité, c'est l'hélicoptère.
1: Oui.
0: Mais ça dépend du gouvernement népalais.
1: Et tout ça se déroule en pleine saison des pluies aussi, Thierry Giraud, de mousson. Il y a aussi ces risques de transmission de maladies avec l'eau contaminée. Donc, les besoins, ils vont être énormes en termes, justement, de matériel médical.
0: Oui, effectivement, je pense qu'il y aura certainement des postes de santé de campagne d'installer dès qu'ils pourront effectivement venir sur place avec des médecins, donc d'abord népalais, puisque je crois que pour le moment le Népal n'a pas demandé d'aide à l'international. Mais effectivement, nous, petite association, on n'a pas cet effectif-là, mais de toute façon, c'est les autorités népalaises qui conduisent effectivement le travail à effectuer en urgence, sachant qu'effectivement, il y a une menace qui empêche de faire en sorte que les choses se mettent en place rapidement.
1: Pour finir, vous le disiez, le Népal est l'un des pays au monde les plus exposés aux catastrophes naturelles, notamment les tremblements de terre. Il y avait eu ce séisme en 2015 qui avait fait près de 9000 morts. Est-ce que ce pays aura un jour les moyens de faire face à ces risques énormes ?
0: Alors, le problème, c'est qu'effectivement, le Népal, c'est un pays qui s'est construit, la chaîne himalayenne, elle s'est construite avec cette fameuse plaque eurasienne, c'est-à-dire l'Inde qui passe sous la Chine. Donc, c'est effectivement sans doute peut-être le pays le plus impacté par les mouvements sismiques. Et donc, oui, il y a tous les jours de nombreux séismes de puissance plus ou moins importante. Là, ce qu'il va falloir qu'il fasse, malgré tout, c'est d'anticiper pour pouvoir prévenir effectivement les gens qui maintenant possèdent des téléphones portables, faire en sorte que les alertes puissent être faites suffisamment tôt et prévenir pour évacuer les zones. Après, sont des endroits escarpés et donc forcément avec des montagnes, le moindre séisme, le moindre tremblement de terre peut amener ce type de catastrophe.
1: Merci beaucoup Thierry Giraud, président de l'association humanitaire pour le Népal, association qui s'appelle Manoj. Vous avez donc lancé une cagnotte en ligne pour récolter des dons pour venir en aide aux sinistrés sur place.
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1: Dans un instant, les agriculteurs ciblent privilégiées de vol de matériel agricole. Les enquêtes se multiplient. On vous raconte comment les gendarmes traquent ces réseaux de plus en plus organisés. Un dossier complet juste après l'info en une minute. À 7h46, Marie-Marty Rossian à la une, un soldat franco-colombien enlevé début août en Colombie.
3: C'est l'armée du pays qui l'annonce ce matin. Cet homme fait partie de la Légion étrangère française, enlevé dans une région contrôlée par la guérilla dans le sud-ouest de la Colombie. Le caporal José Holger Melo Chéri était en permission dans son pays d'origine. 7 départements en vigilance orange pour les orages dans l'est de la France. Hier, la région parisienne a été fortement touchée par des pluies abondantes et de la grêle par endroits. C'est la rentrée pour le Parti Socialiste, premier jour du campus du PS qui va se dérouler à Blois dans le Loir-et-Cher jusqu'à demain, et ce à quelques semaines de la primaire qui sera organisée en octobre avec place publique pour désigner le ou la candidate pour la présidentielle. Et puis de la musique pour tenter d'apaiser les traumatismes. C'était la promesse de ce concert organisé hier à Bordeaux en solidarité donc avec les sinistrés des incendies de Gironde. Une collecte de dons a permis de rassembler plus d'1 300 000 euros. La Fondation de France sera chargée de redistribuer cette somme aux sinistrés.
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1: Ils sont déjà frappés par la crise climatique. Les agriculteurs sont aussi visés par des vols fréquents de matériel agricole, notamment des engins, parfois même du carburant. France Info s'arrête ce matin sur ce fléau pour les agriculteurs, car le préjudice est à chaque fois très important. Bonjour Aurélien Tirard.
4: Bonjour Benjamin.
1: Service police-justice de France Info. Vous avez pu échanger avec des gendarmes qui enquêtent sur ces réseaux de plus en plus organisés. Dernière affaire d'ampleur dans la Marne, 3 personnes interpellées, soupçonnées d'un trafic d'engins de manutention.
4: Oui, c'est lors d'un banal contrôle routier en mars dernier que les gendarmes interceptent un poids lourd. À son bord, 2 lourds engins de marque Manitou, signalés volés, commencent alors un travail d'enquête de plusieurs mois pour parvenir à démanteler le réseau, comme le raconte Yannick Buffet de la section de recherche de Reims.
5: On comprend que ces 2 Manitou là sont en cours de transport vers la Pologne. Donc à partir de là, l'enquête prend une autre tournure, on commence à identifier les objectifs et on met au jour une structure qui est apparue organisé et spécialisé dans le vol de ce type de biens. C'est des engins qui sont quand même assez volumineux, et c'est pas des vols classiques. Hein.
4: Ces engins tout-terrain, ils valent 15 000 euros pièce. Cette équipe est soupçonnée d'en avoir volé une dizaine.
1: Alors Aurélien, les agriculteurs sont des proies faciles pour ces équipes de voleurs. C'est le cas de ce céréalier dans le Tarn, à qui des cambrioleurs ont dérobé 2400 litres de gazole il y a quelques mois.
4: Oui, Olivier Rabot venait de remplir sa cuve dans son hangar agricole non sécurisé. Et le lendemain matin, quand il a voulu faire le plein pour ses tracteurs, les voleurs avaient tout siphonné. Depuis, cet agriculteur redouble de vigilance car les voleurs sont toujours là et visent tout type de matériel agricole.
6: Il y a des tracteurs qui se font dérober, tout ce qui est GPS. Les repérages continuent, ça n'est incessant. Donc c'est des voitures qui viennent souvent entre 2h30 du matin jusqu'à 4h du matin. Ils savent quand intervenir. Depuis ce mois d'août, des nouveaux repérages sont venus avec des véhicules qui nous étaient inconnus, qui s'arrêtaient sur les chemins dans ces horaires très tôt matinales.
4: Les vols de carburant agricole détaxés ont bondi de plus de 30% en un trimestre au début de l'année. La faute à la situation au Moyen-Orient.
1: On le voit, on l'entend avec le témoignage de cet agriculteur. Aurélien, ces voleurs semblent en tout cas très déterminés. Ils ont aussi un profil bien particulier.
4: Oui, les gendarmes considèrent qu'ils appartiennent à la criminalité organisée. Pierre Ledroit, haut gradé de la gendarmerie, connaît bien le profil de ces cambrioleurs.
7: Nous, ce qu'on découvre, c'est qu'on a 2 types de délinquance. On va avoir principalement des groupes criminels venus de l'Europe de l'Est qui vont voler ce type d'engin et généralement les expatrier vers leur pays d'origine. Et puis, on a des citoyens français qui sont spécialisés dans ce type de vol qui vont également les mettre à disposition soit du réseau français ou alors une filière d'exportation à l'étranger.
4: Et si ces vols sont en légère baisse par rapport à l'an dernier, ce lieutenant-colonel s'attend à ce qu'il reparte de plus belle.
7: On s'inquiète notamment par rapport à l'évolution du théâtre ukrainien. Si la guerre prend fin, on aura une forte demande pour ce type de matériel en termes de reconstruction. C'est déjà le cas, on a des filières d'exportation qui se spécialisent vers l'Ukraine, mais on risque d'avoir une explosion de la demande et donc forcément une filière illégale qui va se renforcer.
4: Bonne nouvelle tout de même pour les agriculteurs. Les vols de GPS de tracteurs qui ont explosé ces dernières années sont en chute libre ces derniers mois. Plusieurs équipes de cambrioleurs spécialisés ayant été mis sous les verrous.
1: Les agriculteurs face au vol de matériel. Dossier signé Aurélien Tirard ce matin sur France Info. À retrouver sur franceinfo.fr. La Dream Team de France Info m'a rejoint dans le studio. Fanny Guinochet, Camille Girard, Julie Vialon. Bonjour à toutes les trois.
8: Bonjour.
1: Dans votre œil, Julie, arrêtez de prendre des douches pour attirer des femmes. Vous nous racontez l'émergence de cette nouvelle tendance inquiétante des masculinistes. Camille Girard, dans votre édito politique, vous nous direz quels enseignements tirés du premier débat de la présidentielle. C'était hier au MEDEF, débat sur lequel on s'arrête aussi dans votre décryptage éco, Fanny, avec un sujet qui a animé les discussions et qui va sans doute encore le faire dans la campagne, la durée d'indemnisation chômage. On entend souvent qu'en la réduisant, on remet plus vite les gens au travail. Alors, est-ce le cas ou pas?
9: Alors, déjà, notons ces dernières années que toutes les réformes prises en France ont baissé ce temps d'indemnisation. Depuis 2023, les chômeurs de moins de 55 ans ne peuvent pas recevoir plus de 18 mois d'allocation contre 2 ans auparavant. Et ça n'est pas fini. La semaine prochaine, à partir du 1er septembre, il va y avoir une nouvelle réforme qui entre en vigueur et qui va réduire encore ce temps d'indemnisation. Pour ceux qui ont signé une rupture conventionnelle, ce sera 15 mois maximum. Mais pour certains candidats à la présidentielle, comme Édouard Philippe du Parti Horizon, il faut aller un cran plus loin et descendre, comme en Allemagne, à 12 mois. un an maximum d'indemnisation chômage.
1: Alors, est-ce que ces réductions d'indemnisation, c'est efficace pour relancer l'emploi ?
9: Selon les études de l'UNEDIC, qui est l'organisme qui indemnise les chômeurs, oui, quand on baisse les possibilités d'allocation, eh bien, les demandeurs d'emploi restent moins longtemps inscrits à France Travail, c'est vrai, entre 15 et 20% de temps en moins, selon les profils. Parce que ça marche surtout pour les cadres, les diplômés, ceux qui sont en réalité le plus employables. Pour les seniors, en revanche, ça n'a pas beaucoup d'effet parce que retrouver un poste, ça reste encore un véritable défi. Et puis, ça n'est pas parce que l'on reprend une activité très vite que l'on est sorti d'affaires.
1: C'est-à-dire ?
9: C'est-à-dire que ça dépend beaucoup de la conjoncture. Quand l'activité ralentit, les entreprises proposent surtout des CDD, des missions très courtes, du temps partiel, et à peine un chômeur sur quatre retrouve alors un emploi durable, un CDI, après avoir repris un job. Le fait d'avoir devant soi quelques mois d'indemnisation à France Travail en plus, ça peut servir d'amortisseur, ne serait-ce que pour se former aux nouveaux métiers dont l'économie a besoin. C'est d'ailleurs ce qu'a souligné hier au débat Marine Tondelier, la candidate écologiste, qui est contre toute réduction de durée d'indemnisation. Pour résumer, si cette mesure pousse certains à retrouver plus vite un emploi, c'est loin, très loin d'être la solution miracle pour faire baisser le chômage.
1: Merci beaucoup Fanny Guinochet pour le décryptage éco, le chômage, l'emploi, les salaires, les retraites, autant de sujets qui ont été abordés hier soir lors de ce débat donc devant les patrons du MEDEF. Premier grand débat de la présidentielle sur lequel vous revenez Camille Gérard dans votre édito politique ce matin. 7 candidats réunis sur le cours central de Roland-Garros. Il fallait regarder ce qui se passait sur scène Camille, parce que ce débat donne le ton de ce qui va se passer dans ce tournoi de la présidentielle.
8: Oui, et il fallait observer les sourires, ceux de Marine Le Pen et de Jean-Luc Mélenchon à leur arrivée. Un Mélenchon joueur, détendu, avec quelques piques au patron qui l'invite. Qu'est-ce que vous allez leur dire ? Interrogent les journalistes sur place. Leur vérité, répond Goguenard, le leader insoumis. C'est que Jean-Luc Mélenchon savoure son statut de favori en cette rentrée donnée dans plusieurs sondages et selon plusieurs scénarios au second tour de l'élection présidentielle face à Marine Le Pen. Une Marine Le Pen, elle aussi détendue, qui dit vouloir défaire les caricatures que les patrons pourraient avoir sur son projet. Elle qui sait qu'il lui reste beaucoup à faire pour convaincre les milieux économiques.
1: Alors ça, c'est pour l'ambiance sur la ligne de départ. Camille, et pour les débats de fond, quel thème se dessine pour cette élection ?
8: Alors, il a été beaucoup question de l'endettement de la France, des retraites ou bien encore de la réindustrialisation du pays. Mais un thème en particulier a émergé de ces débats, celui sur le salaire des Français. Dès l'introduction de Jean-Luc Mélenchon, avec cette mise en garde aux patrons, je vous mets en alerte, si vous n'augmentez pas les salaires, la France va tomber en récession. Ce n'est pas le seul à gauche. Marine Tondelier, la candidate écologiste, a promis un SMIC à 2000 euros. Raphaël Glucksmann a redit, lui, sa proposition, taxer les super-héritages pour financer une amélioration du salaire des Français. Mais ce qui est intéressant, ce sont les mots utilisés par les deux anciens premiers ministres d'Emmanuel Macron pour défendre leur proposition sur les salaires. Pour Gabriel Attal, il y aurait, je le cite, un mouvement social qui ne dit pas son nom, qui n'a pas de porte-parole, et de désigner les Français des classes moyennes qui travaillent mais ne gagnent pas assez. Une formule qui fait penser aux Gilets jaunes, ce mouvement sans représentant politique qui avait secoué la France lors du premier quinquennat d'Emmanuel Macron. Et Édouard Philippe, de pousser l'analyse, en faisant de ce problème économique, le salaire trop faible des Français, un risque démocratique. Et de prévenir, les grands accidents démocratiques dans l'histoire de l'Europe ont toujours lieu quand la classe moyenne populaire voyait ses perspectives économiques dégringoler. Alors oui, on peut ressortir la boîte archive. En 2007, Nicolas Sarkozy se présentait déjà comme le candidat du pouvoir d'achat et ce thème a été repris ensuite par d'autres. Mais cette inquiétude partagée par les candidats de tous bords politiques dit quelque chose de cette campagne à venir, de ce sentiment d'urgence à améliorer la situation des Français. Alors comment les aider concrètement ? Avec quelles mesures ? Ce sera un des sujets très politique de cette campagne qui a bel et bien commencé.
1: Merci Camille Gérard pour l'édito politique. Je me tourne vers vous, Julie Vialon, dans votre œil. Ce matin, il y a une nouvelle tendance des masculinistes, cette idéologie hostile aux femmes qui trouve un terreau fertile sur les réseaux sociaux de plus en plus des masculinistes, Julie, prêts à tout pour séduire jusqu'à arrêter de prendre des douches.
10: Oui, ça s'appelle le phéromone maxing et c'est l'une des tendances des masculinistes sur les réseaux sociaux. L'idée est assez simple, ne pas prendre de douche, ne pas mettre de déodorant, garder ses vêtements imprégnés de transpiration pour laisser son odeur naturelle attirer les femmes. Selon le magazine Forbes, certains vont même jusqu'à boire leur propre urine avant un rendez-vous pour transpirer leurs toxines.
11: Les marques mettent des odeurs féminines de merde dans leur déodorant. Donc si vous n'avez pas encore commencé le phéromone Maxing, arrêtez de vous doucher, ne changez pas vos draps, ne lavez pas vos vêtements. C'est comme ça que vous allez attirer des filles.
10: D'après eux, le corps des hommes produirait des phéromones capables de provoquer une attirance sexuelle. Donc plus on sent, plus on séduit, c'est QFD. La technique s'inscrit dans ce qu'on appelle le looks maxing, des méthodes parfois extrêmes censées permettre aux hommes de maximiser leur apparence et leur pouvoir de séduction. Et derrière cette quête, on retrouve des communautés en ligne qui diffusent un discours haineux vis-à-vis des femmes.
1: Mais c'est vrai, ça, Julie, ça fonctionne.
10: Oui, chez les animaux, en fait. Donc, d'après... Oui.

0: nature olfactive. Et donc, c'est vrai, cette odeur, elle peut entrer dans l'équation de l'attirance, mais comme la voix, l'apparence, la personnalité, la familiarité, pour ça, pas la peine, a priori, d'arrêter de se laver.
1: Non, c'est pas ce qu'on recommande, en tout cas, dans un couple. Merci beaucoup, Julie Fiano.
0: Être sympa aussi, c'est,
1: oui, c'est super aussi.
0: Et être intéressant aussi, on peut essayer.
1: Merci beaucoup à toutes les trois. C'est à retrouver sur franceinfo.fr. La météo et le journal de 8h arrivent dans les prochaines minutes. Restez avec nous.
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1: Sophie Bria pour la météo avec cette amélioration qui se dessine dans le ciel, sauf dans l'Est.
7: Oui, ce matin, les orages concernent encore l'Alsace, le Jura et la région Rhône-Alpes, avec 7 départements donc en vigilance orange du Bas-Rhin au Rhône. Ailleurs, le ciel alterne entre nuages et éclaircies de la Gironde au Pays de la Loire et les averses sont plus fréquentes de la Normandie à la Lorraine et parfois orageuses. Cet après-midi, l'instabilité se décale vers les frontières de l'Est du Jura aux Alpes-Maritimes avec de forts cumuls de pluie possibles. Quelques orages circulent également du Pas-de-Calais aux Ardennes et le soleil s'impose davantage du sud-ouest à la Méditerranée ainsi qu'en Bretagne et près de l'Atlantique. Enfin, les températures baissent. Vous avez de 21 à 31 degrés sur tout le territoire, excepté en Corse où vous avez jusqu'à 38 à 41 degrés cet après-midi. L'île de Beauté reste en vigilance orange canicule.
1: Merci Sophie Bria pour la météo et très bon réveil à l'écoute de France Info, il est 8h. Le journal de Solène Cressant, bonjour.
8: Bonjour.
1: À la une, des fruits et des légumes à prix coûtant.
8: Opération d'agriculteurs du Tarn dans les Yvelines hier. Pour survivre, disent-ils, pour vendre leur production mise à mal par la sécheresse exceptionnelle devenue trop chère car trop rare en grande surface. Et les orages d'hier n'arrangent rien. Grêlons, rafales, inondations, l'Île-de-France, la Franche-Comté ont été particulièrement touchés. Le premier débat de la présidentielle entre 7 candidats avec en ligne de mire déjà le second tour de l'élection, tout le monde veut prendre sa place. Le risque d'une nouvelle coulée de boue au Népal et au Tibet, les secours suspendent leurs opérations. Et puis 1 300 000 euros récoltés hier soir au concert Solidarité Incendie en Gironde. La peur de disparaître. De nombreux agriculteurs redoutent de devoir fermer leurs exploitations à cause des catastrophes climatiques de l'été. La sécheresse a fait perdre à certains plus de la moitié de leurs récoltes et il faut pouvoir vendre des fruits et légumes moins nombreux, moins beaux. Les prix augmentent déjà, les courgettes, les tomates sont plus chères que l'été dernier. Pour éviter que les consommateurs s'en détournent, le MODEF, Mouvement de défense des exploitations familiales, a organisé hier un marché solidaire devant la gare de Trappes. À prix coûtant, Loup-Bourdi, il y avait un monde fou.
9: Il va falloir ramener des melons, s'il vous plaît.
10: Mais oui, car la queue pour les melons, pommes de terre et courgettes s'allonge à vue d'œil des familles, des jeunes et des retraités venus en masse chercher des légumes et des fruits moins chers.
11: Qu'est-ce que vous venez chercher?
12: Tout. Bah, c'est pris là, tout.
13: Moi, j'ai tout pris, j'ai pris des patates.
12: Allez, les pommes.
10: Des fruits et légumes à prix coûtant.
14: Il y a 3 ans, on avait fait la même opération. Il y avait 10 fois moins de personnes.
10: Vendu par ses producteurs venus du Lot-et-Garonne.
15: Ah, puis c'est super aussi pour les paysans parce qu'ils ont vécu une année terrible, terrible.
14: On enchaîne canicule, sécheresse. Tous les produits maraîchers, ils vont manquer. Les prix vont flamber, ils sont en train de flamber. Et ça va être une catastrophe pour nous paysans parce que les prix montent, mais nous, on n'en profitera pas, c'est sûr. Et le consommateur non plus, parce qu'il ne pourra pas se les payer.
15: Le problème, c'est toujours pareil. Les petites gens vont payer plus cher, mais nous, les paysans, on ne va pas être payés plus cher. Hein. C'est les intermédiaires qui vont se charger.
14: On passe une année catastrophique et on ne sait pas si on sera encore là en fin d'année. Quoi.
16: Au cas où, pour ceux qui ne savaient pas, il y a de la vanille aussi, de Mayotte.
17: 3 nectarines, 8 de tomates.
18: Alors, ça vous a coûté combien, madame?
17: 15,50€.
10: Pour un sac rempli de légumes, cette mère a fait la queue sous la pluie avec ses 3 fils pour les acheter.
17: Ouais. Là, je vais pouvoir faire manger mes enfants, c'est génial.
10: Comme près de 700 personnes au total ce jour-là.
8: Un reportage à Trappes dans les Yvelines de Loubourdie. Les agriculteurs sont en péril, alerte la Confédération paysanne.

0: La ministre de l'Agriculture, Annie Genevard, doit livrer tout à l'heure le chiffrage des pertes de l'été avant de présenter un plan d'urgence la semaine prochaine. Et c'est sur des sols très secs et après un été caniculaire que des orages violents se sont abattus en fin de journée hier sur l'Île-de-France, sur la Creuse, sur la Franche-Comté. Les dégâts sont surtout matériels. Dans le Val-de-Marne, le sud des Hauts-de-Seine, il y a eu des arbres couchés, des commerces, des parkings inondés. Dans le Doubs, des automobilistes ont même été obligés de s'arrêter au milieu de l'autoroute A36 qui relie Besançon à Montbéliard à cause de grêlons et des maisons sont endommagées. Ce matin, 7 départements, surtout à l'est, sont maintenus en vigilance orange aux orages. Au Népal et au Tibet, après le torrent dévastateur dans une vallée très touristique de l'Himalaya, les opérations de secours sont suspendues au cœur de la zone sinistrée parce qu'une vaste retenue d'eau menace de lâcher. Le bilan est toujours provisoire. Il est de 500 morts. Il y a 1400 disparus et parmi eux des Français. Le Quai d'Orsay ne donne pas plus de détails.
1: 8h04 sur France Info. Solène Cresson, c'était le premier, celui qui lance pour de bon la bataille dans la course à la présidentielle.
0: Premier débat entre 7 candidats déclarés, conviés hier au rencontre des entrepreneurs de France, du MEDEF, organisée à Roland-Garros. 7 candidats sur le cours central, alignés sur une scène jaune vif. Ils ont pu donner leur vision sur l'emploi, les retraites, la dette. Les échanges ont duré près de 3 heures, Mathieu Bonnour. Et ils ont dépassé le simple enjeu de l'économie.
2: Pendant le débat, Marine Le Pen n'est pas vraiment dans le viseur des autres candidats. C'est la bagarre de la deuxième place. Les Français font le tri entre les candidats utiles et ceux qui ne servent à rien, glisse l'entourage d'Édouard Philippe, lui qui s'en prend plusieurs fois à Jean-Luc Mélenchon.
3: Vous avez dit que vous ne compreniez pas la réalité dans laquelle vous évoluez.
4: Mais j'ai pas dit ça,
3: bah, si,
4: je
3: vous
4: parlais d'autre chose. Arrêtez de caricaturer tout le monde.
5: Vous l'avez dit, vous regarderez la VAR.
2: L'ancien Premier ministre d'Emmanuel Macron met en avant son passage à Matignon, mais s'éloigne de la suite. Gabriel Attal suit le mouvement, des tricotages en règle de l'héritage, Raphaël Glucksmann tente de renvoyer la balle.
6: Je m'attendais à votre culot sur l'économie, avec 1000 milliards de dettes en bilan, de nous faire des leçons d'économie, mais alors des leçons d'écologie. Il y a une limite à l'arrogance.
2: Une écologie que Marine Tondelier essaie d'imposer plusieurs fois. Bruno Retailleau campe lui la position de l'ultralibéral contre les normes. Pour terminer, Marine Le Pen semble finalement avoir choisi son adversaire.
7: Nous avons fait un travail extrêmement sérieux. Ça fait 2 ans qu'on le fait. On a fait un contre-budget. Nous avons été les seuls... La France Insoumise également a fait un contre-budget.
2: Elle interpelle directement les patrons avec ces mots. Jugez-moi sur les engagements, pas sur ce que vous pouvez entendre. Appel aussi lancé par Jean-Luc Mélenchon. Tentative pour les deux d'effacer l'histoire des campagnes passées pour écrire un autre récit.
0: Mathieu Bonnour.
1: À 4 jours de la rentrée, l'heure est au dernier préparatif.
0: Fourniture scolaire, si ce n'est pas déjà fait. Vêtements pour remplacer ceux devenus trop petits. Il y a bien les uniformes pour certains, mais ils sont de moins en moins nombreux. Une centaine d'établissements s'étaient lancés il y a 2 ans dans l'expérimentation. Mais beaucoup prennent aujourd'hui leur distance avec le projet. Il faut dire que l'État n'a pas renouvelé ses financements. L'Aurélie Carrive, l'uniforme reste au placard ?
8: Limoges, Metz, Denain, Châlons-en-Champagne, Reims, autant de communes qui ont jeté l'éponge, invoquant souvent l'argument financier. Impossible d'assumer à elle seule le coût de la tenue unique. À Arbonne-la-Forêt en Seine-et-Marne, l'annonce de la fin de l'uniforme en élémentaire a reçu un accueil mitigé, raconte le maire Anthony Vautier.
9: Maintenant que ça a existé, on avait des familles qui finalement, après mûre réflexion, trouvaient que c'était pas si mal que ça quand on en a parlé en conseil d'école au mois de juin et que ça donnait une identité à l'école, que les enfants s'étaient habitués.
8: Certaines villes ont, quant à elles, décidé de poursuivre Béziers, Troyes, Puteaux, Saint-Quentin ou encore Rieux-la-Pape. Dans cette commune de la banlieue lyonnaise, ce ne seront plus 2 mais 5 écoles à la rentrée où la tenue unique sera de rigueur. Polo, t-shirt avec liseré bleu, blanc, rouge et blason de la ville. Alexandre Vincendet, maire Horizon de Rieux-la-Pape.
10: Quand vous avez un climat scolaire qui s'apaise un peu et qui, par ailleurs, vous avez des élèves qui ont un sentiment d'appartenance, ça règle pas tout, mais ça apporte un petit plus dans le quotidien des élèves et leurs professeurs.
8: Un constat qui est loin d'être unanime, une enquête du ministère au printemps dernier observait des effets limités, tant sur les apprentissages, le comportement des élèves que sur le climat scolaire.
0: L'Aurélie Carrive, un soldat de la Légion étrangère française est retenu en otage en Colombie depuis le début du mois d'août. Un franco-colombien enlevé alors qu'il était en permission dans son pays d'origine. Pour l'armée colombienne, les responsables sont des dissidents FARC, guérilla dissoute qui ont refusé de signer l'accord de paix en 2016 avec le gouvernement.
1: Les dons ont afflué toute la soirée à Bordeaux hier soir.
0: Où avait lieu le concert Solidarité Incendie après le méga-feu de Gironde qui a ravagé 42 000 hectares, détruit plus de 200 maisons, plus d'1 300 000 euros récoltés pour les sinistrés. Marie Mutrici, ce spectacle, en plus de l'argent, avait aussi des allures de thérapie collective.
11: Les chansons de M, de Gaëtan Roussel, de Julien Clerc, de Gims, reprises à tue-tête. Fred, un habitant de Teuillac, près de Blaye, en ressort ravi.
12: J'ai plus un seul mot, j'ai plus de voix, j'ai plus rien. On a tout donné ce soir.
11: Il avait dessiné avec sa femme un t-shirt fait maison pour remercier les pompiers. Longuement applaudi au début du spectacle, Cyril est monté sur scène comme ses collègues des Landes.
13: L'atmosphère est différente, les gens autour sont joyeux, on se retrouve dans d'autres conditions, dans de meilleures conditions, on va dire.
11: Les soldats du feu salués par Gauvin Serres.
14: Oui, qu'elle tombe pas dans le panneau de ceux qui promettent tout là-haut, mais qui porteront jamais de leur vie la moindre lance incendie.
15: J'ai réécrit un petit peu ma chanson pour vue, j'ai adapté les deux derniers couplets en essayant de soutenir à la fois voilà, tous les gens qui sont sur le front en première ligne, les pompiers, et qui sont malheureusement pas forcément soutenus par les gens qui sont tout en haut de la pyramide au quotidien, donc je pense que c'est important de le rappeler, ouais.
11: Quasiment 3 heures de musique pour être ensemble, explique la chanteuse Zazie.
16: Même si on récolte des sous, ça suffira pas à reconstruire toutes les maisons. En revanche, ça peut-être met un petit bûche dans le moral de ces gens qui sont découragés et terrifiés de recommencer leur vie, voilà.
11: Ce qui serait encore plus terrifiant, ça serait d'oublier ce qui s'est passé cet été, selon elle.
0: Reportage de Marine Nutrici avec Olivia Branger au moyen technique.
1: Des moments qui font du bien, évidemment. Tout merci beaucoup, Solène Cressant, pour l'info à 8h. Sophie Bria, la météo avec des températures, et ça aussi, ça va faire du bien, qui sont en baisse presque partout.
17: On va en profiter.
1: Pas en Corse.
17: Oui, en Corse, jusqu'à 38 à 41 degrés cet après-midi à cause du Sirocco, ce vent qui vient du Sahara. Partout ailleurs, de 21 à 31 degrés, ça fait du bien. 23 à Paris, 25 à Bordeaux et Strasbourg, un petit 21 degrés à Brest et Lille. Et du côté du ciel, les orages persistent à l'est du Jura, aux Alpes-Maritimes, avec de fortes pluies possibles. Et 7 départements sont en vigilance orange aux orages du Bas-Rhin au Rhône. Ailleurs, quelques averses au nord, mais davantage d'éclaircies et un temps calme du sud-ouest. Ouest à la Bourgogne et au Golfe du Lion.
1: Merci beaucoup Sophie Bria pour la météo.
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1: Bienvenue sur France Info, je vous donne le programme des prochaines minutes. Édouard Philippe qui veut mettre fin à l'open bar des arrêts de travail, une expression qui met en colère certains médecins. Un syndicat de généralistes réagit sur France Info dans un instant. Dans France Info Monde, dans moins de 5 minutes, on revient sur la visite express et secrète du patron de la CIA à Moscou. D'ici 8h30, les fans du groupe The Cure sont dans le choix de France Info, le groupe mythique des années 80 qui séduit aussi les plus jeunes. Ils seront à Rock en Seine en concert ce week-end et ça va envoyer. Et puis l'invité de 8h30, France Info. Ce matin, Camille Gérard, c'est le ministre du Travail.
23: Jean-Pierre Farandou, on va parler avec lui des salaires. Comment les augmenter, comme semblent le vouloir tous les candidats à la présidentielle. Et il sera aussi question des retraites et du budget, alors que les discussions s'accélèrent.
1: Rendez-vous dans 20 minutes.
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1: Il était au milieu de 6 autres candidats à l'élection présidentielle hier en fin de journée pour un premier grand débat face au patronat lors des universités d'été du MEDEF. Édouard Philippe, le patron d'Horizon qui poursuit sa campagne et distille ses éléments de programme. L'ancien Premier ministre qui veut, dit-il, mettre fin à l'open bar des arrêts de travail. Comment réagissent les médecins? Agnès Gianotti est médecin généraliste à Paris, présidente du syndicat de médecins généralistes MG France, et elle est un peu soufflée par cette proposition.
25: On voit que la campagne électorale commence avec les petites phrases pour faire le buzz. Nous, en tant que professionnels de santé, on attend une vision et surtout des vraies solutions. Open bar, c'est stigmatiser l'ensemble des patients et puis décrédibiliser les médecins généralistes, comme si on donnait des arrêts de travail n'importe quand. Et tout ça pour faire plaisir au MEDEF. Franchement, nous, on attend plutôt une vision, on attend des solutions, parce que c'est vrai que c'est des problèmes complexes.
26: Est-ce que vous, sur le terrain, vous constatez qu'il y a déjà plus d'arrêts de travail qu'avant?
25: On constate qu'il y a des vrais problèmes, mais là, il y a des amalgames. On mélange les arrêts courts et les arrêts longs. Ce n'est pas du tout la même chose.
26: C'est-à-dire?
25: Donc, si on... C'est-à-dire, les arrêts courts, c'est 2-3 jours parce qu'on a une gastro ou un truc comme ça. Ce qui coûte cher à l'assurance maladie, c'est les arrêts longs. Et intervenir devant le MEDEF, c'était justement pouvoir aborder devant le patronat les conditions de travail avec les problèmes de santé mentale au travail et les problèmes de souffrance articulaire au travail. Ce sont deux grands

0: de cause d'arrêt long et c'est ça qui coûte très cher. C'est pas du tout les arrêts courts. Donc, faut sortir des amalgames qui mélangent tout et avoir des analyses plus fines. C'est des problèmes complexes. Il n'y aura pas de recette magique. Et nous, on attend justement des vraies propositions pour nous aider à régler ces problèmes-là. Les gens, ils sont en difficulté.
1: Qu'est-ce qu'il faudrait pour vous aider, vous, les médecins généralistes ?
0: Eh ben, par exemple, il y a sur les accidents de travail, quand il y a des employeurs qui ont trop d'accidents de travail, il y a une pénalisation financière pour que les conditions de travail des salariés soient vraiment prises en compte. Et ça marche. Il y a des pays où c'est beaucoup plus fort qu'en France parce qu'on n'arrive pas à remettre les gens au travail. Donc, il faut aussi de vraies actions pour réfléchir à comment on remet les gens au travail quand ils ont, par exemple, une caissière qui a eu un coude ou une épaule qui ne peut plus travailler. Qu'est-ce qu'on fait ? On est coincé en France. Il n'y a pas de politique de réinsertion. Donc, c'est des questions bien plus complexes. Et donc, trouver des boucs émissaires pour sortir des petites phrases, ça ne va pas régler les problèmes. On les analyse, on les connaît, les problèmes, mais ils sont complexes et ils sont liés à beaucoup de choses.
1: Est-ce que vous, les médecins, parfois, vous vous censurez, vous renoncez à proposer un arrêt court à un patient, sachant que l'année dernière, la Sécurité sociale avait lancé une campagne de contrôle auprès de 500 médecins généralistes pour réduire la voilure sur les arrêts maladie prescrits.
0: Alors, si on revient aux arrêts courts, très souvent, c'est les patients qui les refusent. Ils ne sont pas en état d'y aller, mais ils n'ont pas l'argent pour payer
1: C'est-à-dire
0: le loyer
1: qu'il n'y a
0: à
1: pas d'abus.
0: Ah ben, je ne vous dis pas qu'il n'y a pas d'abus, lutter contre la fraude, bien évidemment. Mais la question soulevée, là, n'est pas là.
1: Oui.
0: Les arrêts courts, les grands pourvoyeurs d'arrêts courts, c'était les téléconsultations. Qui a ouvert l'open bar aux téléconsultations malgré nos alertes où on avait prévenu sur les dérives? Eh ben, c'était Édouard Philippe, Premier ministre de l'époque, en 2017. Aujourd'hui, les centres de soins non programmés sont les grands pourvoyeurs d'arrêts courts. Ce n'est pas les médecins traitants qui connaissent nos patients. On ne va pas les arrêter tous les trois jours, on les connaît, on va leur dire ça suffit. Donc les arrêts courts, c'est une problématique et c'est souvent ces centres-là.
2: La réaction d'Agnès Gianotti, médecin généraliste à Paris et présidente du syndicat de médecins généralistes MG France. Elle était l'invitée de France Info ce matin au micro de Solène Cressant.
3: 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Il est 8h15, il fait 20 degrés à Strasbourg.
2: Et c'est l'heure de retrouver France Info Monde, de retour à Washington ce matin après le voyage express et très rare du directeur de la CIA, John Ratcliffe. À Moscou. Bonjour Olivier Poujade.
4: Bonjour Benjamin, bonjour à tous.
2: Vous nous parliez en milieu de semaine de ce déplacement rare. Le patron des renseignements américains ne se rend pas tous les jours à Moscou, c'est rien de le dire. S'il le fait, c'est forcément pour évoquer un dossier sensible à traiter immédiatement, les yeux dans les yeux et dans un langage, Olivier, direct et sans filtre.
4: Voilà, et John Ratcliffe l'a fait, il s'est rendu à Moscou, il n'a pas vu Vladimir Poutine, mais il a vidé son sac dans un entretien avec son homologue du SVR, les renseignements russes. Nous ne savions presque rien mercredi du contenu de la discussion, mais depuis hier, on sait tout, tout est confirmé. Le Kremlin se prépare donc à tester, dans les années à venir, nous dit la CIA, les capacités de défense de l'OTAN. Autrement dit, les Russes ont l'intention de mener des opérations en Europe contre certains pays membres. Et John Ratcliffe, preuve à l'appui, est allé dire aux responsables russes que ça ne lui plaisait pas du tout et que les États-Unis ne laisseraient pas faire.
2: Mais alors contre qui, où et de quelle manière ?
4: Tout cela a été publié en détail et très rapidement hier par trois médias américains très fiables. La Russie aurait l'intention de tester l'unité de l'OTAN en ciblant les États baltes ou la Pologne. La Grande-Bretagne est aussi mentionnée. Des opérations militaires partant de la mer Baltique ou de l'enclave russe de Kaliningrad. Des cyberattaques aussi pour déstabiliser certains pays européens. Pourtant, la presse américaine et même Donald Trump évoquent des actions à venir, à plus ou moins long terme. Et c'est là que ce récit sur le déplacement de Ratcliffe à Moscou devient incohérent.
2: Alors s'il n'y a pas urgence, pourquoi Olivier missionner soudainement la CIA et déclencher un protocole qui est très exceptionnel ?
4: Oui, ça c'est la première incohérence. La deuxième, c'est que tout ce qui est évoqué dans ces articles basés sur les informations venant directement du bureau Oval ou de la CIA, tout ce qui est écrit est déjà en train d'avoir lieu. Uniquement cet été, cyberattaque en Norvège, en Roumanie, en France, un drone chargé d'explosifs découvert en Allemagne à l'aéroport de Leipzig. Les Américains affirment que la Russie est à l'origine de cette opération. Le trafic en mer Baltique s'est aussi densifié ces dernières semaines, ces derniers mois, avec une flotte de sous-marins russes approchant toujours plus près des côtes britanniques. On a repéré aussi une frégate furtive russe pouvant tirer, nous dit-on, des missiles balistiques.
2: Et vous parlez d'opérations là qui ont eu lieu cet été, Olivier ?
4: Absolument. Donc il n'y a rien de très neuf quand la Maison-Blanche nous parle des intentions russes. Les

0: Les Américains ont probablement observé autre chose, des manœuvres plus précises ou plus inquiétantes, ou alors le patron de la CIA a évoqué un tout autre dossier nécessitant d'être abordé en urgence et dans le secret le plus absolu.
1: France Info Monde, signé Olivier Poujade.
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1: À suivre, le choix de France Info est comme un air de nostalgie pour les fans de rock, le groupe The Cure en concert ce week-end près de Paris. Il se dit aussi les plus jeunes, on va l'entendre. Juste après l'info en une minute à 8h19, Marie-Marty Rossian et de gros dégâts suite aux violents orages survenus hier.
3: Et notamment en Franche-Comté où des averses de grêlons ont endommagé une centaine de maisons, également des voitures. Quelques personnes ont été légèrement blessées. Ce matin, plus que 7 départements sont en vigilance orange pour les orages dans l'est de la France, du Bas-Rhin jusqu'au Rhône. La ville de Kherson dans le sud de l'Ukraine, de nouveau visé par des bombardements russes ces dernières heures. Un homme de 61 ans a été tué. 11 autres personnes, dont un enfant, sont blessées. Le gouverneur de la région appelle les habitants à évacuer face à une situation sécuritaire, dit-il, extrêmement difficile. Le député insoumis Sébastien Delogu est sorti de garde à vue tard hier soir, questionné suite à une altercation avec 3 policiers venus interpeller une personne dans son immeuble en début de semaine. Le parlementaire sera convoqué en novembre prochain pour outrage. Et puis les Bleus de Victor Wembanyama ont largement battu la Slovénie hier à Bercy. Victoire des Bleus, donc 92 à 67. L'équipe de France de basket qui s'avance de plus en plus vers la qualification pour le mondial de l'an prochain.
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4: 8h20, c'est l'heure du choix de France Info.
1: Ils ont marqué la scène rock pendant près de 50 ans et ça continue aujourd'hui. Le groupe The Cure est dans le choix de France Info ce matin. La bande de Robert Smith en concert dimanche soir au Festival Rock en Seine près de Paris. C'est l'événement de cette fin d'été. Soirée complète et qui séduit bien au-delà des nostalgiques des années 80. Bonjour Yann Bertrand.
5: Bonjour.
1: Le groupe touche toutes les générations, y compris les plus jeunes.
6: Juin 2025, grande scène du festival de Glastonbury.
7: A Glastonbury legend and a personal hero of mine. Would you please welcome Robert Smith?
6: Olivia Rodrigo, l'une des idoles de la génération Z, en gros les 12-25 ans, invite le chanteur de The Cure sur scène. Ils reprennent deux morceaux cultes et en grande fan, elle l'embauche aussi pour un duo sur son dernier album. S'il en fallait que The Cure touche les plus jeunes, quelques mois plus tôt, une scène de l'amour ouf de Gilles Lelouch voit les deux héros danser passionnément sur le morceau A Forest. Derrière, les vidéos TikTok se multiplient et l'audience du groupe qui a sorti son premier album en 1979 explose. Pour Louise, 23 ans, pour chaque humeur, il existe un morceau de The Cure.
8: À n'importe quel moment de la vie, à n'importe quelle épreuve, je trouve qu'il y a un album qui décrit parfaitement un sentiment concret. Je veux dire, il y a des chansons où tout va bien, où on vient juste de rencontrer l'amour, tout est beau. Des chansons sur les ruptures, des chansons sur des doutes.
6: Étudiante au cours Florent, Marie, 19 ans, voit bien que sa génération s'y intéresse de plus en plus.
9: Enfin, en fait, depuis quelques années, je pense qu'il y a un petit peu cette révélation que les gens sont très nostalgiques des années un petit peu 80-90. Et du coup, il y a beaucoup d'anciennes musiques qui reviennent un peu au goût du jour.
6: Pour elle, comme pour Louise, la passion découle de celle des parents. Aussi, elle était cet été à Nîmes, déjà pour un concert de The Cure.
9: C'est un peu de famille, mon père était là. Il a emmené mon petit frère qui a 10 ans. Il y avait également ma petite sœur qui en a 16.
6: Raphaël, 25 ans, était aussi à Nîmes. Pour les 3 concerts successifs du groupe, il a les yeux qui brillent en racontant sa passion.
10: Ouais, ça résonnait dans la voiture. Dès qu'on prenait la voiture avec mon père, il écoutait tout le temps, quoi. Et moi, du coup, j'ai poursuivi. C'est pas mal de découvrir un groupe qui a déjà pas mal d'albums, parce qu'au moins, on a de la matière à écouter. Puis comme ils tournent toujours, en fait, c'est trop facile de s'y connecter. Il y a juste à aller en concert, on discute avec les anciens fans. Dès qu'ils voient qu'on a écouté 17 Seconds, Pornography, bah, on est accueilli. On se sent, en fait, appartenir comme les autres, quoi, même si on est là depuis moins longtemps.
6: Et pour lui, son premier concert...
10: C'est en 2019 à Madrid. Le concert commence, je me retourne à mon père. Il était en larmes et moi je fonds en larmes aussi parce qu'en fait on était tous les deux hyper émus de partager ça. Je me suis même tatoué Plain Song. C'est le tout premier morceau qu'ils ont joué du coup quand je les ai vus pour la toute première fois.
1: Alors on entend Yann, ces jeunes très touchés par la musique de The Cure. Pourquoi ce groupe qui est né il y a longtemps parle à cette génération qui est née elle avant que le groupe ait sorti ses premiers albums?
6: C'est assez rare, oui, pour un groupe de rock avec cette ancienneté. Louise Luca, elle-même représentante de cette génération Z, a signé une enquête sur le sujet dans les Un Rock cet été avec Raphaël Bauduré-Ibanez.
5: The Cure, pour moi, ça représente vraiment une modernité.

0: fraternité. Le leader du groupe, Robert Smith, moi je vois vraiment quelqu'un qui déjà n'est jamais devenu ringard. Ils ont ce côté intemporel qui moi me touche beaucoup parce qu'en fait ils parlent à la jeunesse, ce côté ouais, de fluidité des genres, de porter du maquillage, de pas rentrer dans des espèces de clichés de virilité, de rockstar viriliste. Et ça je pense que ça nous touche beaucoup. C'est une musique qui apporte des réponses au mal-être adolescent. C'est un mal-être qui s'inscrit aussi dans un contexte social, politique, environnemental, où aujourd'hui quand on est jeune on a plein de raisons de s'inquiéter de notre futur. Et c'est vrai que quand on a une musique comme ça, assez obscure, très mélancolique, ça apporte un certain réconfort.
1: Elle sera là dimanche pour le concert de Rock en Seine, dont le directeur Mathieu Ducot remarque bien l'arrivée d'un nouveau public.
2: On a senti qu'effectivement l'attention des jeunes générations était sûrement plus forte qu'il y a 7 ans quand on a accueilli le groupe la dernière fois en 2019. Néanmoins, en 2019, moi j'avais été très surpris par le caractère très intergénérationnel du public.
1: Pour Marie, le succès tient aussi à la qualité musicale. Elle a été impressionnée par le concert à Nîmes.
3: Il y avait une vraie présence et surtout ce qui est remarquable, c'est que Robert Smith, malgré son âge, il a quand même 67 ans, il a toujours une voix exceptionnelle qui se rapproche vraiment de celle qu'il avait mais à l'époque où vraiment le groupe était à son âge d'or, en fait, ça n'a quasiment pas changé.
1: Et Raphaël, bien sûr, sera là aussi dimanche.
4: En fait, c'est tellement frustrant des fois de les voir une fois. Ça passe tellement vite, en fait. J'ai trop hâte parce que c'est leur dernière date. Non, c'est génial. Puis on sait que c'est pas la dernière fois qu'ils vont tourner.
1: Pour ce bouquet final à Rock en Seine, les quelques 40 000 places ont été vendues à l'automne dernier en 36 heures.
5: Et ça va envoyer donc dimanche soir sur scène, ça va danser dans le public, ça aussi c'est sûr, au son de Boys Don't Cry, The Cure, dans le choix de France Info, signé Yann Bertrand ce matin, à réécouter sur l'application Radio France. Le billet science avec Bill François avant ce dernier week-end, avant la rentrée. Vous avez peut-être commencé à régler le réveil de vos enfants un peu plus tôt pour reprendre leur rythme et c'est sans doute difficile. Bill, vous nous dites que le réveil matinal n'est pas idéal pour le cerveau. C'est ce que démontre une étude récente de l'Université de Zurich.
6: Déposer les enfants à l'école aux aurores pour pouvoir ensuite aller à l'heure au travail, c'est pour beaucoup la norme dans notre système. Mais ces horaires, pratiques pour les adultes, sont-ils vraiment optimaux pour nos enfants ? Au printemps dernier, des scientifiques suisses ont analysé le cas d'un lycée où depuis 3 ans, le début des cours est à la carte. Les étudiants choisissent s'ils veulent commencer à 7h30, 8h ou 8h30. Ils ont ensuite comparé la santé et les résultats scolaires des jeunes de ce lycée avec ceux des autres lycées suisses où les cours commencent à 7h20. Résultat, les jeunes qui commencent à 8h30 sont en meilleure santé physique et psychologique en plus d'avoir de meilleures notes aux examens en maths et en anglais. La raison, en se levant plus tard, il gagne 40 minutes de sommeil.
5: Alors est-ce qu'on ne pourrait pas, Bill, simplement faire en sorte qu'il se couche plus tôt ?
6: Le problème des ados, c'est qu'ils ont physiologiquement du mal à se coucher tôt. Leur horloge interne est décalée de 1 à 3 heures par rapport à celle des adultes. Et s'ils ne dorment pas 8 à 10 heures, cela impacte leur bien-être mais aussi leur santé mentale. 20 à 40% d'entre eux présentent des signes de souffrance psychologique. Et même leur faculté intellectuelle. Bref, on les force à se lever en pleine nuit et après on s'étonne qu'ils se passionnent pour des trends TikTok au lieu de lire Baudelaire ou Blaise Pascal. Cette étude suisse n'est qu'une nouvelle confirmation parmi des centaines de recherches et d'expérimentations aux quatre coins du globe qui toutes disent la même chose. Nos ados ont une telle dette de sommeil que même 15 minutes de sommeil en plus aurait un impact mesurable sur leur santé. Et contrairement aux dettes bancaires, la dette de sommeil n'est pas remboursable. Dormir 10 heures samedi et dimanche ne compense pas une semaine passée à dormir trop peu. L'impact délétère des cours tôt le matin fait un total consensus scientifique. Et pourtant, rares sont les institutions scolaires ou les politiques à en tenir compte. Mais dans certains pays, ça avance. L'Estonie, par exemple, va décaler le début des cours à 9h à partir de la rentrée 2026. C'est l'été, et pour la rentrée, la science souhaite à nos ados de choisir estonien seconde langue.
5: Ce qui n'est pas le plus simple. Merci beaucoup Bill François pour le billet science. 8h27 sur France Info, et on retrouve votre playlist du jour, Marie Martyr aux sciences. Ce matin, vous nous faites écouter une voix qu'on n'a pas entendue depuis longtemps.
7: Oui, celle d'un chanteur décédé il y a 10 ans et qui, en 1984, chantait ça. Au micro du chanteur Prince, bien sûr,
5: Limitable.
7: Le kid de Minneapolis, le prince de la pop, comme il était notamment surnommé. C'est donc un album entier qui paraît aujourd'hui de manière posthume, puisque le chanteur nous a quittés en 2016. Un opus qui s'appelle Timeless, avec un total de 10 titres, comme cette chanson intitulée With This.

0: 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Une chanson initialement écrite pour Céline Dion, mais que le chanteur avait ensuite décidé d'enregistrer en 2009. Et cet album, en fait, c'est ça, des titres inédits que Prince a parfois joué en concert, puis enregistré en studio, mais qui jusqu'ici n'avaient jamais été écoutés. Un album d'autant plus intéressant qu'il contient des chansons enregistrées sur une très longue période, de la fin des années 70 jusqu'aux années 2010, une manière donc de retracer l'évolution du chanteur et de sa musique. Exemple avec Stone, titre enregistré en 1995. Il s'agit donc du quatrième projet sorti depuis la mort de Prince. Alors comment c'est possible? Tout simplement parce que le chanteur avait enregistré de son vivant des milliers de chansons qui n'ont pas été publiées. Pour les conserver en toute sécurité, éviter les fuites, il les avait installées dans un fameux vault, le coffre-fort de sa propriété de la banlieue de Minneapolis. Maintenant donc que les problèmes autour des droits de succession sont réglés, le public peut enfin avoir accès à ces pépites. Certains médias estiment qu'il y a près de 8000 chansons tout de même inédites dans ce coffre-fort. De quoi donc Benjamin sortir un album de Prince par an pendant de longues années.
1: De le rendre immortel, Prince. Merci beaucoup.
2: Il est déjà.
1: Bien sûr. Merci Marie Martiros sur la météo.
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1: Sophie Bria pour la météo, fan de Prince, on l'a compris, avec le soleil qui revient sur une partie du pays, mais pas encore à l'est.
4: Oui, les orages sont encore violents, qui circulent actuellement entre l'Alsace et la région Rhône-Alpes. 7 départements sont encore en vigilance orange aux orages. Cet après-midi, il se décale légèrement du Jura aux Alpes-Maritimes. Le reste du pays est plutôt sous un ciel alternant entre nuages et éclaircies, quelques averses sur le nord, du soleil au sud. Les températures baissent de 21 à 31, en Corse de 38 à 41.
1: Merci Sophie Bria, France Info 8h30. L'info, c'est avec Solène Cressant.
5: Au Népal, la police lance une alerte aux inondations. Une retenue d'eau qui s'est formée à cause du torrent de boue il y a 2 jours vient de lâcher. Elle risque de se déverser sur la zone déjà dévastée. Les opérations de secours sont suspendues. Il y a toujours 1400 personnes portées disparues, dont des Français. On ne connaît pas leur nombre exact. Le bilan est pour l'instant de 500 morts. En France, les orages d'hier ont fait des dégâts importants en Franche-Comté avec des grêlons qui se sont abattus sur des maisons, des voitures. Dans le Val-de-Marne, les Hauts-de-Seine, il y a eu des inondations, des arbres couchés sur des routes. Le trafic est perturbé ce matin sur le RER C. Et la circulation des trains est totalement interrompue en gare de Laval. En Mayenne, la foudre a frappé une caténaire. En Corse, 7 maisons ont été détruites par les flammes près de Calvi. C'était hier vers Calenzana, un incendie virulent qui s'est déclaré dans l'après-midi. 60 hectares brûlés, fixés à l'heure où on se parle. Mais Clémence Gourdon-Negrini, beaucoup d'habitants sont choqués. Le feu a tout embrasé à une vitesse folle.
6: Ah, c'est bon, là, c'est la maison, là, celle-là a été sauvée. Il y en a bien une trentaine qui ont été sauvées.
7: À quelques mètres de là, une autre maison, elle est détruite, comme éventrée par les flammes. Pour son propriétaire, l'état de choc, les interrogations sur les démarches à effectuer. Il en discute avec le sous-préfet de Calvi, venu à la rencontre des sinistrés, mais ne souhaite pas s'exprimer au micro. Un peu plus haut, la maison de Marie-Dominique a été épargnée. Elle l'a construite il y a plus de 50 ans avec son ex-mari.
8: Tout était très bien nettoyé tout autour. Et puis j'avais les 2 jolis chalets que j'adorais et qui ont brûlé. J'ai sauvé mes petites brebis, je les ai rentrées à la maison.
7: Elle, en s'échappant, a frôlé le drame.
8: Les flammes étaient sur le chemin et là, ma voiture a pris feu à l'arrière et c'est les pompiers qui m'ont sauvée.
7: Comme dans tout le reste du hameau, l'électricité a sauté. Alors Marie-Dominique va aller dormir chez des proches, du moins essayer, malgré le choc.
8: Je suis un peu perdue là, mais c'est comme ça. Il y en a d'autres, je ne suis pas la seule. Il y a les 7 maisons qui ont brûlé alors... Moi, la mienne n'a pas brûlé, alors vous voyez, c'est encore une chance.
7: Bien moins visible que les dégâts matériels, les conséquences psychologiques peuvent être importantes et doivent bénéficier d'une prise en charge rapide pour éviter qu'elles ne s'installent dans la durée.
5: Un reportage de Clémence Gourdon-Negrini, ici RCFM pour France Info. Sébastien Delogu est ressorti tard hier soir du commissariat central de Marseille. Le député insoumis a passé 9 heures en garde à vue. Il en ressort avec une convocation pour outrage. Après une altercation avec des policiers en début de semaine, il voulait les empêcher d'interpeller un un habitant dans son immeuble. En Europe, les importations de petits colis en provenance de Chine sont en baisse de 30 à 40% et cela en moins de 2 mois. Le ministre de l'économie en France salue le succès de la taxe européenne de 3 euros sur ces petits colis dont la valeur ne dépasse pas 150 euros. En Ukraine, les autorités de Kherson, dans le sud du pays, demandent avec insistance à tous les habitants d'évacuer la ville. Les frappes russes s'intensifient. Elles risquent de priver Kherson d'électricité et de chauffage avant l'hiver. Et puis, il a mis sa menace à exécution dans son bras de fer commercial qu'il oppose au Canada. Le président Donald Trump a décidé de rebaptiser le lac Ontario lac d'Amérique. Le décret a été signé hier. La réponse a été immédiate du Premier ministre canadien. Le lac Ontario se nomme Ontario aujourd'hui et pour toujours. 8h34 sur France Info, Jean-Pierre Farandou, ministre du Travail et des Solidarités et l'invité de Camille Girard et Benjamin Recouvreur.
1: Farandou.
2: Bonjour.
1: Ministre du Travail et des Solidarités, merci d'avoir accepté l'invitation de France Info ce matin. On va parler du budget avec vous, des économies que va devoir subir votre ministère, mais aussi de transparence salariale, de retraite. Tout d'abord, on va revenir sur le premier acte, on peut dire, de la campagne présidentielle. C'était hier soir devant les patrons du MEDEF avec ce grand débat organisé entre 7 candidats. Il a beaucoup été question de salaire et ça va vous intéresser au premier rang, Jean-Pierre Farandou. Jean-Luc Mélenchon, notamment, a mis en garde les patrons sur ce qu'il estime une nécessité absolue, c'est-à-dire la hausse des salaires.
9: Je vous mets en alerte. Le budget le cornu, plus l'inflation alimentaire. Si vous n'augmentez pas les salaires, la France va tomber en récession.
10: C'est terminé.
9: Ça, c'est votre responsabilité.
1: Jean-Luc Mélenchon le dit à sa manière, Jean-Pierre Farandou, mais tous les candidats étaient d'accord pour dire qu'il faut augmenter les salaires. Comment on fait ?
11: Augmenter les salaires, d'abord, ça relève effectivement des chefs d'entreprise. Vous savez, j'ai été chef d'entreprise moi-même de longues années, à la fois Keolis, entreprise privée, puis la SNCF, entreprise publique. Ben, chaque année, il y a des négociations annuelles obligatoires pour effectivement évaluer la capacité des entreprises à augmenter les salaires. Cette capacité-là, elle dépend d'abord de la santé de l'entreprise. Est-ce qu'elle est en développement ou pas ? Elle dépend de tout un tas de paramètres. Et effectivement, ces négociations aboutissent. Moi, à la SNCF, je crois que chaque année, j'avais réussi à avoir un accord, enfin, en tout cas, au moins 2 syndicats sur 4 qui signaient ces accords. Donc, ça se passe dans les entreprises, effectivement, mais ça dépend aussi des conditions dans lesquelles l'entreprise évolue dans son contexte concurrentiel.
1: Il y a aussi l'idée de rapprocher le salaire brut du salaire net. Ça, tous les candidats le défendent avec des solutions différentes, justement. Ça doit passer par quoi ? Par taxer les plus riches, taxer les successions, comme le proposent certains à gauche, comme Raphaël Glucksmann ?
11: Oui, là-dessus, d'abord, bon, on touche à quelque chose qui est important dans le système de protection sociale français, c'est les cotisations. Vous savez que les cotisations, qu'elles soient salariales ou patronales, c'est en gros 2/3 du financement de notre système de protection sociale. Donc je veux bien qu'on enlève de l'argent, mais si on enlève de l'argent, il va falloir trouver par quoi on le remplace. On ne peut pas se passer du produit de ces cotisations. Donc déjà, la question, c'est quelle alternative ? Et puis deuxièmement, attention, le système lui-même, il n'est pas en équilibre. Donc si on doit faire des économies, c'est d'abord pour le mettre à l'équilibre. Voilà, donc moi j'entends beaucoup d'idées, il y a des fusées qui partent un peu dans l'atmosphère.
1: Ça commence.
11: Je pense qu'à un moment donné, il va falloir regarder les choses en face. Et vous savez, les masses sont considérables. On parle de milliards d'euros et ça se manipule avec un peu de précaution et un peu de prudence.
12: Et justement, sur où trouver cette somme, où trouver cet argent, il y a une proposition qui n'est pas nouvelle, mais qui revient dans le débat. C'est l'idée de la TVA sociale, donc une baisse de cotisation sur les salaires, ce qui va les augmenter mécaniquement. Mais pour financer cela, voilà, plusieurs pensent à augmenter la TVA. Est-ce que vous pensez que là, c'est une bonne idée ?
11: Oui, alors comme toutes les idées, elles ont... D'abord, pourquoi l'idée ? Parce que les gens comprennent, c'est quoi le tour de passe-passe ? C'est que les cotisations, elles sont payées que par les salariés. Mm-hmm. La TVA, elle est payée par tous ceux qui consomment. Donc l'assiette n'est pas la même. Voilà, vous changez d'assiette. Et il y a beaucoup plus de gens qui consomment que de gens qui cotisent. Voilà, donc c'est ça qui se retrouve derrière. Donc en gros, on dit que c'est la consommation qui va participer au financement de la sécurité sociale. C'est ça l'idée, elle n'est pas nouvelle. D'ailleurs, c'est le cas aujourd'hui. On a déjà des éléments de CSG ou de TVA qui rentrent un peu dans ces calculs-là.
12: La TVA sociale, en effet, c'est un serpent de mer. Mais il faut aussi préciser, on va jusqu'où à ce moment-là ? On augmente la TVA jusqu'à quel point ?
11: Voilà, on parle de 2 points d'augmentation. Parce que la TVA, vous ne pouvez pas la monter indéfiniment. Et ce n'est pas faux que la France a un peu une marge de 2 points quand on se compare aux autres pays européens.
1: On est à 20%.
11: En 2%, voilà. Mais 2% d'augmentation de la TVA, ça fait à peu près 2 points Ça fait à peu près 2 points de CSG, comme on veut, c'est à peu près équivalent. Donc ça veut dire une augmentation de 2%. Est-ce que vous pensez que les Français seraient satisfaits avec une augmentation de 2%? C'est mieux que rien, on est d'accord, mais c'est une fois, quoi. Hein. Mm-hmm. Moi, je pense que voilà, que c'est pas l'alpha et l'oméga. Donc on voit bien que quand on va vers cette pente-là de qu'est-ce qu'on fait pour réduire les cotisations, il faut être capable d'aller beaucoup plus loin. Et aller beaucoup plus loin, ça suppose de mobiliser beaucoup plus d'instruments que la seule TVA sociale.
12: Mais pour finir sur la TVA sociale, il y a aussi un autre aspect qui est souligné par les opposants à cette mesure, c'est son caractère inégalitaire, parce que l'augmentation du prix de la TVA, ça veut dire une augmentation des prix pour tous, même pour les plus modestes.
11: Bah c'est le fondement de la mesure, hein. C'est ce que je vous ai dit, vous changez d'assiette. C'est-à-dire que ce n'est plus seulement les salariés qui cotisent, ça c'est les cotisations, vous allez chercher tous les Français, actifs, retraités, jeunes, moins jeunes, aisés, moins aisés, et tout le monde, par la consommation, paie la TVA. C'est bien ça le deal.
12: Mais
11: c'est
12: du coup, vous y êtes favorable. Du coup, vous pensez que c'est une bonne piste? J'arrive pas exactement à comprendre votre position.
11: Moi, ma position, je prends pas les choses dans le même sens. Mon premier objectif à moi, c'est de restaurer l'équilibre des comptes de la sécurité sociale. Parce qu'elle s'écroule. Mmh. On va faire encore plus de 20 milliards de déficit cette année, en 2026. On va certainement refaire encore un déficit l'an prochain, et ça renvoie au projet de budget sur le financement de la sécurité sociale. Ce n'est pas normal. La sécurité sociale, elle devrait être à l'équilibre. C'est un système assurantiel. Vous voyez, donc c'est grave ce qui se passe. Elle a 80 ans, la sécurité sociale, elle est à bout de souffle. Donc le premier effort à faire, que ce soit des économies d'un côté ou éventuellement des recettes complémentaires, c'est pour restaurer l'équilibre. Parce que l'équilibre est la seule manière de garantir la durabilité du système de protection. Quand on aura fait ça, il faut d'abord le faire et avoir du courage pour le faire. On verra bien évidemment qu'on a tous envie de réduire le brut et le net. Mais là, il faudra être courageux, parce que les économies qu'on fera faire aux salariés, il faudra assumer une fiscalité. Il y aura bien quelqu'un qui paiera pour compenser la baisse des cotisations.
1: Et là-dessus, qui pourrait payer d'un mot alors, si on baisse les cotisations, mais qu'on ne veut pas détruire le système social, comme le disent certains, il faudrait bien que certains payent plus d'impôts. Ça peut être les plus aisés, les plus riches.
11: Ben après, vous arrivez à une logique, comme on dit, de rééquilibrage, hein, de rééquilibrage. Donc après, effectivement, mais là, vous avez plein d'instruments, on les connaît tous, mais à chaque fois, autant je vois des gens très allants pour réduire les cotisations, je vois beaucoup moins de courage pour assumer la fiscalité supplémentaire absolument nécessaire pour compenser la baisse des cotisations.
1: C'est une ligne rouge à ce stade d'augmenter les impôts pour le Premier ministre Sébastien Lecornu. Ce qui rentre aussi dans la protection sociale, Jean-Pierre Farandou, c'est la question du chômage qui a été évoquée lors du débat aussi hier, avec cette proposition notamment d'Edouard Philippe de réduire la durée d'indemnisation pour les moins de 55 ans de 18 mois à 12 mois. Ça avait déjà été réduit de 24 mois à 18 mois. On réduit vraiment le chômage en protégeant moins longtemps les chômeurs?
11: Bon, moi là-dessus, j'ai une question de méthode. Hein. Vous savez, dès qu'on touche au chômage, on touche quand même à un système assurantiel, pour le coup. C'est l'UNEDIC qui est paritaire. Je pense qu'il faut absolument passer par le dialogue social, par la démocratie sociale. On a les patrons d'un côté, organisations patronales, on a les organisations syndicales de l'autre. Il faut leur donner l'occasion de discuter. On l'a fait récemment et ça a marché. Vous savez que j'ai demandé aux organisations sociales, patronales et syndicales de travailler sur une réforme pour ajuster les ruptures conventionnelles. Ça a été fait. On va gagner 1 milliard d'euros pour l'UNEDIC, c'est la bonne méthode. Quand on veut travailler sur ces sujets-là, ils sont compliqués, et la méthode est indispensable, c'est une condition nécessaire de demander aux partenaires sociaux d'abord qu'est-ce qu'ils peuvent faire sur ces sujets-là.
12: Jean-Pierre Farandou, vous entend bien sur la méthode, mais sur la philosophie de la proposition d'Edouard Philippe. Là aussi, est-ce que vous estimez qu'en effet, au vu de la situation de l'endettement de la France, il y a certains aspects de notre modèle social qu'on ne peut plus assurer de la même manière, notamment le chômage, et que donc il est nécessaire de diminuer la durée d'indemnisation des chômeurs aujourd'hui en France? La question, elle est philosophiquement, politiquement très claire. Quelle est votre réponse?
11: Ma réponse à moi, parce que je trouve qu'on est un praticien de ces sujets-là, vous savez, moi, dans le ministère du Travail et des Solidarités, d'ailleurs, on a France Travail. France Travail, c'est une agence nationale qui, d'ailleurs, travaille très bien, qui est très moderne, très efficace, qui s'occupe de rapprocher les demandeurs d'emploi et ceux qui offrent de l'emploi. Mmh. Voilà, elle travaille pour les employeurs et les employés. Nous sommes des acteurs, j'allais dire, sur le marché du travail, de ces sujets de retour à l'emploi. Ce qui compte le plus, moi je m'en rends compte, c'est en fait les qualifications et les compétences. Parce que des emplois dans le pays, il y en a. C'est tout le paradoxe. Vous avez toutes les entreprises souveraines de la défense, par exemple, qui recrutent énormément. Vous avez le nucléaire avec la construction de 6 EPR, dans tout le secteur de l'énergie. Ce sont des centaines de milliers d'emplois. Donc le vrai sujet, si vous voulez, du retour à l'emploi, ça va être la formation et les compétences qu'on va être capable d'amener à des personnes pour qu'elles aient les capacités de remplir les demandes des entreprises qui cherchent des salariés.
12: Ça, on le comprend, avoir les compétences qui correspondent au marché de l'emploi et au travail disponible, mais il y a quand même, je reviens sur cette question, est-ce que la France doit diminuer sa période d'indemnisation des chômeurs parce qu'elle n'a plus les moyens d'être aujourd'hui avec 18 mois de durée d'indemnisation ? Quel est votre avis là-dessus ?
11: Mon avis, pour le moment, vous savez, il faut y aller étape par étape. Le sujet central que vous soulevez, c'est justement, d'ailleurs c'était un thème de débat pas plus tard qu'hier au MEDEF, dans la table ronde où j'étais, c'est la France a-t-elle les moyens de financer son système social, au fond ?
12: C'est au cœur de cette campagne présidentielle, et c'est au cœur de votre ministère.
11: Exactement. En tout cas, j'en ai un gros bout chez moi, bien évidemment. Oui. C'est une bonne question, on ne peut pas tourner la tête, surtout au moment où on se dit, on fait maîtriser les
12: déficits publics. Et vous en pensez quoi ?
11: Quel
12: est votre avis, monsieur le ministre ?
11: Moi, je pense qu'il ne faut pas rentrer par les solutions, il faut rentrer par les problématiques et faire confiance à la démocratie sociale. Donc moi, je ne vais pas arriver avec les solutions toutes faites. Traduction, il faut faire des tables rondes avec les partenaires sociaux, leur mettre le problème sur la table et voir avec elles les solutions accessibles. Parce que vous savez, une bonne réforme, c'est une réforme acceptable. Moi, je me méfie beaucoup, vous savez, des prises de parole très, très puissantes, très radicales.
12: Vous allez pouvoir beaucoup vous méfier.
11: Une bonne réforme, c'est une réforme qui est acceptable. Et pour être acceptable, il faut qu'elle soit discutée par les partenaires sociaux. Donc vraiment, pour moi, c'est l'alpha et l'oméga. Oui, on peut réformer ce pays, mais moi, je suis partisan de ceux qui veulent le réformer sans brutalité. Et pour réformer sans brutalité, il faut passer par la démocratie sociale.
1: Autre réforme qui sera centrale dans cette campagne présidentielle, le thème a aussi été largement abordé hier, c'est la question des retraites. Là, tout le monde y va de sa proposition. Certains proposent de reporter l'âge légal, comme Édouard Philippe. Jean-Luc Mélenchon lui veut un âge légal à 60 ans, Marine Le Pen à 62. Certains proposent de le supprimer. Comment on le réforme, ce système des retraites ? Est-ce qu'il faut travailler plus en France ? Est-ce que vous partagez cette position ? Est-ce que c'est la solution ?
11: Moi, d'abord, je voulais parler de l'amont, parce que tout le monde part sur les tableurs Excel et les paramètres d'une réforme des retraites. Moi, je voudrais qu'on parle des 40 ans de travail avant, parce que c'est pas neutre. 40, 42 ans, 45 ans, bon, les temps de travail avant. Et d'ailleurs, vous savez que j'ai lancé avec les partenaires sociaux, là encore, une conférence de social, travail, emploi, retraite, qui s'est dit, avant de parler des retraites, et on va finir par en parler bien évidemment, oui, parlons de ce qui se passe avant. Parce que plus les conditions de travail sont sympathiques et agréables, moins c'est un problème de faire 2 ans de plus.
1: Ça veut dire qu'il faudra quand même travailler plus longtemps. L'idée, c'est on veut travailler plus longtemps, donc pour que ce soit plus facile, on va travailler mieux.
11: C'est important de travailler mieux, non ?
1: Bien sûr,
11: mais pas envie de travailler mieux.
1: La finalité, c'est de travailler plus.
11: Ça veut dire qu'il n'y a pas de mystère. Non, vous avez 3 paramètres, on les connaît, il n'y a rien de nouveau. Hein, et le corps en refait des études. Donc, si vous voulez, là encore, il est en déficit, le système des retraites. Ce n'est pas durable.
12: Le Conseil d'orientation des retraites.
11: Le Conseil d'orientation des retraites. Donc, vous avez 3 paramètres où vous jouez effectivement sur le fait que les gens, de fait, alors il y a plusieurs mécanismes, mais partent de fait plus tard à la retraite. Voilà. Donc, et vous ne touchez à rien, ni au niveau de pension, ni aux cotisations. Soit vous dites, ah non, on ne veut pas partir plus tôt, alors qu'est-ce que vous faites ? Ou vous augmentez les cotisations, c'est contradictoire avec ce qu'on s'est dit sur salaire brut, salaire net, ou alors vous baissez les retraites, on n'en a pas envie. Donc c'est pour ça que bon gré, mal gré, le levier qui consiste à dire les Français doivent travailler davantage est le bon. Mais les Français travaillent davantage, c'est vrai aussi pour les jeunes et les seniors. Si on arrivait à mettre davantage de jeunes dans l'emploi et davantage de seniors à les garder dans l'emploi, ça améliorerait aussi considérablement le système.
12: C'est pour ça que c'est tout un
11: système. Emploi, travail, retraite, c'est un système.
12: Ce que vous dites aussi, Jean-Pierre Farandou, c'est qu'il faut mieux et plus prendre en compte la pénibilité.
11: Oui, alors ça, je le dis.
12: Et que ça, c'est quelque chose que vous allez porter.
11: Oui,
12: là,
11: je vais le porter. D'ailleurs, vous savez, il y a eu le fameux conclave. Ils sont passés.
12: Le conclave des retraites.
11: Le conclave des retraites qu'avait souhaité François Bayrou.
12: Qui finalement a été un échec.
11: Oui, mais ils sont passés près d'une réussite.
12: Oui, mais bon, ça s'appelle un échec quand même.
11: Oui, mais il faut réfléchir là-dessus. Vous voyez, il faut réfléchir.
12: Et justement, ça a échoué sur la pénibilité. Voilà. Vous voulez le porter de nouveau ?
11: Ah oui, parce que c'est clé. C'est-à-dire, je pense que la contrepartie du fait de demander aux salariés français de travailler davantage, c'est aussi d'écouter les salariés qui ne sont pas capables de travailler davantage. Voilà, je pense que la clé, elle est là. Une fois qu'on a dit ça,
12: il faut rajouter des critères de pénibilité.
11: En tout cas, il faudra trouver la manière, effectivement, de prendre en compte des métiers usants ou des gens qui sont usés, parce que ce sont 2 notions différentes, il faudra savoir les combiner. Je crois savoir, d'ailleurs, que dans la fameuse conférence travail-emploi-retraite, dans les recommandations qui seront faites dans le rapport final, il y aura des éléments qui traiteront de ces sujets-là. Et à mon avis, c'est la clé d'une réforme future.
1: Jean-Pierre Farandou, ministre du Travail et des Solidarités, vous restez avec nous. On va parler budget dans un instant. Là aussi, c'est un gros dossier qui vous attend dans les prochaines semaines. Juste après l'info, en une minute, il est 8h47, Marie-Marty Rossion.
5: Au Népal, une alerte aux inondations déclenchée ce matin. C'est une retenue d'eau formée en surplomb suite aux crues massives d'avant-hier qui a commencé à lâcher. Conséquence en Chine, les secours sont temporairement suspendus. Le bilan de cette catastrophe est désormais de plus de 400 morts et plus de 1400 personnes disparues. De nombreuses perturbations suite aux orages en France. Les trains ne circulent plus, notamment ce matin en gare de Laval après qu'un caténaire a été frappé par la foudre dans le Doubs. Des automobilistes de l'autoroute A36 ont été obligés de s'arrêter hier soir à cause de grêlons. Un soldat franco-colombien de la Légion étrangère française retenu en otage depuis début août en Colombie. Il a été enlevé dans une région contrôlée par la guérilla alors qu'il circulait sur une route du sud-ouest du pays. Ce soldat était en permission dans son pays d'origine. Et puis il était le doyen des souverains d'Europe. Le roi Harald V de Norvège est mort à l'âge de 89 ans, annonce à l'instant du palais royal norvégien. Il était hospitalisé depuis la mi-août pour des complications graves liées à une maladie du sang.
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12: Jean-Pierre Farandou, ministre du Travail et des Solidarités, est notre invité ce matin. Nous sommes à quelques semaines de la présentation du projet de loi de finances et du budget de la Sécurité sociale. Vous y croyez ? Vous croyez vraiment que vous allez réussir à le faire voter, ce budget, en plein cœur d'une année présidentielle ?
11: Ah ben oui, j'y crois. Si on démarre sur des propositions de budget, c'est pour les débattre au Parlement et les proposer au vote, bien évidemment. À l'inverse, je serais très inquiet si on n'y arrivait pas, parce que vous savez qu'une loi spéciale, c'est dévastateur. Hein. Tout le monde, parfois, là aussi, balance l'idée d'une loi spéciale.
12: C'est quoi les conséquences ?
11: Ben, l'État ne fait plus rien. L'État ne bouge plus pendant 9 mois. S'il y a une crise de type Hormuz, vous ne pouvez pas réagir. Vous ne pouvez pas engager des moyens au dernier moment.
12: Vous n'avez pas les leviers.
11: Vous ne pouvez pas réagir. Vous ne pouvez pas aussi, vous savez, déclencher toutes les dépenses que vous auriez aimé faire, supplémentaires, par exemple, sur les armées, par exemple, vous ne pouvez pas les engager, puisque vous ne faites que reproduire le budget de l'année d'avant. Vous voyez, donc c'est la paralysie, en gros, de l'État. Ça entraîne, il y a des calculs qui sont faits, des déficits très importants, à la fois d'ailleurs sur la sécurité sociale comme sur le budget de l'État.
12: Pourquoi ça aggrave les déficits ? Parce qu'on rappelle, la loi spéciale, ça reconduit.
11: Parce que toutes les dépenses augmentent et vous ne pouvez pas augmenter les recettes. Et vous ne pouvez pas faire d'économie puisque vous ne touchez à rien. Donc mécaniquement, vous avez, alors c'est plusieurs milliards, les marchés regardent tout ça, bien sûr, vous imaginez comment les marchés regardent tout ça.
12: Problème de confiance, problème de crédibilité.
11: Oui, c'est une catastrophe. Donc attention, la loi spéciale, c'est pas possible. Donc j'en appelle aussi à la responsabilité des parlementaires pour trouver un budget. Et on est prêt à discuter, on est prêt à négocier, on est prêt à échanger au Parlement. Il faut absolument pouvoir donner un budget, et pour l'État français, et pour la sécurité sociale.
1: Mais quel budget, Jean-Pierre Farandou, avec les équilibres qu'on connaît à l'Assemblée nationale ? Édouard Philippe disait hier aussi, impossible d'avoir un budget cohérent qui sortira de cette période de débat budgétaire.
11: Ben moi, j'aime pas trop rentrer dans une discussion avec un moral de perdant. Il faut rentrer avec un moral de gagnant et d'une capacité à discuter. Parce qu'au fond, est-ce qu'il n'y a pas une majorité dans ce pays de députés qui veulent quand même maîtriser la dépense publique ? Alors, s'il n'y a pas de majorité là-dessus, on est embêté, forcément, parce que nous, on va vouloir. Et sur cet objectif-là, on arrive à rassembler déjà une majorité.
12: Ça, il y a une sorte de consensus aujourd'hui sur la nécessité d'une forme de rigueur budgétaire, en tout cas de la gravité de l'endettement de la France. Après,
11: parce
12: vous
11: que
12: savez
11: les
12: bien. Chacune des solutions est très politique.
11: Oui, bien sûr.
12: Et presque pas empêche le consensus, mais le rend plus difficile.
11: Oui, je dis pas que c'est facile, hein, bien sûr, je dis pas que c'est facile. Mais voilà, bon. Après, effectivement, c'est une notion de priorité. Et ce que j'ai dit d'ailleurs, et je le redis, en fait, c'est vraiment notre budget. Quand je dis nous, c'est le gouvernement, et notamment celui du Premier ministre. L'année dernière, moi je suis arrivé début octobre, c'était le budget Bayrou, modifié, adapté, mais en dernier moment. Bon, on l'a défendu courageusement, l'année blanche, etc. On y est allé, on a vu ce que ça a donné, voilà. Bon, on aurait quand même réussi, au moins sur la sécurité sociale,
12: à le faire voter.
11: Et c'est pas si mal. Et un 49-3 qui passe, c'est au fond une espèce d'accord de non-censure implicite.
1: Vous voulez dire que là, vous allez être vraiment convaincu par le budget que vous allez proposer ?
11: Ça sera le nôtre.
1: Ce qui n'était pas le cas.
11: Et on va assumer des priorités. Moi, par exemple, j'ai une priorité sur la jeunesse, j'ai une priorité sur l'apprentissage.
1: Parce qu'il y aura des économies dans ce budget.
11: Donc, oui, mais on va commencer
1: pour vous, par
11: assumer des priorités. Alors, les priorités,
1: c'est-à-dire
11: je les rappelle chez moi.
1: Des postes auxquels on ne touchera
11: préservés,
1: pas.
11: Préservés, sacralisés.
1: Et pour vous ?
11: L'apprentissage, à la fois l'aide aux entreprises pour accueillir des apprentis, comme le financement des organismes de formation. La jeunesse, et notamment les contrats d'engagement jeunes qui s'adressent à des jeunes en difficulté, qui sont repris par les missions locales, par France Travail, on les accompagne.
12: Donc ça, il ne faut pas y toucher.
11: On ne va pas y toucher. Les inspecteurs du travail.
1: On a vu l'engagement du Premier ministre.
11: J'ai les arbitrages du Premier ministre sur ces sujets-là. Les inspecteurs du travail, on va maintenir leur nombre en quasiment 2000 pour qu'ils puissent remplir leur mission. On a vu que c'était important pendant la canicule. Ils ont pu contrôler si les entreprises respectaient les règles pour protéger les salariés des grandes chaleurs. Et sur les minima sociaux, je le redis, le Premier ministre a arbitré. Nous allons indexer le RSA et le minimum vieillesse. Donc ça, c'est toute la solidarité et c'est toute.
12: Vous ne touchez pas aux minima sociaux, soyons très clairs. Vous ne toucherez pas dans le prochain budget.
11: Je parle des miens, ce que je maîtrise dans mon ministère. Donc le RSA et le minimum vieillesse, ce qu'on appelle l'ASPA, seront indexés.
12: Et les retraites ?
11: Ah, les retraites, ça, j'en parle pas, des retraites.
12: Ça ne fait pas partie c'est le débat. De votre liste, alors, justement.
11: Alors, après, il y a les efforts, bien sûr, parce qu'en contrepartie...
1: Ils seront nombreux. Vous savez déjà l'enveloppe globale pour votre ministère, par exemple ?
11: Oui, j'ai l'aide de cadrage. Oui, ça fait quelques milliards. Mais j'ai un gros poste,
12: plus
11: le budget.
12: Plus précisément ?
11: C'est autour de 2 milliards d'économies, 2 milliards et demi, ce qui est plus que l'inflation, sur une quarantaine de milliards, quand même. Moi, j'ai un gros budget dans le PLF de l'État.
1: Donc, sur quel poste de dépense ?
11: C'est beaucoup l'efficience. Ce qu'on va tout faire après, c'est vous laisser de l'efficience. Moi, j'ai commencé dès cette année, mais là encore, j'arrivais. Là, je l'ai industrialisé en quelque sorte. Je fais du contrôle de gestion. J'ai mis au point des tableaux de bord qui vont être diffusés dans nos services déconcentrés pour qu'on soit capable d'évaluer la performance. Vous savez ce que j'appelle mon écosystème. Toutes les entreprises d'insertion par l'activité économique, les fameuses missions locales qu'on a évoluées. Voilà, tout ça, on va le mettre sous contrôle de gestion. On sera beaucoup plus efficace et on ira même sur la lutte contre la fraude. S'il y a des CFA qui sont frauduleux et qui font de la mauvaise qualité, on les fermera.
1: Donc réduire par cette rigueur-là,
11: on récupérera plusieurs centaines de millions d'euros.
1: Réduire des dépenses inutiles, c'est ça ?
11: Réduire les dépenses inutiles, se focaliser sur l'essentiel. Et l'essentiel pour moi, il est très simple, c'est l'insertion professionnelle. Quand vous êtes au ministère du Travail, votre mission fondamentale, c'est de permettre à tous les Français de retrouver du travail, de s'insérer dans la vie professionnelle.
12: Jean-Pierre Farandou, je reviens sur les retraites. Vous êtes pour la désindexation des retraites, là, dans le budget qui va arriver. Ça coûte trop cher aujourd'hui à l'État ?
11: Oui, alors il y a un problème économique, bien évidemment, hein, parce que l'indexation à 100% sur l'inflation, vous donnez l'inflation, vous l'appliquez à 400 milliards, vous voyez, ça va vite. Hein.
12: L'augmentation de 100% des retraites, c'est quoi ? C'est 15 milliards de coûts sur le budget ?
11: Oui, ça va très vite.
12: Mais donc ça, vous voulez que ça s'arrête ? Est-ce que c'est un sujet politiquement extrêmement sensible de
11: Mais faisons de la politique, justement. On fait de l'économique, mais faisons de la politique. La politique, c'est la solidarité entre les générations. Il y a les actifs, il y a les retraités. N'oublions pas que les actifs, vous et moi, nous cotisons pour les retraités. Il faut faire attention à ce que on protège énormément les retraités, mais les actifs. Et donc, dans une période... La période est grave, quand même. On n'est pas dans une période facile. Je pense que tout le monde l'a compris. Et les sujets de finances publiques sont majeurs. Les sujets d'équilibre des comptes de la sécurité sociale sont essentiels. On va donc demander des efforts, bien évidemment.
12: Donc vous appelez à la solidarité des seniors.
11: Mais oui, j'appelle à la solidarité des seniors. Alors, la modalité reste à discuter, mais sur le fond, c'est ça le message politique. J'en appelle à la solidarité des seniors pour participer à un effort collectif pour redresser notre pays et redresser les comptes de la sécurité sociale.
1: Autre dossier de votre rentrée, Jean-Pierre Farandou, c'est celui de la transparence salariale. Un projet de loi sera présenté dans les prochains jours, c'est ce que vous avez annoncé en début de semaine, pour transposer une directive européenne qui devrait permettre aux salariés de connaître, par exemple, la rémunération de leurs collègues qui font le même travail qu'eux, dans l'objectif de réduire les inégalités ou les différences injustifiées de salaire, avec des sanctions possibles aussi pour les employeurs. On le fait avec du retard. C'était le 7 juin, la date limite, normalement, pour transposer la directive. D'abord, dans combien de temps ce serait effectif ? Dans combien de temps on pourra demander à son employeur le salaire de ses collègues, par exemple.
11: Mais là aussi, il faudra faire un peu de politique, parce que les gens, ils ont besoin de sens. Moi, depuis que je suis arrivé à ce ministère, j'agis pour les femmes. J'agis pour les femmes en les protégeant mieux en termes de santé au travail, et dans le grand plan de santé au travail qu'on a sorti au mois de mai, on va les protéger dans les vêtements de protection, on va les protéger pour mieux tenir en compte les éléments spécifiques de la santé des femmes, la grossesse, l'allaitement, les situations de ménopause, donc on va mieux s'occuper des femmes. On va s'occuper de la sécurité des femmes, et moi j'ai déjà dit aux députés qui travaillent sur la proposition de loi dite intégrale que je suis d'accord
12: sur les violences sexistes et sexuelles.
11: Exactement, pour protéger les femmes au travail. Je suis d'accord pour qu'il y ait un titre, un chapitre particulier dans le code de travail qui reprendra toutes les dispositions et qui les renforcera pour protéger les femmes au travail, bien évidemment.
12: Pourquoi ça les protégera plus, concrètement ?
11: C'est-à-dire, il y aura des plans de prévention et les sanctions seront rudes. Voilà, ça sera clair, c'est un peu tolérance zéro. C'est tolérance zéro sur les violences sexuelles et sexistes en général et dans le monde du travail, puisque c'est le monde que moi je régis, c'est tolérance zéro sur ces sujets-là. Sur les retraites, là je viens de signer des décrets qui vont, alors c'était au projet de loi le finance de l'année dernière, qui vont permettre aux femmes ayant eu des enfants d'améliorer leurs retraites. Et maintenant c'est les salaires. Les salaires, moi, je ne sais pas vous, mais moi, je n'accepte pas qu'à salaire équivalent et à durée de travail équivalente, en moyenne, les femmes gagnent 4% de moins que les hommes. Je ne l'accepte pas. Alors l'Europe non plus ne l'a pas accepté, et moi je n'ai aucun problème, même au contraire, je suis heureux de pouvoir présenter un projet de loi dont l'objectif essentiel, c'est d'éradiquer ces 4%.
1: Ça a été dur, les patrons sont vent debout contre cette mesure, c'était pour pas trop les froisser que vous avez pris autant de temps à élaborer ce projet de loi?
11: Ben, je vous dis, il faut prendre le temps de la discussion. Parce que c'est vrai, quand ce sujet-là est arrivé dans le paysage, on a fait ce que j'ai dit. On a appliqué ma méthode, on a fait du dialogue social. Alors là, on n'a pas été déçus. On a vu que les positions étaient très divergentes.
12: Pourquoi ils n'en voulaient pas, les patrons?
11: Les patrons, ils craignent d'abord quelque chose de trop lourd, trop normatif, de la paperasse, etc. Donc voilà.
12: Parce que pour être clair, ça veut dire qu'une fois que cette loi sera passée, on pourra avoir accès à une fourchette de salaire au sein de l'entreprise. On pourrait pas savoir exactement combien Benjamin Recouvreur est payé, mais à ce poste, quelle est la fourchette?
11: Tout ce qui est nominatif, vous ne le saurez pas. Je le redis, c'est quand même visé sur les femmes. Il faut que les femmes pourront savoir. Elles connaissent leur salaire. Par rapport à la moyenne... un groupe collectif de personnes faisant le même métier, comment elles se situent? Donc s'il y a un écart, elles pourront dire, mais pourquoi il y a un écart? Voilà. Donc ça, cette information, elle est importante parce qu'à partir de là, la directive ne dit que ça, mais elle dit ça. Et à partir de là, un dialogue managérial s'établira pour voir quelles explications on peut donner à cette salariée. Voilà, c'est ça l'essentiel. Et moi, je le soutiens à 100%. Je suis pour qu'on améliore la place des femmes au travail. On a besoin des femmes dans l'univers du travail, bien évidemment. Il faut les aider. Et là, je suis au regret de dire qu'en 2026, on a encore beaucoup de choses à faire. Pas de déni. Merci. Voyons la réalité en face et agissons.
1: Merci beaucoup Jean-Pierre Farandou, ministre du Travail et des Solidarités, d'avoir été l'invité du 8h30 France Info ce matin. L'info continue sur France Info. Restez avec nous.
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0: Sophie Bria, la météo et le sirocco qui maintient une chaleur exceptionnelle en Corse. C'est un vent, le sirocco?
1: Oui, c'est un vent qui vient d'Afrique du Nord et qui ramène du sable du Sahara et donc de la chaleur. Jusqu'à 38 degrés à Ajaccio cet après-midi, localement 39 à 41 degrés sur l'ouest de la Corse. L'île reste en vigilance orange canicule toute la journée. Sur le continent, tout autre décor, avec des températures en baisse, 21 degrés à Brest et Lille, 23 à Paris, 25 à Bordeaux et Strasbourg, 28 à Toulouse et Marseille et 31 degrés à Perpignan. Et du côté du ciel, cet après-midi, les orages se concentrent surtout du Jura jusqu'aux Alpes-Maritimes, avec des pluies parfois intenses. Quelques orages sont également possibles du Pas-de-Calais aux Ardennes. Plus à l'ouest, les éclaircies sont généreuses en Bretagne, près de l'Atlantique, comme du sud-ouest à la Méditerranée. Entre le Cotentin, le Limousin, le bassin parisien et la Meuse, les nuages restent beaucoup plus nombreux, avec quelques averses possibles.
0: Merci Sophie Bria pour la météo et bienvenue sur France Info, il est 9h. À 9h, toute l'info, c'est avec Antoine Geoffin.
2: Et à la une, les secours sont suspendus au Tibet. La police népalaise lance une alerte aux inondations. Une retenue d'eau formée par la coulée de boue d'il y a deux jours menace de se rompre et d'inonder à nouveau la vallée de l'Himalaya. Des rebelles enlèvent un soldat de la Légion étrangère en Colombie. Il a été pris en otage au début du mois et 7 candidats à l'élection présidentielle face à 4000 patrons hier à Roland-Garros. Marine Le Pen qui a tenté de rassurer les entrepreneurs sur son programme économique. Immense inquiétude ce matin dans cette vallée encaissée de l'Himalaya à la frontière entre le Népal et le Tibet. Cette zone ravagée par une coulée de boue gigantesque il y a deux jours, à nouveau menacée par des inondations, Delphine Sureau.
3: Oui, les autorités népalaises indiquent qu'une retenue d'eau a cédé côté tibétain. Ce lac de 2 millions de mètres cubes s'est formé lorsqu'une coulée de boue a bloqué la confluence de deux rivières. Et le Népal appelle donc ses habitants à rester vigilants et à se mettre immédiatement en lieu sûr. Mais la Chine, qui avait émis l'alerte initialement, assure que la situation du lac est sous contrôle. Les secouristes chinois, qui avaient l'ordre de ne plus bouger, ont repris leur progression. Ils sont accompagnés par une équipe de la CCTV, la télévision chinoise qui documente leur avancée. Cette retenue d'eau qui concentre toutes les inquiétudes est immense avec les pluies continues. Elle a commencé à déborder ce matin et la crainte, c'est que la pression de l'eau fasse céder le barrage naturel qui la retient. Une rupture provoquerait une nouvelle crue vers l'aval, vers le Népal donc. On pourrait assister à un nouveau déferlement d'eau boueuse dans des zones déjà sinistrées.
2: Delphine Sureau, correspondante de France Info en Chine. La catastrophe a fait plus de 400 morts et 1400 disparus selon le dernier bilan. L'armée colombienne annonce ce matin qu'un militaire franco-colombien a été enlevé début août en Colombie, dans une région contrôlée par la guérilla. Bonjour Mathilde Bouquerel.
4: Bonjour.
2: Qu'est-ce qu'on sait ce matin?
4: Donc, il s'agit d'un militaire français membre de la Légion étrangère, le caporal José Holger Melo Chari. Ce soldat franco-colombien a été pris en otage le 6 août dernier, alors qu'il était en permission dans son pays d'origine. C'est ce qu'annonce un rapport de l'armée colombienne. Le caporal se trouvait sur une route du sud-ouest du pays, une région contrôlée par les guérillas, notamment les FARC, un groupe aujourd'hui dissous mais qui avait refusé de signer un accord de paix avec le gouvernement en 2016. C'est ce groupe qui est l'auteur présumé de l'enlèvement. Il est dirigé par le guérillo le plus recherché de Colombie, un homme connu sous le nom d'Ivan Mordisco. C'est en comprenant que le franco-colombien était membre de la Légion étrangère que les FARC ont décidé de l'enlever. Les groupes armés colombiens utilisent régulièrement la prise d'otages pour obtenir de l'argent ou faire pression sur les autorités.
2: Mathilde Bouquerel, on l'apprend aussi ce matin, le roi de Norvège, Harald V, est mort. Communication du Palais Royal il y a à peine 20 minutes. Le souverain de 89 ans, doyen des têtes couronnées en Europe, était dans un état de santé extrêmement grave, hospitalisé depuis le 17 août à cause d'une maladie du sang. Des milliers de Norvégiens s'étaient rassemblés hier soir devant le palais à Oslo. Cela faisait 35 ans qu'Harald V était sur le trône de Norvège. France Info, 9h03. Les orages ont fait d'importants dégâts hier soir en Franche-Comté. La grêle a abîmé les toits d'une centaine de maisons au nord-est de Besançon. Sur l'A36 entre Montbéliard et Besançon, des dizaines d'automobilistes ont dû se ranger sur la bande d'arrêt d'urgence. Momentanément, les pare-brises transpercées par les grêlons. Il n'y a pas de blessés selon les pompiers. À Laval, aucun train ne roule vers Paris ce matin. La foudre a frappé un caténaire dans la ville cette nuit, selon ICI Mayenne. La SNCF ne prévoit pas de retour à la normale avant le milieu de matinée. En région parisienne, une soixantaine d'interventions à cause des orages hier soir, dont une trentaine dans le Val-de-Marne, où des arbres ont fini sur les chaussées.

0: d'inonder. 7 départements sont encore en vigilance orange aux orages ce matin entre la région lyonnaise et l'Alsace. Les deux départements de Corse, eux, sont en vigilance orange canicule encore aujourd'hui. Le feu de Calenzana près de Calvi est désormais fixé, informe ce matin ici RCFM. Les flammes ont parcouru une 60aine d'hectares et brûlé 7 maisons, 5 bungalows et 10 voitures. Solidarité après le méga feu de Gironde, 42 000 hectares parcourus il y a un mois entre Lacanau et le Cap Ferret et 1 450 000 euros collectés hier soir pour les sinistrés lors de ce concert à Bordeaux, indiquent les organisateurs ce matin sur scène. Il y avait notamment Pascal Obispo, Zazie, Gims, M ou encore Jeanne Masse.
1: 9h05 sur France Info, Antoine Jeufin, et l'inflation progresse encore.
0: 2,4% sur un an en août, d'après l'INSEE qui vient de publier ses chiffres. C'était 2,1% en juillet. Ce sont surtout les prix de l'énergie qui ont augmenté. Dans le même temps, la consommation des ménages est en hausse. Le pouvoir d'achat, la politique de l'offre ou celle de la demande. C'est un point sur lequel sont très attendus les candidats à l'élection présidentielle qui avaient droit à leur première grande explication hier. On vous l'a fait vivre sur France Info. 7 candidats sur le cours central de Roland-Garros, Gabriel Attal, Raphaël Glucksmann, Marine Le Pen, Jean-Luc Mélenchon, Édouard Philippe, Bruno Retailleau et Marine Tondelier. Réunis par le MEDEF dans le cadre de ces universités d'été, 4000 entrepreneurs dans les tribunes qui ont pu entendre les promesses économiques des candidats à l'Élysée et celles de Marine Le Pen qui a tenté de rassurer le patronat. Hélène Terzian, exercice plutôt réussi pour la députée RN.
2: Après des atermoiements au sein du RN, Marine Le Pen se savait attendue sur les retraites. Fini les réflexions envisagées par Jordan Bardella. Elle défend sa réforme initiale, un choix de société, dit-elle.
3: Tous ceux qui ont commencé à avoir un emploi avant 20 ans cotiseront 40 ans et partiront à 60 ans. Puis progressivement, on arrivera à un âge légal de 62 ans.
2: Mission délicate pour celle qui, de l'aveu même d'un de ses lieutenants, doit rester mariniste, c'est-à-dire social-étatiste, tout en se montrant responsable. Marine Le Pen propose un plan drastique de réduction de dépenses.
3: Nous présenterons notre trajectoire de rétablissement des finances publiques avec 125 milliards d'euros d'économies.
2: Applaudie lorsqu'elle affirme que l'État doit baisser son train de vie, elle appelle enfin les patrons à s'éloigner des caricatures autour de son programme.
3: Jugez sur ce que vous lisez, sur les engagements que nous prenons, et pas sur ce que vous pouvez entendre de ci, de là, qui est souvent effectivement assez éloigné de la réalité.
2: Merci. Marine Le Pen voit toutefois le départ d'un des proches conseillers de Jordan Bardella, le libéral François Durvy, qui faisait jusque-là le lien entre le RN et les patrons.
0: Hélène Terzian, service politique de France Info.
1: Et on entendra Antoine l'ensemble des candidats présents hier dans un peu moins de 5 minutes maintenant, ainsi qu'un patron qui a posé des questions aux candidats. Il est l'invité de France Info. Pour l'heure, il est 9h07 et cette question, comment préparer la rentrée quand on n'a pas accès à sa boîte mail professionnelle?
0: Problématique que rencontrent encore des enseignants et directeurs d'école après les cyberattaques qui ont visé les serveurs de l'éducation nationale il y a un mois. L'Académie de Nantes fait partie des plus touchés et par mesure de sécurité. Pour s'assurer qu'il n'y a plus aucun logiciel malveillant, les accès sont toujours limités. Ce matin, ça pose problème aux enseignants, mais également aux parents, comme Alice qui habite Le Mans qui dépend de l'Académie de Nantes. Sa petite fille change d'école cette année. La fillette va préparer son cartable pour mardi matin, mais elle ne sait pas encore où elle sera scolarisée.
4: J'ai ma petite fille qui va rentrer au CP et on a fait une préinscription à la ville du Mans. Malheureusement, avec la cyberattaque, on ne peut pas l'inscrire en direct à l'école. On va devoir certainement faire des formulaires papier et il en est de même pour tout ce qui est périscolaire. On n'arrive pas à joindre l'école pour le moment. Ce que l'on va faire, c'est qu'on va imprimer tous les papiers pour faire une inscription papier et tenter de se rendre à l'école. Ça nous rajoute, nous, en tant que parents, beaucoup de stress.
0: Alice, une mère de famille du Mans au micro d'Issimène. Alors, est-ce que la rentrée scolaire sera décalée à cause de cette cyberattaque? Comme l'affirment plusieurs vidéos qui cumulent des centaines de milliers de vues récemment sur TikTok. Le vrai ou faux va répondre à cette question. C'est à 9h20 sur France Info. Concours historique de saut à la perche hier soir à Zurich pour la Ligue de Diamant. Deux records du monde battus sur le 400 mètres haies par le Brésilien Alisson Dos Santos et sur le 100 mètres haies par l'Américaine Masai Russell. Pas de record à la perche, mais le Suédois Armand Duplantis et Emmanuel Karalis, le Grec, ont tous deux franchi les 6m20. Ça n'était jamais arrivé sur un même concours. Duplantis s'est finalement imposé avec une barre à 6m25. Enfin, un peu de musique pour terminer. Benjamin, vous reprendrez bien un peu de Vianney.
1: Oh, avec plaisir.
0: Après une pause et un dernier album qui remonte à 3 ans, le chanteur revient aujourd'hui avec ce single. C'est pas rien.

0: dort et déteint un titre que Vianney tient à enregistrer dans une cabane. On ne sait pas si elle était au fond du jardin, mais il l'a construite lui-même en 9 mois avec tout le matériel nécessaire pour en faire un studio. Il avait montré tout ça sur ses réseaux sociaux.
1: D'or et d'étain de Vianney, donc Antoine Geoffrin, nouveau single du chanteur Vianney dans une cabane. Bon, on ne sait pas si ça change son style musical, en tout cas les fans apprécieront. Merci beaucoup Antoine Geoffrin pour l'info à 9h. Sophie Bria, ça vous plaît Vianney?
2: Ah, j'adore, j'ai hâte, dès que je sors je vais aller l'écouter.
1: La météo avec vous et les orages qui vont prendre la direction de l'Est aujourd'hui, Sophie.
2: Oui, ce matin il concerne encore l'Alsace, le Jura et la région Rhône-Alpes avec 7 départements en vigilance orange aux orages du Bas-Rhin au Rhône. Cet après-midi, l'instabilité se décale du Jura jusqu'aux Alpes-Maritimes avec de fortes pluies possibles par endroits, donc prudence. Ailleurs, quelques averses au nord mais davantage d'éclaircies sur le sud-ouest et la Méditerranée. Et les températures baissent sur l'ensemble du pays. Vous avez de 21 à 31 degrés, exception en Corse avec le Sirocco, ce vent qui arrive d'Afrique du Nord avec de l'air très sec, du sable du Sahara même qui est dans l'air. Vous avez jusqu'à 38 à 41 degrés cet après-midi. Lille qui reste en vigilance orange canicule.
1: Merci beaucoup. Beaucoup Sophie Bria pour la météo 9h10.
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1: Vos rendez-vous de la prochaine demi-heure sur France Info. Le vrai ou faux, dans une dizaine de minutes, la rentrée scolaire va-t-elle être décalée à cause de la cyberattaque qui a visé l'éducation nationale? C'est ce que certains affirment sur les réseaux sociaux. Non, je rassure les parents, mais on vous explique qu'il y a quand même des perturbations. Mais tout de suite, retour sur le premier grand débat de la présidentielle hier soir.
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1: Sept candidats réunis sur le cours central de Roland-Garros devant un parterre de patrons lors de la rentrée du MEDEF. Un grand oral d'abord poli et de premier coup lâché en fond de cours. Dette, retraite, normes, industrie, les grands sujets ont été abordés par les candidats. Alors qu'en ont pensé les premiers concernés, les patrons? Bonjour Éric Malenfer.
6: Bonjour.
1: Vous êtes président de Gexpertise, entreprise de géomètres qui emploie 200 salariés à Sèvres, près de Paris. Vous faisiez partie des 5 patrons qui ont interrogé les candidats. Vous allez nous dire dans un instant ce qui vous a convaincu ou pas. D'abord, que faut-il retenir de ces 3 heures de débat? Paul Barcelone du service politique de France Info, bonjour.
7: Bonjour à tous.
1: Avec un Jean-Luc Mélenchon offensif sur tous les sujets, Paul, mais aussi sous le feu des attaques de ses adversaires.
7: Alors Jean-Luc Mélenchon s'était promis de dire leurs 4 vérités au patron. Sur la dette, c'est d'abord Édouard Philippe qui le prend à contre-pied.
8: Ce que vous êtes en train de dire, monsieur Mélenchon, au fond revient à ça. Vous expliquez qu'on va brûler la dette et vous allez faire en sorte que la France finisse interdit bancaire.
7: Mais le leader de la France insoumise, sans cravate hier, agace aussi l'autre ancien Premier ministre, Gabriel Attal.
9: Et monsieur Mélenchon, je vous ai écouté. À votre place, j'aurais présenté des excuses pour les propos de Manon Aubry qui a qualifié des entrepreneurs français de nuisibles et de parasites.
7: Sur sa droite, il y a Bruno Retailleau.
10: Il y en a marre de ces discours délirants sur l'annulation d'une partie de la dette alors que la France est au bord de la faillite. Il y en a marre de cette obsession fiscale. Et puis il y en a marre aussi de cette espèce de chasse à chaque budget qui est ouverte aux chefs d'entreprise.
7: À la sortie, Jean-Luc Mélenchon préfère en rire un soupçon de dérision et ce sourire goguenard.
11: Bon, c'est le MEDEF, quoi. C'est une salle de droite. Vous avez raté l'entrée de Monsieur Milei en France avec Monsieur Retailleau. Et puis alors les deux autres qui sont anciens Premier ministre et qui sont en train de réinventer l'eau chaude. Alors ça, j'ai trouvé ça... Non mais ça coupe le souffle.
7: Souffle coupé, mais vrai élan dans les sondages, il n'a jamais été si proche de se qualifier au second tour. Et c'est probablement pour cela que Jean-Luc Mélenchon devient une cible de choix.
1: Alors si Jean-Luc Mélenchon a concentré les tirs de ses adversaires, Paul, est-ce que Marine Le Pen, elle de son côté, est restée en surplomb?
7: La dette et la réforme des retraites cristallisent les débats, autant d'angles d'attaque pour la gauche de l'écologiste Marine Tondelier.
12: Et je trouve ça facile de balancer à la cantonade assurance chômage, dépenses sociales. Premièrement, je veux que chacun se rende compte de la fracture sociale de ce pays.
7: À Raphaël Glucksmann.
13: Quand on vous pose une question sur la dette, vous répondez les immigrés et l'Europe.
6: Eh bien non, il y a d'autres problèmes en France, Madame Le Pen.
7: Marine Le Pen répond, l'État doit diminuer son train de vie. Elle promet aussi de présenter un plan de 125 milliards d'euros d'économies.

0: mis avant le débat budgétaire au Parlement.
1: Nous avons fait un travail extrêmement sérieux, ça fait 2 ans qu'on fait. Nous avons été les seuls... Ah non, pardon, la France Insoumise également a fait un contre-budget. J'ai pas vu les autres formations politiques faire de contre-budget au moment du budget, c'est dommage.
0: Peut-être un moyen pour la candidate du Rassemblement National de continuer de jouer le match avec Jean-Luc Mélenchon, au terme donc d'un premier débat qui dessine des lignes de force et les terrains d'affrontement de la campagne à venir.
2: Merci Paul Barcelone, service politique de France Info, sur ce qu'il fallait retenir de ce débat hier soir. Éric Malenfer, vous êtes toujours avec nous, patron d'une entreprise de géomètres qui emploie 200 salariés en région parisienne. D'abord, avant de rentrer dans le fond des propositions, vous qui étiez face aux candidats hier qui les avaient interrogés, comment vous avez trouvé la tenue de ce débat, à la fois sur le fond, sur la forme ?
3: Oh, écoutez, plutôt pas mal. Plutôt bien, je trouve qu'ils ont joué le jeu. On pouvait pas s'attendre forcément à des positions toujours très très claires et conformes à ce que nous pouvons attendre, ou avec des réponses très précises. Vous savez, ce sont quand même des bêtes de scène, hein, ils ont l'habitude. Mais ils ont tous répondu, ils sont plutôt écoutés. Et moi, je trouve que c'était un bon lancement de débat des présidentielles sur le volet économique.
2: À 8 mois du scrutin, rappelons-le, c'est quand même encore dans longtemps. Vous les avez interrogés, vous, personnellement, sur la dette, l'importance notamment de ne pas creuser le déficit. Est-ce qu'ils ont répondu à cette exigence de stabilité que vous exprimez, vous et beaucoup de chefs d'entreprise aussi ?
3: Oui, alors avec des visions qui sont très différentes, hein, parce que pour certains, les prélèvements, c'est pas vraiment le problème. On peut toujours aller en prélever un petit peu plus, oubliant juste qu'on a déjà des records mondiaux de prélèvements. Donc forcément, ça nous inquiète, parce que de considérer qu'il n'y a qu'à aller ponctionner, ou alors qu'il y a des cadeaux aux entreprises, et ça, si vous voulez, on pourra revenir dessus, parce que c'est quand même quelque chose qui nous hérisse le poil.
2: Oui, Jean-Luc Mélenchon dit qu'il faut conditionner les aides aux entreprises, par exemple, pour limiter les dépenses.
3: Oui, il faudrait juste arrêter, si vous voulez, d'être obligé de faire des mesures, des contre-mesures liées à des fonctionnements et des prélèvements, si vous voulez, sur les entreprises qui sont tellement lourds qu'on est obligé derrière de mettre des contre-mesures. Donc, en fait, c'est un peu l'inverse, si vous voulez, systématiquement. Mais bon, ça, on est habitué, on est rodé. La seule chose, c'est qu'à un moment ou un autre, faut pas oublier qu'on est dans une compétition qui est internationale. Et si nous sommes étouffés, et c'est le cas, aujourd'hui, on est franchement étouffé, si vous voulez, par un fonctionnement qui ne correspond pas à la réalité du marché mondial. Eh bien, il faut peut-être un petit peu regarder ce qui se fait ailleurs. Et puis surtout, il faut peut-être dédramatiser certains sujets qu'on n'arrive absolument pas à traiter et qui pourtant ont été traités par tous nos voisins concurrents européens ou autres, et notamment évidemment le sujet des retraites.
2: Alors de ce que je comprends, vous avez plutôt été convaincu sans surprise par les candidats de droite. Les retraites, ça a été un gros sujet en effet, tout comme les salaires. Tous les candidats à peu près sont d'accord pour dire qu'il faut les augmenter. Vous qui êtes chef d'entreprise, 200 salariés, comment vous recevez ces différents appels à augmenter les salaires ?
3: Augmenter les salaires, c'est le rêve de tout chef d'entreprise. Hein. Il faut juste pas oublier que la dépense que je préfère faire à la fin du mois, c'est celle pour mes collaborateurs. Ce qu'il y a, c'est que le delta, si vous voulez, ça a été très bien montré par un de mes collègues, le delta qu'il y a entre le coût global du salaire et ce qui reste à un collaborateur est important, c'est quasiment du simple au double. Ouais. Donc, bien entendu, c'est d'abord d'essayer de tirer, si vous voulez, ce lien entre le net et le brut le plus possible. Alors certes, les cotisations sociales, il y a du service hein, derrière. Donc, il faut pas croire que ça n'est qu'une dépense qui part dans un trou sans fin. Il y a du service, il y a de la sécu, il y a tout un tas de choses.
2: Oui, il faut pas casser le système social, dit Raphaël Glucksmann, par exemple.
3: Absolument. Et encore une fois, vous disiez, peut-être un petit peu rapidement, nous avons été convaincus par ceux qui étaient plus de droite.
2: Vous séduit.
3: Mais séduit. Bon, d'abord, il y en a qui répondent aux questions. C'est plutôt pas désagréable. Il y a ceux qui répondent systématiquement à côté. C'est un peu plus dommage. Et puis, si vous voulez, si on reprend le problème de la retraite, et l'approche de chacun est quand même très intéressante. Je me permettais de le rappeler, depuis 93, 5 projets de réforme, à chaque fois dans la douleur et à chaque fois on n'y arrive pas.
2: Merci beaucoup Éric Malenfer, président de Gexpertise, entreprise de géomètres qui emploie 200 salariés à Sèvres, près de Paris, pour votre réaction ce matin sur France Info après le débat d'hier soir.
4: Merci d'écouter France Info, il est 9h18, il fait 17 degrés à Rodez.
2: La solidarité après les flammes et la dévastation, ça passe aussi par la musique et la danse lors d'un grand concert organisé hier soir à Bordeaux après l'incendie de Gironde qui a ravagé 42 000 hectares et détruit 240 maisons fin juillet. Plus d'1 300 000 euros ont été récoltés lors de cet événement, monté par le chanteur Pascal Obispo, résident du Cap Ferret, avec de nombreux invités. Vous y étiez, Marie Mutricy.
5: Un moment de communion, bienvenue.
6: Pas un fruit, on ne connaît pas.
5: Un grand karaoké collectif spontané quand Mathieu Chédid dirige les 10 000 spectateurs. Les chansons de Gaëtan Roussel, de Zazie, de Julien Clerc, de Gims, reprises à tue-tête, l'expérience collective a beaucoup plu à Hélène de Sissac dans le Médoc, bénévole pendant le sinistre.
6: Les gens chantaient, je pense que les gens avaient besoin de s'éclater et je pense qu'ils avaient besoin de se changer les idées. Donc là, ce soir, ça a été fait. C'était de faire la fête, faire avec tout le monde.
5: Fred, un habitant de Teuillac près de Blaye, ressort aussi ravi.
7: J'ai plus un seul mot, j'ai plus de voix, j'ai plus rien. On a tout donné ce soir. Les gens, ils ont donné aussi bien par des dons, mais par leur présence aussi à ce concert, et ça a vraiment été magique.
5: Il avait dessiné avec sa femme un t-shirt fait maison pour remercier les pompiers, longuement applaudi au début du spectacle. Cyril est monté sur scène comme ses collègues des Landes.
8: L'atmosphère est différente, les gens autour sont joyeux, on se retrouve dans d'autres conditions, dans de meilleures conditions, on va dire.
5: Les soldats du feu salués par Gauvin Serres.
9: Bah, j'ai réécrit un petit peu ma chanson pourvu, j'ai adapté les deux derniers couplets en essayant de soutenir à la fois voilà, tous les gens qui sont sur le front en première ligne, les pompiers, et qui sont malheureusement pas forcément soutenus par les gens qui sont tout en haut de la pyramide au quotidien, donc je pense que c'est important de le rappeler. Ouais.
5: Quasiment 3 heures de musique pour remonter le moral, ça compte aussi pour la chanteuse Zazie.
10: Même si on récolte des sous, il y a les ventes de t-shirts, tout ça, il y a une diffusion sur une chaîne nationale, ça ne suffira pas à reconstruire toutes les maisons. En revanche, ça peut-être met un petit bûche dans le moral de ces gens qui sont découragés et terrifiés de recommencer leur vie. Voilà. Donc c'est ce qu'on sait faire, nous, dans l'urgence aussi, mais avec de la joie.
5: Ce qui serait encore plus terrifiant, ça serait d'oublier ce qui s'est passé cet été, lance-t-elle au public.
2: Reportage de Marie Mutricy, et désormais c'est la Fondation de France qui va répartir la somme récoltée grâce à cet événement, plus €1 300 000.
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2: La rentrée scolaire aura bien lieu mardi. Et oui, malgré des rumeurs de reports liées aux cyberattaques qui ont visé l'éducation nationale, on vous explique tout ça dans le vrai ou faux. Juste après l'info en 1 minute, 9h22, Marie-Marty Rossian. Et cette alerte aux inondations lancée par la police népalaise.
12: Cette dernière a été informée ce matin de la rupture d'une large retenue d'eau formée après l'effondrement du glacier avant-hier dans cette vallée de l'Himalaya qui a causé ces crues dévastatrices. Les secours chinois ont suspendu leurs opérations de recherche. Des coulées de boue qui ont tué au moins 400 personnes. Plus de 1400 autres, dont plusieurs Français, sont toujours portés disparus. Notre agriculture est en péril, alerte de la Confédération paysanne qui appelle le gouvernement à apporter une aide d'urgence pour les agriculteurs qui ont subi la sécheresse et les canicules. Toutes les productions sont touchées sur tous les territoires, estime le porte-parole du syndicat agricole. L'inflation en hausse pour le mois d'août, annonce de l'INSEE qui publie ce matin ses résultats provisoires. Inflation qui a atteint 2,4% sur un an, on était à 2,1% en juillet dernier. Et puis la victoire des Bleus du basket hier soir en match de qualification avant le Mondial 2027. Victoire 92-67 à Bercy. C'était face à la Slovénie.
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2: Le vrai ou faux avec vous désormais, Marion Aquilina. Et cette question posée sur les réseaux sociaux, la rentrée scolaire va-t-elle être décalée ?
13: Oui, c'est ce qu'affirment des vidéos TikTok. Elles cumulent plusieurs centaines de milliers de vues.
14: Ça vient de tomber. La rentrée de septembre va être décalée après la cyberattaque qui a touché le ministère de l'Éducation nationale fin juillet. Un proviseur a expliqué dans Le Monde et sur France Info que plusieurs académies seraient concernées.
2: Alors Marion, rentrée décalée, vrai ou faux ?
13: C'est faux. Le ministère de l'Éducation nationale que nous avons contacté est formel. La rentrée ne sera pas reportée. Ces vidéos créées avec IA s'inspirent d'une vidéo d'Hugo Décrypt postée quelques heures plus tôt. Elle était intitulée « La rentrée 2026 perturbée à cause de la cyberattaque de fin juillet ». Et les faux comptes ont transformé cela en rentrée décalée.
2: Mais malgré tout, plusieurs académies sont concernées par des perturbations, ça c'est vrai.
13: Oui, sur France Info, un proviseur de l'Académie de Toulouse a bien témoigné, mais uniquement sur les perturbations. Certains surveillants, contractuels et stagiaires pourraient ne pas être payés et d'autres professeurs, eux, ignorent encore leur affectation à quelques jours de la rentrée. La situation a été évoquée dans toute la presse, y compris Le Monde. Mais en aucun cas, la rentrée ne sera décalée. Elle aura bien lieu à Toulouse et dans toutes les académies. Le but de ces vidéos est de toute façon de générer du trafic. C'est pour cette raison qu'à la fin de la vidéo, la voix générée, elle aussi avec IA, demande « Un report de la rentrée vous inquiéterait-il ?»
2: Et il y a d'autres fake news, Marion, qui circulent aussi à l'approche de la rentrée.
13: En début de semaine, nous vous avons parlé des faux sites qui permettent de dire dans quelle classe est votre enfant avant le 1er septembre. Autres fausses informations, des pauses plus longues entre les cours, moins de devoirs à faire pour le lendemain, ou encore l'interdiction des tenues trop courtes dans les écoles françaises dès la rentrée 2026, une vidéo vue plus d'un million de fois. La seule vraie nouveauté de la rentrée applicable partout en France, c'est l'interdiction du téléphone portable dans les établissements, et le ministère a communiqué sur ce sujet.
2: Marion Aquilina pour Le Vrai ou Faux. Cinquième et dernier épisode de notre saga sur Kim Kardashian, désormais la reine des influenceuses. On vous raconte son incroyable parcours depuis lundi dans ses destins qui font l'info. Aujourd'hui, Ersin Lebovitch, le spectaculaire braquage parisien.
15: I'm Kim Kardashian West. I'm a mother, law student and billionaire.
16: Ladies and gentlemen, Kim Kardashian West.
17: Kim Kardashian, la star de la télé-réalité américaine, a été braquée cette nuit dans son hôtel à Paris.
18: Tout braqueur vit aux dépens de celui qui l'appâte. Et jusqu'au milieu des années 2010, Kim Kardashian affiche beaucoup sa fortune. Elle poste sur les réseaux des dizaines de photos de ses bijoux, notamment sa bague de fiançailles, ce diamant de 15 carats à 4 millions de dollars. Lorsqu'elle arrive à la Fashion Week de Paris, le 28 septembre 2016, les voleurs l'attendent peut-être déjà, aussi impatients que les fans qui lui réservent un accueil hystérique. Accompagné de son mari, le rappeur Kanye West, de sa mère et deux de ses sœurs, Kim arpente pendant 4 jours les défilés et les after-shows, en particulier ceux de son ami styliste Olivier Rousteing, alors directeur artistique de la maison Balmain. Le 2 octobre 2016, Kanye West est rentré aux États-Unis. Kim Kardashian est au défilé Givenchy, puis à une soirée privée dans l'atelier du couturier Hasdine Alaya. 1h du matin, retour à l'hôtel, sa mère et ses sœurs ressortent. Kim Kardashian reste seule et pour assurer la sécurité de l'établissement, il n'y a plus que le veilleur de nuit. Pierre de Cossette raconte la suite sur France Info.
19: Vers 2h du matin, Kim Kardashian écrit un dernier message à ses fans sur les réseaux sociaux pour leur souhaiter bonne nuit. Quand 1 heure plus tard, elle entend des bruits dans l'escalier. Ce sont 2 hommes habillés en policiers mais qui n'en sont pas. Kim Kardashian est bâillonnée et ligotée, les malfaiteurs sont armés. Elle le dira, elle a eu peur pour sa vie. Pourtant, ce qui intéresse ces deux visiteurs, ce sont ses bijoux.
18: The ring », répètent les faux policiers. Ils parlent de la bague de fiançailles en diamant. En 10 minutes seulement, ils dérobent 9 millions d'euros de butin. 3h07, les braqueurs s'enfuient à vélo. Au matin, l'affaire fait le tour du monde et de la Fashion Week parisienne.
20: Kim Kardashian a été braquée avec une arme à feu à Paris. 2 hommes ont braqué Kim Kardashian à l'arme à feu à l'intérieur de sa chambre d'hôtel parisienne.
21: Ça me fait de la peine pour elle parce que moi je l'aime bien, elle est mignonne dans la vie.
22: I know it's terrible. Thank God she's okay.
18: Choquée, les Kardashian quittent Paris où les policiers mènent l'enquête. Elle avance vite car les voleurs ont commis des erreurs. La première est d'avoir oublié les caméras de surveillance. Olivier Bois, RTL.
23: Donc on voit 2 vélos partir assez vite pour le coup et un troisième qui lui a pris un Vélib avec le pneu avant crevé. En plus, un gabarit assez costaud, c'est lui qui a le butin.
18: Résultat, le braqueur au pneu crevé fait une glissade et perd l'un des bijoux dans sa chute. Autre erreur fatale à ce gang de pieds nickelés, ils ont emporté un objet qui permet aux policiers de les suivre à la trace.
21: Ils avaient embarqué le portable de Kim Kardashian. Comment un malfaiteur peut faire une connerie pareille?
18: Ces conneries, comme dit l'ancien policier Charles Pellegrini, les bandits vont les payer très cher. 4 jours plus tard, l'un des braqueurs est identifié grâce à son ADN. Mis sur écoute, le reste du réseau tombe rapidement. Ils ont autour de 60 ans, récidivistes, surnommés Aomar le Vieux, Didier les Yeux Bleus, nez râpé. 10 hommes seront jugés en mai 2025, 8 condamnés, jusqu'à 3 ans de prison ferme. Kim Kardashian est présente au procès à Paris. Entre-temps, après 3 mois d'absence sur les réseaux, une éternité, l'influenceuse a profité de l'occasion pour amorcer un changement d'image.
24: C'est vraiment une grande leçon pour moi.
0: J'ai compris que je ne devais pas montrer certaines choses que je possède.
18: À partir de là, Kim ne porte plus de bijoux, son apparence devient plus sérieuse, elle entame des études de droit, tout en commercialisant un parfum à base de cristaux qui, dit-elle, ont favorisé sa reconstruction personnelle. Finalement, pour son business, le braquage parisien est une très bonne affaire, comme l'explique la journaliste mode Alice Pfeiffer.

0: c'est quelque chose de tangible, de terrible, de victimisant, qui va donner un tout petit peu de véracité à une fille qui est connue pour vraiment pas grand-chose.
1: Les bijoux n'ont jamais été retrouvés, mais la nouvelle vie de Kim Kardashian valait bien une bague à 4 millions de dollars.
2: That's it, we're done.
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3: La météo, Sophie Bria, avec des températures qui sont à la baisse aujourd'hui.
5: Le changement est sensible cet après-midi. Comptez généralement de 20 à 31, 20 à Lens, 22 à Quiberon, 23 à Paris, 25 à Bordeaux, 28 à Marseille et 31 à Perpignan. En Corse, il fait plus chaud à cause du Sirocco, ce vent du Sahara, qui souffle jusqu'à ce soir, jusqu'à demain, même 38 degrés à Ajaccio, jusqu'à 41 sur l'ouest de l'île. Du côté du ciel, les orages sont encore bien présents ce matin dans l'est, du Jura jusqu'aux Alpes-Maritimes et du sud-ouest jusqu'à la Bourgogne et le golfe du Lion. Le soleil est bien présent, un peu plus de nuages du Limousin à la Normandie jusqu'au bassin parisien et le nord avec quelques averses.
3: Merci beaucoup Sophie Bria pour la météo et bon début de journée sur France Info. Il est 9h30. Toute l'info, c'est avec Antoine Geoffin.
6: D'importants dégâts après le passage des orages en Franche-Comté hier soir. Le vent a soufflé fort et les averses de grêle ont été courtes mais très violentes, comme le raconte Lisa Guinic d'ici Belfort-Montbéliard.
7: Des grêlons gros comme des balles de golf qui rebondissent sur les toits des maisons. Cette vidéo est tournée du côté de Rougemonteau, au-dessus de Baume-les-Dames. C'est Delphine qui l'a postée sur notre page Facebook avec ce message. « Nous, on n'a plus de toit, plus de pare-brise non plus. Tout le village est touché », assure-t-elle. Une autre commune très touchée, c'est Pouligné-Luzan, près de Roulan. Une centaine de maisons a été impactée selon les pompiers avec des toitures très abîmées. Les secours étaient encore sur place à 5h du matin. Du côté de la 36, dans les secteurs de Marchaux et Baume-les-Dames, des dizaines d'automobilistes ont dû se mettre sur le côté, des pare-brises transpercées par les grêlons. D'après les pompiers, il n'y a eu aucun blessé.
6: Lisa Guinic, ici Belfort-Montbéliard pour France Info. En région parisienne, les pompiers sont intervenus une soixantaine de fois pour des arbres déracinés sur la chaussée, des routes et des sous-sols inondés. À Laval, plus aucun train ne roule vers Paris ce matin, informe ici Mayenne. Un caténaire a été frappé par la foudre cette nuit. Pas de retour à la normale prévu avant le milieu de la matinée, selon la SNCF. L'inflation progresse sur un an de 2,4% au mois d'août. D'après les chiffres donnés ce matin par l'INSEE, c'était 2,1 en juillet. Inflation dopée par l'augmentation des prix de l'énergie de plus de 16%. La consommation des ménages, elle, augmente de 0,5% en un mois. Emmanuel Macron exprime à l'instant sa profonde tristesse à l'annonce ce matin de la mort du roi de Norvège, Harald V. Les drapeaux norvégiens en berne depuis ce matin à Oslo et dans tout le pays. Hospitalisé depuis le 17 août pour une maladie du sang, Harald V était à 89 ans, le doyen des têtes couronnées en Europe. Un militaire franco-colombien enlevé au début du mois en Colombie annonce ce matin l'armée colombienne. Le soldat fait partie de la Légion étrangère. Il se trouvait en permission dans le pays au moment de son enlèvement. Les rebelles l'ont pris en otage quand ils ont compris qu'il était membre de l'armée française. Grande inquiétude à la frontière entre le Népal et le Tibet, cette vallée encaissée de l'Himalaya ravagée par une coulée de boue meurtrière il y a deux jours et à nouveau menacée par une retenue d'eau créée par la catastrophe qui menace de se rompre et de noyer des villages entiers. La police népalaise lance une alerte aux inondations, affirmant que ce lac a cédé sur le versant tibétain, ce que ne confirment pas pour l'instant les autorités chinoises. 472 morts et plus de 1400 disparus d'après le dernier bilan. Le député insoumis de Marseille, Sébastien Delogu, est sorti hier soir de garde à vue où il a été entendu près de 9 heures après un accrochage verbal. C'était lundi après-midi avec des policiers venus arrêter l'un de ses voisins. Les fonctionnaires ont porté plainte contre lui pour outrage, Emmanuel Leclerc.
8: Sébastien Delogu est sorti par une porte dérobée du commissariat central avec son avocat. Un taxi les attendait. Aucun commentaire à l'issue de cette garde à vue qui ne nécessitait pas la levée de l'immunité du député insoumis puisqu'il est mis en cause dans un cadre privé pour avoir insulté ses policiers lundi dernier en bas de sa résidence, puis sur son palier après avoir cherché à les empêcher physiquement d'aller interpeller l'un de ses voisins, soupçonné d'être impliqué dans un réseau de voleurs de montres de luxe à Marseille. Une garde à vue qui n'étonne pas Rudy Mana, délégué national du syndicat UNSA Police.
9: Si le parquet a décidé de placer un député de la République en garde à vue, c'est qu'ils ont des éléments qui permettent de le faire. Évidemment que la France insoumise va en faire des caisses, hein, mais ils en font

0: des caisses déjà sans ce genre d'affaires. Un député de la République, à minima, même si son parti déteste la police, doit être un facilitateur pour permettre aux policiers d'interpeller un délinquant où il y a souvent des victimes derrière.
1: Sébastien Delogu a lui-même porté plainte contre les enquêteurs marseillais pour des insultes répétées et un coup porté sur la poitrine pour le dégager. Hier soir, le parquet de Marseille n'a pas indiqué quelle suite sera donnée à cette garde à vue.
2: Emmanuel Leclerc sur France Info.
3: Merci Antoine Geoffin pour l'info à 9h30, 9h34. France Info Sport avec Thomas Vinclair. Ils ont mis le feu, Thomas, à l'Accor Arena de Bercy.
4: Mené par un Victor Wembanyama en grande forme, l'équipe de France de basket a facilement dominé hier soir la Slovénie, 92-67. Un match qualificatif pour la prochaine Coupe du Monde, c'est dans un an. Xavier Monferrand, avec cette victoire, les Bleus font un pas de plus vers ce mondial.
5: Quand on demande à Victor Wembanyama s'il a aimé ses retrouvailles avec Paris,
6: ouais, toi.
5: Difficile de lui dire le contraire, des Bleus solides et victorieux avec un Wemby à 22 points.
6: On a bien travaillé, on a pris le match sérieusement, on a abordé tous les cartons plus ou moins comme il faut, c'était pas parfait mais c'est un pas en avant.
5: Un pas de géant, même aux côtés de son pote Maxime Reynaud, le pivot des Kings de Sacramento vit sa première campagne avec les Bleus et ça donne envie de revenir.
7: Bah, ce qui était important pour nous c'était de gagner les matchs, ça c'était la première chose et c'est ce qu'on est en train de faire pour l'instant, les matchs qui comptent. Donc c'est-à-dire la Slovénie et ensuite la Suède dimanche. Et puis après, bah, naturellement, on crée plus d'automatisme au fur et à mesure du temps. Honnêtement, là, ouais, je pense que les gars se sentent bien, le groupe vit bien, donc que du positif.
5: Les Bleus ont déjà un pied à la Coupe du Monde, mais à savoir quand ils seront officiellement qualifiés, le sélectionneur Frédéric Fautoux l'avoue.
8: Pour être très sincère, j'en sais absolument rien. Je sais pas, je sais le plus tôt possible. Je suis désolé.
5: Bon, en gros, si les Bleus font le boulot en Suède dimanche, ils pourront valider leur ticket dès les prochains rendez-vous internationaux à la fin du mois de novembre.
4: Xavier Monferrand.
2: Le PSG, Lens et Lille sont fixés.
4: Tous connaissent leurs adversaires pour la phase de Ligue de la prochaine Ligue des Champions. Tirage au sort hier, le PSG affrontera notamment le FC Barcelone et Manchester City. Manchester City aussi au programme de Lens. Les Lillois, eux, feront face aux champions d'Angleterre et champions d'Allemagne en titre Arsenal et le Bayern Munich. De loin, le tirage le plus difficile pour Jérôme Alonso, consultant foot de France Info.
9: De nos trois clubs français, je trouve que Lille est le plus mal loti au niveau du tirage au sort avec des matchs vraiment compliqués. Après, c'est toujours pareil. Lille doit trouver 10 ou 11 points. Est-ce qu'il y a 10 ou 11 points dans ce calendrier-là? Si je vous dis oui pour Lille, je vous dis oui pour quasiment tout le monde. C'est facile à dire, mais il n'y a pratiquement plus de petits. Donc, est-ce que dans tout cela, Lille peut trouver 10 points? Disons que si je devais pronostiquer, je dirais plus Lens que Lille. Mais en tout cas, Lille peut viser une place en play-off aussi avec la marque de 11. Oui, ça j'y crois.
4: Et en attendant la Ligue des Champions, les Lillois retrouvent la Ligue 1 ce soir. Deuxième journée et un choc face au Paris Saint-Germain. Coup d'envoi, 20h45 à suivre sur France Info.
2: En tennis, un tirage aussi difficile pour Arthur Fils.
4: Le numéro 1 français connaît son tableau pour l'US Open, tournoi du Grand Chelem aux États-Unis. Au premier tour, il retrouvera un ex-finaliste de Grand Chelem, le grec Stefanos Tsitsipas. En quart, Arthur Fils pourrait affronter l'Espagnol Carlos Alcaraz, dernier vainqueur de l'US Open. Et puis, Diane Paris en demi-finale du tournoi ATP 250 de Monterrey au Mexique. C'est aussi du tennis. La Française s'est qualifiée pour le dernier carré après sa victoire 6-3, 7-5 face à la Danoise Clara Tosson. En demi, elle retrouvera l'Américaine Anli, 30e au classement mondial. Avec cette demi-finale, Diane Paris intègre le top 40 des meilleures joueuses au monde. Une première pour elle.
2: Thomas Vinclair pour France Info Sport. Merci beaucoup. À suivre jusqu'à 10h sur France Info. On revient sur le premier grand débat de la présidentielle hier soir devant les patrons du MEDEF. Ce qu'il faut en retenir dans l'édito politique avec Camille Girard. Et puis Fanny Guinochet s'arrête sur l'un des sujets de débat, la durée d'indemnisation chômage. Est-ce que la réduire est efficace pour réduire le chômage? Rendez-vous dans le décryptage écho dans moins de 20 minutes. Mais d'abord le Népal et le bilan qui s'alourdit encore ce matin.
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2: Près de 500 morts et 1400 disparus deux jours après ces torrents de boue et de glace qui se sont déversés dans une vallée himalayenne à la frontière avec la Chine suite à la rupture d'un glacier et le risque désormais aujourd'hui d'une nouvelle crue. Le Népal a lancé ce matin une alerte aux inondations face à la possible rupture d'une retenue d'eau gigantesque qui s'est formée dans la vallée du côté chinois. On vous retrouve en Chine, Delphine Sureau, correspondante de France Info. Face à cette nouvelle menace d'inondation, les opérations de secours ont été interrompues ces dernières heures.
11: Oui, il s'agit d'un immense lac de 2 millions de mètres cubes qui s'est formé lorsque la coulée de boue a bloqué une rivière côté tibétain. Et cette retenue d'eau grossit, alimentée par une pluie continue, elle commence à déborder.

0: exerce une telle pression que si les roches et la boue qui la retiennent cèdent, il y aura des inondations en aval vers le Népal, un nouveau déferlement d'eau boueuse dans une zone déjà sinistrée. Les secouristes chinois ont donc reçu l'ordre de stopper leur progression alors qu'ils avancent déjà très lentement à pied derrière des pelleteuses. Il leur reste encore 2 km à dégager avant d'atteindre le poste frontière de Geelong entre le Tibet et le Népal. Côté népalais justement, les secouristes eux tentent ce matin de sauver une centaine d'ouvriers népalais et indiens coincés dans un tunnel, un immense cylindre de béton situé sur le chantier d'une centrale hydroélectrique où ils avaient trouvé refuge. Les vidéos diffusées par le bureau du Premier ministre montrent 2 militaires casqués qui rampent dans la boue pour tenter d'atteindre l'entrée. Un ouvrier interviewé après sa sortie explique que de nombreuses victimes se trouvent à l'intérieur du tunnel.
1: La Chine, elle, Delphine, donne toujours les informations au compte-gouttes et censure même des vidéos ce matin.
0: Oui, les vidéos de la vague de boue que vous avez vue quand elle arrive sur le poste frontière de Geelong, elles ont disparu des réseaux sociaux chinois, comme toutes les vidéos de la catastrophe. Les médias d'État sont les seuls à avoir envoyé des reporters dans cette région très surveillée du Tibet, qui, je vous le rappelle, est quasiment inaccessible pour les journalistes étrangers. Il faut demander une autorisation. Aucune interview de rescapés tibétains n'est diffusée sur les médias chinois et les informations sont communiquées avec parcimonie. Le bilan chinois de 558 disparus n'a pas évolué depuis hier matin.
1: Merci beaucoup Delphine Sureau, correspondante de France Info en Chine. Bonjour Thierry Giraud.
2: Oui, bonjour.
1: Vous
2: bonjour
1: êtes
2: à tous.
1: Président de l'association humanitaire pour le Népal Manoj, alors que l'aide humanitaire est en train de se mettre en place, vous connaissez très bien cette région qui a été touchée, vous vous y êtes rendu à plusieurs reprises. Votre association dispose d'équipes permanentes dans le pays. Est-ce que vous avez pu échanger avec vos contacts sur place au cours des dernières heures ?
2: Oui, alors c'est une région effectivement que personnellement je connais bien puisque j'y suis allé plusieurs fois et dernièrement il y a 2 ans. Nous sommes une petite association qui allons intervenir en deuxième rideau. Pour le moment la zone est compliquée d'accès et dangereuse actuellement avec cette menace de ce lac sans doute d'altitude qui est prêt à céder. Oui. Donc nous serons là effectivement pour nous sommes une association médicale depuis 16 ans bientôt et nous serons là pour pouvoir aider les blessés, les victimes et apporter une aide alimentaire dès qu'effectivement les autorités népalaises nous donneront la possibilité d'y accéder. Quoi.
1: Vous le disiez, ces opérations, elles sont très difficiles car la région est escarpée, elle a été oui. complètement ravagée par ces coulées de boue, ça veut dire que ça prendra beaucoup de temps et vous serez là en soutien donc, pour apporter du matériel, vous allez collecter de l'argent, du matériel pour pouvoir l'envoyer rapidement sur place ?
2: Nous, on est là pour apporter effectivement couverture, bâches plastiques, tôles pour pouvoir abriter les gens, apporter du riz, des lentilles, de l'eau. Et donc, on a effectivement sur le site de notre association une collecte de fonds, une cagnotte. Nous sommes en partenariat avec d'autres associations françaises, Little World Nepal, Solid Child, qui sont des associations françaises qui interviennent également. Et on est un petit collectif dans lequel on va essayer de travailler ensemble pour recueillir des fonds et apporter notre aide au plus vite. J'ai eu mon coordinateur népalais ce matin qui me confirme qu'il est en lien direct avec l'administration locale. Mais le problème numéro un, c'est que pour le moment, les routes sont coupées puisqu'il y a 14 ou 15 ponts qui ont été coupés. Et donc, la seule possibilité, c'est l'hélicoptère.
1: Oui.
2: Mais ça dépend du gouvernement népalais.
1: Merci beaucoup Thierry Giraud, président de l'association humanitaire pour le Népal Manoj. On évoquait le risque de nouvelles inondations avec ce lac, cette retenue d'eau qui s'est formée et qui pourrait céder à nouveau. Ce risque diminue, dit à l'instant la Chine. Le Népal, de son côté, avait quelques heures auparavant lancé une alerte à la population pour ce risque d'inondation.
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1: À suivre, le choix de France Info est comme un air de nostalgie pour les fans de rock. Le groupe The Cure en concert ce week-end.

0: près de Paris. Il séduit aussi les plus jeunes. On va l'entendre après l'info en une minute. 9h44, Marie-Marty Rossian. Et les prix à la consommation qui ont augmenté en ce mois d'août.
1: Une hausse de 2,4% indique l'INSEE ce matin. C'était seulement 2,1% pour le mois de juillet dernier. Hausse qui s'explique essentiellement par l'accélération des prix de l'énergie, selon l'Institut de Statistique. En Haute-Corse, le feu parti hier à Calenzana, près d'un domaine viticole, a été fixé hier soir. Il a parcouru près de 60 hectares dans des conditions très défavorables pour les pompiers à cause de fortes rafales de vent. Incendie qui a détruit plusieurs maisons. Les habitants de la ville de Kherson, dans le sud de l'Ukraine, appelés à évacuer face à l'intensification des frappes russes ces dernières semaines. La situation sécuritaire est extrêmement difficile, avertit le gouverneur de la région, notamment en raison de bombardements sur des infrastructures énergétiques. Et puis 1,45 million d'euros de dons collectés pour les sinistrés des incendies de l'été dans le sud-ouest de la France. C'était au cours du concert d'hier soir à Bordeaux, des bénéfices qui seront reversés à la Fondation de France pour ensuite être redistribués aux victimes de ces feux.
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0: Ils ont marqué la scène rock pendant près de 50 ans et ça continue encore aujourd'hui. Le groupe The Cure est dans le choix de France Info ce matin. La bande de Robert Smith en concert dimanche soir au Festival Rock en Seine près de Paris. Et c'est l'événement de cette fin d'été. Soirée complète et qui séduit bien au-delà des nostalgiques des années 80. Bonjour Yann Bertrand.
3: Bonjour.
0: Le groupe touche toutes les générations, y compris les plus jeunes.
4: Juin 2025, grande scène du festival de Glastonbury.
5: A Glastonbury legend and a personal hero of mine. Would you please welcome Robert Smith?
4: Olivia Rodrigo, l'une des idoles de la génération Z, en gros les 12-25 ans, invite le chanteur de The Cure sur scène. Ils reprennent deux morceaux cultes et en grande fan, elle l'embauche aussi pour un duo sur son dernier album. S'il en fallait que The Cure touche les plus jeunes, quelques mois plus tôt, une scène de l'amour ouf de Gilles Lelouch voit les deux héros danser passionnément sur le morceau A Forest. Derrière, les vidéos TikTok se multiplient et l'audience du groupe qui a sorti son premier album en 1979 explose. Pour Louise, 23 ans, pour chaque humeur, il existe un morceau de The Cure.
6: À n'importe quel moment de la vie, à n'importe quelle épreuve, je trouve qu'il y a un album qui décrit parfaitement un sentiment concret. Je veux dire, il y a des chansons où tout va bien, où on vient juste de rencontrer l'amour, tout est beau. Des chansons sur les ruptures, des chansons sur des doutes.
4: Étudiante au cours Florent, Marie, 19 ans, voit bien que sa génération s'y intéresse de plus en plus.
7: Enfin, en fait, depuis quelques années, je pense qu'il y a un petit peu cette révélation que les gens sont très nostalgiques des années un petit peu 80-90. Et du coup, il y a beaucoup d'anciennes musiques qui reviennent un peu au goût du jour.
4: Pour elle, comme pour Louise, la passion découle de celle des parents. Aussi, elle était cet été à Nîmes, déjà pour un concert de The Cure.
7: C'est un peu de famille, mon père était là. Il a emmené mon petit frère qui a 10 ans. Il y avait également ma petite sœur qui en a 16.
4: Raphaël, 25 ans, était aussi à Nîmes. Pour les trois concerts successifs du groupe, il a les yeux qui brillent en racontant sa passion.
8: Ouais, ça a résonné dans la voiture. Dès qu'on prenait la voiture avec mon père, il écoutait tout le temps, quoi. Et moi, du coup, j'ai poursuivi. C'est pas mal de découvrir un groupe qui a déjà pas mal d'albums, parce qu'au moins, on a de la matière à écouter. Puis comme ils tournent toujours, en fait, c'est trop facile de s'y connecter. Il y a juste à aller en concert, on discute avec les anciens fans. Dès qu'ils voient qu'on a écouté 17 Seconds, Pornographie, bah, on est accueilli. On se sent, en fait, appartenir comme les autres, quoi, même si on est là depuis moins longtemps.
4: Et pour lui, son premier concert...
8: C'était en 2019 à Madrid. Le concert commence, je me retourne à mon père. Il était en larmes et moi je fonds en larmes aussi parce qu'en fait on était tous les deux hyper émus de partager ça. Je me suis même tatoué Plain Song, c'est le tout premier morceau qu'ils ont joué du coup quand je les ai vus pour la toute première fois.
0: Mais alors Yann, pourquoi ce groupe de Cure parle autant à cette génération qui est née pourtant alors que le groupe avait déjà sorti une dizaine d'albums?
4: C'est assez rare, oui, pour un groupe de rock avec cette ancienneté. Louise Lucas, elle-même représentante de cette génération Z, a signé une enquête sur le sujet dans les Un Rock cet été avec Raphaël Bauduret-Ibanez.
9: The Cure, pour moi, ça représente vraiment une modernité. Le leader du groupe, Robert Smith, moi, je vois vraiment quelqu'un qui... déjà n'est jamais devenu ringard. Ils ont ce côté intemporel qui, moi, me touche beaucoup parce qu'en fait, ils parlent à la jeunesse. Ce côté, ouais, de fluidité des genres, de porter du maquillage, de pas rentrer dans des espèces de clichés de virilité, de rockstar viriliste. Et ça, je pense que ça nous touche beaucoup. C'est une musique qui apporte des réponses au mal-être adolescent. C'est un mal-être qui s'inscrit aussi dans un contexte social, politique, environnemental, où aujourd'hui, quand on est jeune, on a plein de raisons de s'inquiéter de notre futur.

0: Et c'est vrai que quand on a une musique comme ça, assez obscure, très mélancolique, ça apporte un certain réconfort.
1: Elle sera là dimanche pour le concert de Rock en Seine, dont le directeur Mathieu Ducot remarque bien l'arrivée d'un nouveau public.
2: On a senti qu'effectivement l'attention des jeunes générations était sûrement plus forte qu'il y a 7 ans quand on a accueilli le groupe la dernière fois en 2019. Néanmoins, en 2019, moi j'avais été très surpris par le caractère très intergénérationnel du public.
1: Pour Marie, le succès tient aussi à la qualité musicale. Elle a été impressionnée par le concert à Nîmes.
3: Il y avait une vraie présence et surtout ce qui est remarquable, c'est que Robert Smith, malgré son âge, il a quand même 67 ans, il a toujours une voix exceptionnelle qui se rapproche vraiment de celle qu'il avait, mais à l'époque où vraiment le groupe était à son âge d'or, en fait, ça n'a quasiment pas changé.
1: Et Raphaël, bien sûr, sera là aussi dimanche.
4: En fait, c'est tellement frustrant des fois de les voir une fois. Ça passe tellement vite, en fait. J'ai trop hâte parce que c'est leur dernière date. Non, c'est génial. Puis on sait que c'est pas la dernière fois qu'ils vont tourner. Donc
1: Pour ce bouquet final à Rock en Seine, les quelques 40 000 places ont été vendues à l'automne dernier en 36 heures.
5: Et ça va danser dans le public, ça c'est sûr, à Rock en Seine, au son de Boys Don't Cry, The Cure, dans le choix de France Info, ce matin, signé Yann Bertrand, et à réécouter sur l'appli Radio France. La Dream Team de France Info m'a rejoint dans le studio, Fanny Guinochet, Camille Girard, Julie Vialon, bonjour à toutes les trois.
6: Bonjour.
5: Dans votre œil, Julie, arrêtez de prendre des douches pour attirer des femmes, vous nous racontez l'émergence de cette nouvelle tendance inquiétante des masculinistes. Camille Girard, dans votre édito politique, vous nous direz quels enseignements tirés du premier débat de la présidentielle, c'était hier au MEDEF, débat sur lequel on s'arrête aussi dans votre décryptage éco, Fanny, avec un sujet qui a animé les discussions et qui va sans doute encore le faire dans la campagne, la durée d'indemnisation chômage. On entend souvent qu'en la réduisant, on remet plus vite les gens au travail. Alors, est-ce le cas ou pas?
7: Alors, déjà, notons ces dernières années que toutes les réformes prises en France ont baissé ce temps d'indemnisation. Depuis 2023, les chômeurs de moins de 55 ans ne peuvent pas recevoir plus de 18 mois d'allocation contre 2 ans auparavant. Et ça n'est pas fini. La semaine prochaine, à partir du 1er septembre, il va y avoir une nouvelle réforme qui entre en vigueur et qui va réduire encore ce temps d'indemnisation. Pour ceux qui ont signé une rupture conventionnelle, ce sera 15 mois maximum. Mais pour certains candidats à la présidentielle, comme Édouard Philippe du Parti Horizon, il faut aller un cran plus loin et descendre, comme en Allemagne, à 12 mois. Un an maximum d'indemnisation chômage.
5: Alors, est-ce que ces réductions d'indemnisation, c'est efficace pour relancer l'emploi?
7: Selon les études de l'UNEDIC, qui est l'organisme qui indemnise les chômeurs, oui, quand on baisse les possibilités d'allocation, eh bien, les demandeurs d'emploi restent moins longtemps inscrits à France Travail. C'est vrai, entre 15 et 20% de temps en moins, selon les profils. Parce que ça marche surtout pour les cadres, les diplômés, ceux qui sont en réalité le plus employables. Pour les seniors, en revanche, ça n'a pas beaucoup d'effet parce que retrouver un poste, ça reste encore un véritable défi. Et puis, ça n'est pas parce que l'on reprend une activité très vite que l'on est sorti d'affaires.
5: C'est-à-dire ?
7: C'est-à-dire que ça dépend beaucoup de la conjoncture. Quand l'activité ralentit, les entreprises proposent surtout des CDD, des missions très courtes, du temps partiel, et à peine un chômeur sur quatre retrouve alors un emploi durable, un CDI, après avoir repris un job. Le fait d'avoir devant soi quelques mois d'indemnisation à France Travail en plus, ça peut servir d'amortisseur, ne serait-ce que pour se former aux nouveaux métiers dont l'économie a besoin. C'est d'ailleurs ce qu'a souligné hier au débat Marine Tondelier, la candidate écologiste, qui est contre toute réduction de durée d'indemnisation. Pour résumer, si cette mesure pousse certains à retrouver plus vite un emploi, c'est loin, très loin d'être la solution miracle pour faire baisser le chômage.
5: Merci beaucoup Fanny Guinochet pour le décryptage éco, le chômage, l'emploi, les salaires, les retraites, autant de sujets qui ont été abordés hier soir lors de ce débat, donc devant les patrons du MEDEF. Premier grand débat de la présidentielle sur lequel vous revenez, Camille Girard, dans votre édito politique ce matin. 7 candidats réunis sur le cours central de Roland-Garros. Il fallait regarder ce qui se passait sur scène, Camille, parce que ce débat donne le ton de ce qui va se passer dans ce tournoi de la présidentielle.
8: Oui, et il fallait observer les sourires, ceux de Marine Le Pen et de Jean-Luc Mélenchon à leur arrivée. Un Mélenchon, joueur, détendu, avec quelques piques au patron qui l'invite. Qu'est-ce que vous allez leur dire? Interroge les journalistes sur place. Leur vérité, répond Goguenard, le leader insoumis. C'est que Jean-Luc Mélenchon savoure son statut de favori en cette rentrée donnée dans plusieurs sondages et selon plusieurs scénarios au second tour de l'élection présidentielle face à Marine Le Pen. Une Marine Le Pen, elle aussi détendue, qui dit vouloir défaire les caricatures que les patrons pourraient avoir sur son projet. Elle qui sait qu'il lui reste beaucoup à faire pour convaincre les milieux économiques.
5: Alors ça, c'est pour l'ambiance sur la ligne de départ. Camille, et pour les débats de fond, quel thème se dessine pour cette élection ?
8: Alors, il a été beaucoup question de l'endettement de la France, des retraites ou bien encore de la réindustrialisation du pays. Mais un thème en particulier a émergé de ces débats, celui sur le salaire des Français. Dès l'introduction de Jean-Luc Mélenchon, avec cette mise en garde au patron, je vous mets en alerte, si vous n'augmentez pas les salaires, la France va tomber en récession. Ce n'est pas le seul à gauche, Marine Tondelier, la candidate écologiste, a promis un SMIC à 2000 euros. Raphaël Glucksmann a redit, lui, sa proposition, taxer les super-héritages pour financer une amélioration du salaire des Français. Mais ce qui est intéressant, ce sont les mots utilisés par les deux anciens premiers ministres d'Emmanuel Macron pour défendre leur proposition sur les salaires. Pour Gabriel Attal, il y aurait, je le cite, un mouvement social qui ne dit pas son nom, qui n'a pas de porte-parole, et de désigner les Français des classes moyennes qui travaillent mais ne gagnent pas assez. Une formule qui fait penser aux Gilets jaunes, ce mouvement sans représentant politique qui avait secoué la France lors du premier quinquennat d'Emmanuel Macron. Et Édouard Philippe, de pousser l'analyse, en faisant de ce problème économique, le salaire trop faible des Français, un risque démocratique. Et de prévenir, les grands accidents démocratiques dans l'histoire de l'Europe ont toujours eu lieu quand la classe moyenne populaire voyait ses perspectives économiques dégringoler. Alors oui, on peut ressortir la boîte archives. En 2007, Nicolas Sarkozy se présentait déjà comme le candidat du pouvoir d'achat et ce thème a été repris ensuite par d'autres. Mais cette inquiétude partagée par les candidats de tous bords politiques dit quelque chose de cette campagne à venir, de ce sentiment d'urgence à améliorer la situation des Français. Alors, comment les aider concrètement ? Avec quelles mesures ? Ce sera un des sujets très politiques de cette campagne qui a bel et bien commencé.
5: Merci Camille Gérard pour l'édito politique. Je me tourne vers vous, Julie Vialon. Dans votre œil, ce matin, il y a une nouvelle tendance des masculinistes, cette idéologie hostile aux femmes qui trouve un terreau fertile sur les réseaux sociaux de plus en plus. Des masculinistes, Julie, prêts à tout pour séduire, jusqu'à arrêter de prendre des douches.
6: Oui, ça s'appelle le phéromone maxing et c'est l'une des tendances des masculinistes sur les réseaux sociaux. L'idée est assez simple, ne pas prendre de douche, ne pas mettre de déodorant, garder ses vêtements imprégnés de transpiration pour laisser son odeur naturelle attirer les femmes. Selon le magazine Forbes, certains vont même jusqu'à boire leur propre urine avant un rendez-vous pour transpirer leurs toxines. Deodorant brands
9: put feminine smelling shit. Les marques mettent des odeurs féminines de merde dans leurs déodorants. Donc si vous n'avez pas encore commencé le phéromone maxing, arrêtez de vous doucher, ne changez pas vos draps, ne lavez pas vos vêtements. C'est comme ça que vous allez attirer des filles.
6: D'après eux, le corps des hommes produirait des phéromones capables de provoquer une attirance sexuelle. Donc plus on sent, plus on séduit, c'est QFD. La technique s'inscrit dans ce qu'on appelle le looks maxing, des méthodes parfois extrêmes censées permettre aux hommes de maximiser leur apparence et leur pouvoir de séduction. Et derrière cette quête, on retrouve des communautés en ligne qui diffusent un discours haineux vis-à-vis des femmes.
5: Mais c'est vrai, ça, Julie, ça fonctionne.
6: Oui. Chez les animaux, en fait. Donc, d'après le médecin Gérald Kirzek, interrogé par Doctissimo, aucune phéromone sexuelle humaine n'a été identifiée de manière suffisamment solide. Une des molécules les plus étudiées s'appelle l'androstadienone. Certaines expériences ont montré qu'elle pouvait parfois influencer nos comportements, mais une étude publiée l'année dernière conclut que les résultats sont trop variables pour affirmer que c'est une vraie phéromone humaine. Donc non, pas la peine de laisser vos t-shirts macérer plusieurs jour en espérant attirer qui que ce soit. Surtout que cette fameuse odeur de transpiration n'est pas vraiment celle de la sueur en fait. L'odeur forte qu'on associe à la transpiration vient de bactéries qu'on a sur la peau tout simplement.
5: Bon, mais notre odeur corporelle elle compte quand même dans l'attirance qu'on peut avoir.
6: Et oui, certaines personnes aiment l'odeur naturelle de leur partenaire, c'est vrai, parce qu'on porte tous une signature olfactive et donc c'est vrai, cette odeur elle peut entrer dans l'équation de l'attirance, mais comme la voix, l'apparence, la personnalité, la familiarité. Pour ça, pas la peine, a priori, d'arrêter de se laver.
5: Non, c'est pas forcément recommandé. Merci beaucoup, Julie Vialon, pour l'œil de Julie à retrouver sur l'appli Radio France. La météo est à suivre.
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13: Marc, ce qu'il aime, c'est les vacances. 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

0: Limousin, au bassin parisien, la Meuse et les Hauts-de-France. Et les orages s'évacuent par l'Est, vont concerner surtout les Alpes, jusqu'aux Alpes-Maritimes. Cet après-midi, attention, les averses et les rafales de vent sont violentes. Côté température, elles baissent dans l'ensemble de 21 à 31. Il fait plus chaud en Corse, jusqu'à 40-41 degrés.
1: Merci Sophie Bria pour la météo. Allez, je vous laisse pour les 4 prochaines heures avec Frédéric Carbone. Bonjour Frédéric.
2: Bonjour Benjamin, bonjour à toutes et à tous. Nous serons d'abord dans ce 14 au Népal, témoignage au plus près de la zone dévastée par la coulée de boue et où un autre glacier menace de céder. La population est invitée à évacuer la région, mais comment le faire dans de telles conditions? Dans une demi-heure, le malaise des producteurs de fruits et légumes en France et l'addition salée pour les consommateurs. Production en berne, des prix qui flambent. Le président de la fédération de ce secteur est notre invité. Et puis avant 11h, le rapport le plus inédit et pas le moins édifiant de la contrôleure générale des lieux de privation de liberté, Dominique Simon. Mono a été accompagné pendant des mois pendant le dessinateur Mathieu Sapin dans ces endroits où les citoyens ne rentrent pas. La BD En Liberté sort aujourd'hui et ils sont tous les deux sur France Info. Vous avez le programme, soyez tous les bienvenus, il est 10h.
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2: Toute l'info, Laurette Puyot.
4: L'inflation en hausse au mois d'août, selon les résultats provisoires de l'INSEE, 2,4% sur un an. Au mois d'août, c'était 2,1% au mois de juillet, tiré par les tarifs de l'énergie, notamment les flambées des prix des carburants liés à la guerre au Moyen-Orient. Bonjour Raphaël Ebenstein.
5: Bonjour.
4: La tendance est en revanche à une certaine stabilité pour les prix des produits alimentaires.
5: Pas d'envolée des tarifs, des conserves ou des paquets de pâtes dans les rayons des supermarchés pour les produits alimentaires dits non frais. Il y a même un léger ralentissement de l'inflation en août par rapport à juillet, avec une hausse moyenne des prix ramenée à 0,5% sur un an. Mais c'est tout l'inverse pour les produits frais, à commencer par les fruits et les légumes. Là, les conséquences des vagues de canicule se font bien sentir avec une véritable flambée des prix, plus 5,8% par rapport à août 2025, en très forte accélération par rapport à juillet. Mais ce qui tire principalement, globalement, l'inflation reste l'énergie, surtout les carburants, avec un litre de sans-plomb 95 frôlant toujours les 2 euros, un gazole à plus de 2,20 euros. L'INSEE note aussi un léger rebond des prix des chaussures et de l'habillement, assez traditionnel en août, après la fin des soldes d'été en juillet.
4: Merci Raphaël Ebenstein pour les précisions. Les orages ont traversé la France depuis hier et ont touché particulièrement l'est du pays ce matin. Et dans le Doubs, un épisode orageux hier soir a provoqué d'importants dégâts. Des automobilistes ont dû s'arrêter sur l'autoroute A36 entre Besançon et Montbéliard à cause de grêlons. Phénomène violent aussi hier soir en région parisienne, dans le Val-de-Marne. Des arbres ont été déracinés. Le trafic du RER s'est fortement perturbé ce matin et aucun TGV ne circule depuis la gare de Laval en Mayenne, aucun train en direction de Paris. La foudre a frappé une caténaire dans la nuit, reprise de circulation totalement suspendue jusqu'à 10h. En Corse, le feu qui s'est déclaré hier après-midi à Calenzana est fixé en quelques heures. Il a parcouru près de 60 hectares et détruit 7 maisons. Clémence Gourdon-Negrini, les habitants sont sidérés.
6: Ah, c'est bon, là, c'est la maison, là, celle-là a été sauvée. Il y en a bien une trentaine qui ont été sauvées. Hein.
7: À quelques mètres de là, une autre maison, elle est détruite, comme éventrée par les flammes. Pour son propriétaire, l'état de choc, les interrogations sur les démarches à effectuer. Il en discute avec le sous-préfet de Calvi, venu à la rencontre des sinistrés, mais ne souhaite pas s'exprimer au micro. Un peu plus haut, la maison de Marie-Dominique a été épargnée. Elle l'a construite il y a plus de 50 ans avec son ex-mari.
8: Tout était très bien nettoyé tout autour. Et puis j'avais les deux jolis chalets que j'adorais et qui ont brûlé. J'ai sauvé mes petites brebis, je les ai rentrées à la maison.
7: Elle, en s'échappant, a frôlé le drame.
8: Les flammes étaient sur le chemin et là, ma voiture a pris feu à l'arrière et c'est les pompiers qui m'ont sauvée.
7: Comme dans tout le reste du hameau, l'électricité a sauté. Alors Marie-Dominique va aller dormir chez des proches, du moins essayer malgré le choc.
8: Je suis un peu perdue là, mais c'est comme ça. Il y en a d'autres, je ne suis pas la seule. Il y a les 7 maisons qui ont brûlé alors... Moi, la mienne n'a pas brûlé, alors vous voyez, c'est encore une chance.
7: Bien moins visible que les dégâts matériels, les conséquences psychologiques peuvent être importantes et doivent bénéficier d'une prise en charge rapide pour éviter qu'elles ne s'installent dans la durée.
4: Clémence Gourdon, Négrini, d'ICR, CFM et 2D. Les deux départements corse restent placés en vigilance orange canicule aujourd'hui. Après le méga feu en Gironde au mois de juillet, le concert caritatif organisé hier soir à Bordeaux, notamment par le chanteur Pascal Obispo, a récolté plus d'1 400 000

0: 100 000 euros. Les bénéfices seront reversés à la Fondation de France pour venir en aide aux sinistrés des incendies de l'été. Au Népal, une alerte aux inondations lancée par les autorités après avoir été informée de la rupture d'un lac sur le versant tibétain formé par la chute du glacier qui a provoqué il y a deux jours l'écoulée de boue dévastatrice. Le dernier bilan évoque la mort de près de 500 personnes et 1 400 personnes portées disparues. Le roi des Norvégiens, Harald V, décédé à l'âge de 89 ans. Hier soir, des milliers de personnes s'étaient rassemblées devant le palais royal d'Oslo, attendant des nouvelles de leur souverain très populaire, dont l'état de santé s'était dégradé. Sur le trône pendant plus de 30 ans, il était le doyen des souverains en Europe. Et puis c'est le dernier week-end avant la rentrée scolaire chargée sur les routes aujourd'hui. Bison Futé classe tout l'hexagone en rouge. Circulation très difficile dans le sens des retours. Des routes qui seront chargées jusqu'à lundi selon Bison Futé.
1: Laurette Puyot, merci beaucoup. Vous aurez le temps sur la route d'écouter France Info. On en est ravis. Dans quelques minutes, la question des salaires qui a été au cœur du premier débat de la présidentielle devant les patrons hier, chacun à leur façon, tous les candidats mettent ça en avant, le pouvoir d'achat nécessaire pour les salariés. On écoutera Jean-Pierre Farandou, le ministre du Travail, lui veut faire la distinction salaire net, salaire brut, le salaire net qui pourrait augmenter en diminuant notamment les charges sociales, on l'écoutera. Mais avant cela, cette interrogation, à quel point douloureuse, le cauchemar de mercredi pourrait-il se répéter au Népal ?
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1: Comme si la situation n'était pas suffisamment tragique, comme si l'urgence n'était pas absolue. Voilà donc la zone du Népal et du Tibet dévastée par cette coulée de boue qui a inondé des villages entiers. La voilà sous la menace d'un nouveau décrochage de glaciers dont on sait que c'est l'origine de cette réaction en chaîne terriblement meurtrière. Et le travail des sauveteurs, on s'en doute, s'en trouve rendu encore plus périlleux. Ordre d'évacuation a d'ailleurs été donné pour des populations au Népal où l'on retrouve Emmanuel Derville, correspondant spécial de RFI pour France Info. Vous êtes dans la ville de Bidour où des routes, des quartiers, Emmanuel, ont été avalés par la boue. Les hélicoptères autour n'arrêtent pas de tourner.
3: Oui, depuis ce matin, le balai est littéralement incessant. L'armée népalaise multiplie les sorties pour évacuer les sinistrés qui ont été bloqués par l'inondation de mercredi. Vous l'avez dit, les ponts et la route principale ici est littéralement recouverte de boue. Elle est impraticable. Il y a des milliers de gens à aller chercher, y compris des enfants. Le problème, c'est que l'armée ne dispose pas de beaucoup d'hélicoptères lourds. Elle a surtout des hélicoptères légers. Et ça ralentit forcément le rythme des évacuations. On voit également des bulldozers et des tractopelles qui ont commencé à déblayer un petit peu la boue pour dégager la route. Mais évidemment, c'est un travail de fourmi. À Bidour, ici, nous n'avons vu que 4 engins s'activer. Et là, il y a environ une demi-heure, les travaux ont dû être suspendus par la crainte d'une nouvelle inondation. La police a donné un ordre d'évacuation.
1: Et, effectivement, ordre d'évacuation au cœur de la zone côté chinois. Les secours ont dû se mettre en pause à cause de la retenue d'eau qui menace. Mais là où vous êtes, tout le monde est sur le pont. Les habitants très soudés, très solidaires.
3: Oui, alors évidemment, l'État népalais, vous l'imaginez bien, est clairement dépassé par l'ampleur de cette catastrophe qui est probablement la pire de l'histoire du Népal. Mais du coup, évidemment, la population s'entraide. Nous avons rencontré des sinistrés qui avaient perdu leur maison, mais qui avaient pu se reloger dans des hôtels. D'autres, notamment des commerçants, offrent des chaussures et des vêtements à ceux qui en ont besoin. D'autres encore s'entassent jusqu'à 7 personnes chez des proches. Ce qu'on voit ici, clairement, ce sont des gens qui sont traumatisés par ce qu'ils ont vécu, mais on observe aussi une forme de résilience face à cette crise.
1: Voilà pour ce témoignage d'Emmanuel Derville, notre confrère de Radio France Internationale, dans cette ville de Bidour, qui se trouve au cœur, on le comprend, de cette zone dévastée et où donc la population est invitée à se mettre à l'abri, à fuir. Mais de quelle manière peut-elle le faire ? On le sait, c'est toute une région qui est absolument défigurée, celle de Rasuwa, où vivent 42 000 Népalais, comme cette dame, Bitina. Elle a vu de nombreux proches emportés par le mur de boue depuis son village, où on a pu la joindre, elle appréhende les prochains jours dans sa région.
4: Par la grâce de Dieu, ma famille et moi, on est en sécurité, mais nous sommes profondément choqués. Le bilan ne fait que grimper. Plusieurs de nos voisins sont toujours portés disparus et notre village a le cœur brisé. Mon propre oncle était porté disparu, mais heureusement, il a été secouru par des hélicoptères de l'armée népalaise et de la police. Il est désormais en sécurité. Après, maintenant, on n'a plus d'électricité ou de réseau mobile fiable. Communiquer, c'est presque impossible. Les transports sont totalement paralysés. Et rien ne permet de savoir quand les routes rouvriront. Les volontaires affluent de partout pour aider. On a actuellement des stocks limités de produits alimentaires, mais comme personne ne sait quand les approvisionnements pourront arriver, tout le monde craint énormément d'en manquer. De nouvelles inondations similaires sont possibles, donc on prie pour que tous les habitants des zones à risque soient évacués immédiatement.
1: Voilà pour ce témoignage, hein, cette dame Bitina qui a vu plusieurs proches emportés par le mur de boue. Elle a été jointe au Népal par Théo Renaudon. Certes, c'est Jean-Luc Mélenchon qui est venu le dire le plus fort, mettant en garde contre un risque de récession si les chefs d'entreprise n'augmentaient pas les salaires, mais à leur façon, lors de ce premier débat de la présidentielle, hier, face au patron du MEDEF, tous les prétendants à l'Élysée qui étaient réunis ont mis en avant cet impératif de pouvoir d'achat, de classe moyenne paupérisée et de nécessité de le prendre en compte pour les salariés. Et ce matin, le ministre du Travail et ancien président de la SNCF était l'invité du 8h30 France Info. Voici ce que Jean-Pierre Farandou a à dire sur ce sujet des salaires.
5: Vous savez, j'ai été chef d'entreprise moi-même de longues années, à la fois Keolis, entreprise privée, puis la SNCF, entreprise publique. Ben, chaque année, il y a des négociations annuelles obligatoires pour effectivement évaluer la capacité des entreprises à augmenter les salaires. Cette capacité-là, elle dépend d'abord de la santé de l'entreprise, est-ce qu'elle est en développement ou pas. Elle dépend de tout un tas de paramètres, et effectivement, ces négociations aboutissent. Moi, à la SNCF, je crois que chaque année, j'avais réussi à avoir un accord, enfin, en tout cas, au moins deux syndicats sur quatre qui signent ces accords. Donc, ça se passe dans les entreprises, effectivement, mais ça dépend aussi des conditions dans lesquelles l'entreprise évolue dans son contexte concurrentiel.
6: Il y a aussi l'idée de rapprocher le salaire brut du salaire net. Ça, tous les candidats le défendent avec des solutions différentes, justement. Ça doit passer par quoi ? Par taxer les plus riches, taxer les successions, comme le proposent certains à gauche, comme Raphaël Glucksmann ?
5: Oui, là-dessus, d'abord, bon, il faut, alors, on touche à quelque chose qui est important dans le système de protection sociale français, c'est les cotisations. Vous savez que les cotisations, qu'elles soient salariales ou patronales, c'est en gros deux tiers du financement de notre système de protection sociale. Donc, je veux bien qu'on enlève de l'argent. Mais si on enlève de l'argent, il va falloir trouver par quoi on le remplace. On ne peut pas se passer du produit de ces cotisations. Donc déjà, la question, c'est quelle alternative ? Et puis deuxièmement, attention, le système lui-même, il n'est pas en équilibre. Donc si on doit faire des économies, c'est d'abord pour le mettre à l'équilibre. Voilà, donc moi j'entends beaucoup d'idées, il y a des fusées qui partent un peu dans l'atmosphère.
6: Ça commence.
5: Je pense qu'à un moment donné, il va falloir regarder les choses en face. Et vous savez, les masses sont considérables. On parle de milliards d'euros et ça se manipule avec un peu de précaution et un peu de prudence.
7: Et justement, sur où trouver cette somme, où trouver cet argent, il y a une proposition qui n'est pas nouvelle, mais qui revient dans le débat. C'est l'idée de la TVA sociale, donc une baisse de cotisation sur les salaires, ce qui va les augmenter mécaniquement. Mais pour financer cela, voilà, plusieurs pensent à augmenter la TVA. Est-ce que vous pensez que là, c'est une bonne idée ?
5: Oui, alors comme toutes les idées, elles ont... D'abord, pourquoi l'idée ? Parce que les gens comprennent, c'est quoi le tour de passe-passe ? C'est que les cotisations, elles sont payées que par les salariés. Mm-hmm. La TVA, elle est payée par tous ceux qui consomment. Donc l'assiette n'est pas la même. Voilà, vous changez d'assiette. Et il y a beaucoup plus de gens qui consomment que de gens qui cotisent. Voilà, donc c'est ça qui se retrouve derrière. Donc en gros, on dit que c'est la consommation qui va participer au financement de la sécurité sociale. C'est ça l'idée, elle n'est pas nouvelle. D'ailleurs, c'est le cas aujourd'hui. On a déjà des éléments de CSG ou de TVA qui rentrent un peu dans ces calculs-là.
7: La TVA sociale, en effet, c'est un serpent de mer. Mais il faut aussi préciser, on va jusqu'où à ce moment-là ? On augmente la TVA jusqu'à quel point ?
5: Voilà, on parle de deux points d'augmentation. Parce que la TVA, vous ne pouvez pas la monter indéfiniment. Et ce n'est pas faux que la France a un peu une marge de deux points quand on se compare aux autres pays européens.
6: On est à 20%.
5: En 2%, voilà. Mais 2% d'augmentation de la TVA, ça fait à peu près 2 points. Ça fait à peu près 2 points de CSG, comme on veut, c'est à peu près équivalent. Donc ça veut dire une augmentation de 2%. Est-ce que vous pensez que les Français seraient satisfaits avec une augmentation de 2%? C'est mieux que rien. On est d'accord, mais c'est une fois, quoi. Hein. Mm-hmm. Moi, je pense que voilà, que c'est pas l'alpha et l'oméga. Donc on voit bien que quand on va vers cette pente-là de qu'est-ce qu'on fait pour réduire les cotisations, il faut être capable d'aller beaucoup plus loin. Et aller beaucoup plus loin, ça suppose de mobiliser beaucoup plus d'instruments que la seule TVA sociale.
1: Jean-Pierre Farandou, donc le ministre du Travail, invité du 8h30 France Info, ce matin avec Benjamin Recouvreur et Camille Girard. Revenons sur la façon dont ce débat s'est déroulé, ces 7 prétendantes et prétendants à la présidentielle. Ça aura duré finalement plus de 3 heures, vous l'avez vécu sur France Info. Sans doute celle qui était le plus attendue par les patrons, c'était Marine Le Pen, peut-être parce qu'elle est en tête dans toutes les intentions de vote au premier tour, en tout cas dans les derniers sondages, et puis que peut-être avait-elle besoin de rassurer d'une certaine manière le patronat. Clarification effectuée, l'interdiction.
8: Après des atermoiements au sein du RN, Marine Le Pen se savait attendue sur les retraites. Fini les réflexions envisagées par Jordan Bardella. Elle défend sa réforme initiale, un choix de société, dit-elle.
9: Tous ceux qui ont commencé à avoir un emploi avant 20 ans cotiseront 40 ans et partiront à

0: 60 ans. Puis, progressivement, on arrivera à un âge légal de 62 ans.
1: Mission délicate pour celle qui, de l'aveu même d'un de ses lieutenants, doit rester mariniste, c'est-à-dire social-étatiste, tout en se montrant responsable. Marine Le Pen propose un plan drastique de réduction de dépenses.
0: Nous présenterons notre trajectoire de rétablissement des finances publiques avec 125 milliards d'euros d'économies.
1: Applaudie lorsqu'elle affirme que l'État doit baisser son train de vie, elle appelle enfin les patrons à s'éloigner des caricatures autour de son programme.
0: Jugez sur ce que vous lisez, sur les engagements que nous prenons, et pas sur ce que vous pouvez entendre de ci, de là, qui est souvent effectivement assez éloigné de la réalité.
1: Merci. Marine Le Pen voit toutefois le départ d'un des proches conseillers de Jordan Bardella, le libéral François Durvy, qui faisait jusque-là le lien entre le RN et les patrons.
2: Hélène Terzian, merci beaucoup. Alors, élargissons la focale, rappelons qui étaient les autres, hein, sur la même enceinte, sur le cours central de Roland-Garros hier devant les patrons, Bruno Retailleau, Gabriel Attal, Raphaël Glucksmann, Édouard Philippe, Jean-Luc Mélenchon, Marine Tondelier, et en fait, Mathieu Bounour, on a eu l'impression dans ces échanges d'assister à une bataille pour espérer atteindre le second tour derrière la figure d'extrême droite.
3: Pendant le débat, Marine Le Pen n'est pas vraiment dans le viseur des autres candidats. C'est la bagarre de la deuxième place. Les Français font le tri entre les candidats utiles et ceux qui ne servent à rien, glisse l'entourage d'Édouard Philippe, lui qui s'en prend plusieurs fois à Jean-Luc Mélenchon.
4: Vous avez dit que vous ne compreniez pas la réalité dans laquelle vous évoluez.
5: Mais j'ai pas dit ça,
4: bah, si,
5: je
4: vous
5: parlais d'autre chose. Arrêtez de caricaturer tout le monde.
6: Vous l'avez dit, vous regarderez la VAR.
3: L'ancien Premier ministre d'Emmanuel Macron met en avant son passage à Matignon, mais s'éloigne de la suite. Gabriel Attal suit le mouvement, des tricotages en règle de l'héritage, Raphaël Glucksmann tente de renvoyer la balle.
7: Je m'attendais à votre culot sur l'économie, avec 1000 milliards de dettes en bilan, de nous faire des leçons d'économie, mais alors des leçons d'écologie. Il y a une limite à l'arrogance.
3: Une écologie que Marine Tondelier essaie d'imposer plusieurs fois. Bruno Retailleau campe, lui, la position de l'ultralibéral contre les normes. Pour terminer, Marine Le Pen semble finalement avoir choisi son adversaire.
0: Nous avons fait un travail extrêmement sérieux. Ça fait 2 ans qu'on fait. On a fait un contre-budget. Nous avons été les seuls... La France Insoumise également a fait un contre-budget.
3: Elle interpelle directement les patrons avec ces mots. Jugez-moi sur les engagements, pas sur ce que vous pouvez entendre. Appel aussi lancé par Jean-Luc Mélenchon. Tentative pour les deux d'effacer l'histoire des campagnes passées pour écrire un autre récit.
2: Mathieu Bounour, service politique de France Info. Et nous en venons à cette réalité de plus en plus présente ces derniers temps. Les agriculteurs, cibles privilégiées de réseaux de vol de matériel, des équipes très organisées qui agissent sur commande, un préjudice qui à chaque fois est important puisqu'il s'agit d'instruments technologiques indispensables aux exploitations. Les agriculteurs se sentent désemparés, les enquêtes se multiplient. Bonjour à vous Aurélien Tirard.
8: Bonjour.
2: La dernière affaire d'ampleur, elle est dans la Marne. Les gendarmes viennent d'arrêter 3 personnes soupçonnées d'organiser un trafic d'engins de manutention tout-terrain.
8: Oui, c'est lors d'un banal contrôle routier en mars dernier que les gendarmes interceptent un poids lourd. À son bord, 2 lourds engins de marque Manitou, signalés volés, commencent alors un travail d'enquête de plusieurs mois pour parvenir à démanteler le réseau, comme le raconte Yannick Buffet de la section de recherche de Reims.
9: On comprend que ces 2 Manitou-là sont en cours de transport vers la Pologne. Donc à partir de là, l'enquête prend une autre tournure, on commence à identifier les objectifs et on met au jour une structure qui est apparue hors organisé et spécialisé dans le vol de ce type de biens. C'est des engins qui sont quand même assez volumineux, et c'est pas des vols classiques. Hein.
8: Ces engins tout-terrain, ils valent 15 000 euros pièce. Cette équipe est soupçonnée d'en avoir volé 10 000.
2: Et les agriculteurs sont des proies faciles, hein, Aurélien, pour ces équipes de voleurs. C'est le cas de ce céréalier dans le Tarn, là, à qui des cambrioleurs ont dérobé rien moins que 2 400 litres de gasoil il y a quelques mois.
8: Oui, Olivier Rabot venait de remplir sa cuve dans son hangar agricole non sécurisé et le lendemain matin, quand il a voulu faire le plein pour ses tracteurs, les voleurs avaient tout siphonné. Depuis, cet agriculteur redouble de vigilance car les voleurs sont toujours là et visent tout type de matériel agricole.
10: Il y a des tracteurs qui se font dérober, tout ce qui est GPS. Les repérages continuent, ça n'est incessant. Donc c'est des voitures qui viennent souvent entre 2h30 du matin jusqu'à 4h du matin. Ils savent quand intervenir. Depuis ce mois d'août, des nouveaux repérages sont avenus avec des véhicules qui nous étaient inconnus, qui s'arrêtaient sur les chemins dans ces horaires très tôt matinales.
8: Les vols de carburant agricole détaxés ont bondi de plus de 30% en un trimestre au début de l'année, la faute à la situation au Moyen-Orient.
2: Et on le voit, on l'entend, Aurélien Tirard, avec le témoignage de cet agriculteur, ces voleurs semblent très déterminés, ils ont un profil bien particulier.
8: Oui, les gendarmes considèrent qu'ils appartiennent à la criminalité organisée. Pierre Ledroit, haut gradé de la gendarmerie, connaît bien le profil de ces cambrioleurs.
11: Nous, ce qu'on découvre, c'est qu'on a deux types de délinquance. On va avoir principalement des groupes criminels venus de l'Europe de l'Est qui vont voler ce type d'engins et généralement les expatrier vers leur pays d'origine. Et puis, on a des citoyens français qui sont spécialisés dans ce type de vol qui vont également les mettre à disposition soit du réseau français ou alors une filière d'exportation à l'étranger.
8: Et si ces vols sont en légère baisse par rapport à l'an dernier, ce lieutenant-colonel s'attend à ce qu'il reparte de plus belle.
11: On s'inquiète notamment par rapport à l'évolution du théâtre ukrainien. Si la guerre prend fin, on aura une forte demande pour ce type de matériel en termes de reconstruction. C'est déjà le cas, on a des filières d'exportation qui se spécialisent vers l'Ukraine, mais on risque d'avoir une explosion de la demande et donc forcément une filière illégale qui va se renforcer.
8: Bonne nouvelle tout de même pour les agriculteurs. Les vols de GPS de tracteurs qui ont explosé ces dernières années sont en chute libre ces derniers mois. Plusieurs équipes de cambriolage leurs spécialisés ayant été mis sous les verrous.
2: Enquête d'Aurélien Tirard, donc du service police-justice de France Info, à retrouver bien évidemment sur franceinfo.fr.
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2: Et à 10h21, le fil info, Laurette Puyot à la une, on retourne au Népal évidemment, où les autorités alertent sur le risque d'une nouvelle inondation.
13: Un risque de rupture d'un lac formé par la chute du glacier qui a provoqué il y a deux jours la coulée de boue dévastatrice. Selon les autorités chinoises, la menace diminue progressivement et les secours se déroulent de manière ordonnée. Le dernier bilan évoque la mort de près de 500 personnes et 1400 personnes sont portées disparues. Après l'annonce hier de la mort de l'ancien général condamné pour crime de guerre, Ratko Mladic, le ministre serbe de la justice, annonce des obsèques nationales. L'ex-chef militaire des Serbes de Bosnie, surnommé le boucher des Balkans pour son rôle dans le massacre de Srebrenica en 1995. Rassemblement ce matin devant l'usine de pâte à papier Fibre Excellence de Tarascon dans les Bouches-du-Rhône. L'usine ferme officiellement aujourd'hui, ce qui entraîne le licenciement de ses 270 salariés. Et puis le pape Léon XIV sera dans un mois à Metz, selon le maire de la ville, François Grosdidier. Entre 50 000 et 100 000 personnes sont attendues. Le pape célébrera une messe à la cathédrale Saint-Étienne après une déambulation en papa mobile dans les rues de la ville.
2: 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En Ukraine, comme ailleurs dans le monde en ce moment, on sort de l'été, mais plus qu'ailleurs, sans doute, on a le regard déjà tourné vers l'hiver, nouvel hiver terrible de guerre, le froid, le manque de chauffage, le cinquième hiver en Ukraine, où on le sait, il n'y a aucun répit dans les attaques russes, encore 10 blessés à Kiev, Kherson, Odessa, hier, dans des attaques de drones en plein jour, des frappes qui se sont intensifiées ces dernières semaines. Alors, les grandes villes, elles se préparent, comme celle de Kryvyi Rih, où se trouve notre envoyée spéciale, Virginie Pironon, Kryvyi Rih, où il y a quelques jours une attaque meurtrière, plus de 15 personnes tuées dans un centre commercial. Dans cette ville industrielle, à 500 km environ de Kiev et tout près du front, les employés municipaux mettent en ce moment les bouchées doubles pour remettre en état les réseaux de chauffage pour que, Virginie Pironon, l'hiver soit moins insupportable.
14: Avec ses usines qui s'étendent sur plusieurs dizaines de kilomètres, la ville industrielle de Kryvyi Rih dispose d'un réseau de 66 chaufferies. Regard volontaire, poignée de main ferme, Igor Ishenko, employé municipal, nous fait visiter l'une d'entre elles.
15: Elle alimente 7 immeubles d'habitation, l'hôpital, l'école maternelle, un collège et l'université nationale de Kryvyi Rih.
14: L'hiver dernier, de multiples frappes russes ont mis tout le réseau à l'épreuve.
15: Avec les coupures d'électricité, quand il y a des frappes, la chaufferie s'arrête. On a eu des problèmes avec les conduites d'eau. On est passé sur des générateurs. On a dû débrancher, rebrancher le système. Cela cause un choc hydraulique. Avec ces changements de pression, les chaudières tombent en panne. Les tuyaux se dilatent et ils commencent à fuir.
14: Dans un enchevêtrement de tuyaux, une demi-douzaine d'ouvriers s'activent autour des quatre chaudières à gaz. Les mains pleines de cambouis, Dmitro répare une fuite. Il dit qu'il pense aux habitants de Kryvyi Rih à faire du bon travail, tout en ayant conscience du danger.
12: Bien sûr qu'on y pense. Ce n'est pas agréable quand il y a des Shahed ou des missiles. Ça fait peur, très peur même. Mais qu'est-ce qu'on peut y faire ? On travaille.
14: Avec la multiplication des frappes russes, le prochain hiver pourrait être pire que le précédent. Alors on met les bouchées doubles, explique Igor Ishenko, un peu désabusé.
16: Qu'est-ce que je peux vous dire ? On sera prêt. C'est pour ça qu'on est en plein travaux. On n'a pas d'autre choix que continuer à vivre et se défendre.
14: Les chaufferies de Kryvyi Rih travaillent en réseau. Quand l'une d'entre elles est détruite ou à l'arrêt, c'est une autre qui prend le relais.
2: Un reportage donc de Virginie Pironon avec Gilles Gallinaro et Yachar Fazilov, les envoyés spéciaux de France Info dans cette ville de Kryvyi Rih. Illustration une nouvelle fois ce matin du côté extrêmement sensible de cet enjeu du chauffage. Une autre ville, celle de Kherson dans le sud de l'Ukraine qui a subi plusieurs frappes aériennes. Ben, le maire de la ville, les autorités appellent les habitants à quitter cette ville après ces frappes russes parce que manque d'électricité, manque de chauffage. On se souvient que le maire de la capitale Kiev avait appelé lui aussi à un moment les habitants à quitter Kiev, risque de manque de chauffage du fait des frappes russes. Place à Olivier Poujade, c'est un monde d'info. On est de retour avec vous, Olivier, à Washington ce matin, après le rapide crochet par Moscou du directeur de la CIA, John Ratliff. Vous nous en aviez parlé en milieu de semaine. Bonjour Olivier.
17: Bonjour Frédéric, bonjour à tous.
2: Vous évoquez le caractère rare et urgent de ce genre de déplacement. Le patron des renseignements américains, c'est vrai, ne se rend pas tous les jours à Moscou. S'il le fait, c'est forcément pour un dossier sensible à traiter immédiatement, les yeux dans les yeux, dans un langage direct et sans filtre.
17: Voilà, et John Ratliff l'a fait. Il s'est rendu à Moscou, il n'a pas vu Vladimir Poutine, mais il a vidé son sac dans un entretien avec son homologue du SVR, les renseignements russes. Nous ne savions presque rien, mercredi, du contenu de la discussion. Mais depuis hier, on sait tout, tout est confirmé. Le Kremlin se prépare donc à tester, dans les années à venir, nous dit la CIA, les capacités de défense de l'OTAN. Autrement dit, les Russes ont l'intention de mener des opérations en Europe contre certains pays membres. Et John Ratliff, preuve à l'appui, est allé dire aux responsables russes que ça ne lui plaisait pas du tout et que les États-Unis ne laisseraient pas faire.
2: Mais contre qui, où et de quelle manière ?
17: Tout cela a été publié en détail et très rapidement hier par trois médias américains très fiables. La Russie aurait l'intention de tester l'unité de l'OTAN en ciblant les États baltes ou la Pologne. La Grande-Bretagne est aussi mentionnée. Des opérations militaires partant de la mer Baltique ou de l'enclave russe de Kaliningrad. Des cyberattaques aussi pour déstabiliser certains pays européens. Pourtant, la presse américaine et même Donald Trump évoquent des actions à venir, à plus ou moins long terme. Et c'est là que ce récit sur le déplacement de Ratliff à Moscou devient incohérent.
2: Et s'il n'y a pas urgence, pourquoi missionner soudainement la CIA et déclencher un protocole très exceptionnel ?
17: Oui, ça c'est la première incohérence. La deuxième, c'est que tout ce qui est évoqué dans ces articles basés sur les informations venant directement du bureau Ovale ou de la CIA, tout ce qui est écrit est déjà en train d'avoir lieu. Uniquement cet été, cyberattaque en Norvège, en Roumanie, en France, un drone chargé d'explosifs découvert en Allemagne à l'aéroport de Leipzig. Les Américains affirment que la Russie est à l'origine de cette opération. Le trafic en mer Baltique s'est aussi densifié ces dernières semaines, ces derniers mois, avec une flotte de sous-marins russes approchant toujours plus près des côtes britanniques. On a repéré aussi une frégate furtive russe pouvant tirer, nous dit-on, des missiles balistiques.
2: Et vous parlez d'opérations ayant eu lieu cet été ?
17: Absolument, donc il n'y a rien de très neuf quand la Maison-Blanche nous parle des intentions russes. Les Américains ont probablement observé autre chose, des manœuvres plus précises ou plus inquiétantes. Ou alors le patron de la CIA a évoqué un tout autre dossier nécessitant d'être abordé en urgence et dans le secret le plus absolu.
2: Olivier Poujade, rédaction internationale de France Info. La météo, la fin des alertes, enfin, dans un instant.
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2: Sophie Briat.
20: Les températures sont en baisse cet après-midi avec 21 degrés à Brest et Lille, 23 degrés à Paris, 24 à Lyon, 25 à Bordeaux et Strasbourg, 28 à Marseille et 31 degrés à Perpignan. Après une matinée encore orageuse dans le nord et l'est, l'instabilité se concentre surtout sur le massif alpin avec de fortes pluies et de puissantes rafales de vent. Du Jura à l'Alsace et sur le reste de la région Rhône-Alpes, les averses deviennent beaucoup plus espacées et les éclaircies reviennent.

0: Sur la moitié nord, le temps reste changeant avec quelques ondées, tandis que le soleil s'impose du sud-ouest au golfe du Lion. Enfin, la chaleur persiste en Corse avec des températures comprises entre 32 et 41 degrés.
1: Sophie Bria, merci beaucoup. Excellente journée à tous. Vous l'entamez en notre compagnie sur France Info. C'est une bonne idée. 10h30, bienvenue. L'essentiel de l'info, Mathilde Romagnan.
2: L'INSEE revoit à la baisse le PIB du premier trimestre en France à moins 0,2% contre moins 0,1%. Celui du second semestre à 0% contre plus 0,2%. L'Institut explique ses révisions par la prise en compte, je cite, de la situation encore plus dégradée de la production agricole depuis cet été, marquée par la canicule et la sécheresse. C'est le premier impact concret de l'été horrible qu'on a vécu, réagit ce matin le ministre de l'économie. Un impact absolument terrifiant, ajoute Roland Lescure. Plus aucun département n'est en vigilance orange pour risque d'orage ce matin. Des orages qui ont causé de nombreux dégâts. 1700 clients sont privés d'électricité dans les départements de l'Est de la France. 500 dans l'Allier, selon le ministre de l'Intérieur. Laurent Nunez évoque aussi 3 personnes légèrement blessées dans la Loire, le Val-de-Marne et le Doubs. Par ailleurs, la circulation en gare de Laval reprend progressivement. Ce matin, après une interruption, la foudre a frappé un caténaire la nuit dernière. Et puis en région parisienne, le trafic est perturbé sur le RERC après la chute d'un arbre sur les voies. Selon les autorités chinoises, les opérations de secours se déroulent de manière ordonnée côté Tibet. Deux jours après, les coulées de boue qui ont tué près de 500 personnes et fait 1400 disparus à la frontière avec le Népal. Selon Pékin, la menace de rupture d'une retenue d'eau au Tibet diminue progressivement. Les secours avaient arrêté leurs opérations face à cette menace. Un soldat franco-colombien de la Légion étrangère française a été enlevé début août en Colombie. On l'apprend aujourd'hui. Selon l'armée colombienne, il circulait dans une région contrôlée par la guérilla. Des dissidents des FARC, aujourd'hui dissoutes, ont refusé de signer l'accord de paix de 2016 avec le gouvernement colombien. Emmanuel Macron exprime ce matin sa profonde tristesse et les condoléances du peuple français après la mort du roi de Norvège, Harald V. Il avait 89 ans. Il souffrait d'une maladie du sang et a été hospitalisé hier. Sa famille s'est rendue à son chevet. C'est son fils, Hakon, qui lui succède sur le trône. Il a 53 ans. Harald V était le plus vieux souverain d'Europe. L'ancien général des Serbes de Bosnie, Ratko Mladic, aura des obsèques nationales, annonce ce matin le ministre serbe de la Justice. Ratko Mladic est décédé hier en prison à 84 ans, où il purgeait une peine à vie pour génocide, crime de guerre et crime contre l'humanité. Il était surnommé le boucher des Balkans pour son rôle dans les massacres de Srebrenica en 95. Près d'un million et demi d'euros de dons ont été récoltés grâce au concert SOS Solidarité à Bordeaux, événement organisé après l'incendie qui a brûlé 42 000 hectares de forêt en Gironde cet été. Il y avait hier soir sur scène le chanteur Pascal Obispo, résident du Cap Ferré, mais aussi Renault, Zazie, Superbus ou encore M. Tous les bénéfices seront reversés à la Fondation de France pour venir en aide aux sinistrés.
1: Et nous écouterons justement, merci Mathilde Romagnan, dans les minutes qui viennent, un reportage justement sur ce concert exceptionnel à Bordeaux, des fonds effectivement récolter, peut-être aussi l'occasion de passer une bonne soirée, ce qu'on entendra avec le reportage de Marie Mutrici. Dans une dizaine de minutes, nous recevrons les auteurs d'une bande dessinée particulière, ça s'appelle En Liberté, mais c'est une tournée, je ne sais pas si le mot est bien choisi, de tous les lieux de privation de liberté, justement en compagnie de Mathieu Sapin, le dessinateur qui aime bien aller là où les citoyens n'ont pas souvent le droit d'aller, souvent des lieux de pouvoir, là, des lieux sans liberté, et la contrôleure générale des lieux de privation de liberté, Dominique Simoneau, sans qui cette BD n'existerait pas, est également avec nous. Mais avant cela, la douloureuse pour les consommateurs et le malaise pour les producteurs de fruits et légumes.
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1: Vont-ils justement s'y retrouver, les producteurs de fruits et légumes, après cet été caniculaire et cette sécheresse? Et les consommateurs vont-ils avoir les moyens d'acheter? Ce sont bien les deux interrogations. En ce moment, évidemment, la production s'en ressent. Du coup, les prix augmentent parfois très fortement, plus 13% en moyenne. Par exemple, pour les tomates, les courgettes, les aubergines, ça fait cher la ratatouille, mais ça ne fait pas rigoler du tout. Bonjour à vous, François Sauvestre. Daniel Sauvestre, excusez-moi.
4: Oui, bonjour.
1: Vous êtes le président d'Interfel, l'interprofession des fruits et légumes frais. Ça n'est bon pour personne, cette situation de cette fin d'été, ni pour les producteurs, ni pour les consommateurs. Vous en avez parfaitement conscience, j'imagine.
4: Oui, la situation est difficile, en effet. Donc, après, il faut être prudent puisque ça ne touche pas l'intégralité du rayon des fruits et légumes. On a des fruits toujours qui sont bien présents et dont les prix n'ont pas

0: beaucoup varié, et même les producteurs se plaignent peut-être en cette fin de saison d'avoir une offre abondante et des prix qui baissent. Mais en effet, oui, il y a du côté du maraîchage, et c'est surtout la grande façade ouest qui a été fortement touchée. Là, on a des producteurs en grave difficulté, en très grave difficulté, qui ont besoin d'un soutien immédiat pour qu'ils puissent continuer à produire. Et de l'autre côté, on a des consommateurs, en effet, qui, face à l'étal, trouvent que telle laitue ou telle gamme salade ou légumes est plus cher qu'ils ne paient d'habitude, en effet, oui.
1: Ce soutien, vous sentez qu'il est là? Je crois que vous avez rencontré la ministre de l'Agriculture. Il peut y avoir des aides rapidement?
0: En tous les cas, pour l'instant, on formule les demandes d'aide, hein, puisque la ministre doit faire des annonces la semaine prochaine, après avoir rencontré les préfets hier. Et donc, la demande, elle est surtout de se préoccuper de ceux qui ont un besoin de trésorerie immédiate. On pense aux maraîchers qui, n'ayant rien récolté, aujourd'hui sont dans une situation quasiment de cessation d'activité s'ils ne peuvent avoir l'argent qui permettra de ressemer ou de remettre en culture. Donc, la première préoccupation, c'est celle-ci. La deuxième, après, ça sera de se préoccuper, mais il faudra un peu plus de temps, de tous ceux qui ont eu des pertes très conséquentes et qui relèvent de ce qu'on appelle l'indemnité de solidarité nationale, ce qui était avant les fonds de calamité. Voilà, tout ce travail va être conduit et on sait qu'il faut du temps. Et les demandes sont importantes, pas uniquement pour notre secteur, mais pour bien d'autres. Et de l'autre côté, en effet, on se préoccupe beaucoup des consommateurs, donc ils sont aujourd'hui abreuvés d'informations qui leur disent que tout va être très cher. Et donc là, je souhaite mettre quand même de la nuance. Il faut que les consommateurs viennent devant les étals. Ils vont voir qu'ils ont toujours les moyens d'acheter des fruits et des légumes à des prix abordables et que, en effet, pour ce qui devient plus rare, il faut faire un effort. Et tous ne le feront pas, on le sait. Mais certains feront l'effort quand même et ça aidera bien les maraîchers et les arboriculteurs qui ont besoin de ce complément de prix pour passer le cap.
1: Alors, il y a des initiatives qui sont prises. On va en écouter une ensemble. D'alliances consommateurs-producteurs, le mouvement de défense des exploitations familiales. Le MODEF organise par exemple en ce moment des marchés solidaires comme à Trappes dans les Yvelines et ça attire beaucoup de monde, Lou Baudry.
2: Il va falloir ramener des melons, s'il vous plaît.
3: Et oui, car la queue pour les melons, pommes de terre et courgettes s'allonge à vue d'œil des familles, des jeunes et des retraités venus en masse chercher des légumes et des fruits moins chers.
4: Qu'est-ce que vous venez chercher?
5: Tout.
6: Ces prix-là, tout.
2: Moi, j'ai tout pris. J'ai pris des patates.
5: Allez, mes pommes.
3: Des fruits et légumes à prix coûtant.
7: Il y a 3 ans, on avait fait la même opération. Il y avait 10 fois moins de personnes.
3: Vendus par ces producteurs venus du Lot-et-Garonne.
8: Ouais, puis c'est super aussi pour les paysans parce que ils ont vécu une année terrible, terrible.
7: On enchaîne canicule, sécheresse. Tous les produits maraîchers, ils vont manquer. Les prix vont flamber, ils sont en train de flamber. Et ça va être une catastrophe pour nous paysans parce que les prix montent, mais nous, on n'en profitera pas, c'est sûr. Et le consommateur non plus parce qu'il ne pourra pas se les payer.
8: Le problème, c'est toujours pareil. Les petites gens vont payer plus cher, mais nous, les paysans, on ne va pas être payés plus cher. Hein. C'est les intermédiaires qui vont se charger.
7: On passe une année catastrophique et on ne sait pas si on sera encore là en fin d'année. Quoi.
9: Au cas où, pour ceux qui ne savaient pas, il y a de la vanille aussi, de Mayotte.
10: 3 nectarines, 8 de tomates.
3: Alors, ça vous a coûté combien, madame?
11: 15,50 €.
3: Pour un sac rempli de légumes, cette mère a fait la queue sous la pluie avec ses 3 fils pour les acheter.
11: Ouais. Là, je vais pouvoir faire manger mes enfants, c'est génial.
3: Comme près de 700 personnes au total ce jour-là.
1: Voilà, reportage Lou Baudry sur ce marché de Trappes. Je reviens à vous, Daniel Sauvestre, le président de l'interprofession des fruits et légumes frais. Ça a du sens, ces initiatives, en ce moment?
0: Mais bien sûr, bien sûr. Et ça démontre aussi que les consommateurs, là où ils se trouvent dans le pays, il y a des situations très diverses et que les initiatives, elles sont multiples et que c'est là où il faut être rusé, attentif à ce qui se passe. Et on peut avoir, comme cela vient d'être évoqué, la possibilité d'aller directement chez les producteurs et puis peut-être d'acheter ce que l'on n'achète pas forcément sur les étals parce que c'est un peu moins beau, mais pourtant c'est d'une qualité tout à fait correcte. Donc, oui, bravo. On ne peut que stimuler aussi bien du côté des maraîchers, des arboriculteurs que des consommateurs ce type d'initiative et de rencontre. Après, je mettrai un bémol sur le fait que quand le producteur dit qu'il n'en profitera pas, moi je peux témoigner étant producteur moi-même que en effet, quand le produit devient rare, on obtient sur leur marché des prix supérieurs. Mmh. C'est pas toujours facile, mais heureusement qu'il y aura un retour pour le producteur quand il y a du manque, il sera payé plus cher.
1: Produits rares,

0: Est-ce que ça va jusqu'au fait qu'il risque d'y avoir, pour certains fruits et légumes, je ne vais pas dire le mot pénurie, mais plus difficile d'en trouver sur les étals ou pas?
1: Alors, plus difficile d'en trouver, oui.
0: Quels produits, on peut se dire, attention
1: toute la façade ouest nous dit que, comme il a été difficile de remettre en culture pour avoir du poireau, pour avoir des chou-fleurs, pour avoir cet hiver de tel ou tel légume qui deviendra plus rare. Donc on va avoir un effet prolongé par le fait que les mises en culture de juillet et d'août, parce que les arboriculteurs, les maraîchers n'ont pas eu d'eau pour pouvoir risquer de mettre en culture, évidemment ça va faire du manque sur les étals cet hiver. Mais encore une fois, tout ne va pas manquer.
0: Oui, non, elle n'était pas de dire ça. Je voudrais qu'on écoute encore quelque chose ensemble, parce que peut-être ça concerne des producteurs de fruits et légumes. Vous l'avez constaté sans doute dans vos supermarchés, il y a parfois des œufs qui sont plus petits, parce que ça aussi, c'est une conséquence des fortes chaleurs de ces dernières semaines. La baisse, elle n'est pas spectaculaire, mais ça se voit quand même sur la balance. Ils sont du coup plus fragiles aussi. Vous êtes rendu l'oriste de Sequi à Bure, où se trouve l'entreprise Lorraine Œuf. Elle produit des œufs sur place, elle en récupère d'autres producteurs dans la région. 300 000 œufs quand même mis en boîte.
2: Cet été, Antoine Sechepine a trouvé ses poules bien calmes avec les fortes chaleurs. Il a aussi trouvé les œufs plus légers, 1 à 2 grammes de moins.
3: Quand il y a des fortes chaleurs et qu'elles consomment moins d'aliments, elles ont tendance à réduire la taille de calibre naturellement pour éviter d'exporter trop d'énergie en fait dans leurs œufs. C'est des petites conséquences, notamment au niveau commercial, parce que les gens préfèrent acheter du gros que du moyen et du petit.
2: L'offre était donc plus tendue cet été, d'autant que les œufs étaient aussi de moins bonne qualité.
3: Il y avait beaucoup plus d'œufs aussi qui étaient plus fragiles. On le voit directement, il y a des pics qui montent en été quand il fait vraiment très chaud, où les poules, elles ont tendance à avoir une qualité de coquille qui est moins bonne.
2: Le tri des 300 000 œufs récoltés chaque jour se fait à l'intérieur. C'est là qu'on peut estimer les pertes.
3: T'as l'équivalent de 2 ou 3% en plus qui vont en déclasser quand il fait vraiment chaud. Donc ça te fait une palette de plus tous les jours en casserie. Si c'est pour envoyer quelque chose de moins bon au consommateur, c'est pas le but recherché non plus, quoi.
2: Entre 6 000 et 9 000 œufs sont donc écartés chaque jour. Pour autant, il ne faut pas s'attendre à une pénurie.
3: C'était juste une période qui était un peu plus délicate pour les animaux. Il n'y a pas de problème, nous on est là pour répondre à la demande.
2: Antoine Sechepine se rassure aussi, son cheptel a résisté à la chaleur. La filière estime que près de 2% des poules sont mortes cet été dans le pays.
0: Reportage Loris de Sequi. Faut-il s'attendre, Daniel Sauvêtre, à pareil que certains fruits et légumes de taille un petit peu plus petite que d'habitude, du fait de la sécheresse, la canicule?
1: Oui, on peut dupliquer ce qui vient d'être dit pour les œufs, pour les fruits et légumes. En effet, hein, les fortes températures et la sécheresse amènent des calibres plus petits. On a des fruits et des légumes qui peuvent être plus petits. En revanche, la qualité intrinsèque, elle est plutôt presque meilleure. On a des concentrations de sucre dans les fruits qui sont plutôt élevées. C'est comme pour le raisin aujourd'hui, quand il y a moins de dilution. Non, on a en effet des calibres plus petits. On va avoir peut-être même quelques défauts d'aspect avec des marques de coups de soleil. Tout cela va pouvoir venir sur les étals justement pour pouvoir bien achalander le marché. Mais la qualité, en revanche, fruits et légumes, aujourd'hui, n'est pas contestée.
0: Ça a au moins le mérite de rappeler que c'est pas parce que plus c'est gros ou plus c'est coloré qu'un fruit ou légume est meilleur. Voilà, ça va sans dire, mais ça va peut-être mieux en le disant. Daniel Sauvêtre.
1: C'est très bien que vous puissiez le dire.
0: Voilà, merci beaucoup. Président d'Interfel, l'interprofession des fruits et légumes frais. Allons à présent du côté de Bordeaux, parce qu'il y avait hier un concert Solidarité Incendie, un mois après ce terrible incendie qui a ravagé 42 000 hectares de forêt détruits et des centaines de maisons, dont 183 dans la commune du Porge. 1 300 000 euros récoltés, organisés cette soirée par le chanteur Pascal Obispo, lui-même résident du Cap Ferré. Et le public a chanté en chœur, Marie Mutrici.
4: Un moment de communion, bienvenue. Un grand karaoké collectif spontané quand Mathieu Chédid dirige les 10 000 spectateurs. Les chansons de Gaëtan Roussel, de Zazie, de Julien Clerc, de Gims, reprises à tue-tête, l'expérience collective a beaucoup plu à Hélène de Sissac dans le Médoc, bénévole pendant le sinistre.
5: Les gens chantaient, je pense que les gens avaient besoin de s'éclater et je pense qu'ils avaient besoin de se changer les idées. Donc là, ce soir, ça a été fait. C'était de faire la fête, faire avec tout le monde.
4: Fred, un habitant de Teuillac près de Blaye, ressort aussi ravi.
6: J'ai plus un seul mot, j'ai plus de voix, j'ai plus rien. On a tout donné ce soir. Les gens, ils ont donné aussi bien par détail.
7: dons, mais par leur présence aussi à ce concert. Et ça a vraiment été magique.
4: Il avait dessiné avec sa femme un t-shirt fait maison.

0: Pour remercier les pompiers longuement applaudis au début du spectacle, Cyril est monté sur scène comme ses collègues des Landes.
1: L'atmosphère est différente, les gens autour sont joyeux, on se retrouve dans d'autres conditions, dans de meilleures conditions, on va dire.
0: Les soldats du feu salués par Gauvin Serres.
2: Oui, qu'elle tombe pas dans le panneau de ceux qui promettent tout là-haut, mais qui porteront jamais de leur vie. La moindre lance incendie.
3: J'ai réécrit un petit peu ma chanson pour Vue. J'ai adapté les deux derniers couplets en essayant de soutenir à la fois tous les gens qui sont sur le front en première ligne, les pompiers, et qui sont malheureusement pas forcément soutenus par les gens qui sont tout en haut de la pyramide au quotidien. Donc je pense que c'est important de le rappeler. Ouais.
0: Quasiment 3 heures de musique pour remonter le moral. Ça compte aussi pour la chanteuse Zazie.
4: Même si on récolte des sous, il y a les ventes de t-shirts, tout ça, il y a une diffusion sur une chaîne nationale, ça ne suffira pas à reconstruire toutes les maisons. En revanche, ça peut-être met un petit bûche dans le moral de ces gens qui sont découragés et terrifiés de recommencer leur vie. Voilà. Donc c'est ce qu'on sait faire, nous, dans l'urgence aussi, mais avec de la joie.
0: Et ce qui serait encore plus terrifiant, ça serait d'oublier ce qui s'est passé cet été, lance-t-elle au public.
5: Marie Mutricy pour ce concert à Bordeaux.
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5: Et à 11h moins le quart, votre fil info, Mathilde Romagnan, la croissance révisée à la baisse, première conséquence de l'été.
7: C'est ce qu'affirme le ministre de l'économie Roland Lescure. Premier impact concret de l'été horrible qu'on a vécu, a-t-il dit. Après les nouvelles prévisions de l'INSEE, l'Institut revoit à la baisse ce matin le PIB du pays pour le premier et le deuxième trimestre. L'été a été marqué par la canicule et la sécheresse qui ont durement touché la production agricole. La Chine annonce offrir son aide au Népal, 2 jours après les coulées de boue qui ont fait près de 500 morts, selon un bilan toujours provisoire. Les opérations de secours ont été suspendues après la menace d'une rupture de barrage au Tibet, menace qui diminue progressivement selon les autorités chinoises. Patience en France sur les routes en ce week-end de retour de vacances. Bison Futé classe cette journée rouge dans le sens des retours sur tout le territoire. C'est orange dans le sens des départs seulement dans la moitié ouest. Le football est la deuxième journée de Ligue 1 ce soir. Lille reçoit le PSG. C'est à 20h45 à suivre sur France Info.
5: Cela fait 6 ans qu'inlassablement Dominique Simonneau alerte sur les conditions de vie dans les prisons françaises, interpellation du gouvernement et sensibilisation du grand public sur ce que parfois on ne veut pas voir. Dans quelques semaines, elle ne sera plus contrôleuse générale des lieux de privation de liberté, fin de mandat. Et d'une certaine manière, c'est un nouveau rapport, peut-être le dernier, le plus inédit, mais pas le moins édifiant, qui est publié sous cette forme-là d'une BD et avec le regard d'un dessinateur, Mathieu Sapin, qui lui, inlassablement, aussi arpente les lieux où le citoyen n'a pas forcément accès. En liberté, qui sort ces jours-ci chez Dargaud, et donc le résultat d'une rencontre finalement sans doute assez naturelle. Bonjour Dominique Simonneau.
8: Bonjour.
5: Bonjour à vous Mathieu Sapin.
9: Bonjour.
5: C'est bien ça la démarche Dominique Simonneau, nous faire rentrer dans ces lieux et se dire que les mots, même forts, que vous avez très souvent, ne suffisent peut-être pas, il fallait...
8: Oui. Tout à fait. Je me suis dit, mais finalement, t'es idiote. On est les seuls à pouvoir rentrer dans tous ces lieux, mais il faut que d'autres y rentrent avec nous. Et c'est comme ça qu'on a fait un podcast où on a enregistré tous les enfermés, les gens qui travaillent dans les lieux d'enfermement. Et c'est comme ça que j'ai rencontré Mathieu Sapin en appelant mon éditrice. J'ai dit, t'as pas quelqu'un, tu veux pas me brancher sur quelqu'un
5: qui... Pas trop grand, un peu petit, qui peut être discret. Mais plus sérieusement, Mathieu Sapin, à un moment, vous vous êtes dit, est-ce que j'ai ma place là-dedans? Parce que vous avez les goûts des lieux de pouvoir, beaucoup ces derniers temps, où on va pas. Là, vous êtes dit, est-ce que j'aurai ma place là-dedans? Ces gens-là, ils sont enfermés et moi, je sors une heure après.
9: Ah, je me suis pas posé la question. C'était vraiment instinctif quand j'ai rencontré Dominique et qu'elle m'a proposé d'ouvrir les portes pour moi de ces lieux de privation de liberté, parce qu'il n'y a pas que les prisons, il y a aussi...
5: Oui, les centres de rétention, voilà. Hôpital psychiatrique...
9: Et moi, instinctivement, je me suis dit que ça m'intéressait et j'ai tout de suite accepté sa proposition. Mais je ne pensais pas que ça allait autant me passionner. C'est-à-dire que du moment où on entre dans ces lieux et on échange, parce que c'est aussi beaucoup... Donc on voit la vie quotidienne, mais il y a beaucoup d'échanges avec les détenus, mais également le personnel, et ça m'a captivé, et donc j'ai plongé là-dedans. Ouais.
5: Ce qui frappe, la première chose, c'est ce qui vous a frappé sans doute en entrant dans tous ces lieux, c'est l'hygiène. C'est bête à dire, mais c'est absolument évident, le manque d'hygiène la plus élémentaire.

0: dentaire, souvent.
1: C'est un ensemble, hein. C'est l'hygiène, c'est le bruit, c'est là on a beaucoup parlé de la canicule cet été, le rapport à la température, au confort tout simplement, et puis la surpopulation avec des lieux qui sont parfaitement inadaptés vivre autant dans un si petit espace. Donc tout ça est assez choquant. C'est une chose de le savoir, de le lire, et une autre de l'éprouver et de le voir de ses propres yeux.
2: C'est ce que je dis toujours. C'est une chose. Moi, quand j'étais journaliste, je le savais, tout ça. J'écrivais que la surpopulation carcérale. Mais une fois qu'on ouvre la porte d'une cellule et qu'on voit 3 ou 4 personnes entassées là-dedans, dans des conditions d'hygiène répugnantes, sans douche la plupart du temps, sans bouton d'appel pour pouvoir appeler au secours... On est là, mais ça t'a marqué d'ailleurs, Mathieu.
1: Oui, oui, et puis l'odeur aussi.
2: Ça marque.
1: Il y a une espèce d'odeur très forte qui est un mélange d'odeur corporelle et aussi d'odeur de produits de nettoyage. Mais sauf que ce qui sont des agressions finalement sont permanentes pour les gens qui s'y trouvent. C'est pas pendant une heure, c'est 24 heures sur 24.
0: Et vous vous dites, Dominique Simoneau, que justement, si on voit, si tout le monde fait comme Mathieu Sapin, mais tout le monde ne peut pas le faire, voilà, le regard change forcément. Et quand je dis ça, il n'est pas question d'occulter le fait que ce sont des gens qui sont dans ces lieux-là pour une raison, notamment dans les prisons.
2: Ils sont pour une raison. On commet des infractions, c'est normal d'être sanctionné. Je ne suis pas abolitionniste de la prison, je dis qu'il y a trop de monde en prison, qu'on y envoie quand même n'importe qui, mais effectivement, si on veut que la prison ait un sens, si on veut qu'elle respecte le code de procédure qui dit qu'elle doit participer à l'œuvre de réinsertion pour que les gens sortent en menant des vies, exemple de crimes, de délits, bon, c'est un peu emphatique tout ça, mais c'est bien vrai, eh bien, aucune des conditions n'est réunie. C'est effrayant ce qu'on voit. C'est positivement glaçant.
0: Est-ce que vous voyez aussi, et qui vous frappe, Mathieu Sapin, dans tous les lieux, que ce soit hôpital psychiatrique, centre de rétention, prison, encore plus peut-être, c'est le manque de moyens. Et des gens vous le disent, enfin, c'est tellement évident. On était 2 fois plus, si on pouvait faire agir plus humainement.
1: C'est sous plein de formes. Le manque de moyens, souvent, donc, de personnel. Et puis, il y a beaucoup de lieux où on a vu aussi que le personnel fait défaut parce que lui-même est, il y a beaucoup de gens qui sont en congé maladie parce qu'ils
0: notamment.
1: Oui, aussi à Marseille. Mais parce que c'est des conditions très difficiles et très dégradées. Et après, les moyens matériels aussi, il y a beaucoup. C'est vrai qu'il y a des lieux de détention où c'est presque le 19e siècle en termes de pratiques. C'est-à-dire que les cellules, c'est des vieilles portes en bois ou les toilettes, les salles de bain
2: devant
1: sont
2: tout
1: complètement.
2: Le monde, les toilettes.
0: Oui, c'est pour ça que je parlais de l'hygiène, parce que évidemment,
2: on va aux toilettes devant d'autres gens qu'on ne connaît pas.
1: Alors,
2: c'est vrai que... agrémenté de rats, de punaises, de cafards.
1: C'est vrai que dans la BD, alors bon, il y a aussi un peu d'humour dans la BD, parce qu'il y a un regard. Moi, je me mets en scène et je montre comment tout ça me frappe. Mais c'est vrai que je m'attarde beaucoup. Vous avez raison sur des détails tels que les toilettes bouchées, je pense à différentes choses, mais les barquettes de nourriture qui sont complètement liquides tellement elles sont réchauffées au micro-ondes. Enfin, je montre ces détails-là
0: parce que c'est la vie, c'est la vie de tous les jours, et la vie permanente. Les personnels, ils vous racontent tout ça. Les portes sont toujours ouvertes, Dominique Simoneau, c'est votre travail de contrôler, donc elles sont ouvertes, mais avec un accueil plus ou moins coopératif. Je parlais de Fresne tout à l'heure, le directeur, il vous dit je suis pas ravi de vous voir, vous lui répondez à peu près la même chose.
2: Exactement, mais je lui ai dédicacé la BD en disant c'est dommage que je m'en aille, on aurait peut-être fini par devenir copains. Bon, je ne sais pas pourquoi, on a eu des relations très houleuses, mais en général on est accueillis en prison, tu l'as vu Mathieu, avec presque les bras ouverts, parce que le personnel sait qu'on va dire ça ne va pas du tout, c'est pas possible.
0: Ils comptent sur vous,
1: le but c'est pas de porter la responsabilité sur une ou telle personne. C'est un système en fait général qui est complètement déficient.
0: Et puis vous êtes aussi avec l'équipe de la contrôleur général des lieux de privation de liberté, parce qu'on voit que vous n'êtes pas toute seule, mais oui. Dominique Simoneau, vous êtes un peu super-héros, on en parlera à la fin, mais il y a beaucoup de gens qui travaillent autour de vous, avec vous, dans une visite qui a eu un fort écho médiatique, c'était il y a un an, hein, tout juste août 2025, le centre de détention pour mineurs de la Valentine en Marseille, vous en disiez un mot tout à l'heure, Mathieu Sapin, vous êtes frappé à la fois par...

0: le traitement de ces jeunes et le désarroi absolu du personnel. Il n'y a pas d'autres endroits où il y a autant le « à quoi sert-on » en fait.
1: C'est vrai que c'est... moi, je ne savais pas du tout où j'allais mettre les pieds. Hein. Moi, j'arrivais un peu comme ça, j'allais dire presque comme un touriste. C'est-à-dire que je ne me documente pas, je suis... Dominique me dit, tiens, on va aller voir cet établissement. Donc, j'y vais sans idée préconçue. Et alors, il faut préciser une chose qu'on n'a pas dit encore, c'est que les visites ne sont pas annoncées. Donc, c'est des visites surprises.
2: Ouais, sont inopinées, oui.
0: C'est voilà. Madame Simonneau.
1: Et donc, l'établissement est obligé d'ouvrir les portes. Et donc là, on voit ce qui se passe, quoi, c'est-à-dire au quotidien. Et en l'occurrence, là, on est tombé nez à nez avec deux jeunes de 14-15 ans qui étaient dans des cages de, comme dans un zoo, en fait. Il n'y avait pas d'autres mots.
0: C'est entre la colonie de vacances et le zoo. Quand vous avez dit ça ressemble un peu à une colo, c'est
1: l'origine.
0: Ce grand écart-là.
1: Comment dire, c'est un centre avec des petits pavillons comme dans un centre de vacances, sauf que les pavillons, c'est des portes fermées. Mais c'est surtout le manque de personnel qui fait que tout d'un coup, c'est invivable.
0: En un mot, ça en est où la demande que vous avez faite, Dominique Simonneau, l'an dernier, à Gérald Darmanin, de fermer ce
2: Alors, c'est vrai que pour une fois, je pense parce qu'il s'agissait d'enfants et que ça suffit de mentir en racontant que dans les prisons pour enfants, l'éducatif prime surtout. Il s'est rendu compte que c'était scandaleux, que les gosses étaient enfermés 23 heures sur 24. Sans sport, sans activité, sans école, sans enseignement, sans formation. Donc, l'inspection est en cours, mais je ne sais pas sur quoi ça va déboucher. Peut-être sur la fermeture de la prison.
0: Mais est-ce qu'il y a des choses qui se sont améliorées? Est-ce que vous y êtes retourné depuis?
2: Vous inquiétez pas, avant
0: la fin. Je voudrais qu'on termine sur une note légère, parce que vous le disiez, puis bon, vos lecteurs vous connaissent, Mathieu Sapin, il y a toujours c'est pas de l'ironie d'ailleurs, c'est de la tendresse, dans vos livres, et vous appelez Dominique Simonneau Tom Cruise.
1: J'ai envie de savoir quand même. Elle me fait penser à Tom Cruise dans le sens où c'est des missions à chaque fois qui sont assez impossibles, dans le sens où la plupart du temps, quand même, ils sont confrontés à des situations qui sont inextricables. Et ce qui m'a fait penser à Tom Cruise, c'est que Tom Cruise, à chaque fois qu'il fait une mission, il s'entoure de talents qui ne sont pas toujours les mêmes. Donc il va prendre des spécialistes. Et Dominique, c'est pareil, elle va prendre un spécialiste de droit pénal, un ancien médecin, quelqu'un qui est occupé, un ancien policier, par exemple. Et donc, voilà, j'ai fait un parallèle, ça m'a fait amuser.
0: S'il vous plaît, vous achetez ?
2: Écoutez, si j'étais Tom Cruise, je me ferais héliporter chez le ministre de la Justice et je lui dirais, signez monsieur, faites sortir du monde de prison, améliorez les hôpitaux psychiatriques, faites quelque chose au lieu de rien faire.
0: Il y aura un rapport avant la fin ou c'est le dernier celui-là, Dominique Simonneau?
2: Je pense qu'avec le podcast Les Enfermés, ce sera le dernier rapport.
0: Merci beaucoup, merci infiniment à tous les deux, Dominique Simonneau, Mathieu Sapin, en liberté, 12 mois d'immersion en prison avec la contrôleuse générale des lieux de privation de liberté, publiée chez Dargo. Merci beaucoup.
1: Merci.
0: La météo arrive dans une minute.
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0: Sophie Briat pour les prévisions.
6: Les températures sont en baisse cet après-midi avec 21 degrés à Brest et Lille, 23 degrés à Paris, 24 à Lyon, 25 à Bordeaux et Strasbourg, 28 à Marseille et 31 degrés à Perpignan. Après une matinée encore orageuse dans le nord et l'est, l'instabilité se concentre surtout sur le massif alpin avec de fortes pluies et de puissantes rafales de vent. Du Jura à l'Alsace et sur le reste de la région Rhône-Alpes, les averses deviennent beaucoup plus espacées et les éclaircies reviennent. Sur la moitié nord, le temps reste changeant avec quelques ondées, tandis que le soleil s'impose du sud-ouest au golfe du Lion. Enfin, la chaleur persiste en Corse avec des températures comprises entre 32 et 41 degrés.
0: Sophie Briat, merci beaucoup. Excellente journée à toutes et tous.

0: mortelle. Une autre commune très touchée, c'est Pouligné-Luzan, près de Roulan. Une centaine de maisons a été impactée selon les pompiers, avec des toitures très abîmées. Les secours étaient encore sur place à 5h du matin. Du côté de l'A36, dans les secteurs de Marchaux et Baume-les-Dames, des dizaines d'automobilistes ont dû se mettre sur le côté, des pare-brises transpercés par les grêlons. D'après les pompiers, il n'y a eu aucun blessé.
1: Les précisions de Lisa Guinic, ici Belfort-Montbéliard, des dégâts également en région parisienne, dans le Val-de-Marne. Des arbres ont été arrachés, provoquant des perturbations sur le RERC. Et en gare de Laval, en Mayenne, la circulation des trains reprend progressivement. La foudre est tombée sur une caténaire hier soir. Aucun TGV ne pouvait circuler ce matin. En Corse, le feu qui s'est déclaré hier après-midi à Calenzana est fixé en quelques heures. Il a parcouru près de 60 hectares et détruit 7 maisons. Les deux départements corses restent placés en vigilance orange canicule aujourd'hui. Un franco-colombien enlevé en Colombie au début du mois dans une région contrôlée par la guérilla. On l'a appris ce matin. Bonjour Mathilde Bouquerel.
2: Bonjour.
1: Que sait-on pour le moment ?
2: Eh bien, il s'agit d'un militaire français, membre de la Légion étrangère, le caporal José Holger Melo Chari. Ce soldat franco-colombien a été pris en otage le 6 août dernier, alors qu'il était en permission dans son pays d'origine. C'est ce qu'annonce un rapport de l'armée colombienne. Le caporal se trouvait sur une route du sud-ouest de la Colombie, une région contrôlée par les guérillas, notamment les FARC, un groupe aujourd'hui dissous, mais qui avait refusé de signer un accord de paix avec le gouvernement en 2016. C'est ce groupe qui est l'auteur présumé de l'enlèvement. Il est dirigé par le guérillo le plus recherché de Colombie, un homme connu sous le nom d'Ivan Mordisco. C'est en comprenant que le franco-colombien était membre de la Légion étrangère que les FARC ont décidé de l'enlever. Les groupes armés colombiens utilisent en fait régulièrement la prise d'otages pour obtenir de l'argent ou pour faire pression sur les autorités.
1: Mathilde Bouquerel pour les précisions. L'inflation en hausse au mois d'août, selon les résultats provisoires de l'INSEE. Les prix à la consommation ont augmenté de 2,4% sur un an. Donc au mois d'août, c'était 2,1% au mois de juillet, tiré par les tarifs de l'énergie, notamment les flambées des prix des carburants liées à la guerre au Moyen-Orient depuis maintenant 6 mois. L'INSEE prévoit aussi une révision à la baisse de la croissance. C'est le premier impact concret de l'été horrible que l'on a vécu, a déclaré le ministre de l'économie Roland Lescure. Au lendemain du premier débat entre les 7 principaux candidats à la présidentielle, la ministre de l'Agriculture, Annie Genevard, dit soutenir Bruno Retailleau. Elle dit vouloir travailler d'abord à l'unité de la droite, affirme-t-elle chez nos confrères de France Inter. La police népalaise annonce la mort de 489 personnes après les crues qui ont touché le pays il y a 2 jours. Selon les autorités chinoises, il y a eu 5 morts au Tibet. Ce matin, une alerte inondation a été émise à cause du risque de la rupture d'un lac formé après l'éboulement du glacier qui a provoqué la catastrophe. En Ukraine, après l'appel hier soir des autorités à partir de la ville de Kherson, des frappes de drones russes ont fait 3 morts et ont tué 1 homme, notamment à Kherson, 2 autres dans la région voisine de Dnipropetrovsk. Les monarques européens rendent hommage à Harald V, le roi des Norvégiens, décédé ce matin à l'âge de 89 ans, des suites d'une maladie du sang. Les rois belges, danois, suédois saluent un extraordinaire roi. Harald V était très populaire dans son pays, roi pendant plus de 30 ans. Il était le doyen des monarques européens. Et puis c'est la 23e édition de l'UTMB, l'Ultra Trail du Mont Blanc, au départ de Chamonix. Près de 2500 coureurs vont s'élancer à 17h45 pour un périple de 174 km et 10 000 mètres de dénivelé positif.
3: Il faut être un peu entraîné pour
1: et motivé.
3: Faire cet ultra-trail. Les deux, absolument. Laurette Puyot pour l'info. Merci beaucoup. Dans 5 minutes, on se demande s'il y a vraiment un risque à nouveau qu'un glacier ne fonde et donc des crues exceptionnelles aient lieu au Népal, des évacuations au Népal, mais du côté chinois, on dit que le risque n'existe pas vraiment. On sera avec Delphine Sureau, la correspondante de France Info en Chine. Avant cela, les patrons, les politiques et les propositions des candidats à la présidentielle dans le domaine social.
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3: Les retraites, bien sûr, mais aussi l'indemnisation du chômage qui était au cœur des échanges hier à Roland-Garros, des 5 principaux prétendants à l'Élysée et avec plusieurs candidats qui proposent de réduire la durée de l'indemnisation chômage. Est-ce que c'est le cas, Fanny Guinochet ? Est-ce que c'est efficace d'ailleurs ?
5: Alors déjà,

0: Notons ces dernières années que toutes les réformes prises en France ont baissé ce temps d'indemnisation. Depuis 2023, les chômeurs de moins de 55 ans ne peuvent pas recevoir plus de 18 mois d'allocation contre 2 ans auparavant. Et ça n'est pas fini. La semaine prochaine, à partir du 1er septembre, il va y avoir une nouvelle réforme qui entre en vigueur et qui va réduire encore ce temps d'indemnisation pour ceux qui ont signé une rupture conventionnelle. Ce sera 15 mois maximum. Mais pour certains candidats à la présidentielle, comme Édouard Philippe du Parti Horizon, il faut aller un cran plus loin et descendre, comme en Allemagne, à 12 mois, un an maximum d'indemnisation chômage.
1: Mais est-ce que c'est efficace donc pour relancer l'emploi ?
0: Selon les études de l'UNEDIC, qui est l'organisme qui indemnise les chômeurs, oui, quand on baisse les possibilités d'allocation, eh bien les demandeurs d'emploi restent moins longtemps inscrits à France Travail. C'est vrai, entre 15 et 20% de temps en moins selon les profils. Parce que ça marche surtout pour les cadres, les diplômés, ceux qui sont en réalité le plus employables. Pour les seniors, en revanche, ça n'a pas beaucoup d'effet parce que retrouver un poste, ça reste encore un véritable défi. Et puis, ça n'est pas parce que l'on reprend une activité très vite que l'on est sorti d'affaires.
1: C'est-à-dire
0: que ça dépend beaucoup de la conjoncture. Quand l'activité ralentit, les entreprises proposent surtout des CDD, des missions très courtes, du temps partiel. Et à peine un chômeur sur quatre retrouve alors un emploi durable, un CDI, après avoir repris un job. Le fait d'avoir devant soi quelques mois d'indemnisation à France Travail en plus, ça peut servir d'amortisseur, ne serait-ce que pour se former aux nouveaux métiers dont l'économie a besoin. C'est d'ailleurs ce qu'a souligné hier au débat Marine Tondelier, la candidate écologiste, qui est contre toute réduction de durée d'indemnisation. Pour résumer, si cette mesure pousse certains à retrouver plus vite un emploi, c'est loin, très loin d'être la solution miracle pour faire baisser le chômage.
1: Fanny Guinochet, merci beaucoup. Alors Édouard Philippe est celui qui allait le plus loin dans la réduction de la durée des indemnisations chômage. Il est aussi celui qui est allé le plus loin hier sur les arrêts de travail, voulant mettre fin, je reprends son terme, à l'open bar des arrêts de travail. Et Agnès Gianotti, médecin généraliste, présidente du syndicat de médecins MG France, est un peu soufflée par cette formule et cette proposition.
2: On voit que la campagne électorale commence avec les petites phrases pour faire le buzz. Nous, en tant que professionnels de santé, on attend une vision et surtout des vraies solutions. Open bar, c'est stigmatiser l'ensemble des patients et puis décrédibiliser les médecins généralistes, comme si on donnait des arrêts de travail n'importe quand. Et tout ça pour faire plaisir au MEDEF. Franchement, nous, on attend plutôt une vision, on attend des solutions, parce que c'est vrai que c'est des problèmes complexes.
3: Est-ce que vous, sur le terrain, vous constatez qu'il y a déjà plus d'arrêts de travail qu'avant?
2: On constate qu'il y a des vrais problèmes, mais là, il y a des amalgames. On mélange les arrêts courts et les arrêts longs. Ce n'est pas du tout la même chose.
3: C'est-à-dire
2: les arrêts courts, c'est 2-3 jours parce qu'on a une gastro ou un truc comme ça. Ce qui coûte cher à l'assurance maladie, c'est les arrêts longs. Et intervenir devant le MEDEF, c'était justement pouvoir aborder devant le patronat les conditions de travail avec les problèmes de santé mentale au travail et les problèmes de souffrance articulaire au travail. Ce sont deux grandes causes d'arrêt long et c'est ça qui coûte très cher. C'est pas du tout les arrêts courts. Donc, il faut sortir des amalgames qui mélangent tout et avoir des analyses plus fines. C'est des problèmes complexes. Il n'y aura pas de recette magique. Et nous, on attend justement des vraies propositions pour nous aider à régler ces problèmes. Là, les gens,
3: Qu'est-ce qu'il faudrait pour vous aider, vous, les médecins généralistes ?
2: Eh ben, par exemple, il y a sur les accidents de travail, quand il y a des employeurs qui ont trop d'accidents de travail, il y a une pénalisation financière pour que les conditions de travail des salariés soient vraiment prises en compte. Et ça marche. Il y a des pays où c'est beaucoup plus fort qu'en France parce qu'on n'arrive pas à remettre les gens au travail. Donc, il faut aussi de vraies actions pour réfléchir à comment on remet les gens au travail quand ils ont, par exemple, une caissière qui a eu un coude ou une épaule qui ne peut plus travailler. Qu'est-ce qu'on fait ? On est coincé en France. Il n'y a pas de politique de réinsertion. Donc, c'est des questions bien plus complexes. Et donc, trouver des boucs émissaires pour sortir des petites phrases, ça ne va pas régler les problèmes. On les analyse, on les connaît, les problèmes, mais ils sont complexes et ils sont liés à beaucoup de choses.
3: Est-ce que vous, les médecins, parfois, vous vous censurez, vous renoncez à proposer un arrêt court à un patient, sachant que l'année dernière, la Sécurité sociale avait lancé une campagne de contrôle auprès de 500 médecins généralistes pour réduire la voilure sur les arrêts maladie prescrits.
2: Alors, si on revient aux arrêts courts, très souvent, c'est les patients qui les refusent. Ils ne sont pas en état d'y aller, mais ils n'ont pas l'argent pour payer le loyer à la fin du mois.
3: C'est-à-dire qu'il n'y a pas d'abus.
2: Je vous dis

0: pas qu'il n'y a pas d'abus, lutter contre la fraude, bien évidemment. Mais la question soulevée, là, n'est pas là.
1: Oui.
0: Les arrêts courts, les grands pourvoyeurs d'arrêts courts, c'était les téléconsultations. Qui a ouvert l'open bar aux téléconsultations malgré nos alertes où on avait prévenu sur les dérives? Eh ben, c'était Édouard Philippe, Premier ministre de l'époque, en 2017. Aujourd'hui, les centres de soins non programmés sont les grands pourvoyeurs d'arrêts courts. Ce n'est pas les médecins traitants qui connaissent nos patients. On va pas les arrêter tous les trois jours, on les connaît, on va leur dire ça suffit. Donc les arrêts courts, ouais, c'est une problématique et c'est souvent ces centres-là.
2: Agnès Gianotti, donc du syndicat de médecins MG France, qui d'une certaine manière renvoie la balle à Édouard Philippe après ses propos tenus à Roland-Garros hier lors de la rentrée des patrons du MEDEF et ce débat des principaux prétendants à la présidentielle. Il est temps d'aller au Népal. Et plus précisément en Chine d'ailleurs, avec notre correspondante Delphine Sureau. Bonjour Delphine.
3: Bonjour à tous.
2: Parce que voilà, côté népalais, depuis plusieurs heures, la population a été invitée à certains endroits à évacuer les lieux. On se demande d'ailleurs bien comment ça pourrait être fait, parce que risque d'un nouvel écoulement majeur, risque d'une sorte de réplique. Or, côté chinois, Delphine, on dit visiblement que cette retenue d'eau qui s'était formée au Tibet ne semble plus être une menace, c'est ça ?
3: Oui, les autorités chinoises écartent tout risque. La retenue d'eau, un lac de 2 millions de mètres cubes se vide progressivement, en tout cas plus vite qu'elle ne se remplit avec la pluie. Le niveau a baissé de 10 mètres par rapport à hier, assurent les secours. Cet immense réservoir, je vous le rappelle, s'était formé après la coulée de boue qui avait bloqué le cours de deux rivières. Et en aval, au Népal, on observe cet écoulement. Le niveau de l'eau de la rivière de Botekoshi est monté. Les habitants ont reçu, vous l'avez dit, l'ordre d'être vigilant, de se mettre à l'abri si besoin, mais la situation semble sous contrôle. Les secouristes chinois qui avaient stoppé leur recherche par précaution ont en tout cas repris leur progression.
2: Et où en est-on des opérations de secours, justement, Delphine ?
3: Au Tibet, des équipes distinctes sont chargées de dégager des passages pour l'aide d'urgence. Une équipe se dirige vers la retenue d'eau, l'autre vers le poste frontière de Jilong, celui qui a été enseveli par la boue. On ne voit plus que le toit sur les images aériennes. Et ces secouristes sont suivis par un reporter de la télévision d'État, la CCTV, qui commente leur avancée en direct.
4: Nous sommes arrivés à 2 km du poste frontière. Derrière moi, des engins réparent la route, tandis que de l'autre côté, les forces de police armées intensifient les recherches pour retrouver des personnes portées disparues. Il est possible que des disparus se trouvent ici.
3: Mais pour l'instant, aucun sauvetage n'a été filmé, aucun rescapé tibétain n'est interviewé. Pékin contrôle étroitement le Tibet, la zone est interdite aux médias étrangers. Et la Chine vient d'ailleurs de relever légèrement son bilan. 5 morts, toujours 558 disparus, dont 260 étrangers, mais on ne donne pas les nationalités.
2: Et au Népal, Delphine Sureau, les secours tentent d'évacuer là plus d'une centaine d'ouvriers prisonniers d'un tunnel sur le chantier d'un barrage hydroélectrique.
3: Oui, des vidéos montrent deux militaires casqués qui rampent dans la boue pour atteindre l'entrée de ce tunnel d'au moins 3 mètres de haut. À l'intérieur se trouve encore une centaine d'ouvriers qui s'étaient réfugiés là pour échapper à la coulée de boue, des ouvriers népalais et indiens. Déjà 350 personnes ont pu être évacuées. Ce cylindre de béton est situé sur le chantier d'une centrale hydroélectrique, un projet de barrage à 70 km de Katmandou. C'est l'une des zones les plus touchées par la catastrophe. Un ouvrier interviewé après sa sortie expliquait que de nombreuses victimes se trouvaient à l'intérieur. Le Népal assure malgré tout ne pas avoir besoin d'assistance d'un autre pays pour les opérations de secours. La Chine venait justement de proposer son aide.
2: Merci beaucoup Delphine Sureau, la correspondante de France Info en Chine. Bonjour à vous Gérard Kriner.
5: Bonjour.
2: Vous êtes directeur de recherche au CNRS, physicien du climat. On l'entend avec Delphine Sureau, les autorités chinoises qui disent voilà, la crainte qu'il y avait, visiblement, elle est un peu réduite. Mais est-ce qu'il pourrait y avoir néanmoins, alors j'ose à peine parler de réplique, on n'est pas dans un tremblement de terre, mais d'autres écoulements majeurs, d'autres glaciers qui se détacheraient eux aussi? Est-ce que c'est une hypothèse crédible?
5: Alors, ce qui est tout à fait possible et absolument à attendre, c'est que dans les années qui viennent, il y a de plus en plus de ce genre d'événements, tout simplement parce que le Népal, comme le Tibet, comme tout le reste du monde, se réchauffe, et dans une zone de montagne, vous avez tout un tas de phénomènes qui peuvent créer ce genre d'événements, des éboulements, des détachements de glaciers, des fonds massifs de glaciers, etc.
2: On va en parler du moyen et du long terme, mais c'est demain et c'est essentiel. Mais si on est sur dans les jours, voire les semaines qui viennent, est-ce qu'il y a un risque, compte tenu de ce qui s'est passé, qui a pu fragiliser aussi autour d'un événement, pas forcément d'une même ampleur, mais qui intervienne aussi?
5: Alors, ce qui est certain, c'est que la zone dont s'est détaché ce glacier, donc apparemment, il y a eu un gros éboulement avec un glacier qui était au-dessus et qui a été entraîné avec. Cette zone, elle reste très certainement extrêmement fragile. Donc, qu'il puisse y avoir d'autres écoulements dans la même région, enfin dans le même coin même, c'est tout à fait possible. Après, c'est plutôt probable que ce soit des petits éboulements. Successifs dans le même coin, pas de la même taille.
2: Ce qui se produit dans ce massif-là de l'Himalaya, peut-il se produire dans d'autres massifs, Amérique du Sud, Europe ou autre?
5: Oui, bien sûr. Toutes les zones de montagne du monde se réchauffent. Partout où il y a du pergélisol, partout où il y a du pergélisol, c'est le sol gelé. Hein. Partout où il y a des glaciers, il peut y avoir ce genre d'événement. Évidemment, l'Himalaya, c'est la zone la plus grande, avec les montagnes les plus grandes, avec les glaciers les plus énormes. Donc, c'est là que, évidemment, des événements les plus spectaculaires sont à attendre. Il y a des événements un peu similaires qu'on peut attendre dans les Alpes, mais c'est évidemment beaucoup plus petit et c'est beaucoup mieux surveillé aussi.
2: Est-ce une certitude que le dérèglement climatique est à l'origine de ce genre de phénomène, dans la mesure où quand on entend des gens au Népal, ils nous disent « on a déjà connu ça, il y en a eu d'autres ».
5: Enfin,
2: voilà. Quelle est la part du dérèglement climatique? Est-ce que c'est possible de l'envisager?
5: C'est très difficile à dire. Pour un événement spécifique, c'est impossible à dire, parce qu'effectivement, des montagnes, dès que vous avez une chaîne de montagnes, il y a de l'érosion. Les chaînes de montagnes, elles ne sont pas là pendant des centaines de millions d'années. Au bout d'un moment, elles s'érodent, il ne reste plus grand-chose. Donc, qu'il y ait des éboulements en montagne, c'est tout à fait normal. Quand vous avez un réchauffement extrêmement rapide comme aujourd'hui, vous allez augmenter la fréquence de ce genre d'événement. C'est tout ce qu'on peut dire là. Donc on en observe maintenant de plus en plus souvent. Il y en avait un peu similaire en Inde il y a une dizaine d'années. C'est pas étonnant, mais effectivement, on peut pas dire pour cet événement-là qu'il était dû au fait que le pergélisol, enfin le sol gelé en dessous du glacier. C'est dégelé et puis déstabilisé. Ça, on ne peut pas vraiment le dire pour un événement comme ça. Ça, c'est très clair.
2: Gérard Kriener, vous le dites, tous les massifs sont concernés. Vous ajoutez que l'Himalaya est particulier, que dans les Alpes, ce n'est pas exactement la même situation. Néanmoins, tous les glaciers sont menacés. Est-ce qu'il est déjà trop tard pour éviter tout ce qui se passe, ou alors quelque chose peut-il être fait?
5: Alors, pour le réchauffement global, la cause est très claire. Ce sont les émissions de gaz à effet de serre. On sait très bien que si on arrête les émissions de gaz à effet de serre, le climat se stabilise au niveau actuel.
2: Et au niveau vigilance, surveillance, anticipation de tels phénomènes.
5: Alors, évidemment, dans les Alpes, les glaciers sont bien surveillés. Hein. Toutes les zones dont on sait qu'il peut y avoir des éboulements, elles sont extrêmement bien surveillées. Ce qui n'est pas le cas dans l'Himalaya, qui est une zone beaucoup plus grande, beaucoup moins peuplée. D'ailleurs, il me semble que la Chine, les dirigeants chinois, a tout de suite pris la mesure de l'événement et ordonné qu'il y ait des réseau de surveillance plus étroit qui soit mis en œuvre.
2: Merci beaucoup Gérard Kriener, vous êtes directeur de recherche au CNRS et physicien du climat. Merci d'avoir pris quelques minutes sur France Info.
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2: France Info, ou à 11h20, c'est l'info en une minute. Laurette Puyot, l'économie ralentit en France.
6: Révision à la baisse de la croissance prévue par l'INSEE, c'est le premier impact concret de l'été horrible que l'on a vécu, a déclaré le ministre de l'économie Roland Lescure. Selon l'INSEE, les prix à la consommation ont augmenté au mois d'août de 2,4%. C'était 2,1% pour le mois de juillet. Un mois après le méga-feu de Gironde, plus d'1,4 million d'euros récoltés hier soir au concert Caritas caritatif organisé notamment par le chanteur Pascal Obispo à Bordeaux. Bénéfice reversé à la Fondation de France pour venir en aide aux sinistrés des incendies de l'été. Près de 500 morts et 1400 disparus au Népal après la coulée de boue il y a deux jours. Les recherches ont été suspendues dans la matinée après le risque d'une nouvelle inondation. Une menace qui diminue progressivement selon les autorités chinoises. Et puis la visite du pape Léon XIV dans un mois en France. Les inscriptions pour participer aux célébrations à Lourdes sont closes. 15 000 personnes sont attendues dans un mois, le 28 septembre. Léon XIV sera à Metz. Entre 50 000 et 100 000 personnes sont également attendues selon le maire de la ville.
2: 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Le choix de France Info de cette fin de semaine est consacré à une musique qui réunit toutes les générations, parce que ça sera l'événement du week-end, dimanche soir, au domaine national de Saint-Cloud, là où se déroule le festival Rock en Seine. The Cure, attendu par des milliers de fans fidèles. Bonjour Yann Bertrand.
7: Bonjour.
2: Et le groupe anglais, près d'un demi-siècle de carrière, arrive à toucher également une génération bien plus jeune que les fans originels. Vous en avez rencontré d'ailleurs.
8: Juin 2025, grande scène du festival de Glastonbury.
9: A Glastonbury legend and a personal hero of mine. Would you please welcome Robert Smith?
8: Olivia Rodrigo, l'une des idoles de la génération Z, en gros les 12-25 ans, invite le chanteur de The Cure sur scène. Ils reprennent deux morceaux cultes et en grande fan, elle l'embauche aussi pour un duo sur son dernier album. S'il en fallait que The Cure touche les plus jeunes, quelques mois plus tôt, une scène de l'amour ouf de Gilles Lelouch voit les deux héros danser passionnément sur le morceau A Forest. Derrière, les vidéos TikTok se multiplient et l'audience du groupe qui a sorti son premier album en 1979 explose. Pour Louise, 23 ans, pour chaque humeur, il existe un morceau de The Cure.
10: À n'importe quel moment de la vie, à n'importe quelle épreuve, je trouve qu'il y a un album qui décrit parfaitement un sentiment concret. Je veux dire, il y a des chansons où tout va bien, où on vient juste de rencontrer l'amour, tout est beau. Des chansons sur les ruptures, des chansons sur des doutes.
8: Étudiante au cours Florent, Marie, 19 ans, voit bien que sa génération s'y intéresse de plus en plus.
11: Enfin, en fait, depuis quelques années, je pense qu'il y a un petit peu cette révélation que les gens sont très nostalgiques des années un petit peu 80-90. Et du coup, il y a beaucoup d'anciennes musiques qui reviennent un peu au goût du jour.
8: Pour elle, comme pour Louise, la passion découle de celle des parents. Aussi, elle était cet été à Nîmes, déjà pour un concert de The Cure.
11: C'est un peu de famille, mon père était là. Il a emmené mon petit frère qui a 10 ans. Il y avait également ma petite sœur qui en a 16.
8: Raphaël, 25 ans, était aussi à Nîmes. Pour les trois concerts successifs du groupe, il a les yeux qui brillent en racontant sa passion.
12: Ouais, ça résonnait dans la voiture. Dès qu'on prenait la voiture avec mon père, il écoutait tout le temps, quoi. Et moi, du coup, j'ai poursuivi. C'est pas mal de découvrir un groupe qui a déjà pas mal d'albums, parce qu'au moins, on a de la matière à écouter. Puis comme ils tournent toujours, en fait, c'est trop facile de s'y connecter. Il y a juste à aller en concert, on discute avec les anciens fans. Dès qu'ils voient qu'on a écouté 17 Seconds, Pornography, bah, on est accueilli. On se sent, en fait, appartenir comme les autres, quoi, même si on est là depuis moins longtemps.
8: Et pour lui, son premier concert...
12: C'est en 2019 à Madrid. Le concert commence, je me retourne à mon père. Il était en larmes et moi je fonds en larmes aussi parce qu'en fait on était tous les deux hyper émus de partager ça. Je me suis même tatoué Plain Song. C'est le tout premier morceau qu'ils ont joué du coup quand je les ai vus pour la toute première fois.
2: Bon, ils sont passionnants tous ces témoignages, Yann Bertrand, mais pourquoi The Cure parle autant un public né alors que le groupe avait déjà sorti une dizaine d'albums?
8: C'est assez rare, oui, pour un groupe de rock avec cette ancienneté. Louise Lucas, elle-même représentante de cette génération Z, a signé une enquête sur le sujet dans Les Un Rock cet été avec Raphaël Bauduré-Ibanez.
13: The Cure, pour moi, ça représente vraiment une modernité. Le leader du groupe, Robert Smith, moi, je vois vraiment quelqu'un qui... déjà n'est jamais devenu ringard. Ils ont ce côté intemporel qui, moi, me touche beaucoup parce qu'en fait, ils parlent à la jeunesse. Ce côté, ouais, de fluidité des genres, de porter du maquillage, de pas rentrer dans des espèces de clichés de virilité, de rockstar viriliste. Et ça, je pense que ça nous touche beaucoup. C'est une musique qui apporte des réponses au mal-être adolescent. C'est un mal-être qui s'inscrit aussi dans un contexte social, politique, environnemental, où aujourd'hui, quand on est jeune, on a plein de raisons de s'inquiéter de notre futur. Et c'est vrai que quand on a une musique comme ça, assez obscure, très mélancolique, ça apporte un certain certain réconfort.
8: Elle sera là dimanche pour le concert de Rock en Seine, dont le directeur Mathieu Ducot remarque bien l'arrivée d'un nouveau public.
7: On a senti qu'effectivement l'attention des jeunes générations était sûrement plus forte qu'il y a 7 ans quand on a accueilli le groupe la dernière fois en 2019. Néanmoins, en 2019, moi j'avais été très surpris par le caractère très intergénérationnel du public.
8: Pour Marie, le succès tient aussi à la qualité musicale. Elle a été impressionnée par le concert à Nîmes.
11: Il y avait une vraie présence et surtout ce qui est remarquable, c'est que Robert Smith, malgré son âge, il a quand même 67 ans, il a toujours une voix exceptionnelle qui se rapproche vraiment de celle qu'il avait, mais à l'époque où vraiment le groupe était à son âge d'or, en fait, ça n'a quasiment pas changé.
8: Et Raphaël, bien sûr, sera là aussi dimanche.
12: En fait, c'est tellement frustrant des fois de les voir une fois. Ça passe tellement vite, en fait. J'ai trop hâte parce que c'est leur dernière date. Non, c'est génial. Puis on sait que c'est pas la dernière fois qu'ils vont tourner.
8: Pour ce bouquet final à Rock en Seine, les quelques 40 000 places ont été vendues à l'automne dernier en 36 heures.
2: The Cure, donc dimanche à Rock en Seine. Le choix de France Info à retrouver sur France Info. .fr et avec Julie Vialon, l'œil de Julie sur les réseaux sociaux. On va parler de gens qui sans doute sont pas franchement comme Robert Smith et franchement des fans des Cure, les masculinistes, parce que selon le baromètre du Haut Conseil à l'égalité, 17% des Français de 15 ans et plus adhèrent au sexisme hostile, masculiniste, prêt à tout pour séduire Julie jusqu'à arrêter de prendre des douches.
14: Ça s'appelle le phéromone maxing et c'est l'une des tendances des masculinistes sur les réseaux sociaux. L'idée est assez simple, ne pas prendre de douche, ne pas mettre de déodorant, garder ses vêtements imprégnés de transpiration pour laisser son odeur naturelle attirer les femmes. Selon le magazine Forbes, certains vont même jusqu'à boire leur propre urine avant un rendez-vous pour transpirer leurs toxines. Deodorant brands put
15: feminine smelling shit. Les marques mettent des odeurs féminines de merde dans leurs déodorants. Donc si vous n'avez pas encore commencé le phéromone maxing, arrêtez de vous doucher, ne changez pas vos draps, ne lavez pas vos vêtements. C'est comme ça que vous allez attirer des filles.
14: D'après eux, le corps des hommes produirait des phéromones capables de provoquer une attirance sexuelle. Donc plus on sent, plus on séduit, c'est QFD. La technique s'inscrit dans ce qu'on appelle le looks maxing, des méthodes parfois extrêmes censées permettre aux hommes de maximiser leur apparence et leur pouvoir de séduction. Et derrière cette quête, on retrouve des communautés en ligne qui diffusent un discours haineux vis-à-vis des femmes.
2: Mais est-ce que c'est vrai ça? Ça fonctionne?
14: Alors oui, chez les animaux. D'après le médecin Gérald Kirzek, interrogé par Doctissimo, aucune phéromone sexuelle humaine n'a été identifiée de manière suffisamment solide. Une des molécules les plus étudiées s'appelle l'androstadienone. Certaines expériences ont montré qu'elle pouvait parfois influencer nos comportements, mais une étude publiée l'année dernière conclut que les résultats sont trop variables pour affirmer que c'est une vraie hormone humaine. Donc non, pas la peine de laisser vos t-shirts macérer plusieurs jours en espérant attirer qui que ce soit. Surtout que cette fameuse odeur de transpiration n'est pas vraiment celle de la sueur elle-même. L'odeur forte qu'on associe à la transpiration vient en fait de bactéries qu'on a sur la peau, tout simplement.
2: Mais notre odeur corporelle compte quand même dans l'attirance?
14: Et oui, certaines personnes aiment l'odeur naturelle de leur partenaire parce qu'on porte tous une signature olfactive. Et c'est vrai, cette odeur peut entrer dans l'équation de l'attirance, mais comme la voix, l'apparence, la personnalité, la familiarité, etc. Donc pour ça, pas la peine d'arrêter de se laver.
2: Julie Vialon, l'œil de Julie sur franceinfo.fr. Voici la météo.
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2: Et les alertes s'éloignent, Sophie Bria, même si des précipitations persistent.
17: Après une matinée encore marquée par des pluies et des orages dans le nord et l'est, l'instabilité se décale cet après-midi, principalement vers le massif alpin. Des pluies orageuses, parfois fortes, sont attendues entre les Alpes-Maritimes et le Jura, accompagnées de fortes rafales de vent. Sur la Côte d'Azur, le reste de Rhône-Alpes et l'Alsace, la tendance est à l'amélioration. Sur la moitié nord, jusqu'au Poitou-Charentes, au Limousin et au nord de l'Auvergne, le ciel reste changeant avec des averses passagères et encore quelques coups de tonnerre, notamment de l'Île-de-France à la frontière belge. Ambiance beaucoup plus calme, du sud-ouest au sud du Massif central jusqu'au Golfe du Lion, avec un temps sec et bien ensoleillé. Enfin, les températures baissent. Vous avez de 21 à 25 degrés au nord, 24 à 27 au sud et jusqu'à 28 28 à 32 près de la Méditerranée. Il fait plus chaud en Corse, jusqu'à 40 degrés.
2: Sophie Briat, merci beaucoup. Excellente journée à toutes et tous. 11h30 sur France Info, bienvenue. Et c'est le retour de Mathilde Romagnan pour l'info.
18: L'INSEE revoit à la baisse le PIB du premier et du deuxième trimestre en France. L'Institut explique ses révisions par la prise en compte, je cite, de la situation encore plus dégradée de la production agricole depuis cet été, marquée par la canicule et la sécheresse. C'est le premier impact concret de l'été horrible qu'on a vécu, réagit ce matin le ministre de l'Économie. Un impact absolument terrifiant, ajoute Roland Lescure. La ministre de l'Agriculture annonce d'ailleurs ce matin des aides financières et des allègements réglementaires pour permettre de soutenir les agriculteurs les plus fragiles et de relancer la production. Ces aides seront comprises dans le plan global d'accompagnement au monde agricole qui sera dévoilé la semaine prochaine. Annie Genevard estime aussi que cette crise climatique et météorologique doit inspirer d'autres méthodes de production. Plus aucun département n'est en vigilance orange pour risque d'orage ce matin et ces orages ont causé de nombreux dégâts. 1700 clients sont privés d'électricité dans les départements de l'Est et 500 dans l'Allier selon le ministre de l'Intérieur. Laurent Nunez évoque aussi 3 personnes légèrement blessées dans la Loire, le Val-de-Marne et le Doubs. Par ailleurs, la circulation des trains reprend progressivement ce matin en gare de Laval. Elle a été interrompue plusieurs heures après un impact de foudre sur un caténaire la nuit dernière. Les opérations de secours se poursuivent à la frontière entre le Népal et le Tibet 2 jours après les coulées de boue qui ont tué près de 500 personnes et fait 1400 disparus. Côté chinois, les opérations de secours ont été suspendues ce matin après la menace d'une rupture de barrage au Tibet. Menace qui diminue progressivement selon les autorités chinoises. L'ancien général des Serbe de Bosnie, Ratko Mladic, aura des obsèques nationales avec les honneurs militaires auxquels il a droit, annonce ce matin le ministre serbe de la Justice. Ratko Mladic est décédé hier en détention à l'âge de 84 ans, où il purgeait une peine de prison à vie depuis 2017. Il était surnommé le boucher des Balkans pour son rôle dans le massacre de Srebrenica en 95. Un soldat franco-colombien de la Légion étrangère française a été enlevé début août en Colombie. On l'a appris ce matin. Selon l'armée colombienne, il circulé dans une région contrôlée par la guérilla, un groupe dissident des FARC. Les rois et reines d'Europe rendent hommage ce matin à Harald V, souverain de Norvège, décédé dans la matinée. Il avait 89 ans. Le roi Harald a servi son peuple avec un dévouement sans faille, a déclaré le souverain britannique Charles III. Emmanuel Macron lui exprime sa profonde tristesse et les condoléances du peuple français. Harald V était le plus vieux souverain d'Europe. C'est son fils Hakon, 53 ans, qui lui succède sur le trône.
2: Mathilde Romagnan, merci beaucoup et place à l'invité politique du jour de France Info.
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2: Et dans le 8h30 France Info ce matin, c'est donc le ministre du Travail et des Solidarités, Jean-Pierre Farandou, qui était notre invité en représentant du gouvernement après ce débat hier, le premier débat de la présidentielle au MEDEF, aux universités d'été, à Roland-Garros, parce que tous les prétendants, les 7 qui étaient là en tout cas, ont donné leur vision de l'économie et ils ont tous ou presque insisté sur la nécessité d'augmenter les salaires avec des méthodes qui divergent. Alors comment faire justement pour les augmenter, ces salaires? Première question posée donc à Jean-Pierre Farandou.
19: Ben, augmenter les salaires, d'abord, ça relève effectivement des chefs d'entreprise. Vous savez, j'ai été chef d'entreprise moi-même de longues années, à la fois Keolis, entreprise privée, puis la SNCF, entreprise publique. Ben, chaque année, il y a des négociations annuelles obligatoires pour effectivement évaluer la capacité des entreprises à augmenter les salaires. Cette capacité-là, elle dépend d'abord de la santé de l'entreprise, est-ce qu'elle est en développement ou pas. Elle dépend de tout un tas de paramètres et effectivement, ces négociations aboutissent. Moi, à la SNCF, je crois que chaque année, j'avais réussi à avoir un accord, enfin, en tout cas, au moins 2 syndicats sur 4 qui signent ces accords. Donc, ça se dans les entreprises, effectivement, mais ça dépend aussi des conditions dans lesquelles l'entreprise évolue dans son contexte concurrentiel.
20: Il y a aussi l'idée de rapprocher le salaire brut du salaire net, ça tous les candidats le défendent avec des solutions différentes, justement. Ça doit passer par quoi? Par taxer les plus riches, taxer les successions, comme le proposent certains à gauche, comme Raphaël Glucksmann?
19: Oui, là-dessus, d'abord, bon, il faut alors on touche à quelque chose qui est important dans le système de protection sociale français, c'est les cotisations. Vous savez que les cotisations, qu'elles soient salariales ou patronales, c'est en gros 2/3 du financement de notre système de protection sociale. Donc je veux bien qu'on enlève de l'argent, mais si on enlève de l'argent, il va falloir trouver par quoi on le remplace. on ne peut pas se passer du produit de ses cotisations. Donc déjà, la question, c'est quelle alternative? Et puis deuxièmement, attention, le système lui-même, il n'est pas en équilibre. Donc si on doit faire des économies, c'est d'abord pour le mettre à l'équilibre. Voilà, donc moi j'entends beaucoup d'idées, il y a des fusées qui partent un peu dans l'atmosphère.
20: Ça commence.
19: Je pense qu'à un moment donné, il va falloir les choses, regarder les choses en face. Et vous savez, les masses sont considérables, on parle de milliards d'euros, et ça se manipule avec un peu de précaution et un peu de prudence.
0: Et justement, sur où trouver cette somme, où trouver cet argent, il y a une proposition qui n'est pas nouvelle, mais qui revient dans le débat, c'est l'idée de la TVA sociale, hein, donc une baisse de cotisation sur les salaires, ce qui va les augmenter mécaniquement. Mais pour financer cela, voilà, plusieurs pensent à augmenter la TVA. Est-ce que vous pensez que là, c'est une bonne idée?
19: Oui, alors comme toutes les idées, elles ont... D'abord, pourquoi l'idée? Parce que les gens comprennent, c'est quoi le tour de passe-passe? C'est que les cotisations, elles sont payées que par les salariés. Mm-hmm. La TVA, elle est payée par tous ceux qui consomment. Donc l'assiette n'est pas la même. Voilà, vous changez d'assiette. Et il y a beaucoup plus de gens qui consomment que de gens qui cotisent. Voilà, donc c'est ça qui se retrouve derrière. Donc en gros, on dit que c'est la consommation qui va participer au financement de la sécurité sociale. C'est ça l'idée, elle n'est pas nouvelle. D'ailleurs, c'est le cas aujourd'hui. On a déjà des éléments de CSG ou de TVA qui rentrent un peu dans ces calculs-là.
0: La TVA sociale, en effet, c'est un serpent de mer. Mais il faut aussi préciser, on va jusqu'où à ce moment-là? On augmente la TVA jusqu'à quel point?
19: Voilà, alors, on parle de deux points d'augmentation. Parce que la TVA, vous ne pouvez pas la monter indéfiniment. Et ce n'est pas faux que la France a un peu une marge de deux points quand on se compare aux autres pays européens.
20: On est à 20%.
19: En 2%, voilà. Mais 2% d'augmentation de la TVA, ça fait à peu près 2 points. Ça fait à peu près 2 points de CSG, ou comme on veut, c'est à peu près équivalent. Donc ça veut dire une augmentation de 2%. Est-ce que vous pensez que les Français seraient satisfaits avec une augmentation de 2%? C'est mieux que rien, on est d'accord, mais c'est une fois, quoi. Hein. Mm-hmm. Moi, je pense que voilà, que c'est pas l'alpha et l'oméga. Donc on voit bien que quand on va vers cette pente-là de qu'est-ce qu'on fait pour réduire les cotisations, il faut être capable d'aller beaucoup plus loin. Et aller beaucoup plus loin, ça suppose de mobiliser beaucoup plus d'instruments que la seule TVA sociale.
0: Mais pour finir sur la TVA sociale, il y a aussi un autre aspect qui est souligné par les opposants à cette mesure, c'est son caractère inégalitaire, parce que l'augmentation du prix de la TVA, ça veut dire une augmentation des prix pour tous, même pour les plus modestes.
19: Bah c'est le fondement de la mesure, hein. C'est ce que je vous ai dit, vous changez d'assiette. C'est-à-dire que ce n'est plus seulement les salariés qui cotisent, ça c'est les cotisations, vous allez chercher tous les Français, actifs, retraités, jeunes, moins jeunes, aisés, moins aisés, et tout le monde par la consommation paie la TVA. C'est bien ça le deal.
0: Mais
19: c'est
0: du coup,
19: bien
0: ça qu'il faut voir en face. Du coup, vous pensez que c'est une bonne piste? J'arrive pas exactement à comprendre votre position.
19: Moi, ma position, je prends pas les choses dans le même sens. Mon premier objectif à moi, c'est de restaurer l'équilibre des comptes de la sécurité sociale, parce qu'elle s'écroule. Mmh. On va faire encore plus de 20 milliards de déficit cette année, en 2026. On va certainement refaire encore un déficit l'an prochain, et ça renvoie au projet de budget sur le financement de la sécurité sociale. Ce n'est pas normal. La sécurité sociale, elle devrait être à l'équilibre. C'est un système assurantiel. Vous voyez, donc c'est grave ce qui se passe. Elle a 80 ans, la sécurité sociale, elle est à bout de souffle. Donc le premier effort à faire, que ce soit des économies d'un côté ou éventuellement des recettes complémentaires, c'est pour restaurer l'équilibre. Parce que l'équilibre est la seule manière de garantir la durabilité du système de protection. Quand on aura fait ça, il faut d'abord le faire et avoir du courage pour le faire. On verra bien évidemment qu'on a tous envie de réduire le brut et le net. Mais là, il faudra être courageux, parce que les économies qu'on fera faire aux salariés, il faudra assumer une fiscalité. Il y aura bien quelqu'un qui paiera pour compenser la baisse des cotisations.
20: Et là-dessus, qui pourrait payer d'un mot? Alors si on baisse les cotisations mais qu'on ne veut pas détruire le système social, comme le disent certains, il faudra bien... Certains payent plus d'impôts, ça peut être les plus aisés, les plus riches.
19: Ben après, vous arrivez à une logique, comme on dit, de rééquilibrage. Hein, de rééquilibrage. Donc après, effectivement, ben là, vous avez plein d'instruments, on les connaît tous, mais à chaque fois, autant je vois des gens très allants pour réduire les cotisations, je vois beaucoup moins de courage pour assumer la fiscalité supplémentaire absolument nécessaire pour compenser la baisse des cotisations.
20: Qui est une ligne rouge à ce stade d'augmenter les impôts pour le Premier ministre Sébastien Lecornu, ce qui rentre aussi dans la protection sociale, Jean-Pierre Farandou, c'est la question du chômage qui a été évoquée lors du débat aussi hier, avec cette proposition notamment d'Edouard Philippe de réduire la durée d'indemnisation pour les moins de 55 ans de 18 mois à 12 mois. Ça avait déjà été réduit de 24 mois à 18 mois. On réduit vraiment le chômage en protégeant moins longtemps les chômeurs?
19: Bon, moi là-dessus, j'ai une question de méthode. Hein. Vous savez, dès qu'on touche au chômage, on touche quand même à un système assurantiel, pour le coup. C'est l'UNEDIC qui est paritaire. Je pense qu'il faut absolument passer par le dialogue social, par la démocratie sociale. On a les patrons d'un côté, organisations patronales, on a les organisations syndicales de l'autre. Il faut leur donner l'occasion de discuter. On l'a fait récemment et ça a marché. Vous savez que j'ai demandé aux organisations sociales, patronales et syndicales de travailler sur une réforme pour ajuster les ruptures conventionnelles. Ça a été fait. On va gagner 1 milliard d'euros pour l'UNEDIC, c'est la bonne méthode. Quand on veut travailler sur ces sujets-là, ils sont compliqués et la méthode est indispensable, c'est une condition nécessaire de demander aux partenaires sociaux d'abord qu'est-ce qu'ils peuvent faire sur ces sujets-là.
0: Jean-Pierre Farandou vous entend bien sur la méthode, mais sur la philosophie de la proposition d'Édouard Philippe. Là aussi, est-ce que vous estimez qu'en effet, au vu de la situation de l'endettement de la France, il y a certains aspects de notre modèle social qu'on ne peut plus assurer de la même manière, notamment le chômage, et que donc il est nécessaire de diminuer la durée d'indemnisation des chômeurs aujourd'hui en France. La question, elle est philosophiquement, politiquement très claire. Quelle est votre réponse ?
19: Ma réponse à moi, parce que je trouve qu'on est un praticien de ces sujets-là, vous savez, moi, dans le ministère du Travail et des Solidarités, d'ailleurs, on a France Travail. France Travail, c'est une agence nationale qui, d'ailleurs, travaille très bien, qui est très moderne, très efficace, qui s'occupe de rapprocher les demandeurs d'emploi et ceux qui offrent de l'emploi. Mmh. Voilà, elle travaille pour les employeurs et les employés. Nous sommes des acteurs, j'allais dire, sur le marché du travail, de ces sujets de retour à l'emploi. Ce qui compte le plus, moi je m'en rends compte, c'est en fait les qualifications et les compétences. Parce que des emplois dans le pays, il y en a. C'est tout le paradoxe. Vous avez toutes les entreprises souveraines de la défense, par exemple, qui recrutent énormément. Vous avez le nucléaire avec la construction de 6 EPR, dans tout le secteur de l'énergie. Ce sont des centaines de milliers d'emplois. Donc le vrai sujet, si vous voulez, du retour à l'emploi, ça va être la formation et les compétences qu'on va être capable d'amener à des personnes pour qu'elles aient les capacités de remplir les demandes des entreprises qui cherchent des salariés.
0: Ça, on le comprend, avoir les compétences qui correspondent au marché de l'emploi et au travail disponible, mais il y a quand même, je reviens sur cette question, est-ce que la France doit diminuer sa période d'indemnisation des chômeurs parce qu'elle n'a plus les moyens d'être aujourd'hui avec 18 mois de durée d'indemnisation ? Quel est votre avis là-dessus ? Assez simplement.
19: Mon avis, pour le moment, vous savez, il faut y aller étape par étape. Le sujet central que vous soulevez, c'est justement, d'ailleurs c'était un thème de débat pas plus tard qu'hier au MEDEF, dans la table ronde où j'étais, c'est la France a-t-elle les moyens de financer son système social, au fond ?
0: C'est au cœur de cette campagne présidentielle. Voilà. Et c'est au cœur de votre ministère.
19: Exactement. En tout cas, j'en ai un gros bout chez moi, bien évidemment. Oui. C'est une bonne question, on ne peut pas tourner la tête, surtout au moment où on se dit, on fait maîtriser les déficits publics.
0: Et vous en pensez quoi ? Quel est votre avis, monsieur le ministre ?
19: Moi, je pense qu'il ne faut pas rentrer par les solutions, il faut rentrer par les problématiques et faire confiance à la démocratie sociale. Donc moi, je n'ai pas rêvé avec les solutions toutes faites. Traduction, il faut faire des tables rondes avec les partenaires sociaux, leur mettre le problème sur la table et voir avec elles les solutions accessibles. Parce que vous savez, une bonne réforme, c'est une réforme acceptable. Moi, je me méfie beaucoup, vous savez, des prises de parole très, très puissantes, très radicales.
0: Vous allez pouvoir beaucoup vous méfier.
19: Une bonne réforme, c'est une réforme qui est acceptable. Et pour être acceptable, il faut qu'elle soit discutée par les partenaires sociaux. Donc vraiment, pour moi, c'est l'alpha et l'oméga. Oui, on peut réformer ce pays, mais moi, je suis partisan de ceux qui veulent le réformer sans brutalité. Et pour réformer sans brutalité, il faut passer par la démocratie sociale.
20: Autre réforme qui sera centrale dans cette campagne présidentielle, le thème a aussi été largement abordé hier, c'est la question des retraites. Là, tout le monde va de sa proposition. Certains proposent de reporter l'âge légal, comme Édouard Philippe. Jean-Luc Mélenchon lui veut un âge légal à 60 ans, Marine Le Pen à 62. Certains proposent de le supprimer. Comment on le réforme, ce système des retraites ? Est-ce qu'il faut travailler plus en France ? Est-ce que vous partagez cette position ? Est-ce que c'est la solution ?
19: Moi, d'abord, je voulais parler de l'amont, parce que tout le monde part sur les tableurs Excel et les paramètres d'une réforme des retraites. Moi, je voudrais qu'on parle des 40 ans de travail avant, parce que c'est pas neutre. 40, 42 ans, 45 ans, peu importe, les temps de travail avant. Et d'ailleurs, vous savez que j'ai lancé avec les partenaires sociaux, là encore, une conférence de social, travail, emploi, retraite, qui s'est dit, avant de parler des retraites, et on va finir par en parler bien évidemment, oui, parlons de ce qui se passe avant. Parce que plus les conditions de travail sont sympathiques et agréables, moins c'est un problème de faire 2 ans de plus.
20: Ça veut dire qu'il faudra quand même travailler plus longtemps. L'idée, c'est on veut travailler plus longtemps, donc pour que ce soit plus facile, on va travailler mieux.
19: C'est important de travailler mieux, non ?
20: Bien sûr,
19: j'ai pas envie de travailler mieux.
20: La finalité, c'est de travailler plus.
19: C'est-à-dire qu'il n'y a pas de mystère. Non, vous avez 3 paramètres, on les connaît, il n'y a rien de nouveau. Hein, et le corps en refait des études. Donc, si vous voulez, là encore, il est en déficit, le système des retraites. C'est pas durable.
0: Le Conseil d'orientation des retraites.
19: Donc, vous avez 3 paramètres où vous jouez effectivement sur le fait que les gens, de fait, alors il y a plusieurs mécanismes, mais partent de fait plus tard à la retraite. Voilà. Donc, et vous touchez à rien, ni au niveau de pension, ni aux cotisations. Soit vous dites, ah non, on ne veut pas partir plus tôt, alors qu'est-ce que vous faites ? Ou vous augmentez les cotisations, c'est contradictoire avec ce qu'on s'est dit sur salaire brut, salaire net, ou alors vous baissez les retraites, on n'en a pas envie. Donc c'est pour ça que, bon gré, mal gré, Le levier qui consiste à dire les Français doivent travailler davantage est le bon. Mais les Français travaillent davantage, c'est vrai aussi pour les jeunes et les seniors. Si on arrivait à mettre davantage de jeunes dans l'emploi et davantage de seniors à les garder dans l'emploi, ça améliorerait aussi considérablement le système.
0: C'est pour ça que c'est tout un
19: système. Emploi, travail, retraite, c'est un système.
0: Ce que vous dites aussi, Jean-Pierre Farandou, c'est qu'il faut mieux et plus prendre en compte la pénibilité.
19: Oui, alors ça, je le dis.
0: Et que ça, c'est quelque chose que vous allez porter.
19: Oui,
0: là,
19: je vais le porter. D'ailleurs, vous savez, il y a eu le fameux conclave. Hein, ils sont passés.
0: Le conclave des retraites.
19: Le conclave des retraites qu'avait souhaité François Bayrou.
0: Qui finalement était un échec.
19: Oui, mais ils sont passés près d'une réussite.
0: Oui, mais bon, ça s'appelle un échec quand même.
19: Oui, mais il faut réfléchir là-dessus. Vous voyez, il faut réfléchir.
0: Et justement, ça a échoué sur la pénibilité. Voilà. Vous voulez le porter de nouveau?
19: Ah oui, parce que c'est clé. C'est-à-dire, je pense que la contrepartie du fait de demander aux salariés français de travailler davantage, c'est aussi d'écouter les salariés qui ne sont pas capables de travailler davantage. Voilà, je pense que la clé, elle est là. Une fois qu'on a dit ça,
0: en deux mots, concrètement, il faut rajouter des critères de pénibilité.
19: En tout cas, il faudra trouver la manière, effectivement, de prendre en compte des métiers usants ou des gens qui sont usés, parce que ce sont deux notions différentes, il faudra savoir les combiner. Je crois savoir, d'ailleurs, que dans la fameuse conférence Travail-Emploi-Retraite, dans les recommandations qui seront faites dans le rapport final, il y aura des éléments qui traiteront de ces sujets-là. Et à mon avis, c'est la clé d'une réforme future.
2: Jean-Pierre Farandou, donc le ministre du Travail, des Solidarités, dans le 8h30 France Info, avec Benjamin Recouvreur et Camille Girard, deuxième partie de cet entretien, dans une minute.

0: On parlera budget, oui, l'échéance budgétaire, c'est dans les jours, les semaines qui viennent. Après votre fil info, à midi moins le quart, Mathilde Romagnan et les orages qui ont fait de nombreux dégâts depuis hier.
1: La circulation des trains est perturbée ce matin sur la ligne Rouen-Amiens après une coulée de boue en gare de Laval. Le trafic reprend progressivement après une interruption totale dans la matinée et selon le ministre de l'Intérieur, 1700 clients sont privés d'électricité dans les départements de l'Est, 500 dans l'Allier. La révision de la croissance à la baisse est le premier impact concret de l'été horrible qu'on a vécu selon le ministre de l'Économie Roland Lescure. L'INSEE revoit ce matin à la baisse le PIB du pays pour le premier et le deuxième trimestre après un été marqué par la canicule et la sécheresse. Le Népal dit ne pas avoir besoin d'aide pour les opérations de secours, deux jours après les coulées de boue qui ont fait près de 500 morts, selon un bilan toujours provisoire à la frontière avec le Tibet. Nos services de sécurité sont capables de travailler avec efficacité, assurent les autorités népalaises, alors que la Chine offre son aide. Près d'un million et demi d'euros de dons récoltés grâce au concert SOS Solidarité à Bordeaux hier soir. Événement organisé pour venir en aide aux sinistrés après l'incendie qui a brûlé 42 000 hectares de forêt en Gironde cet été.
0: France Info. Le futur projet de budget de 2027 peut-il donc être voté avant la fin de l'année, en pleine campagne présidentielle et toujours sans majorité à l'Assemblée nationale? C'est la question posée à Jean-Pierre Farandou, le ministre du Travail et des Solidarités, invité du 8:30 France Info.
2: Ah bah oui, j'y crois. Si on démarre sur des propositions de budget, c'est pour les débattre au Parlement et les proposer au vote, bien évidemment. À l'inverse, je serais très inquiet si on n'y arrivait pas, parce que vous savez qu'une loi spéciale, c'est dévastateur. Hein. Tout le monde, parfois, là aussi, balance l'idée d'une loi spéciale.
3: C'est quoi les conséquences?
2: Mais l'État ne fait plus rien. L'État ne bouge plus pendant 9 mois. S'il y a une crise de type Hormuz, vous ne pouvez pas réagir, vous ne pouvez pas engager des moyens au dernier moment.
3: Vous n'avez pas les leviers,
2: vous n'avez pas les leviers, vous ne pouvez pas réagir. Vous ne pouvez pas aussi, vous savez, déclencher toutes les dépenses que vous auriez aimé faire, supplémentaires, par exemple, sur les armées, par exemple, vous ne pouvez pas les engager, puisque vous ne faites que reproduire le budget de l'année d'avant. Mmh. Vous voyez, donc c'est la paralysie, en gros, de l'État. Ça entraîne, il y a des calculs qui sont faits, des déficits très importants, à la fois d'ailleurs sur la sécurité sociale comme sur le budget de l'État.
3: Pourquoi ça aggrave les déficits? Parce qu'on rappelle, la loi spéciale, ça reconduit.
2: Parce que toutes les dépenses augmentent et vous ne pouvez pas augmenter les recettes. Et vous ne pouvez pas faire d'économie puisque vous ne touchez à rien. Donc mécaniquement, vous avez... Alors c'est plusieurs milliards. Les marchés regardent tout ça, bien sûr. Vous imaginez comment les marchés regardent tout ça.
3: Problème de confiance, problème de crédibilité.
2: Oui, c'est une catastrophe. Donc attention, la loi spéciale, ce n'est pas possible. Donc j'en appelle aussi à la responsabilité des parlementaires pour... trouver un budget. Et on est prêt à discuter, on est prêt à négocier, on est prêt à échanger au Parlement. Il faut absolument pouvoir donner un budget, et pour l'État français, et pour la sécurité sociale.
4: Mais quel budget, Jean-Pierre Farandou, avec les équilibres qu'on connaît à l'Assemblée nationale? Édouard Philippe disait hier aussi impossible d'avoir un budget cohérent qui sortira de cette période de débat budgétaire.
2: Moi, j'aime pas trop rentrer dans une discussion avec un moral de perdant. Il faut rentrer avec un moral de gagnant et d'une capacité à discuter. Parce qu'au fond, est-ce qu'il n'y a pas une majorité dans ce pays de députés qui veulent quand même maîtriser la dépense publique? Alors, s'il n'y a pas de majorité là-dessus, on est embêté, forcément, parce que nous, on va vouloir. Et sur cet objectif-là, on arrive à rassembler déjà une majorité.
3: Ça, il y a une sorte de consensus aujourd'hui sur la nécessité d'une forme de rigueur budgétaire, en tout cas de la gravité de l'endettement de la France. Après,
2: parce
3: vous
2: que
3: le savez
2: demandent.
3: Bien... chacune des solutions est très politique.
2: Oui, bien sûr.
3: Et presque empêche le consensus, mais le rend plus difficile.
2: Oui, je ne dis pas que c'est facile, hein, bien sûr. Je ne dis pas que c'est facile. Mais voilà. Bon. Après, effectivement, c'est une notion de priorité. Et ce que j'ai dit, d'ailleurs, et je le redis, en fait, c'est vraiment notre budget. Quand je dis nous, c'est le gouvernement, et notamment celui du Premier ministre. L'année dernière, moi, je suis arrivé début octobre, c'était le budget Bayrou, modifié, adapté, mais en dernier moment. Bon, on l'a défendu courageusement, l'année blanche, etc. On y est allé, on a vu ce que ça a donné, voilà. Bon, on aurait quand même réussi, au moins sur la sécurité sociale,
3: au moins sur la sécurité sociale.
2: Et c'est pas si mal. Et un 49-3 qui passe, c'est au fond une espèce d'accord de non-censure implicite.
4: Vous voulez dire que là, vous allez être vraiment convaincu par le budget que vous allez proposer?
2: Ça sera le nôtre.
4: Ce qui n'était pas le cas.
2: Et on va assumer des priorités. Moi, par exemple, j'ai une priorité sur la jeunesse, j'ai une priorité sur l'apprentissage.
4: Parce qu'il y aura des économies dans ce budget.
2: Donc, oui, mais on va commencer
4: pour vous, par
2: assumer
4: exemple
2: des priorités. Alors, les priorités,
4: c'est-à-dire
2: je les rappelle chez moi.
4: Des postes auxquels on ne touche
2: pas. Préservés, sacralisés.
4: Et pour vous?
2: L'apprentissage, à la fois l'aide aux entreprises pour accueillir des apprentis, comme le financement des organismes de formation. La jeunesse, et notamment les contrats d'engagement jeunes qui s'adressent à des jeunes en difficulté, qui sont repris par les missions locales, par France Travail, on les accompagne.
3: Donc ça, il ne faut pas y toucher.
2: On ne va pas y toucher. Les inspecteurs
4: du
2: travail.
4: On a vu l'engagement du Premier ministre.
2: J'ai les arbitrages du Premier ministre sur ces sujets-là. Les inspecteurs du travail, on va maintenir leur nombre en quasiment 2000 pour qu'ils puissent remplir leur mission. On a vu que c'était important pendant la canicule. Ils ont pu contrôler si les entreprises respectaient les règles pour protéger les salariés des grandes chaleurs. Et sur les minima

0: sociaux, je le redis, le Premier ministre a arbitré, nous allons indexer le RSA et le minimum vieillesse. Donc ça, c'est toute la solidarité et c'est toute
1: l'aide à l'emploi. Vous ne touchez pas aux minima sociaux, soyons très clairs. Vous ne toucherez pas dans le prochain budget.
0: Je parle des miens, ceux que je maîtrise dans mon ministère. Donc le RSA et le minimum vieillesse, ce qu'on appelle l'ASPA, seront indexés.
1: Et les retraites ?
0: Ah, les retraites, ça, j'en parle pas, des retraites.
1: Ça ne fait pas partie c'est le débat de votre liste, alors, justement.
0: Alors, après, il y a les efforts, bien sûr, parce qu'en contrepartie...
2: Ils seront nombreux. Vous savez déjà l'enveloppe globale pour votre ministère, par exemple ?
0: Oui, j'ai l'aide de cadrage. Oui, ça fait quelques milliards. Mais j'ai un gros poste,
1: le budget. Plus précisément ?
0: C'est autour de 2 milliards d'économies, 2 milliards et demi, ce qui est plus que l'inflation, sur une quarantaine de milliards, quand même. Hein. Moi, j'ai un gros budget dans le PLF de l'État.
2: Donc, sur quel poste de dépense ?
0: C'est beaucoup l'efficience. Ce qu'on va tout faire après, c'est vous laisser de l'efficience. Moi, j'ai commencé dès cette année, mais là encore, j'arrivais. Là, je l'ai industrialisé en quelque sorte. Je fais du contrôle de gestion. J'ai mis au point des tableaux de bord qui vont être diffusés dans nos services déconcentrés pour qu'on soit capable d'évaluer la performance. Vous savez ce que j'appelle mon écosystème. Toutes les entreprises d'insertion par l'activité économique, les fameuses missions locales qu'on a évoluées. Voilà, tout ça, on va le mettre sous contrôle de gestion. On sera beaucoup plus efficace et on ira même sur la lutte contre la fraude. C'est des CFA qui sont frauduleux et qui font de la mauvaise qualité. On les fermera.
2: Donc réduire par cette des dépenses rigueur-là, inutiles.
0: On récupérera plusieurs centaines de millions d'euros.
2: Réduire des dépenses inutiles, c'est ça.
0: Réduire les dépenses inutiles, se focaliser sur l'essentiel. Et l'essentiel pour moi, il est très simple, c'est l'insertion professionnelle. Quand vous êtes au ministère du Travail, votre mission fondamentale, c'est de permettre à tous les Français de retrouver du travail, de s'insérer dans la vie professionnelle.
1: Jean-Pierre Farandou, je reviens sur les retraites. Vous êtes pour la désindexation des retraites, là, dans le budget qui va arriver. Ça coûte trop cher aujourd'hui à l'État ?
0: Oui, alors il y a un problème économique, bien évidemment, hein, parce que l'indexation à 100% sur l'inflation, vous prenez l'inflation, vous l'appliquez à 400 milliards, vous voyez, ça va vite. Hein.
1: Le 100%, l'augmentation de 100% des retraites, c'est quoi ? C'est 15 milliards de coûts
0: sur
1: le budget ?
0: Oui, ça va très vite.
1: Mais donc ça, vous voulez que ça s'arrête ? Est-ce que c'est un sujet politiquement extrêmement sensible de...
0: Mais faisons de la politique, justement. Oui, on fait de l'économique, mais faisons de la politique. La politique, c'est la solidarité entre les générations. Mm-hmm. Il y a les actifs, il y a les retraités. N'oublions pas que les actifs, vous et moi, nous cotisons pour les retraités. Il faut faire attention à ce que on protège énormément les retraités, mais les actifs. Et donc, dans une période... La période est grave, quand même. On n'est pas dans une période facile. Je pense que tout le monde l'a compris. Et les sujets de finances publiques sont majeurs. Les sujets de l'équilibre des comptes de la sécurité sociale sont essentiels. On va donc demander des efforts, bien évidemment.
1: Donc vous appelez à la solidarité des seniors.
0: Mais oui, j'appelle à la solidarité des seniors. Alors, la modalité reste à discuter, mais sur le fond, c'est ça le message politique. J'en appelle à la solidarité des seniors pour participer à un effort collectif pour redresser notre pays et redresser les comptes de la sécurité sociale.
2: Autre dossier de votre rentrée, Jean-Pierre Farandou, c'est celui de la transparence salariale. Un projet de loi sera présenté dans les prochains jours, c'est ce que vous avez annoncé en début de semaine, pour transposer une directive européenne qui devrait permettre aux salariés de connaître, par exemple, la rémunération de leurs collègues qui font le même travail qu'eux, dans l'objectif de réduire les inégalités ou les différences injustifiées de salaire, avec des sanctions possibles aussi pour les employeurs. On le fait avec du retard. C'était le 7 juin, la date limite, normalement, pour transposer la directive. D'abord, dans combien de temps ce serait effectif ? Dans combien de temps on pourra demander à son employeur le salaire de ses collègues, par exemple?
0: Mais là aussi, il faut en faire un peu de politique, parce que les gens, ils ont besoin de sens. Moi, depuis que je suis arrivé à ce ministère, j'agis pour les femmes. J'agis pour les femmes en les protégeant mieux en termes de santé au travail, et dans le grand plan de santé au travail qu'on a sorti au mois de mai, on va les protéger dans les vêtements de protection, on va les protéger pour mieux tenir en compte les éléments spécifiques de la santé des femmes, la grossesse, l'allaitement, les situations de ménopause, donc on va mieux s'occuper des femmes. On va s'occuper de la sécurité des femmes, et moi j'ai déjà dit aux députés qui travaillent sur la proposition de loi dite intégrale que je suis d'accord
1: sur les violences sexistes et sexuelles.
0: Exactement, pour protéger les femmes au travail. Je suis d'accord pour qu'il y ait un titre, un chapitre particulier dans le Code de travail qui reprendra toutes les dispositions et qui les renforcera pour protéger les femmes au travail, bien évidemment.
1: Pourquoi ça les protégera plus, concrètement ?
0: C'est-à-dire qu'il y aura des plans de prévention et les sanctions seront rudes. Voilà, ça sera clair, c'est un peu tolérance zéro. C'est tolérance zéro sur les violences sexuelles et sexistes en général et dans le monde du travail, puisque c'est le monde que moi je régis, c'est tolérance zéro sur ces sujets-là. Sur les retraites, là je viens de signer des décrets qui vont, alors c'était au projet de loi de finances de l'année dernière, qui vont permettre aux femmes ayant eu des enfants d'améliorer leurs retraites. Et maintenant c'est les salaires. Les salaires, moi, je sais pas vous, mais moi, je n'accepte pas qu'à salaire équivalent et à durée de travail équivalente, en moyenne, les femmes gagnent 4% de moins que les hommes. Je ne l'accepte pas. Alors l'Europe non plus ne l'a pas accepté, et moi je n'ai aucun problème, même au contraire, je suis heureux de pouvoir présenter un projet de loi dont l'objectif essentiel, c'est d'éradiquer ces 4%.
2: Ça a été dur, les patrons sont vent debout contre cette mesure, c'était pour pas trop les froisser que Vous avez pris autant de temps à élaborer ce projet de loi ?
0: Ben, je vous dis, il faut prendre le temps de la discussion. Parce que c'est vrai, quand ce sujet-là est arrivé dans le paysage, on a fait ce que j'ai dit, on a appliqué ma méthode, on a fait du dialogue social. Alors là, on n'a pas été déçus. On a vu que les positions étaient très divergentes.
1: Pourquoi ils n'en voulaient pas, les patrons ?
0: Les patrons, ils craignent d'abord quelque chose de trop lourd, trop normatif, de la paperasse, etc. Donc voilà.
1: Parce que pour être clair, ça veut dire qu'une fois que cette loi sera passée, on pourra avoir accès à une fourchette de salaire au sein de l'entreprise. On pourrait pas savoir exactement combien Benjamin Recouvreur est payé, mais à ce poste, quelle est la fourchette pareil.
0: Tout ce qui est nominatif, vous ne le saurez pas. Je le redis, c'est quand même visé sur les femmes. Il faut que les femmes pourront savoir. Elles connaissent leur salaire. Par rapport à la moyenne... un groupe collectif de personnes faisant le même métier, comment elles se situent. Donc s'il y a un écart, elles pourront dire, mais pourquoi il y a un écart ? Voilà. Donc ça, cette information, elle est importante, parce qu'à partir de là, la directive ne dit que ça, mais elle dit ça. Et à partir de là, un dialogue managérial s'établira pour voir quelles explications on peut donner à cette salariée. Voilà, c'est ça l'essentiel, et moi je le soutiens à 100%, je suis pour qu'on améliore la place des femmes au travail, on a besoin des femmes dans l'univers du travail, bien évidemment, mais il faut les aider. Et là, je suis au regret de dire qu'en 2026, on a encore beaucoup de choses à faire, pas de déni, merci. Voyons la réalité en face et agissons.
3: Jean-Pierre Farandou, donc le ministre du Travail et des Solidarités, invité du 8-30 France Info avec Benjamin Recouvreur et Camille Girard, et qui pense donc que le budget 2027 peut être adopté sur les propositions notamment d'Édouard Philippe, réduire à un an la durée d'indemnisation au chômage et non plus les 18 mois aujourd'hui, dit pourquoi pas, mais tout ça doit passer par le dialogue social. Attention aux grandes formules, mais il faut avant tout le dialogue entre les partenaires sociaux. La météo arrive dans une minute.
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3: Et les prévisions de Sophie Bria.
12: Les températures sont en baisse cet après-midi avec 21 degrés à Brest et Lille, 23 degrés à Paris, 24 à Lyon, 25 à Bordeaux et Strasbourg, 28 à Marseille et 31 degrés à Perpignan. Après une matinée encore orageuse dans le nord et l'est, l'instabilité se concentre surtout sur le massif alpin avec de fortes pluies et de puissantes rafales de vent. Du Jura à l'Alsace et sur le reste de la région Rhône-Alpes, les averses deviennent beaucoup plus espacées et les éclaircies reviennent. Sur la moitié nord, le temps reste changeant avec quelques ondées, tandis que le soleil s'impose du sud-ouest au golfe du Lion. Enfin, la chaleur persiste en Corse avec des températures comprises entre 32 et 41 degrés.
3: Armand. Sophie Bria pour les prévisions météo. Merci beaucoup. Excellente journée à toutes et à tous. Vous avez choisi France Info. Vous avez bien raison. Il est midi. Bienvenue. Midi, votre journal. Bonjour Armand Perrologa.
13: Bonjour.
3: Et à la une, le Népal et le Tibet sous la menace de nouvelles inondations.
13: Les autorités chinoises craignaient ces dernières heures la rupture d'un lac de retenue qui s'est formé à la suite de la coulée de boue. Le bilan avoisine toujours les 500 morts et 1400 blessés.
3: Et forcément, il n'y a pas que les glaciers de l'Himalaya qui sont fragilisés, les glaciers des Alpes aussi. Un tel événement peut-il se produire dans nos contrées? Où en est la surveillance dans les Alpes, par exemple? Le maire de Saint-Gervais, Jean-Marc Payac, c'est notre invité dans une dizaine dizaine de minutes. Les autres titres, Armand.
13: En Ukraine, les habitants de Kherson appelés à évacuer la ville dans le sud du pays. Les frappes russes deviennent trop intenses et l'électricité risque de manquer avant l'hiver. À suivre aussi l'inflation qui repart à la hausse en France. Et puis le coup d'envoi ce soir de l'Ultra Trail du Mont Blanc, une course mythique qui rassemble 2500 participants.
3: Nous sommes ensemble jusqu'à 14h.

0: de deux rivières et on observe désormais en aval au Népal un débit plus important. Les Népalais ont reçu l'ordre de rester vigilants, de se mettre à l'abri si besoin, mais la situation semble sous contrôle. En tout cas, les secouristes chinois qui avaient stoppé leur progression sont repartis.
1: Alors Delphine, comment s'organisent à présent les opérations de secours côté chinois ?
0: Au Tibet, des équipes sont chargées de dégager des passages pour l'aide d'urgence. L'une se dirige vers la retenue d'eau, l'autre vers le poste frontière de Jilong, celui qui a été enseveli par la coulée de boue. Les secours progressent lentement à pied. Ils sont au cœur de la zone dévastée. Et pourtant, on dispose de peu d'informations. Aucun sauvetage n'est filmé. Des Tibétains sont mis à l'abri, mais pas interviewés. Les médias étrangers, je vous le rappelle, n'ont pas accès au Tibet. Alors que le Premier ministre Li Qiang vient justement d'appeler à la diffusion d'informations transparentes sur la catastrophe.
1: Delphine Sureau en direct de Pékin pour France Info. Et du côté du Népal, des milliers de secouristes sont à pied d'œuvre pour tenter de retrouver des survivants et pour venir en aide aux sinistrés. On rappelle que près de 1400 personnes sont portées disparues au Népal et au Tibet, dont des centaines de touristes étrangers et au moins 4 Français. En France, l'alerte aux orages a été levée ce matin dans l'est du pays. Plus aucun département n'est en vigilance orange, mais les orages d'hier soir ont provoqué des dégâts et perturbations. 3 personnes légèrement blessées dans la Loire, le Val-de-Marne et le Doubs. C'est en Île-de-France qu'il y a le plus de dégâts, des arbres tombés sur des voitures ou sur les voies ferrées. Le trafic du RER C était encore perturbé ce matin. Perturbations aussi sur la ligne SNCF Rouen-Amiens à cause d'une coulée de boue à Darnétal en Seine-Maritime. En Mayenne, le trafic des trains a progressivement repris, mais il avait été totalement interrompu jusqu'à 10h30 en gare de Laval en direction de Paris à cause d'une caténaire qui a été frappée par la foudre la nuit dernière. Et puis, du monde attendu sur les routes en fin de journée dans le sens des retours. Bison futé, voire rouge pour les retours de vacances et ça devrait durer tout le week-end jusqu'à dimanche soir.
2: L'économie française en petite forme.
1: La croissance est au point mort au deuxième trimestre. Le PIB n'a pas progressé alors qu'il avait reculé de 0,2% au premier trimestre, selon les chiffres révisés de l'INSEE. On est donc loin de l'objectif du gouvernement de parvenir à 0,7% de croissance sur l'année. Quant au prix à la consommation, ils repartent à la hausse. En août, l'inflation a atteint 2,4% sur un an contre 2,1% en juillet. En cause, la hausse des prix des carburants. En revanche, la tendance est à une certaine stabilité pour les prix des produits alimentaires, Raphaël Ebenstein.
3: Pas d'envolée des tarifs des conserves ou des paquets de pâtes dans les rayons des supermarchés. Pour les produits alimentaires dits non frais, il y a même un léger ralentissement de l'inflation en août par rapport à juillet, avec une hausse moyenne des prix ramenée à 0,5% sur un an. Mais c'est tout l'inverse pour les produits frais, à commencer évidemment par les fruits et légumes. Là, les conséquences des vagues de canicule se font bien sentir avec une véritable flambée des prix, plus 5,8% par rapport à août 2025, en très forte accélération par rapport à juillet. Mais ce qui tire principalement l'inflation au global reste l'énergie, surtout les carburants, avec un litre de sans-plomb 95 frôlant toujours les 2 euros, un gazole à plus de 2,20 euros. L'INSEE note aussi un léger rebond des prix des chaussures et des vêtements assez traditionnels en août, après la fin des soldes d'été en juillet.
1: Raphaël Ebenstein, dans les Bouches-du-Rhône, la fermeture ce soir de l'usine de pâte à papier Fibre Excellence à Tarascon. Les 270 salariés sont licenciés. Les syndicats ont organisé tout à l'heure un rassemblement symbolique devant l'usine. L'autre site de Fibre Excellence à Saint-Gaudens en Haute-Garonne a lui été placé en redressement judiciaire. Une offre de reprise a été déposé par un groupement d'entreprises.
2: France Info, midi 5, Armand Perouloga en Ukraine. Les habitants de Kherson, au sud du pays, sont appelés à évacuer la ville.
1: Appel lancé par le gouverneur régional car les frappes russes sont intensifiées ces derniers jours. Bonjour Virginie Pironon.
4: Bonjour.
1: Envoyée spéciale de Radio France à Kiev en Ukraine. Avec la baisse des températures dans les semaines à venir, les autorités craignent que la ville reste bientôt sans électricité ni chauffage.
4: Oui, c'est un appel du gouverneur régional hier soir sur Telegram qui s'est adressé aux familles avec enfants et aux personnes âgées. Si vous en avez la possibilité, partez, je vous en prie. Alors, il faut comprendre quelle est la configuration sur place. Kherson avait été occupé au début de la guerre, puis libéré quelques mois plus tard. Mais l'armée russe s'est repliée et a consolidé ses positions juste en face de l'autre côté du fleuve Dnipro, ce qui lui permet depuis de pilonner la ville avec des drones, bien sûr, des bombes guidées impossibles à intercepter sur les 200 80 000 habitants environ avant la guerre à grande échelle. Il n'en reste plus que 70 000. Les quartiers résidentiels, les moyens de transport sont constamment visés. Hier, il y a eu des dégâts très graves sur une centrale de chauffage urbain, ce qui fait

0: craindre, mais c'est le cas partout en Ukraine. On a pu le constater en reportage dans la ville de Kryvyi Rih, que la population se retrouve une fois de plus cet hiver sans électricité ni moyen de se chauffer. La Russie intensifie clairement en ce moment ses frappes aériennes. À Kiev, par exemple, où je me trouve, la ville a battu un record hier depuis février 2022 avec 15 heures d'alerte cumulée.
1: Virginie Pironon, envoyée spéciale de Radio France en Ukraine avec Gilles Gallinaro pour les moyens techniques. Un soldat franco-colombien enlevé en Colombie dans une région contrôlée par la guérilla. Ça s'est passé début août. Ce militaire fait partie de la Légion étrangère française. Il était en permission dans son pays d'origine lorsqu'il a été kidnappé. Le groupe accusé de cet enlèvement est dirigé par le guérilla le plus recherché de Colombie. Lui était le doyen des souverains en Europe, le roi Harald V de Norvège est mort ce matin à l'âge de 89 ans. Il était hospitalisé depuis 10 jours pour des complications liées à une maladie du sang. C'est son fils Haakon qui assure déjà la régence qui doit lui succéder. Malgré le scandale autour de son épouse, proche du criminel sexuel Jeffrey Epstein, avec qui elle a entretenu une correspondance soutenue et parfois intime entre 2011 et 2014. Des funérailles nationales pour Ratko Mladic, celui qu'on surnomme le boucher des Balkans, l'ex-chef militaire des Serbes de Bosnie est mort hier dans sa prison de La Haye à l'âge de 84 ans. Le gouvernement serbe veut lui offrir des obsèques avec les honneurs militaires et d'État auxquels il a droit. C'est ce qu'a annoncé ce matin le ministre serbe de la Justice. Mladic purgeait une peine de prison à perpétuité pour génocide, crimes de guerre et crimes contre l'humanité, notamment pour le massacre de Srebrenica en 1995.
2: Venons-en à la course mythique dans le monde du trail.
1: Il s'agit de l'Ultra Trail du Mont Blanc, 174 km à parcourir, près de 10 000 mètres de dénivelé positif. Top départ de cette course légendaire en fin d'après-midi à 17h45 depuis Chamonix. Et parmi les coureurs à suivre chez les hommes, il y a le français Théo Detienne, star des réseaux sociaux avec des centaines de milliers d'abonnés. Il vise la plus haute marche du podium, lui qui avait été contraint à l'abandon l'an dernier, Xavier Damon.
3: Oui, il avait remporté le 90 km du Mont Blanc en 2025. Théo Detienne, l'an passé, a été en tête de l'UTMB pendant une petite centaine de kilomètres avant d'être malheureusement contraint à l'abandon à la suite de deux chutes en descente.
4: Bah là, le sentiment qui prédomine, c'est l'impatience, j'ai hâte d'y être. On verra comment ça se passe le jour de la course. En tout cas, c'est sûr que la volonté est de bien faire. Cette fois-ci, d'aller au bout de la boucle, et si possible, avec une belle place. Je sais que la prépa a été bonne. Tout le mois de juillet, on a tourné sur des semaines à 30 heures d'entraînement par semaine, 35 heures d'entraînement pour certaines.
3: Une grosse charge d'entraînement et moins de sollicitations cette fois-ci pour être focus aussi sur sa préparation mentale. Il s'agit d'effacer ce mauvais souvenir et la déception de l'an passé.
4: Ça s'est transformé en motivation parce que on en tire les enseignements qu'il y a à tirer, l'expérience qui vient avec. Et oui, c'est forcément dans la tête. Quand je passerai à côté du rocher où j'ai abandonné, j'y penserai, ça c'est certain. Forcément, il y a l'objectif plus fort d'aller chercher une victoire, un podium, un top 5, un top 10. Mais avant tout, il y a cette envie de finir la course, de boucler cette boucle.
3: Théo Detienne s'est fait connaître sur les réseaux en faisant des choses un peu folles. En particulier, cette course qu'il remporte incognito dans une combinaison verte des pieds à la tête. Pour l'arrivée à l'UTMB, il a imaginé une célébration particulière. Mais pour ça, dit-il, il faut gagner.
1: Xavier Damon, ici, Pays de Savoie. Et puis, la billetterie est close pour aller voir le pape Léon XIV à Lourdes. Le sanctuaire annonce fermer les inscriptions à un mois de la visite papale. 150 000 fidèles se sont inscrits. La capacité maximale d'accueil est atteinte. Léon XIV débutera sa visite à Paris le 25 septembre avec une messe le samedi 26 sur la place de la Concorde et les Champs-Élysées. 500 000 participants sont attendus. Puis, il ira à Lourdes le 27 et en Moselle le lundi 28 septembre.
2: Oui, absolument. À Metz, c'est une ville symbole de la réconciliation franco-allemande et qu'il compte y prononcer un discours sur la paix en Europe. Merci infiniment Armand Perrault-Lauguin.
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2: Dans quelques minutes, nous sommes en ligne avec quelqu'un qui connaît très bien la montagne, très bien les Alpes, très bien les glaciers, les risques qu'il arrive peut-être dans les Alpes. La même chose qui s'est produit au Népal, la surveillance est-elle plus renforcée? Sans doute oui. Jean-Marc Payek est avec nous dans quelques minutes, mais avant cela, bien sûr, direction le Népal et les dernières nouvelles de cette terrible coulée.
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2: Alors, on l'entendait dans le journal d'Armand Perologa avec notre correspondante en Chine. La menace d'une sorte de réplique semble s'éloigner. Il y avait eu des appels au Népal à ce que les populations soient évacuées parce que, à nouveau, de la boue, de l'eau pouvait déferler sur ces villes et villages déjà très meurtris. Les officiels chinois en tout cas, disent que, a priori, cette menace est écartée, mais la difficulté de travail des secours est extrême. Le bilan, heure par heure, ne fait qu'augmenter. 538 morts désormais selon les autorités népalaises. Et nous sommes en ligne avec le correspondant spécial de RFI pour France Info dans la ville de Bidour où des routes, des quartiers ont été avalés par la boue. Emmanuel Derville, les hélicoptères n'arrêtent pas de tourner. Hein.
7: Oui, depuis ce matin, le balai est littéralement incessant. Hein. L'armée népalaise multiplie les sorties pour évacuer les sinistrés qui ont été bloqués par l'inondation de mercredi. Vous l'avez dit, les ponts et la route principale ici est littéralement recouverte de boue. Elle est impraticable. Il y a des milliers de gens à aller chercher, y compris des enfants. Le problème, c'est que l'armée ne dispose pas de beaucoup d'hélicoptères lourds. Elle a surtout des hélicoptères légers. Et ça ralentit forcément le rythme des évacuations. On voit également des bulldozers et des tractopelles qui ont commencé à déblayer un petit peu la boue pour dégager la route. Mais évidemment, c'est un travail de fourmi. À Bidour, ici, nous n'avons vu que 4 engins s'activer. Et là, il y a environ une demi-heure, les travaux ont dû être suspendus par la crainte d'une nouvelle inondation. La police a donné un ordre d'évacuation.
2: Donc, au cœur de la zone, côté chinois, les secours ont dû se mettre en pause pendant plusieurs heures. Ils ont repris depuis la fin de matinée. Tout le monde est sur le pont, là où vous êtes, au Népal, et les habitants sont très soudés, très solidaires.
7: Oui, alors évidemment, l'État népalais, vous l'imaginez bien, est clairement dépassé par l'ampleur de cette catastrophe qui est probablement la pire de l'histoire du Népal. Mais du coup, évidemment, la population s'entraide. Nous avons rencontré des sinistrés qui avaient perdu leur maison, mais qui avaient pu se reloger dans des hôtels. D'autres, notamment des commerçants, offrent des chaussures et des vêtements à ceux qui en ont besoin. D'autres encore s'entassent jusqu'à 7 personnes chez des proches. Ce qu'on voit ici, clairement, ce sont des gens qui sont traumatisés par ce qu'ils ont vécu, mais on observe aussi une forme de résilience face à cette crise.
2: Merci beaucoup Emmanuel Derville, correspondant spécial de Radio France Internationale pour France Info dans cette ville de Bidour, donc au Népal, dans cette zone ravagée par les terribles coulées de boue de mercredi. Bonjour à vous Jean-Marc Payex.
8: Bonjour.
2: Maire de Saint-Gervais-les-Bains en Haute-Savoie. Alors disons-le d'entrée, il n'est pas question de relativiser ce qui se passe au Népal et qui est bien entendu complètement exceptionnel, ni d'affoler les populations sur tout ça pourrait se passer en France ou en Europe. Néanmoins, il y a des glaciers qui sont fragilisés partout, que ce soit dans l'Himalaya ou dans les Alpes. Aujourd'hui, pour vous, un événement tel que celui qui se passe au Népal est-il envisageable dans vos régions ?
8: Si vous voulez, tout est envisageable quand on est dans un milieu naturel qui est en train d'évoluer. Les glaciers sont en train de reculer. Il y a des langues glaciaires qui vont peut-être s'effondrer. Tout le problème, c'est de savoir si sous ces glaciers, sous ces risques naturels, eh bien, on a construit, on a fait des routes, on a fait des autoroutes, on a fait des lignes de chemin de fer. Et c'est ça le véritable problème. La nature, on ne l'arrêtera pas. Et nous, à Saint-Gervais, on a eu une triste expérience en 1892, la catastrophe du glacier de Tétrous. Eh bien, on en a tiré les leçons.
2: Qu'est-ce qui s'était passé à l'époque ?
8: Alors, c'est un glacier un peu particulier. C'est un glacier enterré, si vous voulez, qui fait moins 74 mètres. C'est-à-dire, quand on marche dessus, il y a 74 mètres de glace, emprisonné dans la montagne avec un bouchon de glace froide. Et l'eau a pénétré pendant des années dans ce glacier, s'est mise sous pression. Et en 1892, il a explosé. Et c'est 80 000 mètres cubes d'eau liquide qui ont entraîné 120 000 mètres cubes d'eau solide, de la glace, qui, à eux deux, ont entraîné 800 000 mètres cubes de matériaux divers et variés, des rochers, ce qu'il y a au Népal. C'est exactement la même chose. Et quand c'est arrivé en bas, à l'établissement thermal, eh bien, c'était 1 million de mètres cubes qui est pour 80 000 litres d'eau qui étaient partis. Donc, on voit bien que ce sont des choses qui sont toute petite au début et qui peut faire de très très gros dégâts.
2: Et alors, j'imagine, quand vous dites des leçons ont été tirées, j'imagine que c'est essentiellement en termes de surveillance, de vigilance.
8: Alors, Voilà, donc il y a eu en 2009 une étude qui a été faite par des scientifiques et qui ont montré qu'au fond du glacier, il y avait une poche d'eau qui était identique. Donc en 2010, eh bien, ça a été branle-bas-le-combat. On a pompé la poche. On a préservé les habitants et depuis, eh bien, il y a des mesures qui sont faites en permanence et il y a un système aussi pour avertir la population. Et ce qui fait que notre glacier de Tétrousse est le glacier le plus surveillé du monde. Mais ça ne veut pas dire qu'on va pouvoir empêcher forcément tout le temps quelque chose et partout dans le monde. Donc, soyons aujourd'hui, je pense, adultes, arrêtons de faire le bras de fer avec la nature. Et puis, les zones où il y a vraiment des risques, il faut les évacuer. C'est pas la peine de lutter, il faut évacuer.
2: Quand vous parlez de la surveillance de ce glacier, de cette histoire, c'est absolument passionnant ce qu'on nous dit, Jean-Marc Payet. Il y a d'autres glaciers fragiles dans les Alpes, est-ce que tous peuvent être surveillés? Parce que ça demande quand même pas mal de moyens, j'imagine.
8: Non, c'est pour ça que je dis que c'est impossible à faire, si vous voulez. La nature est immense. Le glacier de Tétrousse, il fait 3-4 hectares, c'est tout petit. Non, il faut simplement faire l'inventaire des lieux qui sont dangereux, parce que on a construit sous un couloir d'avalanche, on a construit sous une langue glaciaire qui est en train de peut-être de basculer un jour. Eh bien, là, il faut pas réfléchir et il faut que l'argent de l'État, l'argent des fonds catastrophes, des assureurs, serve à intervenir avant qu'il y ait la catastrophe. Comme sur la côte atlantique, quand les maisons vont s'effondrer, quoi. C'est pareil.
2: Ça représente, je vous demande pas un chiffre à l'unité près, mais ça représente quoi? Des centaines d'habitations, des milliers de personnes, plus, moins que ça?
8: Vous avez quand même l'expérience de Blatten en Suisse, récente, la Bérarde en France. Il y a eu quand même des expériences qui devraient nous faire réfléchir et faire que nos élus nationaux et nos administrations nationales, eh bien, réfléchissent un peu à ma proposition, c'est-à-dire plutôt que de penser des plaies et puis d'avoir des maisons qui sont emportées, peut-être des risques humains, bah, il faudrait peut-être qu'on fasse des actions qui soient définitives et préventives. Voilà, ayons de l'humilité, l'orgueil démesuré des humains par rapport à la nature, c'est quelque chose d'abominable.
2: Message passé, et clairement passé, Jean-Marc Payet, sur un tout dernier mot, j'imagine que forcément vous êtes plus sensible que d'autres à ce qui se passe en ce moment dans l'Himalaya, au Népal et au Tibet. Est-ce que les zones de montagne européennes peuvent, d'une manière ou d'une autre, venir en aide aux secouristes dans l'Himalaya?
8: Moi, je connais bien parce que j'ai fait ce trek au Népal du Langtang en 2010, donc j'ai dormi dans ces endroits-là. Ce sont des populations qui sont pauvres, qui n'ont pas forcément... On peut pas s'imaginer, c'est une vie différente. Et il faut qu'il y ait la solidarité montagnarde qui s'organise matériellement, financièrement, pas forcément, parce que c'est surtout, je pense, des besoins en matériel. Ouais. Et il faut vraiment le faire.
2: Des hélicoptères, notamment. Peut-être, alors, je sais pas, on ne peut pas en envoyer tous les jours. Merci en tout cas d'avoir pris quelques minutes sur France Info. Jean-Marc Payet, maire de Saint-Gervais-les-Bains en Haute-Savoie, vous dites attention parce qu'on ne peut pas contrôler toute la nature, c'est absolument une évidence. Merci.
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2: Et à midi 20, Armand Perrault-Lauguin, votre fil info et l'économie française qui tourne au ralenti.
1: Le PIB a stagné au deuxième trimestre avec une croissance nulle selon l'estimation révisée de l'INSEE et l'inflation repart à la hausse, plus 2,4% sur un an en août à cause notamment des tarifs de l'énergie. Au Népal et au Libé, le bilan s'est encore alourdi. Il dépasse désormais les 540 morts et 1400 disparus. Les autorités craignent de nouvelles inondations deux jours après la gigantesque coulée de boue. Une retenue d'eau créée par la catastrophe a commencé à déborder au Tibet, mais pour l'instant, l'eau s'écoule doucement. En France, les orages de la nuit dernière laissent derrière eux de nombreux dégâts, notamment en Île-de-France, chute d'arbres sur des voitures et des lignes ferroviaires. Le trafic SNCF est actuellement perturbé sur la ligne Rouen-Amiens après une coulée de boue en Seine-Maritime. En Mayenne, le trafic des trains a progressivement repris ce matin à Laval. La foudre avait frappé une caténaire la nuit dernière. Un soldat de la Légion étrangère française enlevé début août en Colombie, dans une région contrôlée par la guérilla. Ce Colombien a été kidnappé alors qu'il était en permission dans son pays d'origine. Et puis la Norvège est en deuil. Le roi Harald V est mort ce matin à l'âge de 89 ans. Un roi populaire qui régnait depuis 35 ans alors que la famille royale a été éclaboussée par plusieurs scandales ces dernières années.
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2: Se retrouver pour chanter en chœur, se retrouver, parce qu'on en a bien besoin en ce moment, se retrouver aussi pour permettre d'aider tous les sinistrés de ces incendies de Gironde. 42 000 hectares de forêt, 240 maisons détruites, la plupart dans la commune du Porche. C'était donc hier soir le concert Solidarité Incendie à Bordeaux. 300 000 euros qui ont été récoltés. À l'origine, le chanteur Pascal Obispo, lui-même résident du Cap Ferré, qui a organisé cette grande soirée en un temps record. De nombreux invités et des spectateurs en chœur.
9: Un moment de communion, bienvenue. Un grand karaoké collectif spontané quand Mathieu Chédid dirige les 10 000 spectateurs. Les chansons de Gaëtan Roussel, de Zazie, de Julien Clerc, de Gims, reprises à tue-tête, l'expérience collective a beaucoup plu à Hélène de Sissac dans le Médoc, bénévole pendant le sinistre.
10: Les gens chantaient, je pense que les gens avaient besoin de s'éclater et je pense qu'ils avaient besoin de se changer les idées. Donc là, ce soir, ça a été fait. C'était le faire la fête, faire avec tout le monde.
9: Fred, un habitant de Teuillac près de Blaye, ressort aussi ravi.
11: J'ai plus un seul mot, j'ai plus de voix, j'ai plus rien. On a tout donné ce soir. Les gens, ils ont donné aussi bien par des dons, mais par leur présence aussi à ce concert, et ça a vraiment été magique.
9: Il avait dessiné avec sa femme un t-shirt fait maison pour remercier les pompiers, longuement applaudi au début du spectacle. Cyril est monté sur scène comme ses collègues des Landes.
12: L'atmosphère est différente, les gens autour sont joyeux, on se retrouve dans d'autres conditions, dans de meilleures conditions, on va dire.
9: Les soldats du feu salués par Gauvin Serres.
13: Oui, qu'elle tombe pas dans le panneau de ceux qui promettent tout là-haut, mais qui porteront jamais de leur vie la moindre lance incendie.
14: J'ai réécrit un petit peu ma chanson pour Vue, j'ai adapté les deux derniers couplets en essayant de soutenir à la fois tous les gens qui sont sur le front en première ligne, les pompiers, qui sont malheureusement pas forcément soutenus par les gens qui sont tout en haut de la pyramide au quotidien, donc je pense que c'est important de le rappeler. Ouais.
9: Quasiment 3 heures de musique pour remonter le moral, ça compte aussi pour la chanteuse Zazie.
15: Même si on récolte des sous, il y a les ventes de t-shirts, tout ça, il y a une diffusion sur une chaîne nationale, ça ne suffira pas à reconstruire toutes les maisons. En revanche, ça peut-être met un petit bûche dans le moral de ces gens qui sont découragés et terrifiés de recommencer leur vie. Voilà. Donc c'est ce qu'on sait faire, nous, dans l'urgence aussi, mais avec de la joie.
9: Et ce qui serait encore plus terrifiant, ça serait d'oublier ce qui s'est passé cet été, lance-t-elle au public.
2: Un reportage Marie Mutricy à Bordeaux avec Olivia Branger, place à présent à une star qui n'était pas sur scène à Bordeaux hier mais qui s'était mariée au château de Versailles. Et c'est Kim Kardashian, vous savez qu'on passe la semaine avec elle dans ses destins qui font l'info, reine des influenceuses, star internationale. Vous nous racontez cette saga, Ersine Lebovitch, le dernier épisode aujourd'hui, le spectaculaire braquage parisien.
16: I'm Kim Kardashian West. I'm a mother, law student, and billionaire.
17: Ladies and gentlemen, Kim Kardashian West.
18: Kim Kardashian, la star de la télé-réalité américaine, a été braquée cette nuit dans son hôtel à Paris.
19: Tout braqueur vit aux dépens de celui qui l'appâte. Et jusqu'au milieu des années 2010, Kim Kardashian affiche beaucoup sa fortune. Elle poste sur les réseaux des dizaines de photos de ses bijoux, notamment sa bague de fiançailles, ce diamant de 15 carats à 4 millions de dollars. Lorsqu'elle arrive à la Fashion Week de Paris, le 28 septembre 2016, les voleurs l'attendent peut-être déjà, aussi impatients que les fans qui lui réservent un accueil hystérique. Accompagné de son mari, le rappeur Kanye West, de sa mère et deux de ses sœurs, Kim arpente pendant 4 jours les défilés et les after-shows, en particulier ceux de son ami styliste Olivier Rousteing, alors directeur artistique de la maison Balmain. Le 2 octobre 2016, Kanye West est rentré aux États-Unis. Kim Kardashian est au défilé Givenchy, puis à une soirée privée dans l'atelier du couturier Hasdine Alaya. 1h du matin, retour à l'hôtel, sa mère et ses sœurs ressortent. Kim Kardashian reste seule et pour assurer la sécurité de l'établissement, il n'y a plus que le veilleur de nuit. Pierre de Cossette raconte la suite sur France Info.
20: Vers 2h du matin, Kim Kardashian écrit un dernier message à ses fans sur les réseaux sociaux pour leur souhaiter bonne nuit. Quand une heure plus tard, elle entend des bruits dans l'escalier. Ce sont deux hommes habillés en policiers mais qui n'en sont pas. Kim Kardashian est bâillonnée et ligotée, les malfaiteurs sont armés. Elle le dira, elle a eu peur pour sa vie. Pourtant, ce qui intéresse ces deux visiteurs, ce sont ses bijoux.
19: « the ring », répètent les faux policiers. Ils parlent de la bague de fiançailles en diamant. En 10 minutes seulement, ils dérobent 9 millions d'euros de butin. 3h07, les braqueurs s'enfuient à vélo. Au matin, l'affaire fait le tour du monde et de la Fashion Week parisienne.
21: Kim Kardashian a été braquée avec une arme à feu à Paris. Deux hommes ont braqué Kim Kardashian à l'arme à feu à l'intérieur de sa chambre d'hôtel parisienne.
22: Ça me fait de la peine pour elle parce que moi je l'aime bien, elle est mignonne dans la vie.
23: I know it's terrible, but thank God she's okay.
19: Choquée, les Kardashian quittent Paris où les policiers mènent l'enquête. Elle avance vite car les voleurs ont commis des erreurs. La première est d'avoir oublié les caméras de surveillance. Olivier Bois, RTL.
24: Donc on voit deux vélos partir assez vite pour le coup et un troisième qui lui a pris un Vélib avec le pneu avant crevé. En plus un gabarit assez costaud, c'est lui qui a le butin.
19: Résultat, le braqueur au pneu crevé fait une glissade et perd l'un des bijoux dans sa chute. Autre erreur fatale à ce gang de pieds nickelés, ils ont emporté un objet qui permet aux policiers de les suivre à la trace.
25: Ils avaient embarqué le portable de Kim Kardashian. Comment un malfaiteur peut faire une connerie pareille?
19: Ces conneries, comme dit l'ancien policier Charles Pellegrini, les bandits vont les payer très cher. Quatre jours plus tard, l'un des braqueurs est identifié grâce à son ADN. Mis sur écoute, le reste du réseau tombe rapidement. Ils ont autour de 60 ans, récidivistes, surnommés Aomar le Vieux, Didier les Yeux Bleus, Nez Râpé. 10 hommes seront jugés en mai 2025, 8 condamnés, jusqu'à 3 ans de prison ferme. Kim Kardashian est présente au procès à Paris. Entre-temps, après 3 mois d'absence sur les réseaux, une éternité, l'influenceuse a profité de l'occasion pour amorcer un changement d'image.
26: C'est vraiment une grande leçon pour moi. J'ai compris que je ne devais pas montrer certaines choses que je possède.
19: À partir de là, Kim ne porte plus de bijoux, son apparence devient plus sérieuse, elle entame des études de droit, tout en commercialisant un parfum à base de cristaux qui, dit-elle, ont favorisé sa reconstruction personnelle. Finalement, pour son business, le braquage parisien est une très bonne affaire, comme l'explique la journaliste mode Alice Pfeiffer.
27: C'est quelque chose de tangible, de terrible, de victimisant, qui va donner un tout petit peu de véracité à une fille qui est connue pour vraiment pas grand-chose.
19: Les bijoux n'ont jamais été retrouvés, mais la nouvelle vie de Kim Kardashian valait bien une bague à 4 millions de dollars.
2: That's it, we're done. Les bijoux de la Kardashian, c'est d'ailleurs une BD qui est pas mal, je vous la recommande. Et je vous recommande aussi toute cette série, cette saga, le destin de Kim Kardashian que vous nous racontez. Hercine Lebovitch avec Lucas Finet, tous les épisodes sur franceinfo.fr et l'appli Radio France. Voici la météo.
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2: Et bonjour Laurence Dezélé.
29: Bonjour Frédéric.
2: Quel temps cet après-midi?
29: Eh bien la pluie orageuse se décale en ce moment vers le massif alpin. Plus aucun département n'est d'ailleurs en vigilance orange aux orages depuis 10 heures. On attend quand même de fortes pluies et du vent sur les Alpes du Sud. Sur la Côte d'Azur, le reste de la région Rhône-Alpes, le Jura et l'Alsace, l'instabilité commence à se calmer tout doucement. On a encore des averses orageuses, mais c'est beaucoup plus isolé et entrecoupé d'éclaircies. Sinon, sur le reste de la moitié nord du pays, jusqu'au Poitou-Charentes, au Limousin et au nord de l'Auvergne, un temps changeant avec du vent de sud-ouest assez sensible et des averses parfois orageuses. Sur le sud-ouest, jusqu'au Massif central et au Golfe du Lion, un temps calme, sec et ensoleillé.
2: Et qu'en est-il pour les températures?
29: Eh bien, en général, vous voyez, ça baisse aujourd'hui, mais c'est encore très chaud en Corse, en raison du Sirocco. L'île de Beauté est en vigilance orange canicule jusqu'à demain matin. On y attend jusqu'à 40 degrés aujourd'hui. Sur le reste de la France, il fait entre 21 et 31 degrés du nord au sud.
2: Laurence Dezélé, merci beaucoup. Excellente journée à toutes et tous. Merci de nous être fidèles à France Info, midi et demi. L'essentiel de l'info, Laurette Puyot.
29: Les chiffres de l'inflation du mois d'août publiés par l'INSEE. Les prix à la consommation ont augmenté de 2,4% sur un an au mois d'août. C'était 2,1% au mois de juillet, tiré par les tarifs de l'énergie, les flambées des prix des carburants liés à la guerre au Moyen-Orient. L'INSEE qui prévoit aussi une révision à la baisse de la croissance. Le premier impact concret de l'été horrible que l'on a vécu, a déclaré le ministre de l'économie Roland Lescure. Et dans ce contexte, les retraités seront-ils mis à contribution pour redresser les comptes de la France? En tout cas, le ministre du Travail, Jean-Pierre Farandou, appelle les seniors à la solidarité. En clair, leur pension de retraite pourrait ne plus être indexée intégralement sur l'inflation dans le prochain budget. Écoutez Jean-Pierre Farandou, invité de France Info ce matin.
0: La politique, c'est la solidarité entre les générations. Il y a les actifs, il y a les retraités. N'oublions pas que les actifs, vous et moi, nous cotisons pour les retraités. Il faut faire attention à ce que on protège énormément les retraités, mais les actifs. Et donc, dans une période... La période est grave, quand même. On n'est pas dans une période facile. Je pense que tout le monde l'a compris. Et les sujets de finances publiques sont majeurs. Les sujets de l'équilibre des comptes de la sécurité sociale sont essentiels. On va donc demander des efforts, bien évidemment.
1: Donc vous appelez à la solidarité des seniors.
0: Mais oui, j'appelle à la solidarité des seniors. Alors, la modalité reste à discuter, mais sur le fond, c'est ça le message politique. J'en appelle à la solidarité des seniors pour participer à un effort collectif pour redresser notre pays et redresser les comptes de la sécurité sociale.
29: Le ministre du Travail, Jean-Pierre Farandou, l'invité de France Info ce matin avec Camille Gérère. Après l'épisode orageux hier soir, encore des perturbations sur le rail. Une coulée de boue à Darnétal, près de Rouen, a interrompu la circulation des trains jusqu'à Amiens dans la matinée. Grosse perturbation aussi à Laval, en Mayenne. La foudre est tombée sur une caténaire hier soir. Reprise du trafic progressive depuis la fin de matinée. Plus aucun département n'est placé en vigilance orange aux orages. En revanche, les deux départements corses sont placés en vigilance orange canicule. Un soldat franco-colombien de la Légion étrangère française a été enlevée début août dans une région de Colombie contrôlée par la guérilla, annoncée l'armée colombienne. José Holger Melochari a été pris en otage le 6 août alors qu'il était en permission dans son pays d'origine. Au Népal, deux jours après la coulée de boue, le bilan des victimes monte à 538 morts selon les autorités et plus de 1400 personnes portées disparues, dont des Français. Inquiétude ce matin quant à une nouvelle inondation. Cette inquiétude s'amenuise, un lac créé par l'effondrement du glacier à l'origine de la coulée de boue. Risque maximal au Bain ce week-end, surtout le littoral aquitain, des Landes jusqu'à la Charente-Maritime, indique la préfecture de région Nouvelle-Aquitaine, qui appelle les personnes qui fréquentent les plages à la plus grande vigilance, se courant au bord de l'eau qui emporte les nageurs vers le large. Et puis les fans de Céline Dion attendent l'arrivée de leur idole devant son hôtel parisien, la star québécoise. Arrivé ce matin à l'aéroport, à 15 jours du coup d'envoi de sa série de concerts, ce sera du 12 septembre au 17 octobre.
2: Bah oui, un mois et plus à Paris pour Céline Dion. Merci beaucoup, Laurette Puyot. Pas la peine de chercher des places, hein, je crois qu'il y en a plus.
29: C'est fini, oui.
2: On peut toujours avoir une chance de dernière seconde. Dans quelques minutes, pourquoi les prix de certains fruits et légumes augmentent? Comment les consommateurs s'y retrouvent-ils? Y a-t-il un problème aussi de taille des fruits et légumes du fait de cette canicule et de cette sécheresse? En représentant du secteur est notre invité. Mais avant cela, les guérilleros colombiens ont-ils repris la guerre totale face au régime? Et les étrangers peuvent-ils en être des victimes collatérales?
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2: Parce que vous le disiez, Laurette Puyot, un militaire franco-colombien a été enlevé au début du mois dans une région contrôlée par la guérilla. Mathilde Bouquerel, que sait-on pour le moment de cet enlèvement?
1: Il s'agit d'un militaire français, membre de la Légion étrangère, le caporal José Holger Melochari. Ce soldat franco-colombien a été pris en otage le 6 août dernier alors qu'il était en permission dans son pays d'origine. C'est ce qu'annonce un rapport de l'armée colombienne. Le caporal se trouvait sur une route du sud-ouest du pays, une région contrôlée par les guérillas, notamment les FARC, un groupe aujourd'hui dissous mais qui avait refusé de signer un accord de paix avec le gouvernement en 2016.
2: Et c'est ce groupe qui est l'auteur présumé de l'enlèvement, Mathilde ?
1: Oui, il est dirigé par le guérillo le plus recherché de Colombie, un homme connu sous le nom d'Ivan Mordisco. L'armée colombienne explique que c'est en comprenant que le soldat franco-colombien était membre de la Légion étrangère que les FARC ont décidé de l'enlever. Les groupes armés colombiens utilisent régulièrement la prise d'otages pour obtenir de l'argent ou faire pression sur les autorités. Depuis son arrivée au pouvoir au début du mois, le président de Colombie, le très à droite Abelardo de la Espriella, fait la chasse aux groupes armés avec le soutien du président des États-Unis, Donald Trump.
2: Merci à vous Mathilde Bouquerel pour ces précisions. Bonjour Thomas Posado.
4: Bonjour.
2: Maître de conférence en civilisation latino-américaine à l'université de Rouen. Oui, ça fait longtemps, enfin quelque temps en tout cas, qu'on n'avait pas entendu parler d'enlèvement de la part des FARC.
4: Oui, enfin, les violences, elles n'ont jamais complètement cessé hein, en Colombie depuis 2016, parce qu'effectivement, il y a un certain nombre de dissidences des FARC qui ont refusé de rendre les armes, que l'ELN a refusé de rendre les armes. Là, on n'est pas dans une vague d'enlèvement massif, on n'est pas dans une vague d'attentats massifs. Par contre, on est dans ce de petites escarmouches qui, au vu des changements qui ont eu lieu à la tête de l'État, pourraient réactiver cette guerre civile latente depuis les années 60.
2: Parlez-nous justement de ce groupe et de ce guérillero Iván Mordisco.
4: Iván Mordisco, donc, c'est le leader de la principale dissidence des FARC. C'est un des premiers commandants à avoir refusé les accords de paix en 2016. Il y a eu des négociations avec Gustavo Petro, donc l'ancien président colombien, président de gauche, qui avait proposé la paix totale. Mais déjà, sous Gustavo Petro, il y avait des tensions. Le gouvernement colombien avait demandé une rançon pour l'arrestation d'Iván Mordisco. Et donc, sa fraction, l'Estado Mayor Central, est l'une des principales fractions dissidentes des FARC, qui est l'un des principaux groupes armés du pays, du côté guérillero, puisqu'il y a effectivement des groupes narcotrafiquants et des groupes paramilitaires qui continuent d'avoir une influence dans la société colombienne.
2: Vous le dites, ça n'a jamais vraiment complètement cessé depuis 2016. Néanmoins, est-ce que l'arrivée au pouvoir de ce nouveau président rend tout dialogue, tout apaisement encore plus éloigné ?
4: Oui, le mérite de Gustavo Petro comme président de gauche était entre 2022 et 2026, donc était d'avoir essayé cette voie du dialogue avec des résultats effectivement mitigés. La volonté d'Abelardo de l'Espriella, donc nouveau président d'extrême droite au pouvoir désormais, c'est de solutionner le conflit par la voie armée, ce qui avait déjà été fait au début des années 2000 par Álvaro Uribe, et avec des résultats incertains, parce que de fait, quand on essaye d'avoir une solution par la voie armée, on a des groupes armés qui réagissent de manière militaire, sachant que la Colombie est le premier producteur de cocaïne. C'est souvent un conflit qui crée davantage de morts puisqu'il ne crée de solution, sachant qu'Abelardo de l'Espriella n'est pas un personnage exemple de contradiction. Il a été avocat de Salvatore Mancuso, qui était un narcotrafiquant et un paramilitaire d'extrême droite assez influent. Donc on a un jeu à plusieurs bandes où le risque d'explosion de violence est non négligeable aujourd'hui.
2: Compte tenu de ce que vous nous dites, Thomas Posado, faut-il s'attendre à des canaux de discussion quelconques pour parvenir à la libération de ce militaire franco-colombien ?
4: Les canaux officiels, ça va être compliqué vu le positionnement d'Abelardo de l'Espriella. On sait que dans ce type de négociation, il y a toujours des canaux officieux qu'espère sans doute cette fraction des FARC. Hein. Enfin, vous le disiez en introduction, le fait que les FARC n'étaient pas au courant que ce militaire faisait partie de la Légion française et la Légion étrangère française, et on l'a vu comme une opportunité pour gagner plus d'argent, montre un peu cette caractère un peu amateur et cette volonté un peu opportuniste de pouvoir gagner de l'argent, et sans doute par des canaux officieux plus que par des canaux officiels.
2: Parce que c'est ça le premier objectif de l'argent.
4: Dans ce cadre-là, oui, on peut l'imaginer. Enfin, on peut imaginer que quand on a un kidnapping qui se fait par opportunité, parce qu'on découvre que cette personne a beaucoup de valeur, visiblement, aux yeux de l'État français, hein, que c'est un militaire d'une légion assez reconnue, sans doute que ça devient une opportunité et qu'il n'y aurait pas eu la même chose pour un paysan colombien. Il n'y a pas autant d'attention médiatique, donc pas autant d'argent à gagner, potentiellement.
2: Merci beaucoup pour ces précisions, Thomas Posado, maître de conférence, donc en civilisation latino-américaine à l'université de Rouen. Nous allons en présent en Ukraine, parce que les responsables de la ville de Kherson, dans le sud du pays, ont demandé aux habitants de quitter leur domicile, de partir, parce qu'avec les bombardements qu'il y a encore ces dernières heures, manque d'électricité, manque de chauffage, donc pour ceux qui le peuvent, eh bien si vous pouvez, aller vivre ailleurs. Le maire de Kiev avait déjà demandé la même chose il y a quelques mois, ce qui traduit en tout cas la persistance, bien entendu, des combats combat, des blessés encore à Kiev, Kherson, Odessa, dans des attaques de drones russes hier. Et dans les villes concernées, eh ben on se prépare pour éviter un hiver encore plus insupportable. On se prépare pour que les réseaux de chauffage soient remis en état. C'est le cas à Kriviri, ville industrielle à 450 km au sud de Kiev. Reportage de Virginie Pironon.
5: Avec ses usines qui s'étendent sur plusieurs dizaines de kilomètres, la ville industrielle de Kryvyi Rih dispose d'un réseau de 66 chaufferies. Regard volontaire, poignée de main ferme, Igor Ishenko, employé municipal, nous fait visiter l'une d'entre elles.
6: Elle alimente 7 immeubles d'habitation, l'hôpital, l'école maternelle, un collège et l'université nationale de Kryvyi Rih.
5: L'hiver dernier, de multiples frappes russes ont mis tout le réseau à l'épreuve.
6: Avec les coupures d'électricité, quand il y a des frappes, la chaufferie s'arrête. On a eu des problèmes avec les conduites d'eau. On est passé sur des générateurs. On a dû débrancher, rebrancher le système. Cela cause un choc hydraulique. Avec ces changements de pression, les chaudières tombent en panne. Les tuyaux se dilatent et ils commencent à fuir.
5: Dans un enchevêtrement de tuyaux, une demi-douzaine d'ouvriers s'activent autour des 4 chaudières à gaz, les mains pleines de cambouis. Dmitro répare une fuite. Il dit qu'il pense aux habitants de Kryvyi Rih à faire du bon travail, tout en ayant conscience du danger.
7: Bien sûr qu'on y pense. Ce n'est pas agréable quand il y a des chaheds ou des missiles. Ça fait peur, très peur même. Mais qu'est-ce qu'on peut y faire? On travaille.
5: Avec la multiplication des frappes russes, le prochain hiver pourrait être pire que le précédent. Alors on met les bouchées doubles, explique Igor Ishenko, un peu désabusé.
6: Qu'est-ce que je peux vous dire? On sera prêt. C'est pour ça qu'on est en plein travaux. On n'a pas d'autre choix que continuer à vivre et se défendre.
5: Les chaufferies de Kryvyi Rih travaillent en réseau. Quand l'une d'entre elles est détruite ou à l'arrêt, c'est une autre qui prend le relais.
2: Reportage donc Virginie Pironon avec Yachar Fazilov, les envoyés spéciaux de France Info en Ukraine, avec également Gilles Gallinaro pour les moyens techniques.
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2: Et à presque 1h moins le quart, votre fil info, Laurette Puot, les secours arrivent au cœur de la zone de la coulée de boue au Tibet.
8: Au poste frontière entre le Tibet et la Chine, une équipe de secours est arrivée au point névralgique des opérations de secours. Selon l'agence de presse Chine Nouvelle, au moins 5 morts au Tibet, 538 au Népal, 1400 personnes sont toujours portées disparues, dont des Français, 2 jours après cette coulée de boue au Népal et au Tibet. Le maire de Sasto, le Mauconduit, en Seine-Maritime, Eric Scarano, a été condamné à 18 mois de prison pour détention et diffusion d'images pédopornographique par le tribunal judiciaire du Havre, rapportent nos confrères d'ici Normandie. Il a 10 jours pour faire appel. Après un voyage sous haute surveillance depuis Bayeux jusqu'à Londres, la tapisserie de Bayeux et son exposition ouvrent au public au British Museum à partir du 10 septembre. Le président Emmanuel Macron est attendu mercredi à Londres pour inaugurer cette exposition. Et puis le départ de la course reine de l'UTMB, l'Ultra Trail du Mont Blanc, reporté à 19h45 en raison d'un épisode orageux. Près de 2500 coureurs s'élanceront au départ de Chamonix pour un périple de 174 km et 10 000 mètres de dénivelé positif.
2: Les producteurs de fruits et légumes vont-ils s'y retrouver et les consommateurs de leur côté vont-ils avoir les moyens d'en acheter? Ce sont bien les deux interrogations à la sortie de cet été de sécheresse et de canicule. Évidemment, la production s'en ressent et du coup, les prix parfois augmentent très fortement, plus 13% en moyenne, par exemple pour les tomates, les courgettes, les aubergines, ce que confirme, mais relativise et nuance Daniel Sauvêtre, le président d'Interfel, l'interprofession des fruits et légumes frais.
10: Oui, la situation est difficile, en effet. Donc, après, il faut être prudent, puisque ça ne touche pas l'intégralité du rayon des fruits et légumes. On a des fruits toujours qui sont bien présents et dont les prix n'ont pas beaucoup varié. Même les producteurs se plaignent peut-être en cette fin de saison d'avoir une offre abondante et des prix qui baissent. Mais en effet, oui, il y a du côté du maraîchage, et c'est surtout la grande façade ouest qui a été fortement touchée. Là, on a des producteurs en grave difficulté, en très grave difficulté, qui ont besoin d'un soutien immédiat pour qu'ils puissent puissent continuer à produire. Et de l'autre côté, on a des consommateurs, en effet, qui trouvent que tel laitue ou légume est plus cher qu'il ne paie d'habitude, en effet.
2: Ce soutien, vous sentez qu'il est là? Je crois que vous avez rencontré la ministre de l'Agriculture. Il peut y avoir des aides rapidement?
10: Pour l'instant, on formule les demandes d'aide, hein, puisque la ministre doit faire des annonces la semaine prochaine, après avoir rencontré les préfets hier. Et donc, la demande, elle est surtout de se préoccuper de ceux qui ont un besoin de trésorerie immédiat. On pense aux maraîchers qui, n'ayant rien récolté, aujourd'hui sont dans une situation quasiment de cessation d'activité s'ils ne peuvent avoir l'argent qui permettra de ressemer ou de remettre en culture. Donc la première préoccupation, c'est celle-ci. La deuxième, après, ça sera de se préoccuper, mais il faudra un peu plus de temps, de tous ceux qui ont eu des pertes très conséquentes et qui relèvent de ce qu'on appelle l'indemnité de solidarité nationale, ce qui était avant les fonds de calamité. Et de l'autre côté, en effet, on se préoccupe beaucoup des consommateurs, dont ils sont aujourd'hui abreuvés d'informations qui leur disent que tout va être très cher. Et donc là, je souhaite mettre quand même de la nuance. Il faut que les consommateurs viennent devant les étals. Ils vont voir qu'ils ont toujours les moyens d'acheter des fruits et des légumes à des prix abordables et que, en effet, pour ce qui devient plus rare, il faut faire un effort et tous ne le feront pas, on le sait.
2: Alors, il y a des initiatives qui sont prises. On va en écouter une ensemble d'alliances consommateurs-producteurs, le mouvement de défense des exploitations familiales. Le MODEF organise par exemple en ce moment des marchés solidaires comme à Trappes dans les Yvelines et ça attire beaucoup de monde, Lou Bourdet.

0: Oui.
1: Il va falloir ramener des melons, s'il vous plaît.
2: Et oui, car la queue pour les melons, pommes de terre et courgettes s'allonge à vue d'œil des familles, des jeunes et des retraités venus en masse chercher des légumes et des fruits moins chers.
3: Qu'est-ce que vous venez chercher?
4: Tout.
5: Ces prix-là, tout.
6: Moi, j'ai tout pris. J'ai pris des patates.
4: Allez, mes pommes.
2: Des fruits et légumes à prix coûtant.
7: Il y a 3 ans, on avait fait la même opération. Il y avait 10 fois moins de personnes.
2: Vendus par ces producteurs venus du Lot-et-Garonne.
4: Ah, puis c'est super aussi pour les paysans parce que... ils ont vécu une année terrible, terrible.
7: On enchaîne canicule, sécheresse. Tous les produits maraîchers, ils vont manquer. Les prix vont flamber, ils sont en train de flamber. Et ça va être une catastrophe pour nous paysans parce que les prix montent, mais nous, on n'en profitera pas, c'est sûr. Et le consommateur non plus parce qu'il ne pourra pas se les payer.
4: Le problème, c'est toujours pareil. Les petites gens vont payer plus cher. Mais nous, les paysans, on ne va pas être payés plus cher. Hein. C'est les intermédiaires qui vont se charger.
7: On passe une année catastrophique et on ne sait pas si on sera encore là en fin d'année.
1: Au cas où, pour ceux qui ne savaient pas, il y a de la vanille aussi, de Mayotte.
8: 3 nectarines, 8 de tomates.
3: Alors, ça vous a coûté combien, madame?
9: 15,50 €.
2: Pour un sac rempli de légumes, cette mère a fait la queue sous la pluie avec ses 3 fils pour les acheter.
9: Ouais. Là, je vais pouvoir faire manger mes enfants, c'est génial.
2: Comme près de 700 personnes au total ce jour-là.
10: Voilà, reportage Loubourdi sur ce marché de Trappes. Je reviens à vous, Daniel Sauvestre, le président de l'interprofession des fruits et légumes frais. Ça a du sens, ces initiatives, en ce moment?
11: Oui, bravo. On ne peut que stimuler aussi bien du côté des maraîchers, des arboriculteurs que des consommateurs ce type d'initiative et de rencontre.
10: Je voudrais qu'on écoute encore quelque chose ensemble, parce que peut-être ça concerne des producteurs de fruits et légumes. Vous l'avez constaté sans doute dans vos supermarchés, il y a parfois des œufs qui sont plus petits, parce que ça aussi, c'est une conséquence des fortes chaleurs de ces dernières semaines. La baisse, elle n'est pas spectaculaire, mais ça se voit quand même sur la balance. Ils sont du coup plus fragiles aussi. Vous êtes rendu Loris de Sequi à Bure, où se trouve l'entreprise Lorraine Œuf. Elle produit des œufs sur place, elle en récupère d'autres producteurs dans la région. 300 000 œufs quand même mis en boîte.
12: Cet été, Antoine Sechepine a trouvé ses poules bien calmes avec les fortes chaleurs. Il a aussi trouvé les œufs plus légers, 1 à 2 grammes de moins.
13: Quand il y a des fortes chaleurs et qu'elles consomment moins d'aliments, elles ont tendance à réduire la taille de calibre naturellement pour éviter d'exporter trop d'énergie en fait, dans leurs œufs. C'est des petites conséquences, notamment au niveau commercial, parce que les gens préfèrent acheter du gros que du moyen et du petit.
12: L'offre était donc plus tendue cet été. D'autant que les œufs étaient aussi de moins bonne qualité.
13: Il y avait beaucoup plus d'œufs aussi qui étaient plus fragiles. On le voit directement, il y a des pics qui montent en été quand il fait vraiment très chaud, où les poules, elles ont tendance à avoir une qualité de coquille qui est moins bonne.
12: Le tri des 300 000 œufs récoltés chaque jour se fait à l'intérieur. C'est là qu'on peut estimer les pertes.
13: Tu as l'équivalent de 2 ou 3% en plus qui vont en déclasser quand il fait vraiment chaud. Donc ça te fait une palette de plus tous les jours en casserie. Si c'est pour envoyer quelque chose de moins bon au consommateur, c'est pas le but recherché non plus, quoi.
12: Entre 6 000 et 9 000 œufs sont donc écartés chaque jour. Pour autant, il ne faut pas s'attendre à une pénurie.
13: C'était juste une période qui était un peu plus délicate pour les animaux. Il n'y a pas de problème, nous on est là pour répondre à la demande.
12: Antoine Sechepine se rassure aussi, son cheptel a résisté à la chaleur. La filière estime que près de 2% des poules sont mortes cet été dans le pays.
10: Reportage Loris de Sequi. Faut-il s'attendre, Daniel Sauvestre, à pareil que certains fruits et légumes de taille un petit peu plus petite que d'habitude du fait de la sécheresse, oui. La canicule?
11: Oui, on a en effet des calibres plus petits. On va avoir peut-être même quelques défauts d'aspect avec des marques de coups de soleil. Mais la qualité, en revanche, fruits et légumes, aujourd'hui, n'est pas contestée.
10: Merci Daniel Sauvestre, président d'Interfait, l'interprofession des fruits et légumes frais, et un autre fléau à présent pour les agriculteurs qui les laisse tout autant désemparés, mais qui n'ont rien de cause naturelle, puisque je parle de ces vols qui se multiplient de matériel agricole, œuvre d'équipe bien organisée. Les enquêtes se multiplient et le préjudice est important pour les agriculteurs. Ce sont des instruments technologiques indispensables aux exploitations. Bonjour Aurélien Tirard.
14: Bonjour.
10: La dernière affaire d'ampleur, elle est dans la Marne, où les gendarmes viennent d'arrêter 3 personnes soupçonnées d'organiser un trafic d'engins de manutention tout-terrain.
14: Oui, c'est lors d'un banal contrôle routier en mars dernier que les gendarmes interceptent un poids lourd. À son bord, 2 lourds engins de marque Manitou, signalés volés, commencent alors un travail d'enquête de plusieurs mois pour parvenir à démanteler le réseau, comme le raconte Yannick Buffet de la section de recherche de Reims.
15: On comprend que ces 2 Manitou-là sont en cours de transport vers la Pologne. Donc à partir de là, l'enquête prend une autre tournure, on commence à identifier les objectifs et on met au jour une structure qui est apparue organisée et spécialisée dans le vol de ce type de biens. C'est des engins qui sont quand même

0: assez volumineux, et c'est pas des vols classiques, hein.
1: Ces engins tout-terrain, ils valent 15 000 euros pièce. Cette équipe est soupçonnée d'en avoir volé une dizaine.
2: Les agriculteurs sont des proies faciles pour ces équipes de voleurs. Le cas particulièrement de ce céréalier dans le Tarn, à qui des cambrioleurs ont dérobé pas moins de 2 400 litres de gazole il y a quelques mois.
1: Oui, Olivier Rabot venait de remplir sa cuve dans son hangar agricole non sécurisé. Et le lendemain matin, quand il a voulu faire le plein pour ses tracteurs, les voleurs avaient tout siphonné. Depuis, cet agriculteur redouble de vigilance car les voleurs sont toujours là et visent tout type de matériel agricole.
3: Il y a des tracteurs qui se font dérober, tout ce qui est GPS. Les repérages continuent, ça n'est incessant. Donc, c'est des voitures qui viennent souvent entre 2h30 du matin jusqu'à 4h du matin. Ils savent quand intervenir. Depuis ce mois d'août, des nouveaux repérages sont avenus avec des véhicules qui nous étaient inconnus, qui s'arrêtaient sur les chemins dans ces horaires très tôt matinales.
1: Les vols de carburant agricole détaxés ont bondi de plus de 30% en un trimestre au début de l'année, la faute à la situation au Moyen-Orient.
2: Et on le voit avec le témoignage de cet agriculteur, qu'on l'entend, ces voleurs semblent très déterminés, ils ont un profil bien particulier.
1: Oui, les gendarmes considèrent qu'ils appartiennent à la criminalité organisée. Pierre Ledroit, haut gradé de la gendarmerie, connaît bien le profil de ces cambrioleurs.
4: Nous, ce qu'on découvre, c'est qu'on a deux types de délinquance. On va avoir principalement des groupes criminels venus de l'Europe de l'Est qui vont voler ce type d'engin et généralement les expatrier vers leur pays d'origine. Et puis, on a des citoyens français qui sont spécialisés dans ce type de vol qui vont également les mettre à disposition soit du réseau français ou alors une filière d'exportation à l'étranger.
1: Et si ces vols sont en légère baisse par rapport à l'an dernier, ce lieutenant-colonel s'attend à ce qu'ils repartent de plus.
4: On s'inquiète notamment par rapport à l'évolution du théâtre ukrainien. Si la guerre prend fin, on aura une forte demande pour ce type de matériel en termes de reconstruction. C'est déjà le cas, on a des filières d'exportation qui se spécialisent vers l'Ukraine, mais on risque d'avoir une explosion de la demande et donc forcément une filière illégale qui va se renforcer.
1: Bonne nouvelle tout de même pour les agriculteurs. Les vols de GPS de tracteurs qui ont explosé ces dernières années sont en chute libre ces derniers mois. Plusieurs équipes de cambrioleurs spécialisées ayant été mises sous les verrous.
2: Merci Aurélien Tirard, enquête à retrouver sur France Info. .fr et place à présent au choix de France Info consacré à l'événement musical du week-end dimanche soir au Festival Rock en Seine pour la clôture au domaine national de Saint-Cloud. Le groupe The Cure, attendu par des milliers de fans fidèles, le groupe anglais Ian Bertrand, près d'un demi-siècle de carrière, mais qui arrive à toucher également une génération bien plus jeune que ses fans originels. Vous en avez rencontré d'ailleurs.
5: Juin 2025, grande scène du festival de Glastonbury.
6: A Glastonbury legend and a personal hero of mine. Would you please welcome Robert Smith?
5: Olivia Rodrigo, l'une des idoles de la génération Z, en gros les 12-25 ans, invite le chanteur de The Cure sur scène. Ils reprennent deux morceaux cultes et en grande fan, elle l'embauche aussi pour un duo sur son dernier album. S'il en fallait que The Cure touche les plus jeunes, quelques mois plus tôt, une scène de l'amour ouf de Gilles Lellouche voit les deux héros danser passionnément sur le morceau A Forest. Derrière, les vidéos TikTok se multiplient et l'audience du groupe qui a sorti son premier album en 1979 explose. Pour Louise, 23 ans, pour chaque humeur, il existe un morceau de The Cure.
7: À n'importe quel moment de la vie, à n'importe quelle épreuve, je trouve qu'il y a un album qui décrit parfaitement un sentiment concret. Je veux dire, il y a des chansons où tout va bien, où on vient juste de rencontrer l'amour, tout est beau. Des chansons sur les ruptures, des chansons sur des doutes.
5: Étudiante au cours Florent, Marie, 19 ans, voit bien que sa génération s'y intéresse de plus en plus.
8: Enfin, en fait, depuis quelques années, je pense qu'il y a un petit peu cette révélation que les gens sont très nostalgiques des années un petit peu 80-90. Et du coup, il y a beaucoup d'anciennes musiques qui reviennent un peu au goût du jour.
5: Pour elle, comme pour Louise, la passion découle de celle des parents. Aussi, elle était cet été à Nîmes, déjà pour un concert de The Cure.
8: C'est un peu de famille, mon père était là. Il a emmené mon petit frère qui a 10 ans. Il y avait également ma petite sœur qui en a 16.
5: Raphaël, 25 ans, était aussi à Nîmes. Pour les trois concerts successifs du groupe, il a les yeux qui brillent en racontant sa passion.
9: Ouais, ça résonnait dans la voiture. Dès qu'on prenait la voiture avec mon père, il écoutait tout le temps, quoi. Et moi, du coup, j'ai poursuivi. C'est pas mal de découvrir un groupe qui a déjà pas mal d'albums, parce qu'au moins, on a de la matière à écouter. Puis comme ils tournent toujours, en fait, c'est trop facile de s'y connecter. Il y a juste à aller en concert, on discute avec les anciens fans. Dès qu'ils voient qu'on a écouté 17 Seconds, Pornography, bah, on est accueilli. On se sent, en fait, appartenir comme les autres, quoi, même si on est là depuis moins longtemps.
5: Et pour lui, son premier concert...
9: C'était en 2019 à Madrid. Le concert commence, je me retourne à mon père. Il était en larmes et moi je fonds en larmes.

0: Arme aussi, parce qu'en fait, on était tous les deux hyper émus de partager ça. Je me le suis même tatoué, Plain Song. C'est le tout premier morceau qu'ils ont joué, du coup, quand je les ai vus pour la toute première fois.
1: Bon, des fans, des vrais, c'est évident. Mais pourquoi Yann The Cure parle autant à un public alors que le groupe avait déjà sorti une dizaine d'albums?
2: C'est assez rare, oui, pour un groupe de rock avec cette ancienneté. Louise Lucas, elle-même représentante de cette génération Z, a signé une enquête sur le sujet dans les Un Rock cet été avec Raphaël Bauduré-Ibanez.
3: The Cure, pour moi, ça représente vraiment une modernité. Le leader du groupe, Robert Smith, moi, je vois vraiment quelqu'un qui déjà n'est jamais devenu ringard. Ils ont ce côté intemporel qui, moi, me touche beaucoup parce qu'en fait, ils parlent à la jeunesse. Ce côté, ouais, de fluidité des genres, de porter du maquillage, de pas rentrer dans des espèces de clichés de virilité, de rockstar viriliste. Et ça, je pense que ça nous touche beaucoup. C'est une musique qui apporte des réponses au mal-être adolescent. C'est un mal-être qui s'inscrit aussi dans un contexte social, politique, environnemental, où aujourd'hui, quand on est jeune, on a plein de raisons de s'inquiéter de notre futur. Et c'est vrai que quand on a une musique comme ça, assez obscure, très mélancolique, ça apporte un certain réconfort.
2: Elle sera là dimanche pour le concert de Rock en Seine, dont le directeur Mathieu Ducot remarque bien l'arrivée d'un nouveau public.
4: On a senti qu'effectivement l'attention des jeunes générations était sûrement plus forte qu'il y a 7 ans quand on a accueilli le groupe la dernière fois en 2019. Néanmoins, en 2019, moi j'avais été très surpris par le caractère très intergénérationnel du public.
2: Pour Marie, le succès tient aussi à la qualité musicale. Elle a été impressionnée par le concert à Nîmes.
5: Il y avait une vraie présence et surtout ce qui est remarquable, c'est que Robert Smith, malgré son âge, il a quand même 67 ans, il a toujours une voix exceptionnelle qui se rapproche vraiment de celle qu'il avait, mais à l'époque où vraiment le groupe était à son âge d'or, en fait, ça n'a quasiment pas changé.
2: Et Raphaël, bien sûr, sera là aussi dimanche.
0: En fait, c'est tellement frustrant des fois de les voir une fois. Ça passe tellement vite, en fait. J'ai trop hâte parce que c'est leur dernière date. Non, c'est génial. Puis on sait que c'est pas la dernière fois qu'ils vont tourner. Donc
2: Pour ce bouquet final à Rock en Seine, les quelques 40 000 places ont été vendues à l'automne dernier en 36 heures.
1: The Cure à Rock en Seine dimanche soir. Et sur France Info toute la journée. Yann Bertrand, la météo dans un instant.
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1: Les orages se calment dans l'après-midi, Laurence Dezélé.
8: Oui, oui, d'ailleurs, Météo France a levé sa vigilance orange aux orages sur tous les départements à 10h ce matin. La pluie orageuse se décale actuellement vers le massif alpin. On attend de fortes pluies et du vent sur les Alpes du Sud. Sur la Côte d'Azur, le reste de la région Rhône-Alpes, le Jura et l'Alsace, la situation se calme doucement. Il y a encore des averses orageuses, mais beaucoup plus isolés et surtout entrecoupés de jolies éclaircies. Pour le reste de la moitié nord du pays, jusqu'au Poitou-Charentes, au Limousin et au nord de l'Auvergne, quelques pluies orageuses de temps en temps. Un ciel assez changeant avec du vent du sud-ouest sensible. Sur le sud-ouest, justement, jusqu'au Massif central et au Golfe du Lion, le temps est bien sec et ensoleillé.
1: Et en mot des températures?
8: Eh bien, ça baisse partout, sauf en Corse, à cause du Sirocco. Il fait 40 degrés de maximale cet après-midi sur l'île de Beauté. Sur le reste de l'Hexagone, 22 degrés à Lille, 23 à Paris, 24 à Quimper et Metz, 26 à Bordeaux, 30 à Nice et 31 degrés à Perpignan.
1: Laurence Dezélé, merci beaucoup. Vous êtes à la bonne adresse. Vous ne bougez pas. France Info, il est 13h. Bonjour Mathilde Romagnan.
9: Bonjour.
1: Les secours s'activent au Népal pour tenter de retrouver des survivants.
9: Deux jours après la crue qui a fait plus de 500 morts à la frontière avec le Tibet et au milieu de la boue et des décombres, il faut venir en aide à des ouvriers coincés dans un tunnel. Explication à suivre. En France, les orages ont fait de nombreux dégâts matériels hier soir et cette nuit dans le nord et l'est du territoire, vous l'entendrez. Inflation en hausse et croissance en baisse, les prévisions de l'INSEE ne sont pas optimistes. Et puis Céline Dion est à Paris pour une série de concerts. Ses fans l'attendent près de son hôtel. Nous y serons à la fin de ce journal.
1: On n'a pas fini d'entendre parler de Céline Dion. Bienvenue à tous, nous sommes ensemble jusqu'à 14h.
9: 538 morts au Népal. Le bilan s'alourdit encore 48 heures après la crue gigantesque survenue à la frontière avec le Tibet, qui a fait aussi plus de 1400 disparus. Les secours continuent d'œuvrer pour tenter de retrouver des survivants dans des conditions difficiles au milieu de la boue et des débris. Bonjour Édouard Barruet.
10: Bonjour.
9: Il faut faire vite car une centaine d'ouvriers

0: Une opération compliquée selon l'armée népalaise. La zone reste très inaccessible, beaucoup de routes ont été détruites et à cause de la boue qui a recouvert la vallée, il est très difficile de localiser les entrées du tunnel.
1: L'explication en direct d'Edouard Barruet, merci à vous.
2: Une nouvelle coulée de boue justement est-elle envisageable? Y a-t-il un vrai risque? Un glaciologue est avec nous dans quelques minutes. Pour l'instant, plus aucun département n'est en vigilance orange en France pour risque d'orage.
1: Mais la pluie, la grêle, le vent hier soir et cette nuit ont créé d'importants dégâts. Ça a été le cas dans le Doubs, à Pouligny-Luzan, des gros grêlons projetés par des rafales de vent qui ont endommagé une centaine de toitures. Celle de Laure, par exemple, dépitée par ce qu'elle a vu.
3: Tout est détruit, tout est dévasté. Ben, en fait, il n'y a pas de mots quand on rentre du travail où il n'y a plus rien. Et le pire, ça va être à venir.
4: J'ai vu que vous avez déjà des bâches sur votre toit, c'est ça?
3: Oui, on les a mis hier soir avec mon compagnon parce que ça coule dans la maison. Donc on n'a pas le choix, il faut bien protéger un minimum ce qu'on peut essayer de sauver. Parce que là, même l'intérieur a subi, en fait. Donc, de gros dégâts, hein, un abri piscine en moins, donc ça fait toujours mal. Des clôtures qu'on s'était fait embêter à faire, mais qu'il n'y en a plus. On peut faire du petit bois.
1: Témoignage recueilli par Ici Besançon. 1700 clients sont par ailleurs privés de courant dans les départements de l'Est de la France. 500 dans l'Allier, selon le ministre de l'Intérieur. Laurent Nunez évoque aussi 3 personnes légèrement blessées dans le Val-de-Loire, dans la Loire, le Val-de-Marne et le Doubs. Autre conséquence, le départ de la course reine de l'UTMB, l'Ultra Trail du Mont-Blanc, est décalé à 19h45 en raison d'un épisode orageux. Les organisateurs l'ont annoncé tout à l'heure. 2500 coureurs sont engagés au départ de Chamonix.
2: Vous avez quelques heures pour réfléchir si vous voulez la prendre, le prendre le départ de cette course pas évidente du tout. Venons-en, Mathilde Ramoignan, à l'inflation en augmentation au mois d'août, selon les estimations publiées aujourd'hui de l'INSEE.
1: Elle atteint 2,4% sur un an, c'était seulement 2,1% en juillet. Conséquence de la nouvelle flambée des prix du carburant ces dernières semaines, conséquence aussi de la guerre au Moyen-Orient. Le diesel est en moyenne à plus de 2,20 € le litre, l'essence juste en dessous des 2 € le litre, de quoi déprimer les automobilistes que vous avez rencontrés. Rencontré à Rennes, Théo Bauchet.
5: Quand Sébastien fait ses comptes, l'essence de sa voiture est le premier poste de dépense.
6: Ça et le loyer, là, j'ai pas le choix.
5: Et la situation en cette rentrée est compliquée pour le papa rennais.
6: Je suis en négatif à la fin du mois, je touche le SMIC, je suis tout seul avec 2 enfants.
5: À tel point qu'il cherche à changer de poste dans la métallurgie.
6: Là, mon objectif, c'est de changer d'emploi. Et l'idée, c'est de trouver plus près de chez moi pour consommer moins d'essence.
7: Il y a possibilité ?
6: On va essayer.
5: Les dépenses des enfants sont passées au crible, Michael y veille.
8: Le coiffeur, les chaussures, les vêtements, tout ce qui est fourniture scolaire. Ça peut être, par exemple, pour les livres, prendre des livres d'occasion plutôt que de racheter des livres neufs.
5: Isabelle vient de Biarritz pour installer son fils, étudiant à Rennes.
9: On attend vivement la paye de septembre, sincèrement.
5: Et le transport, l'essence l'ont mise dans le rouge.
9: Comme je regardais mon compte là avant de justement faire les courses en disant que bah, potentiellement c'est moi qui devais lui faire 2-3 petits achats et je peux pas. Je suis trop riquérac pour rentrer donc, et pourtant je travaille, je gagne bien ma vie.
5: Mais tous ces Rennais restent soulagés que les transports en commun existent pour offrir des solutions à moindre coût dans la métropole.
1: Théo Bauchet, ici Armorique pour France Info. L'autre annonce de l'INSEE ce matin, c'est la prévision de croissance. L'Institut revoit à la baisse le PIB du premier et du deuxième trimestre en France. Face à la situation encore plus dégradée de la production agricole depuis cet été, marquée par la canicule et la sécheresse, c'est le premier impact concret de l'été horrible qu'on a vécu, a réagi ce matin le ministre de l'économie Roland Lescure. Les 7 principaux candidats à la présidentielle ont pu défendre hier leur programme économique pour 2027 à l'université de rentrée. Et au MEDEF, dont Marine Le Pen, candidate du RN, qui voulait rassurer le monde économique. Et c'est là qu'on a appris que le conseiller spécial et économique du Rassemblement National, François Durvie, quittait la campagne de la candidate frontiste. Il incarnait, Hélène Terzian, une sensibilité libérale au sein du parti.
10: Oui, c'est dire si ce départ donne la tonalité de la campagne. François Durvie confirme auprès de France Info qu'il n'était plus en adéquation avec la ligne défendue par Marine Le Pen. Cela fait pourtant plusieurs années que ce polytechnicien la conseillait dans l'ombre avant d'être récemment nommé conseiller spécial de Jordan Bardella, période pendant laquelle le président du RN se prépare à remplacer Marine Le Pen si la justice l'empêchait de se présenter. Scénario favori de François Durvie, moment aussi où ce proche du conservateur milliardaire Pierre Grand-Ouars-Terrain, joue les entremetteurs entre le RN et le monde économique pour crédibiliser le programme du parti. Mais en interne, il bouscule surtout lorsqu'il travaille sur une nouvelle réforme des retraites faisant disparaître un âge légal de départ. Mais depuis, Marine Le Pen, candidate, défend sa version initiale. Hier, elle disait sur BFM TV avoir souhaité son départ, donc ne le déplore

0: pas. Un poids lourd du RN minimise aujourd'hui le rôle de François Durvie. Un conseiller, dit-il, ne remplace pas l'esprit du patron, de la patronne en l'occurrence.
1: Hélène Terzian, service politique de France Info avec les moyens techniques de Lucien Lefebvre. Les rois RN d'Europe rendent hommage ce matin à Harald V, souverain de Norvège, décédé dans la matinée. Il avait 89 ans. Le roi Harald a servi son peuple avec un dévouement sans faille, a déclaré par exemple le souverain britannique Charles III. Emmanuel Macron, lui, exprime sa profonde tristesse. Harald V était le plus vieux souverain d'Europe. Son fils Haakon, 53 ans, lui succède. Il prendra le nom d'Haakon VIII.
2: Une reine à sa façon à présent, Mathilde Romagnan, Céline Dion et ses fans impatients de voir leur idole.
1: La chanteuse québécoise a atterri en fin de matinée à Paris. Elle donnera à partir du 12 septembre, c'est dans deux semaines, une série de concerts en France. Cela fait plus de 6 ans que Céline Dion n'est pas montée sur scène, atteinte d'une maladie neurologique rare, et l'engouement est tel que la vente des places pour ses concerts s'est faite par tirage au sort. Mathilde Cariou, vous êtes devant l'hôtel Royal Monceau à Paris où la star est attendue. Les fans sont déjà nombreux, Mathilde.
3: Oui, Céline Dion n'est pas attendue avant 14h, mais ici, les fans patientent depuis très tôt ce matin. Kylian et Océane ont sorti les tabourets de camping parce qu'ils ont pris le train depuis Calais à 6h.
4: On s'est levé à 4h du matin et on a décidé ça la veille à minuit.
5: Quand hier on a su qu'elle arrive aujourd'hui, on s'est dit bon, on prend les billets de train et on fonce. Et...
4: Donc il n'y a pas de limite pour Céline Dion.
3: Devant l'hôtel, certains ont les bras chargés de magazines, de vinyles à faire dédicacer. Samuel est au premier rang avec sa photo de Céline.
6: En étant prêt, on a plus de chances de pouvoir l'apercevoir à côté de nous.
4: Vous êtes à la barrière carrément.
6: À la barrière, voilà, ils viennent de les mettre là.
4: Vous allez faire signer la photo ?
6: Oui, j'aimerais. J'espère aussi faire signer mon livre spécial canadien parce qu'il y a des belles photos dedans. Hein. Donc si je peux avoir tout ça, ça serait un très beau souvenir.
3: Tous étaient déjà là en 2024, le jour de son passage aux Jeux Olympiques. C'était la première fois que Reza et Noémie voyaient Céline en vrai.
7: C'était ici, tout à fait, et c'était génial. Il y avait beaucoup de monde et elle avait pris le temps vraiment avec toutes les personnes qui étaient venues la voir. Et elle avait l'air d'être aussi très ravie. Et
8: c'était incroyable, c'était vraiment super.
3: Noémie, Samuel et tous les autres seront dans la foule le soir de la première, le 12 septembre à l'Arena. Et les suivantes, hein, en moyenne, les fans qui attendent ici vont la voir 3 fois cette année.
1: Mathilde Cariou, merci à vous en direct de l'hôtel Royal Monceau à Paris, donc avec Christophe Papon pour les moyens techniques. On s'en souvient, Frédéric, la dernière apparition en France de Céline Dion, dernière performance, c'était au JO de Paris 2024 sur la Tour Eiffel.
2: Bah oui. Je vais éviter d'entonner l'hymne à la
1: mort. Ouais, il pleut déjà assez, hein,
2: ouais,
1: peut-être.
2: Ouais, c'est, ça, c'est ça, vous avez raison. Bonne idée, Mathilde Romagnan.
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2: Dans quelques minutes, nous sommes en Chine où les autorités chinoises tiennent à rassurer. Pas de risque, a priori, de nouvelles coulées de boue dévastatrices au Népal et au Tibet. Mais avant cela, l'économie française et le moral, on va dire, un peu en berne.
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2: La météo du jour, en tout cas de l'économie française, ressemble au ciel français de ces derniers jours. Amoncellement de nuages avec la publication d'une batterie de statistiques de l'INSEE peu encourageante. Bonjour Raphaël Ebenstein.
11: Bonjour Frédéric.
2: On est, il faut le dire, à quelques heures de l'annonce de la décision de Fitch, une des 3 grandes agences mondiales de notation, dégradée ou pas la note de la France. Et dans ce contexte, première mauvaise nouvelle, l'inflation repartie. Raphaël, à hausse à nous, tirée par les prix de l'énergie, ceux des carburants notamment.
11: Les automobilistes le constatent souvent amèrement quand ils doivent faire le plein avec un litre de sans-plomb 95 autour de 2 euros, le gazole à 2,20 euros. La hausse de l'inflation s'explique essentiellement par l'accélération des prix de l'énergie et principalement ceux des produits pétroliers, explique l'INSEE. Ils ont grimpé quasiment de 17% en août par rapport aux moyennes d'août 2025. De quoi fortement peser sur l'indice global des prix à la consommation qui prend aussi en compte l'alimentation, les services ou les produits manufacturés. Hors énergie, l'alimentaire, justement, ne connaît pas de flambée. Les prix des produits non frais, conserves ou paquets de pâtes ont même tendance à se calmer, plus 0,5% sur un an en août, soit moins qu'en juillet. En revanche, L'effet canicule se fait sentir sur les produits frais, à commencer évidemment par les fruits et légumes. Là, la facture est salée, plus 5,8% par rapport à l'an passé, une tendance à la hausse qui s'est fortement accentuée depuis le début de l'été.
2: Hausse de l'inflation, donc, mais en revanche, Raphaël, croissance révisée à la baisse, et là aussi en raison des vagues de chaleur, de leur impact.
11: Précisément en raison d'une situation encore plus dégradée de la production agricole par rapport aux informations disponibles fin juillet, résume l'INSEE, qui a donc revu à la baisse sa prévision de croissance du produit intérieur brut, le PIB, au deuxième trimestre, 0% au lieu de 0,2% attendu. L'Institut en a aussi profité pour réviser également le premier trimestre, moins 0,2% au lieu de moins 0,1%. Autrement dit, pas de récession au sens strict du terme, car ça supposerait deux trimestres consécutifs de baisse. Mais on n'en est quand même pas bien loin. Et surtout, ça fragilise les objectifs du gouvernement pour cette année. Ils semblaient pourtant assez modestes, 0,7% de croissance au total, d'autant qu'ils avaient été abaissés après le début de la guerre au Moyen-Orient. Mais il faudrait un rebond très sensible sur la deuxième partie de l'année pour parvenir donc à les tenir, à tenir aussi les objectifs de déficit, un critère scruté de près par les agences de notation. Et Fitch doit précisément se prononcer ce soir sur la note de la dette française, dont l'éventuelle dégradation pourrait du coup résonner comme un petit coup de tonnerre dans ce climat déjà bien lourd.
2: Merci beaucoup Raphaël Ebenstein, service économie et sociale de France Info. Pendant plusieurs heures, les secours ont été un peu interrompus au Népal, en Chine, crainte d'une nouvelle coulée de boue. Mais a priori, même si les bilans ne cessent de s'alourdir, plus de 530 morts désormais, a priori, ce risque semble écarté. C'est ce que nous dit notre correspondante en Chine qui est en ligne avec nous. Bonjour Delphine Sureau.
12: Bonjour à tous.
2: Parce que, voilà, côté népalais, depuis plusieurs heures, la population a été invitée à certains endroits à évacuer les lieux. On se demande d'ailleurs bien comment ça pourrait être fait, parce que risque d'une nouvelle, d'un nouvel écoulement majeur, risque d'une sorte de réplique. Or, côté chinois, Delphine, on dit visiblement que cette retenue d'eau qui s'était formée au Tibet ne semble plus être une menace, c'est ça ?
12: Oui, les autorités chinoises écartent tout risque. La retenue d'eau, un lac de 2 millions de mètres cubes se vide progressivement, en tout cas plus vite qu'elle ne se remplit avec la pluie. Le niveau a baissé de 10 mètres par rapport à hier, assurent les secours. Cet immense réservoir, je vous le rappelle, s'était formé après la coulée de boue qui avait bloqué le cours de deux rivières. Et en aval, au Népal, on observe cet écoulement. Le niveau de l'eau de la rivière de Botekoshi est monté. Les habitants ont reçu, vous l'avez dit, l'ordre d'être vigilant, de se mettre à l'abri si besoin, mais la situation semble sous contrôle. Les secouristes chinois qui avaient stoppé leur recherche par précaution ont en tout cas repris leur progression.
2: Et où en est-on des opérations de secours, justement, Delphine ?
12: Au Tibet, des équipes distinctes sont chargées de dégager des passages pour l'aide d'urgence. Une équipe se dirige vers la retenue d'eau, l'autre vers le poste frontière de Jilong, celui qui a été enseveli par la boue. On ne voit plus que le toit sur les images aériennes. Et ces secouristes sont suivis par un reporter de la télévision d'État, la CCTV, qui commente leur avancée en direct.
13: Nous sommes arrivés à 2 km du poste frontière. Derrière moi, des engins réparent la route, tandis que de l'autre côté, les forces de police armée intensifie les recherches pour retrouver des personnes portées disparues. Il est possible que des disparus se trouvent ici.
12: Mais pour l'instant, aucun sauvetage n'a été filmé, aucun rescapé tibétain n'est interviewé. Pékin contrôle étroitement le Tibet, la zone est interdite aux médias étrangers et la Chine vient d'ailleurs de relever légèrement son bilan. 5 morts, toujours 558 disparus, dont 260 étrangers, mais on ne donne pas les nationalités.
2: Et au Népal, Delphine Sureau, les secours tentent d'évacuer là plus d'une centaine d'ouvriers prisonniers d'un tunnel sur le chantier d'un barrage hydroélectrique.
12: Oui, des vidéos montrent deux militaires casqués qui rampent dans la boue pour atteindre l'entrée de ce tunnel d'au moins 3 mètres de haut. À l'intérieur se trouve encore une centaine d'ouvriers qui s'étaient réfugiés là pour échapper à la coulée de boue, des ouvriers népalais et indiens. Déjà 350 personnes ont pu être évacuées. Ce cylindre de béton est situé sur le chantier d'une centrale hydroélectrique, un projet de barrage à 70 km de Katmandou. C'est l'une des zones les plus touchées par la catastrophe. Un ouvrier interviewé après sa sortie expliquait que de nombreuses victimes se trouvaient à l'intérieur. Le Népal assure malgré tout ne pas avoir besoin d'assistance d'un autre pays pour les opérations de secours. La Chine venait justement de proposer son aide.
2: Merci beaucoup Delphine Sureau, la correspondante de France Info en Chine. Bonjour à vous Gérard Kriner.
14: Bonjour.
2: Vous êtes directeur de recherche au CNRS, physicien du climat. On l'entend avec Delphine Sureau, les autorités chinoises qui disent

0: Voilà, la crainte qu'il y avait, visiblement, elle est un peu réduite, mais est-ce qu'il pourrait y avoir néanmoins, alors j'ose à peine parler de réplique, on n'est pas dans un tremblement de terre, mais d'autres écoulements majeurs, d'autres glaciers qui se détacheraient eux aussi? Est-ce que c'est une hypothèse crédible?
1: Alors, ce qui est tout à fait possible et absolument à attendre, c'est que dans les années qui viennent, il y a de plus en plus de ce genre d'événements. Le Népal, comme tout le reste du monde, se réchauffe et dans une zone de montagne, vous avez tout un tas de phénomènes qui peuvent créer ce genre d'événements.
0: On va en parler du moyen et du long terme, mais c'est demain et c'est essentiel. Mais si on est sur dans les jours, voire les semaines qui viennent, est-ce qu'il y a un risque, compte tenu de ce qui s'est passé, qui a pu fragiliser aussi autour d'un événement, pas forcément d'une même ampleur, mais qui intervienne aussi?
1: Alors, ce qui est certain, c'est que la zone dont s'est détaché ce glacier, cette zone, elle reste très certainement extrêmement fragile. Donc, qu'il puisse y avoir d'autres écoulements dans la même région, enfin dans le même coin même, c'est tout à fait possible. Après, c'est plutôt probable que ce soit des petits éboulements successifs dans le même coin, pas de la même taille, quoi.
0: Ce qui se produit dans ce massif-là de l'Himalaya, peut-il se produire dans d'autres massifs, Amérique du Sud, Europe ou autre?
1: Oui, bien sûr. Toutes les zones de montagne du monde se réchauffent. Partout où il y a du pergélisol, partout où il y a du pergélisol, c'est le sol gelé, hein. Partout où il y a des glaciers, il peut y avoir ce genre d'événement. Évidemment, l'Himalaya, c'est la zone la plus grande, avec les montagnes les plus grandes, avec les glaciers les plus énormes. Donc, c'est là que, évidemment, des événements les plus spectaculaires sont à attendre. Il y a des événements un peu similaires qu'on peut attendre dans les Alpes, mais c'est évidemment beaucoup, beaucoup plus petit et c'est beaucoup mieux surveillé aussi.
0: Est-ce une certitude que le dérèglement climatique est à l'origine de ce genre de phénomène, dans la mesure où quand on entend des gens au Népal, ils nous disent on a déjà connu ça, il y en a eu
1: Bien
0: d'autres.
1: sûr.
0: Enfin, voilà, quelle est la part du dérèglement climatique? Est-ce que c'est possible de l'envisager?
1: C'est impossible à dire parce qu'effectivement, des montagnes, dès que vous avez une chaîne de montagnes, il y a de l'érosion. Hein. Les chaînes de montagnes, elles ne sont pas là pendant des centaines de millions d'années. Au bout d'un moment, elles s'érodent, il ne reste plus grand-chose. Donc, qu'il y ait des éboulements en montagne, c'est tout à fait normal. Alors, quand vous avez un réchauffement extrêmement rapide, comme aujourd'hui, vous allez augmenter la fréquence de ce genre d'événements. C'est tout ce qu'on peut dire là. Donc, que on en observe maintenant de plus en plus souvent. Il y en avait un peu similaire en Inde il y a une dizaine d'années. C'est pas étonnant. Mais effectivement, on peut pas dire pour cet événement-là qu'il était dû au fait que le pergélisol, enfin, le sol gelé en dessous du glacier s'est dégelé et puis déstabilisé. Ça, on peut pas vraiment le dire pour un événement comme ça.
0: Merci beaucoup, Gérard Kriener. Vous êtes directeur de recherche au CNRS et physicien du climat. Merci d'avoir pris quelques minutes sur France Info.
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0: Et à 13h20, l'info en une minute, Mathilde Romagnan, l'heure du bilan après les orages de la nuit dernière.
3: Le ministre de l'Intérieur, Laurent Nunez, évoque 3 personnes légèrement blessées dans la Loire, le Val-de-Marne et le Doubs. Après de la pluie, de la grêle, du vent, la circulation des trains est perturbée encore aujourd'hui sur la ligne Rouen-Amiens et en gare de Laval. Par ailleurs, 1700 clients sont privés de courant dans les départements de l'Est, 500 dans l'Allier. La révision de la croissance à la baisse est le premier impact concret de l'été horrible qu'on a vécu, selon le ministre de l'économie Roland Lescure. L'INSEE revoit ce matin à la baisse le PIB du pays pour les 2 premiers trimestres après un été marqué par la canicule et la sécheresse. 538 morts au Népal selon un dernier bilan, 48 heures après la crue gigantesque survenue à la frontière avec le Tibet qui a fait aussi plus de 1400 disparus. Les secours, eux, ont pu accéder aujourd'hui au cœur de la zone dévastée, au poste frontière entre le Népal et la Chine. L'héritier du roi de Norvège, Harald V, prendra le nom d'Hakon VIII. Harald V est décédé ce matin. Il avait 89 ans. Les hommages se multiplient de la part des souverains et des chefs d'État européens.
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0: Cela fait 6 ans qu'inlassablement Dominique Simonneau alerte sur les conditions de vie dans les prisons françaises. Interpellation du gouvernement et sensibilisation du grand public sur ce que parfois on ne veut pas voir. Dans quelques semaines, elle ne sera plus contrôleuse générale des lieux de privation de liberté, fin de mandat. Et d'une certaine manière, c'est un nouveau rapport, peut-être le dernier, le plus inédit, mais pas le moins édifiant, qui est publié sous cette forme-là d'une BD et avec le regard d'un dessinateur, Mathieu Sapin, qui lui, inlassablement, aussi arpente les lieux où le citoyen

0: n'a pas forcément accès. En liberté, qui sort ces jours-ci chez Dargaud, et donc le résultat d'une rencontre finalement sans doute assez naturelle. Bonjour Dominique Simoneau.
1: Bonjour.
0: Bonjour à vous Mathieu Sapin.
2: Bonjour.
0: C'est bien ça la démarche Dominique Simoneau, nous faire rentrer dans ces lieux et se dire que les mots, même forts, que vous avez très souvent, ne suffisent peut-être pas, il fallait...
1: Oui, tout à fait. Je me suis dit, mais finalement, t'es idiote. On est les seuls à pouvoir rentrer dans tous ces lieux. Mais il faut que d'autres y rentrent avec nous. C'est comme ça qu'on a fait un podcast où on a enregistré tous les enfermés, les gens qui travaillent dans les lieux d'enfermement. Et c'est comme ça que j'ai rencontré Mathieu Sapin en appelant mon éditrice. J'ai dit, t'as pas quelqu'un, tu veux pas me brancher sur quelqu'un qui...
0: Pas trop grand, un peu petit, qui peut être discret. Mais plus sérieusement, Mathieu Sapin, à un moment, vous vous êtes dit, est-ce que j'ai ma place là-dedans? Parce que vous avez les goûts des lieux de pouvoir, beaucoup ces derniers temps, où on va pas. Là, vous êtes dit, est-ce que j'aurai ma place là-dedans? Ces gens-là, ils sont enfermés et moi, je sors une heure après.
2: Ah, je me suis pas posé la question. C'était vraiment instinctif quand j'ai rencontré Dominique et qu'elle m'a proposé d'ouvrir les portes pour moi de ces lieux de privation de liberté, parce qu'il n'y a pas que les prisons, il y a aussi...
0: Oui, les centres de rétention, voilà. Hôpital psychiatrique...
2: Et moi, instinctivement, je me suis dit que ça m'intéressait, et j'ai tout de suite accepté sa proposition, mais je ne pensais pas que ça allait autant me passionner. C'est-à-dire que du moment où on entre dans ces lieux et on échange, parce que c'est aussi beaucoup... Donc on voit la vie quotidienne, mais il y a beaucoup d'échanges avec les détenus, mais également le personnel, et ça m'a captivé, et donc j'ai plongé là-dedans. Ouais.
0: Ce qui frappe, la première chose, c'est ce qui vous a frappé sans doute en entrant dans tous ces lieux, c'est l'hygiène. C'est bête à dire, mais c'est absolument évident, le manque d'hygiène la plus élémentaire, souvent.
2: C'est un ensemble, hein. C'est l'hygiène, c'est le bruit, là on a beaucoup parlé de la canicule cet été, le rapport à la température, au confort tout simplement, et puis la surpopulation avec des lieux qui sont parfaitement inadaptés vivre autant dans un si petit espace, donc tout ça est assez choquant. C'est une chose de le savoir, de le lire, et une autre de l'éprouver et de le voir de ses propres yeux.
1: C'est ce que je dis toujours. C'est une chose. Moi, quand j'étais journaliste, je le savais, tout ça. J'écrivais que la surpopulation carcérale. Mais une fois qu'on ouvre la porte d'une cellule et qu'on voit trois ou quatre personnes entassées là-dedans, dans des conditions d'hygiène répugnantes, sans douche la plupart du temps, sans bouton d'appel pour pouvoir appeler au secours...
0: Et vous vous dites, Dominique Simoneau, que justement, si on voit, si tout le monde fait comme Mathieu Sapin, mais tout le monde ne peut pas le faire, voilà, le regard change forcément. Et quand je dis ça, il n'est pas question d'occulter le fait que ce sont des gens qui sont dans ces lieux-là pour une raison, notamment dans les prisons.
1: Ils sont pour une raison. On commet des infractions, c'est normal d'être sanctionné. Je ne suis pas abolitionniste de la prison, je dis qu'il y a trop de monde en prison, qu'on y envoie quand même n'importe qui. Mais effectivement, si on veut que la prison ait un sens, si on veut qu'elle respecte le code de procédure qui dit qu'elle doit participer à l'œuvre de réinsertion pour que les gens sortent en menant des vies, exemple, de crimes, de délits, bon, eh bien, aucune des conditions n'est réunie. C'est effrayant ce qu'on voit. C'est positivement glaçant.
0: Est-ce que vous voyez aussi, et qui vous frappe, Mathieu Sapin, dans tous les lieux, que ce soit hôpital psychiatrique, centre de rétention, prison, encore plus peut-être, c'est le manque de moyens. Et des gens vous le disent, enfin, c'est tellement évident. On était deux fois plus, si on pouvait faire agir plus humainement.
2: C'est sous plein de formes. Le manque de moyens, souvent, donc de personnel. Et puis, il y a beaucoup de lieux où on a vu aussi que le personnel fait défaut parce que lui-même est, il y a beaucoup de gens qui sont en congé maladie parce qu'ils
0: sont... À Fresnes, notamment.
2: Aussi à Marseille. Mais parce que c'est des conditions très difficiles et très dégradées. Et après, les moyens matériels aussi, il y a beaucoup... Enfin, c'est vrai qu'il y a des lieux de détention où c'est presque le 19e siècle en termes de pratique. C'est-à-dire que les cellules, c'est des vieilles portes en bois ou les toilettes, les salles de bain
1: sont complètement... Devant tout le monde, les toilettes.
0: Oui, c'est pour ça que je parlais de l'hygiène, parce que évidemment,
1: on va aux toilettes devant d'autres gens qu'on connaît pas.
2: Alors, c'est
1: tout
2: vrai
1: ça agrémenté de rats, de punaises,
2: c'est
1: de
2: vrai,
1: cafards.
2: C'est vrai que dans la BD, alors bon, il y a aussi un peu d'humour hein, dans la BD, parce qu'il y a un regard. Moi, je me mets en scène et je montre comment tout ça me frappe. Mais c'est vrai que je m'attarde beaucoup. Vous avez raison sur des détails tels que les toilettes bouchées, je pense à différentes choses, mais les barquettes de nourriture qui sont complètement liquides tellement elles sont réchauffées au micro-ondes. Enfin, je montre ces détails-là qui
0: parce que c'est la vie, c'est la vie de tous les jours, et la vie permanente. Les personnels, ils vous racontent tout ça. Les portes sont toujours ouvertes, Dominique Simoneau, c'est votre travail de contrôler, donc elles sont ouvertes, mais avec un accueil plus ou moins coopératif. Je parlais de Fresne tout à l'heure, le directeur, il vous dit je suis pas ravi de vous voir, vous lui répondez à peu près la même chose.
1: Exactement, mais je lui ai dédicacé la BD en disant c'est dommage que je m'en aille, on aurait peut-être fini par devenir copains. Bon, je ne sais pas pourquoi, on a eu des relations très houleuses, mais en général, on est accueillis en prison, tu l'as vu, Mathieu, avec presque les bras ouverts, parce que le personnel sait qu'on va dire ça ne va pas du tout, c'est pas possible.
0: Ils comptent sur vous, personnel compte sur vous.
1: Ils nous disent, dites-le.
2: Le but, c'est pas de porter la responsabilité sur une ou telle personne. C'est un système, en fait, général, qui est complètement déficient.
0: Je voudrais qu'on termine sur une note légère, parce que vous le disiez, puis bon, vos lecteurs vous connaissent, Mathieu Sapin, il y a toujours c'est pas de l'ironie d'ailleurs, c'est de la tendresse dans vos livres, et vous appelez Dominique Simoneau Tom Cruise.
2: Bah, disons qu'elle
0: ça, là, j'ai envie de savoir quand même.
2: Elle me fait penser à Tom Cruise dans le sens où c'est des missions à chaque fois qui sont assez impossibles, dans le sens où la plupart du temps, quand même, ils sont confrontés à des situations qui sont inextricables. Et ce qui m'a fait penser à Tom Cruise, c'est que Tom Cruise, à chaque fois qu'il fait une mission, il s'entoure de talents qui ne sont pas toujours les mêmes. Donc il va prendre des spécialistes. Et Dominique, c'est pareil, elle va prendre un spécialiste de droit pénal, un ancien médecin, quelqu'un qui est occupé, un ancien policier, par exemple. Et donc, voilà, j'ai fait un parallèle, ça m'a fait amuser.
0: Ça vous plaît, vous achetez ?
1: Écoutez, si j'étais Tom Cruise, je me ferais héliporter chez le ministre de la Justice et je lui dirais signez, monsieur, faites sortir du monde de prison, améliorez les hôpitaux psychiatriques, faites quelque chose.
0: Merci beaucoup, merci infiniment à tous les deux. Dominique Simoneau, Mathieu Sapin, en liberté, 12 mois d'immersion en prison avec la contrôleuse générale des lieux de privation de liberté, publié chez Dargaud.
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0: Laurence Dezélé.
4: L'activité pluvio-orageuse se déplace vers les Alpes du Sud avec du vent, de nouveaux orages et beaucoup de pluie par endroits. Sur la Côte d'Azur, le reste du Rhône-Alpes, le Jura et l'Alsace, moins d'instabilité. Sur le reste de la moitié nord, jusqu'au Poitou-Charentes, au Limousin et au nord de l'Auvergne, un temps changeant avec des averses parfois orageuses et du vent de sud-ouest. Et puis sur un quart sud-ouest et du Golfe du Lion au Massif central, le temps reste sec avec du soleil. Il fait toujours très chaud en Corse, mais les températures baissent sur le reste du pays. Côté température, les maximales affiche 21 degrés à Aurillac et à Rouen, 22 degrés à Brest et à Dunkerque, 23 à Paris, 26 à Colmar et Biarritz, 31 à Perpignan et 38 degrés à Corté.
0: Laurence Dezélé, merci beaucoup. Excellent après-midi à toutes et tous. Merci d'être fidèle à France Info. Bienvenue, 13h30. Armand Perrault-Loga pour l'info.
5: Le bilan s'est encore alourdi dans l'Himalaya, deux jours après la crue dévastatrice qui a submergé une vallée au Tibet, au Népal. Au moins 552 personnes sont mortes, plus de 1400 ont disparu. Au Népal, les secouristes tentent d'évacuer une centaine d'ouvriers prisonniers d'un tunnel sur un chantier dans une zone pour l'instant inaccessible. En France, l'alerte aux orages a été levée ce matin dans l'est du pays. Il n'y a plus aucun département en vigilance orange, mais toujours des dégâts provoqués par les orages hier soir, notamment des chutes d'arbres sur des voitures ou sur des voies ferrées en Île-de-France. Des perturbations aussi sur la ligne SNCF Rouen-Amiens à cause d'une coulée de boue en Seine-Maritime. En Mayenne, le trafic des trains a progressivement repris en milieu de matinée à cause d'une... Il était perturbé, même totalement à l'arrêt, à cause d'une caténaire frappée par la foudre la nuit dernière. L'inflation en hausse en France. Les prix à la consommation ont augmenté de 2,4% sur un un an en août, selon les chiffres dévoilés par l'INSEE. En juillet, on était à 2,1%. Ce rebond de l'inflation s'explique notamment par la hausse des prix de l'énergie. L'économie française qui tourne au ralenti, le PIB a stagné au deuxième trimestre avec une croissance nulle, alors qu'au premier trimestre, le PIB a reculé de 0,2% selon l'estimation révisée de l'INSEE. Le gouvernement espérait une croissance à 0,7% cette année. L'objectif paraît désormais bien difficile à atteindre. Un soldat de la Légion étrangère française enlevé en Colombie le 6 août dernier. Ce militaire colombien était en vacances dans son pays d'origine lorsqu'il a été kidnappé dans une région contrôlée par la guérilla. Le ministère français des armées précise que ce soldat ne

0: disposait pas de la nationalité française, Éric Bégala.
1: Oui, tout étranger engagé dans la Légion étrangère française peut, au bout de quelques années, demander et obtenir assez facilement la nationalité française. En l'occurrence, ce n'était pas le cas pour ce qui est du caporal enlevé le 6 août dernier. Il était colombien. Mais tout soldat d'active, étranger ou français d'ailleurs, doit également solliciter une autorisation de sa hiérarchie pour se rendre dans certaines zones du globe, où sa qualité de militaire pourrait lui faire courir quelques risques. Difficile pour un militaire d'active d'aller passer ses vacances à Cuba ou en Thaïlande, le souffle par exemple un officier d'état-major. Le caporal n'avait pas sollicité d'autorisation de sa hiérarchie pour se rendre en Colombie, l'une de ses zones à risque, et c'est bien ce risque-là qui s'est avéré. Les rebelles l'ont enlevé après avoir réalisé qu'il appartenait à la Légion étrangère française, indiqué un document de l'armée colombienne consulté par l'agence France-Presse. Du côté des armées françaises, on précise bien ne pas vouloir abandonner le caporal à son sort. Le ministère des Armées dit suivre de très près le sujet via l'ambassade de France à Bogota et en lien avec les autorités colombiennes.
0: Éric Bégala, il était le doyen des souverains en Europe. Le roi Harald V de Norvège est mort ce matin à l'âge de 89 ans. Il était hospitalisé depuis 10 jours pour des complications liées à une maladie du sang. C'est son fils Hakon qui lui succède et qui prend le nom d'Hakon VIII. En football, après la Ligue des Champions, c'était le tirage de la phase principale de la Ligue Europa tout à l'heure. Trois clubs français sont concernés. Lyon aura notamment comme adversaire les Anglais de Crystal Palace et les Allemands de Leverkusen. Marseille sera également face au Bayern Leverkusen et à l'Olympiakos. Rennes défiera la Juventus Turin et également l'Olympiakos. Et puis Céline Dion a atterri à Paris en fin de matinée, deux semaines avant le début de son mois de concert qui a suscité un engouement mondial. La star québécoise ne s'est plus produite sur scène depuis 6 ans et son premier concert est prévu le samedi 12 septembre à l'Arena de Nanterre.
2: Armand Perrault-Logan, merci beaucoup.
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2: Et place à l'invité politique de ce vendredi sur France Info, Jean-Pierre Farandou dans le 8-30 avec Benjamin Recouvreur et Camille Girard. C'est le ministre du Travail et des Solidarités. Intéressant d'avoir son point de vue après ce débat au MEDEF, les 7 principaux prétendants à la présidentielle qui ont toutes et tous à peu près dit qu'il fallait pouvoir augmenter les salaires de manière différente, des méthodes divergentes, mais priorités pour tous. Voici ce qu'en dit donc Jean-Pierre Farandou.
4: Augmenter les salaires, d'abord, ça relève effectivement des chefs d'entreprise. Vous savez, j'ai été chef d'entreprise moi-même de longues années, à la fois Keolis, entreprise privée, puis la SNCF, entreprise publique. Ben, chaque année, il y a des négociations annuelles obligatoires pour effectivement évaluer la capacité des entreprises à augmenter les salaires. Cette capacité-là, elle dépend d'abord de la santé de l'entreprise, est-ce qu'elle est en développement ou pas. Elle dépend de tout un tas de paramètres et effectivement ces négociations aboutissent. Moi à la SNCF, je crois que chaque année j'avais réussi à avoir un accord, enfin en tout cas au moins 2 syndicats sur 4 qui signent ces accords. Donc, ça se passe dans les entreprises effectivement, mais ça dépend aussi des conditions dans lesquelles l'entreprise évolue dans son contexte concurrentiel.
5: Il y a aussi l'idée de rapprocher le salaire brut du salaire net, ça tous les candidats le défendent avec des solutions différentes justement. Ça doit passer par quoi? Par taxer les plus riches, taxer les successions comme le proposent certains à gauche comme Raphaël Glucksmann?
4: Oui, là-dessus d'abord, bon, on touche à quelque chose qui est important dans le système de protection sociale français, c'est les cotisations. Vous savez que les cotisations, qu'elles soient salariales ou patronales, c'est en gros 2/3 du financement de notre système de protection sociale. Donc je veux bien qu'on enlève de l'argent, mais si on enlève de l'argent, il va falloir trouver par quoi on le remplace. On ne peut pas se passer du produit de ces cotisations. Donc déjà, la question, c'est quelle alternative? Et puis deuxièmement, attention, le système lui-même, il n'est pas en équilibre. Donc si on doit faire des économies, c'est d'abord pour le mettre à l'équilibre. Voilà, donc moi j'entends beaucoup d'idées, il y a des fusées qui partent un peu dans l'atmosphère.
5: Ça commence.
4: Je pense qu'à un moment donné, il va falloir regarder les choses en face. Et vous savez, les masses sont considérables. On parle de milliards d'euros et ça se manipule avec un peu de précaution et un peu de prudence.
6: Et justement, sur où trouver cette somme, où trouver cet argent, il y a une proposition qui n'est pas nouvelle, mais qui revient dans le débat. C'est l'idée de la TVA sociale, donc une baisse de cotisation sur les salaires, ce qui va les augmenter mécaniquement. Mais pour financer cela, voilà, plusieurs pensent à augmenter la TVA. Est-ce que vous pensez que là, c'est une bonne idée?
4: Oui, alors comme toutes les idées, elles ont... D'abord, pourquoi l'idée? Parce que les gens comprennent, c'est quoi le tour de passe-passe? C'est que les cotisations, elles sont payées que par les salariés. Mm-hmm. La TVA, elle est payée par tous ceux qui consomment. Donc l'assiette n'est pas la même. Voilà, vous changez d'assiette. Et il y a beaucoup plus de gens qui consomment que de gens qui cotisent. Voilà, donc c'est ça qui se retrouve derrière. Donc en gros, on dit que c'est la consommation qui va participer au financement de la sécurité sociale. C'est ça l'idée, elle n'est pas nouvelle. D'ailleurs, c'est le cas aujourd'hui. On a déjà des éléments de CSG ou de TVA qui rentrent un peu dans ces calculs-là.
6: La TVA sociale, en effet, c'est un serpent de mer. Mais il faut aussi préciser, on va jusqu'où à ce moment-là? On la TVA jusqu'à quel point?
4: Voilà, alors, on parle de 2 points d'augmentation. Parce que la TVA, vous ne pouvez pas la monter indéfiniment. Et ce n'est pas faux que la France a un peu une marge.

0: de 2 points quand on se compare aux autres pays européens.
1: On est à 20%.
0: En 2%, voilà. Mais 2% d'augmentation de la TVA, ça fait à peu près 2 points. Ça fait à peu près 2 points de CSG, comme on veut, c'est à peu près équivalent. Donc ça veut dire une augmentation de 2%. Est-ce que vous pensez que les Français seraient satisfaits avec une augmentation de 2%? C'est mieux que rien, on est d'accord, mais c'est une fois, quoi. Hein. Mm-hmm. Moi, je pense que voilà, que c'est pas l'alpha et l'oméga. Donc on voit bien que quand on va vers cette pente-là de qu'est-ce qu'on fait pour réduire les cotisations, il faut être capable d'aller beaucoup plus loin. Et aller beaucoup plus loin, ça suppose de mobiliser beaucoup plus d'instruments que la seule TVA sociale.
2: Mais pour finir sur la TVA sociale, il y a aussi un autre aspect qui est souligné par les opposants à cette mesure, c'est son caractère inégalitaire, parce que l'augmentation du prix de la TVA, ça veut dire une augmentation des prix pour tous, même pour les plus modestes.
0: Bah c'est le fondement de la mesure, hein. C'est ce que je vous ai dit, vous changez d'assiette. C'est-à-dire ce n'est plus seulement les salariés qui cotisent, ça c'est les cotisations, vous allez chercher tous les Français, actifs, retraités, jeunes, moins jeunes, aisés, moins aisés, et tout le monde, par la consommation, paie la TVA. C'est bien ça le deal.
2: Mais
0: c'est
2: du coup, vous y êtes favorable. Du coup, vous pensez que c'est une bonne piste? J'arrive pas exactement à comprendre votre position.
0: Moi, ma position, je prends pas les choses dans le même sens. Mon premier objectif à moi, c'est de restaurer l'équilibre des comptes de la sécurité sociale. Parce qu'elle s'écroule. Mmh. On va faire encore plus de 20 milliards de déficit cette année, en 2026. On va certainement refaire encore un déficit l'an prochain, et ça renvoie au projet de budget sur le financement de la sécurité sociale. Ce n'est pas normal. La sécurité sociale, elle devrait être à l'équilibre. C'est un système assurantiel. Vous voyez, donc c'est grave ce qui se passe. Elle a 80 ans, la sécurité sociale, elle est à bout de souffle. Donc le premier effort à faire, que ce soit des économies d'un côté ou éventuellement des recettes complémentaires, c'est pour restaurer l'équilibre. Parce que l'équilibre est la seule manière de garantir la durabilité du système de protection. Quand on aura fait ça, il faut d'abord le faire et avoir du courage pour le faire. On verra bien évidemment qu'on a tous envie de réduire le brut et le net. Mais là, il faudra être courageux, parce que les économies qu'on fera faire aux salariés, il faudra assumer une fiscalité. Il y aura bien quelqu'un qui paiera pour compenser la baisse des cotisations.
1: Et là-dessus, qui pourrait payer d'un mot alors, si on baisse les cotisations, mais qu'on ne veut pas détruire le système social, comme le disent certains, il faudrait bien que certains payent plus d'impôts. Ça peut être les plus aisés, les plus riches.
0: Ben après, vous arrivez à une logique, comme on dit, de rééquilibrage, hein, de rééquilibrage. Donc après, effectivement, mais là, vous avez plein d'instruments, on les connaît tous, mais à chaque fois, autant je vois des gens très allants pour réduire les cotisations, je vois beaucoup moins de courage pour assumer la fiscalité supplémentaire absolument nécessaire pour compenser la baisse des cotisations.
1: Qui est une ligne rouge à ce stade d'augmenter les impôts pour le Premier ministre Sébastien Lecornu. Ce qui rentre aussi dans la protection sociale, Jean-Pierre Farandou, c'est la question du chômage qui a été évoquée lors du débat aussi hier, avec cette proposition notamment d'Edouard Philippe de réduire la durée d'indemnisation pour les moins de 55 ans de 18 mois à 12 mois. Ça avait déjà été réduit de 24 mois à 18 mois. On réduit vraiment le chômage en protégeant moins longtemps les chômeurs.
0: Bon, moi là-dessus, j'ai une question de méthode. Hein. Vous savez, dès qu'on touche au chômage, on touche quand même à un système assurantiel, pour le coup. C'est l'UNEDIC qui est paritaire. Je pense qu'il faut absolument passer par le dialogue social, par la démocratie sociale. On a les patrons d'un côté, organisations patronales, on a les organisations syndicales de l'autre. Il faut leur donner l'occasion de discuter. On l'a fait récemment et ça a marché. Vous savez que j'ai demandé aux organisations sociales, patronales et syndicales de travailler sur une réforme pour ajuster les ruptures conventionnelles. Ça a été fait. On va gagner 1 milliard d'euros pour l'UNEDIC, c'est la bonne méthode. Quand on veut travailler sur ces sujets-là, ils sont compliqués, et la méthode est indispensable, c'est une condition nécessaire de demander aux partenaires sociaux d'abord qu'est-ce qu'ils peuvent faire sur ces sujets-là.
2: Jean-Pierre Farandou, vous entend bien sur la méthode, mais sur la philosophie de la proposition d'Edouard Philippe. Là aussi, est-ce que vous estimez qu'en effet, au vu de la situation de l'endettement de la France, il y a certains aspects de notre modèle social qu'on ne peut plus assurer de la même manière, notamment le chômage, et que donc il est nécessaire de diminuer la durée d'indemnisation des chômeurs aujourd'hui en France? La question, elle est philosophiquement, politiquement très claire. Quelle est votre réponse?
0: Ma réponse à moi, parce que je trouve qu'on est un praticien de ces sujets-là, vous savez, moi, dans le ministère du Travail et des Solidarités, d'ailleurs, on a France Travail. France Travail, c'est une agence nationale qui, d'ailleurs, travaille très bien, qui est très moderne, très efficace, qui s'occupe de rapprocher les demandeurs d'emploi et ceux qui offrent de l'emploi. Mmh. Voilà, elle travaille pour les employeurs et les employés. Nous sommes des acteurs, j'allais dire, sur le marché du travail, de ces sujets de retour à l'emploi. Ce qui compte le plus, moi je m'en rends compte, c'est en fait les qualifications et les compétences. Parce que des emplois dans le pays, il y en a. C'est tout le paradoxe. Vous avez toutes les entreprises souveraines de la défense, par exemple, qui recrutent énormément. Vous avez le nucléaire avec la construction de 6 EPR, dans tout le secteur de l'énergie. Ce sont des centaines de milliers d'emplois. Donc le vrai sujet, si vous voulez, du retour à l'emploi, ça va être la formation et les compétences qu'on va être capable d'amener à des personnes pour qu'elles aient les capacités de remplir les demandes.

0: les entreprises qui cherchent des salariés.
1: Ça, on le comprend, avoir les compétences qui correspondent au marché de l'emploi et au travail disponible. Mais il y a quand même, je reviens sur cette question, est-ce que la France doit diminuer sa période d'indemnisation des chômeurs parce qu'elle n'a plus les moyens d'être aujourd'hui avec 18 mois de durée d'indemnisation ? Quel est votre avis là-dessus, assez simplement ?
0: Mon avis, pour le moment, vous savez, il faut y aller étape par étape. Le sujet central que vous soulevez, c'est justement, d'ailleurs c'était un thème de débat pas plus tard qu'hier au MEDEF, dans la table ronde où j'étais, c'est la France a-t-elle les moyens de financer son système social, au fond ?
1: C'est au cœur de cette campagne présidentielle, et c'est au cœur de votre ministère.
0: Exactement, en tout cas j'en ai un gros bout chez moi, bien évidemment. Oui. C'est une bonne question, on ne peut pas tourner la tête, surtout au moment où on se dit, où on fait maîtriser les déficits publics.
1: Et vous en pensez quoi ?
0: Quel
1: est votre avis, monsieur le ministre ?
0: Moi, je pense qu'il ne faut pas rentrer par les solutions, il faut rentrer par les problématiques et faire confiance à la démocratie sociale. Donc moi, je ne vais pas arriver avec des solutions toutes faites. Traduction, il faut faire des tables rondes avec les partenaires sociaux, leur mettre le problème sur la table et voir avec elles les solutions accessibles. Parce que vous savez, une bonne réforme, c'est une réforme acceptable. Moi, je me méfie beaucoup, vous savez, des prises de parole très, très puissantes, très radicales.
1: Vous allez pouvoir beaucoup vous méfier.
0: Une bonne réforme, c'est une réforme qui est acceptable. Et pour être acceptable, il faut qu'elle soit discutée par les partenaires sociaux. Donc vraiment, pour moi, c'est l'alpha et l'oméga. Oui, on peut réformer ce pays, mais moi, je suis partisan de ceux qui veulent le réformer sans brutalité. Et pour réformer sans brutalité, il faut passer par la démocratie sociale.
2: Autre réforme qui sera centrale dans cette campagne présidentielle, le thème a aussi été largement abordé hier, c'est la question des retraites. Là, tout le monde y va de sa proposition. Certains proposent de reporter l'âge légal, comme Édouard Philippe. Jean-Luc Mélenchon lui veut un âge légal à 60 ans, Marine Le Pen à 62. Certains proposent de le supprimer. Comment on le réforme, ce système des retraites ? Est-ce qu'il faut travailler plus en France ? Est-ce que vous partagez cette position ? Est-ce que c'est la solution ?
0: Moi, d'abord, je voulais parler de l'amont, parce que tout le monde part sur les tableurs Excel et les paramètres d'une réforme des retraites. Moi, je voudrais qu'on parle des 40 ans de travail avant, parce que c'est pas neutre. 40, 42 ans, 45 ans, peu importe, les temps de travail avant. Et d'ailleurs, vous savez que j'ai lancé avec les partenaires sociaux, là encore, une conférence de sociale, travail, emploi, retraite, qui s'est dit, avant de parler des retraites, et on va finir par en parler bien évidemment, oui. Parlons de ce qui se passe avant. Parce que plus les conditions de travail sont sympathiques et agréables, moins c'est un problème de faire deux ans de plus.
2: Ça veut dire qu'il faudra quand même travailler plus longtemps. L'idée, c'est on veut travailler plus longtemps, donc pour que ce soit plus facile, on va travailler mieux.
0: Mais c'est important de travailler mieux, non ?
2: Bien sûr,
0: j'ai pas envie de travailler mieux.
2: La finalité, c'est de travailler plus.
0: C'est-à-dire qu'il n'y a pas de mystère. Non, vous avez trois paramètres, on les connaît, il n'y a rien de nouveau. Hein, et le corps en refait des études. Donc, si vous voulez, là encore, il est en déficit, le système des retraites. Ce n'est pas durable.
1: Le Conseil d'orientation des retraites.
0: Le Conseil d'orientation des retraites. Donc, vous avez trois paramètres où vous jouez effectivement sur le fait que les gens, de fait, alors il y a plusieurs mécanismes, mais partent de fait plus tard à la retraite. Voilà. Donc, et vous ne touchez à rien, ni au niveau de pension, ni aux cotisations. Soit vous dites, ah non, on ne veut pas partir plus tôt, alors qu'est-ce que vous faites ? Ou vous augmentez les cotisations, c'est contradictoire avec ce qu'on s'est dit sur salaire brut, salaire net, ou alors vous baissez les retraites, on n'en a pas envie. Donc c'est pour ça que bon gré, mal gré, le levier qui consiste à dire les Français doivent travailler davantage est le bon. Mais les Français travaillent davantage, c'est vrai aussi pour les jeunes et les seniors. Si on arrivait à mettre davantage de jeunes dans l'emploi et davantage de seniors à les garder dans l'emploi, ça améliorerait aussi considérablement le système. Emploi, travail, retraite, c'est un système.
1: Ce que vous dites aussi, Jean-Pierre Farandou, c'est qu'il faut mieux et plus prendre en compte la pénibilité.
0: Oui, alors ça, je le dis.
1: C'est quelque chose que vous allez porter.
0: Oui,
1: là,
0: je vais le porter. D'ailleurs, vous savez, il y a eu le fameux conclave. Ils sont passés.
1: Le conclave des retraites.
0: Le conclave des retraites qu'avait souhaité François Bayrou.
1: Qui finalement était un échec.
0: Oui, mais ils sont passés près d'une réussite.
1: Oui, mais bon, ça s'appelle un échec quand même.
0: Oui, mais il faut réfléchir là-dessus. Vous voyez, il faut réfléchir.
1: Et ça... justement, ça a échoué sur la pénibilité. Voilà. Vous voulez le porter de nouveau ?
0: Ah oui, parce que c'est clé. C'est-à-dire, je pense que la contrepartie du fait de demander aux salariés français de travailler davantage, c'est aussi d'écouter les salariés qui ne sont pas capables de travailler davantage. Voilà, je pense que la clé, elle est là. Une fois qu'on a dit ça,
1: en deux mots concrètement, il faut rajouter des critères de pénibilité.
0: En tout cas, il faudra trouver la manière, effectivement, de prendre en compte des métiers usants ou des gens qui sont usés, parce que ce sont deux notions différentes, il faudra savoir les combiner. Je crois savoir, d'ailleurs, que dans la fameuse conférence travail-emploi-retraite, dans les recommandations qui seront faites dans le rapport final, il y aura des éléments qui traiteront de ces sujets-là. Et à mon avis, c'est la clé d'une réforme future.
3: Jean-Pierre Farandou, le ministre du Travail et des Solidarités, deuxième partie de cet entretien dans le 8.30 France Info. Dans une minute, il sera question notamment du budget, de la délicate discussion budgétaire qui va avoir lieu. Après votre fil info, Armand Perrault-Logan, 13h47, et le bilan qui continue de s'alourdir au Népal et au Tibet.
4: Au moins 552 morts et plus de 1400 personnes portées disparues deux jours après la crue qui a submergé toute une vallée de l'Himalaya. Les secours restent aussi en alerte face aux risque de nouvelles inondations. Une vaste retenue d'eau créée par la catastrophe

0: est en train de déborder, mais selon les autorités chinoises, le risque qu'elle cède est désormais écarté. En France, les orages de la nuit dernière laissent derrière eux de nombreux dégâts, notamment en Île-de-France, chute d'arbres sur des voitures et des lignes ferroviaires. Le trafic SNCF est actuellement perturbé sur la ligne Rouen-Amiens après une coulée de boue en Seine-Maritime. L'économie française en petite forme, le PIB a stagné au deuxième trimestre avec une croissance nulle selon l'estimation révisée de l'INSEE et l'inflation repart à la hausse, plus 2,4% sur un an en août à cause notamment des tarifs de l'énergie. Et puis Céline Dion est arrivée en France à la mi-journée, deux semaines avant le coup d'envoi de ses concerts suscitant un engouement mondial. La star québécoise doit donner une série de 16 concerts en France à partir du 12 septembre et cela fait 6 ans qu'elle ne s'est pas produite sur scène.
1: France Info. Le futur projet de budget 2027 peut-il donc être voté avant la fin de l'année en pleine campagne présidentielle et sans la moindre majorité à l'Assemblée nationale? Bonne question posée donc tout à l'heure au ministre du Travail et des Solidarités, Jean-Pierre Farandou, dans l'8 30 France Info.
2: Ah ben oui, j'y crois. Si on démarre sur des propositions de budget, c'est pour les débattre au Parlement et les proposer au vote, bien évidemment. À l'inverse, je serais très inquiet si on n'y arrivait pas, parce que vous savez qu'une loi spéciale, c'est dévastateur. Hein. Tout le monde, parfois, là aussi, balance l'idée d'une loi spéciale.
3: C'est quoi les conséquences ?
2: Mais l'État ne fait plus rien. L'État ne bouge plus pendant 9 mois. S'il y a une crise de type Hormuz, vous ne pouvez pas réagir. Vous ne pouvez pas engager des moyens au dernier moment.
3: Vous n'avez pas les leviers.
2: Vous ne pouvez pas réagir. Vous ne pouvez pas aussi, vous savez, déclencher toutes les dépenses que vous auriez aimé faire, supplémentaire, par exemple, sur les armées, par exemple, vous ne pouvez pas les engager, puisque vous ne faites que reproduire le budget de l'année d'avant. Mmh. Vous voyez, donc c'est la paralysie, en gros, de l'État. Ça entraîne, il y a des calculs qui sont faits, des déficits très importants, à la fois d'ailleurs sur la sécurité sociale comme sur le budget de l'État.
3: Pourquoi ça aggrave les déficits? Parce qu'on rappelle, la loi spéciale, ça reconduit.
2: Parce que toutes les dépenses augmentent et vous ne pouvez pas augmenter les recettes. Et vous ne pouvez pas faire d'économie, puisque vous ne touchez à rien. Donc mécaniquement, vous avez, alors c'est plusieurs milliards, les marchés regardent tout ça, bien sûr, vous imaginez comment les marchés regardent tout ça.
3: Problème de confiance, problème de crédibilité.
2: Oui, c'est une catastrophe. Donc attention, la loi spéciale, c'est pas possible. Donc j'en appelle aussi à la responsabilité des parlementaires pour trouver un budget. Et on est prêt à discuter, on est prêt à négocier, on est prêt à échanger au Parlement. Il faut absolument pouvoir donner un budget, et pour l'État français, et pour la sécurité sociale.
4: Mais quel budget, Jean-Pierre Farandou, avec les équilibres qu'on connaît à l'Assemblée nationale? Édouard Philippe disait hier aussi, impossible d'avoir un budget cohérent qui sortira de cette période de débat budgétaire.
2: Ben moi, j'aime pas trop rentrer dans une discussion avec un moral de perdant. Il faut rentrer avec un moral de gagnant et d'une capacité à discuter. Parce qu'au fond, est-ce qu'il n'y a pas une majorité dans ce pays de députés qui veulent quand même maîtriser la dépense publique? Alors, s'il n'y a pas de majorité là-dessus, on est embêté, forcément, parce que nous, on va vouloir. Et sur cet objectif-là, on arrive à rassembler déjà une majorité.
3: Ça, il y a une sorte de consensus aujourd'hui sur la nécessité d'une forme de rigueur budgétaire, en tout cas de la gravité de l'endettement de la France. Après,
2: parce
3: vous
2: que
3: le savez
2: Français
3: bien,
2: demandent.
3: Chacune des solutions est très politique.
2: Oui,
3: et
2: bien sûr.
3: Et presque empêche le consensus, mais le rend plus difficile.
2: Oui, ben, je ne dis pas que c'est facile, hein, bien sûr, je ne dis pas que c'est facile. Mais voilà. Bon. Après, effectivement, c'est une notion de priorité. Et ce que j'ai dit d'ailleurs, et je le redis, en fait, c'est vraiment notre budget. Quand je dis nous, c'est le gouvernement, et notamment celui du Premier ministre. L'année dernière, moi je suis arrivé début octobre, c'était le budget Bayrou, modifié, adapté, mais en dernier moment. Bon, on l'a défendu courageusement, l'année blanche, etc. On y est allé, on a vu ce que ça a donné, voilà. Bon, on aurait quand même réussi, au moins sur la sécurité sociale,
3: au moins
2: à le faire voter. Et c'est pas si mal. Et un 49-3 qui passe, c'est au fond une espèce d'accord de non-censure implicite.
4: Vous voulez dire que là, vous allez être vraiment convaincu par le budget que vous allez proposer?
2: Ça sera le nôtre.
4: Ce qui n'était pas le cas.
2: Et on va assumer des priorités. Moi, par exemple, j'ai une priorité sur la jeunesse, j'ai une priorité sur l'apprentissage.
4: Parce qu'il y aura des économies dans ce budget.
2: Donc, oui, mais on va commencer
4: par
2: assumer des priorités. Alors, les priorités,
4: c'est-à-dire
2: je les rappelle chez moi.
4: Des postes auxquels on ne touchera pas.
2: Préservés, sacralisés.
4: Et pour vous?
2: L'apprentissage, à la fois l'aide aux entreprises pour accueillir des apprentis, comme le financement des organismes de formation. La jeunesse, et notamment les contrats d'engagement jeunes qui s'adressent à des jeunes en difficulté, qui sont repris par les missions locales, par France Travail, on les accompagne.
3: Donc ça, il ne faut pas y toucher.
2: On ne va pas y toucher. Les inspecteurs
4: vous
2: du travail.
4: Vous en avez eu l'engagement du Premier ministre.
2: J'ai les arbitrages du Premier ministre sur ces sujets-là. Les inspecteurs du travail, on va maintenir leur nombre en quasiment 2000 pour qu'ils puissent remplir leur mission. On a vu que c'était important pendant la canicule. Ils ont pu contrôler si les entreprises respectaient les règles pour protéger les salariés des grandes chaleurs. Et sur les minima sociaux, je le redis, le Premier ministre a arbitré. Nous allons indexer le RSA et le minimum vieillesse. Donc ça, c'est toute la solidarité et c'est toute l'aide à
3: l'emploi. Vous ne touchez pas aux minima sociaux, soyons très clairs. Vous ne toucherez pas dans le prochain budget.
2: Je parle des miens, ce que je maîtrise dans mon ministère, donc le RSA et le minimum vieillesse, on appelle l'ASPA, seront indexés.
3: Et les retraites?
2: Ah, les retraites, ça, j'en parle pas, des retraites.
3: Ça ne fait pas partie c'est le débat. De votre liste, alors, justement.
2: Alors, après, il y a les efforts, bien sûr, parce qu'en contrepartie...
4: Ils seront nombreux. Vous savez déjà l'enveloppe globale pour votre ministère, par exemple?
2: Oui, j'ai l'aide de cadrage. Oui, ça fait quelques milliards. Mais j'ai un gros poste,
3: plus
2: le budget.
3: Plus précisément
2: c'est autour de 2 milliards d'économies, 2,5 milliards, ce qui est plus que l'inflation, sur une quarantaine de milliards, quand même. Moi, j'ai un gros budget dans le PLF de l'État.
4: Donc, sur quel poste de dépense?
2: C'est beaucoup l'efficience. Ce qu'on va tout faire après, c'est vous laisser de l'efficience. Moi, j'ai commencé dès cette année, mais là encore, j'arrivais. Là, je l'ai industrialisé en quelque sorte. Je fais du contrôle de gestion. J'ai mis au point des tableaux de bord qui vont être diffusés dans le service déconcentré pour qu'on soit capable d'évaluer la performance. Vous savez ce que j'appelle mon écosystème. Toutes les entreprises d'insertion par l'activité économique, les fameuses missions locales qu'on a évoluées. Voilà, tout ça, on va le mettre sous contrôle de gestion. On sera beaucoup plus efficace et on ira même sur la lutte contre la fraude. S'il y a des CFA qui sont frauduleux et qui font de la mauvaise qualité, on les fermera.
4: Donc réduire par cette les dépenses rigueur-là, inutiles.
2: On récupérera plusieurs centaines de millions d'euros.
4: Réduire des dépenses inutiles, c'est ça.
2: Réduire les dépenses inutiles, se focaliser sur l'essentiel. Et l'essentiel pour moi, il est très simple, c'est l'insertion professionnelle. Quand vous êtes au ministère du Travail, votre mission fondamentale, c'est de permettre à tous les Français de retrouver du travail, de s'insérer dans la vie professionnelle.
3: Jean-Pierre Farandou, je reviens sur les retraites. Vous êtes pour la désindexation des retraites, là, dans le budget qui va arriver. Ça coûte trop cher aujourd'hui à l'État?
2: Oui, alors il y a un problème économique, bien évidemment, hein, parce que l'indexation à 100% sur l'inflation, vous prenez l'inflation, vous l'appliquez à 400 milliards, vous voyez, ça va vite. Hein.
3: Le 100%, l'augmentation de 100% des retraites, c'est quoi? C'est 15 milliards de coûts
2: sur
3: le budget?
2: Oui, ça va très vite.
3: Mais donc ça, vous voulez que ça s'arrête? Est-ce que c'est un sujet politiquement extrêmement sensible?
2: Mais faisons de la politique, justement. On fait de l'économique, mais faisons de la politique. La politique, c'est la solidarité entre les générations. Mm-hmm. Il y a les actifs, il y a les retraités. N'oublions pas que les actifs, vous et moi, nous cotisons pour les retraités. Il faut faire attention à ce que on protège énormément les retraités, mais les actifs. Et donc, dans une période... La période est grave, quand même. On n'est pas dans une période facile. Je pense que tout le monde l'a compris. Et les sujets de finances publiques sont majeurs. Les sujets de l'équilibre des comptes de la sécurité sociale sont essentiels. On va donc demander des efforts, bien évidemment.
3: Donc vous appelez à la solidarité des seniors.
2: Mais oui, j'appelle à la solidarité des seniors. Alors, la modalité reste à discuter, mais sur le fond, c'est ça le message politique. J'en appelle à la solidarité des seniors pour participer à un effort collectif pour redresser notre pays et redresser les comptes de la sécurité sociale.
4: Autre dossier de votre rentrée, Jean-Pierre Farandou, c'est celui de la transparence salariale. Un projet de loi sera présenté dans les prochains jours, c'est ce que vous avez annoncé en début de semaine, pour transposer une directive européenne qui devrait permettre aux salariés de connaître, par exemple, la rémunération de leurs collègues qui font le même travail qu'eux, dans l'objectif de réduire les inégalités ou les différences injustifiées de salaire, avec des sanctions possibles aussi pour les employeurs. On le fait avec du retard. C'était le 7 juin, la date limite, normalement, pour transposer la directive. D'abord, dans combien de temps ce serait effectif? Dans combien de temps on pourra demander à son employeur le salaire de ses collègues, par exemple?
2: Mais aussi, il faut refaire un peu de politique, parce que les gens, ils ont besoin de sens. Moi, depuis que je suis arrivé à ce ministère, j'agis pour les femmes. J'agis pour les femmes en les protégeant mieux en termes de santé au travail, et dans le grand plan de santé au travail qu'on a sorti au mois de mai, on va les protéger dans les vêtements de protection, on va les protéger pour mieux tenir en compte les éléments spécifiques de la santé des femmes, la grossesse, l'allaitement, les situations de ménopause, donc on va mieux s'occuper des femmes. On va s'occuper de la sécurité des femmes, et moi j'ai déjà dit aux députés qui travaillent sur la proposition de loi dite intégrale que je suis d'accord
3: sur les violences sexistes et sexuelles.
2: Exactement, pour protéger les femmes au travail. Je suis d'accord pour qu'il y ait un titre, un chapitre particulier dans le code de travail qui reprendra toutes les dispositions et qui les renforcera pour protéger les femmes au travail, bien évidemment.
3: Pourquoi ça les protégera plus, concrètement?
2: C'est-à-dire qu'il y aura des plans de prévention et les sanctions seront rudes. Voilà, ça sera clair, c'est un peu tolérance zéro. C'est tolérance zéro sur les violences sexuelles et sexistes en général et dans le monde du travail, puisque c'est le monde que moi je régis, c'est tolérance zéro sur ces sujets-là. Sur les retraites, là je viens de signer des décrets qui vont, alors c'était au projet de loi le finance de l'année dernière, qui vont permettre aux familles et aux des enfants d'améliorer leurs retraites. Et maintenant c'est les salaires. Les salaires, moi, je ne sais pas vous, mais moi, je n'accepte pas qu'à salaire équivalent et à durée de travail équivalente, en moyenne, les femmes gagnent 4% de moins que les hommes. Je ne l'accepte pas. Alors l'Europe non plus ne l'a pas accepté, et moi je n'ai aucun problème, même au contraire, je suis heureux de pouvoir présenter un projet de loi dont l'objectif essentiel, c'est d'éradiquer ces 4%.
4: Ça a été dur, les patrons sont vent debout contre cette mesure, c'était pour pas trop les froisser que vous avez pris autant de temps à élaborer ce projet de loi?
2: Je vous dis, il faut prendre le temps de la discussion, parce que c'est vrai, quand ce sujet-là est arrivé dans le paysage, on a fait ce que j'ai dit, on a appliqué ma méthode, on a fait du dialogue social. Alors là, on n'a pas été déçus, on a vu que les positions étaient très divergentes.
3: Pourquoi ils n'en voulaient pas, les patrons?
2: les patrons, ils craignent d'abord quelque chose de trop lourd, trop normatif, de la paperasse, etc. Donc voilà.
3: Parce que pour être clair, ça veut dire qu'une fois que cette loi sera passée, on pourra avoir accès à une fourchette de salaire au sein de l'entreprise. On pourrait pas savoir exactement combien Benjamin Recouvreur est payé, mais à ce poste, quelle est la fourchette.
2: Tout ce qui est nominatif, vous ne le saurez pas. Je le redis, c'est quand même visé sur les femmes. Il faut que les femmes pourront savoir. Elles connaissent leur salaire. Par rapport à la moyenne, un groupe collectif de personnes faisant le même métier, comment elles se situent. Donc s'il y a un écart, elles pourront dire, mais pourquoi il y a un écart. Voilà. Donc ça, cette information, elle est importante, parce qu'à partir de là, la directive ne dit que ça, mais elle dit ça. Et à partir de là, un dialogue managérial s'établira pour voir quelles explications on peut donner à cette salariée. Voilà, c'est ça l'essentiel, et moi je le soutiens à 100%, je suis pour qu'on améliore la place des femmes au travail, on a besoin des femmes dans l'univers du travail, bien évidemment, il faut les aider. Et là, je suis au regret de dire qu'en 2026, on a encore beaucoup de choses à faire, pas de déni, merci. Voyons la réalité en face et agissons.
1: Jean-Pierre Farandou, le ministre du Travail et de la Solidarité dans l'8.30 France Info, aujourd'hui avec Benjamin Recouvreur et Camille Girard. Voici la météo.
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1: Laurence Dezélé, ça va changer par rapport au dernier jour, on ne s'en plaint pas. Plus de vigilance orange aux orages cet après-midi.
6: Effectivement, Météo France a levé sa vigilance ce matin vers 10h. Et d'ailleurs, on voit sur les radars les pluies orageuses qui commencent à se décaler vers l'est et plus précisément vers le massif alpin. On a donc parfois de fortes pluies et du vent soutenu sur les Alpes du Sud. Sur le reste de la région Rhône-Alpes, la Côte d'Azur, le Jura et l'Alsace, l'instabilité diminue, avec quand même un risque d'averses orageuses, mais beaucoup plus localisées et surtout entrecoupées de vraies éclaircies. Concernant le reste de la moitié nord de la France, jusqu'au Poitou-Charentes, au Limousin et au nord de l'Auvergne, le temps est changeant, avec du vent sensible et quelques averses parfois orageuses. Enfin, du sud-ouest jusqu'au Massif central et au Golfe du Lion, il fait beau.
1: Et les températures, Laurence, commencent à baisser.
6: Eh oui, en général, mais pas encore. Sous le Sirocco, souffle depuis le Sahara et produit des températures voisines de 40 degrés sur l'ouest de l'île. D'ailleurs, l'île de Beauté est en vigilance orange canicule jusqu'à demain matin, normalement. Sur le reste de la France, les maximales atteignent 21 degrés à Rouen, 22 à Lille, 23 à Paris, Nantes et Limoges, 24 à Clermont-Ferrand et Strasbourg, 27 à Lyon et Toulouse, 30 à Nice et 31 degrés à Argelès. On respire, ça y est.
1: Mais oui, respirons. Laurence Dezélé, merci beaucoup. Respirons jusqu'à 17h avec vous, Renaud Blanc.
7: J'espère.
1: Bonjour.
7: Bonjour Frédéric. Bonjour à toutes et à tous. J'ai effectivement le grand plaisir de vous accompagner jusqu'à 17h, merci d'écouter France Info. Soyez les bienvenus si vous nous rejoignez. Il est 14h.
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7: Et l'actualité à 14h, c'est avec Mathilde Romagnan. Bonjour Mathilde.
9: Bonjour Renaud, bonjour à tous. L'INSEE n'est pas très optimiste dans ses dernières estimations publiées aujourd'hui. L'inflation est en hausse. Au mois d'août, elle atteint 2,4% sur un an. C'était seulement 2,1% en juillet. Conséquence logique de la nouvelle flambée des prix des carburants de ces dernières semaines, liée en partie à la guerre au Moyen-Orient. La tendance est en revanche à une certaine stabilité pour les prix des produits alimentaires. Raphaël Ebenstein.
10: Pas d'envolée des tarifs des conserves ou des paquets de pâtes dans les rayons des supermarchés. Pour les produits alimentaires dits non frais, il y a même un léger ralentissement de l'inflation en août par rapport à juillet, avec une hausse moyenne des prix ramenée à 0,5% sur un an. Mais c'est tout l'inverse pour les produits frais, à commencer évidemment par les fruits et les légumes. Là, les conséquences des vagues de canicule se font bien sentir avec une véritable flambée des prix, plus 5,8% en moyenne par rapport à août 2025, en très forte accélération par rapport à juillet. Mais ce qui tire principalement l'inflation au global reste l'énergie, surtout les carburants. Avec un litre de sans-plomb 95 frôlant toujours les 2 euros, un gazole à plus de 2,20 euros. L'INSEE note aussi un léger rebond des prix des chaussures et des vêtements, assez traditionnel en août, après la fin des soldes d'été en juillet.
9: Et l'INSEE revoit à la baisse le PIB du premier et du deuxième trimestre en France. L'Institut explique ses révisions par la prise en compte, je cite, de la situation encore plus dégradée de la production agricole depuis cet été, marquée par la canicule et la sécheresse. C'est le premier impact concret de l'été horrible qu'on a vécu, réagit ce matin le ministre de l'Économie, Roland Lescure. Sept candidats à l'élection présidentielle ont pu défendre hier leur programme économique à l'université de rentrée du MEDEF, dont Macron, Raphaël Glucksmann, candidat à la primaire socialiste. Une primaire qui aura lieu en octobre et les prétendants sont nombreux. En attendant, ils sont réunis en ce moment aux universités d'été du PS à Blois, dans le Loir-et-Cher. Le premier secrétaire du Parti socialiste, Olivier Faure, est arrivé. Il sera le prochain à se lancer dans la bataille, Claire Flochel.
11: Oui, une arrivée entre soleil et pluie, ici, avec sa garde très rapprochée. Poignée de main aux militants et quelques mots aux journalistes.
12: Chacun se définira, dira s'il est candidat ou pas à l'élection présidentielle à travers la primaire. Et vous verrez.

0: les sourires et les ateliers, la bataille pour 2027 a déjà commencé.
1: Claire Flochel à Blois avec Florian Bujon pour les moyens techniques. Les orages ont causé de nombreux dégâts en France la nuit dernière. 1700 clients sont privés d'électricité dans les départements de l'Est, 500 dans l'Allier selon le ministre de l'Intérieur. Laurent Nunez évoque aussi 3 personnes légèrement blessées dans la Loire, le Val-de-Marne et le Doubs. La circulation des trains, elle, est perturbée sur la ligne Rouen-Amiens et en gare de Laval. Autre conséquence, le départ de la course Rennes de l'UTMB, l'Ultra Trail du Mont-Blanc, est décalé à 19h45 à cause d'un épisode orageux. 2500 coureurs sont engagés au départ de Chamonix. Les opérations de secours se poursuivent à la frontière entre le Népal et le Tibet, 2 jours après les coulées de boue qui ont tué 538 personnes et fait 1400 disparus. Les secouristes ont pu accéder aujourd'hui au cœur de la zone dévastée au poste frontière entre le Népal et la Chine. Après la mort du roi de Norvège Harald V, son fils monte sur le trône et prend le nom d'Hakon VIII. Les rois et reines d'Europe rendent hommage aujourd'hui au souverain décédé dans la matinée. Il avait 89 ans. Le roi britannique Charles III évoque une perte déchirante. Harald V était le plus vieux souverain d'Europe. Le tirage au sort de la Ligue Europa de football a rendu son verdict pour les clubs français. L'Olympique de Marseille affrontera le Bayer Leverkusen et l'Olympiakos. Le club grec rencontrera aussi le Stade Rennais qui ira défier également la Juventus Turin. L'Olympique lyonnais recevra les Allemands du Bayer Leverkusen eux aussi et affrontera les Anglais de Crystal Palace.
2: Ouais, c'est pas un tirage facile
1: non,
2: pour les clubs français. Merci Mathilde. Actualité sur France Info signée Mathilde Romagnan. Dans cette demi-heure, votre chronique, ces chansons qui font l'actu, l'arrivée à Paris, c'est fait hein, de Céline Dion pour ses grands concerts à partir de septembre prochain dans la capitale. Mais tout de suite, nous partons pour le Népal où les secours s'organisent. Invité de France Info dans 2 minutes, Baptiste Chapuis de l'UNICEF.
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2: Le cauchemar de mercredi peut-il se répéter au Népal? Une retenue d'eau menace, un gigantesque lac qui s'est formé après l'effondrement du glacier qui a enseveli la vallée. Il pourrait atteindre 3 millions de mètres cubes dans les jours qui viennent et cela complique les efforts des secours. Emmanuel Derville, vous êtes le correspondant spécial de RFI pour France Info. Vous êtes dans la ville de Bidour au Népal où des routes, des quartiers ont été avalés par la boue. Autour de vous, eh bien, les hélicoptères n'arrêtent pas de tourner.
4: Oui, depuis ce matin, le balai est littéralement incessant. Hein. L'armée népalaise multiplie les sorties pour évacuer les sinistrés qui ont été bloqués par l'inondation de mercredi. Vous l'avez dit, les ponts et la route principale ici est littéralement recouverte de boue. Elle est impraticable. Il y a des milliers de gens à aller chercher, y compris des enfants. Le problème, c'est que l'armée ne dispose pas de beaucoup d'hélicoptères lourds. Elle a surtout des hélicoptères légers. Et ça ralentit forcément le rythme des évacuations. On voit également des bulldozers et des tractopelles qui ont commencé à déblayer un petit peu la boue pour dégager la route. Mais évidemment, c'est un travail de fourmi. À Bidour, ici, nous n'avons vu que 4 engins s'activer. Et là, il y a environ une demi-heure, les travaux ont dû être suspendus par la crainte d'une nouvelle inondation. La police a donné un ordre d'évacuation.
2: Alors, au cœur de la zone côté chinois, les secours ont dû se mettre sur pause à cause de la retenue d'eau qui menace. Mais là où vous êtes, tout le monde est sur le pont et les habitants sont très soudés, très solidaires.
4: Oui, alors évidemment, l'État népalais, vous l'imaginez bien, est clairement dépassé par l'ampleur de cette catastrophe qui est probablement la pire de l'histoire du Népal. Mais du coup, évidemment, la population s'entraide. Nous avons rencontré des sinistrés qui avaient perdu leur maison, mais qui avaient pu se reloger dans des hôtels. D'autres, notamment des commerçants, offrent des chaussures et des vêtements à ceux qui en ont besoin. D'autres encore s'entassent jusqu'à 7 personnes chez des proches. Ce qu'on voit ici, clairement, ce sont des gens qui sont traumatisés par ce qu'ils ont vécu, mais on observe aussi une forme de résilience face à cette crise.
2: Merci Emmanuel. Emmanuel Derville, correspondant spécial de RFI pour France Info dans la ville de Bidour au Népal. Bonjour Baptiste Chapuis.
5: Bonjour.
2: Merci d'avoir accepté l'invitation de France Info. Vous êtes responsable, Paul Plaidoyer, programme international à l'UNICEF France. Il y a cette retenue d'eau qui s'est formée après l'effondrement du glacier. Une retenue d'eau qui semble moins une menace qu'on l'imaginait. Est-ce que vous avez des informations sur ce sujet ? Baptiste Chapuis ?
5: Oui.
2: Oui. Est-ce que vous avez entendu ma question ? Est-ce que vous avez des informations sur cette retenue d'eau qui semble être un petit peu moins une menace qu'on l'avait imaginé il y a encore quelques heures ?
5: Bah écoutez, dans tous les cas, nos collègues sur le terrain analysent la situation un peu heure par heure. En l'occurrence, ce qu'on sait pour le moment, c'est que le glissement de terrain qui a entraîné avec lui un glacier a entraîné les inondations soudaines et qu'il faut vérifier s'il y aura des répliques et des répercussions. À ce stade, on parle de 50 000 personnes qui sont touchées, dont 17 000 enfants. Le bilan provisoire, il fait état de 543 morts, dont 14 enfants, mais on sait

0: l'UNICEF-C qu'il va encore s'alourdir malheureusement. Et il faut bien avoir ça en tête, notamment si on se met à hauteur d'enfants, parce que les enfants ont vu leur vie littéralement emportée sous leurs yeux en l'espace de quelques instants. Vous l'avez vu, vous l'avez rappelé. Les enfants ont vu leur maison et leurs véhicules qui ont été emportés, leurs routes et leurs ponts qui ont été détruits. Et à l'urgence de retrouver les survivants, se pose une deuxième urgence qui est celle de poser les fondations d'une réponse humanitaire qui permettra de reconstruire le système de santé, reconstruire le système éducatif, et tout se joue maintenant à l'heure où on se parle.
1: Baptiste Chapuis, l'UNICEF intensifie son soutien vital au Népal. Concrètement, cela signifie quoi ?
0: Ça signifie que si on se positionne en tant qu'UNICEF, en tant qu'acteur opérateur humanitaire, l'urgence, elle ne s'arrête pas avec la décrue. Les enfants et leurs familles sont désormais confrontés à plusieurs risques. Vous avez des maladies qui sont notamment liées à l'accès à l'eau, à la malnutrition, aux violences et à l'exploitation, parce qu'en fait, il y a de très nombreux enfants qui ont été séparés de leur famille. Le système de santé, enfin tout l'écosystème autour des enfants et de leur famille a été impacté. Vous avez un système de santé qui a été impacté. Il y a 4 établissements dans la vallée qui ont été détruits dans les 3 districts. L'eau vient à manquer pour 50 000 personnes. Et en termes éducatifs, vous avez 18 écoles qui ont été entièrement détruites et 20 autres qui ont été endommagées. Donc concrètement, ce que fait l'UNICEF, c'est 3 choses. Mettre en place la réponse d'urgence dans tous les secteurs, main dans la main avec le gouvernement népalais et surtout les partenaires humanitaires locaux dans la santé, la nutrition, l'eau et l'hygiène, la logistique dans un deuxième temps. Des stocks avaient déjà été prépositionnés avant la catastrophe, ce qui permet de répondre immédiatement. Mais pour vos auditeurs comprennent bien de quoi on parle de tentes médicales, on parle d'acheminer des moustiquaires, on parle d'acheminer des kits pour des nouveau-nés, de l'eau et notamment des aliments thérapeutiques pour les enfants qui vont souffrir de la malnutrition à cause de la rupture d'approvisionnement de tous ces biens et ces fournitures. Et un pan auquel on pense beaucoup moins, c'est trouver les survivants et faciliter la réunification familiale. Aujourd'hui, on a des centaines d'enfants qui ont été séparés de leur famille et qui aujourd'hui sont menacés. Et les réunir avec leurs proches, ça va être l'une des priorités de l'UNICEF dans les heures qui suivent.
1: On rappelle ce chiffre que vous donniez, Baptiste Chapuis, 17 000 enfants touchés par les inondations.
0: 17 000 enfants qui ont été touchés par les inondations, c'est autant d'enfants qui ont besoin d'une aide d'urgence, de quoi manger, de quoi boire, mais aussi de reprendre le cours d'une vie normale. On a toujours tendance à penser que, par exemple, l'éducation n'est pas un bien vital dans la réponse à une urgence, à une catastrophe naturelle. Bien au contraire, quand vous êtes un enfant et que vous avez vu votre maison emportée, que vous avez perdu vos parents, l'école et les structures éducatives sont souvent les lieux, les seuls lieux où non seulement on continue à apprendre, mais en plus où on a un toit au-dessus de sa tête, de quoi manger, de quoi boire, de quoi être vacciné, recevoir des soins de santé de première urgence. Et c'est à ça qu'il faut penser aujourd'hui. Dans une réponse à une catastrophe naturelle de cette ampleur, on le sait en tant qu'UNICEF, ce qui se joue, et c'est la raison pour laquelle on lance un appel aux dons aujourd'hui à votre antenne, ce qui se joue d'un point de vue logistique dans les premières heures et dans les premiers jours, posera les fondations de ce qui jouera demain en ce qui concerne l'avenir des enfants de ces districts au Népal, mais également au Tibet.
1: On va être très concret, justement, cet appel aux dons, comment on peut faire ?
0: Bah écoutez, il suffit de vous rendre sur le site de l'UNICEF France. Un appel aux dons a été spécialement lancé par mes collègues il y a moins de 48 heures. Dès les premières heures, l'UNICEF aujourd'hui a besoin de 17,2 millions de dollars pour répondre à l'urgence dans tous les secteurs que je vous ai mentionnés. Au moment où je vous parle, grâce à la générosité du public, en 48 heures, l'UNICEF France a déjà récolté plus de 150 000 euros, mais comme vous le voyez, par rapport au montant global, ça reste une petite partie de ce qui pourra permettre à nos collègues et à nos partenaires népalais de répondre aux besoins. Et c'est pour ça que nous lançons à nouveau sur votre antenne un appel aux dons. Sans financement rapide et flexible, notre capacité à atteindre tous les enfants qui ont besoin d'aide sera forcément limitée.
1: Et allez donc sur le site évidemment de l'UNICEF pour tous les renseignements. Je reviens sur le terrain, la coordination avec les autres organisations, on sait que c'est un point essentiel, comment ça se passe ?
0: Écoutez, il y a un système qui s'appelle le système des clusters, c'est-à-dire que dans chacune des thématiques, vous avez des acteurs humanitaires et développement, dont l'UNICEF, qui s'occupe de l'alimentation, de l'éducation, de l'eau, de l'assainissement. Et on a une structure et une chaîne d'approvisionnement logistique qui permettent, notamment avec des biens qui ont été prépositionnés, de pouvoir actionner, et c'est le cas de l'UNICEF avec ses partenaires, les ONG, les partenaires népalais, de pouvoir répondre dès maintenant. Et au moment où je vous parle, des biens, des fournitures sont en cours d'acheminement par différents moyens logistiques. Mais encore une fois, notre inquiétude, c'est que une catastrophe suive une autre catastrophe. C'est que là, le but, c'est de retrouver les survivants, de les soigner, de les prendre en charge, surtout les enfants qui sont les premières victimes, parce que les plus vulnérables. Mais qu'après cette catastrophe visible commence une autre urgence, et il ne faudra pas oublier le Népal demain ou dans les semaines qui vont suivre, parce que les enfants privés d'eau potable, de soins ou d'école, qui sont exposés à la malnutrition, aux maladies ou aux violences ou qui sont par exemple séparés de leur famille, comme je vous le disais, nous oblige à agir maintenant et à poser les fondations d'une réponse logistique qui perdurera demain et dans les semaines qui vont suivre, on l'espère, grâce à la générosité du public.
1: Merci beaucoup Baptiste Chapuis, on a entendu votre appel au don et bien évidemment je renvoie sur le site de l'UNICEF pour avoir le plus de renseignements possible. Merci d'avoir accepté l'invitation de France Info. Je rappelle que vous êtes responsable Paul Plaidoyer et programmes internationaux à l'UNICEF en France. Question qui se pose après Véran, est-ce que ce qui s'est passé au Népal peut se repasser dans les années à venir, dans le monde, dans les prochaines années? Oui, pour Gérard Kriner, il est directeur de recherche au CNRS, physicien du climat.
2: Ce qui est tout à fait possible et absolument à attendre, c'est que dans les années qui viennent, il y a de plus en plus de ce genre d'événements. Le Népal, comme tout le reste du monde, se réchauffe et dans une zone de montagne, vous avez tout un tas de phénomènes qui peuvent créer ce genre d'événements.
3: On va en parler du moyen et du long terme, mais c'est demain et c'est essentiel. Mais si on est dans les jours, voire les semaines qui viennent, est-ce qu'il y a un risque, compte tenu de ce qui s'est passé, qui a pu fragiliser aussi autour d'un événement, pas forcément d'une même ampleur, mais qui intervienne aussi?
2: Alors, ce qui est certain, c'est que la zone dont s'est détaché ce glacier, cette zone, elle reste très certainement extrêmement fragile. Donc, qu'il puisse y avoir d'autres écoulements dans la même région, enfin dans le même coin même, c'est tout à fait possible. Après, c'est plutôt probable que ce soit des petits éboulements successifs dans le même coin, pas de la même taille.
3: Ce qui se produit dans ce massif-là de l'Himalaya, peut-il se produire dans d'autres massifs, Amérique du Sud, Europe ou autre?
2: Oui, bien sûr. Toutes les zones de montagne du monde se réchauffent. Partout où il y a du pergélisol, partout où il y a du pergélisol, c'est le sol gelé, hein. Partout où il y a des glaciers, il peut y avoir ce genre d'événement. Évidemment, l'Himalaya, c'est la zone la plus grande, avec les montagnes les plus grandes, avec les glaciers les plus énormes. Donc c'est là que, évidemment, des événements les plus spectaculaires sont à attendre. Il y a des événements un peu similaires qu'on peut attendre dans les Alpes, mais c'est évidemment beaucoup plus petit et c'est beaucoup mieux surveillé aussi.
3: Est-ce une certitude que le dérèglement climatique est à l'origine de ce genre de phénomène, dans la mesure où quand on entend des gens au Népal, ils nous disent « on a déjà connu ça, il y en a eu d'autres ». Enfin, voilà. Quelle est la part du dérèglement climatique? Est-ce que c'est possible de l'envisager?
2: C'est impossible à dire, parce qu'effectivement, des montagnes, dès que vous avez une chaîne de montagnes, il y a de l'érosion. Les chaînes de montagnes, elles ne sont pas là pendant des centaines de millions d'années. Au bout d'un moment, elles s'érodent, il ne reste plus grand-chose. Donc, qu'il y ait des éboulements en montagne, c'est tout à fait normal. Quand vous avez un réchauffement extrêmement rapide, comme aujourd'hui, vous allez augmenter la fréquence de ce genre d'événements. C'est tout ce qu'on peut dire là. Donc, qu'on en observe maintenant de plus en plus souvent. Il y en avait un peu similaire en Inde il y a une dizaine d'années. C'est pas étonnant, mais effectivement, on peut pas dire pour cet événement-là qu'il était dû au fait que le pergélisol, enfin le sol gelé en dessous du glacier, s'est dégelé et puis déstabilisé. Ça, on peut pas vraiment le dire pour un événement comme ça.
1: Gérard Kriner, directeur de recherche au CNRS, physicien du climat, au micro de Frédéric Carbone. On change totalement de sujet avec l'arrivée de Céline Dion à Paris, au Royal Monceau. Céline Dion qui s'apprête, vous le savez, à donner plusieurs concerts à partir du mois de septembre. Elle s'est exprimée dès son arrivée. Elle s'est exprimée au micro de nos confrères de BFM.
4: Je suis prête et je suis un peu énervée, bien sûr, parce que ça fait quand même un long moment. Je me suis toujours sentie supportée depuis le premier jour. Et puis, c'est comme si c'est une histoire qui continue. Effectivement, c'est mon deuxième chez moi. J'apprécie que vous soyez là. Merci beaucoup.
1: Céline Dion, chez nos confrères de BFM. Nous retrouvons Mathilde Cariou, qui a suivi cette arrivée. Bonjour Mathilde.
5: Bonjour à tous.
1: Cette arrivée donc devant le Royal Monceau, dans le 8e arrondissement de Paris, de Céline Dion.
5: Oui, elle vient tout juste de rentrer dans l'hôtel. Long manteau beige, talons aiguilles, lunettes de soleil sur le nez. La grande question, c'était est-ce qu'elle va s'arrêter pour dire bonjour aux fans? Oui, et c'est pour ça qu'on l'aime, nous dit Amélie, qui l'avait déjà vue en 2024.
6: Je l'ai vue plusieurs fois, j'ai fait des photos. Donc, elle est. En fait, c'est pour ça que je suis devenue fan d'elle, parce que je n'étais pas forcément fan. Et en fait, elle est exceptionnelle, elle est naturelle. Elle est d'une gentillesse, d'une dignité, elle est incroyable.
5: Dans la foule, chacun a brandi sa photo, son vinyle, son magazine spécial Céline Dion. Et même si c'est juste un signe de la main, c'est déjà exceptionnel, ajoute Reza, 24 ans.
7: Je suis désolé, mais elle nous doit rien du tout. Enfin, elle a tout prouvé, elle sait très bien ce qu'elle fait. Elle vient toujours nous dire bonjour, nous dire un petit coucou, parce qu'elle sait que les fans sont là. Elle le fait de toute manière, mais si elle vient pas, c'est pas grave. On sait qu'elle est occupée, qu'elle est... On comprend, c'est pas grave, mais on est là, on l'accueille. Même si elle nous dit un petit coucou de loin, elle dit on t'aime.
5: Pas de selfie pour cette fois, mais un salut, quelques mots, ça suffit à contenter les fans qui sont déjà ravis de l'avoir aperçue.
8: On s'est levé à 4h du matin et on a décidé ça la veille à minuit.
9: Quand hier on a su qu'elle arrive aujourd'hui, on s'est dit bon, bah, on prend les billets de train et on fonce. Et...
8: Donc il n'y a pas de limite pour Céline Dion.
5: Kylian et Océane se sont levés à 4h, ils ont pris le train à 6 depuis Calais, pas question de la louper. Et d'ailleurs ils seront là au concert d'ouverture le 12 septembre à l'Arena et au suivant.
9: Le 16 septembre, le 17 octobre, le 8 mai, le 28 mai et le 29 mai.
5: 3 000 € pour ces 6 dates, ça vaut le coup, affirme Kylian. Alors tout le monde n'a pas payé aussi cher, mais ici les fans iront en moyenne 3 fois voir le concert de Céline Dion.
10: Bienvenue à Paris Céline. On vous aime Céline. On vous aime. Oh, ça fait plaisir de te voir. Ça va ? On est tous avec toi, on t'aime. Hein. On t'aime.
1: Merci Mathilde. Mathilde Cariou en direct du Royal Monceau à Paris dans le 8e arrondissement pour l'arrivée de Céline Dion avec les moyens techniques de Christophe Papon.
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1: France Info, le fil info à 14h20, c'est avec Mathilde Romagnan.
12: Emmanuel Macron se rendra en Lozère pour la rentrée des classes. Le président français est attendu ce mardi au lycée Chaptal de Mende. Il doit échanger avec les élèves, les enseignants sur la généralisation de l'interdiction des téléphones portables au lycée, précise l'Élysée. Une mesure nouvelle mise en place dès cette rentrée. Après les orages de la nuit dernière, 3 personnes ont été légèrement blessées dans la Loire, le Val-de-Marne et le Doubs, selon le ministre de l'Intérieur. La circulation des trains est perturbée sur la ligne Rouen-Amiens. Et en gare de Laval, un peu plus de 2000 clients ont été privés d'électricité. 538 morts au Népal, selon un dernier bilan, 2 jours après la crue gigantesque survenue à la frontière avec le Tibet, qui a fait aussi plus de 1400 disparus. Et sur France Info, tout à l'heure, l'UNICEF a appelé aux dons pour venir en aide aux enfants sinistrés, séparés de leur famille. Céline Dion est arrivée à son hôtel à Paris. La chanteuse québécoise a salué les fans, tout à l'heure venus nombreux pour l'apercevoir à son arrivée. Elle donnera dans 2 semaines une série de concerts en France. Elle n'était pas montée sur scène Céline Dion depuis plus de 6 ans.
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1: D'un monde à l'autre à présent, de retour à Washington ce matin après le rapide crochet par Moscou du directeur de la CIA, John Ratcliffe. Vous en aviez parlé en milieu de semaine, Olivier Pouget. Vous évoquiez le caractère rare et urgent de ce genre de déplacement. Le patron des renseignements américains ne se rend pas tous les jours à Moscou. S'il le fait, c'est forcément pour évoquer un dossier sensible à traiter immédiatement, les yeux dans les yeux et dans un langage direct et sans filtre.
13: Voilà, et John Ratcliffe l'a fait, il s'est rendu à Moscou, il n'a pas vu Vladimir Poutine, mais il a vidé son sac dans un entretien avec son homologue du SVR, les renseignements russes. Nous ne savions presque rien mercredi du contenu de la discussion, mais depuis hier, on sait tout, tout est confirmé. Le Kremlin se prépare donc à tester, dans les années à venir, nous dit la CIA, les capacités de défense de l'OTAN. Autrement dit, les Russes ont l'intention de mener des opérations en Europe contre certains pays membres. Et John Ratcliffe, preuve à l'appui, est allé dire aux responsables russes que ça ne lui plaisait pas du tout et que les États-Unis ne laisseraient pas faire.
1: Mais contre qui et de quelle manière ?
13: Tout cela a été publié en détail et très rapidement hier par 3 médias américains très fiables. La Russie aurait l'intention de tester l'unité de l'OTAN en ciblant les États baltes ou la Pologne. La Grande-Bretagne est aussi mentionnée. Des opérations militaires partant de la mer Baltique ou de l'enclave russe de Kaliningrad. Des cyberattaques aussi pour déstabiliser certains pays européens. Pourtant, la presse américaine et même Donald Trump évoquent des actions à venir, à plus ou moins long terme. Et c'est là que ce récit sur le déplacement de Ratcliffe à Moscou devient incohérent.
1: Alors Olivier, s'il n'y a pas d'urgence, pourquoi missionner soudainement la CIA et déclencher un protocole très exceptionnel ?
13: Oui, ça, c'est la première incohérence. La deuxième, c'est que tout ce qui est évoqué dans ces articles basés sur les informations venant directement du bureau Oval ou de la CIA, tout ce qui est écrit est déjà en train d'avoir lieu. Uniquement cet été, cyberattaque en Norvège, en Roumanie, en France, un drone chargé d'explosifs découvert en Allemagne à l'aéroport de Leipzig. Les Américains affirment que la Russie est à l'origine de cette opération. Le trafic en mer Baltique s'est aussi densifié ces dernières semaines, ces derniers mois, avec une flotte de sous-marins russes approchant toujours plus près des côtes britanniques. On a repéré aussi une frégate furtive russe pouvant tirer, nous dit-on,

0: ont des missiles balistiques.
1: Ouais, vous parlez d'opérations ayant eu lieu cet été.
0: Absolument, donc il n'y a rien de très neuf hein, quand la Maison-Blanche nous parle des intentions russes. Les Américains ont probablement observé autre chose, des manœuvres plus précises ou plus inquiétantes. Ou alors le patron de la CIA a évoqué un tout autre dossier nécessitant d'être abordé en urgence et dans le secret le plus absolu.
1: Merci Olivier. France Info, monde signé Olivier Pouja. Tout de suite, ces chansons qui font l'actu. Des chansons qui font l'actu avec Bertrand Dical. Pendant tout l'été, nous écoutons avec Bertrand la révolution de la nouvelle chanson au féminin. Après, avec tout ce que peuvent dire aujourd'hui ces artistes et ces dernières années, aujourd'hui nous parlons de sororité et de girl power avec la chanson « Les filles, les meufs » de Marguerite. 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

0: Si vous avez suivi notre série d'été quotidienne du lundi au vendredi pendant 8 semaines, vous vous attendiez certainement à entendre Les filles, les meufs de Marguerite. La chanson est sortie en septembre 2025, quelques mois après sa participation à la 12e saison de la Star Academy. Et indépendamment de la question de l'orientation sexuelle de Marguerite, cette chanson n'est pas seulement importante pour son succès commercial et son statut d'hymne queer. Elle raconte peut-être aussi quelque chose sur les difficultés du patriarcat. Mais Marguerite a quand même écrit quelques vers pleins de compassion pour la virilité et ses dégâts chez les hommes eux-mêmes.
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0: À ce propos, début juillet, Suzanne, une des héroïnes de notre chronique de cet été, a publié Viril, précisément autour de ce biais mental qui fait confondre la virilité et le genre masculin et considérer comme presque contre nature la virilité féminine.
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1: Et si quelque chose change vraiment et qu'on puisse l'entendre dans les chansons de ces dernières années, c'est peut-être ce « comme les autres filles », c'est-à-dire la sororité, l'instinctive solidarité quand les droits des femmes sont menacés. Et ça a bien manqué pendant des générations, au point qu'Anne Sylvestre, en 1978, expliquait la mécanique et les dégâts de cette absence.

0: Y a pas de limite.
1: Et bien maintenant, il y a ça. Et Anne Sylvestre aurait été contente. La transmission, le collectif, la générosité. Barbara Pravi, en 2019, fait cette réécriture féministe de Note pour trop tard du rappeur Aurel San. Et si l'on parle de sororité, si l'on parle de filles qui préfèrent rester entre filles, eh bien on prend l'avion, on va en Guadeloupe, là où prospère une musique urbaine survoltée,

2021-2025, Oli G, Shanika, Mimi KDS, des filles insolentes, hédonistes qui s'emparent de tous les codes de la gauloiserie antillaise, y compris les bouteilles d'alcool et les bikinis trop courts, au point d'ailleurs qu'elles dominent dans ce genre dominant de la musique populaire locale. C'est la même chose en Martinique avec le chata. Voici Bambi, voici Maureen, voici Sa Majesté.

Le changement, ce n'est pas seulement que les 5 chansons sélectionnées pour la dernière victoire de la chanson de l'année étaient interprétées par des femmes. C'est que ça change dans beaucoup d'endroits à la fois, y compris dans des cultures des Antilles françaises qui se caractérisaient jusqu'à présent par leur sexisme décomplexé. Et aussi qu'on n'a jamais autant écouté de

0: chanson de femme. Vous l'avez bien vu cet été sur France Info. 2025, Marguerite, les filles, les meufs.
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2: Ces chansons qui font l'actu avec Bertrand Dical sur France Info, bien sûr.
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2: Laurence Dezélé.
5: L'activité pluvio-orageuse se déplace vers les Alpes du Sud avec du vent, de nouveaux orages et beaucoup de pluie par endroits. Sur la Côte d'Azur, le reste du Rhône-Alpes, le Jura et l'Alsace, moins d'instabilité. Sur le reste de la moitié nord, jusqu'au Poitou-Charentes, au Limousin et au nord de l'Auvergne, un temps changeant avec des averses parfois orageuses et du vent de sud-ouest. Et puis sur un quart sud-ouest et du golfe du Lion au massif central, le temps reste sec avec du soleil. Il fait toujours très chaud en Corse, mais les températures baissent sur le reste du pays. Côté température, les maximales affiche 21 degrés à Aurillac et à Rouen, 22 degrés à Brest et à Dunkerque, 23 à Paris, 26 à Colmar et Biarritz, 31 à Perpignan et 38 degrés à Corté.
2: Merci d'écouter France Info, il est 14h30. L'actualité, c'est avec Laurette Puyot. Bonjour Laurette.
6: Bonjour Renaud, bonjour à tous. Le bilan s'alourdit au Népal et au Tibet après cette crue dévastatrice il y a deux jours. Au moins 552 morts, deux personnes sont mortes, 1400 personnes portées disparues. Édouard Barouet, bonjour.
7: Bonjour.
6: Les secours sont à pied d'œuvre, notamment pour tenter d'évacuer une centaine d'ouvriers prisonniers d'un tunnel.
7: Oui, car tout au long de la rivière Trishuli, où la vague de boue a déferlé, sont implantées plusieurs centrales hydroélectriques. Et au moment de la catastrophe, l'une de ces installations était en travaux avec des centaines d'ouvriers présents sur le chantier. Certains d'entre eux ont été emportés par la crue, d'autres ont survécu, mais se sont retrouvés pris au piège, bloqués dans les tunnels de la centrale. Malgré des mauvaises conditions météo et le risque d'une deuxième coulée de boue, l'armée est parvenue hier soir à secourir 350 de ces travailleurs. Ils ont été évacués par hélicoptère. Mais donc, il reste toujours une centaine d'ouvriers coincés depuis plus de 48 heures maintenant. Deux hélicoptères sont mobilisés pour tenter de les secourir. Une opération compliquée selon l'armée népalaise. La zone reste très inaccessible et à cause de la boue qui a recouvert la vallée, il est très difficile de localiser les entrées du tunnel, puis de s'y approcher. Sur certaines vidéos, on y voit des soldats ramper dans la boue pour tenter d'accéder à ces infrastructures.
6: Les précisions d'Edouard Barruet. L'économie ralentit en France. Révision à la baisse de la croissance prévue par l'INSEE. C'est le premier impact concret de l'été horrible qu'on a vécu, a déclaré le ministre de l'économie Roland Lescure. Selon l'INSEE, le prix à la consommation ont augmenté au mois d'août de 2,4%. C'était de 2,1% pour le mois de juillet. Plus aucun département n'est placé en vigilance orange aux orages des intempéries qui ont fait de violents dégâts hier soir. En revanche, il y a toujours un risque orageux dans les Alpes. Le départ de la course reine de l'UTMB, l'Ultra Trail du Mont Blanc, est retardé de 2 heures et partira donc à 19h45. Près de 2500 coureurs s'élanceront au départ de Chamonix pour 174 km et 10 000 mètres de dénivelé positif. Risque maximal au Bain ce week-end sur tout le littoral aquitain, des Landes jusqu'à la Charente-Maritime, indique la préfecture de région Nouvelle-Aquitaine, qui appelle les personnes qui fréquentent les plages à la plus grande vigilance, ce courant au bord de l'eau qui emporte les nageurs vers le large. Après un voyage sous haute surveillance depuis Bayeux jusqu'à Londres, la tapisserie de Bayeux et son exposition vont ouvrir au public au British Museum. Ce sera à partir du 10 septembre. Une semaine avant, mercredi, le président Emmanuel Macron est attendu à Londres pour son inauguration. Il rencontrera aussi le Premier ministre britannique Andy Burnham. Céline Dion est arrivée à Paris, accueillie par des centaines de fans devant son hôtel. La star québécoise qui donnera le coup d'envoi de sa série de concerts à Paris le 12 septembre jusqu'au 17 octobre. Et puis en football, après la Ligue des Champions, tirage au sort de la Ligue Europa, les trois clubs français Rennes, Marseille et Lyon connaissent leurs 8 adversaires. Rennes affrontera notamment la Juventus Turin et l'Olympiakos en phase de Ligue. L'OM affrontera également le club grec, le Celtic Glasgow ou encore le Bayer Leverkusen. Lyon jouera également contre les Allemands mais aussi contre les Anglais de Crystal Palace.
2: Merci Laurette. L'actualité sur France Info, signée Laurette Puot. Dans cette demi-heure, le billet science de Bill François. Nous parlerons également du groupe de Robert Smith, The Cure, en concert en France. Mais tout de suite, les retraités dans la ligne de mire du gouvernement. Jean-Pierre Farandou, le ministre du Travail, en appelle à la solidarité des seniors. Invité de France Info, Christian Bourreau, président de l'Union française des retraités.
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2: Les retraités seront-ils mis à contribution pour redresser les comptes de la France ? Le ministre du Travail, Jean-Pierre Farandou, était l'invité de France Info ce matin. Il appelait les seniors à la solidarité. En clair, leur pension de retraite pourrait ne plus être indexée intégralement sur l'inflation dans le prochain budget.
9: La politique, c'est la solidarité entre les générations. Il y a les actifs, il y a les retraités. N'oublions pas que les actifs, vous et moi, nous cotisons pour les retraités. Il faut faire attention à ce que on protège énormément les retraités, mais les actifs. Et donc, dans une période, la période est grave quand même, on n'est pas dans une période facile, je pense que tout le monde l'a compris. Et les sujets de finances publiques sont majeurs, les sujets de l'équilibre des comptes de la sécurité sociale sont essentiels. On va donc demander des efforts, bien évidemment.
10: Donc vous appelez à la solidarité des seniors.
9: Mais oui, j'appelle à la solidarité des seniors. Alors, la modalité reste à discuter, mais sur le fond, c'est ça le message politique. J'en appelle à la solidarité des seniors pour participer à un effort collectif pour redresser notre pays et redresser les comptes de la sécurité sociale.
2: Jean-Pierre Farandou avec Camille Girard ce matin sur France Info. Bonjour Christian Bourreau.
11: Bonjour.
2: Merci d'avoir accepté
11: l'invitation. Bonjour les auditeurs.
2: Merci.
11: Et merci à la chaîne de m'inviter. Mais c'est pas si souvent qu'on invite un retraité.
2: Ben je vous en prie, vous êtes président de l'Union française des retraités. Votre réaction à deux phrases du ministre du Travail, j'en appelle à la solidarité des seniors et l'indexation des retraites sur l'inflation à 100% pose un problème économique. J'imagine que ce genre de phrase ne doit pas vous faire plaisir.
11: J'ai deux commentaires. Un, Monsieur Farandou devrait savoir que ça fait des années que les pensions de retraite ne sont pas complètement indexées. Donc j'ai fait le calcul, j'ai déjà perdu 10% de ma retraite, c'est-à-dire 10% de mon pouvoir d'achat. On a appauvri les retraités et on veut continuer. Donc monsieur Farandou devrait le savoir. D'accord ? Ça, c'est un premier truc. Deuxième point, les retraités, comme tous les citoyens, savent que la situation catastrophique des finances est tout à fait avérée. Il n'y a pas de débat par rapport à ça. Et quand on dit que tout le monde doit participer, je suis d'accord, y compris les retraités. Les retraités doivent participer. Mais pourquoi uniquement les retraités ? Pourquoi cibler les retraités ? On est en train de parler du revenu des retraités et des autres, et là, on est en train de dire, eh bien, on va appauvrir les retraités. Pourquoi les retraités ? Est-ce que par hasard, leur retraite serait illégitime. Le ministre a rappelé que les retraites étaient payées effectivement par les cotisations des actifs. C'est évident. Les actifs, simultanément, acquièrent des droits pour leur future retraite. C'est le principe de la solidarité intergénérationnelle. Et nous y sommes très attachés.
2: Mais ça signifie...
11: Donc, M. Parandou n'a à tort... Non, comment dire, il est en train de... d'enfiler des perles, il raconte n'importe quoi.
2: Ça signifie, Christian Bourreau, ça signifie que pour vous, c'est une mesure à la fois punitive et mal calibrée ?
11: Je pense que c'est surtout une mesure qui est discriminatoire. C'est discriminatoire. Pourquoi les retraités ? Pourquoi taper sur le pouvoir d'achat des retraités si vraiment la situation économique est catastrophique ? Et je suis d'accord, c'est vrai. Elle est très mauvaise. Depuis 50 ans, la France ne boucle pas ses comptes et on est obligé d'emprunter. Je le sais, c'est vrai. Donc il faut arrêter cette espèce d'escalade catastrophique. C'est évident. Mais pourquoi taper sur les retraités ? S'il faut faire un effort tout le monde doit participer.
2: Quand vous entendez,
11: et pas seulement les retraités.
2: Christian Bourreau, quand vous entendez le gouvernement dire finalement, face à l'inflation annuelle estimée à 2%, une désindexation totale priverait ces retraités qui gagneraient 2000 euros de 40 euros par mois, qu'est-ce que vous répondez?
11: Je réponds, si vraiment 40 euros, ça permet de sauver l'économie française, qu'on demande 40 euros à tout le monde.

0: Et pourquoi seulement aux retraités? Je rappelle que pour les retraités, leur retraite, une fois qu'on l'a réduite, c'est-à-dire une fois qu'on en a réduit le pouvoir d'achat, ils n'ont aucune possibilité de se refaire la cerise. Ils vont pas changer de boulot, ils vont pas recevoir une augmentation, ils vont pas avoir une prime, etc. Donc à chaque fois, c'est un appauvrissement des retraités et un appauvrissement pérenne. Et je rappelle que depuis que on a déjà perdu, les retraités ont déjà perdu 10%. 10%.
1: De perte de pouvoir d'achat. Mais ça signifie que vous avez le sentiment que votre retraite n'est pas légitime, que ce que vous avez obtenu en quelque sorte n'est pas légitime. C'est ça le message que vous faites passer aujourd'hui?
0: Ce n'est pas du tout. C'est l'impression, pas du tout. Ma retraite est parfaitement légitime. J'ai payé, lorsque j'étais actif, la retraite de mes parents et de mes grands-parents. Les actifs payent aujourd'hui ma retraite. C'est ce que j'appelle la solidarité intergénérationnelle. Si M. Farandou veut remettre ça en cause, qu'il le dise. Mais au moins qu'il ne cherche pas des trucs idiots d'aller gratter 40 euros sur les retraités, uniquement sur les retraités. Pourquoi pas sur les bouchers? Pourquoi pas sur les charcutiers? Pourquoi pas sur les journalistes, etc.
1: Christian Bourros,
0: je dis que s'il y a des efforts, tout le monde doit participer, et pas seulement les retraités.
1: Donc si je vous comprends bien, Christian Bourros, ce que vous demandez, c'est une règle commune qui s'applique à tout le monde sans discrimination.
0: Absolument. Ouais. Je vais vous donner un exemple. Supposez que les pouvoirs publics disent « la situation est si mauvaise qu'il faut que je revoie le barème de l'impôt sur le revenu ». Il va revoir le barème de l'impôt sur le revenu, modifier les tranches, les seuils, etc. Très bien. Mais au moins, ça s'appliquera à tout le monde, sans discrimination. Le mot de discrimination, c'est quelque chose qui fait bondir les retraités.
1: Christian Bourros, des efforts, il y en a. Enfin, on en demande quand même à beaucoup de personnes, à beaucoup de collectivités. Il n'y a pas que les retraités qui sont dans la ligne de mire du gouvernement, si je puis dire.
0: Je vous rappelle que c'est déjà 10% du pouvoir d'achat des retraités qui a été amputé. Depuis que je suis en retraite, j'ai perdu 10% de ma retraite, 10% de mon pouvoir d'achat.
1: Il y a la question, Christian Bourros, évidemment, du budget, puis il y a les élections présidentielles. Est-ce que vous allez mettre la pression sur les différents candidats? Parce que le poids des seniors dans une élection présidentielle en France, elle est très importante.
0: Le poids des seniors, effectivement, ils ont cette caractéristique, si vous voulez, ce sont de bons citoyens, et ils ont plutôt tendance à voter. Ça, c'est vrai. Donc c'est vrai que les élections, ça nous intéresse, et on aura l'occasion de poser 2-3 questions aux différents candidats quand on les connaîtra. Pour le moment, il y en a tellement qu'on ne va pas envoyer 20 ou 25 pétitions ou je ne sais quoi aux 25 candidats qui se sont déclarés. On va attendre que les choses se décantent et quand on connaîtra un peu les candidats qui ont des chances réelles de participer, si vous voulez, aux élections, à ce moment-là, on prendra contact pour savoir quel est leur point de vue.
1: Mais ça signifie, ça signifie que l'Union française des retraités pourrait prendre position pour ou contre tel ou tel candidat?
0: Non, pas du tout. Ce n'est pas du tout notre intention. Notre intention est de poser des questions, en essayant d'obtenir des réponses, et puis d'informer nos adhérents de telle manière à ce qu'ils puissent se décider. Nous n'allons pas décider, il faut voter pour M. Mélenchon ou pour Mme Machin, ou pour Monsieur Chose, etc. Ça, ce n'est pas notre métier.
1: Merci beaucoup.
0: Ce n'est pas notre fonction.
1: Merci beaucoup, Christian Bourros. Merci d'avoir accepté l'invitation de France Info. Je rappelle que vous êtes président de l'Union française des retraités. Les agriculteurs cibles privilégiées de réseaux de vol de matériel, l'œuvre d'équipes bien organisées qui agissent sur commande. Et pour leurs cibles, le préjudice est à chaque fois important puisqu'il s'agit d'instruments technologiques indispensables aux exploitations. Face à ce phénomène, les agriculteurs sont désemparés et les enquêtes se multiplient. Bonjour Aurélien Tirard.
2: Bonjour.
1: Dernière affaire d'ampleur dans la Marne, les gendarmes viennent d'arrêter 3 personnes soupçonnées d'organiser un trafic d'engins de manutention tout-terrain.
2: Oui, c'est lors d'un banal contrôle routier en mars dernier que les gendarmes interceptent un poids lourd. À son bord, 2 lourds engins de marque Manitou, signalés volés, commencent alors un travail d'enquête de plusieurs mois pour parvenir à démanteler le réseau, comme le raconte Yannick Buffet de la section de recherche de Reims.
3: On comprend que ces 2 Manitou-là sont en cours de transport vers la Pologne. Donc à partir de là, l'enquête prend une autre tournure, on commence à identifier les objectifs et on met au jour une structure qui est apparue hors organisés et spécialisés dans le vol de ce type de biens. C'est des engins qui sont quand même assez volumineux, et c'est pas des vols classiques. Hein.
2: Ces engins tout-terrain, ils valent 15 000 euros pièce. Cette équipe est soupçonnée d'en avoir volé une dizaine.
1: Alors les agriculteurs sont des proies faciles pour ces équipes de voleurs. C'est le cas de ce céréalier dans le Tarn, à qui des cambrioleurs ont dérobé 2 400 litres de gasoil il y a quelques mois.
2: Oui, Olivier Rabot venait de remplir sa cuve dans son hangar agricole non sécurisé. Et le lendemain matin, quand il a voulu faire le plein pour ses tracteurs, les voleurs avaient tout siphonné. Depuis, cet agriculteur redouble de vigilance car les voleurs sont toujours là et visent tout type de matériel agricole.
4: Il y a des tracteurs qui se font dérober, tout ce qui est GPS. Les repérages continuent, ça n'est incessant. Donc, c'est des voitures qui viennent souvent entre 2h30 du matin jusqu'à 4h du matin. Ils savent quand intervenir. Depuis ce mois d'août, des nouveaux repérages sont avenus avec des véhicules qui nous étaient inconnus, qui s'arrêtaient sur les chemins dans ces horaires très tôt matinal.
2: Les vols de carburant agricole détaxés ont bondi de plus de 30% en un trimestre au début de l'année. La faute à la situation au Moyen-Orient.
1: Aurélien, on le voit avec le témoignage de cet agriculteur, ces voleurs semblent très déterminés. Ils ont un profil bien particulier.
2: Oui, les gendarmes considèrent qu'ils appartiennent à la criminalité organisée. Pierre Ledroit, haut gradé de la gendarmerie, connaît bien le profil de ces cambrioleurs.
5: Nous, ce qu'on découvre, c'est qu'on a deux types de délinquance. On va avoir principalement des groupes criminels venus de l'Europe de l'Est qui vont voler ce type d'engin et généralement les expatrier vers leur pays d'origine. Et puis, on a des citoyens français qui sont spécialisés dans ce type de vol qui vont également les mettre à disposition soit du réseau français ou alors une filière d'exportation à l'étranger.
2: Et si ces vols sont en légère baisse par rapport à l'an dernier, ce lieutenant-colonel s'attend à ce qu'il reparte de plus belle.
5: On s'inquiète notamment par rapport à l'évolution du théâtre ukrainien. Si la guerre prend fin, on aura une forte demande pour ce type de matériel en termes de reconstruction. C'est déjà le cas, on a des filières d'exportation qui se spécialisent vers l'Ukraine, mais on risque d'avoir une explosion de la demande et donc forcément une filière illégale qui va se renforcer.
2: Bonne nouvelle tout de même pour les agriculteurs. Les vols de GPS de tracteurs qui ont explosé ces dernières années sont en chute libre ces derniers mois. Plusieurs équipes de cambriolage leurs spécialisés ayant été mis sous les verrous.
1: Aurélien Tirard pour France Info.
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1: France Info, 14h45, le fil info avec Laurette Puot. Laurette, Céline Dion est arrivée à Paris.
7: La star québécoise accueillie par des centaines de fans devant son hôtel parisien. Elle a pris le temps de les saluer. La France est mon deuxième chez moi, a-t-elle dit. Elle débutera sa série de concerts le 12 septembre à Paris. Les secours toujours à l'œuvre au Népal et au Tibet après la crue destructrice. Le dernier bilan fait état de 552 morts et 4400 personnes portées disparues. Près de 93 000 personnes pourraient avoir été affectées par ces inondations meurtrières selon la Fédération internationale des sociétés de la Croix-Rouge et du Croissant Rouge. Le président de la République Emmanuel Macron se rendra pour la rentrée scolaire mardi au lycée Chaptal de Mans dans l'Auxerre. À l'occasion de la rentrée scolaire, il échangera avec les élèves et les enseignants à propos de l'interdiction des téléphones portables au lycée. La start-up française Pascal fait son entrée à la bourse de New York, élève 360 millions de dollars, spécialisée dans l'information informatique quantique. L'entreprise doit commencer à être cotée aujourd'hui à Wall Street.
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1: En Ukraine, des attaques de drones en plein jour, des attaques de drones russes, des frappes qui se sont encore intensifiées ces derniers jours sur des centres commerciaux, les infrastructures et les infrastructures énergétiques. En une des craintes en Ukraine, c'est l'hiver prochain soit encore plus difficile que cette année alors que les grandes villes se préparent. Comme à Kryvyi Rih, ville industrielle à 450 km au sud de Kiev, à 50 km du front, où les employés municipaux mettent en ce moment les bouchées doubles pour remettre en état les réseaux de chauffage. Reportage de Virginie Pironon avec Yachar Vasilov et Gilles Gallinaro.
8: Avec ses usines qui s'étendent sur plusieurs dizaines de kilomètres, la ville industrielle de Kryvyi Rih dispose d'un réseau de 66 chaufferies. Regard volontaire, poignée de main ferme, Igor Ishenko, employé municipal, nous fait visiter l'une d'entre elles.
9: Elle alimente 7 immeubles d'habitation, l'hôpital, l'école maternelle, un collège et l'université nationale de Kryvyi Rih.
8: L'hiver dernier, de multiples frappes russes ont mis tout le réseau à l'épreuve.
9: Avec les coupures d'électricité, quand il y a des frappes, la chaufferie s'arrête. On a eu des problèmes avec les conduites d'eau. On est passé sur des générateurs. On a dû débrancher, rebrancher le système. Cela cause un choc hydraulique. Avec ces changements de pression, les chaudières tombent en panne. Les tuyaux se dilatent et ils commencent à fuir.
8: Dans un enchevêtrement de tuyaux, une demi-douzaine d'ouvriers s'activent autour des quatre chaudières à gaz, les mains pleines de cambouis. Dmitro répare une fuite. Il dit qu'il pense aux habitants de Kryvyi Rih à faire du bon travail, tout en ayant conscience du danger.
10: Bien sûr qu'on y pense. Ce n'est pas agréable quand il y a des Shahed ou des missiles. Ça fait peur, très peur même. Mais qu'est-ce qu'on peut y faire? On travaille.
8: Avec la multiplication des frappes russes, le prochain hiver pourrait être pire que le précédent. Alors on met les bouchées doubles, explique Igor Ishenko, un peu désabusé.
9: Qu'est-ce que je peux vous dire? On sera prêt. C'est pour ça qu'on est en plein travaux. On n'a pas d'autre choix que continuer à vivre et se défendre.
8: Les chaufferies de Kryvyi Rih travaillent en réseau. Quand l'une d'entre elles est détruite, ou à l'arrêt, c'est une autre qui prend le relais.
1: Le reportage de Virginie Pironon avec Yachar Vassilov et Gilles Gallinaro. Tout de suite, le choix de France Info. Ce sera l'événement du week-end et ce sera dimanche soir au Domaine National de Saint-Cloud, là où se déroule depuis mercredi le festival Rock en Seine. Le groupe The Cure est attendu par des milliers de fans fidèles pour une soirée complète depuis longtemps. Bonjour Yann Bertrand.
11: Bonjour.
1: Le groupe anglais, près de 50 ans de carrière, il faut le rappeler, arrive à toucher également une génération bien plus jeune que ses fans originels. Vous en avez rencontré.
12: Juin 2025, grande scène du festival de Glastonbury.
13: A Glastonbury legend and a personal hero of mine. Would you please welcome Robert Smith?
12: Olivia Rodrigo, l'une des idoles de la génération Z, en gros les 12-25 ans, invite le chanteur de The Cure sur scène. Ils reprennent deux morceaux cultes et en grande fan, elle l'embauche aussi pour un duo sur son dernier album. La preuve, s'il en fallait, que The Cure touche les plus jeunes. Quelques mois plus tôt, une scène de l'amour ouf de Gilles Lelouch voit les deux héros danser passionnément sur le morceau A Forest. Derrière, les vidéos TikTok se multiplient et l'audience du groupe qui a sorti son premier album en 1979 explose. Pour Louise, 23 ans, pour chaque humeur, il existe un morceau de The Cure.
14: À n'importe quel moment de la vie, à n'importe quelle épreuve, je trouve, il y a un album qui décrit parfaitement un sentiment concret. Je veux dire, il y a des chansons où tout va bien, où on vient juste de rencontrer l'amour, tout est beau. Des chansons sur les ruptures, des chansons sur des doutes.
12: Étudiante au cours Florent, Marie, 19 ans, voit bien que sa génération s'y intéresse de plus en plus.
15: Enfin, en fait, depuis quelques années, je pense qu'il y a un petit peu cette révélation que les gens sont très nostalgiques des années un petit peu 80-90. Et du coup, il y a beaucoup d'anciennes musiques qui reviennent un peu au goût du jour.
12: Pour elle, comme pour Louise, la passion découle de celle des parents. Aussi, elle était cet été à Nîmes, déjà pour un concert de The Cure.
15: C'est un peu de famille, mon père était là. Il a emmené mon petit frère qui a 10 ans. Il y avait également ma petite sœur qui en a 16.
12: Raphaël, 25 ans, était aussi à Nîmes. Pour les trois concerts successifs du groupe, il a les yeux qui brillent en racontant sa passion.
16: Ouais, ça résonnait dans la voiture. Dès qu'on prenait la voiture avec mon père, il écoutait tout le temps, quoi. Et moi, du coup, j'ai poursuivi. C'est pas mal de découvrir un groupe qui a déjà pas mal d'albums, parce qu'au moins, on a de la matière à écouter. Puis comme ils tournent toujours, en fait, c'est trop facile de s'y connecter. Il y a juste à aller en concert, on discute avec les anciens fans. Dès qu'ils voient qu'on a écouté 17 Seconds, Pornographie, bah, on est accueilli. On se sent, en fait, appartenir comme les autres, quoi, même si on est là depuis moins longtemps.
12: Et pour lui, son premier concert...
16: C'était en 2019 à Madrid. Le concert commence, je me retourne à mon père. Il était en larmes et moi je fonds en larmes aussi parce qu'en fait on était tous les deux hyper émus de partager ça. Je me suis même tatoué Plain Song, c'est le tout premier morceau qu'ils ont joué du coup quand je les ai vus pour la toute première fois.
1: Mais pourquoi The Cure parle autant à un public né alors que le groupe avait déjà sorti une dizaine d'albums ?
12: C'est assez rare, oui, pour un groupe de rock avec cette ancienneté. Louise Lucas, elle-même représentante de cette génération Z, a signé une enquête sur le sujet dans les Inrock cet été avec Raphaël Bauduré-Ibanez.
17: The Cure, pour moi, ça représente vraiment une modernité. Le leader du groupe, Robert Smith, moi, je vois vraiment quelqu'un qui... déjà n'est jamais devenu ringard. Ils ont ce côté intemporel qui, moi, me touche beaucoup parce qu'en fait, il parle à la jeunesse, ce côté ouais, de fluidité des genres, de porter du maquillage, de pas rentrer dans des espèces de clichés de virilité, de rockstar viriliste. Et ça, je pense que ça nous touche beaucoup. C'est une musique qui apporte des réponses au mal-être adolescent. C'est un mal-être qui s'inscrit aussi dans un contexte social, politique, environnemental, où aujourd'hui, quand on est jeune, on a plein de raisons de s'inquiéter de notre futur. Et c'est vrai que quand on a une musique comme ça, assez obscure, très mélancolique, ça apporte un certain réconfort.
12: Elle sera là dimanche pour le concert de Rock en Seine, dont le directeur Mathieu Ducot remarque bien l'arrivée d'un nouveau public.
11: On a senti qu'effectivement l'attention des jeunes générations était sûrement plus forte qu'il y a 7 ans quand on a accueilli le groupe la dernière fois en 2019.

0: Néanmoins, en 2019, moi j'avais été très surpris par le caractère très intergénérationnel du public.
1: Pour Marie, le succès tient aussi à la qualité musicale. Elle a été impressionnée par le concert à Nîmes.
2: Il y avait une vraie présence et surtout ce qui est remarquable, c'est que Robert Smith, malgré son âge, il a quand même 67 ans, il a toujours une voix exceptionnelle qui se rapproche vraiment de celle qu'il avait, mais à l'époque où vraiment le groupe était à son âge d'or, en fait, ça n'a quasiment pas changé.
1: Et Raphaël, bien sûr, sera là aussi dimanche.
3: En fait, c'est tellement frustrant des fois de les voir une fois. Ça passe tellement vite, en fait. J'ai trop hâte parce que c'est leur dernière date. Non, c'est génial. Puis on sait que c'est pas la dernière fois qu'ils vont tourner. Donc
1: Pour ce bouquet final à Rock en Seine, les quelques 40 000 places ont été vendues à l'automne dernier en 36 heures.
4: Boys Don't Cry, The Cure. Merci Yann Bertrand, service culture de France Info. Tout de suite, le vrai ou faux. Le vrai ou faux avec Marion Aquilina. Cette question sur les réseaux sociaux, la rentrée scolaire est-elle décalée?
5: Oui, c'est ce qu'affirment des vidéos TikTok. Elles cumulent plusieurs centaines de milliers de vues.
6: Ça vient de tomber. La rentrée de septembre va être décalée après la cyberattaque qui a touché le ministère de l'Éducation nationale fin juillet. Un proviseur a expliqué dans Le Monde et sur France Info que plusieurs académies seraient concernées.
4: Alors Marion, rentrée décalée, vrai ou faux ?
5: C'est faux. Le ministère de l'Éducation nationale que nous avons contacté est formel. La rentrée ne sera pas reportée. Ces vidéos créées avec IA s'inspirent d'une vidéo d'Hugo Décrypte postée quelques heures plus tôt. Elle était intitulée « La rentrée 2026 perturbée à cause de la cyberattaque de fin juillet ». Et les faux comptes ont transformé cela en rentrée décalée.
4: Mais plusieurs académies sont concernées par des perturbations, ça c'est vrai.
5: Oui, sur France Info, un proviseur de l'Académie de Toulouse a bien témoigné, mais uniquement sur les perturbations. Certains surveillants, contractuels et stagiaires pourraient ne pas être payés et d'autres professeurs, eux, ignorent encore leur affectation à quelques jours de la rentrée. La situation a été évoquée dans toute la presse, y compris Le Monde. Mais en aucun cas, la rentrée ne sera décalée. Elle aura bien lieu à Toulouse et dans toutes les académies. Le but de ces vidéos est de toute façon de générer du trafic. C'est pour cette raison qu'à la fin de la vidéo, la voix générée, elle aussi avec IA, demande « Un report de la rentrée vous inquiéterait-il ? »
4: Il y a d'autres fake news qui circulent à l'approche de la rentrée.
5: En début de semaine, nous vous avons parlé des faux sites qui permettent de dire dans quelle classe est votre enfant avant le 1er septembre. Autres fausses informations, des pauses plus longues entre les cours, moins de devoirs à faire pour le lendemain ou encore l'interdiction des tenues trop courtes dans les écoles françaises dès la rentrée 2026, une vidéo vue plus d'un million de fois. La seule vraie nouveauté de la rentrée applicable partout en France, c'est l'interdiction du téléphone portable dans les établissements et le ministère a communiqué sur ce sujet.
4: Le vrai ou faux signé Marion Aquilina. On reste un petit peu dans le même sujet avec le billet science de Bill François. Les vacances s'achèvent, la rentrée, on vient d'en parler, approche, fini les grasses matinées. Les enfants et les ados vont devoir à nouveau se lever tôt. Pourtant Bill, une étude récente de l'université de Zurich démontre que le réveil matinal n'est pas idéal pour leur cerveau.
7: Déposer les enfants à l'école aux aurores pour pouvoir ensuite aller à l'heure au travail, c'est pour beaucoup la norme dans notre système. Mais ces horaires, pratiques pour les adultes, sont-ils vraiment optimaux pour nos enfants ? Au printemps dernier, des scientifiques suisses ont analysé le cas d'un lycée où depuis 3 ans, le début des cours est à la carte. Les étudiants choisissent s'ils veulent commencer à 7h30, 8h ou 8h30. Ils ont ensuite comparé la santé et les résultats scolaires des jeunes de ce lycée avec ceux des autres lycées suisses où les cours commencent à 7h20. Résultat, les jeunes qui commencent à 8h30 sont en meilleure santé physique et psychologique en plus d'avoir de meilleures notes aux examens en maths et en anglais. La raison, en se levant plus tard, ils gagnent 40 minutes de sommeil.
4: Bill, on ne pourrait pas simplement faire en sorte qu'ils se couchent plus tôt ?
7: Le problème des ados, c'est qu'ils ont physiologiquement du mal à se coucher tôt. Leur horloge interne est décalée de 1 à 3 heures par rapport à celle des adultes. Et s'ils ne dorment pas 8 à 10 heures, cela impacte leur bien-être mais aussi leur santé mentale. 20 à 40% d'entre eux présentent des signes de souffrance psychologique. Et même leur faculté intellectuelle. Bref, on les force à se lever en pleine nuit et après on s'étonne qu'ils se passionnent pour des trends TikTok au lieu de lire Baudelaire ou Blaise Pascal. Cette étude suisse n'est qu'une nouvelle confirmation parmi des centaines de recherches et d'expérimentations aux quatre coins du globe qui toutes disent la même chose. Nos ados ont une telle dette de sommeil que même 15 minutes de sommeil en plus aurait un impact mesurable sur leur santé. Et contrairement aux dettes bancaires, la dette de sommeil n'est pas remboursable. Dormir 10 heures samedi et dimanche ne

0: pense pas une semaine passée à dormir trop peu. L'impact délétère des cours tôt le matin fait un total consensus scientifique. Et pourtant, rares sont les institutions scolaires ou les politiques à en tenir compte. Mais dans certains pays, ça avance. L'Estonie, par exemple, va décaler le début des cours à 9h à partir de la rentrée 2026. C'est l'été, et pour la rentrée, la science souhaite à nos ados de choisir estonien seconde langue.
1: Merci Bill. Le billet science signé Bill François sur France Info, bien sûr.
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1: Et la météo, c'est avec Laurence Dezélé.
3: La pluie et les orages se déplacent en ce moment vers les Alpes du Sud avec du vent fort, de nouveaux orages et de gros cumuls de pluie par endroits. Sur la Côte d'Azur, le reste du Rhône-Alpes, le Jura et l'Alsace, ça se calme au niveau de l'instabilité. Sur le reste de la moitié nord jusqu'au Poitou-Charentes, au Limousin et au nord de l'Auvergne, un temps changeant avec des averses parfois orageuses et du vent de sud-ouest. Du golfe du Lion au massif central et globalement sur un grand quart sud-ouest de la France, le temps reste sec et ensoleillé. Toujours beaucoup de chaleur en Corse, mais sur le reste du pays, les températures commencent à baisser. Côté température, Météo France annonce justement des maximales comprises entre 21 et 25 degrés sur la moitié nord de la France, entre 24 et 27 degrés sur la moitié sud, jusqu'à 32 degrés sur le pourtour méditerranéen. En Corse, le thermomètre monte par contre jusqu'à 40 degrés sous l'effet du sirocco.
1: Merci d'écouter France Info. Soyez les bienvenus si vous nous rejoignez, il est 15h. L'actualité, c'est avec Armand Perulogia. Bonjour Armand.
4: Bonjour. Au moins 552 morts et plus de 1400 disparus. C'est le dernier bilan de la gigantesque crue qui a submergé une vallée de l'Himalaya, balayant des villages entiers entre le Népal et le Tibet. Ce matin, les secouristes chinois ont interrompu leurs recherches pendant plusieurs heures car ils craignaient la rupture d'une vaste retenue d'eau, un lac qui s'est formé après l'effondrement d'une partie d'un glacier il y a deux jours. Delphine Sureau, vous êtes la correspondante de France Info en Chine. Les autorités chinoises sont maintenant moins alarmistes, elles écartent désormais tout danger.
5: Oui, elles sont rassurantes. La retenue d'eau se vide progressivement, disent les secours. Le niveau a baissé de 10 mètres par rapport à hier, malgré la pluie. Cet immense réservoir s'est formé après la coulée de boue, en bloquant le cours de deux rivières. Et on observe désormais en aval, au Népal, un débit plus important. Les Népalais ont reçu l'ordre de rester vigilants, de se mettre à l'abri si besoin. Mais la situation semble sous contrôle. En tout cas, les secouristes chinois qui avaient stoppé leur progression sont repartis.
4: Alors, Delphine, comment s'organisent les opérations de secours côté chinois ?
5: Au Tibet, des équipes sont chargées de dégager des passages pour l'aide d'urgence. L'une se dirige vers la retenue d'eau, l'autre vers le poste frontière de Jilong, celui qui a été enseveli par la coulée de boue. Les secours progressent lentement à pied, ils sont au cœur de la zone dévastée et pourtant on dispose de peu d'informations. Aucun sauvetage n'est filmé, des Tibétains sont mis à l'abri, mais pas interviewés. Les médias étrangers, je vous le rappelle, n'ont pas accès au Tibet, alors que le Premier ministre Li Qiang vient justement d'appeler à la diffusion d'informations transparentes sur la catastrophe.
4: Delphine Sureau à Pékin pour France Info, et du côté du Népal, des milliers de secouristes sont à pied d'œuvre pour tenter de retrouver des survivants. Ils tentent notamment d'évacuer une centaine d'ouvriers prisonniers d'un tunnel sur un chantier dans une zone pour l'instant inaccessible. En France, il n'y a plus d'alerte aux orages, mais les dégâts sont encore là dans plusieurs régions. En Ile-de-France notamment, de nombreux arbres ont chuté sur des voitures, des routes et des voies ferrées la nuit dernière. Cet après-midi, il y avait encore des perturbations sur le RER C à cause d'une panne d'alimentation électrique dans le secteur de Gennevilliers. Des perturbations aussi sur les rails en Picardie, en Normandie depuis ce matin. Ce matin, le trafic a été interrompu entre Amiens et Paris et Amiens et Rouen. L'inflation s'accélère en France. Elle a atteint 2,4% sur un an en août contre 2,1% en juillet. Les prix à la consommation sont tirés vers le haut par les tarifs de l'énergie. La France qui est en panne de croissance, le PIB est resté stable au deuxième trimestre selon les chiffres de l'INSEE, alors qu'au premier trimestre, il avait reculé de 0,2%. Un soldat de la Légion étrangère française enlevé en Colombie, c'était le 6 août dernier. Ce militaire colombien était en vacances dans son pays d'origine lorsqu'il a été kidnappé dans une région contrôlée par la guérilla. Le ministère français des armées précise que ce soldat ne disposait pas de la nationalité française, Éric Biégala.
6: Oui, tout étranger engagé dans la Légion étrangère française peut, au bout de quelques années, demander et obtenir assez facilement la nationalité française. En l'occurrence, ce n'était pas le cas pour ce qui est du caporal enlevé le 6 août dernier. Il était colombien. Mais tout soldat d'active, étranger ou français d'ailleurs, doit également solliciter une autorisation de sa hiérarchie pour se rendre dans certaines zones du globe.

0: Il succède à 53 ans et il s'est choisi le nom d'Akon 8. La Serbie, elle va organiser des obsèques nationales pour l'ex-chef militaire des Serbes de Bosnie, Ratko Mladic, mort à l'âge de 84 ans. Surnommé le boucher des Balkans, il avait été condamné par la justice internationale à la prison à vie pour génocide, crime de guerre et crime contre l'humanité pour son rôle dans le massacre de Srebrenica en 1995. Mais Mladic reste glorifié par certains dirigeants politiques serbes et par les Serbes de Bosnie. Et puis Céline Dion est arrivée en France à la mi-journée, deux semaines avant le début de son mois de concert qui a suscité tant d'enthousiasme. 16 concerts prévus en France. La star québécoise a été accueillie par ses fans devant son hôtel parisien, le Royal Monceau, non loin de l'Arc de Triomphe. Elle aura glissé quelques mots. Ici, c'est mon deuxième chez moi, a-t-elle dit. Elle se dit prête également après 6 ans d'absence sur scène. Son premier concert est prévu le samedi 12 septembre à l'Arena de Nanterre.
1: Merci Armand. L'actualité sur France Info, signé Armand Perrouloga. Dans cette demi-heure, le monde d'Élodie et son invité, une autre chanteuse, la chanteuse américaine Joan Baez. Mais tout de suite, les derniers chiffres de l'économie française sur la croissance et l'inflation. Invité de France Info dans 2 minutes, l'économiste Sylvain Bersinger.
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1: Des nuages qui s'amoncellent dans le ciel, c'est en quelque sorte la météo du jour de l'économie française avec la publication d'une batterie de statistiques de l'INSEE qui semble bien peu encourageante à quelques heures de l'annonce de la décision de Fitch, l'une des 3 grandes agences mondiales de notation, de dégrader ou de ne pas dégrader la note de la dette française. Bonjour Raphaël Ebenstein.
3: Bonjour Renaud.
1: Service économie de France Info. Première mauvaise nouvelle, l'inflation est repartie à la hausse en août, tirée par les prix de l'énergie, particulièrement ceux des carburants.
3: Les automobilistes le constatent souvent amèrement quand ils doivent faire le plein avec un litre de sans-plomb 95 autour de 2 euros. Le gazole à 2,20 euros. La hausse de l'inflation s'explique essentiellement par l'accélération des prix de l'énergie, principalement ceux des produits pétroliers, explique l'INSEE. Ils ont grimpé quasiment de 17% en août par rapport aux moyennes d'août 2025. De quoi fortement peser sur l'indice global des prix à la consommation, qui prend aussi en compte l'alimentation, les services ou les produits manufacturés. Hors énergie, l'alimentaire justement ne connaît pas de flambée. Les prix des produits non frais, conserves ou paquets de pâtes par exemple, ont même tendance à se calmer, plus 0,5% sur un an en août, soit moins qu'en juillet. En revanche, l'effet canicule se fait sentir sur les produits frais, à commencer évidemment par les fruits et légumes. Là, la facture est salée, plus 5,8% par rapport à l'an passé. Une tendance à la hausse qui s'est fortement accentuée depuis le début de l'été.
1: Raphaël, inflation en hausse, mais en revanche, croissance révisée à la baisse. Là aussi, en partie, en raison des vagues de chaleur et de leur impact.
3: Précisément, en raison d'une situation encore plus dégradée de la production agricole par rapport aux informations disponibles fin juillet, résume l'INSEE, qui a donc revu à la baisse sa prévision de croissance du PIB, le produit intérieur brut, au deuxième trimestre. 0% au lieu de 0,2% attendu. L'Institut en a aussi profité pour réviser également le premier trimestre, moins 0,2% au lieu de moins 0,1%. Autrement dit, pas de récession au sens strict du terme, car ça supposerait 2 trimestres consécutifs de baisse. Mais on n'en est quand même pas très loin. Surtout, cela fragilise les objectifs du gouvernement pour cette année. Il semblait pourtant assez modeste, 0,7% de croissance au total, d'autant qu'ils avaient été abaissés après le début de la guerre au Moyen-Orient. Mais il faudrait un rebond très sensible sur la deuxième partie de l'année pour parvenir donc à les tenir, à tenir aussi les objectifs de déficit public autour de 5%, un critère scruté de très près par les agences de notation. Fitch doit précisément se prononcer ce soir sur la note de la dette française, dont l'éventuelle dégradation pourrait du coup résonner comme un petit coup de tonnerre dans ce climat déjà bien lourd.
1: Merci Raphaël. Raphaël Ebenstein pour France Info. Bonjour Sylvain Bersinger.
4: Bonjour.
1: Merci d'avoir accepté l'invitation de France Info. Vous êtes économiste et fondateur du cabinet Bersinger-Co. La révision à la baisse de la croissance est le premier impact concret de l'été horrible qu'on a vécu. Je cite le ministre de l'économie. Vous n'êtes pas surpris par cette déclaration ?
2: Oui, alors il faut quand même la nuancer. C'est-à-dire que là, on parle des chiffres du deuxième trimestre, donc ils s'arrêtent à juin. Donc c'est vrai qu'on a eu un mois de juin particulièrement chaud, donc ça a pu peser sur l'agriculture, hein, certaines récoltes, c'est ce qu'indique l'INSEE, même si l'INSEE parle de l'agriculture, mais ne précise pas que c'est lié aux températures, même si on se doute qu'il y a cet effet-là. Après, ces chiffres ne prennent pas en compte juillet et août, qui ont aussi été très chauds avec les incendies, etc. Donc voilà, pour avoir la vision globale,

0: de l'impact de cet été particulièrement chaud et des incendies qu'on a pu connaître dans le sud-ouest notamment, il faudra attendre les chiffres du troisième trimestre.
1: Donc ça veut dire que là, on parle d'un premier impact et il y en aura d'autres dans les mois à venir.
0: Oui, alors c'est possible, c'est très difficile de mettre un chiffre sur ce type d'impact. Après, l'impact, la révision à la baisse hein, de la croissance, comme vous l'avez dit à l'antenne, elle est quand même assez limitée et l'agriculture n'est qu'un des éléments. Donc ça a joué, disons, sur l'épaisseur du trait, ça a entraîné cette révision à la baisse. Mais voilà, cette baisse de la production agricole sur le printemps n'est pas non plus sur un scénario de récession. Ça a tiré négativement, ça a pesé négativement sur l'activité, mais de manière quand même assez limitée.
1: Mais Raphaël Ebenstein le disait à l'instant, on n'est quand même pas très très loin de la récession.
0: Non, clairement, on est dans une situation totalement morose. Hein. D'ailleurs, vous l'avez dit, le choc pétrolier, si on peut appeler ça comme ça, lié au blocage d'Hormuz, entraîne une hausse de l'inflation, une baisse du pouvoir d'achat. Hein. Les chiffres de l'INSEE sont très clairs là-dessus. Voilà, on est clairement dans un contexte économique morose. Je suis d'accord avec voilà ce que vous disiez à l'antenne, comme quoi les objectifs de croissance de 0,7% seront très difficiles à tenir. Si on atteint 0,4 ou 0,5, ce sera déjà bien, hein, au vu des derniers chiffres qu'on a. Donc oui, on est dans un scénario clairement de croissance très molle, mais pas encore de récession, en tout cas pas à ce stade.
1: Sylvain Bersinger, je rappelle que vous êtes économiste, vous parlez d'un climat d'une grande morosité, ça explique l'attentisme du côté des entreprises?
0: Oui, alors l'attentisme, il s'explique par cette morosité globale et par le manque de visibilité, que ce soit sur la scène internationale, on pense à la situation à Hormuz, on pense à l'Ukraine, on pense à la guerre commerciale de Donald Trump qui risque de repartir à tout moment, comme c'est le cas avec le Canada, et puis incertitude française sur qu'est-ce qui va être le budget concrètement en termes de fiscalité, par exemple, et puis incertitude politique, qui va être le prochain président ou présidente, et sur quel programme, puisqu'on voit des programmes parfois assez radicaux. Oui, il y a une très grande incertitude et je pense que il faudra attendre la présidentielle pour y voir un peu plus clair par exemple pour les entreprises dans leur projet d'investissement.
1: Présidentielle, c'est avril et mai prochain, donc ça veut dire qu'il va falloir
0: Oui.
1: attendre encore de longs mois. Ça, c'est pas une bonne nouvelle pour
0: Oui.
1: l'économie française.
0: C'est clairement pas une bonne nouvelle, mais je pense que voilà, on sait tous qu'on est dans une situation politique assez bloquée, assez confuse, et je pense qu'il faudra attendre la présidentielle pour qu'il y ait potentiellement voilà, une tendance qui se dégage et qu'au moins on sache dans quelle direction on va aller. Mais oui, je suis d'accord avec vous, c'est pas une bonne nouvelle, et les trimestres qui s'annoncent, on aura une croissance au mieux très légèrement positive.
1: Sylvain Bersinger, il y a la croissance donc qui est en berne, l'inflation qui progresse 2,4% au mois d'août sur un an, c'est la conséquence de la crise du détroit d'Ormuz?
0: Oui, principalement. Hein. On voit vraiment depuis mars, hein, depuis le début du printemps et le début de la guerre avec l'Iran, que l'inflation, elle suit les aléas géopolitiques. Donc, quand il y a des périodes plutôt, on va dire, où on pourrait espérer une trêve et où le prix du pétrole rebaisse, ça avait été le cas à la fin du printemps, ben là, l'inflation rebaisse un peu parce que c'est très lié à l'inflation énergétique, comme vous l'avez dit à l'antenne. Donc, en fait, on a une inflation qui suit les aléas géopolitiques. Donc là, en août, il y a plutôt une reprise des tensions et une hausse du prix du baril par rapport au mois précédent. Donc ça s'est répercuté à la pompe et ça s'est répercuté dans l'inflation. Donc on a une inflation à 2,4%, ce qui est voilà, trop élevé. On aimerait qu'elle soit plus basse. Mais ce n'est pas non plus un choc similaire à la guerre en Ukraine en 2022, où là, on avait atteint plus de 6%.
1: 2,1% aussi pour le mois de juillet d'inflation. Par rapport à nos voisins, aussi bien en termes de croissance et d'inflation, où se situe la France?
0: Ben, c'est un peu difficile parce qu'il y a des voisins qui vont mieux. Par exemple, l'Espagne a une croissance quand même nettement plus dynamique. L'inflation est globalement plutôt un peu plus élevée chez nos voisins. Donc en fait, votre question est difficile parce que ça dépendrait un petit peu de quel voisin on parle. Mais si on regarde la moyenne de la zone euro, elle est quand même assez morose aussi. Hein. Globalement, on est tous tributaires des mêmes dynamiques mondiales. Du même pétrole qu'on importe ou pas depuis le Moyen-Orient. Donc la France ne fait pas mieux que la moyenne de ses voisins, mais pas forcément pire non plus.
1: Ouais, je vais regarder juste le taux de chômage en Allemagne. Il est stable autour de 6,4%. On se compare souvent à l'Allemagne. Là, on est quand même beaucoup plus haut.
0: Oui, alors c'est vrai qu'en termes de taux de chômage, on est un peu plus haut, c'est-à-dire qu'on est globalement structurellement un peu plus haut que nos voisins parce qu'on a fait le choix aussi d'un marché du travail plus protecteur qui implique plus de chômage mais moins de travailleurs pauvres. Donc c'est un peu le sort, disons, l'arbitrage qu'on a fait en France. Donc les taux de chômage, ils sont parfois difficiles à comparer entre pays. L'Allemagne,

0: sort de plusieurs années de récession, de plusieurs années très difficiles. Donc voilà, on n'a pas forcément fait moins bien que l'Allemagne ces dernières années en tout cas.
1: Merci beaucoup Sylvain Bersinger, merci d'avoir accepté notre invitation. Je rappelle que vous êtes économiste, fondateur du cabinet Bersinger Co. On va parler à présent de la catastrophe au Népal. Le dernier bilan fait état de 554 morts, mais ce n'est malheureusement qu'un bilan très provisoire. Des montagnes qui s'écroulent, des torrents de boue qui engloutissent tout un paysage. Est-ce que ce type de catastrophe pourrait arriver dans les montagnes françaises? Écoutez, Jean-Marc Pellex, il est maire de Saint-Gervais-les-Bains, en Haute-Savoie, après un drame à la fin du 19e siècle qui avait fait 200 victimes dans sa ville. Eh bien, des mesures de prévention avaient été prises.
2: Tout est envisageable quand on est dans un milieu naturel qui est en train d'évoluer. Les glaciers sont en train de reculer. Il y a des langues glaciaires qui vont peut-être s'effondrer. Tout le problème, c'est de savoir si sous ces glaciers, sous ces risques naturels, eh bien, on a construit, on a fait des routes, on a fait des autoroutes, on a fait des lignes de chemin de fer. Et c'est ça le véritable problème. La nature, on ne l'arrêtera pas. Et nous, à Saint-Gervais, on a eu une triste expérience en 1892, la catastrophe du glacier de Tétrousse. Eh bien, on en a tiré les leçons.
3: Qu'est-ce qui s'était passé à l'époque?
2: Alors, c'est un glacier un peu particulier. C'est un glacier enterré, si vous voulez, qui fait moins 74 mètres. Hein, c'est-à-dire, quand on marche dessus, il y a 74 mètres de glace, emprisonné dans la montagne avec un bouchon de glace froide. Et l'eau a pénétré pendant des années dans ce glacier, s'est mise sous pression. Et en 1892, il a explosé. Et c'est 80 000 mètres cubes d'eau liquide qui ont entraîné 120 000 mètres cubes d'eau solide, de la glace, qui, à eux deux, ont entraîné 800 000 mètres cubes de matériaux divers et variés, hein, des rochers, ce qu'il y a au Népal. Hein, c'est exactement la même chose. Et quand c'est arrivé en bas, à l'établissement thermal, eh bien, c'était 1 million de mètres cubes qui est pour 80 000 litres d'eau qui étaient partis. Donc, on voit bien que ce sont des choses qui sont toute petite au début et qui peut faire de très très gros dégâts.
3: Et alors, j'imagine, quand vous dites des leçons ont été tirées, j'imagine que c'est essentiellement en termes de surveillance, de vigilance.
2: Alors voilà, donc il y a eu en 2009 une étude qui a été faite par des scientifiques et qui ont montré qu'au fond du glacier, il y avait une poche d'eau qui était identique. Donc en 2010, eh bien, ça a été branle-bas-le-combat. On a pompé la poche. On a préservé les habitants et depuis, eh bien, il y a des mesures qui sont faites en permanence et il y a un système aussi pour avertir la population. Et ce qui fait que notre glacier de Tétrousse est le glacier le plus surveillé du monde. Mais ça ne veut pas dire qu'on va pouvoir empêcher forcément tout le temps quelque chose et partout dans le monde. Donc, soyons aujourd'hui, je pense adulte, arrêtons de faire le bras de fer avec la nature. Et puis les zones où il y a vraiment des risques, il faut les évacuer. C'est pas la peine de lutter, il faut évacuer.
3: Quand vous parlez de la surveillance de ce glacier, de cette histoire, c'est absolument passionnant ce qu'on nous dit, Jean-Marc Pellex. Il y a d'autres glaciers fragiles dans les Alpes, parce que tous peuvent être surveillés, parce que ça demande quand même pas mal de moyens, j'imagine.
2: Non, c'est pour ça que je dis que c'est impossible à faire, si vous voulez. La nature est immense. Le glacier de Tétrousse, il fait 3-4 hectares, c'est tout petit. Non, il faut simplement faire l'inventaire des lieux qui sont dangereux, parce que on a construit sous un couloir d'avalanche, on a construit sous une langue glaciaire qui est en train de basculer un jour. Eh bien, là, il faut pas réfléchir. Et il faut que l'argent de l'État, l'argent des fonds catastrophes, des assureurs, serve à intervenir avant qu'il y ait la catastrophe. Comme sur la côte atlantique, quand les maisons vont s'effondrer, quoi. C'est pareil.
3: Ça représente, je ne vous demande pas un chiffre à l'unité près, mais ça représente quoi? Des centaines d'habitations, des milliers de personnes, plus, moins que ça?
2: Vous avez quand même l'expérience de Blatten en Suisse, hein, récente, la Bérarde en France. Il y a eu quand même des expériences qui devraient nous faire réfléchir et faire que nos élus nationaux et nos administrations nationales, eh bien, réfléchissent un peu à ma proposition, c'est-à-dire plutôt que de penser des plaies et puis d'avoir des maisons qui sont emportées et peut-être des risques humains, bah, il faudrait peut-être qu'on fasse des actions qui soient définitives et préventives. Voilà, ayons de l'humilité, l'orgueil démesuré des humains par rapport à la nature, c'est quelque chose d'abominable.
3: message passé, et clairement passé. Jean-Marc Pelliez, un tout dernier mot, j'imagine.

0: que forcément vous êtes plus sensible que d'autres à ce qui se passe en ce moment dans l'Himalaya, au Népal et au Tibet. Est-ce que les zones de montagne européennes peuvent, d'une manière ou d'une autre, venir en aide à aux secouristes dans l'Himalaya?
1: Moi, je connais bien parce que j'ai fait ce trek au Népal du Langtang en 2010. Donc, j'ai dormi dans ces endroits-là. Ce sont des populations qui sont pauvres, qui n'ont pas forcément... On peut pas s'imaginer, c'est une vie différente. Et il faut qu'il y ait la solidarité montagnarde qui s'organise matériellement, financièrement, pas forcément, parce que c'est surtout, je pense, des besoins en matériel. Ouais. Et il faut vraiment le faire.
2: Le maire de Saint-Gervais-les-Bains, en Haute-Savoie, Jean-Marc Payex, au micro de Frédéric Carbone.
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2: France Info, 15h20, le fil info avec Armand Perrouloga. Armand, Céline Dion est arrivée en France en début d'après-midi.
4: C'est mon deuxième chez moi, a dit la star québécoise à ses fans rassemblés devant son hôtel à Paris. La chanteuse va donner une série de 16 concerts en France à partir du 12 septembre et cela fait 6 ans qu'elle n'est pas montée sur scène. La prudence reste de mise au Tibet et au Népal. Les autorités surveillent de près un lac en surplomb créé par la gigantesque coulée de boue de mercredi. Les Chinois écartent maintenant tout risque de rupture, mais ce matin, ils ont interrompu les recherches de crainte de nouvelles inondations. Le bilan de la catastrophe est désormais d'au moins 552 morts et plus de 1400 disparus. En France, l'alerte aux orages est levée depuis ce matin, mais les dégâts sont toujours là. Après la pluie, la grêle et le vent de la nuit dernière, de nombreux arbres ont chuté en Île-de-France, dans les Hauts-de-France et en Picardie. Le trafic ferroviaire a été très perturbé ces dernières heures, notamment entre Amiens et Paris et en Mayenne. L'inflation monte à 2,4% sur un an en août en France. Les prix à la consommation sont tirés par les tarifs de l'énergie. L'économie française tourne également au ralenti avec une croissance nulle au deuxième trimestre selon les chiffres de l'INSEE. Et puis le football, les trois clubs français connaissent leurs adversaires en Ligue Europa. Lyon affrontera notamment les Anglais de Crystal Palace et les Allemands de Leverkusen. Marseille sera également face au Bayer Leverkusen et à l'Olympiakos, alors que Rennes défiera notamment la Juventus Turin.
2: Bientôt chez vous à présent avec Loïc Piala. Bonjour Loïc.
5: Bonjour.
2: À Stanford, prestigieuse université californienne, des chercheurs ont demandé à l'intelligence artificielle de créer un virus et elle y est parvenue. Avant de se demander s'il faut s'inquiéter, pouvez-vous nous en dire plus sur cette expérience ?
5: Alors ces chercheurs de Stanford ont utilisé une intelligence artificielle appelée Evo, une sorte de ChatGPT qui, au lieu d'être nourri par des millions de documents comme des livres ou des articles de presse, est entraîné avec des génomes, des séquences ADN donc. Un génome est composé de nucléotides, qu'on pourrait comparer à des lettres. Il y a des millions de nucléotides dans le génome humain, mais seulement quelques milliers dans le génome de beaucoup de virus. À la demande des chercheurs, l'IA Evo a généré des génomes qui n'existent pas dans la nature. Les scientifiques en ont sélectionné environ 300 pour les synthétiser et créer des virus s'attaquant uniquement aux bactéries, ce qu'on appelle des bactériophages. 16 d'entre eux ont réussi à infecter la bactérie ciblée, en l'occurrence l'E. coli. Voilà à peu près le processus, décrit de façon très simplifiée. Toutes mes excuses aux biologistes qui nous écoutent.
2: Loïc, pourquoi avoir fait ça ?
5: Eh bien, l'idée, c'était de créer un virus capable de venir à bout de bactéries qui résistent aux antibiotiques, parce que les antibiotiques sont parfois inefficaces face à l'évolution de certaines bactéries. Bon, il s'agissait d'une simple expérience en laboratoire et sur une bactérie bien spécifique, donc on est encore loin de retrouver ce genre de produit en pharmacie, mais c'est un exemple du potentiel de l'IA en biologie et en médecine, une option supplémentaire, disons. L'intelligence artificielle pourrait permettre de mettre au point rapidement de nouveaux bactériophages, plus rapidement que des chercheurs en tout cas.
2: Mais ça devrait aussi nous inquiéter.
5: Ah, vous n'êtes pas seul à vous poser cette question, vous vous en doutez, difficile de ne pas imaginer une pandémie créée par l'IA ou des armes biologiques d'un nouveau genre. Les chercheurs de Stanford assurent qu'ils ont bien pris soin de ne pas entraîner leur intelligence artificielle avec des génomes de virus qui pourraient infecter des êtres humains ou même des animaux et des plantes, histoire de limiter les risques. Cela étant, la réussite de leur expérience peut donner des idées à des personnes moins bien intentionnées, surtout que les chercheurs ont laissé l'accès libre et gratuit à Evo, leur intelligence artificielle. Ils espèrent que d'autres scientifiques s'en serviront pour de nouvelles avancées. Et de toute façon, disent-ils, il existe déjà des pathogènes dangereux et faciles à produire sans intelligence artificielle. Pas certain que ce soit particulièrement rassurant.
2: Bientôt chez vous, signé Loïc Piala. Tout de suite, Le Monde d'Élodie. L'auteur, compositrice et interprète Joan Baez est l'invité exceptionnel toute cette semaine du Monde d'Élodie.
6: Bonjour Joan Baez.
7: Bonjour.

0: C'est notre dernier jour passé ensemble en tant qu'invité exceptionnel hein, dans le monde d'Élodie. Un moment de félicité. Vous avez publié il y a quelques mois un recueil de poésie. Quand tu verras ma mère, invite-la à danser aux éditions Point. Dans cet ouvrage, vous n'êtes ni la Proteste Song, ni la Vierge Marie Folk, ni la Madone des pauvres gens, ni la Joan of Arc, celle qui voulait sauver le monde, mais bien John Baez. Vous êtes cet artiste qui compte depuis vos débuts, mais aussi une mère, une militante endurcie. Avec cet ouvrage, on a l'impression que vous êtes enfin trouvé, que vous avez trouvé votre bonne place. Et surtout, vous abordez votre fils, vous adressez à lui. Vous dites quelque chose de très bouleversant dans le texte, dans le poème Clochette d'argent. Tout vulnérable qu'il était, je ne l'ai pas vu quand il était dans sa chambre. Je me suis tenue à côté de lui, mais à des miles aussi. Et vous ajoutez, pardonne-moi mon chéri. C'est important justement de lui offrir ce tête-à-tête de pardon, mais en même temps de le partager avec tous les lecteurs.
1: Well, it's so wonderful that Gabe and I can talk about all this stuff.
2: Eh bien, ce qui est merveilleux, c'est que ça me donne la possibilité de parler de toutes ces choses. Notre relation a grandi d'une manière qui aujourd'hui est extrêmement ouverte. On est le plus ouvert qui soit entre une mère et son fils. Ça demande énormément de travail. Et quand on a du mal, on retourne en thérapie parce que ça nous aide justement. La relation n'est jamais parfaite. Je n'ai pas été là. Soit je voyageais, soit j'étais à côté de lui sans être là. Toutes ces voix dans ma tête, toutes ces petites personnes que je portais en moi sans le savoir, je ne le savais pas, mais j'étais distraite. Je sais que j'essayais de bien faire, je m'engageais, j'étais dans la politique et il y avait cet enfant. Et cet enfant ne recevait pas les soins dont il avait besoin de sa mère. Mais au moins, on peut essayer de rattraper les choses aujourd'hui.
0: Il vous l'a dit d'ailleurs. Il vous a dit que vous étiez plus concerné par sauver le monde que vous occupez de lui. En même temps, vous lui attribuez aussi le fait qu'il représente tous les enfants de la Terre à lui tout seul, qu'il est très important pour vous et que vous êtes à jamais sa maman.
2: Oui, je n'ai pas besoin d'autres raisons que ça. C'est simplement mon magnifique fils.
0: Vous avez mis du temps à parler des abus sexuels que vous avez vécus. Est-ce que l'écriture, justement, vous permet ça? Vous permet de garder la tête hors de l'eau, comme vous le dites, à travers la poésie?
2: Eh bien, tout ça est venu d'abord par le biais du film, du documentaire, qui vraiment enquête en profondeur sur ce sujet. Je ne savais pas que ce serait le cas, ce n'était pas prévu, mais j'avais confiance dans les réalisateurs qui étaient censés documenter ma dernière tournée. Je ne savais pas encore si ce serait la dernière à ce moment-là. Et puis on a commencé à parler de ma petite enfance et je leur ai donné les clés de la réserve. Je n'avais jamais mis le nez là-dedans. Mon père, ma mère avaient tout conservé, les dessins, les photos, les enregistrements, les vidéos de quand j'étais petite. Je ne savais pas du tout. Je leur ai donné les clés et je leur ai dit, servez-vous de ce que vous voulez.
0: Vous rendez hommage à tous ceux qui nous ont quittés, Jimi Hendrix, Leonard Cohen, c'est très important. Pourtant pour vous, vous abordez finalement la mort aussi. Quel rapport vous entretenez avec la mort, justement ?
2: J'aimerais penser que je vais connaître une mort splendide et que je serai complètement en maîtrise de moi-même. Si vous avez de la morphine, je veux que vous soyez auprès de moi le jour de ma mort. Je ne vais pas faire semblant. Je n'ai pas du tout envie d'être consciente jusqu'à la fin. Je ne vais pas faire semblant.
0: Pour terminer, quel regard vous portez sur le temps qui passe et sur ce que vous avez finalement accompli? On pense à la chanson Forever Young, inévitablement.
1: As of today, I took a walk.
2: Pour ce qui est d'aujourd'hui, je suis allée me promener. J'avais besoin de prendre l'air. J'ai quitté l'hôtel, j'aurais pas dû parce que j'ai mal à la gorge, mais j'ai pas pu aller très loin. Je ne respirais pas très bien. Je me suis dit, merde, c'est ça ce qui se passe quand on vit. J'ai pas envie d'y penser. Il y a des limites aujourd'hui. Il y a des contraintes. Et il faut que je fasse attention à ces limites aujourd'hui. Parce que je crois que ceux qui vieillissent bien sont ceux justement qui ont appris à accepter leurs limites et à ne pas pousser trop loin. Et une grande partie de ma vie est consacrée à ça aujourd'hui. Je fais de la kiné, je me promène dans les prés, dehors. Quand je viens à Paris aussi, je suis quelqu'un d'autre que ce que j'ai pu être.
0: Merci Joan Baez d'avoir accepté de venir ici pour vous raconter, d'avoir trouvé le temps de vous confier aussi, de jouer le jeu. Votre livre « Quand tu verras ma mère, invite-la à danser » disponible aux éditions Point. Merci beaucoup Joan Baez.
1: Merci infiniment Élodie.
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1: Laurence Dezélé.
2: La pluie et les orages se déplacent en ce moment vers les Alpes du Sud avec du vent fort, de nouveaux orages et de gros cumuls de pluie par endroits. Sur la Côte d'Azur, le reste du Rhône-Alpes, le Jura et l'Alsace, ça se calme au niveau de l'instabilité. Sur le reste de la moitié nord jusqu'au Poitou-Charentes, au Limousin et au nord de l'Auvergne, un temps changeant avec des averses parfois orageuses et du vent de sud-ouest. Du golfe du Lion au massif central et globalement sur un grand quart sud-ouest de la France, le temps reste sec et ensoleillé. Toujours beaucoup de chaleur en Corse, mais sur le reste du pays, les températures commencent à baisser. Côté température, Météo France annonce justement des maximales comprises entre 21 et 25 degrés sur la moitié nord de la France, entre 24 et 27 degrés sur la moitié sud, jusqu'à 32 degrés sur le pourtour méditerranéen. En Corse, le thermomètre monte par contre jusqu'à 40 degrés sous l'effet du sirocco.
1: Merci d'écouter France Info, il est 15h30. L'actualité, c'est avec Laurette Puyot.
3: Au moins 550 morts au Népal et au Tibet après la crue dévastatrice il y a deux jours. Il y a toujours 1400 personnes portées disparues. Les secours sont à pied d'œuvre, notamment pour tenter d'évacuer une centaine d'ouvriers prisonniers d'un tunnel. Deux hélicoptères ont été dépêchés sur place, mais il reste très difficile de localiser les entrées du tunnel, selon un porte-parole de l'armée. Les frappes russes se sont intensifiées ces derniers jours en Ukraine. Les habitants de Kherson, au sud du pays, sont appelés à évacuer la ville par les autorités. Avec la baisse des températures dans les semaines à venir, les autorités craignent que la ville reste bientôt sans électricité ni chauffage. Virginie Pierronon.
4: Oui, c'est un appel du gouverneur régional hier soir sur Telegram qui s'est adressé aux familles avec enfants et aux personnes âgées. Si vous en avez la possibilité, partez, je vous en prie. Alors il faut comprendre quelle est la configuration sur place. Kherson avait été occupé au début de la guerre, puis libéré quelques mois plus tard. Mais l'armée russe s'est repliée et a consolidé ses positions juste en face de l'autre côté du fleuve Dnipro, ce qui lui permet depuis de pilonner la ville avec des drones, bien sûr, des bombes guidées impossibles à intercepter. Sur les 280 000 habitants environ avant la guerre à grande échelle, il n'en reste plus que 70 000. Les quartiers résidentiels, les moyens de transport sont constamment visés. Hier, il y a eu des dégâts très graves sur une centrale de chauffage urbain, ce qui fait craindre, mais c'est le cas partout en Ukraine. Hein. On a pu le constater en reportage dans la ville de Kryvyi Rih, que la population se retrouve une fois de plus cet hiver sans électricité ni moyens de se chauffer. La Russie intensifie clairement en ce moment ses frappes aériennes. À Kiev, par exemple, où je me trouve, la ville a battu un record hier depuis février 2022, avec 15 heures d'alerte cumulée.
3: Les précisions de Virginie Pierronon, envoyée spéciale de Radio France à Kiev, en Ukraine. Le ministre de la Justice serbe annonce des obsèques nationales pour Ratko Mladic, surnommé le boucher de Bosnie, l'ex-chef militaire pour son rôle dans le massacre de Srebrenica en 1995. Il est mort hier à La Haye, où il était détenu, condamné en 2017 à la prison à vie pour génocide, crime de guerre et crime contre l'humanité. Les incendies qui ont lieu cet été en Gironde, dans les Landes et dans le Var ont occasionné environ 25 000 sinistres pour un coût estimé à près de 500 millions d'euros, indique aujourd'hui France Assureur dans un communiqué. La campagne de prélèvement ADN dans l'affaire de la mort du petit Émile n'a rien donné. En début d'année, des prélèvements sur 106 personnes avaient été effectués, mais aucun ne correspond à ceux retrouvés sur les vêtements du petit garçon disparu en juillet 2023 dans le hameau du Auvergne. Dans les Alpes de Haute-Provence, les restes de son corps retrouvés plus tard, fin mars 2023. Le match Rennes-PSG de 23e journée de Ligue 1 sera inversé, aura lieu au Parc des Princes, a décidé la Ligue professionnelle de football. Le match de la première journée s'est tenu à Rennes en raison de l'état de la pelouse du Parc des Princes. La LFP a décidé de faire jouer le match retour au Parc, mais inflige une amende de 150 000 euros au club parisien pour manquement à ses obligations en matière de praticabilité du terrain. Et puis, propriétaire cherche Piton Royal à Cherbourg, dans la Manche. Ce sont les services de la mairie qui alertent sur la disparition de ce serpent et les conseillers de ne pas s'approcher, même si le piton n'est pas venimeux.
1: Merci Laurette. L'actualité sur France Info, signée Laurette Puyot. Dans cette demi-heure, nous reviendrons avec Stéphane Bern sur la mort du roi Harald de Norvège et plus globalement sur la place des monarchies en Europe. Mais tout de suite, nous partons pour le Népal où les secours s'organisent et tentent d'intervenir au plus près des populations sinistrées. Invité de France Info, Baptiste Chapuis de l'UNICEF.
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1: Le cauchemar de mercredi peut-il se répéter au Népal? Le dernier bilan

0: fait état de 550 disparus, plus de 550 morts. Un bilan malheureusement très provisoire. Une retenue d'eau menace, un gigantesque lac qui s'est formé après l'effondrement du glacier et qui a enseveli la vallée. Il pourrait atteindre 3 millions de mètres cubes dans les jours qui viennent et cela complique les efforts désespérés des secours. Emmanuel Derville, vous êtes correspondant spécial de RFI pour France Info. Vous êtes dans la ville de Bidour au Népal où des routes, des quartiers ont été avalés par la boue. Autour de vous, eh bien, ce sont les hélicoptères qui n'arrêtent pas de tourner.
1: Oui, depuis ce matin, le balai est littéralement incessant. Hein. L'armée népalaise multiplie les sorties pour évacuer les sinistrés qui ont été bloqués par l'inondation de mercredi. Vous l'avez dit, les ponts et la route principale ici est littéralement recouverte de boue. Elle est impraticable. Il y a des milliers de gens à aller chercher, y compris des enfants. Le problème, c'est que l'armée ne dispose pas de beaucoup d'hélicoptères lourds. Elle a surtout des hélicoptères légers. Et ça ralentit forcément le rythme des évacuations. On voit également des bulldozers et des tractopelles qui ont commencé à déblayer un petit peu la boue pour dégager la route. Mais évidemment, c'est un travail de fourmi. À Bidour, ici, nous n'avons vu que 4 engins s'activer. Et là, il y a environ une demi-heure, les travaux ont dû être suspendus par la crainte d'une nouvelle inondation. La police a donné un ordre d'évacuation.
0: Alors, au cœur de la zone côté chinois, les secours ont dû se mettre sur pause à cause de la retenue d'eau qui menace. Mais là où vous êtes, tout le monde est sur le pont et les habitants sont très soudés, très solidaires.
1: Oui, alors évidemment, l'État népalais, vous l'imaginez bien, est clairement dépassé par l'ampleur de cette catastrophe qui est probablement la pire de l'histoire du Népal. Mais du coup, évidemment, la population s'entraide. Nous avons rencontré des sinistrés qui avaient perdu leur maison, mais qui avaient pu se reloger dans des hôtels. D'autres, notamment des commerçants, offrent des chaussures et des vêtements à ceux qui en ont besoin. D'autres encore s'entassent jusqu'à 7 personnes chez des proches. Ce qu'on voit ici, clairement, ce sont des gens qui sont traumatisés par ce qu'ils ont vécu, mais on observe aussi une forme de résilience face à cette crise.
0: Merci Emmanuel. Emmanuel Derville, correspondant spécial de RFI pour France Info dans la ville de Bidour au Népal. Bonjour Baptiste Chapuis.
2: Bonjour.
0: Merci d'avoir accepté l'invitation de France Info. Vous êtes responsable Paul Plaidoyer, programmes internationaux à l'UNICEF France. Il y a cette retenue d'eau qui s'est formée après l'effondrement du glacier. Une retenue d'eau qui semble moins une menace qu'on l'imaginait. Est-ce que vous avez des informations sur ce sujet?
2: Écoutez, dans tous les cas, nos collègues sur le terrain analysent la situation un peu heure par heure. En l'occurrence, ce qu'on sait pour le moment, c'est que le glissement de terrain qui a entraîné avec lui un glacier a entraîné des inondations soudaines et qu'il faut vérifier s'il y aura des répliques et des répercussions. À ce stade, on parle de 50 000 personnes qui sont touchées, dont 17 000 enfants, et il faut bien avoir ça en tête, notamment si on se met à hauteur d'enfants, parce que les enfants ont vu leur vie littéralement emportée sous leurs yeux en l'espace de quelques instants. Vous l'avez vu, vous l'avez rappelé. Les enfants ont vu leur maison et leurs véhicules qui ont été emportés, leurs routes et leurs ponts qui ont été détruits. Et à l'urgence de retrouver les survivants, se pose une deuxième urgence qui est celle de poser les fondations d'une réponse humanitaire qui permettra de reconstruire le système de santé, reconstruire le système éducatif, et tout se joue maintenant à l'heure où on se parle.
0: Baptiste Chapuis, l'UNICEF intensifie son soutien vital au Népal. Concrètement, cela signifie quoi ?
2: Ça signifie que si on se positionne en tant qu'UNICEF, en tant qu'acteur opérateur humanitaire, l'urgence, elle ne s'arrête pas avec la décrue. Les enfants et leurs familles sont désormais confrontés à plusieurs risques. Vous avez des maladies qui sont notamment liées à l'accès à l'eau, à la malnutrition, aux violences et à l'exploitation, parce qu'en fait, il y a de très nombreux enfants qui ont été séparés de leur famille. Le système de santé, enfin tout l'écosystème autour des enfants et de leurs familles a été impacté. Vous avez un système de santé qui a été impacté. Il y a 4 établissements dans la vallée qui ont été détruits dans les 3 districts. L'eau vient à manquer pour 50 000 personnes. Et en termes éducatifs, vous avez 18 écoles qui ont été entièrement détruites et 20 autres qui ont été endommagées. Donc concrètement, ce que fait l'UNICEF, c'est 3 choses. Mettre en place la réponse d'urgence dans tous les secteurs, main dans la main avec le gouvernement népalais et surtout les partenaires humanitaires locaux dans la santé, la nutrition, l'eau et l'hygiène, la logistique dans un deuxième temps. Des stocks avaient déjà été prépositionnés avant la catastrophe, ce qui permet de répondre immédiatement. Mais pour vos auditeurs comprennent bien de quoi on parle de tentes médicales, on parle d'acheminer des moustiquaires, on parle d'acheminer des kits pour des nouveau-nés, de l'eau et notamment des aliments thérapeutiques pour les enfants qui vont souffrir de la malnutrition à cause de la rupture d'approvisionnement de tous ces biens et ces fournitures. Et un pan auquel on pense beaucoup moins, c'est trouver les survivants et faciliter la réunification familiale. Aujourd'hui, on a des centaines d'enfants qui ont été séparés de leur famille et qui aujourd'hui sont menacés. Et les réunir avec leurs proches, ça va être l'une des priorités de l'UNICEF dans les heures qui suivent.
0: On rappelle ce chiffre que vous donniez, Baptiste Chapuis, 17 000 enfants touchés par les inondations.
2: 17 000 enfants qui ont été touchés par les inondations, c'est autant d'enfants qui ont besoin d'une aide d'urgence, de quoi manger, de quoi boire, mais aussi de, en fait, de

0: de reprendre le cours d'une vie normale. On a toujours tendance à penser que, par exemple, l'éducation n'est pas un bien vital dans la réponse à une urgence, à une catastrophe naturelle. Bien au contraire, quand vous êtes un enfant et que vous avez vu votre maison emportée, que vous avez perdu vos parents, l'école et les structures éducatives sont souvent les lieux, les seuls lieux où non seulement on continue à apprendre, mais en plus où on a un toit au-dessus de sa tête, de quoi manger, de quoi boire, de quoi être vacciné, recevoir des soins de santé de première urgence. Et c'est à ça qu'il faut penser aujourd'hui. Dans une réponse à une catastrophe naturelle de cette ampleur, on le sait en tant qu'UNICEF, ce qui se joue, et c'est la raison pour laquelle on lance un appel au don aujourd'hui à votre antenne, ce qui se joue d'un point de vue logistique dans les premières heures et dans les premiers jours, posera les fondations de ce qui jouera demain en ce qui concerne l'avenir des enfants de ces districts au Népal, mais également au Tibet.
1: On va être très concret, justement, cet appel au don, comment on peut faire ?
0: Bah écoutez, il suffit de vous rendre sur le site de l'UNICEF France. Un appel au don a été spécialement lancé par mes collègues il y a moins de 48 heures. Dès les premières heures, l'UNICEF aujourd'hui a besoin de 17,2 millions de dollars pour répondre à l'urgence dans tous les secteurs que je vous ai mentionnés. Au moment où je vous parle, grâce à la générosité du public, en 48 heures, l'UNICEF France a déjà récolté plus de 150 000 euros, mais comme vous le voyez, par rapport au montant global, ça reste une petite partie de ce qui pourra permettre à nos collègues et à nos partenaires népalais de répondre aux besoins. Et c'est pour ça que nous lançons à nouveau sur votre antenne un appel aux dons. Sans financement rapide et flexible, notre capacité à atteindre tous les enfants qui ont besoin d'aide sera forcément limitée.
1: Et allez donc sur le site évidemment de l'UNICEF pour tous les renseignements. Je reviens sur le terrain, la coordination avec les autres organisations, on sait que c'est un point essentiel, comment ça se passe ?
0: Écoutez, il y a un système qui s'appelle le système des clusters, c'est-à-dire que dans chacune des thématiques, vous avez des acteurs humanitaires et développement, dont l'UNICEF, qui s'occupe de l'alimentation, de l'éducation, de l'eau, de l'assainissement. Et on a une structure et une chaîne d'approvisionnement logistique qui permettent, notamment avec des biens qui ont été prépositionnés, de pouvoir actionner, et c'est le cas de l'UNICEF avec ses partenaires, les ONG, les partenaires népalais, de pouvoir répondre dès maintenant. Et au moment où je vous parle, des biens, des fournitures sont en cours d'acheminement par différents moyens logistiques. Mais encore une fois, notre inquiétude, c'est que une catastrophe suive une autre catastrophe. C'est que là, le but, c'est de retrouver les survivants, de les soigner, de les prendre en charge, surtout les enfants qui sont les premières victimes parce que les plus vulnérables. Mais qu'après cette catastrophe visible commence une autre urgence, et il ne faudra pas oublier le Népal demain ou dans les semaines qui vont suivre, parce que les enfants privés d'eau potable, de soins ou d'école, qui sont exposés à la malnutrition, aux maladies ou aux violences, ou qui sont par exemple séparés de leur famille, comme je vous le disais, nous obligent à agir maintenant et à poser les fondations d'une réponse logistique qui perdurera demain et dans les semaines qui vont suivre, on l'espère, grâce à la générosité du public.
1: Merci Baptiste Chapuis, merci d'avoir accepté l'invitation de France Info. Je rappelle que vous êtes responsable, pôle plaidoyer et programmes internationaux à l'UNICEF France. Le gouvernement modifie encore les règles du DPE, le diagnostic de performance énergétique, à partir du 1er janvier 2027. Le mode de calcul change, ce qui devrait faire baisser le nombre de passoires thermiques du parc des résidences principales. Le décret a été publié cette semaine au Journal officiel. Bonjour Soizigbourg.
2: Bonjour.
1: Qu'est-ce que ça va changer ?
2: Eh bien, la manière dont le DPE est calculé pour les logements chauffés à l'électricité. Jusqu'ici, il souffrait d'un désavantage par rapport aux logements chauffés au gaz. Mais avec cette révision, ils seront pratiquement sur un pied d'égalité. En fait, pour noter un logement, le DPE estime les déperditions d'énergie entre l'énergie qui est envoyée dans le logement et l'énergie qui est vraiment consommée. C'est un peu technique, mais c'est ce qu'on appelle le facteur de conversion entre l'énergie primaire et l'énergie finale. Avant, le DPE estimait qu'il y avait deux fois plus de déperditions pour l'électricité que pour le gaz ou le fioul. Mais avec son plan d'électrification, le gouvernement a décidé de réévaluer à la baisse le barème pour l'électricité, ce qui permet de réduire l'écart entre les logements chauffés au gaz et ceux chauffés à l'électricité.
1: Concrètement, quels effets cela va-t-il avoir sur le DPE ?
2: Ça va faire sortir du statut de passoire énergétique 300 000 résidences principales et 125 000 logements du parc locatif, ce qui veut dire que leur note augmentera et dépassera les grades F ou G, synonyme de passoire énergétique. C'est ce qu'on peut lire dans l'étude d'impact transmise au Conseil supérieur de l'énergie début août. Lors de la précédente modification, environ 700 000 logements étaient sortis du statut de passoire thermique, selon l'Observatoire national de la rénovation énergétique, ce qui leur a donc offert un sursis pour continuer d'être loués, et c'est un enjeu très important. Depuis le 1er janvier 2025, tous les logements classés G sont considérés comme indécents et interdits à la relocation. Les F seront, eux, concernés en 2028.
1: Soyez que cette modification n'est pas forcément appréciée par tout le monde.
2: Non, parce que si certains, comme la Fédération des industries l'industrie électrique et numérique salue une avancée positive qui permet, comme le veut le gouvernement, de soutenir la décarbonation, l'électrification des usages et d'inciter à l'installation de pompes à chaleur. D'autres, à l'image du collectif Rénovons, dénoncent un tour de passe-passe, une manière de réduire artificiellement le nombre de logements les plus mal notés, sans contraindre les propriétaires à faire des travaux de rénovation, travaux dont de nombreux logements ont pourtant besoin. Mais le DPE n'a sans doute pas fini d'évoluer. Le ministre du Logement, Vincent Jeanbrun, a plaidé cet été pour une modification du diagnostic pour y inclure un indicateur de confort d'été afin de mieux identifier les bouilloires thermiques qui représentent aujourd'hui un logement sur trois, selon une récente étude.
1: Le décryptage signé Soisigbourg pour France Info.
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1: France Info, 15h45, le fil info avec Laurette Puot. Laurette, pas d'avancée après les prélèvements ADN dans l'affaire du petit Émile.
5: 106 prélèvements ont été réalisés de février à avril. Il n'y a aucune correspondance avec ceux retrouvés sur les vêtements du petit Émile. Le petit garçon disparu en juillet 2023 dans le hameau du Haut-Vernay, dans les Alpes de Haute-Provence. Le soldat colombien de la Légion étrangère française, enlevé le 6 août en Colombie, dans une région contrôlée par la guérilla, n'avait pas sollicité d'autorisation de sa hiérarchie pour se rendre dans le pays, selon les informations de la rédaction internationale de Radio France. Selon l'armée colombienne, les rebelles l'ont enlevé après avoir réalisé qu'il appartenait à la Légion étrangère française. Les incendies de l'été en Gironde, dans les Landes et dans le Var ont un coût estimé à près de 500 millions d'euros, indique France Assureur, avec environ 25 000 sinistres enregistrés. Et puis elle est arrivée à Paris, Céline Dion, accueillie par des centaines de fans devant son hôtel. La star québécoise donnera le coup d'envoi de sa série de concerts parisiens le 12 septembre et durera jusqu'au 17 octobre.
1: Info. La mort du roi Harald V de Norvège ce matin à l'âge de 89 ans. Il régnait depuis 1991. Les messages de condoléances se multiplient en Europe, des monarques, mais pas seulement. Si Charles III d'Angleterre rend hommage à son cher cousin, Emmanuel Macron salue un roi, je le cite, qui a œuvré au renforcement des liens entre la France et la Norvège. Bonjour Stéphane Bern.
6: Bonjour Renaud, bonjour à tous.
1: Merci d'avoir accepté l'invitation de France Info. Observateur des familles royales depuis 40 ans, homme de télé et de radio, on peut citer sur France Télévisions Secrets d'Histoire par exemple. La mort donc du roi Harald V, d'abord c'était un roi qui restait très populaire dans son pays, la Norvège.
6: Oui, extrêmement populaire. D'abord par son caractère, c'était un colosse, un homme qui avait qui gardait le gouvernail, qui tenait bon la barre de la Norvège depuis 1991. C'était un colosse d'1m88, qui était un marin, qui partageait au fond les valeurs des Norvégiens, parce qu'il aimait la mer, il aimait la vie de famille, le ski aussi. C'était un grand sportif. Il avait d'ailleurs participé à des Jeux Olympiques en 64, 68 et 72, si je me souviens bien. Donc c'était quelqu'un qui était extrêmement populaire, qui était quelqu'un qui avait du tempérament, des convictions. Il s'était battu pour son amour pour Sonia Haraldsen en 1968 contre la vie de son père. Donc si vous voulez, c'est quelqu'un qui en plus était très proche des gens. Quand il y a eu la tragédie, la tuerie du Toya, il était proche des gens, il a apporté de l'empathie, de la compassion, il était aimé pour cela.
1: Est-ce que du côté de la Norvège, avec les scandales qu'il y a eu et qui ont touché la royauté, est-ce que son image a été écornée ?
6: Son image à lui n'a pas été écornée, celle de la monarchie a été ébranlée, il ne faut pas se mentir. D'abord parce qu'il y a eu les échanges de Mette Marit, la princesse héritière, avec l'affaire Epstein, où elle lui envoyait des mails alors que tout le monde savait que c'était un prédateur sexuel. Et ensuite son propre fils, qu'elle a eu d'une liaison hors mariage, avant d'épouser le prince héritier Hakon Magnus, eh bien, Marius a fait de la prison. Il a été condamné pour viol et agression sexuelle. Et donc, là, évidemment, ça pèse lourd sur l'image du nouveau roi. Mais ils ont, si vous voulez, à la manière de cette monarchie scandinave qui peut être fastueuse dans les grands moments, mais très simple, très transparente, finalement. C'est-à-dire que Hakon Magnus a fait son mea culpa. Elles aussi sont allées parler à la population pour dire, voilà, on a commis des erreurs, qui n'en commet pas, nous traversons des périodes difficiles. Et d'ailleurs, les Norvégiens leur en sont gré de cette transparence et de cette vérité, en quelque sorte. Donc, je pense que ça se passera bien pour le nouveau roi.
1: Le continent européen, au sens large, ce sont environ 12 monarchies. Dans ces pays, est-ce que la royauté reste populaire ?
6: Oui, sinon, c'était des reliquats de l'histoire qui n'avaient aucun intérêt. Évidemment, on s'en serait séparés. D'autres sont tombés. Mais au fond, ce qui est intéressant, c'est que c'est comme ça paraît décoratif, puisqu'ils n'ont pas de pouvoir politique. Ils ont un pouvoir moral et un magistère moral, mais c'est comme des clés de voûte, si vous voulez. Ça paraît décoratif, mais si vous l'arrachez, tout l'édifice s'effondre. Et en quelque sorte, il joue un rôle très utile d'humanisation du pouvoir, de continuité, de lien avec l'histoire, d'indépendance aussi avec les intérêts particuliers des uns et des autres. Et puis, c'est ce qui fait le lien. Et le lien, en quelque sorte, d'une société qui, parfois, est déchirée, comme en Grande-Bretagne, où la monarchie reste à 70% très populaire, un peu moins qu'au temps d'Élisabeth II. Mais, si vous voulez, elles sont toutes différentes. Il y en a des latines, des saxonnes, il y en a des catholiques et des protestantes, mais, au fond, elles ont traversé les ans, et elles ont toujours une utilité que les gens ne mesurent pas toujours en France, évidemment, parce qu'on est un peuple républicain, mais même si on a nos deux monarchies de substitution que sont Monaco et le Royaume-Uni, mais en réalité, dans ces pays-là, les gens voient à quoi ça sert, c'est-à-dire de faire l'unité du pays.
1: Le roi Harald V est mort à l'âge de 89 ans, c'est-à-dire que les monarques vivent de plus en plus vieux grâce à l'espérance de vie, ce qui fait que les successeurs sont aussi relativement âgés. Est-ce que pour vous, c'est une chance parce qu'ils ont de l'expérience ou un handicap ?
6: Je pense qu'aujourd'hui, c'était peut-être l'erreur de Harald V. Il a voulu, de son manteau d'arlequin, protéger la famille royale des scandales en restant au pouvoir. Il disait soit on est roi, soit on est mort, et qu'il avait fait la promesse de rester jusqu'à son dernier souffle. Je crois que c'est plus possible aujourd'hui. Il faut faire comme le grand-duc de Luxembourg, d'abdiquer à 70 ans, ou les précédents rois des Belges qui l'ont fait, de dire à un moment, écoutez, les forces diminuent, place aux jeunes, et d'aider son successeur à prendre les rênes. Je crois que c'est plutôt dans l'air du temps, ça.
1: Mais son successeur aura 53 ans. On est loin de ce qu'on a connu avec le roi Charles III en Angleterre, bien sûr.
6: Oui, absolument. Mais il y aura quand même un couronnement qui se passera à Trondheim dans les prochains mois, c'est-à-dire la ville qui est au nord de la Norvège, qui est le berceau de la tradition monarchique norvégienne. Mais je crois que les choses se passent bien. 53 ans, évidemment, il est beaucoup plus jeune que Charles III qui arrive au pouvoir à l'âge où n'importe qui prend sa retraite. Mais chaque monarchie est différente, chacune répond à ses propres traditions.
1: Est-ce qu'il y a pour vous, Stéphane Bern, tout de même une monarchie qui reste exemplaire pour vous, qui vous tient un petit peu plus à cœur que les autres ?
6: Bah oui, étant franco-luxembourgeois, je suis très attaché à ma monarchie luxembourgeoise, oui. Qui n'a jamais prêté le flanc au scandale et qui, sans sa monarchie, n'existerait pas. On ne va pas se mentir, un président luxembourgeois serait perçu dans le monde entier, alors que les grands ducs sont évidemment connus, reconnus. Fêté. Il y a à peine la place de mettre sur une map monde le nom entier de Luxembourg. Alors, heureusement qu'on a une famille qui incarne l'histoire et la tradition pour être encore, pour exister encore et faire exister ce petit pays.
1: C'est quoi pour vous un bon roi ou une bonne reine ?
6: C'est-à-dire, c'est quelqu'un qui est à l'écoute des gens, qui est proche du public et surtout qui fait son devoir, qui fait passer son devoir avant ses droits ou avant son plaisir personnel. Et c'est quelqu'un qui a le sens de l'unité sacrée. Je crois que c'est ce qui fait le lien. Un symbole du grec symbolé, c'est ce qui rassemble. Et je crois qu'on cherche toujours des figures rassembleuses, unificatrices, qu'on soit français ou norvégien.
1: Merci Stéphane Bern, merci d'avoir accepté l'invitation de France Info. Je rappelle que vous êtes observateur des familles royales depuis plus de 40 ans. Avec les incendies à répétition qui ont lieu cet été, l'obligation légale de débroussaillement préoccupe beaucoup les communes. Elle s'applique dans les départements à risque et impose aux citoyens de débroussailler autour des habitations. Mais le moins que l'on puisse dire, c'est que ce n'est pas toujours facile à mettre en place. Bonjour Erwan Dodard.
4: Nous sommes à Ivoix-le-Marron, petite commune d'à peine 750 habitants en Sologne, à deux pas du château de Chambord. Et comme dans toutes les communes concernées par l'obligation légale de débroussaillement, la règle ici est très simple. Les habitants doivent débroussailler sur 50 mètres autour de leur habitation. C'est le cas dans ce quartier en périphérie de la commune où nous emmène le maire, Nils Aucante.
7: Donc là, moi, quand j'étais tout petit, il n'y avait que 2-3 maisons là, sur cette rue. Maintenant, on voit qu'il y a des dizaines de constructions. Et puis cet ensemble qui fait 2 hectares, qui était avant constructible, qui ne l'est plus aujourd'hui, mais qui est typiquement en broussaille. On voit toute cette population ligneuse, les ronces, des fougères derrière, tout ce qui voilà, fait masse et surtout est une masse combustible potentielle. On n'a pas de grands arbres, on a vraiment de la broussaille, typiquement de la broussaille.
4: Jean-Paul est pompier à la retraite et habite l'une des maisons juste à côté du terrain en friche. Et quand on lui pose la question du débroussaillement, sa réponse est très claire.
8: C'est pas à moi de le faire, c'est au propriétaire du terrain, à mon avis.
4: La solution semble toute trouvée, hein. Il suffirait de demander au propriétaire de débroussailler, mais pas si simple, explique le maire.
7: Et non, le propriétaire n'est pas concerné parce qu'il n'habite plus ici. Donc il n'a plus de maison ici, il n'a que ce terrain et il n'a même pas de chemin d'accès. Donc c'est-à-dire que lui, en fait, la logique aujourd'hui, c'est que c'est les maisons que vous voyez là, hein, à tous ces gens-là de prendre contact avec lui pour pouvoir intervenir. Mais pour l'instant, il ne répond pas, à part à une personne à laquelle il a répondu, mais sinon il ne répond pas.
4: C'est un fait, hein, aujourd'hui, les habitants doivent intervenir à 50 mètres autour de chez eux, c'est une obligation. Parfois au-delà de leur propriété, et cela même si le terrain d'à côté est privé. C'est une règle qui semble complètement saugrenue pour Georges, qui habite un autre quartier de la ville, en lisière de forêt. Il rencontre le même problème.
9: Mon voisin à côté, lui, il a fait débroussailler. Toutes les broussailles, les brémailles, les genêts, tout ce qui sèche, tout ce qui peut brûler rapidement, tout ça, ça a été coupé. Moi, ça fait 25 ans que je le fais chez moi. Et alors, venez voir derrière. Derrière, c'est la propriété d'un Parisien. Là, il y a 20 mètres chez moi, là, hein. Après, c'est la limite du voisin, et il faut que j'aille nettoyer 30 mètres chez eux. C'est complètement imbécile, ça. Ben, moi, je n'ai pas les moyens de faire ça. Hein. Ben, c'est une propriété privée à côté, je ne vais pas m'amuser à aller rentrer. Et on n'a pas le droit d'aller chercher des champignons, et puis il faudrait qu'on nettoie chez eux. Non, c'est une plaisanterie quand même.
4: Le maire assure qu'il faudra forcément agir au cours de l'année sur sa commune pour limiter les risques l'été prochain. Il réfléchit déjà à des solutions.
7: Et il y a un moment où il va falloir qu'on puisse le faire, parce que si ce propriétaire ne répond pas, l'idéal ce serait pouvoir effectivement passer un broyeur forestier ici. Ce serait très simple, peu coûteux, et puis ça arrangerait tout le monde.
4: C'est d'ailleurs les pouvoirs publics qui devraient être au cœur de la gestion des obligations de débroussailler, selon Philippe Canot, président de l'association Communes Forestières France. Il ne comprend pas pourquoi les charges reposent sur des particuliers et milite pour permettre aux communes d'intervenir plus facilement.
10: Au départ, ça doit être une réflexion au moins menée à l'échelon de la commune et après de voir qui les finance. Vous avez des collectivités petites qui ont peu de budget, il faut aussi les aider, encore une fois, soit par le biais d'un fonds d'amorçage, soit par des formules de défiscalisation pour certaines entreprises, pour certains groupes.
4: Pour le président de l'association, mieux vaut prévenir que guérir.
10: Le préventif, c'est la meilleure des solutions. Quand on investit 1 euro en prévention, on évite une dépense de 29 euros en dépenses de réparation des dégâts et de la reconstruction des forêts.
4: Le Premier ministre Sébastien Lecornu a d'ailleurs demandé à 7 parlementaires de retravailler cette loi à la mi-août. Ils ont un mois pour apporter des solutions. En France, l'obligation légale de débroussaillement concerne 52 départements.
1: Le reportage dans le Loir-et-Cher d'Erwan Dodard pour France Info.
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1: Laurence Dezélé.
17: La pluie et les orages se déplacent en ce moment vers les Alpes du Sud avec du vent fort, de nouveaux orages et de gros cumuls de pluie par endroits. Sur la Côte d'Azur, le reste du Rhône-Alpes, le Jura et l'Alsace, ça se calme au niveau de l'instabilité. Sur le reste de la moitié nord jusqu'au Poitou-Charentes, au Limousin et au nord de l'Auvergne, un temps changeant avec des averses parfois orageuses et du vent de sud-ouest. Du golfe du Lion au massif central et globalement sur un grand quart sud-ouest de la France, le temps reste sec et ensoleillé. Toujours beaucoup de chaleur en Corse, mais sur le reste du pays, les températures commencent à baisser. Côté température, Météo France annonce justement des maximales comprises entre 21 et 25 degrés sur la moitié nord de la France, entre 24 et 27 degrés sur la moitié sud, jusqu'à 32 degrés sur le pourtour méditerranéen. En Corse, le thermomètre monte par contre jusqu'à 40 degrés sous l'effet du sirocco.
1: Merci d'écouter France Info. Soyez les bienvenus si vous nous rejoignez. Il est 16h. L'actualité, c'est avec Mathilde Romagnan. Bonjour Mathilde.
18: Bonjour Renaud, bonjour à tous. Pas de nouvelles avancées dans l'enquête sur la mort d'Émile. 3 ans après la disparition du petit garçon de 2 ans au Auvernais dans les Alpes de Haute-Provence, on a aujourd'hui les résultats d'une vaste campagne de prélèvement ADN. Et ça n'a rien donné, Aurélien Thirard. Aucun des ADN prélevés en début d'année ne correspond à ceux retrouvés sur les vêtements de l'enfant.
19: Oui, les enquêteurs espéraient faire matcher l'ADN inconnu retrouvé sur une chaussure d'Émile et sur l'un de ses vêtements. Tous deux découvert en même temps que les ossements de l'enfant dans une zone boisée du Auvernais. Alors pendant 2 mois, de février à avril dernier, les gendarmes ont prélevé l'ADN de 106 personnes. Toutes avaient un point commun, elles n'appartiennent pas à la famille d'Émile. Elles étaient dans la zone du Auvernais lorsque le petit garçon a disparu. Il s'agit d'habitants du hameau, de vacanciers, de personnes de passage. Mais voilà, la science a parlé. Aucun de ces ADN ne correspond avec ceux retrouvés sur la dépouille de l'enfant. Les résultats ont été communiqué au juge d'instruction il y a de ça déjà quelques semaines et depuis l'enquête continue. La piste criminelle n'est toujours pas refermée, celle notamment d'un acte commis par un membre de la famille d'Émile. C'est en tout cas ce qu'avait dit l'an dernier le procureur d'Aix-en-Provence après la fin de la garde à vue des grands-parents du petit garçon relâchés sans aucune charge retenue à leur encontre.
18: Merci Aurélien Thirard, service police-justice de France Info. France Assureur estime à près de 500 millions d'euros le coût des indemnisations après les incendies de cet été. Les feux de forêt de Gironde, des Landes, du Var ont occasionné 25 000 sinistres selon la fédération qui évoque une ampleur exceptionnelle des dommages. Un coût toujours provisoire puisque les sinistrés ont jusqu'au 31 août pour déclarer leurs dégâts. Emmanuel Macron se rendra en Lozère dans un lycée de Mende pour la rentrée des classes. Le président français doit échanger avec les élèves et les enseignants sur la généralisation de l'interdiction des téléphones portables au lycée, précise l'Élysée. Déjà en vigueur de la maternelle au collège, cette mesure est la nouvelle mesure de cette rentrée pour protéger les mineurs des réseaux sociaux et du cyberharcèlement. L'inflation est en hausse au mois d'août selon les estimations de l'INSEE publiées aujourd'hui. Elle atteint 2,4% sur un an, c'était seulement 2,1% en juillet. Conséquence logique de la nouvelle flambée des prix des carburants ces dernières semaines. Le diesel est en moyenne à plus de 2,20€ le litre, l'essence juste au-dessus des 2€ le litre. De quoi dépiter les automobilistes que vous avez rencontrés à Rennes, Théo Bauchet.
20: Quand Sébastien fait ses comptes, l'essence de sa voiture est le premier poste de dépense.
21: Ça et le loyer, j'ai pas le choix.
20: Et la situation en cette rentrée est compliquée pour le papa rené.
21: Je suis en négatif à la fin du mois, je touche le SMIC, je suis tout seul avec 2 enfants.
20: À tel point qu'il cherche à changer de poste dans la métallurgie.
21: Là, mon objectif, c'est de changer d'emploi. Et l'idée, c'est de trouver plus près de chez moi pour consommer moins d'essence.
22: Il y a possibilité ?
21: On va essayer.
20: Les dépenses des enfants sont passées au crible, Michael y veille.
23: Le coiffeur, les chaussures, les vêtements, tout ce qui est fourniture scolaire. Ça peut être, par exemple, pour les livres, prendre des livres d'occasion plutôt que de racheter des livres neufs.
20: Isabelle vient de Biarritz pour installer son fils, étudiant à Rennes.
24: On attend vivement la paye de septembre. Sincèrement.
20: Et le transport, l'essence l'ont mise dans le rouge.
24: Comme je regardais mon compte là avant de justement faire les courses en disant que bah, potentiellement c'est moi qui devais lui faire 2-3 petits achats et je peux pas. Je suis trop riquérac pour rentrer donc, et pourtant je travaille, je gagne bien ma vie.
20: Mais tous ces Rennais restent soulagés que les transports en commun existent pour offrir des solutions à moindre coût dans la métropole.
18: Reportage à Rennes de Théo Baucher, ici à Armorique pour France Info. Les opérations de secours se poursuivent à la frontière entre le Népal et le Tibet, deux jours après les coulées de boue qui ont tué 538 personnes et fait 1400 disparus. Les secouristes népalais tentent désormais d'évacuer la centaine d'ouvriers bloqués dans le tunnel sur le chantier d'un barrage hydroélectrique. L'Union européenne, elle, promet 2 millions d'euros d'aide pour le Népal. Le tirage au sort de la Ligue Europa de football a rendu son verdict pour les clubs français. L'Olympique de Marseille affrontera le Bayer Leverkusen et l'Olympiakos. Le club grec

0: parisien pour manquement à ses obligations en matière de praticabilité du terrain.
1: Merci Mathilde. L'actualité sur France Info, signée Mathilde Romagnan. Dans cette demi-heure, les retraités dans la ligne de mire du gouvernement. Le ministre du Travail en appelle à la solidarité des seniors. Mais tout de suite, l'arrivée de Céline Dion à Paris avant ses premiers concerts en septembre.
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1: Elle est arrivée en tout début d'après-midi au Royal Monceau dans le 8e arrondissement de Paris. Céline Dion qui s'apprête mi-septembre à donner ses premiers concerts en France et elle s'est exprimée chez nos confrères de BFM.
3: Je suis prête et je suis un peu énervée bien sûr parce que ça fait quand même un long moment. Je me suis toujours sentie supportée depuis le premier jour. Et puis, c'est comme si c'est une histoire qui continue. C'est, effectivement, c'est mon deuxième chez moi. J'apprécie que vous soyez là. Merci beaucoup.
1: Alors Mathilde Carillou, vous avez suivi cette arrivée de la chanteuse québécoise.
4: Oui, à long manteau beige, talons aiguilles, lunettes de soleil sur le nez. La grande question, c'était, est-ce qu'elle va s'arrêter pour dire bonjour aux fans? Oui, et c'est pour ça qu'on l'aime, nous dit Amélie, qui l'avait déjà vue en 2024.
5: Je l'ai vue plusieurs fois, j'ai fait des photos. Donc, en fait, c'est pour ça que je suis devenue fan d'elle, parce que je n'étais pas forcément fan. Et en fait, elle est exceptionnelle, elle est naturelle. Elle est d'une gentillesse, d'une dignité, elle est incroyable.
4: Dans la foule, chacun a brandi sa photo, son vinyle, son magazine spécial Céline Dion. Et même si c'est juste un signe de la main, c'est déjà exceptionnel, ajoute Reza, 24 ans.
6: Je suis désolé, mais elle nous doit rien du tout. Enfin, elle a tout prouvé, elle sait très bien ce qu'elle fait. Elle vient toujours nous dire bonjour, nous dire un petit coucou, parce qu'elle sait que les fans sont là. Elle le fait de toute manière, mais si elle vient pas, c'est pas grave. On sait qu'elle est occupée, qu'elle est... On comprend, c'est pas grave, mais on est là, on l'accueille. Même si elle nous dit un petit coucou de loin, elle dit on t'aime.
4: Pas de selfie pour cette fois, mais un salut, quelques mots, ça suffit à contenter les fans qui sont déjà ravis de l'avoir aperçu.
7: On s'est levé à 4h du matin et on a décidé ça la veille à minuit.
8: Quand hier on a su qu'elle arrive aujourd'hui, on s'est dit bon, on prend les billets de train et on fonce. Et...
7: Donc il n'y a pas de limite pour Céline Dion.
4: Kylian et Océane se sont levés à 4h, ils ont pris le train à 6 depuis Calais, pas question de la louper. Et d'ailleurs, ils seront là au concert d'ouverture le 12 septembre à l'Arena et au suivant.
8: Le 16 septembre, le 17 octobre, le 8 mai, le 28 mai et le 29 mai.
4: 3 000 € pour ces 6 dates, ça vaut le coup, affirme Kylian. Alors tout le monde n'a pas payé aussi cher, mais ici les fans iront en moyenne 3 fois voir le concert de Céline Dion.
9: Bienvenue à Paris Céline. On vous aime,
1: Mathilde Carillou avec les fans de Céline Dion et avec les moyens techniques de Christophe Papon. Les retraités seront-ils mis à contribution pour redresser les comptes de la France? Le ministre du Travail, Jean-Pierre Farandou, était l'invité de France Info ce matin et il a appelé les seniors à la solidarité. En clair, leur pension de retraite pourrait ne plus être indexée intégralement sur l'inflation dans les prochains budgets.
10: La politique, c'est la solidarité entre les générations. Il y a les actifs, il y a les retraités. N'oublions pas que les actifs, vous et moi, nous cotisons pour les retraités. Il faut faire attention à ce que on protège énormément les retraités, mais les actifs. Et donc, dans une période... La période est grave, quand même. On n'est pas dans une période facile. Je pense que tout le monde l'a compris. Et les sujets de finances publiques sont majeurs. Les sujets de l'équilibre des comptes de la sécurité sociale sont essentiels. On va donc demander des efforts, bien évidemment.
11: Donc vous appelez à la solidarité des seniors.
10: Mais oui, j'appelle à la solidarité des seniors. Alors, la modalité reste à discuter, mais sur le fond, c'est ça le message politique. J'en appelle à la solidarité des seniors pour participer à un effort collectif pour redresser notre pays et redresser les comptes de la sécurité sociale.
1: Jean-Pierre Farandou avec Camille Girard ce matin sur France Info. Bonjour Christian Bourreau.
12: Bonjour.
1: Merci d'avoir accepté.
12: Bonjour les auditeurs.
1: Merci.
12: Et merci à la chaîne de m'inviter. Mais c'est pas si souvent qu'on invite un retraité.
1: Ben je vous en prie, vous êtes président de l'Union française des retraités. Votre réaction à deux phrases du ministre du Travail, j'en appelle à la solidarité des seniors et l'indexation des retraites sur l'inflation à 100% pose un problème économique. J'imagine que ce genre de phrase ne doit pas vous faire plaisir.
12: J'ai deux commentaires. Un, monsieur Farandou devrait savoir que ça fait des années que les pensions de retraite ne sont pas complètement indexées. Donc j'ai fait le calcul, j'ai déjà perdu 10% de ma retraite, c'est-à-dire 10% de mon pouvoir d'achat, on a appauvri les retraités. Et on veut continuer. Donc M. Farandou devrait le savoir. D'accord ? Ça, c'est un premier truc. Deuxième point, les retraités, comme tous les citoyens, savent que la situation catastrophique des finances est tout à fait avérée. Il n'y a pas de débat par rapport à ça. Et quand on dit que tout le monde doit participer, je suis d'accord, y compris les retraités. les retraités doivent participer. Mais pourquoi?

0: pourquoi uniquement les retraités? Pourquoi cibler les retraités? On est en train de parler du revenu des retraités et des autres, et là, on est en train de dire, eh bien, on va appauvrir les retraités. Pourquoi les retraités? Est-ce que par hasard, leur retraite serait illégitime? Le ministre a rappelé que les retraites étaient payées effectivement par les cotisations des actifs. C'est évident. Les actifs, simultanément, acquièrent des droits pour leur future retraite. C'est le principe de la solidarité intergénérationnelle. Et nous y sommes très attachés.
1: Mais ça signifie...
0: Donc, M. Parandou n'a à tort... il est en train d'enfiler des perles, il raconte n'importe quoi.
1: Ça signifie, Christian Bourreau, ça signifie que pour vous, c'est une mesure à la fois punitive et mal calibrée?
0: Je pense que c'est surtout une mesure qui est discriminatoire. C'est discriminatoire. Pourquoi les retraités? Pourquoi taper sur le pouvoir d'achat des retraités si vraiment la situation économique est catastrophique? Et je suis d'accord, c'est vrai. Elle est très mauvaise. Depuis 50 ans, la France ne boucle pas ses comptes et on est obligé d'emprunter. Je le sais, c'est vrai. Donc il faut arrêter cette espèce d'escalade catastrophique. C'est évident. Mais pourquoi taper sur les retraités? S'il faut faire un effort, tout le monde doit participer.
1: Quand vous entendez,
0: et pas seulement les retraités.
1: Christian Bourreau, quand vous entendez le gouvernement dire finalement face à l'inflation annuelle estimée à 2%, une désindexation totale priverait ces retraités qui gagneraient 2000 euros de 40 euros par mois, qu'est-ce que vous répondez?
0: Je réponds, si vraiment 40 euros, ça permet de sauver l'économie française, qu'on demande 40 euros à tout le monde. Et pourquoi seulement aux retraités? Je rappelle que pour les retraités, leur retraite, une fois qu'on l'a réduite, c'est-à-dire une fois qu'on en a réduit le pouvoir d'achat, ils n'ont aucune possibilité de se refaire la cerise. Ils ne vont pas changer de boulot, ils ne vont pas recevoir une augmentation, ils ne vont pas avoir une prime, etc. Donc à chaque fois, c'est un appauvrissement des retraités et un appauvrissement pérenne. Et je rappelle que depuis que on a déjà perdu, les retraités ont déjà perdu 10%. 10%
1: de perte de pouvoir d'achat. Mais ça signifie que vous avez le sentiment que votre retraite n'est pas légitime, que ce que vous avez obtenu en quelque sorte n'est pas légitime. C'est ça le message que vous faites passer aujourd'hui?
0: Ce n'est pas du tout. C'est l'impression, pas du tout. Ma retraite est parfaitement légitime. J'ai payé, lorsque j'étais actif, la retraite de mes parents et de mes grands-parents. Les actifs payent aujourd'hui ma retraite. C'est ce que j'appelle la solidarité intergénérationnelle. Si M. Farandou veut remettre ça en cause, qu'il le dise. Mais au moins qu'il ne cherche pas des trucs idiots d'aller gratter 40 euros sur les retraités, uniquement sur les retraités. Pourquoi pas sur les bouchers? Pourquoi pas sur les charcutiers? Pourquoi pas sur les journalistes, etc.
1: Christian Bourreau,
0: je dis que s'il y a des efforts, tout le monde doit participer, et pas seulement les retraités.
1: Donc si je vous comprends bien, Christian Bourreau, ce que vous demandez, c'est une règle commune qui s'applique à tout le monde sans discrimination.
0: Absolument. Ouais. Je vais vous donner un exemple. Supposez que les pouvoirs publics disent « la situation est si mauvaise qu'il faut que je revoie le barème de l'impôt sur le revenu ». Il va revoir le barème de l'impôt sur le revenu, modifier les tranches, les seuils, etc. Très bien, mais au moins ça s'appliquera à tout le monde, sans discrimination. Le mot de discrimination, c'est quelque chose qui fait bondir les retraités.
1: Christian Bourreau, des efforts, il y en a. Enfin, on en demande quand même à beaucoup de personnes, à beaucoup de collectivités. Il n'y a pas que les retraités qui sont dans la ligne de mire du gouvernement, si je puis dire.
0: Je vous rappelle que c'est déjà 10% du pouvoir d'achat des retraités qui a été amputé. Depuis que je suis en retraite, j'ai perdu 10% de ma retraite.
1: Il y a la question,
0: 10% de mon pouvoir d'achat.
1: Il y a la question, Christian Bourreau, évidemment, du budget, puis il y a les élections présidentielles. Est-ce que vous allez mettre la pression sur les différents candidats? Parce que le poids des seniors dans une élection présidentielle en France, elle est très importante.
0: Le poids des seniors, effectivement, ils ont cette caractéristique, si vous voulez, ce sont de bons citoyens et ils ont plutôt tendance à voter. Ça, c'est vrai. Donc c'est vrai que les élections, ça nous intéresse et on aura l'occasion de poser 2-3 questions aux différents candidats quand on les connaîtra. Pour le moment, il y en a tellement qu'on ne va pas envoyer 20 ou 25 pétitions ou je ne sais quoi aux 25 candidats qui se sont déclarés. On va attendre que les choses se décantent et quand on connaîtra un peu les candidats qui ont des chances réelles de participer, si vous voulez, aux élections, à ce moment-là, on prendra contact pour savoir quel est leur point de vue.
1: Mais ça signifie, ça signifie que l'Union française des retraités pourrait prendre position pour ou contre tel ou tel candidat?
0: Non, pas du tout. Ce n'est pas du tout notre intention. Notre intention est de poser des questions, d'obtenir des...

0: essayant d'obtenir des réponses et puis d'informer nos adhérents de telle manière à ce qu'ils puissent se décider. Nous n'allons pas décider, il faut voter pour M. Mélenchon ou pour Mme Machin ou pour M. Chose, etc. Ça, ce n'est pas notre métier.
1: Merci Christian Bourreau. Je rappelle que vous êtes président de l'Union française des retraités. On reste dans le domaine économique et social. Hier, Édouard Philippe a beaucoup fait réagir avec ses déclarations sur les arrêts maladie. Le candidat à la présidentielle a dit vouloir mettre fin à l'open bar des arrêts de travail. Écoutez à ce propos l'un de ses soutiens, le député Horizon, Frédéric Valletoux, ancien ministre délégué à la Santé.
2: On a des arrêts de travail qui explosent. Enfin, sincèrement, il faut que les Français comprennent que notre système social, aujourd'hui, prend l'eau. La protection sociale, aujourd'hui, est en naufrage. Et donc, si on ne fait rien, si on ne change rien sous prétexte que ça n'est pas populaire, eh bien, le modèle explose. Et ce modèle qui permet à chacun d'être soigné, qui permet à chacun d'être pris en charge à l'hôpital, qui assure une retraite à ceux qui le méritent, etc., ne peut pas tenir avec les règles qui ont été inventées il y a 20, 30 ou 40 ans.
1: Le député Horizon Frédéric Valletoux, ancien ministre délégué à la Santé, soutien d'Édouard Philippe à France Info. On a voulu regarder précisément ce qu'il en était, notamment concernant les arrêts. Bonjour Antoine Deyana.
3: Bonjour.
1: Cellule décryptage de France Info. Est-ce qu'on sait où sont prescrits ces arrêts de travail ?
3: Eh bien, pas vraiment. C'est justement l'un des problèmes. On sait bien qui les prescrit, principalement les médecins généralistes, mais on sait beaucoup moins dans quel cadre ils les prescrivent. Un même généraliste peut recevoir ses patients dans son cabinet habituel, mais aussi travailler dans un centre de soins non programmé. Vous savez, ces centres où l'on peut consulter rapidement, parfois sans rendez-vous, lorsqu'on ne parvient pas à voir son médecin traitant. Et selon MG France, le principal syndicat de médecins généralistes, eh bien, ces centres seraient devenus de gros pourvoyeurs d'arrêts maladie courte durée, sauf que c'est impossible de le chiffrer précisément. On a interrogé le vice-président de MG France, Johan Sénac. Il reconnaît que ce constat repose sur des remontées de médecins sur le terrain. Car dans les bases de l'assurance maladie, eh bien, ces centres ne sont pas clairement identifiés comme une catégorie à part.
1: Antoine, pour les arrêts délivrés via les téléconsultations, on y voit un peu plus clair ?
3: Oui, un peu plus, parce qu'une téléconsultation, elle peut être identifiée comme telle. La Cour des comptes a étudié ce qui se passe dans deux régions. En 2024, sur les plateformes de téléconsultation, environ 6% des consultations en Île-de-France et 11% dans le Grand Est débouchaient sur un arrêt de travail. Et lorsqu'un arrêt était délivré, il était très court, autour de 2 jours en moyenne. Alors ça n'a rien d'étonnant parce que depuis 2024, lorsqu'un médecin qui n'est pas votre médecin traitant vous prescrit un arrêt en téléconsultation, eh bien il est limité à 3 jours.
1: Merci Antoine. Antoine Deyana, cellule décryptage de France Info. La catastrophe au Népal, le dernier bilan fait état de plus de 550 morts, un bilan provisoire puisque plus de 1400 personnes sont portées disparues. La question est de savoir s'il faut s'attendre à ce genre d'événement dans le monde dans les prochaines années. Écoutez la réponse de Gérard Kriener, il est directeur de recherche au CNRS, physicien du climat.
4: Ce qui est tout à fait possible et absolument à attendre, c'est que dans les années qui viennent, il y a de plus en plus de ce genre d'événements. Le Népal, comme tout le reste du monde, se réchauffe et dans une zone de montagne, vous avez tout un tas de phénomènes qui peuvent créer ce genre d'événements.
5: On va en parler du moyen et du long terme, mais c'est demain et c'est essentiel. Mais si on est sur dans les jours, voire les semaines qui viennent, est-ce qu'il y a un risque, compte tenu de ce qui s'est passé, qui a pu fragiliser aussi autour d'un événement, pas forcément d'une même ampleur, mais qui intervienne aussi?
4: Alors, ce qui est certain, c'est que la zone dont s'est détaché ce glacier, cette zone, elle reste très certainement extrêmement fragile. Donc, qu'il puisse y avoir d'autres écoulements dans la même région, enfin dans le même coin même, c'est tout à fait possible. Après, c'est plutôt probable que ce soit des petits éboulements successifs dans le même coin, pas de la même taille.
5: Ce qui se produit dans ce massif-là de l'Himalaya, peut-il se produire dans d'autres massifs, Amérique du Sud, Europe ou autre ?
4: Oui, bien sûr. Toutes les zones de montagne du monde se réchauffent. Partout où il y a du pergélisol, partout où il y a du pergélisol, c'est le sol gelé, partout où il y a des glaciers, il peut y avoir ce genre d'événement. Évidemment, l'Himalaya, c'est la zone la plus grande, avec les montagnes les plus grandes, avec les glaciers les plus énormes. Donc c'est là que, évidemment, des événements les plus spectaculaires sont à attendre. Il y a des événements un peu similaires qu'on peut attendre dans les Alpes, mais c'est évidemment beaucoup plus petit et c'est beaucoup mieux surveillé aussi. Et
1: Gérard Kriner, directeur de recherche au CNRS, physicien du climat, au micro de Frédéric Carbone.
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1: France Info, 16h20, le Fil Info avec Mathilde Romagnan. Mathilde, après les incendies de cet été, France Assureur fait une première estimation du coût des indemnisations.
7: Il s'élève à près de 500 millions d'euros. Les feux de forêt ont occasionné cet été 25 000 sinistres, selon la Fédération. Un coût toujours provisoire, puisque les sinistrés ont jusqu'au 31 août pour déclarer leurs dégâts. Emmanuel Macron se rendra en Lozère pour la rentrée des classes dans un lycée de Mende. Le président français doit échanger avec élèves et enseignants sur la généralisation de l'interdiction des téléphones portables au lycée. Cette mesure est la nouveauté de cette rentrée pour protéger les mineurs des réseaux sociaux et du cyberharcèlement. L'Union européenne va accorder une aide d'urgence de 2 millions d'euros au Népal, deux jours après les coulées de boue qui ont fait au moins 550 morts et plus de 1410 disparus. Les secouristes népalais tentent désormais d'évacuer la centaine d'ouvriers bloqués dans un tunnel sur le chantier d'un barrage hydroélectrique. Céline Dion est bien arrivée à son hôtel à Paris. La chanteuse québécoise a salué ses fans à son arrivée, venus nombreux pour la percevoir. Céline Dion donnera dans deux semaines une série de concerts en France. Elle n'était pas montée sur scène depuis plus de 6 ans.
1: En Ukraine, 10 blessés à Kiev, Kherson et Odessa hier dans des attaques de drones russes en plein jour. Des frappes qui se sont encore intensifiées ces dernières semaines sur des centres commerciaux et des infrastructures énergétiques. Une des craintes en Ukraine, c'est que l'hiver prochain soit encore plus difficile que cette année, alors que les grandes villes se préparent, comme à Kryvyi, ville industrielle à 450 km au sud de Kiev, à 50 km du front. Les employés municipaux mettent en ce moment les bouchées doubles pour remettre en état les réseaux de chauffage. C'est un reportage de Virginie Pironon avec Yafar Vasilov et Gilles Gallinaro.
8: Avec ses usines qui s'étendent sur plusieurs dizaines de kilomètres, la ville industrielle de Kryvyi Rih dispose d'un réseau de 66 chaufferies. Regard volontaire, poignée de main ferme, Igor Ishenko, employé municipal, nous fait visiter l'une d'entre elles.
9: Elle alimente 7 immeubles d'habitation, l'hôpital, l'école maternelle, un collège et l'université nationale de Kryvyi Rih.
8: L'hiver dernier, de multiples frappes russes ont mis tout le réseau à l'épreuve.
9: Avec les coupures d'électricité, quand il y a des frappes, la chaufferie s'arrête. On a eu des problèmes avec les conduites d'eau. On est passé sur des générateurs. On a dû débrancher, rebrancher le système. Cela cause un choc hydraulique. Avec ces changements de pression, les chaudières tombent en panne. Les tuyaux se dilatent et ils commencent à fuir.
8: Dans un enchevêtrement de tuyaux, une demi-douzaine d'ouvriers s'activent autour des 4 chaudières à gaz, les mains pleines de cambouis. Dmitro répare une fuite. Il dit qu'il pense aux habitants de Kryvyi Rih à faire du bon travail, tout en ayant conscience du danger.
10: Bien sûr qu'on y pense. Ce n'est pas agréable quand il y a des shahed ou des missiles. Ça fait peur, très peur même. Mais qu'est-ce qu'on peut y faire? On travaille.
8: Avec la multiplication des frappes russes, le prochain hiver pourrait être pire que le précédent. Alors on met les bouchées doubles, explique Igor Ishenko, un peu désabusé.
9: Qu'est-ce que je peux vous dire? On sera prêt. C'est pour ça qu'on est en plein travaux. On n'a pas d'autre choix que continuer à vivre et se défendre.
8: Les chaufferies de Kryvyi Rih travaillent en réseau. Quand l'une d'entre elles est détruite ou à l'arrêt, c'est une autre qui prend le relais.
1: Le reportage de Virginie Pironon avec Yachar Fazilov et Gilles Gallinaro. Tout de suite, Bertrand Dical. Ces chansons qui font l'actu à présent, pendant tout l'été, nous écoutons avec Bertrand la révolution de la nouvelle chanson au féminin, avec tout ce que disent enfin ces artistes ces dernières années. Aujourd'hui, nous parlons de sororité et de girl power avec la chanson « Les filles, les meufs » de Marguerite. 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

Si vous avez suivi notre série d'été quotidienne du lundi au vendredi pendant 8 semaines, vous vous attendiez certainement à entendre Les filles, les meufs de Marguerite. La chanson est sortie en septembre 2025, quelques mois après sa participation à la 12e saison de la Star Academy. Et indépendamment de la question de l'orientation sexuelle de Marguerite, cette chanson n'est pas seulement importante pour son succès commercial et son statut d'hymne queer. Elle raconte peut-être aussi quelque chose sur les difficultés du patriarcat. Mais Marguerite a quand même écrit quelques vers pleins de compassion pour la virilité et ses dégâts chez les hommes eux-mêmes.

À ce propos, début juillet, Suzanne, une des héroïnes de notre chronique de cet été, a publié « Viril », précisément autour de ce biais mental qui fait confondre la virilité et le genre masculin et considérer comme presque contre nature la virilité féminine.

Et si quelque chose change vraiment et qu'on puisse l'entendre dans les chansons de ces dernières années, c'est peut-être ce comme les autres filles, c'est-à-dire la sororité, l'instinctive solidarité quand les droits des femmes sont menacés. Et ça a bien manqué pendant des générations, au point qu'Anne Sylvestre, en 1978, expliquait la mécanique et les dégâts de cette absence.

0: il n'y a pas de limite.
1: Et bien maintenant, il y a ça. Et Anne Sylvestre aurait été contente. La transmission, le collectif, la générosité. Barbara Pravi, en 2019, fait cette réécriture féministe de Note pour trop tard du rappeur Aurel San. Et si l'on parle de sororité, si l'on parle de filles qui préfèrent rester entre filles, eh bien on prend l'avion, on va en Guadeloupe, là où prospère une musique urbaine survoltée,

2021-2025, Holly G, Shanika, Mimi KDS, des filles insolentes, hédonistes qui s'emparent de tous les codes de la gauloiserie antillaise, y compris les bouteilles d'alcool et les bikinis trop courts, au point d'ailleurs qu'elles dominent dans ce genre dominant de la musique populaire locale. C'est la même chose en Martinique avec le chata. Voici Bambi, voici Maureen, voici Sa Majesté Mérite.

0: Le changement, ce n'est pas seulement que les 5 chansons sélectionnées pour la dernière victoire de la chanson de l'année étaient interprétées par des femmes. C'est que ça change dans beaucoup d'endroits à la fois, y compris dans des cultures des Antilles françaises qui se caractérisaient jusqu'à présent par leur sexisme décomplexé. Et aussi qu'on n'a jamais autant écouté de chansons de femmes. Vous l'avez bien vu cet été sur France Info. 2025, Marguerite, les filles, les meufs.
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2: Laurence Dezélé.
9: L'activité pluvio-orageuse se déplace vers les Alpes du Sud avec du vent, de nouveaux orages et beaucoup de pluie par endroits. Sur la Côte d'Azur, le reste du Rhône-Alpes, le Jura et l'Alsace, moins d'instabilité. Sur le reste de la moitié nord, jusqu'au Poitou-Charentes, au Limousin et au nord de l'Auvergne, un temps changeant avec des averses parfois orageuses et du vent de sud-ouest. Et puis sur un quart sud-ouest et du Golfe du Lion au Massif central, le temps reste sec avec du soleil. Il fait toujours très chaud en Corse, mais les températures baissent sur le reste du pays. Côté température, les maximales affiche 21 degrés à Aurillac et à Rouen, 22 degrés à Brest et à Dunkerque.

0: Dunkerque, 23 à Paris, 26 à Colmar et Biarritz, 31 à Perpignan et 38 degrés à Corté.
1: La météo signée Laurence Désélé. Merci d'écouter France Info. Il est 15h30, 16h30, pardonnez-moi. Et à 16h30, l'actualité, c'est avec Marion Ferrer.
2: L'aide s'organise pour le Népal après les crues et les inondations meurtrières qui ont fait, selon un tout dernier bilan, mais encore provisoire, 579 morts. L'Union européenne annonce aujourd'hui débloquer 2 millions d'euros pour venir en aide aux populations. Dans le secteur de la catastrophe, les secouristes tentent, dans des conditions périlleuses, de retrouver les disparus. Ils sont plus de 1000. Ils essayent également de secourir une centaine d'ouvriers toujours bloqués sur le chantier d'un barrage hydroélectrique. Les précisions d'Edouard Barué.
3: Tout au long de la rivière Trichouli, où la vague de boue a déferlé, sont implantées plusieurs centrales hydroélectriques. Et au moment de la catastrophe, l'une de ces installations était en travaux, avec des centaines d'ouvriers présents sur le chantier. Certains d'entre eux ont été emportés par la crue. D'autres ont survécu, mais se sont retrouvés pris au piège, bloqués dans les tunnels de la centrale. Malgré des mauvaises conditions météo et le risque d'une deuxième coulée de boue, l'armée est parvenue hier soir à secourir 350 de ces travailleurs, ils ont été évacués par hélicoptère. Mais donc, il reste toujours une centaine d'ouvriers coincés depuis plus de 48 heures maintenant. Deux hélicoptères sont mobilisés pour tenter de les secourir. Une opération compliquée, selon l'armée népalaise. La zone reste très inaccessible, beaucoup de routes ont été détruites. Et à cause de la boue qui a recouvert la vallée, il est très difficile de localiser les entrées du tunnel.
2: Edouard Barué, rédaction internationale de Radio France. Ratko Mladic aura le droit des obsèques nationales avec, je cite, les auteurs militaires auxquels il a le droit, annonce ce matin du ministre serbe de la Justice. Pour rappel, l'ancien général des Serbes de Bosnie, surnommé le boucher des Balkans, est mort hier à 84 ans, décédé en détention. Il purgeait une peine à perpétuité depuis 2017, condamné pour génocide et crimes contre l'humanité, des faits qui se sont notamment déroulés en 1995. En France, un premier bilan des incendies avec un été catastrophique partout dans le pays, marqué par les feux en Gironde, dans les Landes et dans le Var. La facture s'élève à près de 500 millions d'euros, indique aujourd'hui France Assureur. 25 000 sinistres ont été déclarés. La majorité concerne des biens de particuliers. Ce bilan risque encore d'être revu à la hausse. Exceptionnellement, les sinistrés ont jusqu'au 31 août, la fin du mois, pour déclarer leurs dégâts. Les incendies qui continuent de manière parallèle de ravager la végétation. En Haute-Corse, le feu qui s'est déclaré hier est désormais fixé, mais la préfecture déplore 64 hectares qui ont été parcourus par les flammes près de la commune de Calenzana. 7 habitations et 5 mobilhomes ont également été détruits. Et puis, une foule de fans rassemblés devant le Royal Monceau à Paris, signe que la chanteuse Céline Dion est enfin dans la capitale. Arrivée en début d'après-midi, 2 semaines avant le début d'une série de concerts très attendus à Paris, la star québécoise, affaiblie par la maladie, n'est plus montée sur scène depuis 6 ans. Coup d'envoi de ces concerts à la Défense Arena, ça sera le 12 septembre.
1: Merci Marion, vous chantez presque aussi bien que Céline Dion. L'actualité sur France Info, signé Marion Ferrer. Dans cette demi-heure, nous parlerons d'une bande dessinée qui nous plongera dans l'univers des prisons. Mais tout de suite, les derniers chiffres économiques de la France, publiés par l'INSEE. Invité de France Info, l'économiste Sylvain Bersinger.
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1: Des nuages qui s'amoncellent dans le ciel, c'est en quelque sorte la météo du jour de l'économie française avec la publication d'une batterie de statistiques de l'INSEE qui semble bien peu encourageante. Raphaël Ebenstein, première mauvaise nouvelle, l'inflation est repartie à la hausse en août, tirée par les prix de l'énergie et particulièrement ceux des carburants.
5: Les automobilistes le constatent hein, souvent amèrement quand ils doivent faire le plein avec un litre de sans-plomb 95 autour de 2 euros. Le gazole à 2,20 euros. La hausse de l'inflation s'explique essentiellement par l'accélération des prix de l'énergie, principalement ceux des produits pétroliers, explique l'INSEE. Ils ont grimpé quasiment de 17% en août par rapport aux moyennes d'août 2025. De quoi fortement peser sur l'indice global des prix à la consommation, qui prend aussi en compte l'alimentation, les services ou les produits manufacturés. Hors énergie, l'alimentaire justement ne connaît pas de flambée. Les prix des produits non frais, conserves ou paquets de pâtes par exemple, ont même tendance à se calmer, plus 0,5% sur un an en août, soit moins qu'en juillet. En revanche, L'effet canicule se fait sentir sur les produits frais, à commencer évidemment par les fruits et légumes. Là, la facture est salée, plus 5,8% par rapport à l'an passé. Une tendance à la hausse qui s'est fortement accentuée depuis le début de l'été.
1: Raphaël, inflation en hausse, mais en revanche, croissance révisée à la baisse. Là aussi, en partie, en raison des vagues de chaleur et de leur impact.
5: Précisément, en raison d'une situation encore plus dégradée de la production agricole par rapport aux informations disponibles fin juillet, résume l'INSEE, qui a donc revu à la baisse sa prévision de croissance du PIB, le produit intérieur brut, au deuxième trimestre. 0% au lieu de 0,2% attendu. L'Institut en a aussi profité pour réviser également le premier trimestre, moins 0,2% au lieu de moins 0,1%. Autrement dit, pas de récession au sens strict du terme, car ça supposerait deux trimestres consécutifs de baisse. Mais on n'en est quand même pas très loin. Hein. Surtout, cela fragilise les objectifs du gouvernement pour cette année. Ils semblaient pourtant assez modestes, 0,7% de croissance au total, d'autant qu'ils avaient été abaissés après le début de la guerre au Moyen-Orient. Mais il faudrait un rebond très sensible sur la deuxième partie de l'année pour parvenir donc à les tenir, à tenir aussi les objectifs de déficit public autour de 5%, un critère scruté de très près par les agences de notation. Fitch doit précisément se prononcer ce soir sur la note de la dette française, dont l'éventuelle dégradation pourrait du coup résonner comme un petit coup de tonnerre dans ce climat déjà bien lourd.
1: Merci Raphaël. Raphaël Ebenstein pour France Info. Bonjour Sylvain Bersinger.
4: Bonjour.
1: Merci d'avoir accepté l'invitation de France Info. Vous êtes économiste et fondateur du cabinet Bersinger Co. La révision à la baisse de la croissance est le premier impact concret de l'été horrible qu'on a vécu. Hein. Je cite le ministre de l'économie. Vous n'êtes pas surpris par cette déclaration ?
4: Oui, alors il faut quand même la nuancer. C'est-à-dire que là, on parle des chiffres du deuxième trimestre, donc il s'arrête à juin. Donc c'est vrai qu'on a eu un mois de juin particulièrement chaud, donc ça a pu peser sur l'agriculture, hein, certaines récoltes, c'est ce qu'indique l'INSEE, même si l'INSEE parle de l'agriculture, mais ne précise pas que c'est lié aux températures, même si on se doute qu'il y a cet effet-là. Après, ces chiffres ne prennent pas en compte juillet et août, oui. Qui ont aussi été très chauds avec les incendies, etc. Donc voilà, pour avoir la vision globale de l'impact de cet été particulièrement chaud et des incendies qu'on a pu connaître dans le sud-ouest notamment, il faudra attendre les chiffres du troisième trimestre.
1: Donc ça veut dire que là, on parle d'un premier impact et il y en aura d'autres dans les mois à venir.
4: Oui, alors c'est possible. C'est très difficile de mettre un chiffre sur ce type d'impact. Après, l'impact, la révision à la baisse de la croissance, comme vous l'avez dit à l'antenne, elle est quand même assez limitée et l'agriculture n'est qu'un des éléments. Donc ça a joué, disons, sur l'épaisseur du trait. Ça a entraîné cette révision à la baisse. Cette baisse de la production agricole sur le printemps n'est pas non plus sur un scénario de récession. Ça a pesé négativement sur l'activité, mais de manière quand même assez limitée.
1: Mais Raphaël Ebenstein le disait à l'instant, on n'est quand même pas très très loin de la récession.
4: Non, clairement, on est dans une situation totalement morose. Hein. D'ailleurs, vous l'avez dit, le choc pétrolier, si on peut appeler ça comme ça, lié au blocage d'Hormuz, entraîne une hausse de l'inflation, une baisse du pouvoir d'achat. Hein. Les chiffres de l'INSEE sont très clairs là-dessus. Donc on est clairement dans un contexte économique morose. Je suis d'accord avec ce que vous disiez à l'antenne, comme quoi les objectifs de croissance de 0,7% seront très difficiles à tenir. Si on atteint 0,4 ou 0,5, ce sera déjà bien, au vu des derniers chiffres qu'on a. Donc oui, on est dans un scénario clairement de croissance très molle, mais pas encore de récession, en tout cas pas à ce stade.
1: Sylvain Bersinger, je rappelle que vous êtes économiste, vous parlez d'un climat d'une grande morosité, ça explique l'attentisme du côté des entreprises ?
4: Oui, alors l'attentisme, il s'explique par cette morosité globale et par le manque de visibilité, que ce soit sur la scène internationale, on pense à la situation à Hormuz, on pense à l'Ukraine, on pense à la guerre commerciale de Donald Trump qui risque de repartir à tout moment, comme c'est le cas avec le Canada, et puis incertitude française sur qu'est-ce qui va être le budget concrètement, en termes de fiscalité par exemple, et puis incertitude politique, qui va être le prochain président ou présidente, et sur quel programme, puisqu'on voit des programmes parfois assez radicaux. Et donc, oui, il y a une très grande incertitude, et je pense qu'il faudra attendre la présidentielle pour y voir un peu plus clair pour, par exemple, pour les entreprises dans leur projet d'investissement.
1: Présidentielle, c'est avril et mai prochain, donc ça veut dire qu'il va falloir attendre encore de longs mois. Ça, c'est pas une bonne nouvelle pour l'économie française.
4: C'est clairement pas une bonne nouvelle, mais je pense que voilà, on sait tous qu'on est dans une situation politique assez bloquée, assez confuse, et je pense qu'il faudra attendre la présidentielle pour pour qu'il y ait potentiellement une tendance qui se dégage et qu'au moins on sache dans quelle direction on va aller. Mais oui, je suis d'accord avec vous, c'est pas une bonne nouvelle. Et les trimestres qui s'annoncent, on aura une croissance au mieux très légèrement positive.
1: Sylvain Bersinger, il y a la croissance donc qui est en berne, l'inflation qui progresse, 2,4% au mois d'août sur un an. C'est la conséquence de la crise du détroit d'Ormuz ?
4: Oui, principalement. On voit vraiment depuis mars, depuis le début du printemps et le début de la guerre avec l'Iran, que l'inflation, elle suit les aléas géopolitiques. Donc quand il y a des périodes plutôt, on va dire, où on pourrait espérer une trêve et où le prix du pétrole rebaisse, ça avait été le cas à la fin du printemps, ben là, l'inflation rebaisse un peu parce que c'est très lié à l'inflation énergétique, comme vous l'avez dit à l'antenne. Donc en fait, on a une inflation qui suit les aléas géopolitiques. Donc là, en août, il y a plutôt une reprise des tensions et une hausse du prix du baril par rapport au mois précédent. Donc ça s'est répercuté à la pompe et ça s'est répercuté dans l'inflation. Donc on a une inflation à 2,4%, ce qui est trop élevé, on aimerait qu'elle soit plus basse, mais c'est pas non plus un choc similaire à la guerre en Ukraine en 2022, où là on avait atteint plus de 6%.
1: 2,1% aussi pour le mois de juillet d'inflation. Par rapport à nos voisins, aussi bien en termes de croissance et d'inflation, où se situe la France ?
4: Ben, c'est un peu difficile parce qu'il y a des voisins qui vont mieux. Par exemple, l'Espagne a une croissance quand même nettement plus dynamique. L'inflation est globalement plutôt un peu plus élevée chez nos voisins. Donc en fait, votre question est difficile parce que ça dépendra un petit peu de quel voisin on parle. Mais si on regarde la moyenne de la zone euro, elle est quand même assez morose aussi. Globalement, on est tous tributaires des mêmes dynamiques mondiales, du même pétrole qu'on importe ou pas depuis le Moyen-Orient. Donc la France ne fait pas mieux que la moyenne de ses voisins, mais pas forcément pire non plus.
1: Ouais, je vais regarder juste le taux de chômage en Allemagne. Il est stable autour de 6,4%. On se compare souvent à l'Allemagne. Là, on est quand même beaucoup plus haut.
4: Oui, alors c'est vrai qu'en termes de taux de chômage, on est un peu plus haut, c'est-à-dire qu'on est globalement structurellement un peu plus haut que nos voisins parce qu'on a fait le choix aussi d'un marché du travail plus protecteur qui implique plus de chômage mais moins de travailleurs pauvres. Donc c'est un peu l'arbitrage qu'on a fait en France. Donc les taux de chômage, ils sont parfois difficiles à comparer entre pays. L'Allemagne sort de plusieurs années de récession, de plusieurs années très difficiles. On n'a pas forcément fait moins bien que l'Allemagne ces dernières années en tout cas.
1: Merci Sylvain Bersinger, merci d'avoir accepté l'invitation de France Info. Je rappelle que vous êtes économiste et fondateur du cabinet Bersinger-Co. Le dernier bilan au Népal fait état de 584 morts, un bilan très, très provisoire, malheureusement. Écoutez le témoignage de Malo Cordier, joint par nos confrères de France Info Canal 16. C'est un jeune Breton qui circulait à vélo entre la France et le Népal pour récolter des fonds pour l'association humanitaire Un Objectif pour Demain. Il a été surpris par la catastrophe et il se trouve actuellement dans le centre du pays.
6: Depuis hier, oui, je suis enfin à l'abri. Malgré que ces derniers jours ont été assez intenses, pour être honnête, j'ai pu atteindre la ville de Pokhara hier soir en fin de journée. Mais donc hier matin, j'ai quitté la capitale Katmandou pour rejoindre Pokhara, où m'attend du coup avec qui je travaille l'association Un Objectif pour Demain, donc une école. Et autour de midi, je suis arrivé à vélo donc à l'intersection entre la vallée de l'Artang, là où il y a eu malheureusement les inondations. Et à ce moment-là, déjà, la route principale entre la capitale et Pokhara était inondée et impossible de traverser à vélo. J'ai dû mettre mon vélo dans une voiture. Et à ce moment-là, malheureusement, j'ai vu déjà la montée des eaux qui était catastrophique.
7: Effectivement, vous avez dû avoir extrêmement peur. Est-ce que vous étiez nombreux à ce moment-là ? On se pose d'ici la question du tourisme dans la région. Est-ce qu'il y a beaucoup de monde qui fait des randonnées, malgré, c'est vrai, une période de l'année extrêmement dangereuse, hostile, même pour le hiking, le trekking ou encore la randonnée ?
6: Alors, oui. C'est vrai, toute l'année, il y a des personnes qui viennent du monde entier pour faire des treks dans l'Himalaya. Mais malheureusement, certains ont malheureusement perdu la vie pendant cette traversée. Pour être honnête, encore actuellement, il y a des personnes qui sont parties en trek. Je travaille avec une association népalaise aussi qui s'appelle NIM. Eux-mêmes n'ont pas de contact. C'est très compliqué de savoir ce qui se passe actuellement sur la Vasée à cause des inondations et la route principale entre la capitale et Pokhara, qui est la deuxième ville la plus importante du Népal. La route est bloquée, donc très compliqué de communiquer entre les deux villes.
7: est compliqué, on imagine, de communiquer aussi avec vos téléphones portables. Certaines communications doivent être coupées. On imagine qu'on capte pas forcément très bien à de telles hauteurs ou dans des crevasses comme ça.
6: Le réseau de SIM cartes principal dans le pays qui s'appelle Ncell, à Pokhara, impossible de rentrer dans un magasin. Le magasin est fermé pendant quelques jours à cause de ce qui se passe dans la vallée. J'espère que le réseau va reprendre, mais actuellement, c'est très compliqué de savoir ce qui se passe en temps réel dans la vallée.
7: En France, on entend que 4 touristes français seraient toujours portés disparus. Ce sont les chiffres qui ont été donnés par les autorités népalaises sur place, essentiellement des touristes religieux ou spirituels. Est-ce que ce sont ce genre de touristes aussi que vous avez pu croiser ?
6: À Katmandou,

0: pu rencontrer plusieurs voyageurs qui venaient du monde entier, des Australiens, des Anglais ou bien même des Américains qui comptaient faire un trek. Principalement, les gens vont soit à l'Annapurna, au Mustang ou du coup dans la vallée où se trouvent. Malheureusement, peut-être certains sont partis au moment où je les ai rencontrés, malgré qu'ils étaient entourés d'une association népalaise. Ce genre de situation, malheureusement, personne ne peut le prédire.
1: Oui, c'est sûr. On imagine d'ailleurs la frayeur que vous avez pu avoir, que vous avez déjà un peu raconté à notre antenne. On imagine aussi que pour vous, ça va être peut-être difficile de reprendre la route. On le disait il y a un instant, les secours ont dû être interrompus parce qu'il y a eu une autre alerte encore ce matin. Est-ce que vous étiez concerné et est-ce que vous vous dites aujourd'hui, ben, j'ose pas forcément retourner dehors?
0: Moi, je suis en relation du coup avec deux associations, Un Objectif pour Demain et l'association népalaise Nîmes. Je devais me rendre avec eux, donc avec l'association népalaise Nîmes, sur le terrain aujourd'hui. Mais malheureusement, parce que la route a été coupée, ça a été retardé. On a regardé des avions pour direction Katmandou et ensuite rejoindre en voiture. Les avions sont complets aussi. Tout le monde fuit actuellement le Népal. Demain, si les conditions s'améliorent, je devrais peut-être me rendre sur place, mais malheureusement, tout change extrêmement vite ici.
1: Question peut-être un peu prématurée hein, à la lueur du traumatisme que vous avez dû subir, mais est-ce que vous comptez vous faire accompagner, c'est vrai, peut-être en rentrant en France pour retravailler sur les images que vous avez en tête? Vous avez dû avoir une sacrée angoisse en voyant cette crue arriver. Hein.
0: Moi, ce qui me marque, c'est surtout la scène où j'étais à l'intersection de l'Artang. Faut imaginer que j'étais à 100 km de où s'est passée la chose, et même à plus de 100 km. L'inondation était impressionnante. Je me souviens de ce trafic sur la route et tous les gens qui étaient à l'arrêt, tout le monde filmait. Personne ne comprenait réellement ce qui se passait. Et même moi, j'entendais un peu ce qui se passait, mais c'était tellement grand, pardon, que ça me paraissait impossible.
1: Et vous parlez de filmer, c'est toujours la question qu'on se pose quand on voit des images avec cette vague impressionnante, cette coulée de boue et les gens filmer. C'est le premier réflexe qu'on a, c'est-à-dire qu'on n'a pas l'ampleur du désastre qui peut arriver en conscience.
0: Et je pense aussi que même si malheureusement chaque année au Népal, il y a des inondations et des moussons, c'est la première fois qu'on voit un scénario apocalyptique à ce niveau-là. Donc même moi, devant la montée des eaux, devant la roche sur la route et une partie qui était inondée, je pense que pour des Népalais, c'est presque lunaire de voir ça, donc ça surprend, j'imagine, ça surprend énormément.
2: Malo Cordier de l'association humanitaire Un Objectif pour Demain, au micro de France Info, Canal 16.
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2: France Info, 16h47, le fil info avec Marion Ferrer. Marion, un premier bilan des incendies en France.
4: 500 millions d'euros, c'est le coût des feux cet été dans le pays. Première estimation dressée par France Assureur. 25 000 sinistres ont été enregistrés, principalement suite aux incendies qui ont ravagé les Landes, la Gironde et le Var. Plus aucun département en vigilance orange aux orages ce soir, mais l'épisode orageux d'hier a fait des dégâts. De nombreux arbres ont été arrachés. La circulation des trains, elle reprend progressivement d'après la SNCF, notamment sur la ligne Rouen-Amiens et en gare de Laval. Le bilan s'aggrave encore au Népal. 584 morts selon les dernières informations transmises par les autorités népalaises et chinoises après les crues et les coulées de boue meurtrières qui ont frappé la frontière entre les deux pays il y a 48 heures. Près de 2000 personnes sont toujours portées disparues. En sport, le football, la deuxième journée de championnat de Ligue 1. Match d'ouverture ce soir entre Lille et le PSG. Coup d'envoi à 20h45.
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2: En liberté, une BD qui choisit de faire entrer les lecteurs au cœur des lieux de privation de liberté. Justement, dans quelques semaines, Dominique Simonneau ne sera plus contrôleuse générale des lieux de privation de liberté. Fin d'un mandat de 6 ans, elle propose aujourd'hui, d'une certaine manière, un nouveau rapport, peut-être le dernier, sous une forme totalement inédite, celle d'une bande dessinée avec le regard d'un dessinateur, Mathieu Sapin, En liberté, qui sort ces jours-ci chez Dargaud, et le résultat de cette rencontre finalement naturelle. Dominique Simonneau et Mathieu Sapin étaient ce midi les invités de Frédéric Carbone, et ils ont raconté la genèse de ce projet. Comment est né dans la tête de la contrôleuse générale des lieux de privation de liberté, Dominique Simonneau?
5: Je me suis dit, mais finalement, t'es idiote. On est les seuls à pouvoir rentrer dans tous ces lieux, mais il faut que d'autres y rentrent avec nous. C'est comme ça qu'on a fait un podcast où on a enregistré tous les enfermés, les gens qui travaillent dans les lieux d'enfermement. Et c'est comme ça que j'ai rencontré Mathieu Sapin en appelant mon éditrice. J'ai dit, t'as pas quelqu'un, tu veux pas me brancher sur quelqu'un
6: qui... Pas trop grand, un peu petit, qui peut être discret. Mais plus sérieusement, Mathieu Sapin, à un moment, vous vous êtes dit, est-ce que j'ai ma place là-dedans? Parce que vous avez les goûts des lieux de pouvoir, beaucoup ces derniers temps, où on va pas. Là, vous vous êtes dit, est-ce que j'aurai ma place là-dedans? Ces gens-là, ils sont sont enfermés et moi je sors une heure après.
3: Ah, je me suis pas posé la question, c'était vraiment instinctif quand j'ai rencontré Dominique et qu'elle m'a proposé d'ouvrir les portes pour moi de ces lieux de privation de liberté, parce qu'il n'y a pas que les prisons, il y a aussi...
6: Oui, les centres de rétention, voilà. Hôpital psychiatrique...
3: Et moi, instinctivement, je me suis dit que ça m'intéressait et j'ai tout de suite accepté sa proposition. Mais je ne pensais pas que ça allait autant me passionner. C'est-à-dire que du moment où on entre dans ces lieux et on échange, parce que c'est aussi beaucoup... Donc on voit la vie quotidienne, mais il y a beaucoup d'échanges avec les détenus, mais également le personnel, et ça m'a captivé, et donc j'ai plongé là-dedans. Ouais.
6: Ce qui frappe, la première chose, c'est ce qui vous a frappé sans doute en entrant dans tous ces lieux, c'est l'hygiène. C'est bête à dire, mais c'est absolument évident, le manque d'hygiène la plus élémentaire, souvent.
3: C'est un ensemble, hein. C'est l'hygiène, c'est le bruit, c'est là on a beaucoup parlé de la canicule cet été, le rapport à la température, au confort tout simplement, et puis la surpopulation avec des lieux qui sont parfaitement inadaptés vivre autant dans un si petit espace. Donc tout ça est assez choquant. C'est une chose de le savoir, de le lire, et une autre de l'éprouver et de le voir de ses propres yeux.
5: C'est ce que je dis toujours. C'est une chose. Moi, quand j'étais journaliste, je le savais, tout ça. J'écrivais que la surpopulation carcérale. Mais une fois qu'on ouvre la porte d'une cellule et qu'on voit 3 ou 4 personnes entassées là-dedans, dans des conditions d'hygiène répugnantes, sans douche la plupart du temps, sans bouton d'appel pour pouvoir appeler au secours...
6: Et vous vous dites, Dominique Simoneau, que justement, si on voit, si tout le monde fait comme Mathieu Sapin, mais tout le monde ne peut pas le faire, voilà, le regard change forcément. Et quand je dis ça, il n'est pas question d'occulter le fait que ce sont des gens qui sont dans ces lieux-là pour une raison, notamment dans les prisons.
5: Ils sont pour une raison. On commet des infractions, c'est normal d'être sanctionné. Je ne suis pas abolitionniste de la prison, je dis qu'il y a trop de monde en prison, qu'on y envoie quand même n'importe qui. Mais effectivement, si on veut que la prison ait un sens, si on veut qu'elle respecte le code de procédure qui dit qu'elle doit participer à l'œuvre de réinsertion pour que les gens sortent en menant des vies, exemple, de crimes, de délits, bon, eh bien, aucune des conditions n'est réunie. C'est effrayant ce qu'on voit. C'est positivement glaçant.
6: Et ce que vous voyez aussi et qui vous frappe, Mathieu Sapin, dans tous les lieux, que ce soit hôpital psychiatrique, centre de rétention, prison, encore plus peut-être, c'est le manque de moyens. Et des gens vous le disent, enfin, c'est tellement évident. On était 2 fois plus, si on pouvait faire agir plus humainement.
3: C'est sous plein de formes. Le manque de moyens, souvent, donc de personnel. Et puis, il y a beaucoup de lieux où on a vu aussi que le personnel fait défaut parce que lui-même est... Il y a beaucoup de gens qui sont en congé maladie parce qu'ils sont...
6: À Fresnes, notamment.
3: Oui, aussi à Marseille. Mais parce que c'est des conditions très difficiles et très dégradées. Et après, les moyens matériels aussi, il y a beaucoup... Enfin, c'est vrai qu'il y a des lieux de détention où c'est presque le 19e siècle en termes de pratiques. C'est-à-dire que les cellules, c'est des vieilles portes en bois ou les toilettes, les salles de bain
5: devant
3: sont
5: tout
3: complètement...
5: Le monde, les toilettes.
6: Oui, c'est pour ça que je parlais d'hygiène, parce que évidemment,
5: aux toilettes devant d'autres gens qu'on connaît pas.
3: Alors, c'est
5: tout
3: vrai
5: ça agrémenté de rats, de punaises,
3: c'est
5: de
3: vrai,
5: cafards.
3: C'est vrai que dans la BD, alors bon, il y a aussi un peu d'humour dans la BD, parce oui. qu'il y a un regard. Moi, je me mets en scène et je montre comment tout ça me frappe. Mais c'est vrai que je m'attarde beaucoup. Vous avez raison sur des détails tels que les toilettes bouchées, je pense à différentes choses, mais les barquettes de nourriture qui sont complètement liquides tellement elles sont réchauffées au micro-ondes. Enfin, je montre ces détails-là qui
6: parce
3: sont,
6: que c'est la vie, c'est la vie de tous les jours, et la vie permanente. Les personnels, ils vous racontent tout ça. Les portes sont toujours ouvertes, Dominique Simoneau, c'est votre travail de contrôler, donc elles sont ouvertes, mais avec un accueil plus ou moins coopératif. Je parlais de Fresnes tout à l'heure, le directeur, il vous dit « je suis pas ravi de vous voir », vous lui répondez à peu près la même chose.
5: Exactement, mais je lui ai dédicacé la BD en disant « c'est dommage que je m'en aille, on aurait peut-être fini par devenir copains bon, ». Je ne sais pas pourquoi, on a eu des relations très houleuses, mais en général, on est accueillis en prison, tu l'as vu, Mathieu, avec presque les bras ouverts, parce que le personnel sait qu'on va dire ça ne va pas du tout, c'est pas possible.
6: Ils comptent sur vous, le
5: oui,
6: personnel compte sur
5: oui,
6: vous.
5: Le but, nous disent,
3: le but c'est
5: disent,
3: pas de...
5: Dites-le.
3: Ouais. Le but, c'est pas de porter la responsabilité sur une ou telle personne. C'est un système, en fait, général, qui est complètement...

0: nettement déficient.
1: Je voudrais qu'on termine sur une note légère, parce que vous le disiez, puis bon, vos lecteurs vous connaissent, Mathieu Sapin, il y a toujours ce... C'est pas de l'ironie d'ailleurs, c'est de la tendresse dans vos livres, et vous appelez Dominique Simonneau Tom Cruise.
0: Bah, disons qu'elle
1: ça, fait... Là, j'ai envie de savoir quand même.
0: Elle me fait penser à Tom Cruise dans le sens où c'est des missions à chaque fois qui sont assez impossibles, dans le sens où la plupart du temps, quand même, ils sont confrontés à des situations qui sont inextricables. Et ce qui m'a fait penser à Tom Cruise, c'est que Tom Cruise, à chaque fois qu'il fait une mission, il s'entoure de talents qui ne sont pas toujours les mêmes. Donc il va prendre des spécialistes. Et Dominique, c'est pareil, elle va prendre un spécialiste de droit pénal, un ancien médecin, quelqu'un qui est occupé, un ancien policier, par exemple. Et donc, voilà, j'ai fait un parallèle, ça m'a fait amuser.
1: Vous plaît, vous achetez ?
2: Écoutez, si j'étais Tom Cruise, je me ferais héliporter chez le ministre de la Justice et je lui dirais, signez, monsieur, faites sortir du monde de prison, améliorez les hôpitaux psychiatriques, faites quelque chose.
3: Dominique Simonneau et Mathieu Sapin au micro de Frédéric Carbone. Dominique Simonneau, Mathieu Sapin pour leur bande dessinée En Liberté qui nous plonge dans le monde des prisons. Bientôt chez vous à présent, bonjour Loïc Pialat.
4: Bonjour.
3: À Stanford, prestigieuse université californienne, des chercheurs ont demandé à l'intelligence artificielle de créer un virus et elle y est parvenue. Avant de se demander s'il faut s'inquiéter, pouvez-vous nous en dire plus sur cette expérience ?
4: Alors ces chercheurs de Stanford ont utilisé une intelligence artificielle appelée Evo, une sorte de ChatGPT qui, au lieu d'être nourri par des millions de documents comme des livres ou des articles de presse, est entraîné avec des génomes, des séquences ADN donc. Un génome est composé de nucléotides, qu'on pourrait comparer à des lettres. Il y a des millions de nucléotides dans le génome humain, mais seulement quelques milliers dans le génome de beaucoup de virus. À la demande des chercheurs, l'IA Evo a généré des génomes qui n'existent pas dans la nature. Les scientifiques en ont sélectionné environ 300 pour les synthétiser et créer des virus s'attaquant uniquement aux bactéries, ce qu'on appelle des bactériophages. 16 d'entre eux ont réussi à infecter la bactérie ciblée, en l'occurrence l'E. coli. Voilà à peu près le processus, décrit de façon très simplifiée. Toutes mes excuses aux biologistes qui nous écoutent.
3: Loïc, pourquoi avoir fait ça ?
4: Eh bien, l'idée, c'était de créer un virus capable de venir à bout de bactéries qui résistent aux antibiotiques, parce que les antibiotiques sont parfois inefficaces face à l'évolution de certaines bactéries. Bon, il s'agissait d'une simple expérience en laboratoire et sur une bactérie bien spécifique, donc on est encore loin de retrouver ce genre de produit en pharmacie, mais c'est un exemple du potentiel de l'IA en biologie et en médecine, une option supplémentaire, disons. L'intelligence artificielle pourrait permettre de mettre au point rapidement de nouveaux bactériophages, plus rapidement que des chercheurs en tout cas.
3: Mais Loïc, est-ce que ça ne devrait pas aussi nous inquiéter un petit peu tout cela ?
4: Ah, vous n'êtes pas seul à vous poser cette question, vous vous en doutez, difficile de ne pas imaginer une pandémie créée par l'IA ou des armes biologiques d'un nouveau genre. Les chercheurs de Stanford assurent qu'ils ont bien pris soin de ne pas entraîner leur intelligence artificielle avec des génomes de virus qui pourraient infecter des êtres humains ou même des animaux et des plantes, histoire de limiter les risques. Cela étant, la réussite de leur expérience peut donner des idées à des personnes moins bien intentionnées, surtout que les chercheurs ont laissé l'accès libre et gratuit à Evo, leur intelligence artificielle. Ils espèrent que d'autres scientifiques s'en serviront pour de nouvelles avancées. Et de toute façon, disent-ils, il existe déjà des pathogènes dangereux et faciles à produire sans intelligence artificielle. Pas certain que ce soit particulièrement rassurant.
3: Merci Loïc. Loïc Pialat pour bientôt chez vous.
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3: Laurence Desélé.
15: L'activité pluvio-orageuse se déplace vers les Alpes du Sud avec du vent, de nouveaux orages et beaucoup de pluie par endroits. Sur la Côte d'Azur, le reste du Rhône-Alpes, le Jura et l'Alsace, moins d'instabilité. Sur le reste de la moitié nord, jusqu'au Poitou-Charentes, au Limousin et au nord de l'Auvergne, un temps changeant avec des averses parfois orageuses et du vent de sud-ouest. Et puis sur un quart sud-ouest et du golfe du Lion au massif central, le temps reste sec avec du soleil. Il fait toujours très chaud en Corse, mais les températures baissent sur le reste du pays. Côté température, les maximales affiche 21 degrés à Aurillac et à Rouen, 22 degrés à Brest et à Dunkerque, 23 à Paris, 26 à Colmar et Biarritz, 31 à Perpignan et 38 degrés à Corté.
3: Et je vous laisse en compagnie de Céline Baye-Darcourt qui vous accompagne jusqu'à...

0: 20h, bonsoir Céline.
1: Bonsoir Renaud et bonsoir à tous. Soyez les bienvenus, c'est le 17-20 de France Info et il est tout juste 17h.
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1: Le journal d'Armand Perrologa. Bonsoir Armand.
3: Bonsoir.
1: Et à la une, le difficile travail des secouristes au Népal et au Tibet.
3: Ils poursuivent leur course contre la montre pour tenter de trouver des rescapés deux jours après la crue destructrice qui a fait plus de 580 morts et près de 2000 disparus. Témoignage d'un franco-népalais qui est dans la zone sinistrée dès le début de ce journal. À 8 mois de la présidentielle en France, Marine Le Pen lâchée par son conseiller économique. Il est en désaccord avec la ligne économique portée par la candidate RN. À suivre aussi le secteur des fournitures scolaires qui se porte plutôt bien malgré la baisse du nombre d'élèves. La mention contenu IA qui apparaît de plus en plus sur Instagram, ce qui irrite les créateurs de contenu. Et puis Céline Dion qui est arrivée en France à 2 semaines du début de ses concerts. Le bilan ne cesse de grimper au Népal et au Tibet 2 jours après la gigantesque crue qui a submergé toute une vallée de l'Himalaya. Il y a au moins 584 morts et près de 2000 disparus. Pour les secouristes, la situation est toujours chaotique sur place. Ils craignent de nouvelles inondations car un gros lac s'est formé en surplomb de la zone sinistrée et il commence à déborder. Boris Loumagne, vous avez contacté un franco-népalais présent sur place. Il a assisté au début de la crue meurtrière avant-hier.
4: C'était une journée ensoleillée avant-hier, se souvient Binod Kakurel. Une journée idéale pour se promener en famille au bord de la rivière jusqu'à ce grondement au loin.
5: Tout d'un coup, le bruit, on entendait quelque chose d'étrange, assez puissant. Après, on a vu la rivière multipliée par, je ne sais pas combien, j'aurais dit une vingtaine de fois plus, la puissance. Et c'était impressionnant. Et j'ai filmé aussi un peu.
4: Oui, tout en se réfugiant sur les hauteurs, Binod sort son téléphone. Sur ces images, des torrents de boue.
5: Le pont est emporté.
4: Binod parvient ensuite à quitter la zone sinistrée en voiture.
5: On a eu de la chance.
4: Le franco-népalais a désormais trouvé refuge dans le sud-ouest du pays, à l'abri, mais pas vraiment rassuré pour autant.
5: Tout le monde est très inquiet que ça recommence encore, peut-être dans d'autres endroits du pays, puisque nous avons les sommets d'Himalaya et beaucoup de rivières. La nuit, par exemple, si ça arrivait à 2h, 3h du matin, on pourrait même pas, on ne saura même pas. Et c'est une sorte d'angoisse permanente.
4: Et malgré cette angoisse, Binod a l'intention, dit-il, de se rendre rapidement dans les zones sinistrées pour apporter son aide aux habitants.
3: Boris Loumagne. En France, il n'y a plus d'alerte aux orages, mais les dégâts sont encore là dans plusieurs régions, notamment en Île-de-France, où de nombreux arbres ont chuté sur des voitures, des routes et des voies ferrées la nuit dernière. Il y a eu ce matin encore des perturbations sur les rails et cet après-midi sur la ligne C du RER. En Île-de-France. Le coût des incendies pour les assureurs en France est évalué à 500 millions d'euros pour cet été, chiffre donné cet après-midi par France Assureurs. Ces incendies ont occasionné 25 000 sinistres. Le plus gros incendie a touché la Gironde fin juillet avec 240 maisons détruites. Dans les Landes, les feux ont détruit près de 200 bâtiments cet été. Les sapeurs-pompiers, eux, déposent un préavis de grève du 8 septembre au 20 octobre. Leur intersyndicale vient de la annoncé. Les pompiers dénoncent toujours le manque de moyens et de matériel pour faire face aux incendies en France.
1: C'est une annonce qui est tombée au mauvais moment pour Marine Le Pen.
3: La candidate du RN est lâchée par son conseiller spécial et économique, François Durvie. Annonce faite à 8 mois du scrutin et en plein débat de la présidentielle hier, lors de la rentrée du MEDEF. Marine Le Pen avait recruté ce conseiller pour rassurer les milieux économiques. Il incarnait une sensibilité libérale au sein du parti et il a donc décidé de claquer la porte et l'interdire.
6: Oui, c'est dire si ce départ donne la tonalité de la campagne. François Durvie confirme auprès de France Info qu'il n'était plus en adéquation avec la ligne défendue par Marine Le Pen. Cela fait pourtant plusieurs années que ce polytechnicien la conseillait dans l'ombre avant d'être récemment nommé conseiller spécial de Jordan Bardella, période pendant laquelle le président du RN se prépare à remplacer Marine Le Pen si la justice l'empêchait de se présenter. Scénario favori de François Durvie, moment aussi où ce proche du conservateur milliardaire Pierre-Edouard Stérin joue les entremetteurs entre le RN et le monde économique pour crédibiliser le programme du parti. Mais en interne, il bouscule surtout lorsqu'il travaille sur une nouvelle réforme des retraites faisant disparaître un âge

0: grands-parents au Haut-Vernay. Les 106 prélèvements d'ADN effectués au début de l'année par la gendarmerie sur des vacanciers ou sur des habitants du Haut-Vernay n'ont rien donné. Aucun ne correspond à ceux retrouvés sur les vêtements de l'enfant après la découverte d'une partie de ses restes.
1: J-4 avant la rentrée scolaire pour les élèves.
0: C'est mardi qu'ils reprennent le chemin de l'école et il reste donc encore un week-end pour les achats de fournitures scolaires. Les professionnels du secteur s'attendent à faire l'une de leurs plus grosses journées de vente demain et selon une étude, le marché des fournitures scolaires se porte bien. Les marques françaises résistent malgré la baisse continue du nombre d'élèves, Salomé Martin.
2: C'est notamment le retour de l'agenda. Plus de 4 millions ont été vendus depuis fin juin, notamment parce que certains établissements sont revenus des outils numériques comme Pronote pour consigner les devoirs, analysent les représentants de l'industrie de la papeterie. L'incontournable du cartable, c'est toujours le cahier fourniture la plus vendue. 23 millions de lots ont été achetés depuis aussi la fin du mois de juin, même si globalement les produits à base de papier sont un peu en baisse. La tendance est en revanche à la hausse pour les stylos, crayons et feutres. Les surligneurs font même un véritable bond et entrent cette année dans le top 10 des matériels de rentrée les plus achetés. Les Français préfèrent en tout cas toujours se tourner vers les marques nationales comme Bic, Clairefontaine ou encore Maped. Elles représentent 2/3 des ventes contre 1/3 pour les marques distributeurs, malgré les contraintes de pouvoir d'achat pour les parents.
0: Salomé Martin. Un soldat de la Légion étrangère française a été enlevé en Colombie le 6 août dernier. Ce militaire colombien était en vacances dans son pays d'origine lorsqu'il a été kidnappé dans une région contrôlée par la guérilla. Le ministère français des armées précise que sa permission l'autorisait à rester sur le territoire français métropolitain, mais pas en Colombie. Les hommages affluent après le décès du roi de Norvège. Ce matin, Harald V avait 89 ans. Il a régné pendant 35 ans. C'est son fils Hakon qui lui succède à 53 ans et il s'est choisi le nom d'Hakon VIII. La Serbie va organiser des obsèques nationales pour l'ex-chef militaire des Serbes de Bosnie, Ratko Mladic, mort hier à l'âge de 84 ans. Surnommé le boucher des Balkans, il avait été condamné par la justice internationale à la prison à vie pour génocide, crime de guerre et crime contre l'humanité. Pour son rôle dans le massacre de Srebrenica en 1995. Mais Mladic reste glorifié par certains dirigeants politiques serbes.
1: Si vous naviguez sur Instagram, vous avez peut-être remarqué l'étiquette « contenu IA ».
0: Oui, elle fleurit sur d'innombrables publications depuis le début du mois sur les réseaux sociaux de Meta. Cela correspond à l'entrée en vigueur le 2 août dernier de plusieurs dispositions de l'AI Act, grand règlement européen sur l'intelligence artificielle adopté en 2024. Parmi ces dispositions, un code de bonne pratique afin de rendre plus transparent aux yeux des utilisateurs les contenus créés ou modifiés grâce à une intelligence artificielle. Sauf que depuis, de nombreux créateurs dénoncent l'apparition de ce label contenu IA sur leurs publications. Pour eux, cet étiquetage est abusif, Camille Laurent.
3: Dans une vidéo sur Instagram, Camille, alias Montagne de Livres, explique le problème.
4: J'ai posté un carrousel avec plein de photos de montagne. Qu'est-ce que j'ai fait ? J'ai corrigé la luminosité pour faire un contraste. Je n'ai pas directement ajusté la luminosité moi-même. J'ai cliqué sur correction automatique. Ben, sachez que c'est l'intelligence artificielle qui gère ça sur Canva, qu'Instagram peut le détecter et estampiller vos posts comme fait par intelligence artificielle.
3: D'autres créateurs de contenu s'étonnent. Eux aussi sont étiquetés malgré eux. Pourtant, s'ils ont eu recours à l'intelligence artificielle, ils assurent que ce n'était pas de l'IA générative, mais seulement des outils comme Canva qui retouchent des images à l'aide de l'IA. Autrement dit, selon eux, le contenu a bien été créé par un humain. Sauf que depuis le 2 août, Instagram scanne toutes les publications et labellise celles où il détecte de l'IA, même si son rôle est mineur. L'UE demande bien aux créateurs de spécifier eux-mêmes s'ils utilisent l'intelligence artificielle, mais Meta va plus loin et le fait à leur place de façon assez opaque. Résultat, cela oblige les créateurs de contenu à s'expliquer et surtout, cela brouille les pistes pour le public, l'inverse de l'effet escompté par l'Union européenne.
0: Camille Laurent, le football avec le tirage au sort de la Ligue Europa qui concerne 3 clubs français. Lyon aura notamment comme adversaire les Anglais de Crystal Palace et les Allemands de Leverkusen. Marseille sera également face au Bayern Leverkusen et à l'Olympiakos, alors que Rennes défiera notamment la Juventus Turin. Ce soir, place à la Ligue 1 avec le PSG qui se déplace à Lille à partir de 20h45. C'est le premier match de la deuxième journée de championnat. Et puis Céline Dion est arrivée en France à la mi-journée de deux semaines avant le début de son mois de concert qui a suscité tant d'enthousiasme. 16 concerts prévus en France. La star québécoise a été accueillie par ses fans devant son hôtel parisien, le Royal Monceau, près de l'Arc de Triomphe. Elle leur a glissé quelques mots. Ici, c'est mon deuxième chez moi et elle se dit prête après 6 ans d'absence sur scène.

0: Son premier concert est prévu le samedi 12 septembre à l'Arena de Nanterre.
1: Merci beaucoup, c'était Armand Perrouloga. On se retrouve dans un instant pour le début du 17-20.
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1: International et politique au programme de la première demi-heure du 17-20, les dernières nouvelles du Népal et du Tibet où le bilan provisoire de la crue géante s'élève désormais à 584 morts. Nous verrons si une telle catastrophe est possible en France. Et dans 10 minutes, l'idée d'une primaire de la droite et du centre fait son chemin à 8 mois de l'élection présidentielle.
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1: Le décompte macabre au Népal et au Tibet, ce sont 584 corps qui ont été pour l'instant retrouvés dans ces deux zones. 48 heures après le déferlement de cette vague de boue au cœur de l'Himalaya, plus de 1400 personnes n'ont pas donné de nouvelles, notamment plusieurs Français, sans qu'on en connaisse le nombre précis. Bonsoir Aurélien Colli.
4: Bonsoir.
1: Les recherches se poursuivent pendant ce temps pour retrouver d'éventuels survivants.
4: Oui, et pour la première fois quand même aujourd'hui, des secours chinois ont atteint l'épicentre de la zone sinistrée par la crue, c'est-à-dire le poste frontière de Jilong, littéralement balayé par la vague, un complexe où des dizaines de personnes ont été englouties, dont de nombreux touristes. On a d'ailleurs appris cet après-midi que 3 des 4 Français déclarés portés disparus par les autorités népalaises, 3 de ces 4 Français se trouvaient dans ce bâtiment. Ils faisaient partie d'un groupe de 80 voyageurs de retour d'un pèlerinage dans la région, indique l'organisateur du voyage. Et puis côté népalais, les secours ont aussi continué toute la journée leur progression dans une vallée sinistrée sur des kilomètres. 538 corps retrouvés, indiquent les autorités. Dernier bilan, 579 morts et près de 2000 personnes portées et disparues au Népal. Sur le site d'un barrage hydroélectrique ravagé par la coulée que les sauveteurs népalais ont pu atteindre aujourd'hui, 350 personnes isolées par la crue ont pu être évacuées, mais une centaine d'ouvriers restent prisonniers d'un tunnel du barrage partiellement enseveli. À l'heure où on parle, la nuit est tombée dans cette région de l'Himalaya, mais les recherches se poursuivent malgré les conditions météo et le risque de nouvelles crues qui existent.
1: Et puis il y a une polémique qui est en train de monter, Aurélien. La Chine n'aurait pas donné l'alerte assez vite.
4: Oui, c'est ce qu'avancent certains journaux népalais qui citent des experts et des organisations de surveillance de la montagne. Les autorités chinoises qui disposent de systèmes d'alerte dans cette région sont accusées de ne pas avoir communiqué avec leurs homologues népalais ou d'avoir ignoré des signes avant-coureurs de la catastrophe. En se basant sur la chronologie, la géographie, le décalage horaire, ils estiment que la crue a touché le territoire chinois plusieurs heures avant que la vague destructrice ne dévale les pentes népalaises, de précieuses heures perdues selon ces critiques, alors que Pékin aurait pu signaler une hausse soudaine du niveau de l'eau, la formation d'un barrage de débris ou d'autres anomalies en amont. Face aux rumeurs et à la polémique, l'ambassadeur de Chine au Népal est intervenu en qualifiant ces affirmations de fausses et trompeuses, en rejetant l'idée d'une rupture d'un barrage côté chinois. Il s'agit d'une catastrophe entièrement naturelle qui a frappé les deux pays simultanément, a-t-il insisté.
1: Merci Aurélien. Aurélien Colli, rédaction internationale de Radio France. On sait désormais que cette crue géante est due à l'effondrement d'une partie d'un glacier à 5000 mètres d'altitude. Des glaciers, nous en avons aussi en France. Alors doit-on redouter le même scénario catastrophe ? Nous avons posé la question au maire de Saint-Gervais-les-Bains, en Haute-Savoie. Il s'appelle Jean-Marc Payex. Sa ville avait connu un drame similaire il y a plus d'un siècle. Et depuis, des mesures de prévention ont été mises en place.
5: Tout est envisageable quand on est dans un milieu naturel qui est en train d'évoluer. Les glaciers sont en train de reculer. Il y a des langues glaciaires qui vont peut-être s'effondrer. Tout le problème, c'est de savoir si sous ces glaciers, sous ces risques naturels, eh bien, on a construit, on a fait des routes, on a fait des autoroutes, on a fait des lignes de chemin de fer. Et c'est ça le véritable problème. La nature, on ne l'arrêtera pas. Et nous, à Saint-Gervais, on a eu une triste expérience en 1892, la catastrophe du glacier de Tétrousse. Mmh. Eh bien, on en a tiré les leçons.
6: Qu'est-ce qui s'était passé à l'époque ?
5: Alors, c'est un glacier un peu particulier. C'est un glacier enterré, si vous voulez, qui fait moins 74 mètres. C'est-à-dire, quand on marche dessus, il y a 74 mètres de glace, emprisonné dans la montagne avec un bouchon de glace froide. Et

0: Et l'eau a pénétré pendant des années dans ce glacier, s'est mise sous pression et en 1892, il a explosé. Et c'est 80 000 mètres cubes d'eau liquide qui ont entraîné 120 000 mètres cubes d'eau solide, de la glace, qui, à eux deux, ont entraîné 800 000 mètres cubes de matériaux divers et variés, hein, des rochers, ce qu'il y a au Népal, hein, c'est exactement la même chose. Et quand c'est arrivé en bas, à l'établissement thermal, eh bien, c'était 1 million de mètres cubes qui est pour 80 000 litres d'eau qui étaient partis. Donc, on voit bien que ce sont des choses qui sont toutes petites au début et qui peuvent faire de très, très gros dégâts.
1: Et
0: Alors,
1: j'imagine, quand vous dites des leçons ont été tirées, j'imagine que c'est essentiellement en termes de surveillance, de vigilance.
0: Voilà, donc il y a eu en 2009 une étude qui a été faite par des scientifiques et qui ont montré qu'au fond du glacier, il y avait une poche d'eau qui était identique. Donc en 2010, eh bien, ça a été branle-bas-le-combat. On a pompé la poche. On a préservé les habitants et depuis, eh bien, il y a des mesures qui sont faites en permanence et il y a un système aussi pour avertir la population. Et ce qui fait que notre glacier de Tête Rousse est le glacier le plus surveillé du monde. Mais ça ne veut pas dire qu'on va pouvoir empêcher forcément tout le temps quelque chose et partout dans le monde. Donc, soyons aujourd'hui, je pense, adultes, arrêtons de faire le bras de fer avec la nature. Et puis les zones où il y a vraiment des risques, il faut les évacuer. C'est pas la peine de lutter, il faut évacuer.
1: Quand vous parlez de la surveillance de ce glacier, de cette histoire, c'est absolument passionnant ce qu'on nous dit, Jean-Marc Pailhès. Il y a d'autres glaciers fragiles dans les Alpes, parce que tous peuvent être surveillés, parce que ça demande quand même pas mal de
0: Non.
1: moyens, j'imagine.
0: Non, c'est pour ça que je dis que c'est impossible à faire, si vous voulez. La nature est immense. Le glacier de Tête Rousse, il fait 3-4 hectares, c'est tout petit. Non, il faut simplement faire l'inventaire des lieux qui sont dangereux, parce que on a construit sous un couloir d'avalanche, on a construit sous une langue glaciaire qui est en train de peut-être de basculer un jour. Eh bien, là, il faut pas réfléchir et il faut que l'argent de l'État, l'argent des fonds catastrophes des assureurs, serve à intervenir avant qu'il y ait la catastrophe. Comme sur la côte atlantique, quand les maisons vont s'effondrer, quoi. C'est pareil.
1: Ça représente, je ne vous demande pas un chiffre à l'unité près, mais ça représente quoi? Des centaines d'habitations, des milliers de personnes, plus, moins que ça?
0: Vous avez quand même l'expérience de Blatten en Suisse, hein, récente, la Bérarde en France. Il y a eu quand même des expériences qui devraient nous faire réfléchir et faire que nos élus nationaux et nos administrations nationales, eh bien, réfléchissent un peu à ma proposition, c'est-à-dire plutôt que de panser des plaies et puis d'avoir des maisons qui sont emportées, peut-être des risques humains, bah, il faudrait peut-être qu'on fasse des actions qui soient définitives et préventives. Voilà, ayons de l'humilité, l'orgueil démesuré des humains par rapport à la nature, c'est quelque chose d'abominable.
1: Message passé, et clairement passé. Jean-Marc Pailhès, un tout dernier mot. J'imagine que forcément vous êtes plus sensible que d'autres à ce qui se passe en ce moment dans l'Himalaya, au Népal et au Tibet. Est-ce que les zones de montagne européennes peuvent, d'une manière ou d'une autre, venir en aide aux secouristes dans l'Himalaya?
0: Moi, je connais bien parce que j'ai fait ce trek au Népal du Langtang en 2010, donc j'ai dormi dans ces endroits-là. Ce sont des populations qui sont pauvres, qui n'ont pas forcément. On peut pas s'imaginer, c'est une vie différente, et il faut qu'il y ait la solidarité montagnarde qui s'organise matériellement, financièrement, pas forcément, parce que c'est surtout, je pense, des besoins en matériel,
1: Ouais.
0: et il faut vraiment le faire.
2: Le maire de Saint-Gervain-les-Bains en Haute-Savoie, les Bains, pardon, en Haute-Savoie, Jean-Marc Pailhès, qui répondait à Frédéric Carbone à la mi-journée sur France Info. Le Fil Info arrive dans un instant.
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2: Le Fil Info à 17h20, c'est avec Armand Perrouloga et les sapeurs-pompiers déposent un préavis de grève.
7: Un préavis du 8 septembre au 20 octobre, après un été marqué par des méga-feux en France. L'intersyndicale dénonce toujours le manque de moyens et de matériel pour faire face aux incendies en France. Des incendies qui ont coûté

0: 500 millions d'euros aux assureurs cet été en France. Évaluation faite par France Assureurs. Ces feux ont occasionné 25 000 sinistres. Le plus gros incendie a touché la Gironde fin juillet avec 240 maisons détruites. Dans l'Himalaya, le bilan s'alourdit à 584 morts au Népal et au Tibet. Deux jours après la coulée de boue qui a submergé toute une vallée, près de 2000 personnes sont portées disparues. Les secours ont été perturbés aujourd'hui par la crainte de la rupture dans le lac qui s'est formée après la catastrophe. L'économie française en petite forme, elle a frôlé la récession avec une croissance nulle au deuxième trimestre après un recul du PIB de 0,2% au premier trimestre, selon les chiffres de l'INSEE. Et puis Céline Dion est arrivée en France en début d'après-midi, accueillie par ses fans devant le palace où elle va séjourner à Paris. La star québécoise va donner une série de 16 concerts dans l'Hexagone à partir du 12 septembre, suscitant un engouement mondial. Cela fait 6 ans qu'elle n'est pas montée sur scène.
1: Et si la droite et le bloc central n'étaient pas présents au second tour de la présidentielle? C'est un scénario de plus en plus possible, probable, au regard des derniers sondages qui donnent souvent un duel Marine Le Pen-Jean-Luc Mélenchon. Édouard Philippe et Gabriel Attal fléchissent, Bruno Retailleau ne décolle pas et David Lisnard stagne dans les profondeurs. Alors dans ce contexte, nombreux sont ceux qui réclament une primaire pour désigner un candidat unique. Et puis cette petite musique monte au fil des jours. Bonsoir Paul Barcelone.
2: Bonsoir Céline.
1: Service politique de France Info, la primaire ne contente personne, elle n'est l'assurance de rien, mais elle crée le débat.
2: Oui, puisque la campagne est lancée, mais que la situation, et vous le disiez, ne se décante pas dans les sondages. Peut-être que cette primaire est la solution miracle, admet Bruno Retailleau sur France 2 ce matin.
3: J'ai jamais dit non par principe à la primaire. Jamais. S'il y a une primaire, je l'affronterai. Moi, vous savez, depuis un an, j'ai affronté à deux reprises le suffrage interne de nos adhérents. J'ai peur d'aucune compétition.
2: Le candidat des Républicains à la présidentielle est aussi l'un de ceux qui auraient le plus à y gagner, finalement, comme Gabriel Attal, ancien Premier ministre.
4: Moi, j'ai jamais rien exclu par principe. Je pense que si on a peur d'une primaire, c'est compliqué de se présenter à l'élection présidentielle. Par définition, on ne doit jamais avoir peur du vote. Ce que je constate, c'est qu'il y a quand même de très grands désaccords sur le périmètre d'une éventuelle primaire et sur son calendrier.
2: Et toute la question, Céline, est là. Quand faire cette primaire? À l'automne ou début 2027? Et avec qui? Faut-il élargir le périmètre? Les Républicains, peut-être jusqu'à Sarah Knafaud et Éric Zemmour. Devant ce casse-tête, Édouard Philippe a toujours refusé l'idée, comme l'année dernière déjà, ici sur France Inter.
5: Dans cet espace politique-là, personne ne se parle. Et vous voudriez que pour les questions les plus emblématiques de désignation d'un candidat à la présidentielle, ces partis qui ne sont pas capables de se parler entre eux se mettent
6: primaire.
5: Spontanément d'accord sur une primaire et ces conditions. Je n'y crois pas beaucoup, je dois le dire.
2: Bon, il faut avoir en tête une autre réalité. Édouard Philippe est aujourd'hui le mieux placé à droite et au centre dans les sondages pour accéder au deuxième tour. Autrement dit, eh bien, avec une primaire, il est celui qui a sûrement le plus à perdre.
1: Mais justement, Paul, est-ce qu'une primaire ne rebattrait pas les cartes et ne permettrait pas aux outsiders de se démarquer?
2: Si peut-être, à l'instar d'un François Fillon, par exemple, chez LR en 2017, ou même, souvenez-vous, d'un Éric Ciotti qualifié surprise pour le second tour de la primaire de la droite en 2022. À droite, justement, un autre se verrait bien déjouer les pronostics. C'est David Lisnard, ce matin sur BFM.
7: Je propose une compétition à droite avant, mais je pense que ceux qui ne viendraient pas auraient besoin de se justifier de pouvoir faire gagner Jean-Luc Mélenchon, Marine Le Pen.
2: Et justement, il n'y a plus de favoris face aux extrêmes, dit désormais Gabriel Attal, qu'on vient d'entendre. Mais cette recette-là ne semble pas convaincre un autre outsider dans la course à la présidentielle. Xavier Bertrand, écoutez, c'était hier au MEDEF et c'est savoureux.
8: Faut-il une primaire de la droite et du centre?
9: Non, on n'est pas obligé de refaire les conneries à chaque fois.
8: Vous êtes-vous candidat à l'élection présidentielle?
9: Je le serai.
2: Alors voilà, parce qu'avec cette primaire, rien ne garantit que les perdants soutiennent le vainqueur. Rien ne garantit que celui-ci d'ailleurs fasse l'unanimité, et ce malgré le vote. Surtout entre des personnalités politiques qui n'ont que très rarement, si j'ose dire, réussi à se mettre d'accord pour gouverner.
1: Il faut préciser quand même, Paul, qu'il y aura une primaire à gauche. En revanche, on n'a pas encore tout le casting, mais François Hollande est justement en train de prendre la parole et il dit, lui, qu'il faudra un rassemblement au mois de décembre.
2: Bon, toute sa stratégie à François Hollande, l'ancien président, c'est de jouer le surplomb et de ne pas participer à la primaire de la gauche, de la laisser faire. On sait que, par exemple, Raphaël Glucksmann, qui s'est déclaré candidat dimanche dernier aux 20h de TF1, y est plutôt favorable. Il compte y participer. En revanche, François Hollande, non. Il regarde ça pour le moment de loin, mais appelle déjà, si je comprends bien, un rassemblement à gauche.
1: C'est exactement ça. Il espère arriver peut-être en sauveur si Raphaël Glucksmann ne prend pas plus de points dans les sondages.
2: Il ne décolle pas,
1: exactement. Merci beaucoup pour toutes ces précisions, Paul Barcelone, service politique de France Info. Le choix culture, ce sont les coups de cœur des spécialistes de France Info. On est ce soir avec Matteo Maestrachi qui a choisi « Je », le nouveau roman de Lilia Hassen.
6: Et le titre du livre est à prendre de deux manières. Le pronom « je » indique ici une réappropriation, un livre écrit à la première personne. Mais les lettres « J-E » sont aussi les initiales de Jane Eyre, roman signé Charlotte Brontë, publié en 1847. Lilia Hassen a voulu raconter l'histoire d'un personnage peu cité, peu considéré du livre, Bertha Mason, la première femme de l'aristocrate Edward Rochester, dont on nous a brièvement et simplement expliqué qu'elle a perdu la raison et vit dans un grenier.
10: Dans le roman Jane Eyre de Charlotte Brontë, cette femme existe très peu. On entend, en tout cas Jane, dans le roman, entend des bruits qui viennent du grenier. Elle pense que c'est un fantôme, elle ne sait pas ce qui se passe. Donc il y a une sorte d'univers gothique comme ça qui s'installe. Et puis au moment où elle va épouser Rochester, elle apprend qu'il est déjà marié et que sa femme est prisonnière. Elle le découvre à ce moment-là et ce que je voulais faire, c'était vraiment m'intéresser à cette femme qui n'est décrite que du point de vue de cet homme, comme une folle, dangereuse. Évidemment, il est victime de la situation. Cette femme m'a intriguée, pas forcément au moment de ma première lecture, mais beaucoup plus tard, où je pense qu'après, avec soit les expériences de la vie, ou juste notre manière de lire change avec le temps, avec l'époque, j'ai eu le sentiment de pas avoir lu le même livre que lors de ma première lecture.
6: Avant d'entrer dans les détails plus précis du livre, on a demandé à Lilia Hassen si au moment de s'attaquer à un grand classique de la littérature par cet autre versant, elle a ressenti du trac ou y a vu, au contraire, un formidable terrain de jeu pour son propre imaginaire.
10: J'ai pas eu l'impression de m'attaquer à un grand classique de la littérature au sens où on l'entend traditionnellement. Il n'y a pas de concurrence entre les livres, je crois pas à ça. Il n'y a pas de concurrence entre les romancières. Chacune a son couloir de nage, chacune a son talent propre. Chacune a son regard sur les choses, sur ses personnages. Et finalement, oui, moi, au XXIe siècle, je projette aussi des choses très personnelles. Et donc, c'est ce personnage qui m'intéressait. C'était pas, il n'y avait pas de volonté de se mesurer. Et c'est formidable de dire que la littérature, elle circule, elle traverse les siècles. Ce qu'on projette sur un personnage, ça dépend de notre histoire, ça dépend de l'époque dans laquelle on se trouve, ça dépend de tout un tas de choses. Personne ne lit le même livre. Je trouvais que c'était à la fois un hommage à la littérature en général, à ces femmes romancières, et puis à ce personnage féminin qui méritait plus et mieux que son rôle dans le roman classique Jane Eyre.
6: Le livre est donc raconté du point de vue de Bertha, dont le vrai prénom est Antoinette et qui trouve ici une incarnation véritable de son enfance à la Jamaïque, en passant par l'échec de ses premières fiançailles jusqu'à sa rencontre avec Rochester qui va en faire sa possession, même si Lilia Hassen n'aime pas forcément le thème aujourd'hui commun d'emprise.
10: Dans ces histoires, qui sont somme toute assez banales, parce que je crois qu'il y a beaucoup de femmes qui sont confrontées à ce genre de situation, les choses sont présentées sous leur meilleur jour toujours, tout le temps. Et vernis d'amour et de bons sentiments. En tout cas, aucune femme ne resterait si la violence était manifeste dès le départ. Les victimes de violence, quelles qu'elles soient, ne sont pas des idiotes complètement endormies. Et donc, c'est la manière dont ça s'insinue, comment ces hommes réussissent à construire une sorte de petit escalier où on s'habitue à la violence petit à petit. Et cette habituation à la violence, elle se fait au fur et à mesure des pages, au fur et à mesure du temps, et de manière assez subtile finalement. C'est une sorte de grande escroquerie, mais comme toute escroquerie, il faut commencer petit, quoi.
6: Ce sont aussi les silences et les lâchetés des autres personnages qui permettent cette forme d'emprisonnement. En cela, cette histoire, bien que située au XIXe siècle, est terriblement actuelle, mais le livre repose également sur l'histoire du colonialisme, en l'occurrence des anciennes colonies anglaises et d'une autre forme de domination.
10: C'est aussi une affaire d'identité. Cette femme, parce qu'elle est, décrite comme une bête sauvage, on comprend entre les lignes que c'est aussi qu'elle n'est pas assez blanche. Et pourtant, quand elle est sur son île en Jamaïque, elle est blanche parmi les Noirs. Et donc, elle passe d'une position où elle est plutôt en force et en domination, et elle change de contexte géographique, et elle se retrouve en position dominée, alors qu'elle a la même couleur de peau, ce que je trouvais très intéressant.
6: Avec ce quatrième roman, qui joue aussi avec différentes formes d'écriture et un style passant du lyrisme du personnage principal à sa colère, Lilia Hassen démontre en tout cas un peu plus ses qualités d'écrivaine et sa volonté de ne jamais s'enfermer dans un seul genre ou une seule thématique, même si on retrouve des points communs à tous ses livres.
1: C'était le choix culture de Matteo Maestrachi.
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1: Bonsoir Laurence Dezélé.
16: Bonsoir Céline.
1: Un temps perturbé sur le nord-ouest demain.
16: Bah oui, c'est ça. Une perturbation va arriver par le nord-ouest du pays et va donner demain matin de la pluie et du vent avant de gagner les Hauts-de-France et la région parisienne à la mi-journée. Il fera au lever du jour entre 5 et 24 degrés du nord au sud. L'après-midi, le temps pluvieux et venteux va s'étendre des pays de la Loire et du nord de la Nouvelle-Aquitaine au Benelux et à la Lorraine. On pourrait avoir un peu de pluie en fin de journée sur l'Alsace. Des ondées souvent orageuses prévues près de la Manche, avec du vent très fort. On attend des rafales à 100 km/h sur la pointe du Cotentin. Une belle journée ensoleillée, en revanche, du sud de l'Aquitaine et de l'Occitanie jusqu'aux Alpes et au pourtour méditerranéen.
1: Mais là aussi avec du vent, hein, Laurence.
16: Exactement, ça va souffler surtout au sud de la région PACA et en Corse, autour de 70 km/h en rafale. Côté température, on attend des maximales à 20 degrés à Cherbourg, 21 à Brest et Dunkerque, 22 à Paris et Aurillac, 23 à Metz, 26 à Clermont-Ferrand et 34 degrés à Cannes.
1: Merci, à tout à l'heure. Laurence Dezélé, France Info, 17h32. L'info avec Marion Ferrer.
17: Ce n'est qu'un tout premier bilan provisoire, mais les chiffres ont déjà de quoi donner le vertige. Les incendies de cet été en Gironde, dans les Landes et le Var devraient coûter au moins 500 millions d'euros aux compagnies d'assurance, estimation de leur fédération professionnelle, France Assureur. Raphaël Ebenstein, bonsoir.
18: Bonsoir.
17: France Assureur évoque des dommages d'une ampleur exceptionnelle, bien supérieure à ceux enregistrés lors de l'été 2022 et des feux de forêt.
18: Une facture multipliée par 6, peut-être encore davantage, car le bilan se base uniquement sur les données collectées entre le 21 juillet et la mi-août. La vague d'incendies de cette année, dont le méga-feu de Gironde, semble sans commune mesure avec celle d'il y a 4 ans, pourtant alors considérée comme exceptionnelle. France Assureur a déjà recensé 25 000 sinistres qui vont donner lieu à une indemnisation. Les victimes sont pour l'essentiel des particuliers, maisons, voitures brûlées, 180 habitations détruites, rien que dans le village du Porche, mais aussi frais de relogement pour une partie des 30 000 personnes à qui les autorités avaient donné l'ordre d'évacuer leur domicile. Pour les entreprises et les commerces, il s'agit davantage de compensation de pertes d'exploitation que de dommages directs. 1800 dossiers ont été déposés pour ce motif.
17: Des précisions de Raphaël Ebenstein, service économie de France Info. Sur la ligne de front cet été, justement, face à ces flammes, les pompiers, dont le travail a été salué par les populations sinistrées, mais après 2 mois à combattre de nouveau des méga-feux, les soldats du feu réclament davantage de moyens pour lutter contre ces catastrophes. Conséquence, l'intersyndicale des sapeurs-pompiers annonce aujourd'hui le dépôt d'un préavis de grève du 8 septembre au 20 octobre, date de la remise du projet de loi de modernisation de la sécurité civile, précise son porte-parole. Au Népal, les secouristes ont réussi à atteindre le cœur de la zone dévastée 48 heures après la chute d'un glacier et entraîné crues, coulées de boue et glissements de terrain. Des secouristes qui évoluent avec difficulté et qui sont appelés à la vigilance. Les autorités locales redoutent de nouvelles inondations dans le secteur. Le dernier bilan s'alourdit encore. 584 morts selon les autorités népalaises et chinoises. Près de 2000 personnes sont portées disparues au Népal. Les hommages des monarques européens se multiplient un peu partout après la mort du roi de Norvège, Harald V, décédé ce matin à l'âge de 89 ans. Au Royaume-Uni, Charles III exprime sa profonde tristesse. Karl XVI, Gustave de Suède, salue lui un représentant exceptionnel de son pays. Le nouveau roi de Norvège qui va succéder donc à son père prendra le nom de Hakon VIII. La visite du pape en France à la fin du mois de septembre s'annonce historique. Les inscriptions pour assister aux célébrations le 27 septembre prochain à Lourdes sont complètes, annonce aujourd'hui de la direction du sanctuaire. 150 000 fidèles sont attendus sur place. Le lendemain, à Metz, ils seront entre 50 000 et 100 000 selon la mairie de la ville.
1: Marion Ferrer pour l'info. Il est 17h35 et à suivre dans le 17-20. Les États-Unis en manque de missiles après 6 mois de guerre contre l'Iran. Leur stock d'armes en Europe serait insuffisant en cas d'attaque de la Russie. La Norvège tourne la page Harald V, le roi s'est éteint ce matin, son fils lui succède avec à ses côtés une épouse à l'image écornée. D'abord, une grève des pompiers se profile en France.
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1: Bonsoir Sébastien Bouvier.
19: Oui, bonsoir Madame Bagdarcourt.
1: Vous êtes le secrétaire fédéral en charge des services départementaux et d'incendie de secours à la CFDT. L'intersyndicale des pompiers vient de déposer un préavis de grève à partir du 8 septembre et jusqu'au 20 octobre, un mois et demi. C'est long, j'imagine que c'est en lien avec les terribles incendies auxquels vous avez dû faire face tout l'été.
19: Oui, absolument. C'est long, mais c'est en lien avec aussi le débat qui va y avoir lieu à l'Assemblée nationale concernant le projet de loi de finances, car c'est une de nos revendications, c'est la problématique de la participation de l'État au financement des SDIS. Nous l'avons soulevé. Alors donc, par rapport à tout ce que nous avons vu en termes de problématiques cet été, mais en fait, la problématique, c'est comment répondre sur un plan budgétaire. Nous avons une majorité de SDIS qui sont dans des difficultés majeures en termes de financement, et l'État qui à l'époque finançait et aidait les SDIS a arrêté de participer à cela, et donc c'est pour ça que nous souhaitons et que nous demandons une nouvelle fois que l'État réintervienne là-dessus, et donc nous profitons de ce calendrier parlementaire qui va être durant plus d'un mois et demi sur le débat du projet de loi de finances.
1: Donc s'il n'y a pas dans le budget ce que vous êtes en train, vous venez de nous expliquer, dont vous avez besoin, vous ferez vraiment grève à partir de la rentrée, à partir du 8 septembre.
19: Alors, de toute manière, bien évidemment, nous allons faire grève. Alors, la difficulté que nous avons chez les sapeurs-pompiers, c'est que faire grève, on ne peut pas s'absenter de nos casernes, c'est-à-dire que la majorité, en fait, vont être questionnées. Donc, en fait, la grève sera pratiquement invisible, à part des marquages sur les camions ou des marquages sur les uniformes pour préciser que nous sommes en grève et que nous sommes réquisitionnés et que, de toute manière, nous ne sommes pas là pour abandonner nos postes et nos missions, bien au contraire. Mais c'est le seul moyen qu'on a pour se faire entendre. Et en plus, ça va se répéter, car dès le 1er septembre, au niveau du Parlement, il y a une réunion qui va se dérouler concernant la problématique des feux de forêt en Europe, qui va être présentée à la Commission de l'environnement, du climat et de la sécurité alimentaire. Donc ça, c'est encore un autre point où nous allons devoir aller être présents. Et derrière cela, au mois de novembre, le 8 et 9 novembre, pareil aussi à Bruxelles, il y a une réunion. Il y a un rassemblement en fait de la sécurité civile, ce qui va nous permettre aussi de nous entendre, parce qu'en fait la difficulté que nous avons aujourd'hui en France sur l'aspect vraiment climat et feux de forêt sera de toute manière demain une problématique qui va être européenne. Et nous, on a eu une visio justement il y a 15 jours avec nos collègues européens, où nos collègues allemands sont très inquiets, et aussi des collègues du nord de l'Europe, à savoir la Suède et la Finlande.
1: Mais comment expliquez-vous que le gouvernement ne veuille pas mettre des moyens supplémentaires après l'été que nous venons de passer ?
19: Tout simplement, madame, parce que nous sommes des collectivités territoriales, c'est-à-dire en fait que c'est la Constitution en fait qui décide que nous sommes une entité territoriale. Donc en fait, nous sommes financés selon les SDIS en plus, parce qu'en France, nous avons 103 SDIS, services départementaux d'incendie de secours. Ça veut dire qu'il y a 103 manières en fait d'être financés. La majorité sont financés par le conseil départemental. Pour d'autres, c'est pas le cas. C'est les financements qui viennent des établissements publics et donc des communes. Donc on, déjà, premièrement, il n'y a pas d'harmonisation, et deuxièmement, l'État, vous connaissez très bien malheureusement l'état des finances de l'État, et donc en fait, pour aller chercher un financement et pour après avoir des financements, c'est pour ça qu'il y a d'autres options qui sont envisagées. La dernière qui a été mise sur la table par le ministre est celle des assurances, comme on a le cas aujourd'hui, comme ça se passe en Suisse. En Suisse, il y a beaucoup de d'assurance qui participe au financement en fait des services d'incendie.
1: C'est ça que vous réclamez par exemple, c'est que cette mesure soit aussi existe aussi en France?
19: En fait, ce qui est très embêtant, c'est que c'est à nous d'aller chercher des solutions, en fait. On est amené à apporter des propositions, parce qu'en fait, l'État ne peut pas financer, les collectivités locales nous disent en fait qu'ils n'ont pas d'argent. Donc, on a été même à un moment à faire une proposition concernant la taxe de séjour, mais la taxe de séjour, entre une taxe de séjour dans les Bouches-du-Rhône et une taxe de séjour en Corrèze, et c'est pas pour... Mais c'est pour dire en fait que selon le nombre de personnes qui vont venir en vacances, c'est pas envisageable. Donc, en fait, on essaye plusieurs points et on essaie d'avancer en fait pour essayer de trouver. Ce qui est quand même surprenant, c'est que c'est nous syndicats qui devons apporter des propositions à l'État et aux collectivités en fait pour qu'il y ait un financement derrière, pour qu'il y ait un service public qui soit rendu, parce que in fine, à la fin, c'est ça, hein, c'est un service public qui tient la route. Vous vous rendez compte que qu'on a dû assumer toute la période de feux de forêt. La période de feux de forêt est plutôt latente, et derrière on enchaîne en fait sur les catastrophes naturelles. On n'arrête pas, quoi. Et donc et on n'a pas assez de personnel, et c'est ce qu'on est en train de dire en fait, et c'est la difficulté en fait de se faire entendre.
1: Voilà, c'est l'appel que vous lancez, ce préavis de grève donc qui court du 8 septembre au 20 octobre de la part de l'intersyndicale des pompiers. Merci infiniment Sébastien Bouvier, secrétaire fédéral en charge des SDIS, des services départementaux et d'incendie et de secours à la CFDT. Des feux estivaux dont le coût est estimé désormais à 500 millions d'euros. Ce sont les chiffres de France Assureur. Alors aujourd'hui, l'obligation légale de débroussaillement préoccupe les communes. Cela s'applique dans les départements à risque et impose aux citoyens de débroussailler autour des habitations. Mais ce n'est pas facile à mettre en place. Erwan Dodard s'est rendu dans le Loir-et-Cher, où une petite ville est confrontée aux règles parfois ubuesques de cette loi. Habitants et élus tentent de trouver des solutions. Reportage.
20: Nous sommes à Ivoix-le-Maron, petite commune d'à peine 750 habitants en Sologne, à deux pas du château de Chambord. Et comme dans toutes les communes concernées par l'obligation légale de débroussaillement, la règle ici est très simple. Les habitants doivent débroussailler sur 50 mètres autour de leur habitation. C'est le cas dans ce quartier en périphérie de la commune où nous emmène le maire, Nils Aucante.
21: Donc là, moi, quand j'étais tout petit, il n'y avait que 2-3 maisons là, sur cette rue. Maintenant, on voit qu'il y a des dizaines de constructions. Et puis cet ensemble qui fait 2 hectares, qui était avant constructible, qui ne l'est plus aujourd'hui, mais qui est typiquement en broussaille. On voit toute cette population ligneuse, les ronces, des fougères derrière, tout ce qui voilà, fait masse et surtout est une masse combustible potentielle. On n'a pas de grands arbres, on a vraiment de la broussaille, typiquement de la broussaille.
20: Jean-Paul est pompier à la retraite et habite l'une des maisons juste à côté du terrain en friche. Et quand on lui pose la question du débroussaillement, sa réponse est très claire.
22: C'est pas à moi de le faire, c'est au propriétaire du terrain, à mon avis.
20: La solution semble toute trouvée, hein. Il suffirait de demander au propriétaire de débroussailler, mais pas si simple, explique le maire.
21: Et non, le propriétaire n'est pas concerné parce qu'il n'habite plus ici, donc il n'a plus de maison ici, il n'a que ce terrain, et il n'a même pas de chemin d'accès. Donc c'est-à-dire que lui, en fait, la logique aujourd'hui, c'est que c'est les maisons que vous voyez là, hein, à tous ces gens-là de prendre contact avec lui pour pouvoir intervenir. Mais pour l'instant, il ne répond pas, à part à une personne à laquelle il a répondu, mais sinon il ne répond pas.
20: C'est un fait, hein, aujourd'hui, les habitants doivent intervenir à 50 mètres autour de chez eux, c'est une obligation, parfois au-delà de leur propriété, et cela même si le terrain d'à côté est privé. C'est une règle qui semble complètement saugrenue pour Georges, qui habite un autre quartier de la ville, en lisière de forêt. Il rencontre le même problème.
23: Mon voisin à côté, lui, il a fait débroussailler. Toutes les broussailles, les brémailles, les genêts, tout ce qui sèche, tout ce qui peut brûler rapidement, tout ça, ça a été coupé. Moi, ça fait 25 ans que je le fais chez moi. Et alors, venez voir derrière. Derrière, c'est la propriété d'un Parisien. Là, il y a 20 mètres chez moi, là, hein. Après, c'est la limite du voisin. Et il faut que j'aille nettoyer 30 mètres chez eux. C'est complètement imbécile, ça. Ben, moi, j'ai pas les moyens de faire ça, hein. Ben, c'est une propriété privée à côté, je ne vais pas m'amuser à aller rentrer. Et on n'a pas le droit d'aller chercher des champignons, et puis il faudrait qu'on nettoie chez eux. Non, c'est une plaisanterie quand même.
20: Le maire assure qu'il faudra forcément agir au cours de l'année sur sa commune pour limiter les risques l'été prochain. Il réfléchit déjà à des solutions.
21: Il y a un moment où il va falloir qu'on puisse le faire, parce que si ce propriétaire ne répond pas, l'idéal ce serait pouvoir effectivement passer un broyeur forestier ici. Ce serait très simple, peu coûteux, et puis bah, ça arrangerait tout le monde.
20: C'est d'ailleurs les pouvoirs publics qui devraient être au cœur de la gestion des obligations de débroussailler, selon Philippe Canot, président de l'association Communes Forestières France. Il ne comprend pas pourquoi les charges reposent sur des particuliers et milite pour permettre aux communes d'intervenir plus facilement.
24: Au départ, ça doit être une réflexion au moins menée à l'échelon de la commune et après de voir qui les finance. Vous avez des collectivités petites qui ont peu de budget, il faut aussi les aider, encore une fois, soit par le biais d'un fonds d'amorçage, soit par des formules de défiscalisation pour certaines entreprises, pour certains groupes.
20: Pour le président de l'association, mieux vaut prévenir que guérir.
24: Le préventif, c'est la meilleure des solutions. Quand on investit 1 euro en prévention, on évite une dépense de 29 euros en dépenses de réparation des dégâts et de la reconstruction des forêts.
20: Le Premier ministre Sébastien Lecornu a d'ailleurs demandé à 7 parlementaires de retravailler cette loi à la mi-août. Ils ont un mois pour apporter des solutions. En France, l'obligation légale de débroussaillement concerne 52 départements.
1: Un reportage d'Erwan Dodard dans le Loir-et-Cher pour France Info.

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1: Et on retrouve Marion Ferrer pour le Fil Info. Il est 17h46 et le bilan s'aggrave encore au Népal, Marion.
2: 584 personnes sont mortes selon les autorités. Près de 2000 personnes sont également portées disparues rien qu'au Népal. 48 heures après les inondations et crues meurtrières qui ont dévasté la frontière entre le Népal et la Chine, l'Union européenne annonce débloquer une enveloppe de 2 millions d'euros pour aider les populations sinistrées. En France, les assureurs dressent un premier bilan de cet été catastrophique marqué par les feux de forêt en Gironde, dans les Landes et dans le Var. 500 millions d'euros au moins, c'est la facture des 25 000 sinistres enregistrés pour le moment. Des feux qui se poursuivent actuellement, un incendie est en cours dans les Landes, au moins 20 hectares de forêt ont brûlé et les secours jugent la situation défavorable pour le moment. Face à la multiplication de ces sinistres, les pompiers réclament une fois de plus davantage de moyens. Ils déposent un préavis de grève du 8 septembre au 20 octobre. Et puis en sport, le football, la deuxième journée de championnat de Ligue 1, match d'ouverture entre Lille et le PSG ce soir, coup d'envoi à 20h45.
1: 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Le roi est mort, vive le roi. La Norvège a un nouveau souverain depuis l'annonce ce matin de la mort d'Harald V. À 89 ans, il était le plus âgé des monarques en Europe. Le monde entier lui rend hommage, de Charles III à Emmanuel Macron, qui fait part de sa profonde tristesse, et c'est désormais son fils qui est sur le trône. Bonsoir Laura Buys.
3: Bonsoir.
1: Vous êtes reporter pour le magazine Point de vue et spécialiste de la monarchie norvégienne, ça tombe très bien. J'ai lu toutes les réactions de celles et ceux qui ont connu Harald V et tous le décrivent comme un homme ouvert, plein d'humour, proche des gens. C'est aussi l'image que vous avez de ce roi de Norvège ?
3: Tout à fait, puisque Harald a cette particularité, c'est qu'il a toujours été au sommet dans les sondages de cotes de popularité. Le dernier était en février, il avait une bonne moyenne de 9,2 sur 10, donc ce qui laisse à penser quand même que c'était un roi exceptionnel, puisque au mois de février, il traversait quand même une énorme crise avec sa famille. Je rappelle le dossier Epstein, un plus ou moins petit-fils accusé de viol et de violence conjugale. Et là, ce qui ressort aujourd'hui, c'est cette gentillesse, cet humour aussi et cette capacité à rassembler. Parce que si on peut résumer Harald aujourd'hui, c'est ça, c'est ce côté vraiment rassembleur.
1: Harald, il avait fait quelque chose d'assez étonnant pour les années 60, c'est qu'il s'était marié avec une roturière. C'était pas du tout la tradition à l'époque, hein.
3: Tout à fait, il avait pris un énorme risque par amour, puisqu'il est tombé amoureux malheureusement d'une roturière. Et pourquoi malheureusement? Puisque à cette époque-ci, dans les monarchies, eh bien, il fallait qu'on épouse des princesses ou au moins des personnes issues de la noblesse. Il n'y a pas de noblesse en Norvège, donc le choix était restreint pour Harald. Et il est tombé amoureux donc, de Sonia Haraldsen, qui était fille d'un riche propriétaire d'un commerce de vêtements dans le textile. Mais voilà, son statut ne plaisait pas du tout au roi de l'époque, son père, donc le roi Olaf, et il a dû donc se battre pour épouser Sonia, et ce pendant 9 longues années.
1: Oui, il a fini par céder, hein, son père, ainsi que le Parlement et le gouvernement. Personne ne voulait au départ. On le connaissait mal, ce roi de Norvège en France, et alors j'ai découvert en préparant qu'il avait participé à des Jeux Olympiques.
3: Oui, tout à fait. Il a participé 3 fois aux Jeux Olympiques parce qu'on parlait donc de son épouse juste avant. Ce qui les réunit, c'est une passion pour la voile. Et donc, voilà, Harald était un grand navigateur. 3 participations au JO. Il a aussi eu un titre de champion du monde, de champion d'Europe. Et il a abandonné son sport qu'il aimait tant en 2022. Donc, il l'a quand même pratiqué assez longtemps.
1: Alors, c'est son fils qui lui succède sous le nom. J'ai peur d'écorcher son nom. Comment on le prononce?
3: Allez-y. Alors, c'est Haakon VIII.
1: Haakon VIII. Il a 53
3: Exactement.
1: Ans. Bon, il a eu le temps d'être préparé à ce rôle.
3: Oui, tout à fait. Haakon a été donc prince héritier à même pas 18 ans. Il faut savoir que donc son grand-père est décédé en 91, donc ce qui fait qu'il a pris part à tout ce protocole, ces missions royales, à un âge assez jeune. Donc évidemment, il était ultra préparé pour tout ça. Mais comme vous le voyez sur les images, Haakon reste avant tout un fils, et on le voit quand même assez éprouvé par, oui, par le deuil. Mais bon, voilà, dans ces milieux-là, évidemment, il y a tout un protocole à suivre, et donc l'important était, après la mort

0: de son père, de lui-même devenir souverain et avoir cette réunion extraordinaire avec les ministres.
1: Alors son règne démarre très peu de temps après plusieurs scandales que vous avez évoqués d'ailleurs, Laura Buys, des scandales qui ont visé son épouse, la désormais reine Mette Marit. Oui. On a découvert qu'elle avait des liens amicaux avec le criminel sexuel Jeffrey Epstein, et puis il y a son fils qu'elle a eu d'une précédente liaison, qui a été condamné pour viol. Il est en prison là ?
0: Alors non, il n'est pas en prison. Enfin, il est comme vous, enfin il est condamné, hein, 4 ans de prison pour viol et violence conjugale, mais il a fait appel. Et actuellement, il est sous bracelet électronique et donc bon. Petit caillou dans la chaussure d'Ocon, actuellement, donc Marius se retrouve à seulement quelques mètres du domicile familial puisqu'il est assigné à résidence.
1: Et que pensent les Norvégiens de tout ça ? Donc de voir sur le trône un roi, une reine qui ont de tels problèmes familiaux ?
0: Alors les Norvégiens ont une grande capacité à mettre le passé derrière eux. Je rappelle hein, que Mette Marit avait effectivement une histoire assez compliquée dès qu'elle s'est mariée avec Håkon, et tout ça a été balayé dès qu'ils se sont mariés. Bon, là on parle de problèmes quand même beaucoup plus graves. Il est vrai, il y a des viols et des violences conjugales. Ça reste dans un coin de la tête des Norvégiens qui avaient quand même une inquiétude. Est-ce que Mette Marit peut devenir reine ? La preuve que oui aujourd'hui, puisque le Premier ministre a confirmé qu'elle était bel et bien reine. En même temps, c'était une évidence. Hein, il fallait un divorce pour qu'elle ne le soit pas. Mais oui, il est vrai que là, les premières années, enfin les premiers mois même de Håkon s'annoncent assez compliqués avec toutes ces polémiques, parce que comme je vous l'ai dit, il y a un procès en appel, donc l'histoire Marius va recommencer dans quelques mois.
1: Mais donc on verra les premiers pas de ce nouveau roi en Suède, Håkon 8, merci beaucoup. Qu'est-ce que j'ai dit de Suède ? Pas du tout, de Norvège, voilà. Puisque vous êtes spécialiste de la monarchie norvégienne, Laura Buys, je vous remercie d'avoir été en direct dans le 17-20, reporter pour le magazine Point de Vue. On compte une douzaine de monarchies en Europe, un système politique qui perdure malgré le temps et qui offre même de nombreux avantages. C'est en tout cas l'avis d'un très grand connaisseur des têtes couronnées, Stéphane Bern, observateur des familles royales depuis 40 ans.
2: Au fond, ce qui est intéressant, c'est que c'est comme des... Ça paraît décoratif, puisqu'ils n'ont pas de pouvoir politique, ils ont un pouvoir moral et un magistère moral, mais c'est comme des clés de voûte, si vous voulez. Ça paraît décoratif, mais si vous l'arrachez, tout l'édifice s'effondre. Et en quelque sorte, ils jouent un rôle très utile d'humanisation du pouvoir, de continuité, de lien avec l'histoire, d'indépendance aussi, avec les intérêts particuliers des uns et des autres. Et puis, c'est ce qui fait le lien. Et le lien, en quelque sorte, d'une société qui, parfois, est déchirée, comme en Grande-Bretagne, où la monarchie reste à 70% très populaire, un peu moins qu'au temps d'Élisabeth II. Mais, si vous voulez, elles sont toutes différentes. Il y en a des latines, des saxonnes, il y en a des catholiques et des protestantes, mais, au fond, elles ont traversé les ans, et elles ont toujours une utilité que les gens ne mesurent pas toujours en France, évidemment, parce qu'on est un peuple républicain, mais même si on a nos deux monarchies de substitution que sont Monaco et le Royaume-Uni, mais en réalité, dans ces pays-là, les gens voient à quoi ça sert, c'est-à-dire de faire l'unité du pays.
3: Est-ce qu'il y a pour vous, Stéphane Bern, tout de même, une monarchie qui reste exemplaire pour vous, qui est effectivement qui vous tient un petit peu plus à cœur que les autres ?
2: Bah oui, étant franco-luxembourgeois, je suis très attaché à ma monarchie luxembourgeoise, oui. Qui n'a jamais prêté le flanc au scandale et qui, sans sa monarchie, n'existerait pas. On ne va pas se mentir, un président luxembourgeois serait perçu dans le monde entier, alors que les grands-ducs sont évidemment connus, reconnus, fêtés. Il y a à peine la place de mettre sur une map monde le nom entier de Luxembourg. Alors, heureusement qu'on a une famille qui incarne l'histoire et la tradition pour être encore, pour exister encore et faire exister ce petit pays.
3: C'est quoi pour vous un bon roi ou une bonne reine ?
2: Et c'est-à-dire, c'est quelqu'un qui est à l'écoute des gens, qui est proche du public et surtout qui fait son devoir, qui fait passer son devoir avant ses droits ou avant son plaisir personnel. Et c'est quelqu'un qui a le sens de l'unité sacrée. Je crois que c'est ce qui fait le lien. Un symbole du grec symbolé, c'est ce qui rassemble. Et je crois qu'on cherche toujours des figures rassembleuses, unificatrices, qu'on soit français ou norvégien.
1: L'animateur Stéphane Bern, grand connaisseur des têtes couronnées, qui était interrogé par Renaud Blanc dans le 14-17 de France Info. On part à Roquencène. C'est au domaine national de Saint-Cloud, près de Paris. Le festival Rock en Seine est ouvert depuis 2 jours. Alors, avant l'événement The Cure, hein, dimanche, ce soir, c'est une icône australienne qui sera sur scène. Pas la peine de chercher des billets, il n'y en a plus. Bonsoir Yann Bertrand.
4: Bonsoir

0: Céline, bonsoir à tous.
1: Cette figure du rock, c'est Nick Cave, très attendu par des milliers de fans.
0: Eh oui, Céline, et c'est aussi le signe que Rock en Seine renoue avec une culture rock que certains pensaient diluer à jamais ces dernières années. Écoutez Mathieu Ducot, le directeur du festival.
2: En fonction des aléas et des timings des tournées des artistes, notamment anglo-saxons, on est parfois l'été... Voilà, un petit peu sur notre faim, sur certaines esthétiques rock qu'on attend nous, voilà, de par l'historique et l'ADN musical du festival et qu'attendent aussi beaucoup de nos publics fidèles, avec Nick Cave aussi, qu'on a accueilli en 2022 avec un souvenir extrêmement fort et puissant de son concert qui a marqué beaucoup.
0: Et il faut dire que quand il s'agit de marquer les esprits, Nick Cave est toujours là, l'Australien, 68 ans, épaulé par son groupe mythique les Bad Seeds et notamment leur génial Warren Ellis, apprécie particulièrement de venir jouer en France. Paris a toujours été une ville quelque part à part pour le groupe, alors que Nick Cave y donne régulièrement des concerts exceptionnels, comme c'était le cas à Rock en Seine il y a 4 ans ou encore à l'Accor Arena il y a 2 ans. 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

0: C'est un peu aussi, Yann, le coup d'envoi d'un week-end très rock, hein, là aussi.
1: Oui, car avec Nick Cave ce soir, il y a aussi entre autres Franz Ferdinand, Wet Leg, Kurt Weill, les Black Keys. En attendant demain, les très attendus Turnstile, Deftones et bien d'autres. Et avant, bien sûr, la clôture, vous en parliez en majesté par The Cure dimanche soir. Intéressant d'ailleurs de noter que ce soir et dimanche, ce seront les deux soirées complètes du festival et depuis longtemps. Car même si Tyler, The Creator, mercredi et Lord, hier soir, ont soulevé l'enthousiasme avec de très beaux concerts, la fréquentation et aussi les orages n'ont pas aidé à remplir un domaine national de Saint-Cloud dans lequel les festivaliers s'habituent depuis 3 jours. Et ce n'était pas gagné à ne pas allumer de cigarettes. L'annonce d'un décret préfectoral d'interdiction à la veille du festival avait suscité beaucoup de commentaires. Mais allez, la musique a vite repris ses droits et Nick Cave jouera bien ce soir devant quelques 40 000 personnes, certainement en transe.

0: Nick Cave qui se produit ce soir au festival Rock en scène. Je vous le disais, c'est complet. Donc vous ne pouvez plus y aller, mais on a pu profiter de la voix grave du rocker australien grâce à vous, Yann Bertrand, qui passait la soirée et le week-end à Rock en scène. Vous en avez de la chance. On viendra vous voir un petit peu plus tard.
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0: Demain, Laurence Dezélé, de la pluie au lever du jour sur le nord-ouest.
11: Oui, une perturbation va arriver et elle va donner effectivement pas mal de pluie et du vent sur un quart nord-ouest de la France avant de gagner à la mi-journée les Hauts-de-France et la région parisienne. Nous aurons aussi des orages au nord de la Loire et du vent à 50 km/h en rafale.
0: Comment se passera l'après-midi?
11: La pluie et le vent vont s'étendre des pays de la Loire et du nord de la Nouvelle-Aquitaine au Benelux et à la Lorraine. Il pourrait pleuvoir le soir en Alsace. Les ondées seront particulièrement marquées près de la Manche avec du vent fort allant jusqu'à 100 km/h sur la pointe du Cotentin. Sinon, du sud de l'Aquitaine et de l'Occitanie au pourtour méditerranéen et aux Alpes, ce sera du beau temps. Alors attention au vent, là aussi, ça va souffler à 70 km/h sur le littoral varois et en Corse. Pour les maximales, on attend entre 21 et 25 degrés sur la moitié nord du pays, entre 27 et 31 sur la moitié sud et localement autour de 33 degrés près de la Méditerranée et en Corse.
0: Merci de nous rejoindre, c'est le 17-20 France Info.

0: Au très bon début de soirée, bon début de week-end, il est 18h. C'est l'heure du journal de Théo Metton, Régin Beau. Bonsoir Théo.
1: Bonsoir à tous.
0: Et à la une, les secours poursuivent la recherche de survivants au Népal.
1: Des recherches compliquées deux jours après la coulée de boue dévastatrice. Près de 2000 personnes sont portées disparues. 579 morts. Il y avait des Français sur place. Nous y revenons dans un instant. L'ADN, pour une fois, n'a pas parlé dans l'affaire Émile. Les 106 ADN prélevés depuis le début d'année ne correspondent pas à ceux retrouvés sur les vêtements du petit garçon dont des restes ont été découverts en 2024. Bruno Retailleau veut montrer qu'il tient bon dans ce début de campagne présidentielle, malgré les 10% qu'il atteint dans les sondages. Il est à Châlons-en-Champagne et nous y allons. Les armées françaises confirment l'enlèvement d'un soldat colombien engagé dans la Légion étrangère française, enlevé en Colombie il y a quelques semaines. Un bilan qui ne cesse de croître au Népal et au Tibet. 584 personnes sont mortes dans la coulée de boue dévastatrice il y a deux jours. Le travail des secours compliqué aujourd'hui par des risques d'inondation. Ils recherchent près de 2000 disparus, dont des Français. Bonsoir Marie Mutrici.
2: Bonsoir.
1: Le Quai d'Orsay ne confirme pas de chiffres, mais selon vos informations ce soir, on sait qu'au moins 4 ressortissants étaient dans cette zone pour un pèlerinage.
2: Oui, le pèlerinage du Mont Kailash au Tibet, au sud-ouest de la Chine, au cœur du massif de l'Himalaya. C'est une destination importante pour plusieurs religions, pour les hindous, les bouddhistes notamment, et pour la fondation Isha, qui propose des programmes de yoga et qui organise des voyages vers cet endroit. C'est cet organisme qui a précisé qu'un groupe de 80 de ces pèlerins comptait 3 Français. Dans une vidéo publiée sur Instagram mercredi, le leader de cette organisation spirituelle apparaît en larmes. Il explique que le dernier message du guide du groupe est envoyé à 21h05, qu'il écrit qu'il se trouve avec les pèlerins dans l'immeuble de l'immigration chinoise, celui qu'on voit emporté par l'immense coulée de boue sur toutes les vidéos qui circulent. Le portable népalais du guide, qui aurait dû être joignable s'il avait passé la frontière, ne répond pas, précise encore le responsable. La fondation Isha n'évoque pas en revanche le 4e Français porté disparu par le gouvernement népalais. Il était enregistré dans la même agence de voyage que les 3 autres ressortissants tricolores, Trekkers Society, qui organise ces pèlerinages.
1: Marie Mutrici pour ces informations. France Info. La Chine, comme plusieurs pays, a offert son aide au Népal et entre les deux nations désormais. Une polémique, les autorités chinoises n'auraient pas donné l'alerte assez vite à leur voisin Aurélien Colli.
3: Oui, c'est ce qu'avancent certains journaux népalais qui citent des experts et des organisations de surveillance de la montagne. Les autorités chinoises, qui disposent de systèmes d'alerte dans cette région, sont accusées de ne pas avoir communiqué avec leurs voisins népalais ou d'avoir ignoré des signes avant-coureurs, comme par exemple une hausse soudaine du niveau de l'eau ou la formation de barrages de débris. En se basant sur la chronologie, la géographie, le décalage horaire, ces critiques estiment que la crue a en fait touché le territoire chinois plusieurs heures avant que la vague destructrice ne dévale les pentes népalaises, des heures précieuses qui auraient pu permettre d'alerter les populations civiles en aval. Pour couper court à la polémique, l'ambassadeur de Chine au Népal est rapidement intervenu, qualifiant ces affirmations de fausses et de trompeuses, balayant aussi une rumeur selon laquelle c'est un barrage chinois qui aurait cédé. Il s'agit d'une catastrophe entièrement naturelle. Elle a frappé les deux pays simultanément, a insisté le diplomate, avant d'appeler les États et les commentateurs à privilégier la coopération humanitaire plutôt que la recherche de responsabilité.
1: Aurélien Colli, l'estimation des dégâts des incendies cet été, 500 millions d'euros selon France Assureur pour les dégâts liés au feu en Gironde, dans les Landes et dans le Var. On dénombre 25 000 sinistres et cela pourrait augmenter puisque les victimes ont jusqu'à lundi pour se déclarer. Et ce soir, on apprend qu'un nouvel incendie est en cours dans les Landes. Il a brûlé 20 hectares de forêt près de Saint-Paul-les-Dax. La situation est jugée défavorable. Et après cet été d'incendie qui n'est donc pas, on le voit, terminé, les pompiers réclament plus de moyens. L'intersyndicale des sapeurs-pompiers va déposer un préavis de grève qui couvrira la période du 8 septembre au 20 octobre. Il s'était déjà mobilisé mi-août pour la même raison. L'ADN ne correspond pas dans l'affaire de la mort de Émile au Auvernais dans les Alpes de Haute-Provence. Aucun des 106 prélèvements d'ADN réalisés en début d'année ne correspond à ceux retrouvés sur les vêtements du petit garçon. Des résultats qui ne font donc pas vraiment avancer l'enquête, Aurélien Tirard.
4: Oui, les enquêteurs espéraient faire match

0: qu'avait dit l'an dernier le procureur d'Aix-en-Provence après la fin de la garde à vue des grands-parents du petit garçon, relâchés sans aucune charge retenue à leur encontre.
1: Aurélien Tirard, service police-justice de France Info. Après le premier débat de la présidentielle hier, la campagne continue. Bruno Retailleau est à la foire de Châlons-en-Champagne. Il veut rattraper son retard dans les sondages puisque le patron de la droite stagne autour de 10%. Hélène Terzian, vous le suivez. Bruno Retailleau veut montrer qu'il tient bon. Il maintient sa candidature.
2: Absolument, dès le premier stand, verre de champagne bien sûr à la main. Bruno Retailleau trinque.
3: À ma future victoire.
2: Dans les allées, l'accueil est plutôt chaleureux pour le candidat de droite.
4: Bonne continuation sur la foi.
5: Bonne campagne.
4: Et bonne campagne, on compte sur vous. Merci.
2: Lorsque l'on demande à ce fervent électeur LR si Bruno Retailleau a raison de maintenir sa candidature.
6: Bien sûr.
2: Vous redoutez pas qu'il se rallie un moment à Édouard Philippe?
6: Ah, je crois pas. Non, j'espère que non, toujours.
2: Mais vous votez pour qui s'il se rallie à Édouard Philippe? Est-ce que vous votez quand même pour lui?
6: Ça va être compliqué. Ils valent un coup à droite, un coup à gauche, Édouard Philippe, donc ça ne me va pas.
2: Vous voteriez pour Marine Le Pen, par exemple?
6: S'il le faut, vraiment, au dernier moment, oui.
2: Une réponse qui conforte le patron de la droite, qui tient à faire taire cette petite musique d'un futur ralliement au candidat Horizon.
7: La candidature, elle est essentielle. Et pour toutes celles et ceux qui pensent que si je m'effaçais, c'est d'autres candidats du centre qui en bénéficieraient, je ne le crois pas. Les gens qui me soutiennent veulent autre chose que la saison 3 du macronisme.
2: Quant à l'idée récurrente d'une primaire de la droite et du centre, il dit ne refuser aucune compétition.
1: Hélène Terzian, les armées françaises confirment aujourd'hui l'enlèvement d'un soldat colombien engagé dans les rangs de la Légion étrangère française, enlevé donc début août dans une région de Colombie contrôlée par la guérilla. Éric Biégala, ce soldat était donc engagé dans l'armée française mais ne disposait pas de la nationalité.
8: Oui, tout étranger engagé dans la Légion étrangère française peut, au bout de quelques années, demander et obtenir assez facilement la nationalité française. En l'occurrence, ce n'était pas le cas pour ce qui est du caporal enlevé le 6 août dernier. Il était colombien. Mais tout soldat d'actif, étranger ou français d'ailleurs, doit également solliciter une autorisation de sa hiérarchie pour se rendre dans certaines zones du globe où sa qualité de militaire pourrait lui faire courir quelques risques. Difficile pour un militaire d'actif d'aller passer ses vacances à Cuba ou en Thaïlande, souffle par exemple un officier d'état-major. Le caporal n'avait pas sollicité d'autorisation de sa hiérarchie pour se rendre en Colombie, l'une de ses zones à risque, et c'est bien ce risque-là qui s'est avéré. Les rebelles l'ont enlevé après avoir réalisé qu'il appartenait à la Légion étrangère française, indiqué un document de l'armée colombienne consulté par l'agence France-Presse. Du côté des armées françaises, on précise bien ne pas vouloir abandonner le caporal à son sort. Le ministère des Armées dit suivre de très près le sujet via l'ambassade de France à Bogota et en lien avec les autorités colombiennes.
1: Éric Biégala, les hommages continuent après la mort ce matin du roi de Norvège à Harald V, il était le souverain le plus âgé d'Europe. Le roi Charles III a exprimé sa profonde tristesse. Le pape prie pour le défunt roi. De fait, le fils du souverain est devenu roi et prend le nom de Hakon VIII. Le nouveau souverain est âgé de 53 ans.
9: Une petite précision parce qu'on dit Hakon. J'ai appris ça tout à l'heure avec une spécialiste de la monarchie norvégienne. Hakon VIII. C'est terminé, Théo ?
1: C'est terminé. Je vous laisse le micro.
9: Tout à l'heure pour le fil info. Il est 18h09.
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9: Le 17-20 France Info se poursuit avec dans quelques minutes l'aide internationale qui s'organise après la coulée de boue dans l'Himalaya. 584 corps retrouvés au Népal et au Tibet, mais il reste 1400 personnes dont on est sans nouvelles. Avant cela, une star à Paris, Céline Dion est arrivée.
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0: Les premiers pas de Céline Dion en France, 15 jours avant d'entamer sa série de concerts à la Plénitude Arena à Nanterre. La chanteuse québécoise va vivre au Palace Royal Monceau, où de nombreux fans l'attendaient en tout début d'après-midi. C'est un reportage de Mathilde Cario.
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0: Céline Dion n'est restée dehors que quelques minutes, le temps de saluer ses fans.
1: Bienvenue à Paris, Céline. On vous aime, Céline.
0: Pas de dédicace ni de selfie, simplement quelques mots et un geste de la main. C'est déjà exceptionnel pour Océane et Kylian qui sont venus de Calais ce matin.
2: Malgré qu'il n'y a pas eu de dédicace, elle a tellement eu des mots très forts. Elle a pris la peine de s'excuser à tout le monde, alors qu'il y a des personnes, ça se trouve, ils n'auraient même pas pris la peine de venir nous voir.
3: Je suis désolé, mais elle ne nous doit rien du tout. Enfin, elle a tout prouvé, elle sait très bien ce qu'elle fait. On est quand même à 15 jours de la première, je ne sais pas, elle doit répéter, elle a des choses à faire. On comprend, c'est pas grave, mais on est là, on l'accueille, même si elle nous dit un petit coucou de loin, elle dit on t'aime.
0: Les fans ravis et rassurés, surtout de la voir en pleine forme, Samuel et Xavier étaient un peu inquiets de son état de santé.
4: J'ai trouvé souriante, sereine. Un peu prudente, parce qu'on ne l'a pas vu trop s'approcher. Je me dis peut-être qu'elle n'a pas envie de trop s'approcher des gens, peut-être pour ne pas choper des rhumes, etc. Si y a toutes les répétitions après, on sait qu'elle est un peu fragile.
5: Moi, j'ai trouvé en forme et puis un très bon équilibre, puisqu'elle était avec des chaussures au talon, très classe. Elle se déplaçait facilement, donc c'est bon signe.
0: Elle est prête, conclut Xavier, pour une tournée magique. Il sera à l'Arena le 12 septembre, comme tous les fans présents ce matin.
6: Le reportage de Mathilde Cariou devant le Royal Monceau. Bonsoir Benjamin Locoge.
7: Bonsoir.
6: Rédacteur en chef à Paris Match, très au fait de l'actualité de Céline Dion. Vous saviez qu'elle arrivait à Paris aujourd'hui ?
7: Oui, bien sûr.
6: Vous êtes le seul, hein. Enfin, nous, on n'était pas au courant. Hein. Voilà, ça a été une surprise.
7: Depuis
6: découvrir.
7: 48 heures, ça tournait quand même beaucoup. C'était quand même. Oui, non, de toute façon, on savait qu'elle arriverait en France. On nous avait dit fin août, début septembre. Bah, on est fin août.
6: On y
7: début
6: est. Septembre. Pourquoi vient-elle si tôt ? Parce que ses concerts, ils ne débarquent que le 12 septembre.
7: Alors, parce que c'est quelqu'un qui réside à Las Vegas, il y a 9 heures de différence entre Paris et Las Vegas, et on considère qu'il faut au moins une journée par heure de différence. Donc en gros, il faut 9 jours avant qu'elle soit totalement acclimatée à Paris pour être à l'horaire parisien. Donc elle avait besoin d'être là très en avant. C'est quelqu'un qui est malade, donc qui est suivi. Donc il faut prendre des précautions plus fortes que d'habitude.
6: Quel est son programme jusqu'au 12 septembre ?
7: Répéter, répéter et répéter. Pour l'instant, depuis le mois de mai, en gros, elle a travaillé sa voix, elle a travaillé le programme des chansons, et de l'autre côté, il y a ses équipes techniques qui ont travaillé la préparation du show et ses musiciens qui ont répété à Montréal. Tout ce petit monde se retrouve à Paris dès maintenant pour préparer le show qui démarre donc le 12. Mmh. Et le but, c'est que voilà, ce soit le plus spectaculaire possible. Ils sont prêts. Maintenant, faut qu'ils fassent monter la mayonnaise ensemble entre elle et ses musiciens. Faut qu'elle découvre l'espace de cette salle qu'elle ne connaît pas, la Plénitude Arena. Mmh. Il y a beaucoup de calages, beaucoup de répétitions, et puis on se souvient que voilà, elle n'a pas chanté depuis 2020 de spectacle aussi long, puisque le spectacle dure entre 90 minutes et 2 heures. Donc il y a une partie d'échauffement qui est fondamentale. C'est pour ça qu'elle était un petit peu distante, on va dire, qu'elle n'a pas été vers les gens, qu'elle est restée.
6: Ah, vous avez trouvé qu'elle était distante ?
7: Non, distante dans le sens où d'habitude on la voyait aller embrasser les gens, aller faire les selfies. Là, on sent que voilà, il ne faudrait surtout pas qu'elle chope une maladie, il faut qu'elle repose sa voix. Elle ne s'est pas confiée à tous les micros.
6: Alors justement, elle s'est confiée à un micro, c'est celui de BFM TV, elle a dit quelques mots devant
7: l'hôtel.
6: Non,
7: le nôtre aussi.
6: Voilà, je vais me faire disputer. Alors celui de Paris Match, on a quand même un extrait de ce qui est passé sur BFM TV. Désolé Benjamin Locoge.
7: Bien sûr,
6: allez-y,
7: pas de souci.
8: Je suis prête et je suis un peu énervée bien sûr, parce que ça fait quand même un long moment. Mais je me suis toujours sentie supportée depuis le premier jour. Et puis, c'est comme si c'est une histoire qui continue. Effectivement, c'est mon deuxième chez moi. J'apprécie que vous soyez là. Merci beaucoup.
9: Une petite confidence, quelle sera la première chanson de votre concert ici ?
8: C'est un grand secret.
6: Ah, mais quelle sera la première chanson de son concert ? Vous le savez, vous, Benjamin Locoge ?
7: Pas du tout, ils n'ont rien, aucune info sur la setlist. Si vous voulez, je vous conseille d'aller vous coller devant la salle et puis d'essayer d'écouter les répétitions depuis la salle. Peut-être qu'on aura l'info.
6: et vous avez des infos sur l'aménagement de la scène ?
7: C'est ce qu'ils nous ont dit au mois de mars, c'est ce qu'ils nous ont reprécisé au mois de juin. Ça sera une scène assez classique, mais très grande, parce que c'est vraiment un espace immense, c'est comme un stade vraiment. Donc ce sera un très très grand plateau. Ils ont prévu des écrans, ils veulent quelque chose de très sobre, de très élégant et de très vaste.
6: Avec une première partie ou pas ?
7: Absolument pas, le show démarrera relativement tôt, ils nous ont dit entre 20h et 20h30 au plus tard.
6: Bon, on attend de savoir s'il y aura Jean-Jacques Goldman sur scène.
7: Alors ça, ça semble quand même mal barré.
6: Ah bon ?
7: L'événement, c'est le retour de Céline Dion. Si jamais Jean-Jacques Goldman s'invitait, il éclipserait presque le retour de Céline Dion. Donc je pense qu'on ne le verra pas, hélas.
6: Mais il y aura d'autres guests, comme on dit, des invités sur scène ? C'est prévu, ça ?
7: Pour l'instant, ce n'est pas prévu, non. Ils veulent vraiment se concentrer sur les meilleurs shows possibles. L'idée, c'est vraiment Céline Dion veut montrer qu'elle chante, qu'elle est une grande chanteuse, qu'elle sait faire son métier. Et c'est la première étape d'un grand retour étalé sur plusieurs années.
6: Exactement. Alors, grand retour le 12 septembre avec 16 concerts à raison de 3 par semaine. Puis elle reviendra à Paris en mai 2017.
7: 27.
6: 2027, qu'est-ce que je raconte ? Bah, bien sûr. Les places sont pas encore en vente pour 2027.
7: Tout est complet.
6: Ah si, c'est déjà trop tard. Mais j'ai tout raté.
7: Oui,
6: là.
7: Oui, tout est complet. Tout est complet.
6: Vous n'avez pas une petite place pour moi, Benjamin ?
7: Rappelez-moi, allez, on en reparlera.
6: Je vous appelle après 20h. Merci beaucoup.
7: Ça marche.
6: Merci Benjamin Locoge d'avoir été avec nous en direct dans le 17-20, rédacteur en chef à Paris Match.

0: Il est 18h17 et l'actualité ce soir, c'est aussi la tendance Mossad de l'économie française. Les statistiques révélées aujourd'hui par l'INSEE n'ont pas de quoi nous réjouir. Bonsoir Raphaël Ebenstein.
1: Bonsoir Céline.
0: Première mauvaise nouvelle, l'inflation est repartie à la hausse en août, tirée par les prix de l'énergie et particulièrement ceux des carburants.
1: Les automobilistes le constatent souvent amèrement quand ils doivent faire le plein avec un litre de sans-plomb 95 autour de 2 euros, le gazole à 2,20 euros. La hausse de l'inflation s'explique pour l'essentiel par l'accélération des prix de l'énergie, principalement ceux des produits pétroliers, explique l'INSEE. Ils ont grimpé quasiment de 17% en août par rapport aux moyennes d'août 2025, de quoi fortement peser sur l'indice global des prix à la consommation, qui prend aussi en compte l'alimentation, les services ou les produits manufacturés. Hors énergie, l'alimentaire justement ne connaît pas de flambée. Lui, les prix des produits non frais, comme les conserves, les paquets de pâtes, ont même tendance à se calmer, plus 0,5% seulement sur un an en août, soit moins qu'en juillet. En revanche, l'effet canicule se fait sentir sur les produits frais, à commencer évidemment par les fruits et légumes. Là, la facture est salée, plus 5,8% par rapport à l'an passé. Une tendance à la hausse qui s'est fortement accentuée depuis le début de l'été.
0: Donc, inflation en hausse. En revanche, croissance révisée à la baisse. Là aussi, en partie en raison des vagues de chaleur et de leur impact.
1: Précisément en raison d'une situation encore plus dégradée de la production agricole par rapport aux informations disponibles fin juillet, résume l'INSEE, qui a donc revu à la baisse sa prévision de croissance du PIB, le produit intérieur brut, au deuxième trimestre. 0% seulement au lieu de 0,2% attendu. L'Institut en a aussi profité pour réviser également le premier trimestre, moins 0,2% au lieu de moins 0,1%. Autrement dit, pas de récession au sens strict du terme, car ça supposerait deux trimestres consécutifs de baisse, mais on n'en est quand même pas très loin. Et surtout, ça fragilise les objectifs du gouvernement pour cette année. Ils semblaient pourtant assez modestes, 0,7% de croissance au total, d'autant qu'ils avaient été abaissés après le début de la guerre au Moyen-Orient. Mais il faudrait un rebond très sensible sur la deuxième partie de l'année pour parvenir donc à les tenir, à tenir aussi les objectifs de déficit public autour de 5%, un critère scruté de près par les agences de notation. Fitch doit précisément se prononcer ce soir sur la note de la dette française, dont l'éventuelle dégradation pourrait du coup résonner comme un petit coup de tonnerre dans ce climat déjà bien lourd.
0: Et on suivra donc cette annonce de l'agence Fitch dans le 20h minuit. Merci Raphaël Ebenstein. 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
0: Le fil info de 18h20, c'est avec vous Théo Metton et Jimbo avec cette prochaine grève des pompiers en France.
3: L'intersyndicale des sapeurs-pompiers va déposer un préavis qui couvrira la période du 8 septembre au 20 octobre. Ils veulent obtenir davantage de moyens après un été marqué par les méga-feux en France. Au Népal, le bilan ne cesse d'augmenter après la coulée de boue dévastatrice. 579 personnes sont mortes. Les secours sont toujours mobilisés pour tenter de retrouver des rescapés. Près de 2000 personnes sont disparues, dont des centaines de touristes. L'alerte du procureur de Bruxelles face à une nouvelle série de fusillades dans la capitale belge, des fusillades liées au narcotrafic. N'importe qui peut se prendre une balle, dit-il. Selon le magistrat, ces règlements de compte interviennent entre deux

0: bande rivale. Emmanuel Macron sera à Londres mercredi pour inaugurer l'exposition de la tapisserie de Bayeux prêtée au British Museum par un musée normand et dont le transfert a donné des sueurs froides aux conservateurs. L'œuvre date du XIe siècle, elle est arrivée à Londres début juillet.
1: Info. 28 février, 28 août, cela fait 6 mois tout juste que les États-Unis et Israël ont attaqué l'Iran dans l'espoir de faire tomber le régime. Objectif raté, les gardiens de la révolution tiennent toujours le pays. Les négociations sont au point mort entre Washington et Téhéran et Donald Trump ne parvient pas à sortir de l'impasse, ce qui pourrait engendrer une défaite de son camp républicain aux élections de mi-mandat en novembre. Une autre conséquence embarrasse le gouvernement, son stock d'armes s'est effondré. Bonsoir Franck Madvon.
2: Bonsoir Céline, bonsoir à tous.
1: Correspondant de France Info aux États-Unis, la guerre a porté un coup sérieux aux munitions américaines. Ces systèmes de défense anti-aérienne en Europe sont très vulnérables.
2: Oui, la pénurie de missiles Patriot en Europe est présentée par des responsables américains comme au-delà du seuil critique. C'est ce que confient au moins deux sources à l'agence Associated Press qui révèle l'information. Ces missiles sol-air sont en mesure de contrecarrer d'éventuelles attaques de la Russie. En clair, donc, les pays de l'OTAN sont désormais beaucoup plus vulnérables. Ils pourraient se retrouver dans une situation comparable à celle de l'Ukraine, régulièrement confrontée à des failles dans sa défense anti-aérienne et qui doit essuyer des pluies de missiles russes. Cette pénurie démentie officiellement par le Pentagone et la conséquence de la guerre contre l'Iran, les stocks de missiles en Europe ont été vidés pour renforcer l'armée américaine au Moyen-Orient et protéger les alliés de Washington dans le Golfe. Des stocks d'autres missiles d'ailleurs ont été réduits, comme les attaques MS ou les Tomahawk. Alors pour le moment, la Russie n'est pas en guerre contre l'OTAN, bien sûr, mais d'après des renseignements américains, Vladimir Poutine serait tenté de lancer une attaque ciblée prochainement, dans les prochains mois, les prochaines années, pour tester la solidité et la détermination de l'Alliance Atlantique.
1: Et ce n'est pas un hasard, si le directeur de la CIA s'est rendu à Moscou cette semaine.
2: Oui, d'après plusieurs médias américains, John Ratcliffe a justement fait ce rare déplacement en Russie pour mettre en garde Moscou contre une attaque visant l'OTAN. Vladimir Poutine sait que l'alliance est fragilisée en Europe, que beaucoup d'armes américaines ont été déplacées vers le Moyen-Orient. Et pour le président russe, il ne fait pas de doute que les États-Unis sont affaiblis par la guerre contre l'Iran. Les services de renseignement américains ont d'ailleurs publié des rapports en ce sens, révélés ces derniers jours par la presse. Hier, Donald Trump a balayé les questions des journalistes à ce sujet. Il martèle que Poutine n'attaquera pas le territoire de l'OTAN, mais Moscou voit la guerre contre l'Iran comme une opportunité. Ce conflit nécessite des hommes, des armes, et sans même parler de l'OTAN, l'Ukraine, qui manque de munitions, est elle aussi plus vulnérable. Le patron de la CIA n'a pas rencontré Poutine, mais il a discuté avec de hauts responsables russes pour faire passer des messages. Nous restons ouverts au dialogue, ne nous obligez pas à nous rapprocher de l'Ukraine et du président Zelensky. Voilà sans doute ce qu'il leur a dit. Tout cela complique encore l'équation pour Donald Trump avec l'Iran. Non seulement il n'arrive pas à sortir du conflit, mais il a créé des brèches, des failles que ses ennemis peuvent exploiter.
1: Merci beaucoup Franck Madvon. Depuis Washington aux États-Unis, 584 morts, 1400 disparus, comme redouté, le bilan s'alourdit au Népal et au Tibet où les secours s'affairent pour tenter de retrouver des survivants après le passage dévastateur de ce mur d'eau et de boue dans l'Himalaya. C'est d'autant plus difficile qu'il y a un risque de surcatastrophe puisque de nouvelles inondations sont possibles. Plusieurs pays, plusieurs ONG ont promis de l'aide financière. En France, les communautés népalaises et tibétaines suivent évidemment avec inquiétude les événements. François Vintéjou est allé rencontrer la gérante d'une boutique tibétaine dans le 5e arrondissement de Paris. Reportage.
3: Au milieu des souvenirs tibétains, bracelets, sculptures de Bouddha et encens, la gérante suit sur son ordinateur les derniers événements.
4: J'étais choquée parce qu'il y a eu beaucoup, beaucoup de disparitions et des morts.
3: Loden, la cinquantaine, cheveux attachés, née en Inde, de parents tibétains, elle suit donc la télé indienne pour s'informer. On y voit par exemple les secours népalais chercher des disparus.
4: Je suis rassurée pour voir tous les gens sur place qui aident, mais à la même temps, je suis très pessimiste parce que je sais très bien que la plupart des gens sont décédés. Il y a la deuxième vague qui va arriver, là, ils annoncent, donc ça va être catastrophe.
3: Elle n'a pas de famille proche des zones concernées au Tibet. Ses parents ont quitté la région après l'invasion chinoise dans les années 50. Tout de même attachée à la terre de sa famille, elle tente de s'informer sur ce qu'il se passe là-bas. Mais ce n'est pas toujours évident.
4: Oh là là, du Tibet, on n'a pas vu des informations parce que les Chinois ne veulent pas que les médias rentrent.
3: Loden, qui ne mâche pas ses mots envers la Chine, d'après elle, si la catastrophe est aussi meurtrière, c'est à cause de la surexploitation de la montagne.
4: Le problème, c'est côté Chine, ils ne respectent plus notre montagne. Quand la Chine construit sans arrêt, et ils ne pensent pas, il fait beaucoup de dégâts, il y a des tunnels, il y a des barrages et voilà, justement cette catastrophe arrive parce qu'on ne respecte plus rien.
3: À son échelle, Loden veut essayer d'aider les victimes. Elle a prévu d'aller au Népal en octobre pour faire le plein de produits pour sa boutique.
4: Ce matin, je dis comment je vais faire. Non, est-ce que je peux aller ou si je ne peux pas aller, comment je peux leur envoyer petite don, justement, que ça peut être très utile là-bas sur place.
3: Elle en appelle à la solidarité des Français. Les dons financiers sont par exemple possibles via le Secours Populaire.
1: Un reportage de François Ventéjou pour France Info. Les appels aux dons aussi se multiplient de la part des associations. L'UNICEF, par exemple, espère récolter de l'argent pour venir en aide aux enfants sinistrés. Baptiste Chapuis est responsable du pôle plaidoyer et des programmes internationaux pour UNICEF France.
5: À ce stade, on parle de 50 000 personnes qui sont touchées, dont 17 000 enfants. Les enfants ont vu leur vie littéralement emportée sous leurs yeux en l'espace de quelques instants. Vous l'avez vu, vous l'avez rappelé. Les enfants ont vu leur maison et leurs véhicules qui ont été emportés, leurs routes et leurs ponts qui ont été détruits. Et à l'urgence de retrouver les survivants, se pose une deuxième urgence qui est celle de poser les fondations d'une réponse humanitaire qui permettra de reconstruire le système de santé, reconstruire le système éducatif, et tout se joue maintenant à l'heure où on se parle.
6: Baptiste Chapuis, l'UNICEF intensifie son soutien vital au Népal. Concrètement, cela signifie quoi ?
5: Ça signifie que si on se positionne en tant qu'UNICEF, en tant qu'acteur opérateur humanitaire, l'urgence, elle ne s'arrête pas avec la décrue. Les enfants et leurs familles sont désormais confrontés à plusieurs risques. Vous avez des maladies qui sont notamment liées à l'accès à l'eau, à la malnutrition, aux violences et à l'exploitation, parce qu'en fait, il y a de très nombreux enfants qui ont été séparés de leur famille. Le système de santé, enfin tout l'écosystème autour des enfants et de leur famille a été impacté. Vous avez un système de santé qui a été impacté. Il y a 4 établissements dans la vallée qui ont été détruits dans les 3 districts. L'eau vient à manquer pour 50 000 personnes. Et en termes éducatifs, vous avez 18 écoles qui ont été entièrement détruites et 20 autres qui ont été endommagées. Donc concrètement, ce que fait l'UNICEF, c'est 3 choses. Mettre en place la réponse d'urgence dans tous les secteurs, main dans la main avec le gouvernement népalais et surtout les partenaires humanitaires locaux dans la santé, la nutrition, l'eau et l'hygiène, la logistique dans un deuxième temps. Des stocks avaient déjà été prépositionnés avant la catastrophe, ce qui permet de répondre immédiatement. Mais pour vos auditeurs comprennent bien de quoi on parle de tentes médicales, on parle d'acheminer des moustiquaires, on parle d'acheminer des kits pour des nouveau-nés, de l'eau et notamment des aliments thérapeutiques pour les enfants qui vont souffrir de la malnutrition à cause de la rupture d'approvisionnement de tous ces biens et ces fournitures. Et un pan auquel on pense beaucoup moins, c'est trouver les survivants et faciliter la réunification familiale. Aujourd'hui, on a des centaines d'enfants qui ont été séparés de leur famille et qui aujourd'hui sont menacés. Et les réunir avec leurs proches, ça va être l'une des priorités de l'UNICEF dans les heures qui suivent.
1: Baptiste Chapuis de l'UNICEF France, qui était l'invité du 14-17 de France Info. Vous pouvez faire un don pour les sinistrés du Népal et du Tibet, notamment sur le site de l'UNICEF, mais également du Secours Populaire ou d'autres ONG.
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1: Laurence Dezélé, nous avons une perturbation qui va arriver demain matin sur la France par l'ouest.
9: Exactement. Et elle va donner de la pluie et du vent soutenu sur un quart nord-ouest du pays en matinée, avant de gagner vers la mi-journée les Hauts-de-France et le bassin parisien. Ces pluies se mêleront aux orages au nord de la Loire. Elles donneront des rafales de vent à 50 km/h. Dans l'après-midi, le vent et la pluie s'étendront des pays de la Loire Loire et du nord de la Nouvelle-Aquitaine au Benelux et à la Lorraine. Les ondées les plus fortes, parfois orageuses, concerneront les abords de la Manche, avec du vent à 60-80 km/h sur les régions côtières, mais 100 km/h quand même sur la pointe du Cotentin. Sinon, il fera beau du sud de l'Aquitaine et de l'Occitanie aux Alpes et au pourtour méditerranéen, là aussi avec du vent très fort sur la région PACA et la Corse, jusqu'à 70 km/h par endroit.
1: Quelques températures ?
9: Oui, le matin, on attend entre 5, vous voyez, c'est pas beaucoup, et 24 degrés du nord au sud. Et l'après-midi, il fera entre 21 et 34 degrés, mais on respire mieux.
1: Gros écart quand même, 5 oui. et 24. 5, et oui. ce sera où les 5 degrés
9: Ça sera vraiment dans le nord de la France.
1: Ah oui. Ah,
9: et puis à Mout, vous savez, le village le plus froid de France.
1: Ah, bah, il tient bien son nom, justement. Voilà, on vérifiera demain, 5 degrés au réveil. Merci Laurence Dezélé. Il est 18h32, vous êtes sur France Info. Un nouveau tour de l'info, Emmanuel Langlois.
10: Les incendies d'une ampleur exceptionnelle qui ont dévasté cet été la Gironde, les Landes et le Var ont occasionné environ 25 000 sinistres pour un coût estimé à près de 500 millions d'euros. Ce sont les chiffres avancés par la Fédération France Assureurs, chiffre qui inclut la prise en charge des frais de relogement pour une partie des 30 000 personnes qui avaient dû évacuer leur domicile menacé par les flammes. Après cet été marqué par les méga-feux en France, les sapeurs-pompiers déposent un préavis de grève du 8 septembre au 20 octobre. Les soldats du feu qui réclament davantage de moyens, une grève qui sera avant tout symbolique car les pompiers ne cesseront pas pour autant de travail. Ils seront réquisitionnés et continueront à aider la population. Insiste Sébastien Bouvier, il est le représentant du syndicat CFDT des sapeurs-pompiers professionnels. Il était tout à l'heure l'invité de France Info.
11: La difficulté que nous avons chez les sapeurs-pompiers, c'est que faire grève, on ne peut pas s'absenter de nos casernes, c'est-à-dire que la majorité en fait vont être questionnés. Donc en fait, la grève sera pratiquement invisible, à part des marquages sur les camions ou des marquages sur les uniformes pour préciser que nous sommes en grève et que nous sommes réquisitionnés et que de toute manière, nous ne sommes pas là pour abandonner nos postes et nos missions, bien au contraire. Mais c'est le seul moyen qu'on a pour se faire entendre. Et vous vous rendez compte qu'on a dû assumer toute la période de feux de forêt et derrière on enchaîne en fait sur les catastrophes naturelles. On n'arrête pas quoi et on n'a pas assez de personnel et c'est la difficulté en fait de se faire entendre.
10: Sébastien Bouvier, représentant du syndicat CFDT des sapeurs-pompiers. Garde à vue levée dans le Calvados pour l'homme qui avait volontairement foncé en voiture mercredi soir sur des personnes près d'un bar à Caen, provoquant la mort de deux personnes et en blessant neuf autres. Le suspect, un russe d'origine tchétchène, âgé de 26 ans, va maintenant être présenté à deux juges d'instruction. Le maire de Caen avait évoqué la piste d'un différend amoureux. Alors que la question de la dette revient au cœur des débats, à quelques mois de la présidentielle, l'agence américaine Fitch réévaluera ce soir la note attribuée à la dette française dans un contexte économique tendu à quelques semaines maintenant de la présentation du dernier budget du gouvernement avant cette présidentielle. Et puis après la Ligue des champions de football, hier, le tirage au sort, cette fois ce soir, de la Ligue Europa. Ce vendredi, c'était toujours à Monaco. L'Olympique de Marseille affrontera le Bayer Leverkusen et l'Olympiakos au Pirée lors de la phase de Ligue. Rennes, de son côté, ira défier la Juventus Turin en Ligue Conférence. Monaco se déplacera à Brighton et recevra Fribourg.
1: Merci Emmanuel Langlois. Il est 18h34. Dans un instant, l'idée d'une primaire de la droite et du centre fait son chemin à 8 mois de l'élection présidentielle. On revient d'abord sur les propos d'Edouard Philippe concernant les arrêts maladie. Il faut encore beaucoup réagir.
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1: Le candidat Horizon à la présidentielle veut mettre fin à ce qu'il appelle l'open bar de ses arrêts maladie. Et l'un de ses soutiens, le député Frédéric Valletoux, ancien ministre de la Santé, explique pourquoi il considère qu'il y a des abus.
13: On a des arrêts de travail qui explosent. Enfin, sincèrement, il faut que les Français comprennent que notre système social, aujourd'hui, prend l'eau. La protection sociale, aujourd'hui, est en naufrage. Et donc, si on ne fait rien, si on ne change rien sous prétexte que ça n'est pas populaire, eh bien, le modèle explose. Et ce modèle qui permet à chacun d'être soigné, qui permet à chacun d'être pris en charge à l'hôpital, qui assure une retraite à ceux qui le méritent, etc., ne peut pas tenir avec les règles qui ont été inventées il y a 20, 30 ou 40 ans.
1: Alors, à France Info, on a regardé de plus près comment fonctionnent ces arrêts de travail, et notamment les arrêts courts. Bonsoir Antoine Deyana.
14: Bonsoir.
1: Sait-on où sont prescrits ces arrêts maladie ?
14: Eh bien, pas vraiment. Hein. C'est justement l'un des problèmes. Alors, on sait bien qui les prescrit, principalement les médecins généralistes, mais on sait beaucoup moins dans quel cadre ils les prescrivent. Un même généraliste peut recevoir ses patients dans son cabinet habituel, mais aussi travailler dans un centre de soins non programmé. Vous savez, ces centres où l'on peut consulter très rapidement, parfois sans rendez-vous, lorsqu'on ne parvient pas justement à voir son médecin traitant. Et selon MG France, le principal syndicat de médecins généralistes, eh bien, ces centres seraient devenus de gros pourvoyeurs d'arrêts.

0: maladie courte durée, sauf que c'est impossible de le vérifier, de le chiffrer précisément. On a interrogé le vice-président de MG France, Yann Sénac. Il reconnaît que ce constat repose sur des remontées de médecins sur le terrain, car dans les bases de l'assurance maladie, eh bien, ces centres ne sont pas clairement identifiés comme une catégorie à part.
1: Et pour les arrêts délivrés via les téléconsultations, est-ce que là on y voit un petit peu plus clair?
0: Oui, un peu plus, parce que justement une téléconsultation peut être identifiée comme telle. La Cour des comptes a étudié ce qui se passe dans deux régions en 2024. Sur les plateformes de téléconsultation, environ 6% des consultations en Île-de-France et 11% dans le Grand Est débouchaient sur un arrêt de travail. Et lorsqu'un arrêt était délivré, il était très court, autour de 2 jours en moyenne. Ça n'a rien d'étonnant, parce que depuis 2024, lorsqu'un médecin qui n'est pas votre médecin traitant vous prescrit un arrêt en téléconsultation, il est limité à 3 jours.
1: Merci pour ces précisions, Antoine Deyana, cellule décryptage de France Info. Autre sujet dont on va beaucoup parler dans la campagne présidentielle, la dette de la France qui atteint 3 500 milliards d'euros. Parmi les pistes pour redresser les comptes, la mise à contribution des retraités. Ce matin, sur France Info, le ministre du Travail, Jean-Pierre Farandou, a appelé les seniors à la solidarité. En clair, leur pension pourrait ne plus être indexée intégralement sur l'inflation dans le prochain budget.
2: La politique, c'est la solidarité entre les générations. Il y a les actifs, il y a les retraités. N'oublions pas que les actifs, vous et moi, nous cotisons pour les retraités. Il faut faire attention à ce que on protège énormément les retraités, mais les actifs. Et donc, dans une période, la période est grave quand même, on n'est pas dans une période facile, je pense que tout le monde l'a compris. Et les sujets de finances publiques sont majeurs, les sujets de l'équilibre des comptes de la sécurité sociale sont essentiels. On va donc demander des efforts, bien évidemment.
3: Donc vous appelez à la solidarité des seniors.
2: Mais oui, j'appelle à la solidarité des seniors. Alors la modalité reste à discuter, mais sur le fond, c'est ça le message politique. J'en appelle à la solidarité des seniors pour participer à un effort collectif pour redresser notre pays et redresser les comptes de la sécurité sociale.
1: Alors Christian Bourreau est le président de l'Union française des retraités et il ne décolère pas après avoir entendu cet appel.
4: Monsieur Farandou devrait savoir que ça fait des années que les pensions de retraite ne sont pas complètement indexées. Donc j'ai fait le calcul, j'ai déjà perdu 10% de ma retraite, c'est-à-dire 10% de mon pouvoir d'achat, on a appauvri les retraités. Et on veut continuer. Donc M. Farandou devrait le savoir. D'accord ? Ça c'est un premier truc. Deuxième point, les retraités, comme tous les citoyens, savent que la situation catastrophique des finances est tout à fait avérée. Il n'y a pas de débat par rapport à ça. Et quand on dit que tout le monde doit participer, je suis d'accord, y compris les retraités. Les retraités doivent participer. Mais pourquoi uniquement les retraités? Pourquoi cibler les retraités? On est en train de parler du revenu des retraités et des autres, et là, on est en train de dire, eh bien, on va appauvrir les retraités. Pourquoi les retraités? Est-ce que par hasard, leur retraite serait illégitime? Le ministre a rappelé que les retraites étaient payées effectivement par les cotisations des actifs. C'est évident. Les actifs, simultanément, acquièrent des droits pour leur future retraite. C'est le principe de la solidarité intergénérationnelle. Et nous y sommes très attachés.
5: Mais ça signifie...
4: Donc, M. Parandou, n'a à tort... il est en train de... d'enfiler des perles.
5: Christian Bourreau, quand vous entendez le gouvernement dire finalement face à l'inflation annuelle estimée à 2%, une désindexation totale priverait ces retraités qui gagneraient 2000 euros de 40 euros par mois, qu'est-ce que vous répondez?
4: Je réponds, si vraiment 40 euros, ça permet de sauver l'économie française, qu'on demande 40 euros à tout le monde. Et pourquoi seulement aux retraités? Je rappelle que pour les retraités, leur retraite, une fois qu'on l'a réduite, c'est-à-dire une fois qu'on en a réduit le pouvoir d'achat, ils n'ont aucune possibilité de se refaire la cerise. Ils ne vont pas changer de boulot, ils ne vont pas recevoir une augmentation, ils ne vont pas avoir une prime, etc. Donc à chaque fois, c'est un appauvrissement des retraités et un appauvrissement pérenne. Et je rappelle que depuis que les retraités ont déjà perdu 10%.
5: Il y a la question, Christian Bourreau, évidemment, du budget, puis il y a les élections présidentielles. Est-ce que vous allez mettre la pression sur les différents candidats? Parce que le poids des seniors dans une élection présidentielle en France, elle est très importante.
4: Le poids des seniors, effectivement, ils ont cette caractéristique, si vous voulez, ce sont de bons citoyens et ils ont plutôt tendance à voter. Ça, c'est vrai. Donc c'est vrai que les élections, ça nous intéresse. Et on aura l'occasion de poser 2-3 questions aux différents candidats quand on les connaîtra. Pour le moment, il y en a tellement qu'on ne va pas envoyer 20 ou 25 pétitions ou je ne sais quoi aux 25 candidats qui se sont déclarés. On va attendre que les choses se décantent, et quand on connaîtra un peu les candidats qui ont des chances réelles hein, de participer, si vous voulez, aux élections, à ce moment-là, on prendra contact pour savoir quel est leur point de vue.
5: Mais ça signifie, si que, l'Union ça signifie que l'Union française des retraités pourrait prendre position pour ou contre tel ou tel candidat ?
4: Non, pas du tout. Ce n'est pas du tout notre intention. Notre intention est de poser des questions, en essayant d'obtenir des réponses, et puis d'informer nos adhérents de telle manière à ce qu'ils puissent se décider. Nous n'allons pas décider, il faut voter pour M. Mélenchon, ou pour Mme Machin, ou pour M. Chose, etc. Ça, ce n'est pas notre métier.
1: C'était Christian Bourreau, président de l'Union française des retraités. Il était au micro de Renaud Blanc pour France Info. Et si la droite et le bloc central n'étaient pas présents au second tour de la présidentielle ? C'est un scénario de plus en plus possible, au regard des derniers sondages qui donnent souvent un duel Marine Le Pen-Jean-Luc Mélenchon. Édouard Philippe et Gabriel Attal fléchissent, Bruno Retailleau ne décolle pas et David Listard stagne dans les profondeurs. Alors dans ce contexte, nombreux sont ceux qui réclament une primaire pour désigner un candidat unique. Et cette petite musique monte au fil des jours. Bonsoir Paul Barcelone.
6: Bonsoir Céline.
1: Service politique de France Inter. La primaire ne contente personne, elle n'est l'assurance de rien, mais elle crée le débat.
6: Oui, puisque la campagne est lancée, mais que la situation, et vous le disiez, ne se décante pas dans les sondages. Peut-être que cette primaire est la solution miracle, admet Bruno Retailleau sur France 2 ce matin.
7: J'ai jamais dit non par principe à la primaire. Jamais. S'il y a une primaire, je l'affronterai. Moi, vous savez, depuis un an, j'ai affronté à deux reprises le suffrage interne de nos adhérents. J'ai peur d'aucune compétition.
6: Le candidat des Républicains à la présidentielle est aussi l'un de ceux qui auraient le plus à y gagner, finalement, comme Gabriel Attal, ancien Premier ministre.
8: Moi, j'ai jamais rien exclu par principe. Je pense que si on a peur d'une primaire, c'est compliqué de se présenter à l'élection présidentielle. Par définition, on ne doit jamais avoir peur du vote. Ce que je constate, c'est qu'il y a quand même de très grands désaccords sur le périmètre d'une éventuelle primaire et sur son calendrier.
6: Et toute la question, Céline, est là. Quand faire cette primaire ? À l'automne ou début 2027 ? Et avec qui ? Faut-il élargir le périmètre ? Les Républicains, peut-être jusqu'à Sarah Knafo et Éric Zemmour. Devant ce casse-tête, Édouard Philippe a toujours refusé l'idée, comme l'année dernière déjà, ici sur France Inter.
9: Dans cet espace politique-là, personne ne se parle. Et vous voudriez que pour les questions les plus emblématiques de désignation d'un candidat à la présidentielle, ces partis qui ne sont pas capables de se parler entre eux se mettent spontanément d'accord sur une primaire et ces conditions. Je n'y crois pas beaucoup, je dois le dire.
6: Bon, il faut avoir en tête une autre réalité. Édouard Philippe est aujourd'hui le mieux placé à droite et au centre dans les sondages pour accéder au deuxième tour. Autrement dit, eh bien, avec une primaire, il est celui qui a sûrement le plus à perdre.
1: Mais justement, Paul, est-ce qu'une primaire ne rebattrait pas les cartes et ne permettrait pas aux outsiders de se démarquer ?
6: Si peut-être, à l'instar d'un François Fillon, par exemple, chez LR en 2017, ou même, souvenez-vous, d'un Éric Ciotti qualifié surprise pour le second tour de la primaire de la droite en 2022. À droite, justement, un autre se verrait bien déjouer les pronostics. C'est David Lisnard, ce matin sur BFM.
10: Je propose une compétition à droite avant, mais je pense que ceux qui ne viendraient pas auraient besoin de se justifier de pouvoir faire gagner Jean-Luc Mélenchon, Marine Le Pen.
6: Et justement, il n'y a plus de favoris face aux extrêmes, dit désormais Gabriel Attal, qu'on vient d'entendre. Mais cette recette-là ne semble pas convaincre un autre outsider dans la course à la présidentielle. Xavier Bertrand, écoutez, c'était hier au MEDEF et c'est savoureux.
11: Faut-il une primaire de la droite et du centre ?
12: Non, on n'est pas obligé de refaire les conneries à chaque fois.
11: Vous êtes-vous candidat à l'élection présidentielle ?
12: Je le serai.
6: Alors voilà, parce qu'avec cette primaire, rien ne garantit que les perdants soutiennent le vainqueur. Rien ne garantit que celui-ci d'ailleurs fasse l'unanimité, et ce malgré le vote. Surtout entre des personnalités politiques qui n'ont que, très rarement, si j'ose dire, réussi à se mettre d'accord pour gouverner.
1: Merci beaucoup Paul Barcelone. Service politique de France Info, c'est l'heure du fil info, il est 18h45.
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1: Avec Emmanuel Langlois et cette course contre la montre qui se poursuit pour les sauveteurs au Népal.
14: Le pays lance une alerte aux inondations liées à la rupture possible en territoire chinois d'une retenue d'eau. Voilà qui complique encore la tâche des sauveteurs dans la région himalayenne. Deux jours après une crue qui a fait près de 600 morts selon les derniers décomptes des autorités, l'Union européenne annonce qu'elle va accorder une aide d'urgence de 2 millions d'euros au Népal. Un homme est mort et trois personnes ont été blessées ce vendredi lors d'une tentative de traversée clandestine de la Manche. Le parquet de Boulogne-sur-Mer a ouvert une enquête. Le corps de la victime a été retrouvé lors d'une opération de sauvetage à l'intérieur d'un canot de fortune. Une enquête pour apologie du terrorisme ouverte au Pays Basque, annonce le parquet de Bayonne. Elle fait suite au signalement du préfet des

0: Pyrénées-Atlantiques qui dénonce une fresque rendant hommage à un militant séparatiste basque mort en posant une bombe. Cette grande peinture murale avait été inaugurée dimanche dernier dans la commune d'Itchassou. Et puis le Norvégien Andreas Leknessun remporte en solitaire la 7e étape du Tour d'Espagne cycliste. C'était tout à l'heure au sommet d'Aramon Valdelinares. Le Slovène Tadej Pogacar conserve son maillot rouge de leader.
1: Info. Si vous voulez pénétrer dans l'univers des prisons, cette bande dessinée est faite pour vous. Dominique Simoneau, qui s'apprête à quitter son poste de contrôleur général des lieux de privation de liberté, propose en quelque sorte son dernier rapport en publiant avec le dessinateur Mathieu Sapin cette BD intitulée « En liberté ». Ils étaient tous les deux les invités de France Info à la mi-journée au micro de Frédéric Carbone. Dominique Simoneau raconte d'abord comment elle a eu l'idée de ce livre.
2: Je me suis dit, mais finalement, t'es idiote. On est les seuls à pouvoir rentrer dans tous ces lieux, mais il faut que d'autres y rentrent avec nous. C'est comme ça qu'on a fait un podcast où on a enregistré tous les enfermés, les gens qui travaillent dans les lieux d'enfermement. Et c'est comme ça que j'ai rencontré Mathieu Sapin en appelant mon éditrice. J'ai dit, t'as pas quelqu'un, tu veux pas me brancher sur quelqu'un
3: qui... Pas trop grand, un peu petit, qui peut être discret. Mais plus sérieusement, Mathieu Sapin, à un moment, vous vous êtes dit, est-ce que j'ai ma place là-dedans? Parce que vous avez les goûts des lieux de pouvoir, beaucoup ces derniers temps, où on va pas. Là, vous vous êtes dit, est-ce que j'aurai ma place là-dedans? Ces gens-là, ils sont enfermés et moi, je sors une heure après.
4: Ah, je me suis pas posé la question, c'était vraiment instinctif quand j'ai rencontré Dominique et qu'elle m'a proposé d'ouvrir les portes pour moi de ces lieux de privation de liberté, parce qu'il n'y a pas que les prisons, il y a aussi...
3: Oui, les centres de rétention, voilà. Hôpital psychiatrique...
4: Et moi, instinctivement, je me suis dit que ça m'intéressait et j'ai tout de suite accepté sa proposition, mais je ne pensais pas que ça allait autant me passionner. C'est-à-dire que du moment où on entre dans ces lieux et on échange, parce que c'est aussi beaucoup... Donc on voit la vie quotidienne, mais il y a beaucoup d'échanges avec les détenus, mais également le personnel. Et ça m'a captivé. Et donc, j'ai plongé là-dedans. Ouais.
3: Ce qui frappe, la première chose, c'est ce qui vous a frappé sans doute en entrant dans tous ces lieux, c'est l'hygiène. C'est bête à dire, mais c'est absolument évident. Le manque d'hygiène la plus élémentaire, souvent.
4: C'est un ensemble, hein. C'est l'hygiène, c'est le bruit, là on a beaucoup parlé de la canicule cet été, le rapport à la température, au confort tout simplement, et puis la surpopulation avec des lieux qui sont parfaitement inadaptés vivre autant dans un si petit espace. Donc tout ça est assez choquant. C'est une chose de le savoir, de le lire, et une autre de l'éprouver et de le voir de ses propres yeux.
2: C'est ce que je dis toujours. C'est une chose. Moi, quand j'étais journaliste, je le savais, tout ça. J'écrivais que la surpopulation carcérale. Mais une fois qu'on ouvre la porte d'une cellule et qu'on voit 3 ou 4 personnes entassées là-dedans, dans des conditions d'hygiène répugnantes, sans douche la plupart du temps, sans bouton d'appel pour pouvoir appeler au secours...
3: Et vous vous dites, Dominique Simoneau, que justement, si on voit, si tout le monde fait comme Mathieu Sapin, mais tout le monde ne peut pas le faire, voilà, le regard change forcément. Et quand je dis ça, il n'est pas question d'occulter le fait que ce sont des gens qui sont dans ces lieux-là pour une raison, notamment dans les prisons.
2: Ils sont pour une raison. On commet des infractions, c'est normal d'être sanctionné. Je ne suis pas abolitionniste de la prison. Je dis qu'il y a trop de monde en prison, qu'on y envoie quand même n'importe qui. Mais effectivement, si on veut que la prison ait un sens, si on veut qu'elle respecte le code de procédure qui dit qu'elle doit participer à l'œuvre de réinsertion pour que les gens sortent en menant des vies, exemple, de crimes, de délits, bon, eh bien, aucune des conditions n'est réunie. C'est effrayant ce qu'on voit. C'est positivement... glaçant.
3: Et ce que vous voyez aussi et qui vous frappe, Mathieu Sapin, dans tous les lieux, que ce soit hôpital psychiatrique, centre de rétention, prison, encore plus peut-être, c'est le manque de moyens. Et des gens vous le disent, enfin, c'est tellement évident. On était 2 fois plus, si on pouvait faire agir plus humainement.
4: C'est sous plein de formes. Le manque de moyens, souvent, donc de personnel. Et puis, il y a beaucoup de lieux où on a vu aussi que le personnel fait défaut parce que lui-même est, il y a beaucoup de gens qui sont en congé maladie. Parce qu'ils
3: notamment.
4: Oui, aussi à Marseille. Mais parce que c'est des conditions très difficiles et très dégradées. Et après, les moyens matériels aussi, il y a beaucoup. Enfin, c'est vrai qu'il y a des lieux de détention où c'est presque le 19e siècle en termes de pratique. C'est-à-dire que les cellules, c'est des vieilles portes en bois ou des

0: Il y a les toilettes, les salles de bain
1: devant
0: sont
1: tout le monde,
0: complètement.
1: Les toilettes.
2: Oui, c'est pour ça que je parlais de l'hygiène, parce que
1: on
2: évidemment.
1: Va aux toilettes devant d'autres gens qu'on ne connaît pas.
0: Alors, c'est
1: tout
0: vrai
1: ça agrémenté de rats, de punaises,
0: c'est vrai,
1: de cafards.
0: C'est vrai que dans la BD, alors bon, il y a aussi un peu d'humour hein, dans la BD, parce oui. qu'il y a un regard. Moi, je me mets en scène et je montre comment tout ça me frappe. Mais c'est vrai que je m'attarde beaucoup, vous avez raison, sur des détails tels que les toilettes bouchées, je pense à différentes choses, mais les barquettes de nourriture qui sont complètement liquides, tellement elles sont réchauffées au micro-ondes. Enfin, je montre ces détails-là qui
2: parce
0: sont,
2: que c'est la vie, c'est la
0: sont,
2: vie
0: voilà,
2: de tous les jours,
0: et la vie
2: permanente. Les personnels, bon, ils vous racontent tout ça. Les portes sont toujours ouvertes, Dominique Simoneau, quand c'est votre travail de contrôler, donc elles sont ouvertes, mais avec un accueil plus ou moins coopératif. Je parlais de Fresne tout à l'heure, le directeur, il vous dit je suis pas ravi de vous voir, vous lui répondez à peu près la même chose.
1: Exactement, mais je lui ai dédicacé la BD en disant c'est dommage que je m'en aille, on aurait peut-être fini par devenir copains. Bon, je ne sais pas pourquoi, on a eu des relations très houleuses, mais en général, on est accueillis en prison, tu l'as vu, Mathieu, avec presque les bras ouverts, parce que le personnel sait qu'on va dire ça ne va pas du tout, c'est pas possible.
2: Ils comptent sur vous, le
1: oui,
2: personnel
1: compte sur vous.
0: Oui,
1: ils nous disent,
0: le but,
1: ils
0: c'est
1: nous
0: pas
1: disent,
0: de...
1: dites-le. Ouais.
0: Le but, c'est pas de porter la responsabilité sur une ou telle personne. C'est un système, en fait, général, qui est complètement déficient.
2: Je voudrais qu'on termine sur une note légère, parce que vous le disiez, puis bon, vos lecteurs vous connaissent, Mathieu Sapin, il y a toujours c'est pas de l'ironie d'ailleurs, c'est de la tendresse dans vos livres, et vous appelez Dominique Simoneau Tom Cruise.
0: Bah, disons
2: qu'elle ça, fait... Là, j'ai envie de savoir quand même.
0: Elle me fait penser à Tom Cruise dans le sens où c'est des missions à chaque fois qui sont assez impossibles, dans le sens où la plupart du temps, quand même, ils sont confrontés à des situations qui sont inextricables. Et ce qui m'a fait penser à Tom Cruise, c'est que Tom Cruise, à chaque fois qu'il fait une mission, il s'entoure de talents qui ne sont pas toujours les mêmes. Donc il va prendre des spécialistes. Et Dominique, c'est pareil, elle va prendre un spécialiste de droit pénal, un ancien médecin, quelqu'un qui est occupé, un ancien policier, par exemple. Et donc, voilà, j'ai fait un parallèle, ça m'a fait amuser.
2: Ça vous plaît, vous achetez ?
1: Écoutez, si j'étais Tom Cruise, je me ferais héliporter chez le ministre de la Justice et je lui dirais signez, monsieur, faites sortir du monde de prison, améliorez les hôpitaux psychiatriques, faites quelque chose.
3: Dominique Simoneau et le dessinateur Mathieu Sapin qui signent donc ensemble cette BD qui s'intitule En liberté. Ils étaient les invités de Frédéric Carbone tout à l'heure sur France Info. Le choix culture, ce sont les coups de cœur des spécialistes de France Info. On est ce soir avec Matteo Maestracci qui a choisi Je, le nouveau roman de Lilia Hassen.
4: Et le titre du livre est à prendre de deux manières. Le pronom « je » indique ici une réappropriation, un livre écrit à la première personne. Mais les lettres « J-E » sont aussi les initiales de Jane Eyre, roman signé Charlotte Brontë, publié en 1847. Lilia Hassen a voulu raconter l'histoire d'un personnage peu cité, peu considéré du livre, Bertha Mason, la première femme de l'aristocrate Edward Rochester, dont on nous a brièvement et simplement expliqué qu'elle a perdu la raison et vit dans un grenier.
5: Dans le roman Jane Eyre de Charlotte Brontë, cette femme existe très peu. On entend, en tout cas Jane, dans le roman, entend des bruits qui viennent du grenier, elle pense que c'est un fantôme, elle ne sait pas ce qui se passe, donc il y a une sorte d'univers gothique comme ça qui s'installe, et puis au moment où elle va épouser Rochester, elle apprend qu'il est déjà marié et que sa femme est prisonnière. Elle le découvre à ce moment-là, et ce que je voulais faire, c'était vraiment m'intéresser à cette femme qui n'est décrite que du point de vue de cet homme, comme une folle, dangereuse, évidemment il est victime de la situation. Cette femme m'a intriguée, pas forcément au moment de ma première lecture, mais beaucoup plus tard, où je pense qu'après, avec soit les expériences de la vie, ou juste notre manière de lire change avec le temps, avec l'époque, j'ai eu le sentiment de pas avoir lu le même livre que lors de ma première lecture.
4: Avant d'entrer dans les détails plus précis du livre, on a demandé à Lilia Hassen si au moment de s'attaquer à un grand classique de la littérature par cet autre versant, elle a ressenti du trac ou y a vu, au contraire, un formidable terrain de jeu pour son propre imaginaire.
5: J'ai pas eu l'impression de m'attaquer à un grand classique de la littérature au sens où on l'entend traditionnellement. Il n'y a pas de concurrence entre les livres, je crois pas à ça. Il n'y a pas de concurrence entre les romancières. Chacune a son couloir de nage, chacune a son talent propre. Chacune a son regard sur les choses, sur ses personnages. Et finalement, oui, moi, au XXIe siècle, je projette aussi des choses très personnelles. Et donc, c'est ce personnage qui m'intéressait. Il n'y avait pas de volonté de se mesurer. Et c'est formidable de dire que la littérature,

0: elle circule, elle traverse les siècles. Ce qu'on projette sur un personnage, ça dépend de notre histoire, ça dépend de l'époque dans laquelle on se trouve, ça dépend de tout un tas de choses. Personne ne lit le même livre. Je trouvais que c'était à la fois un hommage à la littérature en général, à ces femmes romancières, et puis à ce personnage féminin qui méritait plus et mieux que son rôle dans le roman classique Jenner.
1: Le livre est donc raconté du point de vue de Bertha, dont le vrai prénom est Antoinette et qui trouve ici une incarnation véritable de son enfance à la Jamaïque, en passant par l'échec de ses premières fiançailles jusqu'à sa rencontre avec Rochester, qui va en faire sa possession, même si Lilia Hassen n'aime pas forcément le thème aujourd'hui commun d'emprise.
0: Dans ces histoires, qui sont somme toute assez banales, parce que je crois qu'il y a beaucoup de femmes qui sont confrontées à ce genre de situation, les choses sont présentées sous leur meilleur jour toujours, tout le temps. Et vernis d'amour et de bons sentiments. En tout cas, aucune femme ne resterait si la violence était manifeste dès le départ. Les victimes de violence, quelles qu'elles soient, ne sont pas des idiotes complètement endormies. Et donc, c'est la manière dont ça s'insinue, comment ces hommes réussissent à construire une sorte de petit escalier où on s'habitue à la violence petit à petit. Et cette habituation à la violence, elle se fait au fur et à mesure des pages, au fur et à mesure du temps, et de manière assez subtile finalement. C'est une sorte de grande escroquerie, mais comme toute escroquerie, il faut commencer petit, quoi.
1: Ce sont aussi les silences et les lâchetés des autres personnages qui permettent cette forme d'emprisonnement. En cela, cette histoire, bien que située au 19e siècle, est terriblement actuelle, mais le livre repose également sur l'histoire du colonialisme, en l'occurrence des anciennes colonies anglaises et d'une autre forme de domination.
0: C'est aussi une affaire d'identité. Cette femme, parce qu'elle est, décrite comme une bête sauvage, on comprend entre les lignes que c'est aussi qu'elle n'est pas assez blanche. Et pourtant, quand elle est sur son île en Jamaïque, elle est blanche parmi les Noirs. Et donc, elle passe d'une position où elle est plutôt en force et en domination, et elle change de contexte géographique, et elle se retrouve en position dominée, alors qu'elle a la même couleur de peau, ce que je trouvais très intéressant.
1: Avec ce quatrième roman, qui joue aussi avec différentes formes d'écriture et un style passant du lyrisme du personnage principal à sa colère, Lilia Hassen démontre en tout cas un peu plus ses qualités d'écrivaine et sa volonté de ne jamais s'enfermer dans un seul genre ou une seule thématique, même si on retrouve des points communs à tous ses livres.
2: C'était le Choix Culture, Matteo Maestrachi.
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8: Les prévisions de Laurence Dezélé.
9: Une perturbation arrivera demain matin sur la France par l'ouest. Elle donnera des pluies faibles à modérées sur un quart nord-ouest du pays. À la mi-journée, ces pluies devraient toucher les Hauts-de-France et la région parisienne. On pourrait avoir des orages au nord de la Loire, accompagnés de vents à 50 km/h en rafale. L'après-midi, ce temps pluvieux et venteux s'étendra des pays de la Loire et du nord de la Nouvelle-Aquitaine au Benelux et à la Lorraine, en passant par le centre-val de Loire. De bonnes averses sont attendues près de la Manche, avec beaucoup de vent. Les rafales pourraient même atteindre les 100 km/h dans le Cotentin. Du sud de l'Aquitaine aux Alpes et au pourtour méditerranéen, une belle journée, mais avec du vent fort, là aussi, au sud de la région PACA et sur la Corse. On attend des rafales à 70 km/h. Pour ce qui est des températures, prévoyez le matin entre 12 et 26 degrés du nord au sud, l'après-midi entre 21 et 35 degrés.
2: Vous êtes sur France Info, il est 19h. Voici le journal de Marion Ferrer. Bonsoir Marion.
10: Et bonsoir Céline, bonsoir à tous.
2: Et à la une, les conséquences des incendies de cet été en France.
10: Économique pour commencer, les assureurs dressent un premier bilan. Et la facture est lourde, au moins 500 millions d'euros. Autre conséquence, la colère des pompiers qui dénoncent de nouveau le manque de moyens et annoncent ce soir une nouvelle grève. Au Népal, le nombre de victimes ne cesse de grimper après la coulée de boum.

0: meurtrières, 579 morts. Vous entendrez dans ce journal le témoignage d'un franco-népalais qui a assisté à la catastrophe. Et puis pour finir, la gronde des influenceurs, ils dénoncent le nouvel label IA qui fleurit de plus en plus sur leurs publications Instagram. Le chiffre donne le vertige, celui du tout premier bilan des incendies cet été en France. Les feux qui ont ravagé les Landes, la Gironde et le Var vont coûter au moins 500 millions d'euros aux compagnies d'assurance, facture avancée par leur fédération professionnelle, France Assureur. Elle évoque des dommages bien supérieurs, Raphaël Ebenstein, à ceux enregistrés lors des feux de forêt lors de l'été 2022.
1: Une facture multipliée par 6 et peut-être encore davantage car le bilan se base uniquement sur les données collectées entre le 21 juillet et la mi-août. La vague d'incendies de cette année, dont le méga-feu de Gironde, semble sans commune mesure avec celle d'il y a 4 ans, pourtant alors considérée comme exceptionnelle. France Assureur a déjà recensé 25 000 sinistres qui ont ou vont donner lieu à une indemnisation. Les victimes sont pour l'essentiel des particuliers, maisons, voitures brûlées, 180 habitations détruites rien que dans le village du Porche, mais aussi frais de relogement pour une partie des 30 000 personnes à qui les autorités avaient donné l'ordre d'évacuer leur domicile. Pour les entreprises et les commerces, il s'agit davantage de compensation de pertes d'exploitation que de dommages directs. 1800 dossiers ont été déposés pour ce motif.
0: Et ce bilan risque en effet d'augmenter. 7 départements sont en risque élevé au feu de forêt demain. Un incendie est d'ailleurs en cours ce soir dans les Landes. 20 hectares de forêt ont d'ores et déjà brûlé. La conséquence de ces feux, c'est aussi la colère qui ne s'éteint pas, celle des pompiers éreintés par un été où, ils le répètent, ils ont encore manqué de moyens. Ils annoncent reprendre la grève et les manifestations à la rentrée. L'intersyndicale des sapeurs-pompiers l'a annoncé ce soir avec un préavis de grève qui sera déposé pour une mobilisation du 8 septembre au 20 octobre. Déclaration faite au sortir d'une réunion chez les écologistes sur invitation de Marine Tondelier. La candidate à la présidentielle entend en faire sien ce sujet de la grogne des pompiers qui sont bien décidés, Laurence Perron, à ne pas se faire oublier.
2: En juillet dernier, la députée écologiste Sandra Régol a déposé une proposition de loi pour répondre aux doléances des pompiers. La patronne du parti Marine Tondelier insiste, elle n'a pas découvert le problème cet été.
3: C'est-à-dire que là, on est sur les feux de forêt parce que c'est l'actualité traumatisante de cet été. Mais ce qu'elle nous explique, c'est qu'à chaque maternité qui ferme dans un département, c'est les pompiers qui font les accouchements. Franchement, on est en France, quoi.
2: En 25 ans, les secours à la personne ont explosé, plus 114%, quand les moyens matériels et humains ne sont plus à la hauteur. Sur 260 000 pompiers, 210 000 sont volontaires, payés 4 euros de l'heure. Le gouvernement n'a pas pris la mesure des crises à venir, selon Frédéric Monchy, président de la Fédération des sapeurs-pompiers.
4: Les crises, elles vont se renouveler. Elles sont de toute manière beaucoup plus violentes. Quand le Premier ministre est venu au Porge et qu'il a fait ce qu'il a fait, avec beaucoup de mépris pour la population de la Gironde et du Porge, les gens ne sont pas dupes.
2: Le mouvement sera suivi, assure Stéphane Cyr, pompier syndiqué à Sud, qui appelle la population à les soutenir.
5: Par exemple, elle peut prendre un beau ruban rouge, le mettre sur les rétroviseurs de leur voiture, un peu comme ça a été fait par les gilets jaunes à une époque, rappelez-vous. L'idée, en fait, c'est qu'avant le 26 septembre, le pays soit rouge, rouge pompier.
2: L'été a été chaud, assure-t-il, mais l'automne sera brûlant socialement si le gouvernement ne propose pas une réponse à la hauteur.
0: Et cette grève, précisons-le, restera symbolique, hein, car les pompiers ne vont pas cesser le travail. Ils seront réquisitionnés et continueront à aider la population.
6: Il est 19h05, le bilan de la crue au Népal s'alourdit d'heure en heure.
0: 579 morts désormais au Népal et 1900 personnes sont toujours portées disparues, dont 4 Français. Le Quai d'Orsay le confirme ce soir. Sur place, les secours tentent donc de retrouver des survivants, mais la zone de la catastrophe est difficile d'accès. Les habitants redoutent de nouvelles inondations. Une alerte a notamment été lancée ce matin avant d'être finalement levée dans la journée. Boris Loumagne, vous avez contacté un franco-népalais qui est présent sur le secteur. Il a assisté au début de la crue avant-hier.
7: C'était une journée ensoleillée avant-hier, se souvient Binod Kakurel. Une journée idéale pour se promener en famille au bord de la rivière jusqu'à ce grondement au loin.
8: Tout d'un coup, le bruit, on entendait quelque chose d'étrange, assez puissant. Après, on a vu la rivière multipliée par, je ne sais pas combien, j'aurais dit une vingtaine de fois plus, la puissance. Et c'était impressionnant. Et j'ai filmé aussi un peu.
7: Oui, tout en se réfugiant sur les hauteurs, Binod sort son téléphone. Sur ces images, des torrents de boue.
8: Le pont est emporté.
7: Binod parvient ensuite à quitter la zone sinistrée en voiture.
8: On a eu de la chance.
7: Le franco-népalais a désormais trouvé refuge dans le sud-ouest du pays, à l'abri, mais pas vraiment rassuré pour autant.
8: Tout le monde est très inquiet que ça recommence encore, peut-être dans d'autres endroits du pays, puisque nous avons les sommets d'Himalaya et beaucoup de rivières. La nuit, par exemple, si ça arrivait à 2h, 3h du matin...

0: leur plus grosse journée de vente demain après un début de saison qui a été satisfaisant. En effet, les marques françaises résistent bien, indique l'AIPB, l'Association des industriels de la papeterie et du bureau. Leur étude menée en partenariat avec Nielsen IQ montre que malgré la baisse continue du nombre d'élèves, les Français continuent d'acheter des fournitures scolaires. Les précisions de Salomé Martin.
1: C'est notamment le retour de l'agenda. Plus de 4 millions ont été vendus depuis fin juin, car certains établissements sont revenus des outils numériques comme Pronote pour consigner les devoirs, analysent les représentants de l'industrie de la papeterie. L'incontournable du cartable, ça reste toujours le cahier, fourniture la plus vendue. 23 millions de lots ont été achetés en 2 mois, même si globalement les produits à base de papier sont un peu en baisse. La tendance est en revanche à la hausse pour les stylos, crayons et autres feutres. Les surligneurs font même un véritable bon et entre cette année dans le top 10 des matériels de rentrée les plus achetés. Les Français préfèrent en tout cas toujours se tourner vers les marques nationales comme Bic, Clairefontaine ou encore Maped. Elles représentent 2/3 des ventes contre 1/3 pour les marques distributeurs, malgré les contraintes de pouvoir d'achat pour les parents.
0: Salomé Martin, un nouveau label est apparu sur Instagram ces dernières semaines, l'étiquette contenu IA. Elle fleurit sur de nombreuses publications depuis le début du mois sur les réseaux sociaux, notamment de Meta. Conséquence de l'entrée en vigueur depuis le 2 août dernier de plusieurs dispositions du grand règlement européen sur l'intelligence artificielle adopté en 2024. Le but notamment, c'est de rendre plus transparent aux yeux des utilisateurs les contenus créés ou modifiés grâce à l'intelligence artificielle. Sauf que depuis, Camille Laurent, de nombreux créateurs de contenus dénoncent cet étiquetage et le qualifient d'abusif.
2: Dans une vidéo sur Instagram, Camille, alias Montagne de Livres, explique le problème.
3: J'ai posté un carrousel avec plein de photos de montagnes. Qu'est-ce que j'ai fait? J'ai corrigé la luminosité pour faire un contraste. Je n'ai pas directement ajusté la luminosité moi-même. J'ai cliqué sur correction automatique. Ben, sachez que c'est l'intelligence artificielle qui gère ça sur Canva. Qu'Instagram peut le détecter et estampiller vos posts, comme fait par intelligence artificielle.
2: D'autres créateurs de contenu s'étonnent. Eux aussi sont étiquetés malgré eux. Pourtant, s'ils ont eu recours à l'intelligence artificielle, ils assurent que ce n'était pas de l'IA générative, mais seulement des outils comme Canva qui retouchent des images à l'aide de l'IA. Autrement dit, selon eux, le contenu a bien été créé par un humain. Sauf que depuis le 2 août, Instagram scanne toutes les publications et labellise celles où il détecte de l'IA, même si son rôle est mineur. L'UE demande bien aux créateurs de spécifier eux-mêmes s'ils utilisent l'intelligence artificielle, mais Meta va plus loin et le fait à leur place de façon assez opaque. Résultat, cela oblige les créateurs de contenu à s'expliquer et surtout, cela brouille les pistes pour le public, l'inverse de l'effet escompté par l'Union européenne.
0: Une précision à retrouver sur franceinfo.fr.
4: C'était Marion Ferrer pour l'info, on va la retrouver un petit peu plus tard pour un nouveau tour de l'actu dans 10 minutes. Il est 19h10.
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4: À suivre dans le 17-20, une grève des pompiers qui se profile dans quelques jours. Nous irons aussi au stade Pierre-Mauroy avant le match de Ligue 1 entre Lille et le Paris Saint-Germain. Et d'abord, les dernières nouvelles du Népal et du Tibet. Des Français sont bien portés disparus.
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4: Ce sont 584 corps qui ont été pour l'instant retrouvés 48 heures après le déferlement de cette vague de boue au cœur de l'Himalaya. Plus de 2500 personnes n'ont pas donné de nouvelles et notamment 4 Français. Le chiffre vient d'être confirmé par le ministère des Affaires étrangères. Marie Mutricy, ces ressortissants étaient dans la zone pour un pèlerinage.
9: Oui, le pèlerinage du mont Kailash au Tibet, au sud-ouest de la Chine, au cœur de ce massif de l'Himalaya. C'est une destination importante pour plusieurs religions, pour les hindous, les bouddhistes notamment, et pour la fondation Isha, qui propose des programmes de yoga et qui organise des voyages vers cet endroit. C'est cet organisme qui a précisé qu'un groupe de 80 de ces pèlerins comptait 3 Français. Dans une vidéo publiée sur Instagram mercredi, le leader de cette organisation spirituelle apparaît en larmes.
10: Il explique que le dernier message

0: message du guide du groupe est envoyé à 21h05, qu'il écrit à ce moment-là qu'il se trouve avec les pèlerins dans l'immeuble de l'immigration chinoise, celui qu'on voit emporté par l'immense coulée de boue sur toutes les vidéos qui circulent. Le portable népalais du guide, qui aurait dû être joignable s'il avait passé la frontière, ne répond pas, précise encore le responsable. La Fondation Isha n'évoque pas en revanche le quatrième Français porté disparu. Il était enregistré dans la même agence de voyage que les trois autres ressortissants tricolores.
1: Merci Marie Mutrici. Je vous rappelle donc l'information que nous venons d'apprendre il y a vraiment quelques minutes. Quatre Français sont portés disparus au Népal, au Tibet. C'est ce que vient de confirmer, puisque c'est un chiffre qui circulait, mais c'est ce que vient de confirmer le ministère français des Affaires étrangères. Le témoignage à présent d'un touriste français qui, lui, l'a échappé belle. Malo Cordier circulait à vélo entre la France et le Népal pour récolter des fonds pour l'association humanitaire Un Objectif pour Demain. Il a été surpris par la catastrophe. Il se trouve actuellement dans le centre du pays.
2: Depuis hier, oui, je suis enfin à l'abri. Malgré que ces derniers jours ont été assez intenses, pour être honnête, j'ai pu atteindre la ville de Pokhara hier soir en fin de journée. Mais donc hier matin, j'ai quitté la capitale Katmandou pour rejoindre Pokhara, où m'attend du coup avec qui je travaille l'association Un Objectif pour Demain, donc une école. Et autour de midi, je suis arrivé à vélo, donc à l'intersection entre la vallée de l'Artang, là où il y a eu malheureusement les inondations. Et à ce moment-là, déjà, la route principale entre la capitale et Pokhara était inondée et impossible de traverser à vélo. J'ai dû mettre mon vélo dans une voiture. Et à ce moment-là, malheureusement, j'ai vu déjà la montée des eaux qui était catastrophique.
3: Effectivement, vous avez dû avoir extrêmement peur. Est-ce que vous étiez nombreux à ce moment-là? On se pose d'ici la question du tourisme dans la région. Est-ce qu'il y a beaucoup de monde qui fait des randonnées malgré, c'est vrai, une période de l'année extrêmement dangereuse, hostile même pour le hiking, le trekking ou encore la randonnée?
2: Alors, oui, c'est vrai. Toute l'année, il y a des personnes qui viennent du monde entier pour faire des treks dans l'Himalaya. Mais malheureusement, certains ont malheureusement perdu la vie pendant cette traversée. Pour être honnête, encore actuellement, il y a des personnes qui sont parties en trek. Je travaille avec une association népalaise aussi qui s'appelle NIM. Eux-mêmes n'ont pas de contact. C'est très compliqué de savoir ce qui se passe actuellement sur la vallée à cause des inondations et la route principale entre la capitale et Pokhara, qui est la deuxième ville la plus importante du Népal. La route est bloquée, donc très compliqué de communiquer entre les deux villes.
3: Et compliqué, on imagine, de communiquer aussi avec vos téléphones portables. Certaines communications doivent être coupées. On imagine qu'on capte pas forcément très bien à de telles hauteurs ou dans des crevasses comme ça.
2: Le réseau de SIM carte principale dans le pays qui s'appelle Ncell, à Pokhara, impossible de rentrer dans un magasin. Le magasin est fermé pendant quelques jours à cause de ce qui se passe dans la vallée. J'espère que le réseau va reprendre, mais actuellement, c'est très compliqué de savoir ce qui se passe en temps réel dans la vallée.
3: En France, on entend que 4 touristes français seraient toujours portés disparus. Ce sont les chiffres qui ont été donnés par les autorités népalaises sur place, essentiellement des touristes religieux ou spirituels. Est-ce que ce sont ce genre de touristes aussi que vous avez pu croiser?
2: À Katmandou, j'ai pu rencontrer plusieurs voyageurs qui venaient du monde entier, des Australiens, des Anglais ou bien même des Américains qui comptaient faire un trek. Principalement, les gens vont soit à l'Annapurna, au Mustang ou dans la vallée où se trouvent. Malheureusement, peut-être certains sont partis au moment où je les ai rencontrés, malgré qu'ils étaient entourés d'une association népalaise. Ce genre de situation, malheureusement, personne ne peut le prédire.
1: Malo Cordier, donc touriste français actuellement au Népal et qui n'a pas vu la catastrophe et qui l'a échappé de justesse. Il était interrogé tout à l'heure par nos confrères de France Info Télé. Autre actualité de la soirée, cette grève des pompiers à venir. Bonsoir Sébastien Bouvier.
4: Oui, bonsoir Madame Bayer.
1: Vous êtes le secrétaire fédéral en charge des services départementaux et d'incendie de secours à la CFDT. L'intersyndicale des pompiers vient de déposer un préavis de grève à partir du 8 septembre et jusqu'au 20 octobre, un mois et demi. C'est long, j'imagine que c'est en lien avec les terribles incendies auxquels vous avez dû faire face tout l'été.
5: Oui, absolument. Alors, c'est long, mais c'est en lien avec aussi le débat qui va y avoir lieu à l'Assemblée nationale concernant le projet de loi de finances, car c'est une de nos revendications, c'est la problématique de la participation de l'État au financement des SDIS. Nous l'avons soulevé. Alors donc par rapport à tout ce que nous avons vu en termes de problématiques cet été, mais en fait la problématique c'est comment répondre sur un plan budgétaire. Nous avons une majorité de SDIS qui sont dans des difficultés majeures en termes de financement et l'État qui à l'époque finançait et aidait les SDIS a arrêté de participer à cela et donc c'est pour ça que nous souhaitons et que nous demandons une nouvelle fois que l'État réintervienne là-dessus et donc que nous profitons de ce calendrier parlementaire qui va être durant plus d'un mois et demi sur le débat du projet de loi de finances.
1: Donc s'il n'y a pas dans le budget ce que vous êtes en train, vous venez de nous expliquer dont vous avez besoin, vous ferez vraiment grève à partir de la rentrée, à partir du 8 septembre.
5: Alors, de toute manière, bien évidemment, nous allons faire grève. Alors, la difficulté que nous avons chez les sapeurs-pompiers, c'est que faire grève, on ne peut pas s'absenter de nos casernes. C'est-à-dire que la majorité, en fait, vont être questionnées. Donc, en fait, la grève sera pratiquement invisible, à part des marquages sur les camions ou des marquages sur les uniformes pour préciser que nous sommes en grève et que nous sommes réquisitionnés et que, de toute manière, nous ne sommes pas là pour abandonner nos postes et nos missions, bien au contraire. Mais c'est le seul moyen qu'on a pour se faire entendre. Et en plus, ça va se répéter, car dès le 1er septembre, au niveau du Parlement, il y a une réunion qui va se dérouler concernant la problématique des feux de forêt en Europe, qui va être présentée à la Commission de l'environnement, du climat et de la sécurité alimentaire. Donc ça, c'est encore un autre point où nous allons devoir aller être présents. Et derrière cela, au mois de novembre, les 8 et 9 novembre, pareil aussi à Bruxelles, il y a une réunion. Il y a un rassemblement en fait de la sécurité civile, ce qui va nous permettre aussi de nous entendre, parce qu'en fait la difficulté que nous avons aujourd'hui en France sur l'aspect vraiment climat et feux de forêt sera de toute manière demain une problématique qui va être européenne. Et nous, on a eu une visio justement il y a 15 jours avec nos collègues européens, où nos collègues allemands sont très inquiets, et aussi des collègues du nord de l'Europe, à savoir la Suède et la Finlande.
1: Mais comment expliquez-vous que le gouvernement ne veuille pas mettre des moyens supplémentaires après l'été que nous venons de passer ?
5: Tout simplement, madame, parce que nous sommes des collectivités territoriales, c'est-à-dire en fait que c'est la Constitution en fait qui décide que nous sommes une entité territoriale. Donc en fait, nous sommes financés selon les SDIS en plus, hein, parce qu'en France, nous avons 103 SDIS, services départementaux d'incendie de secours. Ça veut dire qu'il y a 103 manières en fait d'être financés. La majorité sont financés par le conseil départemental. Pour d'autres, c'est pas le cas. C'est les financements qui viennent des établissements publics et donc des communes. Donc on, déjà, premièrement, il n'y a pas d'harmonisation, et deuxièmement, l'État, vous connaissez très bien malheureusement l'État des finances de l'État, et donc en fait, pour aller chercher un financement et pour après avoir des financements, c'est pour ça qu'il y a d'autres options qui sont envisagées. La dernière qui a été mise sur la table par le ministre est celle des assurances, comme on a le cas aujourd'hui, comme ça se passe en Suisse. Hein. En Suisse, il y a beaucoup de d'assurance qui participe au financement en fait des services d'incendie.
1: Merci beaucoup Sébastien Bouvier, secrétaire fédéral à la CFDT. Vous êtes donc pompier, vous nous expliquiez pourquoi vous appelez à la grève à partir du 8 septembre prochain et pour un mois et demi.
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1: Il est 19h20. Votre fil info, Marion Ferrer, avec des Français qui sont bel et bien portés disparus au Népal.
3: 4 ressortissants manquent à l'appel. Confirmation ce soir du Quai d'Orsay, 48 heures après la coulée de boue meurtrière qui a fait près de 600 morts à la frontière entre le Népal et la Chine. Bilan encore provisoire car plus de 2500 personnes au total sont encore portées disparues. L'aide justement est en train de s'organiser. L'Union européenne annonce ce soir un don de 2 millions d'euros, 5 millions de dollars pour le Canada. En France, la colère toujours des pompiers après un nouvel été marqué par les feux de forêt et le manque de moyens. Ils annoncent ce soir un préavis de grève à partir du 8 septembre. Grève symbolique car les opérations de secours auprès des populations continueront. Le coup d'envoi a été décalé en raison des orages d'hier soir et des dégâts causés. L'Ultra Trail du Mont Blanc va débuter dans 15 minutes maintenant sur la ligne de départ à Chamonix. 2500 coureurs au programme, 174 km de course et 10 km de dénivelé positif.
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1: Ce sont deux clubs qui joueront cette année la Ligue des Champions. Lille accueille ce soir le Paris Saint-Germain en Ligue 1. C'est à 20h45. Et Guillaume Batin, vous allez nous faire vivre cette rencontre sur France Info. Bonsoir Guillaume.
6: Bonsoir Céline.
1: On peut parler de match de gala, hein.
6: Ah, complètement, c'est un match qui sent bon l'Europe et la Ligue des Champions qu'on attend avec impatience. Les deux équipes connaissent désormais leur adversaire pour la première phase de la compétition qui débutera début septembre, les 8, 9 et 10 septembre. Le double champion d'Europe, le PSG, retrouvera le FC Barcelone, Manchester City ou encore l'AS Roma, et Lille croisera sur son chemin de grands noms du foot européen comme le Bayern Munich de Michael Olise ou Arsenal, finaliste la saison dernière. Lille qui va participer cette saison à la Ligue des Champions pour la quatrième fois consécutive presque consécutive depuis 2020, et ce sont donc deux des trois représentants français dans cette compétition la plus prestigieuse que nous allons voir ce soir sur le terrain du stade Pierre-Mauroy, avec un toit fermé et une pelouse verte magnifique. Lille 3e au classement de la Ligue 1 avec une victoire à Angers le week-end dernier 2-0, et le PSG qui pointe seulement à la 8e place après son match nul 2-2 dimanche dernier à Rennes.
1: Oui, ce PSG-là, il semble tourner au ralenti.
6: Oui, rien ne sert de courir, il faut partir à point. Vous connaissez l'expression, et le Paris Saint-Germain a l'expérience des saisons à rallonge, des saisons qui vont jusqu'au bout, des matchs tous les trois jours, des joueurs à épargner quand il faut pour les avoir performants au bon moment. Et l'entraîneur Luis Enrique le sait mieux que personne, les supporters parisiens lui font totalement confiance. Voilà pourquoi il a mis au repos après le match de Rennes son ballon d'or, Ousmane Dembélé, et avec sa recrue estivale, il en a largement la possibilité, en l'occurrence l'Espagnol champion du monde Ferran Torres, qui a inscrit un doublé le week-end dernier pour faire revenir à la hauteur de Rennes 2-2 le Paris Saint-Germain. C'était son premier match avec son nouveau club. Il sera sur la pelouse ce soir avec le maillot du Paris Saint-Germain.
1: Eh ben, on verra tout ça à partir de 20h45. Grâce à vous, Guillaume Batin, on ne le verra pas, mais on l'entendra. Vous nous ferez vivre ce match donc, entre Lille et le Paris Saint-Germain, match de Ligue 1. La musique pour terminer cette demi-heure. De quoi parlent les chanteuses de la nouvelle scène française ? Bertrand Dical se penche sur les thèmes qui se sont imposés ces dernières années. Il est question, pour ce dernier numéro de l'été, de sororité et de girl power, avec le titre « Les filles, les meufs » de Marguerite.
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Si vous avez suivi notre série d'été quotidienne du lundi au vendredi pendant 8 semaines, vous vous attendiez certainement à entendre Les filles, les meufs de Marguerite. La chanson est sortie en septembre 2025, quelques mois après sa participation à la 12e saison de la Star Academy. Et indépendamment de la question de l'orientation sexuelle de Marguerite, cette chanson n'est pas seulement importante pour son succès commercial et son statut d'hymne queer. Elle raconte peut-être aussi quelque chose sur les difficultés du patriarcat. Mais Marguerite a quand même écrit quelques vers pleins de compassion pour la virilité et ses dégâts chez les hommes eux-mêmes.

0: À ce propos, début juillet, Suzanne, une des héroïnes de notre chronique de cet été, a publié Viril, précisément autour de ce biais mental qui fait confondre la virilité et le genre masculin et considérer comme presque contre nature la virilité féminine.
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Et si quelque chose change vraiment et qu'on puisse l'entendre dans les chansons de ces dernières années, c'est peut-être ce « comme les autres filles », c'est-à-dire la sororité, l'instinctive solidarité quand les droits des femmes sont menacés. Et ça a bien manqué pendant des générations, au point qu'Anne Sylvestre, en 1978, expliquait la mécanique et les dégâts de cette absence.

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1: Eh bien maintenant, il y a ça, et Anne-Sylvestre aurait été contente. La transmission, le collectif, la générosité. Barbara Pravi, en 2019, fait cette réécriture féministe de « Note pour trop tard » du rappeur Aurel San. Et si l'on parle de sororité, si l'on parle de filles qui préfèrent rester entre filles, eh bien on prend l'avion, on va en Guadeloupe, là où prospère une musique urbaine survoltée,

2021-2025, Oli G, Shanika, Mimi KDS, des filles insolentes, hédonistes qui s'emparent de tous les codes de la gauloiserie antillaise, y compris les bouteilles d'alcool et les bikinis trop courts, au point d'ailleurs qu'elles dominent dans ce genre dominant de la musique populaire locale. C'est la même chose en Martinique avec le Chata, voici Bambi, voici Maureen, voici Sa Majesté Meryl.

0: Le changement, ce n'est pas seulement que les 5 chansons sélectionnées pour la dernière victoire de la chanson de l'année étaient interprétées par des femmes. C'est que ça change dans beaucoup d'endroits à la fois, y compris dans des cultures des Antilles françaises qui se caractérisaient jusqu'à présent par leur sexisme décomplexé. Et aussi qu'on n'a jamais autant écouté de chansons de femmes. Vous l'avez bien vu cet été sur France Info. 2025, Marguerite, les filles, les meufs.
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2: Les filles, les meufs de Marguerite dans ces chansons qui font l'actu de Bertrand Dical. C'est la météo qui arrive et puis un nouveau tour de l'info.
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2: Laurence Dezélé.
4: Demain matin, une perturbation traversera un quart nord-ouest du pays donnant de la pluie. À la mi-journée, ces pluies atteindront la région parisienne et les Hauts-de-France. Au nord de la Loire, nous aurons probablement des orages avec du vent du sud-ouest attendu à 50 km/h en rafale. L'après-midi, le temps pluvieux et venteux va s'étendre des pays de la Loire et du nord de la Nouvelle-Aquitaine au Benelux et à la Lorraine, en passant par le centre Val-de-Loire. On pourrait avoir un peu de tonnerre et de pluie sur l'Alsace en fin de journée. Des ondées fréquentes, parfois orageuses, sont attendues près de la Manche, avec du vent soutenu. On attend des rafales à 100 km/h sur la pointe du Cotentin. Du sud de l'Aquitaine et de l'Occitanie aux Alpes et autour de la Méditerranée, ce sera bien ensoleillé. Mais alors attention là aussi au vent qui devrait souffler fort autour de 70 km/h en rafale par endroit sur la région PACA et la Corse. Pour les températures, le matin on attend entre 12 et 26 degrés du nord au sud. L'après-midi, on passe à 20 degrés à Cherbourg, 21 à Lille et Brest, 22 à Paris et Aurillac, 26 à Colmar, 27 à Bordeaux, 31 à Marseille et 34 degrés à Nice.
2: Merci de passer ce début de soirée avec nous sur France Info. Il est 19h30. L'info avec Théo Metton-Régimbaud.
5: Le ministère des Affaires étrangères confirme ce soir que 4 Français sont portés disparus au Népal 2 jours après la coulée de boue dévastatrice. Près de 2000 personnes sont toujours recherchées dans cette zone et un terrible bilan qui ne cesse de croître. 579 personnes sont mortes. 2 policiers sur une moto et un corbillard vitré. Le convoi funèbre d'Harald V a traversé Oslo ce soir, chemin sur lequel des centaines de personnes étaient présentes sous la pluie. La dépouille du roi de Norvège décédé ce matin est transportée de l'hôpital au Palais Royal. Au lendemain du premier débat de la présidentielle, la campagne continue. Bruno Retailleau est à la foire de Châlons en Champagne. Il veut rattraper son retard dans les sondages puisque le patron de la droite stagne autour de 10%. Bruno Retailleau veut montrer qu'il tient bon et qu'il maintient sa candidature. Hélène Terzian.
6: Absolument, dès le premier stand, verre de champagne, bien sûr, à la main. Bruno Retailleau trinque.
7: À ma future victoire.
6: Dans les allées, l'accueil est plutôt chaleureux pour le candidat de droite.
8: Bonne continuation sur la foire.
9: Bonne campagne.
8: Et bonne campagne, on compte sur vous.
6: Lorsque l'on demande à ce fervent électeur LR si Bruno Retailleau a raison de maintenir sa candidature.
10: Bien sûr.
6: Vous redoutez pas qu'il se rallie un moment à Édouard Philippe?
10: Ah, je crois pas. Non, j'espère que non, toujours.
6: Mais vous votez pour qui s'il se rallie à Édouard Philippe? Est-ce que vous votez quand même pour lui?
10: Ça va être compliqué. Il valse un coup à droite, un coup à gauche, Édouard Philippe, donc ça ne me va pas.
6: Vous voterez pour Marine Le Pen, par exemple?
10: S'il le faut, vraiment, au dernier moment, oui.
6: Une réponse qui conforte le patron de la droite qui tient à faire taire cette petite musique d'un futur ralliement au candidat Horizon.
11: La candidature, elle est essentielle. Et pour toutes celles et ceux qui pensent que si je m'effaçais, c'est d'autres candidats du centre qui en bénéficieraient, je ne le crois pas. Les gens qui me soutiennent veulent autre chose que la saison.

0: droit du macronisme.
1: Quant à l'idée récurrente d'une primaire de la droite et du centre, il dit ne refuser aucune compétition.
2: Hélène Terzian, 7 départements autour de la Méditerranée en risque élevé au feu de forêt demain. La Corse, les Alpes-Maritimes, le Var, l'Hérault, l'Aude et les Pyrénées-Orientales. Une alerte puisque les incendies pourront se propager très rapidement. Et ce soir, ce sont dans les Landes que les pompiers luttent contre les flammes. 20 hectares brûlés près de Saint-Paul-les-Dax. D'importants moyens, notamment aériens, sont mobilisés. La situation est un peu plus favorable qu'il y a quelques heures. Le début de la deuxième journée de Ligue 1 de football avec un seul match. Lille reçoit les Parisiens du PSG. La rencontre commence à 20h45 à suivre sur France Info. Et puis, la star est à Paris. Céline Dion est arrivée dans la capitale ce matin à 15 jours du début de ses concerts à la Plénitude Arena. Anciennement Paris La Défense Arena, la chanteuse réside à l'hôtel de luxe Royal Monceau devant lequel de nombreux fans l'attendaient aujourd'hui.
3: Et bien justement, on va avoir un reportage à ce sujet dans cette nouvelle demi-heure du 17-20, Théo Metton, Régimbaud, puisque nous étions, nous aussi, devant cet hôtel où en effet, il y avait beaucoup d'émotions de revoir Céline Dion ici à Paris. La Norvège, ce sera un autre sujet que nous évoquerons, tourne la page. Harald V, le roi s'est éteint ce matin. Son fils lui succède avec à ses côtés une épouse à l'image écornée. Et avant tout cela, les dernières infos en provenance du Népal et du Tibet.
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3: Et le ministère français des Affaires étrangères vient de le confirmer. 4 Français manquent à l'appel 48 heures après le passage dévastateur de cette coulée de boue dans l'Himalaya. Le drame a coûté la vie à 584 personnes. Bilan toujours très provisoire. Les recherches sont d'autant plus difficiles qu'il y a un risque de surcatastrophe puisque de nouvelles inondations sont possibles. En France, les communautés népalaises et tibétaines suivent évidemment avec inquiétude les événements. François Ventéjou est allé rencontrer la gérante du une boutique tibétaine à Paris. Reportage.
5: Au milieu des souvenirs tibétains, bracelets, sculptures de Bouddha et encens, la gérante suit sur son ordinateur les derniers événements.
6: J'étais choquée parce qu'il y a eu beaucoup, beaucoup de disparitions et des morts.
5: Loden, la cinquantaine, cheveux attachés, née en Inde, de parents tibétains, elle suit donc la télé indienne pour s'informer. On y voit par exemple les secours népalais chercher des disparus.
6: Je suis rassurée pour voir tous les gens sur place qui aident, mais à la même temps, je suis très pessimiste parce que je sais très bien que la plupart des gens sont décédés. Quoi. Il y a la deuxième vague qui va arriver, là, ils annoncent, donc ça va être catastrophe.
5: Elle n'a pas de famille proche des zones concernées. Au Tibet, ses parents ont quitté la région après l'invasion chinoise dans les années 50. Tout de même attachée à la terre de sa famille, elle tente de s'informer sur ce qu'il se passe là-bas. Mais ce n'est pas toujours évident.
6: Oh là là, du Tibet, on n'a pas vu des informations parce que les Chinois ne veulent pas que les médias rentrent.
5: Loden, qui ne mâche pas ses mots envers la Chine, d'après elle, si la catastrophe est aussi meurtrière, c'est à cause de la surexploitation de la montagne.
6: Le problème, c'est côté Chine, ils ne respectent plus notre montagne. Quand la Chine construit sans arrêt, et ils ne pensent pas, il fait beaucoup de dégâts, il y a des tunnels, il y a des barrages et voilà, justement cette catastrophe arrive parce qu'on ne respecte plus rien.
5: À son échelle, Loden veut essayer d'aider les victimes. Elle a prévu d'aller au Népal en octobre pour faire le plein de produits pour sa boutique.
6: Ce matin, je dis comment je vais faire. Non, est-ce que je peux aller ou si je ne peux pas aller, comment je peux leur envoyer petit don, justement, que ça peut être très utile là-bas sur place.
5: Elle en appelle à la solidarité des Français. Les dons financiers sont par exemple possibles via le Secours Populaire.
3: Un reportage de François Ventéjou. Les appels aux dons effectivement se multiplient. L'UNICEF par exemple espère récolter de l'argent pour venir en aide aux enfants sinistrés. Écoutez Baptiste Chapuis, il est responsable du pôle plaidoyer et programmes internationaux pour UNICEF France.
7: À ce stade, on parle de 50 000 personnes qui sont touchées, dont 17 000 enfants. Les enfants ont vu leur vie littéralement emportée sous leurs yeux en l'espace de quelques instants. Vous l'avez vu, vous l'avez rappelé. Les enfants ont vu leur maison et leurs véhicules qui ont été emportés, leurs routes et leurs ponts qui ont été détruits. Et à l'urgence de retrouver les survivants, se pose une deuxième urgence qui est celle de poser les fondations d'une réponse humanitaire qui permettra de reconstruire le système de santé, reconstruire le système éducatif, et tout se joue maintenant à l'heure où on se parle.
8: Baptiste Chapuis, l'UNICEF intensifie son soutien vital au Népal. Concrètement,

0: Ça signifie quoi?
1: Ça signifie que si on se positionne en tant qu'UNICEF, en tant qu'acteur opérateur humanitaire, l'urgence, elle ne s'arrête pas avec la décrue. Les enfants et leurs familles sont désormais confrontés à plusieurs risques. Vous avez des maladies qui sont notamment liées à l'accès à l'eau, à la malnutrition, aux violences et à l'exploitation, parce qu'en fait, il y a très nombreux enfants qui ont été séparés de leur famille. Le système de santé, et enfin tout l'écosystème autour des enfants et de leur famille a été impacté. Vous avez un système de santé qui a été impacté. Il y a 4 établissements dans la vallée qui ont été détruits dans les 3 districts. L'eau vient à manquer pour 50 000 personnes. Et en termes éducatifs, vous avez 18 écoles qui ont été entièrement détruites et 20 autres qui ont été endommagées. Donc concrètement, ce que fait l'UNICEF, c'est 3 choses. Mettre en place la réponse d'urgence dans tous les secteurs, main dans la main avec le gouvernement népalais et surtout les partenaires humanitaires locaux dans la santé, la nutrition, l'eau et l'hygiène, la logistique dans un deuxième temps. Des stocks avaient déjà été prépositionnés avant la catastrophe, ce qui permet de répondre immédiatement. Mais pour vos auditeurs comprennent bien de quoi on parle de tentes médicales, on parle d'acheminer des moustiquaires, on parle d'acheminer des kits pour des nouveau-nés, de l'eau et notamment des aliments thérapeutiques pour les enfants qui vont souffrir de la malnutrition à cause de la rupture d'approvisionnement de tous ces biens et ces fournitures. Et un pan auquel on pense beaucoup moins, c'est trouver les survivants et faciliter la réunification familiale. Aujourd'hui, on a des centaines d'enfants qui ont été séparés de leur famille et qui aujourd'hui sont menacés. Et les réunir avec leurs proches, ça va être l'une des priorités de l'UNICEF dans les heures qui suivent. On a toujours tendance à penser que, par exemple, l'éducation n'est pas un bien vital dans la réponse à une urgence, à une catastrophe naturelle. Bien au contraire, quand vous êtes un enfant et que vous avez vu votre maison emportée, que vous avez perdu vos parents, l'école et les structures éducatives sont souvent les lieux, les seuls lieux où non seulement on continue à apprendre, mais en plus où on a un toit au-dessus de sa tête, de quoi manger, de quoi boire, de quoi être vacciné, recevoir des soins de santé de première urgence. Et c'est à ça qu'il faut penser aujourd'hui. Dans une réponse à une catastrophe naturelle de cette ampleur, on le sait en tant qu'UNICEF, ce qui se joue, et c'est la raison pour laquelle on lance un appel aux dons aujourd'hui à votre antenne, ce qui se joue d'un point de vue logistique dans les premières heures et dans les premiers jours, posera les fondations de ce qui jouera demain en ce qui concerne l'avenir des enfants de ces districts au Népal, mais également au Tibet.
0: On va être très concret, justement, cet appel aux dons, comment on peut faire?
1: Ben écoutez, il suffit de vous rendre sur le site de l'UNICEF France. Un appel aux dons a été spécialement lancé par mes collègues il y a moins de 48 heures. Dès les premières heures, l'UNICEF aujourd'hui a besoin de 17,2 millions de dollars pour répondre à l'urgence dans tous les secteurs que je vous ai mentionnés. Au moment où je vous parle, grâce à la générosité du public, en 48 heures, l'UNICEF France a déjà récolté plus de 150 000 euros, mais comme vous le voyez, par rapport au montant global, ça reste une petite partie de ce qui pourra permettre à nos collègues et à nos partenaires népalais de répondre aux besoins. Et c'est pour ça que nous lançons à nouveau sur votre antenne un appel aux dons. Sans financement rapide et flexible, notre capacité à atteindre tous les enfants qui ont besoin d'aide sera forcément limitée.
2: Baptiste Chapuis, qui travaille à UNICEF France, il répondait à Renaud Blanc sur France Info. Le roi est mort, vive le roi, la Norvège a un nouveau souverain depuis l'annonce ce matin de la mort d'Harald V. À 89 ans, il était le plus âgé des monarques en Europe. Le monde entier lui rend hommage, de Charles III à Emmanuel Macron, qui fait part de sa profonde tristesse. C'est désormais son fils qui est sur le trône. Bonsoir Laura Buys.
3: Bonsoir.
2: Vous êtes reporter pour le magazine Point de vue et spécialiste de la monarchie norvégienne, ça tombe très bien. J'ai lu toutes les réactions de celles et ceux qui ont connu Harald V et tous le décrivent comme un homme ouvert, plein d'humour, proche des gens. C'est aussi l'image que vous avez de ce roi de Norvège ?
3: Tout à fait, puisque Harald a cette particularité, c'est qu'il a toujours été au sommet dans les sondages de cotes de popularité. Le dernier était en février, il avait une bonne moyenne de 9,2 sur 10, donc ce qui laisse à penser quand même que c'était un roi exceptionnel, puisque au mois de février, il traversait quand même une énorme crise avec sa famille. Je rappelle le dossier Epstein, un plus ou moins petit-fils accusé de viol et de violence conjugale. Et là, ce qui ressort aujourd'hui, c'est cette gentillesse, cet humour aussi et cette capacité à rassembler. Parce que si on peut résumer Harald aujourd'hui, c'est ça, c'est ce côté vraiment rassembleur.
2: Harald, il avait fait quelque chose d'assez étonnant pour les années 60, c'est qu'il s'était marié avec une roturière. C'était pas du tout la tradition à l'époque. Hein.
3: Tout à fait, il avait pris un énorme risque par amour, puisqu'il est tombé amoureux malheureusement d'une roturière. Et pourquoi malheureusement? Puisque à cette époque-ci, dans les monarchies, eh bien, il fallait qu'on épouse des princesses ou au moins des personnes issues de la noblesse. Il n'y a pas de noblesse en Norvège, donc le choix était restreint pour Harald. Et il est tombé amoureux donc, de Sonia Haraldsen, qui était fille d'un riche riche propriétaire d'un commerce de vêtements dans le textile. Mais voilà, son statut ne plaisait pas du tout au roi de l'époque, son père.

0: Angleterre, donc le roi Olaf, et il a dû donc se battre pour épouser Sonia, et ce pendant 9 longues années.
1: Oui, il a fini par céder, hein, son père, ainsi que le Parlement et le gouvernement. Personne ne voulait au départ. On le connaissait mal, ce roi de Norvège en France. Et alors, j'ai découvert en préparant qu'il avait participé à des Jeux Olympiques.
0: Oui, tout à fait. Il a participé 3 fois aux Jeux Olympiques parce qu'on parlait donc de son épouse juste avant. Ce qui les réunit, c'est une passion pour la voile. Et donc, voilà, Harald était un grand navigateur. 3 participations au JO. Il a aussi eu un titre de champion du monde, de champion d'Europe. Et il a abandonné son sport qu'il aimait tant en 2022. Donc, il l'a quand même pratiqué assez longtemps.
1: Alors, c'est son fils qui lui succède sous le nom. J'ai peur d'écorcher son nom. Comment on le prononce?
0: Allez-y. Alors, c'est Håkon 8.
1: Håkon 8. Il a 53
0: Exactement.
1: Ans. Bon, il a eu le temps d'être préparé à ce rôle.
0: Oui, tout à fait. Håkon a été donc prince héritier à même pas 18 ans. Il faut savoir que donc son grand-père est décédé en 91, donc ce qui fait qu'il a pris part à tout ce protocole, ses missions royales à un âge assez jeune. Donc évidemment, il était ultra préparé pour tout ça. Mais comme vous le voyez sur les images, Håkon reste avant tout un fils et on le voit quand même assez éprouvé par par le deuil. Mais bon, voilà, dans ces milieux-là, évidemment, il y a tout un protocole à suivre et donc l'important était après la mort de son père, de lui-même devenir souverain et avoir cette réunion extraordinaire avec les ministres.
1: Alors son règne démarre très peu de temps après plusieurs scandales que vous avez évoqués d'ailleurs, Laura Buys, des scandales qui ont visé son épouse, la désormais reine Mette Marit. Oui. On a découvert qu'elle avait des liens amicaux avec le criminel sexuel Jeffrey Epstein et puis il y a son fils qu'elle a eu d'une précédente liaison qui a été condamné pour viol. Il est en prison là ?
0: Alors non, il n'est pas en prison. Enfin, il est comme vous. Enfin, il est condamné, hein, 4 ans de prison pour viol et violence conjugale, mais il a fait appel. Et actuellement, il est sous bracelet électronique et donc bon. Petit caillou dans la chaussure d'Håkon, actuellement, donc Marius se retrouve à seulement quelques mètres du domicile familial puisqu'il est assigné à résidence.
1: Et que pensent les Norvégiens de tout ça? Donc de voir sur le trône un roi, une reine qui ont de tels problèmes familiaux?
0: Alors les Norvégiens ont une grande capacité à mettre le passé derrière eux. Je rappelle que Mette Marit avait effectivement une histoire assez compliquée dès qu'elle s'est mariée avec Håkon et tout ça a été balayé dès qu'ils se sont mariés. Bon, là on parle de problème quand même beaucoup plus grave. Il est vrai, il y a des viols et des violences conjugales. Ça reste dans un coin de la tête des Norvégiens qui avaient quand même une inquiétude. Est-ce que Mette Marit peut devenir reine? La preuve que oui, aujourd'hui, puisque le Premier ministre a confirmé qu'elle était bel et bien reine. En même temps, c'était une évidence. Hein. Il fallait un divorce pour qu'elle ne le soit pas. Mais oui, il est vrai que là, les premières années, enfin les premiers mois même de Håkon s'annoncent assez compliqués avec toutes ces polémiques parce que, comme je vous l'ai dit, il y a un procès en appel. Donc, l'histoire Marius va recommencer dans quelques mois.
1: Le règne qui démarre quand même avec quelques épines pour Håkon VIII, nouveau roi de Norvège après la mort de son père. Merci beaucoup Laura Buys, journaliste reporter au magazine Point de Vue et spécialiste, on l'a bien compris, de la monarchie norvégienne.
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1: 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Théo, mettons Régimbault, il est 19h45. 4 Français sont portés disparus au Népal.
3: Confirmation ce soir du ministère des Affaires étrangères, 2 jours après la dévastatrice coulée de boue. 584 personnes sont mortes au Népal et au Tibet. Il y a près de 2000 disparus. L'inflation est préoccupante aux États-Unis, dit le président de la Réserve fédérale. Elle s'établit à 3,7% sur un an au mois de juillet. Le président de la Fed se dit tout autant impressionné par la performance générale de l'économie américaine qui semble malgré tout s'être renforcée. Les nombreux incendies cet été en Gironde, dans les Landes et dans le Var ont provoqué des dégâts estimés à 500 millions d'euros selon France Assureur qui dénombre 25 000 sinistres et qui pourraient augmenter puisque les victimes ont jusqu'à lundi pour se déclarer. Pour la rentrée scolaire mardi, Emmanuel Macron sera dans un lycée de Lozère à Mende. Il échangera avec des élèves et des enseignants au sujet de l'interdiction du téléphone portable dans les lycées qui doit entrer en vigueur dès la semaine prochaine.
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1: Cela fera mécaniquement baisser le nombre de passoires thermiques en France. Les règles du diagnostic de performance énergétique ne seront plus les mêmes au 1er janvier prochain. Le décret du gouvernement vient d'être publié au journal officiel. Soizic Bourg, expliquez-nous ce qui va changer.
4: La manière dont le DPE est calculé pour les logements chauffés à l'électricité. Jusqu'ici, il souffrait d'un désavantage par rapport aux logements chauffés au gaz, mais avec cette révision, ils seront pratiquement sur un pied d'égalité. En fait, pour noter un logement, le DPE estime les déperditions d'énergie entre l'énergie qui est envoyée dans le logement et les

0: énergie qui est vraiment consommée. C'est un peu technique, mais c'est ce qu'on appelle le facteur de conversion entre l'énergie primaire et l'énergie finale. Avant, le DPE estimait qu'il y avait deux fois plus de déperdition pour l'électricité que pour le gaz ou le fioul. Mais avec son plan d'électrification, le gouvernement a décidé de réévaluer à la baisse le barème pour l'électricité, ce qui permet de réduire l'écart entre les logements chauffés au gaz et ceux chauffés à l'électricité.
1: Et quels effets cela va-t-il avoir sur le DPE ?
0: Cela va faire sortir du statut de passoire énergétique 300 000 résidences principales et 125 000 logements du parc locatif, ce qui veut dire que leur note augmentera et dépassera les grades F ou G, synonymes de passoire énergétique. C'est ce qu'on peut lire dans l'étude d'impact transmise au Conseil supérieur de l'énergie début août. Lors de la précédente modification, début 2026, environ 700 000 logements étaient sortis du statut de passoire thermique, selon l'Observatoire national de la rénovation énergétique, ce qui leur a donc offert un sursis pour continuer d'être loués. Et c'est un enjeu très important puisque depuis le 1er janvier 2025, tous les logements classés G sont considérés comme indécents et interdits à la relocation. Les F seront eux concernés en 2028.
1: Mais cette modification n'est pas forcément appréciée par tout le monde.
0: Oui, parce que si certains, comme la Fédération des industries électriques et numériques, saluent une avancée positive qui permet, comme le veut le gouvernement, de soutenir la décarbonation et d'inciter à l'installation de pompes à chaleur, d'autres, à l'image du collectif Rénovons, dénonce un tour de passe-passe, une manière de réduire artificiellement le nombre de logements les plus mal notés, sans contraindre les propriétaires à faire des travaux de rénovation, travaux dont de nombreux logements ont pourtant besoin. Mais le DPE n'a sans doute pas fini d'évoluer. Le ministre du Logement, Vincent Jeanbrun, a plaidé cet été pour une modification du diagnostic, pour y inclure un indicateur de confort d'été, afin de mieux identifier les bouilloires thermiques, qui représentent aujourd'hui un logement sur trois, selon une récente étude.
1: Soizigbourg, merci beaucoup. Cellule décryptage de France Info. Et ça y est, Céline est à Paris.

0: Les premiers pas de Céline Dion en France, 15 jours avant d'entamer sa série de concerts à la Plénitude Arena à Nanterre. La chanteuse québécoise va vivre au Palace Royal Monceau, où de nombreux fans l'attendaient en tout début d'après-midi. C'est un reportage de Mathilde Cario.
1: Long manteau beige, talons aiguilles et lunettes de soleil sur le nez, Céline Dion n'est restée dehors que quelques minutes, le temps de saluer ses fans.
2: Bienvenue à Paris, Céline. On vous aime, Céline. On vous aime.
1: Pas de dédicace ni de selfie, simplement quelques mots et un geste de la main. C'est déjà exceptionnel pour Océane et Kylian qui sont venus de Calais ce matin.
3: Malgré qu'il n'y a pas eu de dédicace, elle a tellement eu des mots très forts. Elle a pris la peine de s'excuser à tout le monde, alors qu'il y a des personnes, ça se trouve, ils n'auraient même pas pris la peine de venir nous voir.
4: Je suis désolé, mais elle nous doit rien du tout. Enfin, elle a tout prouvé, elle sait très bien ce qu'elle fait. On est quand même à 15 jours de la première, je sais pas, elle doit répéter, elle a des choses à faire. On comprend, c'est pas grave, mais on est là, on l'accueille, même si elle nous dit un petit coucou de loin.
1: Les fans ravis et rassurés, surtout de la voir en pleine forme. Samuel et Xavier étaient un peu inquiets de son état de santé.
5: J'ai trouvé souriante, sereine, un peu prudente, parce qu'on ne l'a pas vu trop s'approcher. Je me dis peut-être qu'elle n'a pas envie de trop s'approcher des gens, peut-être pour ne pas choper des rhumes, etc. S'il y a toutes les répétitions après, on sait qu'elle est un peu fragile.
6: Moi, j'ai trouvé en forme et puis un très bon équilibre, puisqu'elle était avec des chaussures aux talons très classe. Elle se déplaçait facilement, donc c'est bon signe.
1: Elle est prête, conclut Xavier, pour une tournée magique. Il sera à l'Arena le 12 septembre, comme tous les fans présents ce matin.
0: Le reportage de Mathilde Cariou devant le Royal Monceau. Bonsoir Benjamin Locoge.
7: Bonsoir.
0: Rédacteur en chef à Paris Match, très au fait de l'actualité de Céline Dion. Vous saviez qu'elle arrivait à Paris aujourd'hui ?
7: Oui, bien sûr.
0: Vous êtes le seul, hein. Enfin, nous, on n'était pas au courant. Hein. Voilà, ça a été une surprise.
7: Depuis
0: de
7: 48 heures, ça tournait quand même beaucoup. C'était quand même. Oui, non, de toute façon, on savait qu'elle arriverait en France. On nous avait dit fin août, début septembre. Bah, on est fin août.
0: On y
7: début
0: est. Septembre. Pourquoi vient-elle si tôt ? Parce que ses concerts, ils ne débarquent que le 12 septembre.
7: Alors, parce que c'est quelqu'un qui réside à Las Vegas, il y a 9 heures de différence entre Paris et Las Vegas, et on considère qu'il faut au moins une journée par heure de différence. Donc en gros, il faut 9 jours avant qu'elle soit totalement acclimatée à Paris pour être à l'horaire parisien. Donc elle avait besoin d'être là très en avant. C'est quelqu'un qui est malade, donc qui est suivi, donc il faut prendre des précautions plus fortes que d'habitude.
0: Quel est son programme jusqu'au 12 septembre ?
7: Répéter, répéter et répéter. Pour l'instant, depuis le mois de mai, en gros, elle a travaillé sa voix, elle a travaillé le programme des chansons et de

0: l'autre côté, il y a ces équipes techniques qui ont travaillé la préparation du show et ces musiciens qui ont répété à Montréal. Tout ce petit monde se retrouve à Paris dès maintenant pour préparer le show qui démarre donc le 12. Mmh. Et le but, c'est que voilà, ce soit le plus spectaculaire possible. Ils sont prêts. Maintenant, faut que tout ça trouve sa pu. Faut qu'ils fassent monter la mayonnaise ensemble entre elle et ses musiciens. Faut qu'elle découvre l'espace de cette salle qu'elle ne connaît pas, la Plénitude Arena. Mmh. Il y a beaucoup de calage, beaucoup de répétitions. Et puis, on se souvient que, voilà, elle n'a pas chanté depuis 2020 de spectacle aussi long, puisque le spectacle dure entre 90 minutes et 2 heures. Donc, il y a une partie d'échauffement qui est fondamentale. C'est pour ça qu'elle était un petit peu distante, on va dire, qu'elle n'a pas été vers les gens, qu'elle est restée.
1: Ah, vous avez trouvé qu'elle était distante?
0: Non, distante dans le sens où d'habitude, on la voyait aller embrasser les gens, aller faire les selfies. Là, on sent que voilà, il ne faudrait surtout pas qu'elle chope une maladie, il faut qu'elle repose sa voix. Elle ne s'est pas confiée à tous les micros.
1: Alors justement, elle s'est confiée à un micro, c'est celui de BFM TV. Elle a dit quelques mots devant
0: l'hôtel.
1: Non,
0: le nôtre aussi.
1: Voilà, je vais me faire disputer. Alors celui de Paris Match, on a quand même un extrait de ce qui est passé sur BFM TV. Désolée, Benjamin Locoge.
0: Bien sûr, allez-y. Pas de souci.
2: Je suis prête et je suis un peu énervée, bien sûr, parce que ça fait quand même un long moment. Mais je me suis toujours sentie supportée depuis le premier jour. Et puis, c'est comme si c'est une histoire qui continue. Effectivement, c'est mon deuxième chez moi. J'apprécie que vous soyez là. Merci beaucoup.
3: Une petite confidence, quelle sera la première chanson de votre concert ici?
2: C'est un grand secret.
1: Ah, mais quelle sera la première chanson de son concert? Vous le savez, vous, Benjamin Locoge?
0: Pas du tout. Ils n'ont rien. Non, aucune info sur la setlist. Si vous voulez, je vous conseille d'aller vous coller devant la salle et puis d'essayer d'écouter les répétitions depuis la salle. Peut-être qu'on aura l'info.
1: et vous avez des infos sur l'aménagement de la scène?
0: C'est ce qu'ils nous ont dit au mois de mars, c'est ce qu'ils nous ont reprécisé au mois de juin. Ça sera une scène assez classique, mais très grande, parce que c'est vraiment un espace immense, c'est comme un stade vraiment. Donc ce sera un très très grand plateau. Ils ont prévu des écrans, ils veulent quelque chose de très sobre, de très élégant et de très vaste.
1: Avec une première partie ou pas?
0: Absolument pas, le show démarrera relativement tôt, ils nous ont dit entre 20h et 20h30 au plus tard.
1: Bon, on attend de savoir s'il y aura Jean-Jacques Goldman sur scène.
0: Alors ça semble quand même mal barré.
1: Ah bon ?
0: L'événement, c'est le retour de Céline Dion. Si jamais Jean-Jacques Goldman s'invitait, il éclipserait presque le retour de Céline Dion. Donc je pense qu'on ne le verra pas, hélas.
1: Mais il y aura d'autres guests, comme on dit, des invités sur scène? C'est prévu, ça?
0: Pour l'instant, ce n'est pas prévu, non. Ils veulent vraiment se concentrer sur les meilleurs shows possibles. L'idée, c'est vraiment Céline Dion veut montrer qu'elle chante, qu'elle est une grande chanteuse, qu'elle sait faire son métier. Et c'est la première étape d'un grand retour étalé sur plusieurs années.
1: Exactement. Alors, grand retour le 12 septembre avec 16 concerts à raison de 3 par semaine. Puis elle reviendra à Paris en mai 2017. 2027, qu'est-ce que je raconte? Bien sûr. Les places sont pas encore en vente pour 2027.
0: Tout est complet.
1: Ah si, c'est déjà trop tard. Mais j'ai tout raté.
0: Oui,
1: là.
0: Oui, tout est complet. Tout est complet.
1: Vous n'avez pas une petite place pour moi, Benjamin?
0: Rappelez-moi, allez, on en reparlera.
1: Je vous appelle après 20h. Merci beaucoup.
0: Ça marche.
1: Merci Benjamin Locoge d'avoir été avec nous en direct dans le 17-20, rédacteur en chef à Paris Match.

0: Ils viennent tout juste de prendre le départ de Chamonix, les 2500 coureurs de l'Ultra Trail du Mont Blanc, 9900 mètres de dénivelé positif, 174 km à faire en moins de deux jours. Mais Chamonix a revêtu son équipement de trail depuis lundi. Plus de 10 000 coureurs s'affrontent en fait sur 8 courses, dont la majorité se termine au cœur de la cité de Haute-Savoie. Des milliers de personnes sont dans les rues venues du monde entier avec des animations, un village de marque. Linda Rousseau, plus le temps passe et plus l'événement grossit.
1: Françoise, habitante de Chamonix depuis de nombreuses années, a toujours des étoiles dans les yeux quand elle voit l'arrivée de Courtney Dowalter, triple gagnante de l'UTMB.
2: L'année passée, j'ai été la voir en bas du chemin des Nants. C'était vraiment émouvant et super. Je pense qu'il faut profiter des bonnes choses.
1: D'autres habitants ont un avis plus mitigé. Catherine vit au Prat, juste à côté de Chamonix depuis plus de 40 ans. Elle a donc vu l'événement se transformer.

0: Au début, on était archi fans et maintenant on l'appréhende. Il y a un nombre de coureurs énorme et puis bon, l'ambiance c'est relativement sympa. Hein. C'est-à-dire que les coureurs ils viennent, ils sont soutenus par leur famille. Les bénévoles, il y a je crois plus de 2500 bénévoles. C'est des gens qui sont de bonne volonté, mais la vallée, elle n'est pas extensible.
1: Son mari, Jacques, est chef à la compagnie des guides de montagne. Il sait que c'est une semaine morte en termes de travail.
2: C'est un peu le plongeon au niveau de l'activité montagne. On sent que nos clients habituels, ils ne sont plus là, ils ne sont pas là. On va fuir un peu la vallée. Parce que c'est un peu trop quoi. Surtout cette année, on a vraiment l'impression qu'on a un petit peu abandonné le sport et que le business a pris le dessus.
0: C'est devenu anonyme, c'est devenu marque.
1: On retourne dans le centre de Chamonix où c'est l'effervescence. Les rues sont bondées, mais certains commerces ne s'y retrouvent pas. C'est le cas du restaurant La Rose du Pont. Matteo y est serveur.
3: Cette semaine, c'est le service qu'on a bossé le moins. Des fois avant, on se faisait 400 couverts, là c'est 150, 200 couverts.
1: Voilà. Par jour ?
3: Par jour, exactement.
1: Pareil que pour les habitants de Son de Cloche. Chez les commerçants, Kevin travaille pour la marque de chaussures de sport ASICS, installée dans les locaux d'une boutique historique de la commune pendant la semaine de l'UTMB.
4: On perçoit ça comme un bel événement parce que la montagne, elle évolue. Donc effectivement, on doit évoluer avec. Et on ne peut pas reprocher que c'est une belle fête et que pour notre magasin, du moins, c'est quand même super de pouvoir y travailler et de pouvoir profiter un peu de l'engouement collectif, quoi.
1: Et c'est tout le problème, selon d'autres commerçants. Ce sont majoritairement des marques liées à l'univers du trail qui profitent des retombées économiques de l'événement.
5: Reportage de Linda Rousseau, ici Pays de Savoie. Et donc, les participants à l'Ultra Trail du Mont-Blanc viennent de s'élancer.
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5: Laurence Dezélé.
7: Une perturbation arrivera demain matin sur la France par l'ouest. Elle donnera des pluies faibles à modérées sur un quart nord-ouest du pays. À la mi-journée, ces pluies devraient toucher les Hauts-de-France et la région parisienne. On pourrait avoir des orages au nord de la Loire, accompagnés de vents à 50 km/h en rafale. L'après-midi, ce temps pluvieux et venteux s'étendra des pays de la Loire et du nord de la Nouvelle-Aquitaine au Benelux et à la Lorraine, en passant par le centre Val-de-Loire. De bonnes averses sont attendues près de la Manche, avec beaucoup de vent. Les rafales pourraient même atteindre les 100 km/h dans le Cotentin. Du sud de l'Aquitaine aux Alpes et au pourtour méditerranéen, une belle journée, mais avec du vent fort, là aussi, au sud de la région PACA et sur la Corse. On attend des rafales à 70 km/h. Pour ce qui est des températures, prévoyez le matin entre 12 et 26 degrés du nord au sud, l'après-midi entre 21 et 35 degrés.
5: Je vous souhaite un très bon week-end. On se retrouve lundi pour le 17-20 et je laisse ma place à Jeanne Mézia pour le 20h minuit. Bonsoir Jeanne.
8: Bonsoir Céline et bon week-end. Pour nous, la soirée commence. 4 nouvelles heures d'infos que l'on passe ensemble. Bienvenue, il est 20h.
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8: C'est avec Marion Ferrer.
10: 4 Français comptent bien parmi les portés disparus au Népal. Le Quai d'Orsay le confirme ce soir. Au total, ce sont 2500 personnes que les secours recherchent toujours 48 heures après la coulée de boue qui a tout emporté sur son passage dans ce secteur proche de la frontière avec le Tibet et donc la Chine. La Chine qui comme plusieurs pays, a offert son aide, mais entre les deux nations, désormais le début d'une polémique. Aurélien Colli, les autorités chinoises n'auraient pas donné l'alerte assez vite à leurs voisins.
11: Oui, c'est ce qu'avancent certains journaux népalais qui citent des experts et des organisations de surveillance de la montagne. Les autorités chinoises, qui disposent de systèmes d'alerte dans cette région, sont accusées de ne pas avoir communiqué avec leurs voisins népalais ou d'avoir ignoré des signes avant-coureurs, comme par exemple une hausse soudaine du niveau de l'eau ou la formation de barrages de débris. En se basant sur la chronologie, la géographie, le décalage horaire, ces critiques estiment que la crue a en fait touché le territoire chinois plusieurs heures avant que la vague destructrice ne dévale les pentes népalaises, des heures précieuses qui auraient pu permettre d'alerter les populations civiles en aval. Pour couper court à la polémique, l'ambassadeur de Chine au Népal est rapidement intervenu, qualifiant ces affirmations de fausses et de trompeuses, balayant aussi une rumeur selon laquelle c'est un barrage chinois qui aurait cédé. Il s'agit d'une catastrophe entièrement naturelle, elle a frappé les deux pays simultanément, a insisté le diplomate, avant d'appeler les États et les commentateurs à privilégier la coopération humanitaire plutôt que la recherche de responsabilité.
10: Aurélien Colli, rédaction internationale de Radio France. Les hommages du monde entier continuent d'affluer ce soir vers la Norvège, dont le roi Harald V est mort ce matin à 89 ans après avoir passé 33 ans sur le trône. Des

0: hommages de Charles III, de la famille royale d'Espagne ou encore des Pays-Bas, de chefs d'État comme Emmanuel Macron, mais aussi et désormais des Norvégiens. Ils sont nombreux ce soir amassés dans les rues de la capitale, Oslo. Le convoi funèbre vient de quitter l'hôpital national pour se rendre vers le palais royal. En France, les incendies de cet été en Gironde, dans les Landes et le Var vont coûter très cher, 500 millions d'euros au moins aux compagnies d'assurance. Premier bilan avancé par France Assureur aujourd'hui. Et la prudence reste de mise car demain, 7 départements seront toujours en risque élevé incendie. Des feux qui ont mobilisé les pompiers tout l'été. Éreintés, ils dénoncent une nouvelle fois le manque de moyens et annoncent ce soir le dépôt d'un préavis de grève à partir du 8 septembre. Mobilisation symbolique car les opérations de secours vont continuer. 3 ans après la disparition d'Émile, l'enquête n'évolue pas. Ce petit garçon de 2 ans, hein, je vous le rappelle, disparu et retrouvé mort au Auvernais dans les Alpes de Haute-Provence. On connaît désormais les résultats d'une vaste campagne de prélèvement ADN réalisée par les enquêteurs et ces résultats ne permettent pas de faire évoluer le dossier puisque tous les ADN prélevés en début d'année, Aurélien Thirard, ne correspondent pas à ceux retrouvés sur les vêtements de l'enfant.
1: Oui, les enquêteurs espéraient faire matcher l'ADN inconnu retrouvé sur une chaussure d'Émile et sur l'un de ses vêtements, tous deux découverts en même temps que les ossements de l'enfant dans une zone boisée du Auvernais. Alors pendant 2 mois, de février à avril dernier, les gendarmes ont prélevé l'ADN de 106 personnes. Toutes avaient un point commun, elles n'appartiennent pas à la famille d'Émile, elles étaient dans la zone du Auvernais lorsque le petit garçon a disparu. Il s'agit d'habitants du hameau, de vacanciers, de personnes de passage. Mais voilà, la science a parlé, aucun de ces ADN ne correspond avec ce retrouvé sur la dépouille de l'enfant. Les résultats ont été communiqués au juge d'instruction il y a de ça déjà quelques semaines et depuis l'enquête continue. La piste criminelle n'est toujours pas refermée, celle notamment d'un acte commis par un membre de la famille d'Émile. C'est en tout cas ce qu'avait dit l'an dernier le procureur d'Aix-en-Provence après la fin de la garde à vue des grands-parents du petit garçon relâchés sans aucune charge retenue à leur encontre.
0: Et les précisions d'Aurélien Thirard. En sport, le football, la Ligue 1, deuxième journée du championnat ce soir, affiche de choc entre les Parisiens et les Lille. Les Parisiens qui se déplacent sur la pelouse de Lille. Coup d'envoi dans 40 minutes maintenant environ à 20h45. Rencontre à suivre évidemment sur France Info et à noter également, toujours en foot, que le match Rennes-PSG comptant pour la 23e journée sera bien inversé. Il aura lieu au Parc des Princes, confirme ce soir la Ligue de football professionnel. Le match de la première journée PSG-Rennes s'était tenu au Roazhon Park en raison du mauvais état de la pelouse du Parc des Princes détériorée cet été par les épisode de canicule.
2: Merci beaucoup Marion Ferrer. À suivre sur France Info, nous verrons que la catastrophe qui a eu lieu avant-hier au Népal, cette crue dévastatrice, n'est pas un événement isolé. Un drame avait eu lieu en France à la fin du 19e siècle. On en parle avec le maire de Saint-Gervais-les-Bains dans une dizaine de minutes. Avant ça, après les incendies dévastateurs cet été en France, on commence à estimer le coût des dégâts, plus de 500 millions d'euros d'après France Assureur. D'abord, suite à ces feux, la colère des pompiers.
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2: Une grève bien plus longue que prévu. Les pompiers veulent maintenir la pression sur le gouvernement pour obtenir davantage de moyens et déposent un préavis du 8 septembre au 20 octobre prochain, annonce de l'intersyndicale des pompiers. Après un été intense, une saison des incendies qui a démarré tôt, plus de 100 000 hectares brûlés. Bonsoir David Anotel.
4: Bonsoir.
2: Vous êtes lieutenant-colonel, représentant de la Fédération nationale des sapeurs-pompiers de France. Vous vous attendez à ce que la mobilisation soit importante ou c'est symbolique? Comment on fait grève quand on est pompier?
4: Alors effectivement, ce mouvement s'annonce un peu plus long que prévu. Il englobera à la fois la remise du projet de loi de la sécurité civile mondiale secours et protection qui a lieu à la fin du mois et s'étendra jusqu'au mois d'octobre. Donc la Fédération nationale des pompiers de France n'est pas directement actrice de ce mouvement puisque ce n'est pas sa vocation, mais s'associe pleinement au mouvement lancé par l'intersyndicale et les 9 organisations syndicales. Alors tout simplement, les collègues en centre de secours se déclarent grévistes et en fonction d'un effectif minimum qui est établi à la fois par le service d'incendie de secours et par l'autorité préfectorale pour pouvoir bien évidemment répondre aux interventions et aux besoins de la population. Cet effectif minimal est réquisitionné et vous avez donc en tout temps un nombre de personnel de sapeurs-pompiers qui permet de faire face aux interventions et aux demandes de secours de nos concitoyens. Donc,
2: ce Donc on va voir des inscriptions en grève sur les camions, peut-être aussi sur les combinaisons des pompiers ?
4: Potentiellement, en fonction des départements, en fonction des habitudes, en fonction de l'implication de chacun, vous avez effectivement ce type d'inscription.

0: énormément nos futurs candidats à l'élection présidentielle. Donc, il est important d'insister sur ce sujet puisque, à la suite de cet été particulièrement difficile, il faut clairement que les choses évoluent, que les choses changent, que ça soit sur les moyens humains, matériels, mais surtout sur le champ missionnel et le financement des services d'incendie et de secours. C'est vraiment ça qui est primordial.
1: On vous a promis des augmentations de ressources dans le prochain budget, mais le ministre de l'Intérieur avait été incapable de les chiffrer quand il avait reçu il y a quelques semaines l'intersyndicale. Vous avez besoin de quoi concrètement aujourd'hui ?
0: Alors, on a besoin de renforcer les effectifs de sapeurs-pompiers volontaires. C'est ce que prône la Fédération nationale depuis de nombreuses années. Donc, 250 000 qui est l'objectif à atteindre d'ici quelques années en lieu et place des 200 000 actuels. Et puis, un renforcement également des effectifs de sapeurs-pompiers professionnels d'environ 6 à 7 000 sapeurs-pompiers professionnels pour atteindre le chiffre de 50 000. Mais la problématique de ce renforcement de moyens est de réinventer, de remodeler le financement des services d'incendie de secours qui est désormais dans une impasse puisque les collectivités territoriales, que ce soit les départements ou les mairies qui sont les principaux financeurs, sont à bout de souffle, donc on doit trouver de nouvelles pistes de financement. Plusieurs ont été posées sur la table. Il faut maintenant qu'il y ait des arbitrages qui se fassent, mais on ne pourra pas continuer à maintenir un niveau de réponse opérationnelle, que ça soit sur les saisons feux de forêt, que ça soit lors des inondations, des tempêtes, mais surtout avant tout lors du quotidien, parce que le quotidien est déjà très compliqué. Lorsque vous êtes sur le fil dans le quotidien, vous ne pouvez pas être bon dans la crise. Donc il faut qu'on réinvente quelque chose. Ce sera l'objectif et l'objet du futur projet de loi sécurité civile.
1: Mais qui vous sera présenté le 8 septembre prochain ?
0: Tout à fait. Il y a une première partie, donc trois premières parties qui sont présentées le
1: 8 septembre. Vous en attendez quoi ?
0: On en attend une vraie révolution, entre guillemets, une profonde remise en cause avec l'ensemble des acteurs autour de la table et un projet de loi qui soit le plus ambitieux possible, qui puisse projeter la sécurité civile pour les 15 ou 20 prochaines années, qui est quelque chose qui ne soit pas juste de l'ordre du toilettage, mais qui puisse nous permettre d'aborder sereinement les futures saisons à venir. Et puis encore une fois, le quotidien, puisque le secours à personne en 15 ans a augmenté de près de 80%. On ne peut pas perdurer comme ça. On a un système hospitalier qui est également en tension. Et ben les sapeurs-pompiers sont également confrontés dans leurs interventions du quotidien à ce système en difficulté. Et on doit remettre l'ensemble des acteurs et des parties prenantes autour de la table pour trouver des vraies solutions. Mmh. On est effectivement dans un calendrier électoral difficile pour faire passer des textes. Il y aura le vote du budget qui interviendra dans quelques semaines. Mais on doit vraiment, vraiment réussir à obtenir des résultats cette fois-ci, parce que sinon, clairement, on va sur une grosse impasse.
1: Mais si les syndicats lancent un préavis de grève aussi long, plus d'un mois, c'est qu'ils ne sont pas très optimistes.
0: Non, personne ne l'est à l'heure actuelle. Effectivement, on a eu le sentiment d'avoir été un petit peu entendu. La rencontre des organisations syndicales et du ministre de l'Intérieur, c'était un premier pas important. Mais on en a déjà eu par le passé et on a des craintes, l'ensemble des parties prenantes, la Fédération nationale y compris, a des craintes de non-concrétisation, d'avoir encore quelques paroles à la rentrée qui soient censées et en tout cas qui puissent nous laisser espérer un avenir meilleur. Mais on a besoin désormais de concrétisation. On doit être dans des choses et des décisions concrètes. Le rapport du Bureau de la Sécurité civile qui a été produit et rendu en septembre 2025 comporte énormément de propositions qui sont intéressantes, en particulier sur le champ missionnel des services d'incendie et de secours et sur le financement. On doit maintenant faire le tri dans ces propositions et aboutir sur un réel projet de loi ambitieux et qui puisse, encore une fois, comme je vous le disais, nous projeter dans les 15 ou 20 prochaines années. On le voit maintenant, le dérèglement climatique et ses conséquences sont là, sont présentes. Il faut qu'on avance plus vite et bien plus loin que ce qu'on a pu faire jusqu'à présent.
1: Ce préavis de grève, c'est aussi le symbole de l'épuisement des pompiers après cet été, cette saison des incendies qui a commencé très tôt.
0: Oui, il y a une fatigue, et puis c'était une fatigue qui était déjà là avant, parce que comme je vous l'indiquais, dans le quotidien, les effectifs sont déjà sous tension. On a des collègues au quotidien dans les centres de secours qui sont engagés sur des missions qui ne sont pas toujours dans leur périmètre. On est souvent à réaliser des missions plus d'assistanat. Alors, on les fait, entre guillemets, bien évidemment, avec toute l'intégrité et tout le sérieux qu'on connaît aux sapeurs-pompiers, mais on a une vraie réflexion à mener. Si le périmètre des missions s'élargit, le financement, les moyens doivent s'élargir. Et puis, il y a une forme d'usure sur ce sentiment de réclamer toujours aussi

0: régulièrement et aussi fréquemment des moyens supplémentaires, de ne pas être entendu avec cette forme un petit peu de ping-pong entre l'État et les collectivités qui se renvoient la balle sur la question du financement. Et on doit vraiment trouver des solutions et pouvoir, si besoin, renforcer le financement des services d'incendie et de secours. Je rappelle, le service d'incendie et de secours, c'est environ 70 euros par an par habitant. On peut maintenir ce niveau, mais si on veut avoir des services de secours qui soient plus performants à l'avenir et clairement qui répondent aux sollicitations, il faudra sans doute le renforcer. Et pour cela, c'est de trouver des nouvelles pistes. C'est la taxe spéciale sur les contrats d'assurance, ça peut être les taxes de séjour. Il y a plein de choses de proposer. Il n'y a aucune piste qui est forcément meilleure qu'une autre. Elles doivent être arbitrées, évaluées. Mais il faut absolument qu'on aboutisse sur des moyens financiers supplémentaires pour compléter nos moyens humains avant tout et nos moyens matériels.
1: Eh bien, merci beaucoup David Anotel, lieutenant-colonel représentant de la Fédération nationale des sapeurs-pompiers de France, d'avoir été avec nous ce soir sur France Info. On vient d'entendre les difficultés rencontrées par les pompiers avec ces incendies qui ont parfois où des dizaines de milliers d'hectares sont partis en fumée cet été. Il y a eu de nombreux dégâts et pour la première fois aujourd'hui, on a une estimation du coût de ces sinistres, près de 500 millions d'euros pour cette année 2026. C'est une estimation de France Assureur qui évoque des dommages d'une ampleur exceptionnelle, Raphaël Ebenstein, bien au-dessus de ceux de 2022.
2: Une facture multipliée par 6 et peut-être encore davantage, car le bilan se base uniquement sur les données collectées entre le 21 juillet et la mi-août. La vague d'incendie de cette année, dont le méga-feu de Gironde, semble sans commune mesure avec celle d'il y a 4 ans, pourtant alors considérée comme exceptionnelle. France Assureur a déjà recensé 25 000 sinistres qui ont ou vont donner lieu à une indemnisation. Les victimes sont pour l'essentiel des particuliers, maisons, voitures brûlées, 180 habitations détruites rien que dans le village du Porche, mais aussi frais de relogement pour une partie des 30 000 personnes à qui les autorités avaient donné l'ordre d'évacuer leur domicile. Pour les entreprises et les commerces, il s'agit davantage de compensation de pertes d'exploitation que de dommages directs. 1800 dossiers ont été déposés pour ce motif.
1: Les précisions de Raphaël Ebenstein, service économie de France Info. Parmi les sinistrés, il y a aussi les collectivités locales. Bonsoir Xavier Danet.
3: Oui, bonsoir.
1: Vous êtes le maire d'Arès en Gironde, commune donc sinistrée par l'incendie qui a brûlé 42 000 hectares dans le département fin juillet. Vous, au niveau de la commune, vous avez déposé vos dossiers, par exemple, déjà ?
3: Oui, absolument. C'est-à-dire que moi, ma commune, c'est 4800 hectares. J'ai 4000 hectares de brûlés. Et sur les 4000, j'ai 400 hectares de propriétés municipales. Donc, effectivement, on a déposé un dossier afin de pouvoir être indemnisé puisqu'on était assuré. Et donc, c'est aussi une bonne chose de pouvoir assurer sa forêt contre l'incendie. Donc, on était assuré. Donc, on va avoir une contribution en fonction de la taille des pins. Alors, on a des pins qui peuvent être à hauteur d'un cassis, d'un semis, des plaines d'éclaircies. Donc tout cela va dépendre effectivement de la taille, de l'âge des pins.
1: Et tout ça se passe avec votre assurance directement, l'assurance de la commune ?
3: Absolument, avec l'assurance, et j'attendais parler d'assurance, c'est-à-dire que nous, on est aussi le relais pour l'ensemble des sinistrés, pour activer France Assureur, on est en contact avec France Assureur pour que personne ne soit oublié, que tout le monde, vous parliez des gens relogés, des gens, que tout le monde soit assuré. Les collectivités aussi, on a engagé quand même des frais extraordinaires, on a nourri les sapeurs-pompiers, on a nourri les forces de gendarmerie, donc on a des frais aussi, et on va nous aussi.
1: Et comment on évalue tout ça ?
3: Oh, de façon assez méthodique. Donc, on a enregistré l'ensemble des dépenses que nous avions engagées. Des dépenses, mais ça peut, par exemple, vous parliez des collectivités. On avait un concert de prévu. C'est aussi l'annulation du concert. C'est de l'argent qui a été mis sur la table, qui est engagé. Et on espère bien, effectivement, retrouver nos petits, essayer de se faire rembourser, ce qui serait la moindre des choses. Puisque, comme vous le précisiez, on a été évacué. Donc, on demande une contribution à notre évacuation.
1: En tout cas, ça a été rapide avec votre assurance.
3: Oui, notre assurance a été rapide et on peut que les en féliciter, les en remercier. Il faut savoir effectivement activer et nous sommes aussi collectivité les relais pour essayer d'aider les particuliers, les entreprises, les maisons qui ont été incinérées, incendiées, pour essayer de les aider à remplir les dossiers parce que c'est aussi quelque chose de fastidieux, d'administratif et on saura les accompagner.

0: Tout n'est pas encore terminé pour les particuliers, les entreprises?
1: Non, non, puisque ça prend un peu de temps, même si France Assureur nous a garanti qu'ils allaient aller assez vite, mais il faut mandater des experts. Les experts, ils sont pas en nombre non plus à profil énorme, donc il faut que l'on puisse aider, que l'on puisse donc au moins une fois que l'expertise est réalisée, il faut que les assureurs, quels que soient les assureurs, donc ils sont pas tous sous l'égide de France Assureur, mais la plupart puissent activer rapidement les indemnisations, puisqu'il y a des gens qui ont tout perdu, il y a des entreprises qui ont perdu, et on ne peut pas les laisser comme ça. Et l'ensemble des sylviculteurs aussi, parce que tout au moins ceux qui sont assurés doivent être indemnisés le plus rapidement possible.
0: Vous avez une idée de comment ça se passe aussi pour les communes alentours? On imagine que vous êtes très en lien hein, depuis la mi-juillet.
1: Bien évidemment, on se réunit régulièrement, au moins dans la communauté d'agglomération du Nord-Bassin, dans la Cauban. On se réunit et on essaie d'agir en commun pour pouvoir activer et avoir une force de persuasion auprès des assureurs privés. Alors l'État, je dirais, c'est un peu plus facile puisque on est en contact régulier avec la préfète. On va avoir une entrevue avec Monsieur le Président de la République puisqu'on a demandé l'ensemble des maires concernés. Une entrevue, ça va être réalisé à l'Élysée. Donc là, on active, on sait activer. Par contre, tout ce qui est privé, tout ce qui est assureur, c'est un peu plus difficile, mais on a cette force de persuasion qu'ont les communes et on agit en commun.
0: Vous pensez que vous allez être dédommagé d'ici combien de temps? Est-ce que vous pouvez le savoir? Est-ce que votre assurance vous l'a un peu dit déjà?
1: Non, parce que là aussi, ça demande quand même. Alors, ils nous ont dit oui, on va être indemnisé, on a la certitude d'être indemnisé, on connaît un minima, mais après, il faut qu'on regarde l'âge des pins. On a eu la chance, nous, collectivité, sur 400 hectares, d'en vendre un peu sur pied. Donc, ceux-là, ils sont vendus. Donc,
0: ça sauve un peu les choses.
1: Ouais, ça sauve un peu les choses. Mais après, et puis on connaît pas le prix d'achat du pain en fonction mais de l'état dans lequel il se trouve, parce que ça va demander là, pour le coup, une expertise assez fine. D'abord, l'âge du pain, le nombre de pains à l'hectare, c'est à peu près le même. Mais par contre, le taux de brûlage du pain, s'il y a du pain où on va pouvoir récupérer le cœur pour pouvoir l'exploiter, d'autres ça va être beaucoup plus difficile, donc ça demande là pour le coup une expertise un peu plus fine.
0: Mais il reste plus beaucoup de temps pour déposer son dossier, c'est jusqu'au 31 août pour les sinistrés.
1: Oui, tout à fait, c'est pour ça que nous on l'a fait rapidement, donc on a déposé le dossier, maintenant c'est à l'expertise à travailler, eux ils vont prendre leur temps et on va les presser au maximum, tout simplement parce qu'aussi le pain qui peut être exploité, on doit l'exploiter rapidement afin que le scolyte ne se mette pas dessus
0: une
1: et
0: maladie.
1: Nous l'abîme complètement.
0: Et provoque une maladie.
1: Tout à fait.
0: Mais pour les sinistrés, les particuliers, c'est donc jusqu'au 31 août et il reste 3 jours.
1: Il reste 3 jours, mais bon, après, pour ceux qui n'ont pas pu, mais je pense que la plupart, on les a accompagnés. On a eu un bus avec le département de la Gironde, avec la CCI, avec la Chambre des métiers. On a essayé de les accompagner et on les accompagnera jusqu'au dernier jour. Et si nécessaire, s'il y en a qui n'ont pas pu, on poussera leur dossier néanmoins. Et je pense que tout le monde peut entendre que quelqu'un qui est sinistré à ce niveau-là n'ait pas peut-être eu les moyen de le faire dans les délais impartis.
0: Eh bien, merci beaucoup Xavier Danet. Je rappelle que vous êtes le maire d'Arès en Gironde, d'avoir accepté l'invitation de France Info ce soir. Tout de suite, l'info en une minute.
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0: À la une, à 20h22, Emmanuel Langlois, le Quai d'Orsay, confirme ce soir que 4 Français sont portés disparus après la crue dévastatrice au Népal et en Chine.
3: Le drame a fait près de 600 morts et 2500 disparus selon les derniers bilans disponibles. Les Français rentraient apparemment d'un pèlerinage. Ils se trouvaient à un poste frontière chinois lorsqu'ils ont été surpris par la coulée de boue. Les sapeurs-pompiers professionnels vont déposer un préavis de grève du 8 septembre au 20 octobre. Les soldats du feu qui réclament davantage de moyens après un été marqué par les méga-feux en France. Le mouvement sera toutefois avant tout symbolique. Les pompiers ne cesseront pas le travail, ils seront réquisitionnés et continueront donc à aider la population en cas de besoin. Alors que la question de la dette revient au cœur des débats, l'agence américaine Fitch doit réévaluer ce soir la note attribuée à la dette française dans un contexte économique tendu à quelques semaines de la présentation du dernier budget du gouvernement avant l'élection présidentielle du printemps prochain. Et puis le Norvégien Andreas Leknessund remporte en solitaire la 7e étape du Tour d'Espagne cycliste ce vendredi au sommet d'Aramon Valdelinares. Le Slovène Tadej Pogacar lui conserve son maillot rouge de leader.
0: Info. Et donc ces quatre Français portés disparus au Népal, annonce ce soir du ministère des Affaires étrangères. La crue dévastatrice qui a eu lieu avant-hier a fait près de 600 morts. 2500 personnes sont encore recherchées. En tout, l'Union européenne a promis de donner 2 millions d'euros d'aide au Népal. Mais ce genre de catastrophe peut-elle se reproduire en France? En tout cas, à la fin du 19e siècle, un drame a fait 200 victimes à Saint-Gervais-les-Bains en Haute-Savoie. Jean-Marc Payex, le maire, explique que depuis, des mesures de prévention ont été mises en place.
4: Tout est envisageable quand on est dans un milieu naturel qui est en train d'évoluer. Les glaciers sont en train de reculer. Il y a des langues glaciaires qui vont peut-être s'effondrer. Tout le problème, c'est de savoir si sous ces glaciers, sous ces risques naturels, eh bien, on a construit, on a fait des routes, on a fait des autoroutes, on a fait des lignes de chemin de fer. Et c'est ça le véritable problème. La nature, on ne l'arrêtera pas. Et nous, à Saint-Gervais, on a eu une triste expérience en 1892, la catastrophe du glacier de Tétrousse. Eh bien, on en a tiré des leçons.
5: Qu'est-ce qui s'était passé à l'époque?
4: Alors, c'est un glacier un peu particulier. C'est un glacier enterré, si vous voulez, qui fait moins 74 mètres. Hein, c'est-à-dire, quand on marche dessus, il y a 74 mètres de glace, emprisonné dans la montagne avec un bouchon de glace froide. Et l'eau a pénétré pendant des années dans ce glacier, s'est mise sous pression. Et en 1892, il a explosé. Et c'est 80 000 mètres cubes d'eau liquide qui ont entraîné 120 000 mètres cubes d'eau solide, de la glace, qui, à eux deux, ont entraîné 800 000 mètres cubes de matériaux divers et variés, hein, des rochers, ce qu'il y a au Népal. Hein, c'est exactement la même chose. Et quand c'est arrivé en bas, à l'établissement thermal, eh bien, c'était 1 million de mètres cubes qui est pour 80 000 litres d'eau qui étaient partis. Donc, on voit bien que ce sont des choses qui sont toute petite au début et qui peut faire de très très gros dégâts.
5: Et alors, j'imagine, quand vous dites des leçons ont été tirées, j'imagine que c'est essentiellement en termes de surveillance, de vigilance.
4: Alors voilà, donc il y a eu en 2009 une étude qui a été faite par des scientifiques et qui ont montré qu'au fond du glacier, il y avait une poche d'eau qui était identique. Donc en 2010, eh bien, ça a été branle-bas-le-combat. On a pompé la poche. On a préservé les habitants et depuis, eh bien, il y a des mesures qui sont faites en permanence et il y a un système aussi pour avertir la population. Et ce qui fait que notre glacier de Tétrousse est le glacier le plus surveillé du monde. Mais ça ne veut pas dire qu'on va pouvoir empêcher forcément tout le temps quelque chose et partout dans le monde. Donc, soyons aujourd'hui, je pense, adultes, arrêtons de faire le bras de fer avec la nature. Et puis, les zones où il y a vraiment des risques, il faut les évacuer. Ce n'est pas la peine de lutter, il faut évacuer.
5: Quand vous parlez de la surveillance de ce glacier, de cette histoire, c'est absolument passionnant ce qu'on nous dit, Jean-Marc Payex. Il y a d'autres glaciers fragiles dans les Alpes, est-ce que tous peuvent être surveillés? Parce que ça demande quand même pas mal de moyens, j'imagine.
4: Non, c'est pour ça que je dis que c'est impossible à faire, si vous voulez. La nature est immense. Le glacier de Tétrousse, il fait 3-4 hectares, c'est tout petit. Non, il faut simplement faire l'inventaire des lieux qui sont dangereux, parce que on a construit sous un couloir d'avalanche, on a construit sous une langue glaciaire qui est en train de basculer un jour. Eh bien, là, il faut pas réfléchir et il faut que l'argent de l'État, l'argent des fonds catastrophes, des assureurs, serve à intervenir avant qu'il y ait la catastrophe. Comme sur la côte atlantique, quand les maisons vont s'effondrer, quoi. C'est pareil.
5: Ça représente, je ne vous demande pas un chiffre à l'unité près, mais ça représente quoi? Des centaines d'habitations, des milliers de personnes, plus, moins que ça?
4: Vous avez quand même l'expérience de Blatten en Suisse, hein, récente, la Bérarde en France. Il y a eu quand même des expériences qui devraient nous faire réfléchir et faire que nos élus nationaux et nos administrations nationales, eh bien, réfléchissent un peu à ma proposition, c'est-à-dire plutôt que de panser des plaies et puis d'avoir des maisons qui sont emportées et peut-être des risques humains, bah, il faudrait peut-être qu'on fasse des actions qui soient définitives et préventives. Voilà, ayons de l'humilité. L'orgueil démesuré des humains par rapport à la nature, c'est quelque chose d'abominable.
5: Message passé, et clairement passé. Jean-Marc Pérez, un tout dernier mot. J'imagine que forcément vous êtes plus sensible que d'autres à ce qui se passe en ce moment dans l'Himalaya, au Népal et au Tibet. Est-ce que les zones de montagne européennes peuvent, d'une manière ou d'une autre, venir en aide à aux secouristes dans l'Himalaya?
4: Moi, je connais bien parce que j'ai fait ce trek au Népal du Langtang en 2010, donc j'ai dormi dans ces endroits-là. Ce sont des populations qui sont pauvres, qui n'ont pas forcément... On peut pas s'imaginer, c'est une vie différente. Et il faut qu'il y ait la solidarité montagnarde qui s'organise matériellement, financièrement, pas forcément, parce que c'est surtout, je pense, des besoins en matériel. Ouais. Et il faut vraiment le faire.
0: Jean-Marc Payex, le maire de Saint-Gervais-les-Bains en Haute-Savoie, avec Frédéric Carbone sur France Info. On passe à la météo.
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0: Laurence Dezélé.
7: Une perturbation arrivera demain matin sur la France par l'ouest. Elle donnera des pluies faibles à modérées sur un quart nord-ouest du pays. À la mi-journée, ces pluies devraient toucher les Hauts-de-France et la région parisienne. On pourrait avoir des orages au nord de la Loire, accompagnés de vents à 50 km/h en rafale. L'après-midi, ce temps pluvieux et venteux s'étendra des pays de la Loire et du nord de la Nouvelle-Aquitaine au Benelux et à la Lorraine, en passant par le centre-val de Loire. De bonnes averses sont attendues près de la Manche, avec beaucoup de vent. Les rafales pourraient même atteindre les 100 km/h dans le Cotentin. Du sud de l'Aquitaine aux Alpes et au pourtour méditerranéen, une belle journée, mais avec du vent fort, là aussi, au sud de la région PACA et sur la Corse. On attend des rafales à 70 km/h. Pour ce qui est des températures, prévoyez le matin entre 12 et 26 degrés du nord au sud, l'après-midi entre 21 et 35 degrés.
0: Très bonne soirée sur France Info, il est 20h30. Le retour de Marion Ferrer pour l'info.
8: La colère des pompiers ne s'éteint pas alors que les feux continuent de ravager les forêts en cette fin d'été. Dans les Landes, ce soir, un incendie est en cours. 20 hectares de végétation ont déjà brûlé. Ces deux derniers mois, les soldats du feu ont lutté contre les flammes dans les Landes, en Gironde, dans le Var, dénonçant encore et encore le manque de moyens. Ce soir, ils annoncent reprendre les manifestations à la rentrée et déposent un préavis de grève à partir du 8 septembre. Une grève qui sera avant tout symbolique car les pompiers ne vont pas cesser le travail. Ils seront réquisitionnés et vont continuer à aider la population, assiste sur France Info Sébastien Bouvier. Il est le représentant du syndicat CFDT des sapeurs-pompiers.
9: La difficulté que nous avons chez les sapeurs-pompiers, c'est que faire grève, on ne peut pas s'absenter de nos casernes, c'est-à-dire que la majorité en fait vont être questionnés. Donc en fait, la grève sera pratiquement invisible, à part des marquages sur les camions ou des marquages sur les uniformes pour préciser que nous sommes en grève et que nous sommes réquisitionnés et que de toute manière, nous ne sommes pas là pour abandonner nos postes et nos missions, bien au contraire. Mais c'est le seul moyen qu'on a pour se faire entendre. Et vous vous rendez compte qu'on a dû assumer toute la période de feux de forêt, et derrière on enchaîne en fait sur les catastrophes naturelles. On n'arrête pas, quoi. Et donc et on n'a pas assez de personnel, et c'est la difficulté en fait de se faire entendre.
8: Et ces feux ont aussi un coût. Premier chiffre avancé ce soir par la Fédération France Assureurs. Les 25 000 sinistres déclarés cet été coûteront au moins 500 millions d'euros aux compagnies d'assurance. Et la prudence reste de mise car demain, 7 départements seront toujours en risque élevé d'incendie. Le bilan au Népal ne cesse de s'aggraver. Près de 600 morts désormais sont à déplorer au Népal et en Chine, 48 heures après cette coulée de boue meurtrière qui a tout balayé sur son passage à la frontière entre les deux pays. Les secours ont atteint aujourd'hui le cœur de la zone sinistrée, très difficile d'accès, mais les opérations de secours sont rendues compliquées par le risque de nouvelles inondations. Plus de 2500 personnes sont encore portées disparues, parmi lesquelles 4 Français confirment ce soir le Quai d'Orsay. En Norvège, le convoi funèbre du roi Harald V a quitté l'hôpital national d'Oslo. Il a traversé la capitale se soient accompagnés le long du chemin par des centaines de Norvégiens venus saluer la mémoire de leur souverain. Âgé de 89 ans, le roi est mort ce matin après 33 ans passés sur le trône. Sa dépouille repose donc ce soir au palais royal. En sport, le coup d'envoi a bien été lancé à Chamonix. Les 2500 coureurs de l'ultra-trail de l'UTMB se sont élancés. Au programme de cette course en montagne, 178 km à parcourir et près de 10 km de dénivelé. Les plus rapides sont attendus à Chamonix dès demain soir.
0: Merci beaucoup Marion Ferrer. Dans les prochaines minutes sur France Info, qui se cache derrière le jeu JE de Lilia Hassen, l'autrice publie un quatrième roman pour cette rentrée littéraire. C'est le choix culture de France Info dans un petit quart d'heure. Avant ça, à 20h45, c'est le coup d'envoi de la deuxième journée de Ligue 1 en football. Direction Lille qui reçoit le Paris Saint-Germain. Mais d'abord, avant la présidentielle, les primaires sont-elles inévitables ?
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0: Ça y est, la campagne présidentielle est lancée. Les déplacements des candidats se multiplient. Certains sont à la foire de Châlons en Champagne ce week-end. Les universités d'été du Parti Socialiste ont lieu en ce moment à Blois. Hier avait lieu le premier débat avec 7 candidats organisés par le MEDEF, l'organisation patronale. Mais les candidats sur la ligne de départ sont nombreux. Bonsoir Dorian Dreuil.
10: Bonsoir.
0: Vous êtes politologue, expert associé à la Fondation Jean Jaurès, directeur d'études de l'Institut Bonafide. C'est normal d'avoir autant de candidats à 8 mois d'une élection ?
10: Normal, ça l'est, original, assurément. Ce qu'il y a de particulier, c'est que c'est un effet assez direct de ce qu'on a vu et de ce qu'on a pu observer ces 10 dernières années, à savoir l'affaiblissement des partis politiques, la fragmentation d'une partie des électorats et une volatilité des électeurs de plus en plus forte et cette habituelle tentation d'être candidat à l'élection suprême de notre 5e République. Là où c'est original, c'est qu'on frôle le record avec une particularité qui est qu'on va finir avec autant de candidats qu'il n'y a d'espace politique aujourd'hui. Et c'est peut-être une des spécificités à 8 mois de l'élection présidentielle, c'est que sur certains espaces politiques, vous avez un nombre record de candidatures et la difficulté de pouvoir les départager.
0: Alors, pour faire un peu le tri, il y aura une primaire à gauche organisée en octobre par le Parti Socialiste et Place Publique, ça c'est sûr. Mais à droite et au centre, c'est pas encore sûr. Pourtant, ces derniers jours, plus de 200 élus appellent à en organiser une. Bonsoir Paul Barcelone.
11: Bonsoir.
0: Service politique de France Info. Si la primaire ne contente personne, au moins elle crée le débat.
11: Oui, puisque vous le savez, la campagne est lancée, mais la situation ne se décante pas dans les sondages pour autant. Alors peut-être que cette primaire, eh bien, c'est la solution miracle, admet Bruno Retailleau ce matin sur France 2.
12: J'ai jamais dit non par principe à la primaire. Jamais. S'il y a une primaire, je l'affronterai. Moi, vous savez, depuis un an, j'ai affronté à 2 reprises le suffrage interne de nos adhérents. J'ai peur d'aucune compétition.
11: Le candidat des Républicains est l'un de ceux qui auraient le plus à y gagner, comme un certain Gabriel Attal.
13: Moi, j'ai jamais rien exclu par principe. Je pense que si on a peur d'une primaire, c'est compliqué de se présenter à l'élection présidentielle. Par définition, on ne doit jamais avoir peur du vote. Ce que je constate, c'est qu'il y a quand même de très grands désaccords sur le périmètre d'une éventuelle primaire et sur son calendrier.
11: Mais alors voilà, quand faire cette primaire ? À l'automne ou début 2027 ? Et puis avec qui ? Faut-il élargir le périmètre ? Pousser jusqu'à Sarah Knafaud et Éric Zemmour devant ce casse-tête ? Édouard Philippe a toujours refusé. Comme l'année dernière, déjà, sur France Inter.
14: Dans cet espace politique-là, personne ne se parle. Et vous voudriez que pour les questions les plus emblématiques de désignation d'un candidat à la présidentielle, ces partis qui ne sont pas capables de se parler entre eux se mettent spontanément d'accord sur une primaire et ces conditions. Je n'y crois pas beaucoup, je dois le dire.
11: Autre réalité à avoir en tête, l'ancien Premier ministre est aujourd'hui le mieux placé à droite et au centre dans les sondages. Autrement dit, avec une primaire, il est celui qui a le plus à perdre.
0: Et justement, Paul, est-ce qu'une primaire ne rebattrait pas les cartes et ne permettrait pas aux outsiders de se démarquer ?
11: Si, à l'instar d'un François Fillon chez LR en 2017, ou même d'un Éric Ciotti qualifié surprise pour le second tour de la primaire de la droite en 2022, à droite justement, un autre se verrait bien déjouer les pronostics. David Lisnard ce matin sur BFM.
15: Je propose une compétition à droite avant, mais je pense que ceux qui ne viendraient pas auraient besoin de se justifier de pouvoir faire gagner Jean-Luc Mélenchon, Marine Le Pen.
11: Et en plus, il n'y a plus de favoris face aux extrêmes, dit désormais Gabriel Attal, mais cette recette-là ne semble pas convaincre un autre outsider, Xavier Olivier Bertrand, c'était hier au MEDEF.
16: Faut-il une primaire de la droite et du centre ?
17: Non, on n'est pas obligé de refaire les conneries à chaque fois.
11: Parce qu'avec la primaire, rien ne garantit que les perdants soutiennent le vainqueur, rien ne garantit que celui-ci fasse l'unanimité malgré le vote, surtout entre des personnalités qui n'ont que rarement, si j'ose dire, réussi à se mettre d'accord pour gouverner.
0: Paul Barcelone, service politique de France Info. Dorian Droy, vous êtes toujours avec nous. Je rappelle que vous êtes politologue. On voit bien qu'il y a des hésitations au centre et à droite pour organiser une primaire. Pourquoi autant d'hésitations ?
10: Mais Paul Barcelone et Édouard Philippe, d'une certaine manière, ont très bien répondu à cette question. C'est-à-dire que comment demander à des partis politiques qui ont eu tant de difficultés à gouverner ensemble, qui ont eu tant de difficultés à se mettre d'accord sur un programme de gouvernement, qui ont eu tant de difficultés à trouver une ligne politique commune ces dernières années, comment leur demander de se mettre d'accord pour désigner un candidat unique ? Il faut se rappeler ce qu'on a vécu ces derniers mois, où on a vu dans différents gouvernements cohabiter ou coexister des lignes politiques diamétralement différentes et voir des ministres en désaccord les uns avec les autres ou avec leur première ministre. Donc de là à demander l'organisation d'une primaire entre ces partis politiques et surtout à ce que les perdants aillent derrière le ou la vainqueur, ça paraît être une gageure. Maintenant, ça pose une difficulté. C'est que
0: il y aurait peut-être beaucoup de candidats quand même. Dans le bloc central, par exemple.
10: Il y aurait peut-être beaucoup de candidats maintenant.
0: Ce qui peut l'affaiblir.
10: Il y a aujourd'hui dans le bloc central et il y a quand même une multitude de candidats assez fortes. Donc la difficulté, c'est que la vertu de la primaire, lorsque les règles sont claires, lorsqu'elles sont respectées, c'est de pouvoir organiser démocratiquement la désignation d'une ligne politique et aussi d'une incarnation politique. Maintenant, la difficulté aujourd'hui, elle est d'une certaine manière calendaire. C'est-à-dire que dans les mois qui viennent, toutes celles et ceux qui vont être engagés dans un processus de primaire vont passer du temps à se parler à eux-mêmes pendant que d'autres candidats vont parler au pays et être en campagne.
0: Et à un moment, c'est trop tard. On ne peut plus faire de primaire quand la campagne est trop avancée.
10: Et à un moment, c'est trop tard. Et puis, ça laisse du flou. Et vous connaissez la formule, quand c'est flou, c'est qu'il y a un loup. Quand on entend les uns et les autres dire qu'ils se rejoindront ou qu'ils se rallieront à celui ou celle qui est le mieux placé, la réalité, c'est que ça conduit à quoi ? Ça conduit à une primaire sauvage. Et la primaire sauvage, ça reste la primaire des sondages. Et c'est faire porter un rôle aux sondages et aux enquêtes d'opinion, d'abord un rôle qu'ils ne demandent pas, mais aussi qui n'est pas le leur.
0: Et puis parfois, c'est pas vraiment ce qui se passe. Je pense à Valérie Pécresse, par exemple, qui avait fait moins de 5% en 2022. Bon, elle avait gagné la primaire. Les sondages l'ont donné un peu plus élevé que ça, et finalement, moins de 5%.
10: Vous avez tout à fait raison. Après, depuis le premier processus de primaire qu'on a vu notamment à gauche en 2011, à l'époque à l'initiative notamment de Terrain Novin, il n'y a pas eu de processus de primaire qui a été très conclusif dans les urnes. Donc ça n'est pas une garantie de créer une dynamique de candidature et une dynamique électorale. C'est en revanche la garantie de mettre d'accord de manière démocratique un camp ou un espace politique ou souvent un parti en son sein et de faire cohabiter différentes lignes.
0: Mais il y a aussi les conditions d'organisation d'une primaire, choisir de l'ouvrir à tout le monde ou simplement aux sympathisants d'un parti, ça compte ça aussi ?
10: Tout à fait. Les déterminants d'une primaire réussie, comme on avait pu le voir à l'époque avec la primaire du Parti Socialiste ou aussi la primaire de la droite, qui avait été une formidable réussite populaire, c'est-à-dire de pouvoir osciller à plus de 2 millions de votants. Là, effectivement, lorsque vous organisez un processus qui est ouvert sur la société, ça peut créer une dynamique, ça peut créer un élan, à contrario de primaires qui sont dites fermées ou réservées aux adhérents, aux sympathisants ou qui, par leur prix ou leurs conditions de vote peuvent décourager les plus éloignés de la politique. C'est pour ça que la primaire ne peut pas être une solution dégainée à la dernière minute quand on s'est rendu compte que la moitié d'un état-major d'un parti politique avait envie d'être président ou présidente de la République du jour au lendemain. Non, ça doit être un processus sérieux, organisé, qui demande une certaine ingénierie, aussi une certaine ingénierie démocratique pour que ça puisse donner de la légitimité et de l'élan à celui ou celle qui la gagne, si tant est que celles et ceux qui se soient engagés en perdant à suivre le candidat le fassent réellement.
0: Le PS et Place Publique organisent leur primaire en octobre, donc là il faudra payer 15 euros pour participer. Ça limite de fait le nombre de personnes qui vont venir voter. Est-ce que c'est trop cher de mettre 15 euros ? Ça s'est déjà vu ?
10: En tout cas, ça tranche avec une époque où le Parti socialiste avait organisé des primaires où le prix était plutôt autour des 2 ou quelques euros, ce qui permettait effectivement d'avoir une campagne la plus large possible et surtout d'aller vers celles et ceux qui sont éloignés de la politique ou qui peuvent avoir des difficultés économiques et financières qui empêchent d'accéder à ce type de processus qui est intéressant parce que c'est aussi un acte de sociabilisation, c'est un acte de vote, et dans notre République qui sacralise le vote, c'est d'autant plus intéressant d'ouvrir le plus largement ce type de processus.
0: En tout cas, pour ce qui est du PS, Olivier Faure disait tout à l'heure à Blois qu'il voulait un débat sérieux, passionné et pas de sang sur les murs. Alors, pour la primaire d'octobre, il y a Raphaël Glucksmann qui est en lice, il y a Philippe Brun, Ségolène Royal, Olivier Faure n'est pas encore candidat. Ça veut dire qu'il prône quand même l'unité ce soir, Olivier Faure.
10: Oui, alors c'est toujours la difficulté quand le Parti socialiste organise une élection, la promesse de ne pas avoir de sang sur les murs est toujours difficile à respecter. On l'a vu notamment lors des différents derniers congrès du Parti socialiste. Mais il me semble que l'engagement le plus ferme, le plus important et le plus intéressant pour celles et ceux qui vont y participer, c'est que pour les perdants, il y ait cet engagement à suivre le candidat qui aura été désigné, à suivre et à faire sa campagne et à être d'une certaine manière solidaire avec celui ou celle qui sortira des urnes.
0: Mais ça, c'est pas sûr. On le verra dans les semaines qui suivront le vote.
10: Ça n'est pas sûr, et on l'a vu par le passé, on a déjà pu observer des candidats qui échouant à la primaire tourner le dos au vainqueur et rejoignir d'autres camps. On l'a vu notamment en 2016. Donc c'est toute la difficulté de ce type d'exercice, mais qui tient beaucoup au calendrier d'une certaine manière. C'est-à-dire que si les primaires avaient été organisées en amont de l'été, ça aurait permis de prendre le temps d'organiser des débats pour chacun de faire le tour des popotes, hein, c'est-à-dire d'aller dans les différentes fédérations, de parler aux militants et d'avoir ce débat apaisé. Là, le risque et le danger d'une certaine manière, c'est que ce débat-là ait lieu dans l'urgence, qu'il ne mobilise pas suffisamment et surtout qu'il enferme la gauche à devoir se parler à elle-même pendant encore quelques semaines quand d'autres iront parler au pays et regarder la réalité du pays.
0: Eh bien, merci beaucoup Dorian Dreuil d'avoir été avec nous ce soir sur France Info, politologue, expert associé à la Fondation Jean Jaurès, directeur d'études de l'Institut Bonafide. L'info en une minute arrive.
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0: À la une, à 20h45, Emmanuel Langlois, un premier bilan chiffré après les incendies qui ont ravagé une partie de la France cet été.
3: Ils ont dévasté la Gironde, les Landes et le Var et ont occasionné environ 25 000 sinistres pour un coût estimé à près de 500 millions d'euros d'après ce premier bilan fourni par la Fédération France Assureurs. Un chiffre qui inclut notamment la prise en charge des frais de relogement pour une partie des 30 000 personnes qui avaient dû évacuer leur domicile. Le drapeau violet hissé dans le Calvados, plusieurs plages du département à Deauville, Trouville ou encore Houlgate sont interdites à la baignade après les orages et les fortes pluies de ces dernières heures, en cause un risque de pollution de l'eau. À 4 jours maintenant de la rentrée des classes, ce sera mardi prochain, Éric Ciotti lui annonce l'installation du drapeau français dans les cours des 89 écoles primaires de la ville de Nice. Le maire de Nice souhaite aussi que les élèves assistent à une levée des couleurs avec la Marseillaise chaque semaine. Et puis c'est la plus grande course de trail au monde. Les 2500 compétiteurs viennent de prendre le départ de l'Ultra Trail Mont Blanc. C'était tout à l'heure. Ils se sont élancés du centre de Chamonix pour un parcours de 174 km autour du Mont Blanc. Les meilleurs sont attendus demain après-midi.
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0: Deuxième journée du championnat de Ligue 1 en football. Lille reçoit le Paris Saint-Germain. Match que l'on suit ce soir avec vous, Guillaume Batin. Bonsoir.
18: Bonsoir à tous.
0: En direct du stade Pierre Mauroy. Le coup d'envoi est dans un petit quart d'heure.
18: Oui, c'est ça. Ça va pas tarder à arriver sur cette magnifique pelouse du stade Pierre Mauroy ici à Villeneuve-d'Ascq. Les supporters lillois sont en train encore d'arriver dans les tribunes et occuper les derniers sièges qui sont face à nous. 50 000 personnes ce soir pour voir le choc de cette deuxième journée de championnat entre les deux grosses équipes, celles qu'on va voir lutter aussi en Ligue des Champions la saison prochaine, parce qu'on a désormais la liste de leurs adversaires réciproquement. Le Bayern Munich, l'AS Roma, Arsenal, pour les clubs les plus prestigieux qui vont venir ici affronter le LOSC, et puis le FC Barcelone, Manchester City ou encore Galatasaray pour le Paris Saint-Germain, le double tenant du titre en championnat. On en est loin encore hein, puisque ces matchs auront lieu à partir des 8, 9 et 10 septembre pour ce début de saison Ligue des Champions. On vient d'entamer depuis le week-end dernier la Ligue 1. Lille est troisième au classement de la Ligue 1 grâce à une victoire à l'extérieur le week-end dernier, 2-0 sur la pelouse d'Angers, avec des buts bientôt Cuadra. 39 ans pour Olivier Giroud, l'ancien international, ancien buteur de l'équipe de France, et puis Thiago Santos aussi côté défense lilloise pour ce 2-0. Les Parisiens sont un petit peu plus en difficulté, je mets ce mot en difficulté entre guillemets évidemment. Ils pointent à la 8e place, les Parisiens, les champions de France en titre. Ils ont fait un match nul dimanche dernier, c'était le dernier match de la première journée à Rennes, 2-2 avec un doublé de Ferran Torres, le champion du monde espagnol, avec deux passes décisives qui venaient d'un autre champion du monde, Fabian Ruiz. Voilà pour les enjeux, confirmés ici à domicile pour les Lillois avec une deuxième victoire consécutive, et ce serait la première à domicile face évidemment aux favoris de cette rencontre et aux favoris du championnat de France. Pour le Paris Saint-Germain, c'est essayer de relancer ce début de saison un peu difficile. Je vous parlais de ce match nul.
0: Il y avait le trophée des champions aussi.
18: J'allais vous le dire, c'est un mauvais démarrage que les Parisiens ne nous ont pas habitués à voir. Ils ont perdu 1-0 face au voisin Lensois, lui aussi qualifié pour la Ligue des Champions. Manchester City, Liverpool, le Sporting Portugal, voilà aussi les adversaires de Lens. On va se régaler cette saison, et les supporters lensois, les supporters lillois attendent maintenant avec impatience l'entrée des joueurs sur le terrain. Il y a beaucoup de bruit dans ce stade Pierre-Mauroy qui est fermé, donc forcément ça résonne beaucoup.
0: Merci beaucoup Guillaume Batin, on vous retrouve pour le coup d'envoi tout à l'heure et pour vivre ce Lille-PSG tout au long de la soirée sur France Info. On parle littérature dans le choix culture en cette rentrée littéraire avec vous Matteo Maestracci. On évoque avec vous Je, le nouveau roman de Lilia Hassen.
19: Et le titre du livre est à prendre de deux manières. Le pronom « je » indique ici une réappropriation, un livre écrit à la première personne. Mais les lettres « J-E » sont aussi les initiales de Jane Eyre, roman signé Charlotte Brontë, publié en 1847. Lilia Hassen a voulu raconter l'histoire d'un personnage peu cité, peu considéré du livre, Bertha Mason, la première femme de l'aristocrate Edward Rochester, dont on nous a brièvement et simplement expliqué qu'elle a perdu la raison et vit dans un grenier.
20: Dans le roman Jane Eyre de Charlotte Brontë, cette femme existe très peu. On entend, en tout cas Jane, dans le roman, entend des bruits qui viennent du grenier. Elle pense que c'est un fantôme, elle ne sait pas ce qui se passe. Donc il y a une sorte d'univers gothique comme ça qui s'installe. Et puis au moment où elle va épouser Rochester, elle apprend qu'il est déjà marié et que sa femme est prisonnière. Elle le découvre à ce moment-là, et ce que je voulais faire, c'était vraiment m'intéresser à cette femme qui n'est décrite que du point de vue de cet homme, comme une folle, dangereuse. Évidemment, il est victime de la situation. Cette femme m'a intriguée, pas forcément au moment de ma première lecture, mais beaucoup plus tard, où je pense qu'après, avec soit les expériences de la vie, ou juste notre manière de lire change avec le temps, avec l'époque, j'ai eu le sentiment de pas avoir lu le même livre que lors de ma première lecture.
19: Avant d'entrer dans les détails plus précis du livre, on a demandé à Lilia Hassen si au moment de s'attaquer à un grand classique de la littérature par cet autre versant, elle a ressenti du trac ou y a vu, au contraire, un formidable terrain de jeu pour son propre imaginaire.
20: J'ai pas eu l'impression de m'attaquer à un grand classique de la littérature au sens où on l'entend traditionnellement. Il n'y a pas de concurrence entre les livres, je crois pas à ça. Il n'y a pas de concurrence entre les romancières. Chacune a son couloir de nage, chacune a son talent propre. Chacune a son regard sur les choses, sur ses personnages. Et finalement, oui, moi, au XXIe siècle, je projette aussi des choses très personnelles. Et donc, c'est ce personnage qui m'intéressait. C'était pas, il n'y avait pas de volonté de se mesurer. Et c'est formidable de dire que la littérature, elle circule, elle traverse les siècles. Ce qu'on projette sur un personnage, ça dépend de notre histoire, ça dépend de l'époque dans laquelle on se trouve, ça dépend de tout un tas de choses. Personne ne lit le même livre. Je trouvais que c'était à la fois un hommage à la littérature en général, à ces femmes romancières, et puis à ce personnage féminin qui méritait plus et mieux que son rôle dans le roman classique Jenner.
19: Le livre est donc raconté du point de vue de Bertha, dont le vrai prénom est Antoinette et qui trouve ici une incarnation véritable de son enfance à la Jamaïque, en passant par l'échec de ses premières fiançailles jusqu'à sa rencontre avec Rochester, qui va en faire sa possession, même si Lilia Hassen n'aime pas forcément le thème aujourd'hui commun d'emprise.
20: Dans ces histoires, qui sont somme toute assez banales, parce que je crois qu'il y a beaucoup de femmes qui sont confrontées à ce genre de situation, les choses sont présentées sous leur meilleur jour toujours, tout le temps. Et vernis d'amour et de bons sentiments, en tout cas, aucune femme ne resterait si la violence était manifeste dès le départ. Les victimes de violence, quelles qu'elles soient, ne sont pas des idiotes, complètement endormies. Et donc, c'est la manière dont ça s'insinue, comment ces hommes réussissent à construire une sorte de petit escalier où on s'habitue à la violence petit à petit. Et cette habituation à la violence, elle se fait au fur et à mesure des pages, au fur et à mesure du temps, et de manière assez subtile finalement. C'est une sorte de grande escroquerie, mais comme toute escroquerie, il faut commencer petit, quoi.
19: Ce sont aussi les silences et les lâchetés des autres personnages qui permettent cette forme d'emprisonnement. En cela, cette histoire, bien que située au 19e siècle, est terriblement actuelle, mais le livre repose également sur l'histoire du colonialisme, en l'occurrence des anciennes colonies anglaises, et d'une autre forme de domination.
20: C'est aussi une affaire d'identité. Cette femme, parce qu'elle est décrite comme une bête sauvage, on comprend entre les lignes que c'est aussi qu'elle n'est pas assez blanche. Et pourtant, quand elle est sur son île en Jamaïque, elle est blanche parmi les Noirs. Et donc, elle passe d'une position où elle est plutôt en force et en domination, et elle change de contexte géographique, et elle se retrouve en position dominée, alors qu'elle a la même couleur de peau, ce que je trouvais très intéressant.
19: Avec ce quatrième roman, qui joue aussi avec différentes formes d'écriture et un style passant du lyrisme du personnage principal à sa colère, Lilia Hassen démontre en tout cas un peu plus ses qualités d'écrivaine et sa volonté de ne jamais s'enfermer dans un seul genre ou une seule thématique, même si on retrouve des points communs à tous ses livres.
0: Merci beaucoup Matteo Maestracci. Le choix culture est à retrouver sur franceinfo.fr. Tout de suite, ces chansons qui font l'actu. Que disent les femmes aujourd'hui en chanson? Quels sont les thèmes qui émergent? On s'y intéresse cet été avec vous, Bertrand Dical. Ce soir, on parle sororité avec les filles, les meufs de la chanteuse Marguerite. Et moi, je préfère.

Si vous avez suivi notre série d'été quotidienne du lundi au vendredi pendant 8 semaines, vous vous attendiez certainement à entendre les filles, les meufs de Marguerite. La chanson est sortie en septembre 2025, quelques mois après sa participation à la 12e saison de la Star Academy. Et indépendamment de la question de l'orientation sexuelle de Marguerite, cette chanson n'est pas seulement importante pour son succès commercial et son statut d'hymne queer. Elle raconte peut-être aussi quelque chose sur les difficultés du patriarcat. Mais Marguerite a quand même écrit quelques vers pleins de compassion pour la virilité et ses dégâts chez les hommes eux-mêmes.

À ce propos, début juillet, Suzanne, une des héroïnes de notre chronique de cet été, a publié Viril, précisément autour de ce biais mental qui fait confondre la virilité et le genre masculin et considérer comme presque contre nature la virilité féminine.

si quelque chose change vraiment et qu'on puisse l'entendre dans les chansons de ces dernières années, c'est peut-être ce « comme les autres filles », c'est-à-dire la sororité, l'instinctive solidarité quand les droits des femmes sont menacés. Et ça a bien manqué pendant des générations, au point qu'Anne Sylvestre, en 1978, expliquait la mécanique et les dégâts de cette absence.

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1: Et bien maintenant, il y a ça. Et Anne Sylvestre aurait été contente. La transmission, le collectif, la générosité. Barbara Pravi, en 2019, fait cette réécriture féministe de Note pour trop tard du rappeur Aurel San. Et si l'on parle de sororité, si l'on parle de filles qui préfèrent rester entre filles, eh bien on prend l'avion, on va en Guadeloupe, là où prospère une musique urbaine survoltée.

2021-2025, Oli G, Shanika, Mimi KDS, des filles insolentes, hédonistes, qui s'emparent de tous les codes de la gauloiserie antillaise, y compris les bouteilles d'alcool et les bikinis trop courts, au point d'ailleurs qu'elles dominent dans ce genre dominant de la musique populaire locale. C'est la même chose en Martinique avec le chata. Voici Bambi, voici Maureen, voici Sa Majesté.

0: Le changement, ce n'est pas seulement que les 5 chansons sélectionnées pour la dernière victoire de la chanson de l'année étaient interprétées par des femmes. C'est que ça change dans beaucoup d'endroits à la fois, y compris dans des cultures des Antilles françaises qui se caractérisaient jusqu'à présent par leur sexisme décomplexé. Et aussi qu'on n'a jamais autant écouté de chansons de femmes. Vous l'avez bien vu cet été sur France Info. 2025, Marguerite, les filles, les meufs.
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2: Les filles, les meufs, de la douce Marguerite dans ces chansons qui font l'actu avec Bertrand Dical. La météo et un nouveau journal arrivent.
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2: Laurence Dezélé.
4: Demain matin, une perturbation traversera un quart nord-ouest du pays donnant de la pluie. À la mi-journée, ces pluies atteindront la région parisienne et les Hauts-de-France. Au nord de la Loire, nous aurons probablement des orages avec du vent du sud-ouest attendu à 50 km/h en rafale. L'après-midi, le temps pluvieux et venteux va s'étendre des pays de la Loire et du nord de la Nouvelle-Aquitaine au Benelux et à la Lorraine, en passant par le centre Val-de-Loire. On pourrait avoir un peu de tonnerre et de pluie sur l'Alsace en fin de journée. Des ondées fréquentes, parfois orageuses, sont attendues près de la Manche, avec du vent soutenu. On attend des rafales à 100 km/h sur la pointe du Cotentin. Du sud de l'Aquitaine et de l'Occitanie aux Alpes et autour de la Méditerranée, ce sera bien ensoleillé. Mais alors attention là aussi au vent qui devrait souffler fort autour de 70 km/h en rafale par endroit sur la région PACA et la Corse. Pour les températures, le matin on attend entre 12 et 26 degrés du nord au sud. L'après-midi, on passe à 20 degrés à Cherbourg, 21 à Lille et Brest, 22 à Paris et Aurillac, 26 à Colmar, 27 à Bordeaux, 31 à Marseille et 34 degrés à Nice.
2: Merci. Merci d'écouter France Info, il est 21h. L'info, c'est avec Marion Ferrer.
5: 4 Français au moins sont portés disparus après la crue dévastatrice au Népal avant-hier. Le Quai d'Orsay le confirme ce soir après les révélations de France Info. Les ressortissants tricolores qui étaient dans la zone de la catastrophe où près de 600 personnes sont mortes, tuées par la coulée de boue selon un dernier bilan des autorités, se trouvaient donc dans un secteur très prisé pour les pèlerinages, Marie Mutricy.
6: Oui, le pèlerinage du Mont Kailash au Tibet, au sud-ouest de la Chine, au cœur du massif de l'Himalaya. C'est une destination importante pour plusieurs religions, pour les hindous, les bouddhistes notamment, et pour la fondation Isha qui propose des programmes de yoga et qui organise des voyages vers cet endroit. C'est cet organisme qui a précisé qu'un groupe de 80 de ces pèlerins comptait 3 Français. Dans une vidéo publiée sur Instagram mercredi, le leader de cette organisation spirituelle apparaît en larmes.
7: At 9:05, he sent a message that they have arrived at the immigration.
6: Il explique que le dernier message du guide du groupe est envoyé à 21h05. Il écrit alors qu'il se trouve avec les pèlerins dans l'immeuble de l'immigration chinoise, celui qu'on voit emporté par l'immense coulée de boue sur toutes les vidéos qui circulent depuis. Le portable népalais du guide, qui aurait dû être joignable s'il avait passé la frontière, ne répond pas, précise encore le responsable. La fondation Isha n'évoque pas en revanche le 4e Français porté disparu. Il était enregistré dans la même agence de voyage que les 3 autres ressortissants tricolores qui faisaient ce pèlerinage.
5: Marie Mutricy pour France Info. Et ce soir, l'aide internationale commence à s'organiser. L'Union européenne annonce un don de 2 millions d'euros. Le Canada lui envoie 5 millions de dollars. En Norvège, le convoi funèbre du roi Harald V a quitté l'hôpital national d'Oslo. Il a traversé la capitale ce soir, accompagné le long du chemin par des centaines de Norvégiens qui sont venus saluer la mémoire de leur souverain. Âgé de 89 ans, le roi est mort ce matin après avoir passé 33 ans sur le trône norvégien. Sa dépouille repose ce soir au Palais Royal. En France, l'heure du bilan de cet été catastrophique et des feux de forêt qui vont coûter très cher, au moins 500 millions d'euros aux compagnies d'assurance, facture avancée par leur fédération professionnelle France Assureurs. Elle évoque des dommages, je cite, d'une ampleur exceptionnelle, bien supérieure, Raphaël Benstein, à ceux enregistrés lors des feux de forêt de l'été 2022.
8: Une facture multipliée par 6 et peut-être encore davantage, car le bilan se base uniquement sur les données collectées entre le 21 juillet et la mi-août. La vague d'incendie de cette année, dont le méga-feu de Gironde, semble sans commune mesure avec celle d'il y a 4 ans, pourtant alors considérée comme exceptionnelle. France Assureur a déjà recensé 25 000 sinistres qui ont ou vont donner lieu à une indemnisation. Les victimes sont pour l'essentiel des particuliers, maisons, voitures brûlées, 180 habitations détruites rien que dans le village du Porche, mais aussi frais de relogement pour une partie des 30 000 personnes à qui les autorités avaient donné l'ordre d'évacuer leur domicile. Pour les entreprises et les commerces, il s'agit davantage de compensation de pertes d'exploitation que de dommages directs. 1800 dossiers ont été déposés pour ce motif.
5: Et la prudence reste de mise. 7 départements sont en risque élevé à feu de forêt demain. Un incendie d'ailleurs est en cours dans les Landes ce soir. 20 hectares de forêt ont d'ores et déjà brûlé. Et puis la rentrée scolaire, dans 4 jours maintenant, mardi, le président de la République se rendra dans un lycée en Lozère, à Mende. Il doit rencontrer des élèves et leurs professeurs au sujet notamment de l'interdiction du téléphone portable dans les établissements, mesure est déjà en place dans les collèges et qui doit entrer en vigueur donc dans tous les lycées dès la semaine prochaine. Le sport, le football et la Ligue 1, deuxième journée de championnat qui vient de débuter ce soir, le choc entre deux clubs en tête du classement l'année dernière. Lille reçoit le champion en titre, le PSG. On joue depuis 3 minutes environ, 0-0 pour le moment des deux côtés. Et puis football toujours, les clubs français connaissent leur adversaire en Ligue Europa, le tirage au sort a eu lieu à la mi-journée. L'OM va notamment affronter le Bayer Leverkusen et l'Olympiakos. Le club grec, je vais y arriver, qui va également se trouver sur la route du Stade Rennais et qui ira aussi défier la Juventus à Turin. L'OL, quant au Lyonnais, hérite du Bayer Leverkusen également et de Crystal Palace. Et puis c'est la bonne nouvelle, hein, il en faut quand même pour les fans de Céline Dion. La chanteuse québécoise est arrivée en France aujourd'hui, accueillie par plusieurs dizaines d'admirateurs devant le Royal Monceau, hôtel où elle a ses habitudes dans la capitale. La superstar doit entamer une série de plusieurs concerts le 12 septembre prochain à la Défense Arena, après 6 ans d'absence pour raisons médicales.
2: Et mon petit doigt me dit que vous y serez, Marion Ferrer, je ne sais pas pourquoi. Merci beaucoup. Dans les prochaines minutes sur France Info, on continue de suivre la rencontre entre Lille et le PSG que vous évoquiez pour débuter la deuxième journée de Ligue 1 de football. On retrouve Guillaume Battin dans les prochaines minutes. On s'intéresse avant ça aux arrêts maladie au cœur de la campagne présidentielle, mais d'abord la colère des pompiers.
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2: Les pompiers veulent plus de moyens, ils le clament depuis plusieurs semaines après l'été dévastateur que l'on vient de vivre et ces dizaines de milliers d'hectares partis en fumée, en Gironde, dans les Landes, dans le Var. L'intersyndicale des sapeurs-pompiers dépose un préavis de grève du 8 septembre au 20 octobre prochain. Bonsoir Eric Brocardi.
10: Bonsoir.
2: Vous êtes porte-parole de la Fédération nationale des sapeurs-pompiers. Vous vous joignez à cet appel à la grève de l'intersyndicale ?
10: Écoutez, outre le fait de se joindre, c'est surtout un fait de les entendre. Je pense qu'aujourd'hui, de toute façon, que l'on soit pompier volontaire comme professionnel, aujourd'hui, on doit continuer à essayer de battre le terrain sur à la fois le domaine des interventions et surtout se faire entendre aujourd'hui dans le cadre de ce qui s'est passé durant l'été, parce qu'on le sait et on le sent, la période de rentrée laisse place à effectivement d'autres orientations, d'autres interrogations, d'autres objectifs, d'autres priorités. Et nous, la priorité, c'est de continuer à protéger les concitoyens. Donc cela veut dire qu'aujourd'hui, dans ce cadre-là, s'il faut continuer à rallonger la période de grève, comme le souligne l'intersyndicale, c'est une manière aussi de se faire entendre. Comme nous, au niveau de la Fédération, nous ferons aussi entendre de manière beaucoup plus globale au travers du Mondial Secours et Protection à la fin du mois de septembre, début octobre, et en même temps sur toutes les questions, les interrogations liées justement à ce fameux, et je dis bien fameux, projet de loi de modernisation de la sécurité civile.
2: Qui sera présenté le 8 septembre.
10: Oui, mais c'est toujours pareil. Nous, ce que l'on veut pas, c'est que d'une montagne, il en accouche une souris. Donc le sujet aujourd'hui, c'est d'être extrêmement vigilant. Pourquoi ? Parce que nos attentes aujourd'hui, elles sont fortes dans l'intérêt des concitoyens. Et aujourd'hui, quand on a 67 millions de personnes sur ce territoire national, quand on a 36 000 communes, on doit s'attendre aujourd'hui à avoir une protection ambitieuse. Et cette protection ambitieuse, elle passe par quoi ? Quand vous savez que les sapeurs-pompiers, c'est une obligation de moyens que l'on doit avoir. Pourquoi on n'y met pas les moyens? Donc ça, c'est le premier point. Le deuxième point, c'est que pour corroborer avec ce qui vient d'être dit, aujourd'hui, l'ensemble des candidats doivent continuer à essayer de comprendre que l'enjeu de la protection civile d'une manière générale en France doit se faire au cœur, on va dire, de leur débat politique et des enjeux. Or, pour l'instant, cela disparaît. Nous organisons le grand oral le 17 mars. Le grand coup de gueule, d'une manière générale, c'est de dire quoi? C'est que quand les sapeurs-pompiers sont présents, on leur donne les meilleurs, on va dire, les meilleurs qualificatifs pour les louer. Là, le sujet aujourd'hui, c'est de comprendre que nous sommes un peu le fusible de la situation. On a tendance aujourd'hui à faire le procès des sapeurs-pompiers sur certaines régions où ça a brûlé.
2: Et ça, vous c'est vous
10: de l'entendre, de le comprendre. Mais bien entendu, aujourd'hui, il est facile de s'orienter vers ceux qui ont une obligation de moyens plutôt que de résultats. Et nous en sommes, on va dire, les tenants de cela. Et aujourd'hui, il est hors de question que les sapeurs-pompiers

0: On dit que le travail des sapeurs-pompiers est parfait, c'est vrai, il l'est. Des fois, nous avons effectivement, face à des intensités, des problèmes de moyens, c'est une réalité, c'est une certitude. Pour autant, aujourd'hui, nous faisons toujours en sorte de pouvoir proposer des ajustements, des améliorations dans le cadre de nos manifestes de la Fédération nationale des sapeurs-pompiers de France, comme les conséquences de 2022 et le sujet du dérèglement climatique. Et aujourd'hui, la Fédération nationale va être extrêmement attentive sur ce fameux projet de loi. S'il n'est pas l'envergure de ce que l'on attend en termes de l'engagement des sapeurs-pompiers sur le terrain, au point qu'aujourd'hui, nous avons perdu, et on doit le rappeler, 4 sapeurs-pompiers depuis le début de la saison. Il est hors de question qu'aujourd'hui, la fédération, avec les pompiers volontaires comme professionnels, reste muette.
1: Ça veut dire que cette grève, justement, elle est là pour mettre la pression sur le gouvernement, Éric Brocardi ?
0: De toute façon, la pression, nous l'avons eue pendant la saison estivale pour faire au mieux, pour protéger l'ensemble de nos concitoyens, et c'était une chose faite. Il faut bien se rappeler qu'aujourd'hui, c'est les sapeurs-pompiers qui sont en pleurs et en deuil. Ils ont perdu au sein de leur famille, 4 sapeurs-pompiers, on tient à le rappeler. 220 000 personnes évacuées, c'est 220 000 personnes sauvées. Donc on peut entendre aujourd'hui des mécontentements, on peut entendre les situations de détresse, c'est bien évidemment. Mais aujourd'hui, ce sont les sapeurs-pompiers qui pleurent aussi de leur côté, à la fois parce qu'ils ont perdu leurs collègues, mais aussi parce qu'on a moins de moyens qu'auparavant. Donc le sujet aujourd'hui, c'est de comprendre les enjeux et comment on va pouvoir les améliorer pour faire face justement à cette intensité. Donc le sujet de la ministérialité dédiée justement à cela, ça doit être un des enjeux que relève la Fédération nationale pour conforter les concitoyens dans une situation de protection et d'adaptation face aux risques. Parce que quand vous regardez aujourd'hui des conférences de presse liées justement aux feux et aux incendies, vous avez pléthore de ministres qui sont autour du ministre du Premier ministre, ce qui veut dire qu'on est sur des enjeux d'interministérialité. Mais pour être efficace, efficient et avoir un choc de simplification pour être encore plus redoutable dans la mise en œuvre des moyens, nous devons casser justement certains silos et permettre justement de faciliter la mise en œuvre opérationnelle.
1: Parce qu'il y a quelques semaines, le ministre de l'Intérieur, il n'a pas pu donner de montant pour l'augmentation de vos ressources quand il a reçu l'intersyndicale.
0: La grosse problématique, c'est aujourd'hui, vous le savez, mais c'est très difficile de le faire comprendre au niveau de chacun de nos concitoyens, c'est que le budget des sapeurs-pompiers, c'est un budget qui est lié aux collectivités territoriales, donc au niveau des départements. Mais il faut, au travers de ces collectivités territoriales, insuffler par l'État les ressources et les moyens nécessaires avec des taxes qui leur soient dédiées directement pour soulager le financement de ces collectivités territoriales, de manière à ne pas ponctionner plus que cela nos chers concitoyens. Donc nous, ce que l'on dit aujourd'hui, c'est que il doit être mis au travail des enjeux très efficaces en termes de financement, qui ne doivent pas bouger le curseur au niveau de la charge, au niveau de nos concitoyens, mais qui doivent permettre de donner un ballon d'oxygène aux collectivités territoriales.
1: Et donc créer un ministère, pour vous, c'est la solution ?
0: Mais c'est une solution déjà. Pourquoi ? Un, on met en premier lieu la question de la protection de nos concitoyens avec les fameux réflexes, l'éducation, avec les enjeux, on va dire, qui scrutent aujourd'hui les obligations légales de débroussaillement, par exemple, de créer des messages qui soient uniques, dédiés, et qui est une véritable politique, plutôt que de transférer à chaque fois les dossiers d'un ministère à un autre. Ça, c'est une orientation. Pourquoi je vous dis ça ? Parce que tout simplement qu'aujourd'hui, moi, quand je travaille avec le ministère de l'écologie, je suis en phase avec eux sur plein de domaines en ce qui concerne l'obligation légale de débroussaillement. Nous sommes en phase sur la partie prévention des risques feux de forêt. Et évidemment, au niveau du ministère aussi de l'Intérieur, c'est la même chose. Donc, ça veut dire qu'on fait déjà deux fois la même chose. Donc, aujourd'hui, il y a des économies effectivement à faire, mais dans le point de vue de l'optimisation des messages auprès de nos concitoyens, des méthodes à donner. Comme au niveau de l'éducation nationale, il doit y avoir des enjeux pareils en termes de protection civile pour insuffler les bonnes méthodes, parce qu'on doit préparer les générations futures. On ne peut pas continuer comme ça en faisant simplement le constat. Et les sapeurs-pompiers ne sont pas le fusible en permanence de toutes les solutions ou pas en ce qui concerne à la fois les choix et les orientations budgétaires, et en même temps de se dire tout simplement les pompiers arriveront toujours malgré leurs petits moyens. Non, ça ne peut plus l'entendre.
1: Éric Brocardi, je reviens sur ce préavis de grève qui vient d'être annoncé du 8 septembre au 20 octobre prochain. Il y a quand même un devoir de réquisition pour les pompiers. Les casernes, elles ne seront pas vides pendant un mois et demi.
0: Et bien sûr que oui, qu'on rassure tous les concitoyens, il y a ce qu'on appelle des mises en œuvre de réquisition. Quand j'étais chef de centre pendant une dizaine d'années, il était évident que lorsqu'on avait des mouvements de grève localement ou voire même nationalement, nous faisions ce qu'on appelait des réquisitions pour avoir un minimum d'effectifs de garde prêts à engager. C'est ça l'objectif quand même. Qu'on rassure quand même la population. Par contre, en interne, le travail administratif et de remontée opérationnelle, que ce soit les rapports d'intervention ou d'autres, sont extrêmement ralentis, ce qui empâtit directement le fonctionnement administratif et donc forcément les fonctionnements des autres services, des collectivités et voire même de l'État.
1: Et on pourra voir des pancartes en grève, par exemple, dans les camions ?
0: Vous l'avez déjà forcément vu. Aujourd'hui, vous avez forcément croisé malheureusement des sapeurs-pompiers qui arboraient justement ces fameux en grève de multi manières, c'est-à-dire soit affichage directement sur leur caserne, soit sur les véhicules. Donc aujourd'hui, le constat il est là aussi, mais on

0: peut pas continuer à être au rythme à chaque fois, de se remobiliser sur le terrain. Ça éprouve encore du personnel, ça demande de la mobilisation, parce que nous devons être justes, mais entendus. Et on nous entend quand c'est la crise, mais après on nous oublie.
1: Et vous,
0: et
1: vous
0: donc
1: le
0: ça, c'est plus
1: porterez,
0: tolérable.
1: L'insigne en grève?
0: Mais écoutez, nous, pour l'instant, le sujet de l'orientation qui doit être donnée, c'est d'être attentif à cela. Quand aujourd'hui, vous avez un avis de grève qui est déposé à une date précise, c'est parce que, comme ils l'ont précisé au niveau de l'intersyndicale, c'est qu'on attend des résultats. Et en fonction de ces résultats, si, comme je vous l'ai dit en introduction, ce n'est pas conforme aux attentes et aux enjeux des événements climatiques et surtout de nos missions opérationnelles du quotidien, parce qu'on ne peut plus être les supplétifs de certains services qui ne veulent plus faire les évacuations, non pas d'urgence, mais sanitaires, qui soulagerait l'opérationnel des sapeurs-pompiers. Donc forcément, on se dirait que bah, si ce n'est pas en attente, eh ben, on verra à ce moment-là notre manière d'agir.
1: Et donc, vous vous donnez jusqu'au 20 octobre, c'est ça le vote de la première partie du budget?
0: Eh bien, écoutez, déjà, le 20 octobre au niveau de la première partie du budget, et puis surtout, dès lors que nous aurons les rencontres et à l'issue des rencontres avec la Direction de la Générale de la Sécurité Civile et l'ensemble du ministère de l'Intérieur, nous aviserons en fonction de la posture, parce que de toute façon, la Fédération nationale des pompiers de France, il faut le rappeler, rassemble tous les pompiers de France. Donc, nous entendons ce que disent les syndicats professionnels, c'est une certitude, comme nous entendons aussi les sapeurs-pompiers volontaires au quotidien et sur lequel nous efforçons au quotidien de pouvoir les protéger, qu'ils soient volontaires comme professionnels.
1: Eh bien, merci beaucoup, Éric Brocardi, d'avoir été avec nous sur France Info ce soir. Je rappelle que vous êtes porte-parole de la Fédération nationale des sapeurs-pompiers et donc ce préavis de grève qui a été déposé par l'intersyndicale du 8 septembre au 20 octobre prochain. C'est une phrase qui a fait réagir, des mots prononcés hier par Édouard Philippe, candidat Horizon à la présidentielle, qui s'est exprimé sur les arrêts maladie. Il dit vouloir mettre fin à l'open bar des arrêts maladie. Écoutez, sur le sujet, l'un de ses soutiens, le député Horizon Frédéric Valletoux, ancien ministre délégué à la Santé.
2: On a des arrêts de travail qui explosent. Enfin, sincèrement, 40% de plus d'arrêts de travail ces 5 dernières années. Il faut que les Français comprennent que notre système social, aujourd'hui, prend l'eau. La protection sociale, aujourd'hui, est en naufrage. Et donc, si on ne fait rien, si on ne change rien sous prétexte que ça n'est pas populaire, eh ben, le modèle explose. Et ce modèle qui permet à chacun d'être soigné, qui permet à chacun d'être pris en charge à l'hôpital, qui assure une retraite à ceux qui le méritent, etc., ne peut pas tenir avec les règles qui ont été inventées il y a 20, 30 ou 40 ans.
1: Alors, sur France Info, on a voulu vérifier ce qu'il en était pour les arrêts maladie courts. Antoine Deyana, c'est le décryptage de France Info. Est-ce qu'on sait où sont prescrits ces arrêts de travail ?
3: Eh bien, pas vraiment. Hein. C'est justement l'un des problèmes. Alors, on sait bien qui les prescrit, principalement les médecins généralistes, mais on sait beaucoup moins dans quel cadre ils les prescrivent. Un même généraliste peut recevoir ses patients dans son cabinet habituel, mais aussi travailler dans un centre de soins non programmé. Vous savez, ces centres où l'on peut consulter très rapidement, parfois sans rendez-vous, lorsqu'on ne parvient pas justement à voir son médecin traitant. Et selon MG France, le principal syndicat de médecins généralistes, eh bien, ces centres seraient devenus de gros pourvoyeurs d'arrêt maladie courte durée, sauf que c'est impossible de le vérifier, de le chiffrer précisément. On a interrogé le vice-président de MG France, Yann Sénac. Il reconnaît que ce constat repose sur des remontées de médecins sur le terrain, car dans les bases de l'assurance maladie, eh bien, ces centres ne sont pas clairement identifiés comme une catégorie à part.
1: Et pour les arrêts délivrés via les téléconsultations, on y voit un peu plus clair, Antoine ?
3: Oui, un peu plus, parce que justement, une téléconsultation peut être identifiée comme telle. La Cour des comptes a étudié ce qui se passe dans deux régions en 2024. Sur les plateformes de téléconsultation, environ 6% des consultations en Île-de-France et 11% dans le Grand Est débouchaient sur un arrêt de travail. Et lorsque un arrêt était délivré, il était très court, autour de 2 jours en moyenne. Ça n'a rien d'étonnant, parce que depuis 2024, lorsqu'un médecin qui n'est pas votre médecin traitant vous prescrit un arrêt en téléconsultation, il est limité à 3 jours.
1: Antoine Deyana, cellule décryptage de France Info. Et nous sommes de retour au stade Pierre Mauroy, puisque le coup d'envoi a été donné il y a quelques minutes pour ce Lille-PSG, deuxième journée du championnat de Ligue 1, Guillaume Batin.
4: 18e minute ici au stade Pierre Mauroy, dans une fumée depuis le début de cette rencontre qui aurait dû commencé à 20h45 et qui finalement a eu un petit quart d'heure de retard en raison d'un problème de billetterie, un problème informatique. Des supporters étaient encore retenus à l'extérieur. Donc ça ne fait que 17 minutes que les Lillois et les Parisiens s'affrontent sur cette pelouse, dans cette belle ambiance du stade Pierre-Mauroy, avec encore une action lilloise. C'est Olivier Giroud qui va passer sur la droite à Hakon Haraldsson, et cette balle va passer largement au-dessus du but gardé par Matvei Safonov. On a eu peur du côté du staff parisien parce que Safonov, à l'échauffement, à l'entraînement avant cette rencontre, a été victime d'un choc à la tête avec son entraîneur, l'entraîneur des gardiens, Borja Alvarez. Finalement, il est là, il tient bien sa place. Deux grosses actions de but pour les deux équipes. La quatrième minute, c'est Achraf Hakimi qui tire avec un ballon enroulé du pied gauche sur le montant droit du but de Berkhauser, le gardien lillois, après une petite bourde du gardien lillois que n'a pas pu utiliser Ferran Torres, le buteur espagnol, le champion du monde espagnol, qui désormais porte le numéro 9 à la pointe de l'attaque parisienne. Double buteur le week-end dernier, dimanche dernier à Rennes. Et puis l'autre grosse occasion de but, elle est pour les Lillois, c'était à la 7ème minute, peu de temps après, avec une belle offensive. Attention, avec un Lillois qui est tout seul, qui va frapper le long du poteau droit. C'était Félix Correa qui est encore là. Il était justement à l'origine de cette action qu'elle n'a pas pu convertir, Olivier Giroud. Félix Correa avec Ethan Mbappé, Olivier Giroud qui se retrouve à 2 mètres face à Safonov et qui lui tire directement dans les bras. 0-0 entre le LOSC et le PSG après 20 minutes de jeu tour.
1: Merci beaucoup Guillaume Batin, et on vous retrouve tout à l'heure pour la suite de cette rencontre. L'info en une minute tout de suite.
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1: À 21h20, Marion Ferrer à la une des Français, sont bel et bien portés disparus au Népal.
6: Quatre ressortissants manquent à l'appel. Confirmation ce soir du Quai d'Orsay, 48 heures après la coulée de boue meurtrière qui a fait près de 600 morts à la frontière entre le Népal et la Chine. Bilan encore provisoire car plus de 2500 personnes sont encore portées disparues. En France, la colère toujours des pompiers après un nouvel été marqué par les feux de forêt. Le manque de moyens, ils annoncent ce soir un préavis de grève à partir du 8 septembre. Grève symbolique car les opérations de secours auprès de la population va évidemment continuer. Des feux de forêt qui vont coûter très cher, 500 millions d'euros au moins pour les compagnies d'assurance, selon un premier bilan avancé ce soir par France Assureur. 25 000 sinistres ont été déclarés après les incendies de Gironde, dans les Landes et dans le Var. Et puis 2500 coureurs inscrits à l'Ultra Trail de l'UTMB se sont bien élancés ce soir au départ de Chamonix. Départ retardé en raison des orages hier. Les plus rapides sont attendus à Chamonix demain soir.
1: 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Et nous sommes déjà de retour à Lille, puisque Guillaume Batin, eh bien, le LOSC a marqué face
4: Absolument.
1: Au PSG.
4: À la 20e minute, tout rond, à quelques centièmes près de seconde, on s'est quitté. Et au moment où je vous laissais, eh bien, la frappe à Hakon Haraldsson, magnifique, du pied droit à l'entrée de la surface de réparation. L'Islandais n'a donné aucune chance au gardien parisien Matvei Safonov. Une magnifique frappe qui est allée se loger dans la lucarne gauche, et à l'instant la confirmation vidéo qu'il n'y avait pas de hors-jeu et que ce but est bien accordé au tableau d'affichage. Après bientôt 22 minutes de jeu, le LOSC mène 1-0 face au Paris Saint-Germain, but de l'Islandais Haraldsson.
1: Eh bien merci beaucoup Guillaume Batin, et donc 1-0 pour le LOSC face au PSG. Dans bientôt chez vous, nous sommes aux États-Unis ce soir à Stanford, prestigieuse université californienne. Des chercheurs ont demandé à l'intelligence artificielle de créer un virus et elle y est parvenue, Loïc Piala. Alors, avant de se demander s'il faut s'inquiéter, pouvez-vous nous en dire plus sur cette expérience ?
7: Alors, ces chercheurs de Stanford ont utilisé une intelligence artificielle appelée Evo, une sorte de ChatGPT qui, au lieu d'être nourri par des millions de documents comme des livres ou des articles de presse, est entraîné avec des génomes, des séquences ADN donc. Un génome est composé de nucléotides, qu'on pourrait comparer à des lettres. Il y a des millions de nucléotides dans le génome humain, mais seulement quelques milliers dans le génome de beaucoup de virus. À la demande des chercheurs, l'IA Evo a généré des génomes qui n'existent pas dans la nature. Les scientifiques en ont sélectionné environ 300 pour les synthétiser et créer des virus s'attaquant uniquement aux bactéries, ce qu'on appelle des bactériophages. 16 d'entre eux ont réussi à infecter la bactérie ciblée, en l'occurrence l'E. coli. Voilà à peu près le processus, décrit de façon très simplifiée. Toutes mes excuses aux biologistes qui nous écoutent.
1: Mais pourquoi avoir fait ça, Loïc ?
7: Eh bien, l'idée, c'était de créer un virus capable de venir à bout de bactéries qui résistent aux antibiotiques, parce que les antibiotiques sont parfois inefficaces face à l'évolution de certaines bactéries. Bon, il s'agissait d'une simple expérience en laboratoire et sur une bactérie bien spécifique, donc on est encore loin de retrouver ce genre de produit en pharmacie, mais c'est un exemple du potentiel de l'IA en biologie et en médecine, une option supplémentaire, disons. L'intelligence artificielle pourrait permettre de mettre au point rapidement de nouveaux bactériophages, plus rapidement que des chercheurs en tout cas.
1: Bon, mais ça ne devrait pas nous inquiéter

0: un peu tout cela.
1: Ah, vous n'êtes pas seul à vous poser cette question, vous vous en doutez, difficile de ne pas imaginer une pandémie créée par l'IA ou des armes biologiques d'un nouveau genre. Les chercheurs de Stanford assurent qu'ils ont bien pris soin de ne pas entraîner leur intelligence artificielle avec des génomes de virus qui pourraient infecter des êtres humains ou même des animaux et des plantes, histoire de limiter les risques. Cela étant, la réussite de leur expérience peut donner des idées à des personnes moins bien intentionnées, surtout que les chercheurs ont laissé l'accès libre et gratuit à Evo, leur intelligence artificielle. Ils espèrent que d'autres scientifiques s'en serviront pour de nouvelles avancées. Et de toute façon, disent-ils, il existe déjà des pathogènes dangereux et faciles à produire sans intelligence artificielle. Pas certain que ce soit particulièrement rassurant.
0: Non, pas vraiment. Merci beaucoup Loïc Pial. À bientôt chez vous et à retrouver sur franceinfo.fr. Tout de suite, le monde d'Élodie. Élodie Suigo et son invité.
2: Bonjour Joanne Baez.
3: Bonjour.
4: Bonne fin.

0: C'est notre dernier jour passé ensemble en tant qu'invité exceptionnel dans le monde d'Élodie. Un moment de félicité. Vous avez publié il y a quelques mois un recueil de poésie. Quand tu verras ma mère, invite-la à danser aux éditions Point. Dans cet ouvrage, vous n'êtes ni la Protest Song, ni la Vierge Marie Folk, ni la Madone des pauvres gens, ni la Joan of Arc, celle qui voulait sauver le monde, mais bien John Baez. Vous êtes cet artiste qui compte depuis vos débuts, mais aussi une mère, une militante endurcie. Avec cet ouvrage, on a l'impression que vous êtes enfin trouvé, que vous avez trouvé votre bonne place. Et surtout, vous abordez votre fils, vous adressez à lui. Vous dites quelque chose de très bouleversant dans le texte, dans le poème « Clochette d'argent », tout vulnérable qu'il était. Je ne l'ai pas vu quand il était dans sa chambre, je me suis tenue à côté de lui, mais à des miles aussi. Et vous ajoutez « Pardonne-moi, mon chéri ». C'est important justement de lui offrir ce tête-à-tête de pardon, mais en même temps de le partager avec tous les lecteurs.
1: Well, it's so wonderful that Gabe and I can talk about all this stuff.
2: Eh bien, ce qui est merveilleux, c'est que ça me donne la possibilité de parler de toutes ces choses. Notre relation a grandi d'une manière qui aujourd'hui est extrêmement ouverte. On est le plus ouvert qui soit entre une mère et son fils. Ça demande énormément de travail. Et quand on a du mal, on retourne en thérapie parce que ça nous aide justement. La relation n'est jamais parfaite. Je n'ai pas été là. Soit je voyageais, soit j'étais à côté de lui sans être là. Toutes ces voix dans ma tête, toutes ces petites personnes que je portais en moi sans le savoir, je ne le savais pas, mais j'étais distraite. Je sais que j'essayais de bien faire, je m'engageais, j'étais dans la politique et il y avait cet enfant. Et cet enfant ne recevait pas les soins dont il avait besoin de sa mère, mais au moins on peut essayer de rattraper les choses aujourd'hui.
0: Il vous l'a dit d'ailleurs, il vous a dit que vous étiez plus concerné par sauver le monde que vous occupez de lui. En même temps, vous lui attribuez aussi le fait qu'il représente tous les enfants de la Terre à lui tout seul, qu'il est très important pour vous et que vous êtes à jamais sa maman.
2: Oui, je n'ai pas besoin d'autres raisons que ça, c'est simplement mon magnifique fils.
0: Vous avez mis du temps à parler des abus sexuels que vous avez vécus. Est-ce que l'écriture, justement, vous permet ça? Vous permet de garder la tête hors de l'eau, comme vous le dites, à travers la poésie?
2: Eh bien, tout ça est venu d'abord par le biais du film, du documentaire, qui vraiment enquête en profondeur sur ce sujet. Je ne savais pas que ce serait le cas, ce n'était pas prévu, mais j'avais confiance dans les réalisateurs qui étaient censés documenter ma dernière tournée. Je ne savais pas encore si ce serait la dernière à ce moment-là. Et puis on a commencé à parler de ma petite enfance et je leur ai donné les clés de la réserve. Je n'avais jamais mis le nez là-dedans. Mon père, ma mère avaient tout conservé, les dessins, les photos, les enregistrements, les vidéos de quand j'étais petite. Je ne savais pas du tout. Je leur ai donné les clés et je leur ai dit « Servez-vous de ce que vous voulez ».
0: Vous rendez hommage à tous ceux qui nous ont quittés, Jimi Hendrix, Leonard Cohen, c'est très important. Pourtant pour vous, vous abordez finalement la mort aussi. Quel rapport vous entretenez avec la mort, justement ?
2: J'aimerais penser que je vais connaître une mort splendide et que je serai complètement en maîtrise de moi-même. Si vous avez de la morphine, je veux que vous soyez auprès de moi le jour de ma mort. Je ne vais pas faire semblant. Je n'ai pas du tout envie d'être consciente jusqu'à la fin. Je ne vais pas faire semblant.
0: Pour terminer, quel regard vous portez sur le temps qui passe et sur ce que vous avez finalement accompli? On pense à la chanson Forever Young, inévitablement.
1: As of today, I took a walk.
2: Pour ce qui est d'aujourd'hui, je suis allée me promener. J'avais besoin de prendre l'air. J'ai quitté l'hôtel, j'aurais pas dû parce que j'ai mal à la gorge, mais

0: J'ai pas pu aller très loin.
1: I wasn't breathing well enough.
0: Je ne respirais pas très bien. Je me suis dit, merde, c'est ça ce qui se passe quand on vieillit. J'ai pas envie d'y penser. Il y a des limites aujourd'hui. Il y a des contraintes. Et il faut que je fasse attention à ces limites aujourd'hui. Parce que je crois que ceux qui vieillissent bien sont ceux justement qui ont appris à accepter leurs limites et à ne pas pousser trop loin. Et une grande partie de ma vie est consacrée à ça aujourd'hui. Je fais de la kiné, je me promène dans les prés, dehors. Quand je viens à Paris aussi, je suis quelqu'un d'autre que ce que j'ai pu être.
2: Merci Joanne Baez d'avoir accepté de venir ici pour vous raconter, d'avoir trouvé le temps de vous confier aussi, de jouer le jeu. Votre livre « Quand tu verras ma mère, invite-la à danser » disponible aux éditions Point. Merci beaucoup Joanne Baez.
1: Merci infiniment Elodie.
3: May God bless and keep you always.
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4: Laurence Dezélé.
6: Une perturbation arrivera demain matin sur la France par l'ouest. Elle donnera des pluies faibles à modérées sur un quart nord-ouest du pays. À la mi-journée, ces pluies devraient toucher les Hauts-de-France et la région parisienne. On pourrait avoir des orages au nord de la Loire, accompagnés de vents à 50 km/h en rafale. L'après-midi, ce temps pluvieux et venteux s'étendra des pays de la Loire et du nord de la Nouvelle-Aquitaine au Benelux et à la Lorraine, en passant par le centre-Val de Loire. De bonnes averses sont attendues près de la Manche, avec beaucoup de vent. Les rafales pourraient même atteindre les 100 km/h dans le Cotentin. Du sud de l'Aquitaine aux Alpes et au pourtour méditerranéen, une belle journée, mais avec du vent fort, là aussi, au sud de la région PACA et sur la Corse. On attend des rafales à 70 km/h. Pour ce qui est des températures, prévoyez le matin entre 12 et 26 degrés du nord au sud, l'après-midi entre 21 et 35 degrés.
4: Vous écoutez France Info, bienvenue si vous nous rejoignez, il est 21h30. Emmanuel Langlois pour l'info.
7: Les incendies d'une ampleur exceptionnelle qui ont dévasté cet été la Gironde, les Landes et le Var ont occasionné environ 25 000 sinistres pour un coût estimé à près de 500 millions d'euros selon le premier bilan fourni ce soir par la Fédération France Assureurs. Conséquence de ces feux, c'est aussi une colère qui ne s'éteint pas, celle des pompiers éreintés par un été où ils ont manqué encore de moyens. Ils annoncent reprendre leur mouvement de grève et les manifestations à la rentrée. Un préavis sera déposé pour une mobilisation entre le 8 septembre et le 20 octobre, prévient ce soir l'intersyndicale. Au sortir d'une réunion avec les écologistes sur invitation de Marine Tondelier, la candidate à la présidentielle entend faire sien ce sujet de la grogne des pompiers, bien décidée à ne pas se faire oublier. Laurence Perron.
8: En juillet dernier, la députée écologiste Sandra Régol a déposé une proposition de loi pour répondre aux doléances des pompiers. La patronne du parti Marine Tondelier insiste, elle n'a pas découvert le problème cet été.
9: C'est-à-dire que là, on est sur les feux de forêt parce que c'est l'actualité traumatisante de cet été. Mais ce qu'elle nous explique, c'est qu'à chaque maternité qui ferme dans un département, c'est les pompiers qui font les accouchements. Franchement, on est en France, quoi.
8: En 25 ans, les secours à la personne ont explosé, plus 114%, quand les moyens matériels et humains ne sont plus à la hauteur. Sur 260 000 pompiers, 210 000 sont volontaires, payés 4 euros de l'heure. Le gouvernement n'a pas pris la mesure des crises à venir, selon Frédéric Monchy, président de la Fédération des sapeurs-pompiers.
10: Les crises, elles vont se renouveler. Elles sont de toute manière beaucoup plus violentes. Quand le Premier ministre est venu au Porge et qu'il a fait ce qu'il a fait, avec beaucoup de mépris pour la population de la Gironde et du Porge, les gens ne sont pas dupes.
8: Le mouvement sera suivi, assure Stéphane Cyr, pompier syndiqué à Sud, qui appelle la population à les soutenir.
11: Par exemple, elle peut prendre un beau ruban rouge, le mettre sur les rétroviseurs de leur voiture, un peu comme ça a été fait par les Gilets jaunes à une époque, rappelez-vous. L'idée, en fait, c'est qu'avant le 26 septembre, le pays soit rouge, rouge pompier.
8: L'été a été chaud, assure-t-il, mais l'automne sera brûlant socialement si le gouvernement ne propose pas une réponse à la hauteur.
7: Laurence Perron et puis le Parti Socialiste lui fait sa rentrée à Blois avec en ligne de mire la primaire de la gauche pour laquelle le candidat de Place Publique Raphaël Glucksmann part pour l'instant favori avec le ralliement notamment hier du chef des députés socialistes Boris Vallot en déplacement à Blois. Lui aussi, François Hollande a répété son refus à lui de participer à cette primaire. Le drapeau violet hissé dans le Calvados, plusieurs plages du département à Deauville, Trouville ou encore Houlgate sont en effet interdites à la baignade après les orages et les fortes pluies enregistrées ces dernières heures. Et puis la Norvège en deuil, le roi Harald V est décédé, il avait 89 ans, c'était jusqu'alors le doyen des souverains en Europe. C'est son fils Håkon qui a 53 ans lui et qui lui succède sur le trône. Voilà, la deuxième journée de Ligue 1 de football qui commence fort ce soir avec le choc entre le LOSC et le PSG. PSG au stade Pierre Mauroy à Lille. Lille qui mène toujours 1-0. On vient de passer la demi-heure de jeu.
4: Merci beaucoup Emmanuel Langlois. Dans les prochaines minutes sur France Info, un accueil digne de l'amour que les Français lui portent. Céline Dion est à Paris à 2 semaines du lancement de sa série de concerts. Avant ça, on fera un tour par Rock en scène, le festival à Lyon. En ce moment, nous serons en direct avec Yann Bertrand qui nous racontera la soirée. Les plus rapides mettront 20 heures, les autres le double. C'est parti pour l'Ultra Trail du Mont Blanc, la plus grande compétition de course à pied en pleine nature. On en parlera avec notre invité journaliste à l'équipe. Mais d'abord, la situation au Népal.
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4: 4 Français sont portés disparus au Népal. Le ministère des Affaires étrangères le confirme ce soir, 2 jours après cette crue qui a tout dévasté sur son passage. Des torrents de boue dans cette zone très touristique à la frontière du Tibet. Près de 600 morts, 2500 disparus dans les deux territoires. En France, les communautés népalaises et tibétaines suivent avec inquiétude les événements. François Vantéjou, vous avez rencontré pour France Info la gérante d'une boutique tibétaine dans le 5e arrondissement de Paris.
13: Au milieu des souvenirs tibétains, bracelets, sculptures de Bouddha et encens, la gérante suit sur son ordinateur les derniers événements.
14: J'étais choquée parce qu'il y a eu beaucoup, beaucoup de disparitions et des morts.
13: Loden, la 50aine, cheveux attachés, née en Inde, de parents tibétains, elle suit donc la télé indienne pour s'informer. On y voit par exemple les secours népalais chercher des disparus.
14: Je suis rassurée pour voir tous les gens sur place qui aident, mais à la même temps, je suis très pessimiste parce que je sais très bien que la plupart des gens sont décédés. Il y a la deuxième vague qui va arriver, là, ils annoncent, donc ça va être catastrophe.
13: Elle n'a pas de famille proche des zones concernées au Tibet. Ses parents ont quitté la région après l'invasion chinoise dans les années 50. Tout de même attachée à la terre de sa famille, elle tente de s'informer sur ce qu'il se passe là-bas. Mais ce n'est pas toujours évident.
14: Oh là là, du Tibet, on n'a pas vu des informations parce que les Chinois ne veulent pas que les médias rentrent.
13: Loden, qui ne mâche pas ses mots envers la Chine, d'après elle, si la catastrophe est aussi meurtrière, c'est à cause de la surexploitation de la montagne.
14: Le problème, c'est côté Chine, ils ne respectent plus notre montagne. Quand la Chine construit sans arrêt, et ils ne pensent pas qu'il fait beaucoup de dégâts, il y a des tunnels, il y a des barrages. Et voilà, justement, cette catastrophe arrive parce qu'on ne respecte plus rien.
13: À son échelle, Loden veut essayer d'aider les victimes. Elle a prévu d'aller au Népal en octobre pour faire le plein de produits pour sa boutique.
14: Ce matin, je dis comment je vais faire. Non, est-ce que je peux aller ou si je ne peux pas aller, comment je peux leur envoyer petite don, justement, que ça peut être très utile là-bas sur place.
13: Elle en appelle à la solidarité des Français. Les dons financiers sont par exemple possibles via le Secours Populaire.
4: France Info, reportage signé François Vantéjou. Sur place, au Népal et au Tibet, le besoin sont énormes, on l'a compris. De nombreuses associations ont lancé des appels aux dons. C'est le cas notamment de l'UNICEF, l'ONG qui vient en aide aux enfants. Baptiste Chapuis, responsable du pôle plaidoyer et des programmes internationaux pour l'organisation, était l'invité de France Info tout à l'heure.
15: À ce stade, on parle de 50 000 personnes qui sont touchées, dont 17 000 enfants. Les enfants ont vu leur vie littéralement emportée sous leurs yeux en l'espace de quelques instants. Vous l'avez vu, vous l'avez rappelé. Les enfants ont vu leur maison et leurs véhicules qui ont été emportés, leurs routes et leurs ponts qui ont été détruits. Et à l'urgence de retrouver les survivants, se pose une deuxième urgence qui est celle de poser les fondations d'une réponse humanitaire qui permettra de reconstruire le système de santé, reconstruire le système éducatif, et tout se joue maintenant à l'heure où on se parle.
16: Baptiste Chapuis, l'UNICEF intensifie son soutien vital au Népal. Concrètement, cela signifie quoi ?
15: Ça signifie que si on se positionne en tant qu'UNICEF, en tant qu'acteur opérateur humanitaire, l'urgence, elle ne s'arrête pas avec la décrue. Les enfants et leurs familles sont désormais confrontés à plusieurs risques. Vous avez des maladies qui sont notamment liées à l'accès à l'eau, à la malnutrition, aux violences et à l'exploitation, parce qu'en fait, il y a de très nombreux enfants qui ont été séparés de leur famille. Le système de santé, enfin tout l'écosystème autour des enfants et de leur famille a été impacté. Vous avez un système de santé qui a été impacté. Il y a 4 établissements dans la vallée qui ont été détruits, dans les 3 districts. L'eau vient à manquer pour 50 000 personnes. Et en termes éducatifs, vous avez 18 écoles qui ont été entièrement détruites et 20 autres qui ont été endommagées. Donc concrètement, ce que fait l'UNICEF, c'est 3 choses. mettre en place la réponse d'urgence dans tous les secteurs, main dans la main avec le gouvernement népalais et surtout les partenaires humanitaires locaux dans la santé, la nutrition, l'eau et l'hygiène, la logistique dans un deuxième temps. Des stocks avaient déjà été prépositionnés.

0: années avant la catastrophe, qui permet de répondre immédiatement. Mais pour vos auditeurs comprennent bien de quoi on parle de tentes médicales, on parle d'acheminer des moustiquaires, on parle d'acheminer des kits pour des nouveau-nés, de l'eau et notamment des aliments thérapeutiques pour les enfants qui vont souffrir de la malnutrition à cause de la rupture d'approvisionnement de tous ces biens et ces fournitures. Et un pan auquel on pense beaucoup moins, c'est trouver les survivants et faciliter la réunification familiale. Aujourd'hui, on a des centaines d'enfants qui ont été séparés de leur famille et qui aujourd'hui sont menacés. Et les réunir avec leurs proches, ça va être l'une des priorités de l'UNICEF dans les heures qui suivent.
1: Baptiste Chapuis, responsable du pôle plaidoyer et des programmes internationaux à l'UNICEF, il répondait aux questions de Renaud Blanc. Ils sont partis pour plusieurs heures de course en pleine nature autour du Mont Blanc. La plus célèbre course de trail au monde a démarré à 19h45 avec 2 heures de retard en raison de la météo. Sur la ligne de départ de cette UTMB, Ultra Trail du Mont Blanc, 2500 coureurs qui s'apprêtent à réaliser un exploit, une boucle de 174 km avec 10 000 mètres de dénivelé positif. En gros, c'est comme si on montait pendant 10 km. Pour les plus rapides, la course durera 20 heures, mais la majorité des coureurs mettent plutôt le double. Si cette course vient de démarrer, Chamonix a revêtu son équipement de trail depuis lundi, puisqu'en tout, il y a 8 courses pour l'événement. Linda Rousseau, plus le temps passe et plus l'événement grossit.
2: Françoise, habitante de Chamonix depuis de nombreuses années, a toujours des étoiles dans les yeux quand elle voit l'arrivée de Courtney Dowalter, triple gagnante de l'UTMB.
3: L'année passée, j'ai été la voir en bas du chemin des Nants. C'était vraiment émouvant et super. Je pense qu'il faut profiter des bonnes choses.
2: D'autres habitants ont un avis plus mitigé. Catherine vit au Prat, juste à côté de Chamonix, depuis plus de 40 ans. Elle a donc vu l'événement se transformer.
4: Au début, on était archi fans et maintenant, on l'appréhende. Il y a un nombre de coureurs énorme et puis... Bon, l'ambiance, c'est relativement sympa. Hein. C'est-à-dire que les coureurs, ils viennent, ils sont soutenus par leur famille. Les bénévoles, il y a, je crois, plus de 2500 bénévoles. C'est des gens qui sont de bonne volonté, mais la vallée, elle n'est pas extensible.
2: Son mari, Jacques, est chef à la compagnie des guides de montagne. Il sait que c'est une semaine morte en termes de travail.
5: C'est un peu le plongeon au niveau de l'activité montagne. On sent que nos clients habituels, ils ne sont plus là, ils ne sont pas là. On va fuir un peu la vallée. Parce que c'est un peu trop, quoi. Surtout cette année, on a vraiment l'impression qu'on a un petit peu abandonné le sport et que le business a pris le dessus.
4: C'est devenu anonyme, c'est devenu marque.
2: On retourne dans le centre de Chamonix où c'est l'effervescence. Les rues sont bondées, mais certains commerces ne s'y retrouvent pas. C'est le cas du restaurant La Rose du Pont. Matteo y est serveur.
6: Cette semaine, c'est le service qu'on a bossé le moins. Des fois, avant, on se faisait 400 couverts. Là, c'est 150, 200 couverts.
2: Par jour,
6: exactement.
2: Pareil que pour les habitants de Son de Cloche. Chez les commerçants, Kevin travaille pour la marque de chaussures de sport ASICS, installée dans les locaux d'une boutique historique de la commune pendant la semaine de l'UTMB.
7: On perçoit ça comme un bel événement parce que la montagne, elle évolue. Donc effectivement, on doit évoluer avec. Et on ne peut pas reprocher que c'est une belle fête et que pour notre magasin, du moins, c'est quand même super de pouvoir y travailler et de pouvoir profiter un peu de l'engouement collectif, quoi.
2: Et c'est tout le problème, selon d'autres commerçants. Ce sont majoritairement des marques liées à l'univers du trail qui profitent des retombées économiques de l'événement.
1: Le reportage de Linda Rousseau, ici Pays de Savoie, pour France Info. Alors, je le disais, le coup d'envoi de la grande course, 274 km, a été donné il y a 2 heures. Bonsoir, David Michel.
8: Bonsoir.
1: Spécialiste du trail au journal L'Équipe, vous êtes sur place, vous suivez cette course pour votre journal. Qu'est-ce qui explique d'après vous cet engouement autour de la course en pleine nature, autour du trail ?
8: Là déjà je suis à Saint-Gervais, le premier gros ravitaillement, à 20 km de Chamonix, il y a un monde de folie, je ne sais pas si vous entendez la foule autour de moi, mais et les coureurs vont arriver dans quelques secondes, voire une minute ou deux.
1: Les plus rapides.
8: Oui, les premiers, ils arrivent devant moi, le premier de l'ITMB vient de passer devant moi, donc vous entendez peut-être le bruit de la foule et les encouragements, voilà.
1: Bon, écoutez, la connexion est pas très claire, donc ouais. On n'entend pas, mais en tout cas, vous, on vous entend bien. Donc, vous disiez qu'il y avait du monde, ça attire des milliers de personnes, cet événement.
8: Oui, à Chamonix, effectivement, dans la vallée, ça fait une semaine. En plus, il y a des courses un peu tous les jours, donc ça ramène beaucoup de monde, beaucoup de coureurs, et il y a beaucoup d'accompagnants aussi. Donc, c'est vrai que ça multiplie le nombre de gens, et ça fait, je crois qu'il y a à peu près 100 000 personnes sur la semaine pour 10 000 coureurs. Donc, il y a une explosion, et il y a une explosion de cette discipline depuis quelques années, notamment qui est liée au Covid. C'était déjà une discipline en vogue un petit peu avant, mais depuis 2020 et le Covid, cette discipline a véritablement explosé et désormais toutes les courses affichent complet. Voilà. Donc, c'est un peu la.
1: On vous entend, on vous perd, David Michel. Voilà. Je ne sais pas si la connexion va être un petit peu plus stable. En tout cas, le départ de la course, il a été un petit peu décalé en raison de la météo. Ça va aller pour la suite. Il y a des orages de prévu ou ça va mieux?
8: Non, ça va beaucoup mieux. Là, on est à Saint-Gervais, le temps est clément. Il n'y a pas du tout de pluie. Mais effectivement, il y a eu un orage juste avant le départ. C'est pour ça qu'ils avaient prévu de décaler un petit peu, aussi pour que les conditions la nuit ne soient pas dantesques, comme ça avait été le cas l'année dernière. Donc là, ça devrait être un peu plus calme. Et là, à Saint-Gervais, après 2 heures de course, il n'y a pas du tout de pluie, il n'y a pas de nuages. Donc, il fait très bon là pour l'instant. Donc, j'ai pas envie que ça dure.
1: Comment on se prépare à une telle course? Il faut être professionnel nécessairement pour courir 174 km. C'est énorme.
8: On s'entraîne souvent pendant un an. Moi, j'ai couru un 160 km il y a 2 mois. Je me suis entraîné pendant un an tous les jours. Et donc, c'est ça, c'est une rigueur d'entraînement. C'est à travers plusieurs sports aussi. C'est aussi de l'entraînement croisé. Il faut aussi faire du vélo, faut aussi faire de la natation, du renforcement musculaire. C'est pas que de la course à pied. Donc c'est un sport qui demande un entraînement très complet. Donc mais c'est pour faire 114 km avec 10 000 mètres de dénivelé positif. C'est un entraînement, oui, souvent à l'année pour les élites, mais aussi comme pour les amateurs, surtout pour les amateurs aussi. C'est très rigoureux pour 20 heures de course, voire 40 heures pour les amateurs.
1: Et pourquoi elle est mythique, cette course autour du Mont Blanc?
8: Déjà parce que ce tracé a un sens. Le fait de faire le tour du massif, c'est quelque chose qui est quand même assez mythique. On fait le tour du Mont Blanc, du massif.
1: On passe par 3 pays.
8: Voilà, 3 pays, j'allais le dire. En plus de la France, le départ à Chamonix, il y a l'Italie. Et après, il y a la Suisse. Pour finir en France, à Chamonix, là où il y a le lieu de départ et d'arrivée. Donc, c'est l'arche avec, au départ comme à l'arrivée, un monde de fous à Chamonix. Donc, ça rajoute quelque chose d'assez incroyable. Et effectivement, le fait de traverser 3 pays, de faire le tour du massif, c'est assez mythique.
1: Merci beaucoup, David Michel, d'avoir pris le temps de nous répondre à nos questions sur France Info ce soir, spécialiste du trail à l'équipe. Et donc, ça fait 2 heures déjà que les 2500 coureurs ont commencé la course. L'UTMB, l'Ultra Trail du Mont Blanc, 174 km à parcourir. Et les premiers arriveront au bout de 20 heures de course.
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1: L'info en une minute à 21h46, Emmanuel Langlois, les applications numériques de l'éducation nationale désormais accessibles normalement.
10: C'est ce qu'annonce le ministère à 4 jours de la rentrée scolaire. Après la cyberattaque dont elles ont été victimes cet été, les environnements numériques de travail, les logiciels de vie scolaire tels que Pronote, ils fonctionnent dans des conditions habituelles. 2 points noirs subsistent néanmoins à Toulouse et à Nantes. Le Quai d'Orsay confirme ce soir que 4 Français sont portés disparus après la crue dévastatrice au Népal et en Chine. Il rentrait d'un pèlerinage et se trouvait à un poste frontière chinois, selon le ministère français des Affaires étrangères, lorsqu'ils ont été surpris par cette coulée de boue. Le drame a fait, selon un dernier bilan, près de 600 morts et 2500 disparus. Un incendie en cours dans les Landes. Il a parcouru une 40aine d'hectares de forêt de pins entre Magesque et Saint-Paul-les-Dax. Les secours étaient appuyés jusqu'à la tombée de la nuit par des moyens aériens. Le feu menaçait notamment des bâtiments et des habitations le long d'une départementale. Et puis, après 6 années d'absence sur scène, Céline Dion est de retour à Paris, à environ 2 semaines du coup d'envoi de sa série de concerts en France. La star québécoise a pris ses quartiers dans un hôtel de luxe proche des Champs-Élysées où elle va séjourner pendant cette résidence.
1: France Info. C'est la pause à Villeneuve-d'Ascq où le LOSC reçoit le Paris Saint-Germain pour l'ouverture de la 2e journée de championnat de Ligue 1. Guillaume Battin, on vous retrouve. Et c'est Lille qui mène toujours face au Paris Saint-Germain?
11: Absolument, les deux équipes sont parties au vestiaire avec le score de 1-0 sur ces deux grands écrans et partie de chaque côté du stade Pierre-Mauroy avec ce but inscrit à la 20e minute par l'Islandais de 23 ans Håkon Haraldsson. Il s'est présenté après une belle passe décisive d'Olivier Giroud juste à l'intérieur de la surface de réparation à 16-15 mètres à peu près. Il a frappé de l'intérieur du pied droit et cette balle est allée directement dans la lucarne gauche tout en haut à gauche du but de Matveï Sergueï Safonov, le gardien russe du Paris Saint-Germain.

0: Les Parisiens qui ont la possession de balle, on a à peu près à 65-35, 65 pour les Parisiens, le reste pour les Lillois. Mais le bloc défensif lillois qui va devoir être performant cette saison en Ligue des Champions quand ils vont jouer contre le Bayern Munich, contre l'AS Roma ou contre Arsenal, eh bien fait des merveilles pendant ces 45 premières minutes. On a vu Achraf Hakimi toucher le pied du poteau du gardien lillois. Berkozer, on a vu dans les dernières secondes aussi cette tête du double buteur espagnol à Angers le week-end dernier, Ferran Torres. Mais à chaque fois, les offensives parisiennes n'ont pas été concrétisées. C'est l'une des difficultés des Parisiens en ce début de saison, c'est beaucoup d'actions, beaucoup de possession de balles, mais eh bien finalement des actions qui n'arrivent pas au bout, une transformation, beaucoup de déchets en fait, voilà, beaucoup de déchets du côté des Parisiens qui restent sur une défaite face à Lens 1-0 en Trophée des Champions, qui restent sur ce match nul un petit peu tiré par les cheveux le week-end dernier face à Rennes à l'extérieur.
1: Et bon, puis ils étaient menés, mais ils étaient revenus au score après pour finir. Donc
0: 2-0 à la mi-temps, donc c'était encore plus sévère qu'à l'heure actuelle face à Lille. Mais avec ce doublé de Ferran Torres, ils ont pu ramener un point dans la capitale. Mais là encore, à aucun moment depuis le début de cette saison, toute compétition confondue, Trophée des Champions ou Ligue des Champions, ou Ligue 1, pardon, les Parisiens n'ont mené au score. À chaque fois où ils ont perdu, où ils ont été menés au score, ils sont revenus. Là, pour le coup, ils sont menés. Et ça va être compliqué encore dans les 45 minutes qui viennent. Il faut dire que les effectifs ne sont pas encore stabilisés dans les équipes des championnats. Ayoub Bouadi est parti de Lille pour Manchester City pour 100 millions d'euros. Il y aura encore des recrutements du côté de Lille. Et puis du côté du Paris Saint-Germain, Bradley Barcola partira demain pour Liverpool. On est au-dessus des 100 millions d'euros dans ce transfert. Le PSG qui est aussi privé d'Ousmane Dembélé, qui a été mis au repos le Ballon d'Or par Luis Enrique. Il a eu une très longue saison entre la Coupe du Monde et la Ligue des Champions, ça se comprend, mais pour le coup il a fait rentrer Luis Enrique, Magnès Akliouche, qui a été excellent ce soir sur son côté gauche à la place de Krelia, le joueur géorgien qui est absent ce soir également. Donc c'est pas un Parisien, un club parisien, un Paris Saint-Germain comme d'habitude. Ils sont en train de montrer en puissance, mais pour l'instant c'est Lille qui a l'avantage entre ces deux clubs qui nous donnent un bon duel au parfum d'Europe. 1-0 pour le LOSC face au PSG avec ce but de l'Islandais Haraldsson à la 20e.
1: Merci beaucoup Guillaume Baton. On vous retrouve au retour du vestiaire pour la deuxième période de ce Lille PSG en ouverture de la deuxième journée de Ligue 1. Tout de suite de la musique. Et soirée complète à Rock en Seine ce soir à Saint-Cloud, et ça fait longtemps qu'elle l'est. Il y a une raison à cela, puisqu'en haut de l'affiche ce soir, il y a Nick Cave and the Bad Seeds. Bonsoir Yann Bertrand.
2: Bonsoir Jeanne, bonsoir à tous.
1: Inutile de dire qu'il est très attendu ce soir.
2: Et oui, c'est le signe que Rock en Seine renoue avec une culture rock qui s'était un peu diluée au fil des années. Écoutez Mathieu Ducot, le directeur du festival.
3: En fonction des aléas et des timings des tournées des artistes, notamment anglo-saxons, on est parfois l'été voilà, un petit peu sur notre faim, sur certaines esthétiques rock qu'on attend nous, voilà, de par l'historique et l'ADN musical du festival, et qu'attendent aussi beaucoup de nos publics fidèles, avec Nick Cave aussi, qu'on a accueilli en 2022 avec un souvenir extrêmement fort et puissant de son concert qui a marqué beaucoup.
2: Et il faut dire que quand il s'agit de marquer les esprits, Nick Cave est toujours là, l'Australien, 68 ans, épaulé par son groupe mythique, les Bad Seeds, et notamment leur génial Warren Ellis, apprécie particulièrement venir jouer en France. Paris a toujours été une ville à part pour le groupe, alors que Nick Cave y donne régulièrement des concerts exceptionnels, comme à Rock en Seine, comme le disait Mathieu Ducot, il y a 4 ans, ou à l'Accor Arena, il y a 2 ans.
1: Et le week-end... Ah, un peu de musique. Bon, en tout cas, Yann, le week-end à Rock en Seine sera très rock.
2: Et oui, car aux côtés de Nick Cave ce soir, ce sera d'ailleurs dans une vingtaine de minutes, hein, il y avait aussi, entre autres, Franz Ferdinand, Wet Leg, Kurt Weill, les Black Keys, en attendant demain les très attendus Turnstile, Deftones et bien d'autres. Et avant, bien sûr, la clôture en majesté par The Cure dimanche soir. C'est intéressant d'ailleurs de noter que ce soir et dimanche, ce seront les deux soirées complètes du festival, car même si Tyler, The Creator, mercredi, et Lord, hier soir, ont soulevé l'enthousiasme avec de très beaux concerts, la fréquentation et les orages n'ont pas aidé à remplir un domaine national de Saint-Cloud dans lequel les festivaliers s'habituent depuis 3 jours. Et ce n'était pas gagné à ne pas s'allumer de cigarettes, car l'annonce d'un décret préfectoral d'interdiction la veille du festival avait suscité beaucoup de commentaires. Mais la musique, je vous rassure, a vite repris ses droits. Et Nick Cave jouera bien, donc, dans une vingtaine.

0: de minutes devant quelques 40 000 personnes, certainement en transe.
1: Merci beaucoup Yann Bertrand, en direct de Rock en Seine pour France Info. On continue de parler musique tout de suite. Ah oui, puisque c'était l'arrivée la plus attendue de cette fin d'été, celle de la reine de Las Vegas, la star canadienne Céline Dion, est à Paris 2 semaines avant le début de ses concerts dans la capitale. La voilà arrivée au Royal Monceau Hôtel près des Champs-Élysées, accueillie par une foule de fans. Mathilde Cariou, vous étiez là, à leur côté, quand la chanteuse a enfin fait son apparition.
2: Long manteau beige, talons aiguilles et lunettes de soleil sur le nez, Céline Dion n'est restée dehors que quelques minutes, le temps de saluer ses fans.
3: Bienvenue à Paris Céline, on vous aime Céline, on vous aime.
2: Pas de dédicace ni de selfie, simplement quelques mots et un geste de la main. C'est déjà exceptionnel pour Océane et Kylian qui sont venus de Calais ce matin.
4: Malgré qu'il n'y a pas eu de dédicace, elle a tellement eu des mots très forts. Elle a pris la peine de s'excuser à tout le monde alors qu'il y a des personnes, ça se trouve, ils n'auraient même pas pris la peine de venir nous voir.
5: Elle s'est excusée avec tellement de sincérité que... on ne peut pas lui en vouloir, c'est Céline. Elle a dit que les fois d'après, il y aurait des photos, des autographes, mais pas pour aujourd'hui qu'elle ne pouvait pas.
2: Les fans ravis et rassurés, surtout de la voir en pleine forme. Samuel et Xavier étaient un peu inquiets de son état de santé.
6: J'ai trouvé souriante, sereine, un peu prudente, parce qu'on ne l'a pas vu trop s'approcher des gens, peut-être pour ne pas choper des rhumes, etc. S'il y a toutes les répétitions après, on sait qu'elle est un peu fragile. Donc,
7: Moi, j'ai trouvé en forme et puis un très bon équilibre, puisqu'elle était avec des chaussures au talon, très classe. Elle se déplaçait facilement, donc c'est bon signe.
2: Elle est prête, conclut Xavier, pour une tournée magique. Il sera à l'Arena le 12 septembre, comme tous les fans présents aujourd'hui.
1: Un reportage de Mathilde Cariou pour France Info. Alors, évidemment, la star est arrivée bien en amont de ses spectacles parce que Céline Dion a besoin d'être en pleine forme avant de débuter. C'est ce que nous explique Benjamin Locoge, rédacteur en chef à Paris Match.
8: C'est quelqu'un qui réside à Las Vegas. Il y a 9 heures de différence entre Paris et Las Vegas. Et on considère qu'il faut au moins une journée par heure de différence. Donc en gros, il faut 9 jours avant qu'elle soit totalement acclimatée à Paris pour être voilà, à l'horaire parisien. Donc elle avait besoin d'être là très en avant. C'est quelqu'un qui est malade, donc qui est suivi. Donc il faut prendre des précautions plus fortes que d'habitude.
9: Quel est son programme jusqu'au 12 septembre ?
8: Répéter, répéter et répéter. Pour l'instant, depuis le mois de mai, en gros, elle a travaillé sa voix, elle a travaillé le programme des chansons, et de l'autre côté, il y a ses équipes techniques qui ont travaillé la préparation du show et ses musiciens qui ont répété à Montréal. Tout ce petit monde se retrouve à Paris dès maintenant pour préparer le show qui démarre donc le 12. Mmh. Et le but, c'est que voilà, ce soit le plus spectaculaire possible. Ils sont prêts. Maintenant, il faut que tout ça trouve sa pu. Il faut qu'ils fassent monter la mayonnaise ensemble entre elle et ses musiciens. Il faut qu'elle découvre l'espace de cette salle qu'elle ne connaît pas, la Plénitude Arena. Mmh. Il y a beaucoup de calage, beaucoup de répétitions, et puis on se souvient que voilà, elle n'a pas chanté depuis 2020 de spectacle aussi long, puisque le spectacle dure entre 90 minutes et 2 heures. Donc il y a une partie d'échauffement qui est fondamentale. C'est pour ça qu'elle était un petit peu distante, on va dire, qu'elle n'a pas été vers les gens, qu'elle est restée.
9: Ah, vous avez trouvé qu'elle était distante ?
8: Non, distante dans le sens où d'habitude on la voyait aller embrasser les gens, aller faire les selfies. Là, on sent que voilà, il faudrait surtout pas qu'elle chope une maladie, il faut qu'elle repose sa voix. Elle s'est pas confiée à tous les micros.
9: Alors justement, elle s'est confiée à un micro, c'est celui de BFM TV. Elle a dit quelques mots devant l'hôtel.
8: Non, le nôtre aussi.
9: Voilà, je vais me faire disputer. Alors celui de Paris Match, on a quand même un extrait de ce qui est passé sur BFM TV. Désolée, Benjamin Locoge.
8: Bien sûr, allez-y. Pas de souci.
10: Je suis prête et je suis un peu énervée, bien sûr, parce que ça fait quand même un long moment. Mais je me suis toujours sentie supportée depuis le premier jour. Et puis, c'est comme si c'est une histoire qui continue. Effectivement, c'est mon deuxième chez moi. J'apprécie que vous soyez là. Merci beaucoup.
11: Une petite confidence, quelle sera la première chanson de votre concert ici ?
10: C'est un grand secret.
9: Ah, mais quelle sera la première chanson de son concert ? Vous le savez, vous, Benjamin Locoge ?
8: Pas du tout. Ils n'ont rien. Non, aucune info sur la setlist. Si vous voulez, je vous conseille d'aller vous coller devant la salle et puis d'essayer d'écouter les répétitions depuis la salle. Peut-être qu'on aura l'info.
9: et vous avez des infos sur l'aménagement de la scène ?
8: Oui, enfin des infos, c'est ce qu'ils nous ont dit au mois de mars, c'est ce qu'ils nous ont reprécisé.

0: c'était au mois de juin. C'est un très, ça sera une scène assez classique, mais très grande, parce que là, c'est vraiment un espace immense. C'est comme un stade vraiment. Donc voilà, ce sera un très très grand plateau. Ils ont prévu des écrans. Ça, ils veulent quelque chose de très sobre, de très élégant et de très vaste.
1: Avec une première partie ou pas ?
0: Absolument pas. Le show démarrera relativement tôt. Ils nous ont dit entre 20h et 20h30 au plus tard.
1: Bon, on attend de savoir s'il y aura Jean-Jacques Goldman sur scène.
0: Alors ça, ça semble quand même mal barré.
1: Ah bon ?
0: L'événement, c'est le retour de Céline Dion. Si jamais Jean-Jacques Goldman s'invitait, il éclipserait presque le retour de Céline Dion. Donc je pense qu'on ne le verra pas, hélas.
1: Mais il y aura d'autres guests, comme on dit, des invités sur scène ? C'est prévu ça ?
0: Pour l'instant, ce n'est pas prévu, non. Ils veulent vraiment se concentrer sur le meilleur show possible. L'idée, c'est vraiment Céline Dion veut montrer qu'elle chante, qu'elle est une grande chanteuse, qu'elle sait faire son métier. Et c'est la première étape d'un grand retour étalé sur plusieurs années.
2: Benjamin Locoge, rédacteur en chef à Paris Match, avec Céline Baydarcourt dans le 17-20 de France Info. Tout de suite, la météo.
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2: Laurence Dezélé.
4: Une perturbation arrivera demain matin sur la France par l'ouest. Elle donnera des pluies faibles à modérées sur un quart nord-ouest du pays. À la mi-journée, ces pluies devraient toucher les Hauts-de-France et la région parisienne. On pourrait avoir des orages au nord de la Loire, accompagnés de vents à 50 km/h en rafale. L'après-midi, ce temps pluvieux et venteux s'étendra des pays de la Loire et du nord de la Nouvelle-Aquitaine au Benelux et à la Lorraine, en passant par le centre Val-de-Loire. De bonnes averses sont attendues près de la Manche, avec beaucoup de vent. Les rafales pourraient même atteindre les 100 km/h dans le Cotentin. Du sud de l'Aquitaine aux Alpes et au pourtour méditerranéen, une belle journée, mais avec du vent fort, là aussi, au sud de la région PACA et sur la Corse. On attend des rafales à 70 km/h. Pour ce qui est des températures, prévoyez le matin entre 12 et 26 degrés du nord au sud, l'après-midi entre 21 et 35 degrés.
2: Merci d'écouter France Info, il est 22h. Voici un nouveau journal présenté par Théo Metton-Régimbon. Bonsoir Théo.
5: Bonsoir à tous.
2: À la une, les pompiers vont faire grève.
5: Entre le mois de septembre et le mois d'octobre, préavis à l'appel de l'intersyndicale, ils réclament plus de moyens. Les incendies justement, dont un sévit ce soir dans les Landes, ils ont occasionné cet été 500 millions d'euros de dégâts, un chiffre bien plus élevé que lors de la saison des feux pourtant intense de 2022. Au Népal, 4 Français font partie des 2000 disparus selon le Quai d'Orsay. Un peu plus de 2 jours après la coulée de boue qui a fait près de 600 morts. Le foot est déjà la 2e journée de Ligue 1. Lille accueille le Paris Saint-Germain 1-0 pour le LOSC à la mi-temps. Il réclame davantage de moyens. L'intersyndicale des sapeurs-pompiers dépose un préavis de grève qui s'étendra du 8 septembre au 20 octobre après un été à lutter contre les méga-feux en France. Mais une grève qui sera symbolique puisqu'ils seront réquisitionnés. Sébastien Bouvier de la CFDT sapeurs-pompiers.
6: La difficulté que nous avons chez les sapeurs-pompiers, c'est que faire grève, on ne peut pas s'absenter de nos casernes, c'est-à-dire que la majorité en fait vont être questionnés. Donc en fait, la grève sera pratiquement invisible, à part des marquages sur les camions ou des marquages sur les uniformes pour préciser que nous sommes en grève et que nous sommes réquisitionnés et que de toute manière, nous ne sommes pas là pour abandonner nos postes et nos missions, bien au contraire. Mais c'est le seul moyen qu'on a pour se faire entendre. Et vous vous rendez compte qu'on a dû assumer toute la période de feux de forêt et derrière on enchaîne en fait sur les catastrophes naturelles. On n'arrête pas quoi, et donc on n'a pas assez de personnel et c'est la difficulté en fait de se faire entendre.
5: Les pompiers toujours mobilisés dans les Landes, ils luttent contre le feu ce soir près de Saint-Paul-les-Dax. L'incendie a parcouru 20 hectares depuis cet après-midi. Landes, Gironde, Var, les incendies de l'été ont provoqué des dégâts chiffrés à 500 millions d'euros selon France Assureur, des dommages d'une ampleur exceptionnelle, bien sûr supérieure à ceux enregistrés lors de la saison des feux de 2022, pourtant déjà intense, Raphaël Ebenstein.
7: Une facture multipliée par 6 et peut-être encore davantage car le bilan se base uniquement sur les données collectées entre le 21 juillet et la mi-août. La vague d'incendie de cette année, dont le méga-feu de Gironde, semble sans commune mesure avec celle d'il y a 4 ans, pourtant alors considérée comme exceptionnelle. France Assureur a déjà recensé 25 000 sinistres qui ont ou vont donner lieu à une indemnisation. Les victimes sont pour l'essentiel des particuliers, maisons, voitures brûlées, 180 habitations détruites rien que dans le village du Porche, mais aussi frais de relogement pour une partie des 30 000 personnes à qui les autorités avaient

0: donné l'ordre d'évacuer leur domicile. Pour les entreprises et les commerces, il s'agit davantage de compensation de pertes d'exploitation que de dommages directs. 1800 dossiers ont été déposés pour ce motif.
1: Raphaël Ebenstein, il y a bien 4 Français portés disparus au Népal après la catastrophe, la coulée de boue dévastatrice il y a plus de 2 jours. Confirmation ce soir du ministère des Affaires étrangères. Le bilan sur place ne cesse de croître. 584 morts, plus de 2000 disparus de part et d'autre de la frontière du Népal et du Tibet. Les Français participaient à un pèlerinage et désormais une polémique et des accusations entre la Chine et le Népal puisque les autorités chinoises n'auraient pas donné l'alerte de la catastrophe assez vite à leurs voisins. Aurélien Colli.
2: Oui, c'est ce qu'avancent certains journaux népalais qui citent des experts et des organisations de surveillance de la montagne. Les autorités chinoises, qui disposent de systèmes d'alerte dans cette région, sont accusées de ne pas avoir communiqué avec leurs voisins népalais ou d'avoir ignoré des signes avant-coureurs, comme par exemple une hausse soudaine du niveau de l'eau ou la formation de barrages de débris. En se basant sur la chronologie, la géographie, le décalage horaire, ces critiques estiment que la crue a en fait touché le territoire chinois plusieurs heures avant que la vague destructrice ne dévale les pentes népalaises, des heures précieuses qui auraient pu permettre d'alerter les populations civiles en aval. Pour couper court à la polémique, l'ambassadeur de Chine au Népal est rapidement intervenu, qualifiant ses affirmations de fausses et de trompeuses, balayant aussi une rumeur selon laquelle c'est un barrage chinois qui aurait cédé. Il s'agit d'une catastrophe entièrement naturelle, elle a frappé les deux pays simultanément, a insisté le diplomate, avant d'appeler les États et les commentateurs à privilégier la coopération humanitaire plutôt que la recherche de responsabilité.
1: Aurélien Colli, un corbillard vitré et un cortège funèbre. À Oslo, la population s'est inclinée sous la pluie devant la dépouille du roi de Norvège, Harald V, mort ce matin. Son corps a été transporté en fin de journée de l'hôpital au Palais Royal.
3: L'ADN ne correspond pas.
1: Dans l'affaire de la mort de Émile au Haut-Vernay, dans les Alpes de Haute-Provence, aucun des 106 prélèvements d'ADN réalisés en début d'année ne correspond à ceux retrouvés sur les vêtements du petit garçon. Des résultats qui ne font donc pas vraiment avancer l'enquête, Aurélien Tirard.
4: Oui, les enquêteurs espéraient faire matcher l'ADN inconnu retrouvé sur une chaussure d'Émile et sur l'un de ses vêtements, tous deux découverts en même temps que les ossements de l'enfant dans une zone boisée du Haut-Vernay. Alors pendant 2 mois, de février à avril dernier, les gendarmes ont prélevé l'ADN de 106 personnes. Toutes avaient un point commun, elles n'appartiennent pas à la famille d'Émile, elles étaient dans la zone du Haut-Vernay lorsque le petit garçon a disparu. Il s'agit d'habitants du hameau, de vacanciers, de personnes de passage. Mais voilà, la science a parlé, aucun de ces ADN ne correspond avec ceux retrouvés sur la dépouille de l'enfant. Les résultats ont été communiqués au juge d'instruction il y a de ça déjà quelques semaines. Et depuis, l'enquête continue. La piste criminelle n'est toujours pas refermée, celle notamment d'un acte commis par un membre de la famille d'Émile. C'est en tout cas ce qu'avait dit l'an dernier le procureur d'Aix-en-Provence après la fin de la garde à vue des grands-parents du petit garçon, relâchés sans aucune charge retenue à leur encontre.
1: Il y aura un drapeau français dans les cours des 89 écoles primaires de Nice la semaine prochaine et jusqu'aux vacances de la Toussaint. Décision d'Éric Ciotti, le maire de la ville, qui souhaite aussi que les élèves assistent à une levée des couleurs avec chant de la Marseillaise chaque semaine.
3: Le début de la deuxième journée de Ligue 1 de football.
1: Un seul match ce soir. Lille reçoit les Parisiens du Paris Saint-Germain. Le PSG qui est en difficulté, Guillaume Batin.
5: Oui, ils sont menés, les Parisiens, 1-0 par les Lillois depuis la 20e minute, et ce but magnifique frappé à l'entrée de la surface de réparation de l'intérieur du pied droit, ça part directement dans la lucarne gauche de Safonov, et l'auteur est l'Islandais Håkon Haraldsson. Les Parisiens qui ont été battus au trophée des champions 1-0 par le voisin Lensois, qui ont été menés 2-0 à la mi-temps de la première journée face à Rennes dimanche dernier avant de revenir au score, et pour la 3e fois consécutive dans ce début de saison, les Parisiens sont en difficulté. Alors ils ont beau avoir la possession de balle, 70-30 environ maintenant, et c'est le cas encore dans ce début de deuxième période. Les Parisiens n'arrivent pas à transpercer ce bloc et cette défense parfaitement organisée des Lillois qui fait sa répétition avant le début de la Ligue des Champions. Les tirages au sort ont eu lieu, on connaît les adversaires de ces deux des trois clubs français qualifiés pour la Ligue des Champions, mais pour l'instant les Lillois sont un cran au-dessus des Parisiens pour essayer de dynamiser un petit peu cette attaque. Luis Enrique, l'entraîneur parisien, a fait un changement, un seul changement. Il a sorti le numéro 14, l'international français Désiré Doué, et il a donné cette place sur le côté gauche. Ils ont un peu inversé d'ailleurs.

0: chanteuse réside à l'hôtel de luxe Royal Monceau, devant lequel bien nombreux fans l'attendaient.
1: Vous n'y étiez pas,
0: mais non,
1: Théo.
0: Malheureusement.
1: Bah non, vous étiez là pour nous raconter l'actualité.
0: J'aurais adoré.
1: Merci beaucoup, Théo Mettant-Régimbeau.
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1: On vous présente un des livres de la rentrée littéraire J.E. Je, c'est le titre de celui de Lilia Hassen, son quatrième qui vient de sortir, ce sera dans une dizaine de minutes. Avant ça, on parle politique avec les primaires. Faut-il en organiser pour réduire le nombre de candidats à la prochaine présidentielle ?
2: France Info, 20h minuit, Jeanne Mézia.
1: Ça y est, la campagne pour 2027 est lancée. Les déplacements de candidats se multiplient. Certains sont à la foire de Châlons-en-Champagne. Ce week-end, les universités d'été du Parti Socialiste ont lieu. En ce moment, à Blois, hier avait lieu le premier débat avec 7 candidats organisés par le MEDEF, la principale organisation patronale. Mais les candidats sur la ligne de départ sont bien nombreux. Bonsoir Dorian Dreuil.
4: Bonsoir.
1: Vous êtes politologue, expert associé à la Fondation Jean Jaurès, directeur d'études de l'Institut Bonafide. C'est normal d'avoir autant de candidats à 8 mois d'une élection ?
4: Normal, ça l'est. Original, assurément. Ce qui est particulier, c'est que c'est un effet assez direct de ce qu'on a vu et de ce qu'on a pu observer ces 10 dernières années, à savoir l'affaiblissement des partis politiques, la fragmentation d'une partie des électorats et une volatilité des électeurs de plus en plus forte. Et cette habituelle tentation d'être candidat à l'élection suprême de notre 5e République. Là où c'est original, c'est qu'on frôle le record avec une particularité qui est qu'on va finir avec autant de candidats qu'il n'y a d'espace politique aujourd'hui. Et c'est peut-être une des spécificités à 8 mois de l'élection présidentielle, c'est que sur certains espaces politiques, vous avez un nombre record de candidatures et la difficulté de pouvoir les départager.
1: Alors, pour faire un peu le tri, il y aura une primaire à gauche organisée en octobre par le Parti Socialiste et Place Publique, ça c'est sûr. Mais à droite et au centre, c'est pas encore sûr. Pourtant, ces derniers jours, plus de 200 élus appellent à en organiser une. Bonsoir Paul Barcelone.
5: Bonsoir.
1: Service politique de France Info. Si la primaire ne contente personne, au moins elle crée le débat.
5: Oui, puisque vous le savez, la campagne est lancée, mais la situation ne se décante pas dans les sondages pour autant. Alors peut-être que cette primaire, eh bien, c'est la solution miracle, admet Bruno Retailleau ce matin sur France 2.
6: J'ai jamais dit non par principe à la primaire. Jamais. S'il y a une primaire, je l'affronterai. Moi, vous savez, depuis un an, j'ai affronté à 2 reprises le suffrage interne de nos adhérents. J'ai peur d'aucune compétition.
5: Le candidat des Républicains est l'un de ceux qui auraient le plus à y gagner, comme un certain Gabriel Attal.
7: Moi, j'ai jamais rien exclu par principe. Je pense que si on a peur d'une primaire, c'est compliqué de se présenter à l'élection présidentielle. Par définition, on ne doit jamais avoir peur du vote. Ce que je constate, c'est qu'il y a quand même de très grands désaccords sur le périmètre d'une éventuelle primaire et sur son calendrier.
5: Mais alors voilà, quand faire cette primaire ? À l'automne ou début 2027 ? Et puis avec qui ? Faut-il élargir le périmètre ? Pousser jusqu'à Sarah Knafo et Éric Zemmour devant ce casse-tête ? Édouard Philippe a toujours refusé. Comme l'année dernière, déjà, sur France Inter.
8: Dans cet espace politique-là, personne ne se parle. Et vous voudriez que pour les questions les plus emblématiques de désignation d'un candidat à la présidentielle, ces partis qui ne sont pas capables de se parler entre eux
1: fasse
8: se mettent
1: primaire.
8: Spontanément d'accord sur une primaire et ces conditions. Je n'y crois pas beaucoup, je dois le dire.
5: Autre réalité à avoir en tête, l'ancien Premier ministre est aujourd'hui le mieux placé à droite et au centre dans les sondages. Autrement dit, avec une primaire, il est celui qui a le plus à perdre.
1: Et justement, Paul, est-ce qu'une primaire ne rebattrait pas les cartes et ne permettrait pas aux outsiders de se démarquer ?
5: Si, à l'instar d'un François Fillon chez LR en 2017, ou même d'un Éric Ciotti qualifié surprise pour le second tour de la primaire de la droite en 2022, à droite justement, un autre se verrait bien déjouer les pronostics. David Lisnard ce matin sur BFM.
9: Je propose une compétition à droite avant, mais je pense que ceux qui ne viendraient pas auraient besoin de se justifier de pouvoir faire gagner Jean-Luc Mélenchon, Marine Le Pen.
5: Et en plus, il n'y a plus de favoris face aux extrêmes, dit désormais Gabriel Attal, mais cette recette-là ne semble pas convaincre un autre outsider, Xavier Xavier Bertrand, c'était hier au MEDEF.

0: Faut-il une primaire de la droite et du centre ?
1: Non, on n'est pas obligé de refaire les conneries à chaque fois.
2: Parce qu'avec la primaire, rien ne garantit que les perdants soutiennent le vainqueur, rien ne garantit que celui-ci fasse l'unanimité malgré le vote, surtout entre des personnalités qui n'ont que rarement, si j'ose dire, réussi à se mettre d'accord pour gouverner.
3: Paul Barcelone, Service politique de France Info. Dorian Droy, vous êtes toujours avec nous. Je rappelle que vous êtes politologue. On voit bien qu'il y a des hésitations au centre et à droite pour organiser une primaire. Pourquoi autant d'hésitations ?
4: Mais Paul Barcelone et Édouard Philippe, d'une certaine manière, ont très bien répondu à cette question. C'est-à-dire que comment demander à des partis politiques qui ont eu tant de difficultés à gouverner ensemble, qui ont eu tant de difficultés à se mettre d'accord sur un programme de gouvernement, qui ont eu tant de difficultés à trouver une ligne politique commune ces dernières années, comment leur demander de se mettre d'accord pour désigner un candidat unique ? Il faut se rappeler ce qu'on a vécu ces derniers mois, où on a vu dans différents gouvernements cohabiter ou coexister des lignes politiques diamétralement différentes et voir des ministres en désaccord les uns avec les autres ou avec leur première ministre. Donc de là à demander l'organisation d'une primaire entre ces partis politiques et surtout à ce que les perdants aillent derrière le ou la vainqueur, ça paraît être une gageure. Maintenant, ça pose une difficulté. C'est que
3: il y aurait peut-être beaucoup de candidats aujourd'hui
4: dans le bloc central et il y a quand même une multitude de candidats assez fortes. Donc la difficulté, c'est que la vertu de la primaire, lorsque les règles sont claires, lorsqu'elles sont respectées, c'est de pouvoir organiser démocratiquement la désignation d'une ligne politique et aussi d'une incarnation politique. Maintenant, la difficulté aujourd'hui, elle est d'une certaine manière calendaire, c'est-à-dire que dans les mois qui viennent, toutes celles et ceux qui vont être engagés dans un processus de primaire vont passer du temps à se parler à eux-mêmes pendant que d'autres candidats vont parler au pays et être en campagne.
3: Et à un moment, c'est trop tard. On ne peut plus faire de primaire quand la campagne est trop avancée.
4: Et à un moment, c'est trop tard. Et puis, ça laisse du flou. Et vous connaissez la formule, quand c'est flou, c'est qu'il y a un loup. Quand on entend les uns et les autres dire qu'ils se rejoindront ou qu'ils se rallieront à celui ou celle qui est le mieux placé, la réalité, c'est que ça conduit à quoi ? Ça conduit à une primaire sauvage. Et la primaire sauvage, ça reste la primaire des sondages. Et c'est faire porter un rôle aux sondages et aux enquêtes d'opinion, d'abord un rôle qu'ils ne demandent pas, mais aussi qui n'est pas le leur.
3: Et puis parfois, c'est pas vraiment ce qui se passe. Je pense à Valérie Pécresse, par exemple, qui avait fait moins de 5% en 2022. Bon, elle avait gagné la primaire. Les sondages la donnaient un peu plus élevée que ça, et finalement, moins de 5%.
4: Vous avez tout à fait raison. Après, depuis le premier processus de primaire qu'on a vu notamment à gauche en 2011, à l'époque à l'initiative notamment de Terra Nova, depuis, il n'y a pas eu de processus de primaire qui a été très conclusif dans les urnes. Donc ça n'est pas une garantie de créer une dynamique de candidature et une dynamique électorale. C'est en revanche la garantie de mettre d'accord de manière démocratique un camp ou un espace politique ou souvent un parti en son sein et de faire cohabiter différentes lignes.
3: Mais il y a aussi les conditions d'organisation d'une primaire, choisir de l'ouvrir à tout le monde ou simplement aux sympathisants d'un parti, ça compte ça aussi ?
4: Tout à fait. Les déterminants d'une primaire réussie, comme on avait pu le voir à l'époque avec la primaire du Parti Socialiste ou aussi la primaire de la droite, qui avait été une formidable réussite populaire, c'est-à-dire de pouvoir osciller à plus de 2 millions de votants. Là, effectivement, lorsque vous organisez un processus qui est ouvert sur la société, ça peut créer une dynamique, ça peut créer un élan, à contrario de primaires qui sont dites fermées ou réservées aux adhérents, aux sympathisants ou qui, par leur prix ou leurs conditions de vote peuvent décourager les plus éloignés de la politique. C'est pour ça que la primaire ne peut pas être une solution dégainée à la dernière minute quand on s'est rendu compte que la moitié d'un état-major d'un parti politique avait envie d'être président ou présidente de la République du jour au lendemain. Non, ça doit être un processus sérieux, organisé, qui demande une certaine ingénierie, aussi une certaine ingénierie démocratique, pour que ça puisse donner de la légitimité et de l'élan à celui ou celle qui la gagne, si tant est que celles et ceux qui se soient engagés en perdant à suivre le candidat le fassent réellement.
3: Eh bien, merci beaucoup Dorian Droy pour votre expertise. Je rappelle que vous êtes politologue, expert associé à la Fondation Jean Jaurès, directeur d'études de l'Institut Bonafide. Tout de suite, l'info en une minute.
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3: À la une, à 22h19, Théo Metton-Régimbaud, des renforts de CRS à Lyon.
5: À la demande du préfet, après une fusillade en fin d'après-midi dans le quartier de Dessines-Charpieu, un homme a été tué, un autre est blessé grièvement. Les circonstances ne sont pas encore précisément établies. Lyon est le théâtre de plusieurs fusillades liées au narcotrafic ces dernières semaines. Retour à la normale après la cyberattaque qui a visé cet été l'éducation nationale. À quelques jours de la rentrée, les applications visées sont aujourd'hui accessibles normalement, sauf dans les académies de Toulouse et de Nantes, indique le ministère. 7 départements autour de la Méditerranée en risque élevé au feu de forêt demain. La Corse, les Alpes-Maritimes, le Var, l'Hérault, l'Aude et les Pyrénées-Orientales. Une alerte puisque les incendies pourront se propager très rapidement. Pic maximum des embouteillages à 17h30 en France aujourd'hui. Près de 900 km cumulés partout dans le pays, alors que les routes étaient rouges aujourd'hui dans le sens des retours. Évidemment, elles seront oranges dans ce même sens demain.
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3: La deuxième journée de Ligue 1 de football est lancée avec des Parisiens en difficulté à Lille ce soir. Guillaume Batin, ils sont menés 1-0.
7: Oui, ils ont la possession de balle, ils font tout ce qu'ils peuvent pour essayer de transpercer cette défense lilloise, mais ça ne fonctionne pas. Luis Enrique va tenter d'autres plans sans doute avec deux changements. Mika Götze qui remplace Lucas Beraldo à l'arrière qui était dans la défense parisienne, et puis il y a une dizaine de minutes Vishak Varashkrelia qui a remplacé Désiré Doué. Ça se voit sur le côté gauche de l'attaque parisienne qui a un petit peu plus de fraîcheur, un peu plus de vivacité. Kvara est un petit peu plus en jambes que Doué tout à l'heure, mais ça n'a pas changé le tableau d'affichage. Toujours 1-0 pour les Lillois grâce à cette frappe magnifique. On a envie d'en voir tous les week-ends, cette frappe du pied droit dans la lucarne signée Hakon Haraldsson, l'Islandais. On a bien eu une tête en fin de première période d'Achraf Hakimi ou de Ferran Torres près du but de Lille, mais ça n'a rien fait. On a vu aussi ce coup franc de Kvaratskhelia bien tiré dans la bonne direction, mais beaucoup trop haut, 10 mètres au-dessus des buts du Lillois Berkhauser. Et les supporters lillois d'ailleurs en ont bien rigolé derrière, tellement cette frappe était effectivement ratée. Ça peut arriver, on peut être l'un des meilleurs joueurs du monde et peut-être prétendant pour le prochain Ballon d'Or. C'est le cas pour le numéro 7 parisien, le géorgien, mais c'était complètement raté. On sent que les Parisiens ont du mal à rentrer dans cette saison. Défaite en Ligue, en Trophée des Champions face à Lens, on l'a dit, un début de partie très compliqué le week-end dernier face à Rennes avec un score de 2-0 à la mi-temps pour les Rennais. Heureusement, ils ont réussi à revenir au score. Et puis encore une fois, les Parisiens sont menés 1-0. Ils ont la possession de balle, mais c'est très compliqué pour eux peut-être d'accélérer, de trouver l'espace qu'il faut sur les côtés avec Vara, avec aussi sur le côté droit Magnès Akliouche, l'un des transferts de la saison pour le Paris Saint-Germain en provenance de Monaco. Il est très bon Akliouche, mais pour l'instant ça ne marche pas.
3: Il faut s'inquiéter pour le PSG, Guillaume, ou pas?
7: Je ne pense pas qu'il faille s'inquiéter parce que c'est une équipe, et Luis Enrique a cette recette-là de faire en sorte que le Paris Saint-Germain arrive quasiment au sommet de sa forme, au début de la phase à élimination directe de la Ligue des Champions. Le championnat, la Ligue 1, c'est un marathon, c'est comme l'Ultra Trail du Mont Blanc. Ça ne dure pas une vingtaine d'heures, ça dure une trentaine de saisons, une trentaine de journées dans la saison.
3: Qui vient de démarrer. Et
7: absolument, qui vient de démarrer, c'est pour ça que je vous en parle. Donc c'est de l'endurance, et le championnat c'est de l'endurance. On peut se permettre de faire un match nul et peut-être une défaite au début de la saison. Alors ça peut inquiéter les supporters, mais Luis Enrique, il a l'effet avec Ferran Torres, Fabian Ruiz, qui sont deux champions du monde. Il a l'effectif pour aller loin encore une fois cette saison. Ils sont double champions d'Europe, ça n'arrive pas par hasard. Attention à cette balle récupérée de la tête par Akliouche justement, mais pas assez puissante pour inquiéter Berkhauser. Ne vous inquiétez pas pour le Paris Saint-Germain, ils ont les ressources. Mais c'est aussi bon signe de voir Lille, l'une des trois équipes qualifiées en Ligue des Champions, rivaliser avec la meilleure équipe d'Europe depuis ces deux dernières saisons. Après maintenant 66 minutes de jeu, les Lillois sont toujours en tête 1-0 avec ce but merveilleux d'Haraldsson.
3: Merci beaucoup Guillaume Batin en direct du stade Pierre Mauroy de Villeneuve-d'Ascq pour nous faire vivre cette rencontre entre Lille et le Paris Saint-Germain. À tout à l'heure. Place à la culture à présent sur France Info avec les coups de cœur de la rédaction culture dans le choix culture. Matteo Maestracci, on évoque avec vous en ce vendredi soir la rentrée littéraire et un roman qui s'intitule « Je ». J.E. C'est le quatrième roman de Lilia Hassen que vous nous présentez.
6: Et le titre du livre est à prendre de deux manières, le pronom « je »

0: indique ici une réappropriation, un livre écrit à la première personne. Mais les lettres J.E. sont aussi les initiales de Jane Eyre, roman signé Charlotte Brontë, publié en 1847. Lilia Hassen a voulu raconter l'histoire d'un personnage peu cité, peu considéré du livre, Bertha Mason, la première femme de l'aristocrate Edward Rochester, dont on nous a brièvement et simplement expliqué qu'elle a perdu la raison et vit dans un grenier.
1: Dans le roman Jane Eyre de Charlotte Brontë, cette femme existe très peu. On entend, en tout cas Jane, dans le roman, entend des bruits qui viennent du grenier. Elle pense que c'est un fantôme, elle ne sait pas ce qui se passe. Donc il y a une sorte d'univers gothique comme ça qui s'installe. Et puis au moment où elle va épouser Rochester, elle apprend qu'il est déjà marié et que sa femme est prisonnière. Elle le découvre à ce moment-là, et ce que je voulais faire, c'était vraiment m'intéresser à cette femme qui n'est décrite que du point de vue de cet homme, comme une folle, dangereuse. Évidemment, il est victime de la situation. Cette femme m'a intriguée, pas forcément au moment de ma première lecture, mais beaucoup plus tard, où je pense qu'après, avec soit les expériences de la vie, ou juste notre manière de lire change avec le temps, avec l'époque, j'ai eu le sentiment de pas avoir lu le même livre que lors de ma première lecture.
0: Avant d'entrer dans les détails plus précis du livre, on a demandé à Lilia Hassen si, au moment de s'attaquer à un grand classique de la littérature par cet autre versant, elle a ressenti du trac ou y a vu, au contraire, un formidable terrain de jeu pour son propre imaginaire.
1: J'ai pas eu l'impression de m'attaquer à un grand classique de la littérature au sens où on l'entend traditionnellement. Il n'y a pas de concurrence entre les livres, je crois pas à ça. Il n'y a pas de concurrence entre les romancières. Chacune a son couloir de nage, chacune a son talent propre, chacune a son regard sur les choses, sur ses personnages. Et finalement, oui, moi, au XXIe siècle, je projette aussi des choses très personnelles. Et donc, c'est ce personnage qui m'intéressait. C'était pas, il n'y avait pas de volonté de se mesurer. Et c'est formidable de dire que la littérature, elle circule, elle traverse les siècles. Ce qu'on projette sur un personnage, ça dépend de notre histoire, ça dépend de l'époque dans laquelle on se trouve, ça dépend de tout un tas de choses. Personne ne lit le même livre. Je trouvais que c'était à la fois un hommage à la littérature en général, à ces femmes romancières, et puis à ce personnage féminin qui méritait plus et mieux que son rôle dans le roman classique Jane Eyre.
0: Le livre est donc raconté du point de vue de Bertha, dont le vrai prénom est Antoinette et qui trouve ici une incarnation véritable de son enfance à la Jamaïque, en passant par l'échec de ses premières fiançailles jusqu'à sa rencontre avec Rochester, qui va en faire sa possession, même si Lilia Hassen n'aime pas forcément le thème aujourd'hui commun d'emprise.
1: Dans ces histoires, qui sont somme toute assez banales, parce que je crois qu'il y a beaucoup de femmes qui sont confrontées à ce genre de situation, les choses sont présentées sous leur meilleur jour toujours, tout le temps. Et vernis d'amour et de bons sentiments. En tout cas, aucune femme ne resterait si la violence était manifeste dès le départ. Les victimes de violence, quelles qu'elles soient, ne sont pas des idiotes complètement endormies. Et donc, c'est la manière dont ça s'insinue, comment ces hommes réussissent à construire une sorte de petit escalier où on s'habitue à la violence petit à petit. Et cette habituation à la violence, elle se fait au fur et à mesure des pages, au fur et à mesure du temps, et de manière assez subtile finalement. C'est une sorte de grande escroquerie, mais comme toute escroquerie, il faut commencer petit, quoi.
0: Ce sont aussi les silences et les lâchetés des autres personnages qui permettent cette forme d'emprisonnement. En cela, cette histoire, bien que située au XIXe siècle, est terriblement actuelle, mais le livre repose également sur l'histoire du colonialisme, en l'occurrence des anciennes colonies anglaises, et d'une autre forme de domination.
1: C'est aussi une affaire d'identité. Cette femme, parce qu'elle est décrite comme une bête sauvage, on comprend entre les lignes que c'est aussi qu'elle n'est pas assez blanche. Et pourtant, quand elle est sur son île en Jamaïque, elle est blanche parmi les Noirs. Et donc, elle passe d'une position où elle est plutôt en force et en domination, et elle change de contexte géographique, et elle se retrouve en position dominée, alors qu'elle a la même couleur de peau, ce que je trouvais très intéressant.
0: Avec ce quatrième roman, qui joue aussi avec différentes formes d'écriture et un style passant du lyrisme du personnage principal à sa colère, Lilia Hassen démontre en tout cas un peu plus ses qualités d'écrivaine et sa volonté de ne jamais s'enfermer dans un seul genre ou une seule thématique, même si on retrouve des points communs à tous ses livres.
2: Merci beaucoup Matteo Maestracci. Votre choix culture est à retrouver sur franceinfo.fr. 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
2: Laurence Dezélé.
4: Une perturbation arrivera demain matin sur la France par l'ouest. Elle donnera des pluies faibles à modérées sur un quart nord-ouest du pays. À la mi-journée, ces pluies devraient toucher les Hauts-de-France et la région parisienne. On pourrait avoir des orages au nord de la Loire, accompagnés de vents à 50 km/h en rafale. L'après-midi, ce temps pluvieux et venteux s'étendra des pays de la Loire et du nord de la Nouvelle-Aquitaine au Benelux et à la Lorraine, en passant par le centre Val-de-Loire. De bonnes averses sont attendues près de la Manche, avec beaucoup de vent. Les rafales pourraient même atteindre les 100 km/h dans le Cotentin. Du sud de l'Aquitaine aux Alpes et au pourtour méditerranéen, une belle journée, mais avec du vent fort, là aussi, au sud de la région PACA et sur la Corse. On attend des rafales à 70 km/h. Pour ce qui est des températures, prévoyez le matin entre 12 et 26 degrés du nord au sud, l'après-midi entre 21 et 35 degrés.
2: Excellente soirée sur France Info, 22h30. Le retour de Théo Metton-Régimbaud pour l'info.
5: Le ministère des Affaires étrangères confirme que 4 Français sont portés disparus au Népal après la coulée de boue dévastatrice il y a 2 jours. Près de 2000 personnes sont recherchées. Le bilan sur place ne cesse de croître. 584 morts au Népal et au Tibet. Sur place, la désolation après ce terrible spectacle vécu par ce franco-népalais que vous avez contacté, Boris Loumagne.
6: C'était une journée ensoleillée avant-hier, se souvient Binod Kakurel. Une journée idéale pour se promener en famille au bord de la rivière jusqu'à ce grondement au loin.
7: Tout d'un coup, le bruit, on entendait quelque chose d'étrange, assez puissant. Après, on a vu la rivière multipliée par, je ne sais pas combien, j'aurais dit une vingtaine de fois plus, la puissance. Et c'était impressionnant. Et j'ai filmé aussi un peu.
6: Oui, tout en se réfugiant sur les hauteurs, Binod sort son téléphone. Sur ces images, des torrents de boue.
7: Le pont est emporté.
6: Binod parvient ensuite à quitter la zone sinistrée en voiture.
7: On a eu de la chance.
6: Le franco-népalais a désormais trouvé refuge dans le sud-ouest du pays, à l'abri, mais pas vraiment rassuré pour autant.
7: Tout le monde est très inquiet que ça recommence encore. Peut-être dans d'autres endroits du pays, puisque nous avons les sommets d'Himalaya et beaucoup de rivières. La nuit, par exemple, si ça arrivait à 2h, 3h du matin, on pourrait même pas, on ne saura même pas. Et c'est une sorte d'angoisse permanente.
6: Et malgré cette angoisse, Binod a l'intention, dit-il, de se rendre rapidement dans les zones sinistrées pour apporter son aide aux habitants.
5: Témoignage recueilli par Boris Loumagne. Jean-Luc Mélenchon réagit à la garde à vue de Sébastien Delogu hier. La police s'acharne et abuse de son pouvoir, dit le leader de la France Insoumise. Le député a été placé en garde à vue pendant 8 heures après une altercation avec des policiers en début de semaine. L'incendie de Fontainebleau en région parisienne est officiellement éteint. Selon les pompiers, il n'y a plus de points chauds ni de reprise de feu. Le massif avait été ravagé au mois de juillet. 2000 hectares partis en fumée. La forêt a rouvert au public samedi dernier. Ils se sont élancés pour une course bien difficile. Les 2500 participants de l'UTMB se sont élancés le 23e Ultra Trail du Mont Blanc. 10 km de dénivelé positif. Les premières arrivées sont attendues demain soir à l'issue des 174 km de course.
2: Merci beaucoup Théo Metton-Régimbaud. À suivre sur France Info, on revient sur la colère des pompiers après les incendies de l'été avec ce préavis de grève déposé par l'intersyndicale du 8 septembre au 20 octobre prochain. Mais d'abord, la deuxième journée de Ligue 1 de football est lancée.
8: 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Jeanne Mézia.
2: 1-0, c'est le score en ce moment entre le LOSC et le PSG. Guillaume Batin, les Parisiens essayent de revenir, mais pour l'instant, eh bien, ils n'y arrivent pas.
9: Et ça fait bientôt une heure que les Parisiens sont menés, puisqu'on est à la 77e minute bientôt et que c'est à la 20e qu'Akon Haraldsson, l'Islandais, a inscrit le seul but pour l'instant de cette rencontre. Une frappe magnifique qui va dans la lucarne parisienne, dans la lucarne de Safonov. Depuis, il y a eu des occasions de part et d'autre, d'ailleurs, avec cette tête tout à l'heure, cette tête piquée à bout portant d'Olivier Giroud, qui était à deux doigts de doubler le score et d'inscrire un deuxième but en ce début de saison. Les Parisiens, à l'image de cette action, encore avec Achraf Hakimi qui est sur son côté droit et qui va aller tirer le corner. Il est face à chaque fois des Lillois, des défenseurs Lillois, des milieux de terrain et même Olivier Giroud qui redescend pour amener du soutien à cette cette défense lilloise quand les Parisiens jouent un peu à la passe à 10, mais ne trouvent pas l'espace pour essayer de s'approcher du but d'Auxerre. Ce corner ne donnera rien. Encore une fois, il est dégagé par les Lillois et c'est Vitinha derrière la ligne des 16m50 qui va, avec une reprise de volée, cadrer ce tir, mais sans grand danger pour le gardien lillois, avec une contre-attaque peut-être dans un instant pour les Lillois, avec l'un des joueurs qui sont entrés sur le terrain, Dylan Bakwa à la place d'Ethan Mbappé. Il y a eu aussi des changements côté parisien, avec Lucas Digne qui vient de rentrer à la place de Fabien Ruiz, Visha Kvaratskhelia est rentré à la place de Désiré Doué, et Lucas Beraldo a été remplacé par le Belge Mika Götze. Mais pour l'instant, la stratégie, les remplacements, le coaching de Luis Enrique ne fait pas la différence. Le gardien, l'ancien sélectionneur espagnol et l'entraîneur parisien, on le voit au bord de la pelouse, donner des consignes, faire des gestes, mais sa stratégie pour l'instant n'a pas de bénéfice dans cette deuxième journée de Ligue 1. Ça va être probablement, même s'il reste encore un petit peu de temps, il reste un petit quart d'heure maintenant avec les arrêts de jeu, ça peut être tout simplement la deuxième défaite de la saison pour le Paris Saint-Germain, avec en plus ce match nul à Rennes. Et c'est Kvaratskhelia qui va partir de son côté gauche pour aller à l'extrême droite là-bas dans ce point de corner, et alors qu'il y a encore un changement, ça n'arrête pas du côté des Parisiens. C'est le transfert de la saison, l'ancien monégasque Magnès Akliouche qui est sorti, qui a été très bon pourtant, très vif. Le corner sortant de Kvaratskhelia, repris de volée par Lucas Digne, complètement au-dessus de la cage de Berck Auxerre. Et encore une fois, les supporters lillois s'en réjouissent parce que le score est en leur faveur. À moins d'un quart d'heure de la fin de ce match, le LOSC mène 1-0 et les Parisiens connaissent un début de saison un peu compliqué, c'est vrai.
2: La bonne opération pour l'instant pour Lille. Merci Guillaume Batten, on vous retrouve pour la fin de la rencontre dans les prochaines minutes. Une longue grève pour montrer leur mécontentement. Les pompiers veulent maintenir la pression sur le gouvernement pour obtenir davantage de moyens et déposent un préavis du 8 septembre au 20 octobre prochain, annonce de l'intersyndicale des pompiers. Après un été intense, une saison des incendies qui a démarré tôt, plus de 100 000 hectares brûlés. Bonsoir David Anotel.
10: Bonsoir.
2: Vous êtes lieutenant-colonel, représentant de la Fédération nationale des sapeurs-pompiers de France. Vous vous attendez à ce que la mobilisation soit importante ou c'est symbolique? Comment on fait grève quand on est pompier?
10: Alors effectivement, ce mouvement s'annonce un peu plus long que prévu. Il englobera à la fois la remise du projet de loi de la sécurité civile mondiale secours et protection qui a lieu à la fin du mois et s'étendra jusqu'au mois d'octobre. Donc la Fédération nationale des pompiers de France n'est pas directement actrice de ce mouvement puisque ce n'est pas sa vocation, mais s'associe pleinement au mouvement lancé par l'intersyndicale et les 9 organisations syndicales. Alors tout simplement, les collègues en centre de secours se déclarent grévistes et en fonction d'un effectif minimum qui est établi à la fois par le service d'incendie de secours et par l'autorité préfectorale pour pouvoir bien évidemment répondre aux interventions et aux besoins de la population. Cet effectif minimal est réquisitionné et vous avez donc en tout temps un nombre de personnel de sapeurs-pompiers qui permet de faire face aux interventions et aux demandes de secours de nos concitoyens.
2: Donc on va voir des inscriptions en grève sur les camions, peut-être aussi sur les combinaisons des pompiers?
10: Potentiellement, en fonction des départements, en fonction des habitudes, en fonction de l'implication de chacun, vous avez effectivement ce type d'inscription qui peut paraître sur les centres de secours, sur les engins, dans le respect bien évidemment de l'éthique et puis d'une certaine forme d'affichage, et puis également sur les tenues des pompiers. Mais nos concitoyens ont désormais un petit peu l'habitude de ce type de mouvement, ça n'impacte en rien la réponse opérationnelle, mais il était important de maintenir, comme vous l'avez dit, c'est maintenir la pression sur le gouvernement, sur les plus hautes autorités. On a vu sur les quelques petits débuts de débat ou d'échange des candidats déclarés à la présidentielle que pour l'instant, le sujet sécurité civile ne semble pas préoccuper énormément nos futurs candidats à l'élection présidentielle. Donc il est important d'insister sur ce sujet puisque à la suite de cet été particulièrement difficile, il faut clairement que les choses évoluent, que les choses changent, que ça soit sur les moyens humains, matériels, mais surtout sur le champ missionnel et le financement des services d'incendie et de secours. C'est vraiment ça qui est primordial.
2: On vous a promis des augmentations de ressources dans le prochain budget, mais le ministre de l'Intérieur avait été incapable de les chiffrer quand il avait reçu il y a quelques semaines l'intersyndicale. Vous avez besoin de quoi concrètement aujourd'hui ?
10: Alors, on a besoin de renforcer les effectifs de sapeurs-pompiers volontaires. C'est ce que prône la Fédération nationale depuis de nombreuses années. Donc, 250 000, qui est l'objectif à atteindre d'ici quelques années, en lieu et place des 200 000 actuels. Et puis, un renforcement également des effectifs.

0: l'effectif de sapeurs-pompiers professionnels d'environ 6 à 7 000 sapeurs-pompiers professionnels pour atteindre le chiffre de 50 000. Mais la problématique de ce renforcement de moyens est de réinventer, de remodeler le financement des services d'incendie et de secours qui est désormais dans une impasse puisque les collectivités territoriales, que ce soit les départements ou les mairies qui sont les principaux financeurs, sont à bout de souffle, donc on doit trouver de nouvelles pistes de financement. Plusieurs ont été posées sur la table. Il faut maintenant qu'il y ait des arbitrages qui se fassent, mais on ne pourra pas continuer à maintenir un niveau de réponse opérationnelle, que ce soit sur les saisons feux de forêt, que ce soit lors des inondations, des tempêtes, mais surtout avant tout lors du quotidien, parce que le quotidien est déjà très compliqué. Lorsque vous êtes sur le fil dans le quotidien, vous ne pouvez pas être bon dans la crise. Donc il faut qu'on réinvente quelque chose. Ce sera l'objectif et l'objet du futur projet de loi sécurité civile.
1: Mais qui on vous doit sera aller présenté le 8 septembre prochain?
0: Tout à fait. Il y a une première partie, donc trois premières parties qui sont présentées le
1: 8 septembre.
0: On en attend une vraie révolution, entre guillemets, une profonde remise en cause avec l'ensemble des acteurs autour de la table et un projet de loi qui soit le plus ambitieux possible, qui puisse projeter la sécurité civile pour les 15 ou 20 prochaines années, qui est quelque chose qui ne soit pas juste de l'ordre du toilettage, mais qui puisse nous permettre d'aborder sereinement les futures saisons à venir. Et puis, encore une fois, le quotidien, puisque le secours à personne en 15 ans a augmenté de près de 80%. On ne peut pas perdurer comme ça. On a un système hospitalier qui est également en tension. Et ben les sapeurs-pompiers sont également confrontés dans leurs interventions du quotidien à ce système en difficulté. Et on doit remettre l'ensemble des acteurs et des parties prenantes autour de la table pour trouver des vraies solutions. Mmh. On est effectivement dans un calendrier électoral difficile pour faire passer des textes. Il y aura le vote du budget qui interviendra dans quelques semaines. Mais on doit vraiment, vraiment réussir à obtenir des résultats cette fois-ci, parce que sinon, clairement, on va sur une grosse impasse.
1: Mais si les syndicats lancent un préavis de grève aussi long, plus d'un mois, c'est qu'ils ne sont pas très optimistes.
0: Non, personne ne l'est à l'heure actuelle. Effectivement, on a eu le sentiment d'avoir été un petit peu entendu. La rencontre des organisations syndicales et du ministre de l'Intérieur, c'était un premier pas important. Mais on en a déjà eu par le passé et on a des craintes, l'ensemble des parties prenantes, la Fédération nationale y compris, a des craintes de non-concrétisation, d'avoir encore quelques paroles à la rentrée qui soient censées et en tout cas qui puissent nous laisser espérer un avenir meilleur. Mais on a besoin désormais de concrétisation, on doit être dans des choses et des décisions concrètes. Le rapport du Beauvau de la sécurité civile qui a été produit et rendu en septembre 2025 comporte énormément de propositions qui sont intéressantes, en particulier sur le champ missionnel des services d'incendie et de secours et sur le financement. On doit maintenant faire le tri dans ces propositions et aboutir sur un réel projet de loi ambitieux et qui puisse, encore une fois, comme je vous le disais, nous projeter dans les 15 ou 20 prochaines années. On le voit maintenant, le dérèglement climatique et ses conséquences sont là, sont présentes. Il faut qu'on avance plus vite et bien plus loin que ce qu'on a pu faire jusqu'à présent.
1: Ce préavis de grève, c'est aussi le symbole de l'épuisement des pompiers après cet été, cette saison des incendies qui a commencé très tôt.
0: Oui, il y a une fatigue, et puis c'était une fatigue qui était déjà là avant, puisque comme je vous l'indiquais, dans le quotidien, les effectifs sont déjà sous tension. On a des collègues au quotidien dans les centres de secours qui sont engagés sur des missions qui ne sont pas toujours dans leur périmètre. On est souvent à réaliser des missions plus d'assistanat. Alors, on les fait, entre guillemets, bien évidemment, avec toute l'intégrité et tout le sérieux qu'on connaît aux sapeurs-pompiers, mais on a une vraie réflexion à mener. Si le périmètre des missions s'élargit, le financement, les moyens doivent s'élargir. Et puis, il y a une forme d'usure sur ce sentiment de réclamer toujours aussi régulièrement et aussi fréquemment des moyens supplémentaires, de ne pas être entendu avec cette forme un petit peu de ping-pong entre l'État et les collectivités qui se renvoient la balle sur la question du financement. Et on doit vraiment trouver des solutions et pouvoir, si besoin, renforcer le financement des services d'incendie et de secours. Je rappelle, le service d'incendie et de secours, c'est environ 70 euros par an par habitant. On peut maintenir ce niveau. Mais si on veut avoir des services de secours qui soient plus performants à l'avenir et clairement qui répondent aux sollicitations, il faudra sans doute le renforcer. Et pour cela, c'est trouver des nouvelles pistes. C'est la taxe spéciale sur les contrats d'assurance. Ça peut être les taxes de séjour. Il y a plein de choses de proposer. Il n'y a aucune piste qui est forcément meilleure qu'une autre. Elles doivent être arbitrées, évaluées. mais il faut absolument qu'on aboutisse sur des

0: des moyens financiers supplémentaires pour compléter nos moyens humains avant tout et nos moyens matériels.
1: Eh bien, merci beaucoup David Hanotel, lieutenant-colonel représentant de la Fédération nationale des sapeurs-pompiers de France, d'avoir accepté l'invitation de France Info ce soir. Et je rappelle donc ce préavis de grève qui a été déposé aujourd'hui par l'intersyndicale du 8 septembre au 20 octobre prochain.
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1: 22h45 sur France Info, l'info en une minute avec vous Théo Metton-Régimbault. 4 Français portés disparus au Népal.
3: Confirmation ce soir du ministère des Affaires étrangères, 2 jours après la dévastatrice coulée de boue. 584 personnes sont mortes au Népal et au Tibet, il y a près de 2000 disparus. L'inflation est préoccupante aux États-Unis, dit le président de la réserve fédérale. Elle s'établit à 3,7% sur un an au mois de juillet. Le président de la Fed se dit malgré tout impressionné par la performance générale de l'économie américaine. Le massif avait été ravagé en juillet, 2000 hectares partis en fumée. L'incendie de Fontainebleau est officiellement éteint ce soir. Il n'y a plus de points chauds ni de reprise de feu. Pour la rentrée scolaire, mardi, Emmanuel Macron sera dans un lycée de Lozère à Mende. Il échangera avec des élèves et des enseignants au sujet de l'interdiction du téléphone portable dans les lycées qui doit entrer en vigueur dès la semaine prochaine.
1: Le roi Harald V, le roi de Norvège, qui était le doyen des souverains en Europe, est mort à 89 ans. C'est son fils Håkon qui lui succède à 53 ans. Le monde entier rend hommage aujourd'hui à Harald V et de Charles III à Emmanuel Macron, qui fait part de sa profonde tristesse. Tous le décrivent comme un homme gentil, plein d'humour et proche des gens. C'est également l'image qu'en a Laura Buys, reporter pour Point de vue et spécialiste de la monarchie norvégienne.
4: Harald a cette particularité, c'est qu'il a toujours été au sommet dans les sondages de cotes de popularité. Le dernier était en février, il avait une bonne moyenne de 9,2 sur 10, donc ce qui laisse à penser quand même que c'était un roi exceptionnel, puisque au mois de février, il traversait quand même une énorme crise avec sa famille. Je rappelle le dossier Epstein, un plus ou moins petit-fils accusé de viol et de violence conjugale. Et là, ce qui ressort aujourd'hui, c'est cette gentillesse, cet humour aussi, cette capacité à rassembler, parce que si on peut résumer Harald d'aujourd'hui, c'est ça, c'est ce côté vraiment rassembleur.
5: Harald, il avait fait quelque chose d'assez étonnant pour les années 60, c'est qu'il s'était marié avec une roturière. C'était pas du tout la tradition à l'époque, hein.
4: Tout à fait, il avait pris un énorme risque par amour, puisqu'il est tombé amoureux malheureusement d'une roturière. Et pourquoi malheureusement? Puisque à cette époque-ci, dans les monarchies, eh bien, il fallait qu'on épouse des princesses ou au moins des personnes issues de la noblesse. Il n'y a pas de noblesse en Norvège, donc le choix était restreint pour Harald. Et il est tombé amoureux donc de Sonja Haraldsen, qui était fille d'un riche propriétaire d'un commerce de vêtements dans le textile. Mais voilà, son statut ne plaisait pas du tout au roi de l'époque, son père, donc le roi Olaf. Et il a dû donc se battre pour épouser Sonia, et ce pendant 9 longues années.
5: Oui, il a fini par céder, hein, son père, ainsi que le Parlement et le gouvernement. Personne ne voulait au départ. On le connaissait mal, ce roi de Norvège en France. Et alors j'ai découvert en préparant qu'il avait participé à des Jeux Olympiques.
4: Oui, tout à fait. Il a participé 3 fois aux Jeux Olympiques, parce qu'on parlait donc de son épouse juste avant. Ce qui les réunit, c'est une passion pour la voile. Et donc, voilà, Harald était un grand navigateur. 3 participations au JO. Il a aussi eu un titre de champion du monde, de champion d'Europe. Et il a abandonné son sport qu'il aimait tant en 2022. Donc, il l'a quand même pratiqué assez longtemps.
5: Alors, c'est son fils qui lui succède sous le nom... J'ai peur d'écorcher son nom. Comment on le prononce?
4: Allez-y. Alors, c'est... Håkon 8.
5: Håkon 8. Il a 53
4: Exactement.
5: Ans. Bon, il a eu le temps d'être préparé à ce rôle.
4: Oui, tout à fait. Håkon a été donc prince héritier à même pas 18 ans. Il faut savoir que donc son grand-père est décédé en 91, donc ce qui fait qu'il a pris part à tout ce protocole, ces missions royales à un âge assez jeune. Donc évidemment, il était ultra préparé pour tout ça. Mais comme vous le voyez sur les images, Håkon reste avant tout un fils et on le voit quand même assez éprouvé par par le deuil. Mais bon, voilà, dans ces milieux-là, évidemment, il y a tout un protocole à suivre et donc l'important était après la mort de son père, de lui-même devenir souverain et avoir cette réunion extraordinaire avec les ministres.
5: Alors son règne démarre très peu de temps après plusieurs scandales que vous avez évoqués d'ailleurs Laura Buys, des scandales qui ont visé son épouse, la désormais reine Mette Marit. Oui. On a découvert qu'elle avait des liens amicaux avec le criminel sexuel Jeffrey Epstein, et puis il y a son fils qu'elle a eu d'une précédente liaison qui a été condamné pour viol. Il est en prison là ?
4: Alors non, il n'est pas en prison. Enfin, il est comme vous. Enfin, il est condamné, hein, 4 ans de prison pour viol et violence conjugale, mais il a fait appel. Et actuellement, il est sous bracelet électronique et donc petit caillou dans la chaussure d'Ocon. Mmh. Actuellement, donc Marius se retrouve à seulement quelques mètres du domicile familial puisqu'il est assigné à résidence.
5: Et que pensent les Norvégiens de tout ça ? Donc de voir sur le trône un roi, une reine qui ont de tels problèmes familiaux ?
4: Alors les Norvégiens ont une grande capacité à mettre le passé derrière eux. Je rappelle que Mette Marit avait effectivement une histoire assez compliquée dès qu'elle s'est mariée avec Ocon et tout ça a été balayé dès qu'ils se sont mariés. Bon, là on parle de problèmes quand même beaucoup plus graves. Il est vrai, il y a des viols et des violences conjugales. Ça reste dans un coin de la tête des Norvégiens qui avaient quand même une inquiétude. Est-ce que Mette Marit peut devenir reine ? La preuve que oui aujourd'hui, puisque le Premier ministre a confirmé qu'elle était bel et bien reine. En même temps, c'était une évidence. Hein, il fallait un divorce pour qu'elle ne le soit pas. Mais oui, il est vrai que là, les premières années, enfin les premiers mois même de Håkon s'annoncent assez compliqués avec toutes ces polémiques parce que, comme je vous l'ai dit, il y a un procès en appel. Donc l'histoire Marius va recommencer dans quelques mois.
1: Laura Buis, reporter pour Point de vue et spécialiste de la monarchie norvégienne avec Céline Baydarcourt. On file dans le Nord. La fin de ce Lille-PSG en ouverture de la deuxième journée de Ligue 1. Guillaume Batin, il s'est passé des choses depuis qu'on vous a laissé tout à l'heure.
6: Oui, il s'est passé deux choses. Il s'est passé deux buts. Il y a eu le but de Dylan Bakwa qui venait juste de rentrer sur la pelouse. Premier match pour lui avec le maillot lillois. Et premier but sur une deuxième passe décisive dans cette rencontre signée Olivier Giroud. Et puis la réduction du score signée Vitinha, le brillant milieu de terrain du Paris Saint-Germain qui tente un centre sur le côté droit là, de la surface de réparation sur Mika Götze, le Belge qui est rentré il y a quelques minutes, mais on est déjà dans les dernières secondes de cette rencontre. Il y aura 3 minutes de temps additionnel. Romain Perrault, le latéral droit de l'équipe lilloise, vient de prendre un carton jaune, d'où les sifflets du stade de Villeneuve-d'Ascq. Vous les entendez, ces supporters lillois qui demandent maintenant à ce que l'arbitre siffle la fin du match parce que les Parisiens sont en train de mettre la pression sur le but de Berkhauser. Il n'y aura pas de sifflet pour l'instant malgré les bras en l'air des joueurs lillois. Il y aura un corner pour les Parisiens avec Visha Kvaratskhelia, toujours lui à l'œuvre sur ce côté droit. Un corner rentrant au deuxième poteau et il est récupéré là-bas loin par Mika Götze. Encore une fois les sifflets des supporters lillois. Vitinha, il frappe cette balle, c'est repris de la tête et le but du Paris Saint-Germain, l'égalisation dans les dernières secondes. C'est incroyable, c'est le même scénario que ce qui s'est produit dimanche dernier à Rennes. Les Parisiens étaient menés 2-0, c'était pire qu'aujourd'hui, c'était 1-0 à la mi-temps pour Lille et ils ont réussi à avoir cette capacité à revenir au score malgré
1: au meilleur moment,
6: les échecs
1: Guillaume.
6: Répétés. Pardon.
1: Au meilleur moment, à quelques secondes de la fin, cette égalisation.
6: Au dernier moment, le but de Vitinha. On a passé les 90 minutes, ça s'échauffe un petit peu sur le banc de touche. Et puis là, cette égalisation signée des Parisiens inespérés. Lucas Digne qui vient féliciter Marquinhos. Il me semble que c'est Marquinhos qui est, lui, le défenseur central, hein, le capitaine de cette équipe parisienne, qui vient sauver, comme il l'a fait de nombreuses fois dans sa carrière parisienne, qui vient sauver le PSG. Ça s'échauffe un peu parce que des joueurs, notamment Benjamin André, le capitaine de cette équipe lilloise, vient râler. Et voilà, d'autres joueurs lillois lui disent de se calmer, on va se calmer. Et il a pris un carton rouge, Benjamin André, lui qui revenait de suspension. Et ben, il ne disputera pas le prochain match de Ligue 1. Et Kvaratskhelia, on le voit, essayer de relancer un petit peu les quelques centaines de supporters parisiens qui sont là-bas dans le virage. C'est dommage pour les Lillois parce que cette rencontre, ils l'ont dominée. Alors pas tellement en termes de possession de balle, mais dans les actions les plus dangereuses, ils ont été extrêmement efficaces. Et la fin du match est sifflée sur cette montée de tension de partout entre Lille et le Paris Saint-Germain. Le Paris Saint-Germain peut souffler un grand coup parce
1: qui s'évite une défaite ce soir.
6: on était parti tout droit vers une défaite 2-0 jusqu'à la réduction du score à la 90e minute. Ils étaient menés 2-0, hein, les Parisiens, 2-1 lorsque Vitinha a réussi cette belle frappe à réduire le score. Et puis dans les dernières secondes, Marquinhos, je crois que c'est lui, c'est ça, Marquinhos s'est confirmé, réduit le score 2-2, égalise même pour les Parisiens, 2-2 à Rennes, 2-2 aujourd'hui à Lille.
1: On va falloir gagner maintenant.
6: Il passe à côté de la catastrophe. Et maintenant, oui, maintenant, on va se préparer du côté des Parisiens avec Luis Enrique pour ce match très important, pour bien débuter la saison et la campagne de Ligue des Champions. Ce sera au Parc des Princes le 9 septembre face au FC Barcelone. Ce sera une autre histoire.
1: Merci beaucoup Guillaume Batin de nous avoir fait vivre cette rencontre entre Lille et le Paris Saint-Germain pour cette ouverture de la deuxième journée de championnat. Dans ces chansons qui font l'actu cet été, on se demande ce que disent les femmes aujourd'hui en chansons, quels sont les thèmes qui émergent. On s'intéresse à ça avec vous Bertrand Dical et ce soir on parle de sororité avec cette chanson Les filles, les meufs de Marguerite. 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

Si vous avez suivi notre série d'été quotidienne du lundi au vendredi pendant 8 semaines, vous vous attendiez certainement à entendre Les filles, les meufs de Marguerite. La chanson est sortie en septembre 2025, quelques mois après sa participation à la 12e saison de la Star Academy. Et indépendamment de la question de l'orientation sexuelle de Marguerite, cette chanson n'est pas seulement importante pour son succès commercial et son statut d'hymne queer. Elle raconte peut-être aussi quelque chose sur les difficultés du patriarcat. Mais Marguerite a quand même écrit quelques vers pleins de compassion pour la virilité et ses dégâts chez les hommes eux-mêmes.

À ce propos, début juillet, Suzanne, une des héroïnes de notre chronique de cet été, a publié Viril, précisément autour de ce biais mental qui fait confondre la virilité et le genre masculin et considérer comme presque contre nature la virilité féminine.

Et si quelque chose change vraiment et qu'on puisse l'entendre dans les chansons de ces dernières années, c'est peut-être ce comme les autres filles, c'est-à-dire la sororité, l'instinctive solidarité quand les droits des femmes sont menacés. Et ça a bien manqué pendant des générations, au point qu'Anne Sylvestre, en 1978, expliquait la mécanique et les dégâts de cette absence.

0: il n'y a pas de limite.
1: Et bien maintenant, il y a ça. Et Anne-Sylvestre aurait été contente. La transmission, le collectif, la générosité. Barbara Pravi, en 2019, fait cette réécriture féministe de Note pour trop tard du rappeur Aurel San. Et si l'on parle de sororité, si l'on parle de filles qui préfèrent rester entre filles, eh bien on prend l'avion, on va en Guadeloupe, là où prospère une musique urbaine survoltée.

2021-2025, Holly G, Shanika, Mimi KDS, des filles insolentes, hédonistes qui s'emparent de tous les codes de la gauloiserie antillaise, y compris les bouteilles d'alcool et les bikinis trop courts, au point d'ailleurs qu'elles dominent dans ce genre dominant de la musique populaire locale. C'est la même chose en Martinique avec le chata. Voici Bambi, voici Maureen, voici Sa Majesté.

Le changement, ce n'est pas seulement que les 5 chansons sélectionnées pour la dernière victoire de la chanson de l'année étaient interprétées par des femmes. C'est que ça change dans beaucoup d'endroits à la fois, y compris dans des cultures des Antilles françaises qui se caractérisaient jusqu'à présent par leur sexisme décomplexé. Et aussi qu'on n'a jamais autant écouté de chansons de femmes.

0: Vous l'avez bien vu cet été sur France Info. 2025, Marguerite, les filles, les meufs.
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2: Laurence Dezélé.
4: Une perturbation arrivera demain matin sur la France par l'ouest. Elle donnera des pluies faibles à modérées sur un quart nord-ouest du pays. À la mi-journée, ces pluies devraient toucher les Hauts-de-France et la région parisienne. On pourrait avoir des orages au nord de la Loire, accompagnés de vents à 50 km/h en rafale. L'après-midi, ce temps pluvieux et venteux s'étendra des pays de la Loire et du nord de la Nouvelle-Aquitaine au Benelux et à la Lorraine, en passant par le centre Val-de-Loire. De bonnes averses sont attendues près de la Manche, avec beaucoup de vent. Les rafales pourraient même atteindre les 100 km/h dans le Cotentin. Du sud de l'Aquitaine aux Alpes et au pourtour méditerranéen, une belle journée, mais avec du vent fort, là aussi, au sud de la région PACA et sur la Corse. On attend des rafales à 70 km/h. Pour ce qui est des températures, prévoyez le matin entre 12 et 26 degrés du nord au sud, l'après-midi entre 21 et 35 degrés.
2: Merci d'écouter France Info en ce vendredi soir, il est 23h. C'est le journal d'Emmanuel Langlois. Bonsoir Emmanuel.
5: Bonsoir Jeanne, bonsoir à tous.
2: À la une, 4 Français portés disparus après la crue dévastatrice au Népal.
5: Le Quai d'Orsay confirme ce soir, ils rentraient d'un pèlerinage et se trouvaient à un poste frontière chinois lorsqu'ils ont été surpris par cette coulée de boue. Le drame a fait près de 600 morts et 2500 disparus. Explication dès le début du journal. Les sapeurs-pompiers vont déposer un préavis de grève pour la rentrée. Les soldats du feu réclament davantage de moyens après un été marqué par les méga-feux en France. Le mouvement sera avant tout symbolique. Il est notamment soutenu par Marine Tondelier, candidate écologiste à la présidentielle de l'an prochain. Reportage. La campagne pour l'élection, elle est bien lancée, bel et bien. Bruno Retailleau met les bouchées doubles en cette rentrée pour rattraper son retard dans les sondages. Le candidat LR à l'Élysée arpentait ce vendredi les allées de la foire de Châlons en Champagne. Nous serons sur place. La course contre la montre se poursuit donc pour les sauveteurs au Népal. Le pays lance une alerte aux inondations liées à la rupture possible en territoire chinois d'une nouvelle retenue d'eau. Voilà qui complique encore la tâche des secouristes dans la région de l'Himalaya. Deux jours après une crue qui a fait, selon les derniers bilans disponibles, près de 600 morts, près de 2500 disparus. L'Union européenne va accorder une aide d'urgence de 2 millions d'euros au Népal. Quant au ministère français des Affaires étrangères, il confirme ce soir qu'au moins 4 Français sont portés disparus. Après cette crue au Népal, il se trouvait dans la zone pour un pèlerinage. Marie Mutrici.
6: Oui, le pèlerinage du mont Kailash au Tibet, au sud-ouest de la Chine, au cœur du massif de l'Himalaya. C'est une destination importante pour plusieurs religions, pour les hindous, les bouddhistes notamment, et pour la fondation Isha qui propose des programmes de yoga et qui organise des voyages vers cet endroit. C'est cet organisme qui a précisé qu'un groupe de 80 de ces pèlerins comptait 3 Français. Dans une vidéo publiée sur Instagram mercredi, le leader de cette organisation spirituelle apparaît en larmes.
7: At 9:05, he sent a message that
6: Il explique que le dernier message du guide du groupe est envoyé à 21h05. Il écrit alors qu'il se trouve avec les pèlerins dans l'immeuble de l'immigration chinoise, celui qu'on voit emporté par l'immense coulée de boue sur toutes les vidéos qui circulent depuis. Le portable népalais du guide, qui aurait dû être joignable s'il avait passé la frontière, ne répond pas, précise encore le responsable. La fondation Isha n'évoque pas en revanche le 4e Français porté disparu. Il était enregistré dans la même agence de voyage que les 3 autres ressortissants tricolores qui faisaient ce pèlerinage.
5: Marie Mutrici.
2: On dispose ce soir d'un premier bilan chiffré des incendies qui ont ravagé cet été une partie de la France.
5: Des méga-feux d'une ampleur exceptionnelle, ils ont provoqué environ 25 000 sinistres, en particulier en Gironde, dans les Landes et dans le Var, pour un coût estimé à près de 500 millions d'euros d'après les assureurs, chiffre qui inclut notamment la prise en charge des frais de relogement pour une partie des 30 000 personnes qui avaient dû évacuer leur domicile face à la progression des flammes. Conséquence de ces feux, c'est aussi la colère, elle qui ne s'éteint pas, celle des pompiers éreintés par un été où ils ont manqué encore de moyens. Ils annoncent reprendre la grève et les manifestations à la rentrée. Un préavis sera déposé, prévient ce soir l'intersyndicale. Au sortir d'une réunion avec les écologistes, à l'invitation de Marine Tondelier, la candidate à la présidentielle de l'an prochain, entend faire sien ce sujet de la grogne des pompiers, bien décidée à ne pas se faire oublier, Laurence Perron.
8: En juillet dernier, la députée écologiste Sandra Régol a déposé une

0: Une proposition de loi pour répondre aux doléances des pompiers. La patronne du parti, Marine Tondelier, insiste, elle n'a pas découvert le problème cet été.
1: C'est-à-dire que là, on est sur les feux de forêt parce que c'est l'actualité traumatisante de cet été. Mais ce qu'elle nous explique, c'est qu'à chaque maternité qui ferme dans un département, c'est les pompiers qui font les accouchements. Franchement, on est en France, quoi.
0: En 25 ans, les secours à la personne ont explosé, plus 114%, quand les moyens matériels et humains ne sont plus à la hauteur. Sur 260 000 pompiers, 210 000 sont volontaires, payés 4 euros de l'heure. Le gouvernement n'a pas pris la mesure des crises à venir, selon Frédéric Monchy, président de la Fédération des sapeurs-pompiers.
2: Les crises, elles vont se renouveler. Elles sont de toute manière beaucoup plus violentes. Quand le Premier ministre est venu au Porge et qu'il a fait ce qu'il a fait, avec beaucoup de mépris pour la population de la Gironde et du Porge, les gens ne sont pas dupes.
0: Le mouvement sera suivi, assure Stéphane Cyr, pompier syndiqué à Sud, qui appelle la population à les soutenir.
3: Par exemple, elle peut prendre un beau ruban rouge, le mettre sur les rétroviseurs de leur voiture, un peu comme ça a été fait par les Gilets jaunes à une époque, rappelez-vous. L'idée, en fait, c'est qu'avant le 26 septembre, le pays soit rouge, rouge pompier.
0: L'été a été chaud, assure-t-il, mais l'automne sera brûlant socialement si le gouvernement ne propose pas une réponse à la hauteur.
4: À Laurence Peuron, dans les Landes, l'incendie qui avait pris entre Magesque et Saint-Paul-les-Dax est désormais fixé. 100 pompiers ont été mobilisés pour lutter contre les flammes, appuyés par d'importants moyens aériens, notamment un Dash et 4 Canadairs. Les flammes ont parcouru environ 30 hectares de pins. À 4 jours de la rentrée scolaire, les applications numériques de l'éducation nationale sont désormais accessibles normalement, affirme le ministère. Après la cyberattaque dont elles ont été victimes cet été, les environnements numériques de travail et les logiciels tels que Pronote fonctionnent dans des conditions habituelles. Deux points noirs subsistent toujours à Toulouse et à Nantes.
5: Au lendemain du premier grand débat entre les principaux candidats, la campagne pour la présidentielle est plus que jamais lancée.
4: Et c'est Bruno Retailleau qui en déambulait aujourd'hui dans les allées de la foire de Châlons en Champagne. Un passage obligé pour les candidats. Le patron de la droite stagne dans les sondages, autour de 10%. Mais il veut montrer qu'il tient bon, Hélène Terzian.
6: Absolument, dès le premier stand, verre de champagne, bien sûr, à la main. Bruno Retailleau trinque.
7: À ma future victoire.
6: Dans les allées, l'accueil est plutôt chaleureux pour le candidat de droite.
8: Bonne continuation sur la foire.
9: Bonne campagne.
8: Et bonne campagne, on compte sur vous.
6: Lorsque l'on demande à ce fervent électeur LR si Bruno Retailleau a raison de maintenir sa candidature.
10: Bien sûr.
6: Vous redoutez pas qu'il se rallie un moment à Édouard Philippe?
10: Ah, je crois pas. Non, j'espère que non, toujours.
6: Mais vous votez pour qui s'il se rallie à Édouard Philippe? Est-ce que vous votez quand même pour lui?
10: Ça va être compliqué. Ils valent un coup à droite, un coup à gauche, Édouard Philippe, donc ça ne me va pas.
6: Vous voteriez pour Marine Le Pen, par exemple?
10: S'il le faut, vraiment, au dernier moment, oui.
6: Une réponse qui conforte le patron de la droite qui tient à faire taire cette petite musique d'un futur ralliement au candidat Horizon.
11: La candidature, elle est essentielle. Et pour toutes celles et ceux qui pensent que si je m'effaçais, c'est d'autres candidats du centre qui en bénéficieraient, je ne le crois pas. Les gens qui me soutiennent veulent autre chose que la saison 3 du macronisme.
6: Quant à l'idée récurrente d'une primaire de la droite et du centre, il dit ne refuser aucune compétition.
4: Un reportage d'Hélène Terzian à Châlons en Champagne. Le Parti Socialiste lui faisait sa rentrée à Blois ce vendredi avec en ligne de mire la primaire de la gauche pour laquelle le candidat de place publique Raphaël Glucksmann part pour l'instant favori en déplacement lui aussi à Blois. François Hollande a répété son refus quant à lui de participer à cette primaire.
5: Un soldat colombien de la Légion étrangère française enlevé au début du mois en Colombie.
4: Dans une région tenue par la guérilla, notamment celle des FARC, annonce de l'armée colombienne ce vendredi. Un enlèvement confirmé côté français. Les autorités qui précisent aussi que le militaire en question ne disposait pas de la nationalité française et qu'il n'avait surtout pas sollicité d'autorisation de sa hiérarchie pour se rendre dans le pays. Éric Biégalard.
12: Oui, tout étranger engagé dans la Légion étrangère française peut, au bout de quelques années, demander et obtenir assez facilement la nationalité française. En l'occurrence, ce n'était pas le cas pour ce qui est du caporal enlevé le 6 août dernier. Il était colombien. Mais tout soldat d'active, étranger ou français d'ailleurs, doit également solliciter une autorisation de sa hiérarchie pour se rendre dans certaines zones du globe où sa qualité de militaire pourrait lui faire courir quelques risques. Difficile pour un militaire d'active d'aller passer ses vacances à Cuba ou en Thaïlande, souffle par exemple un officier d'état-major. Le caporal n'avait pas sollicité d'autorisation de sa hiérarchie pour se rendre en Colombie, l'une de ses zones à risque, et c'est bien ce risque-là qui s'est avéré. Les rebelles l'ont enlevé après avoir réalisé qu'il appartenait à la Légion étrangère française, indique un document de l'armée colombienne consulté par l'agence France-Presse. Du côté des armées françaises, on précise bien ne pas vouloir abandonner le caporal à son sort. Le ministère des Armées dit suivre de très près le sujet via l'ambassade de France à Bogota et en lien avec les autorités colombiennes.
4: Éric Biégala.
5: Enfin, Lille, tenue en échec sur la pelouse par le Paris Saint-Germain. Saint-Germain pour la deuxième journée de Ligue 1 de football.
4: Une journée qui commençait fort ce soir avec ce choc entre le LOSC et le PSG au stade Pierre-Mauroy. Donc, mené 2-0, les Parisiens qui arrachent encore une fois sur le fil.

0: En direct du stade Pierre Mauroy. Merci du foot encore après la Ligue des Champions. Hier, tirage au sort de la Ligue Europa ce vendredi, toujours à Monaco. L'Olympique de Marseille affrontera le Bayer Leverkusen et l'Olympiakos lors de la phase de Ligue. Rennes ira de son côté défier la Juventus Turin en Ligue Conférence. Monaco se déplacera à Brighton et recevra Fribourg.
1: C'était le journal d'Emmanuel Langlois.
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1: D'ici 23h30, on vous présente un des coureurs en ce moment en lice à l'UTMB, l'Ultra Trail du Mont Blanc. C'est la course la plus prestigieuse en pleine nature autour donc du Mont Blanc, 174 km. Avant ça, le montant des dégâts des incendies commence à être évalué.
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1: Des dizaines de milliers d'hectares partis en fumée cet été, la saison des incendies a démarré tôt, a été intense et il y a eu de nombreux dégâts. Pour la première fois aujourd'hui, on a une estimation du coût de ces sinistres, près de 500 millions d'euros pour cette année 2026. C'est une estimation de France Assureurs qui évoque des dommages d'une ampleur exceptionnelle, bien au-dessus des incendies de 2022 il y a 4 ans. France Assureurs a déjà recensé 25 000 sinistres. Les victimes sont essentiellement des particuliers, mais il y a aussi des professionnels et des collectivités locales. Bonsoir Xavier Danet.
3: Oui, bonsoir.
1: Vous êtes le maire d'Arès, en Gironde, commune donc sinistrée par l'incendie qui a brûlé 42 000 hectares dans le département fin juillet. Vous, au niveau de la commune, vous avez déposé vos dossiers, par exemple, déjà ?
3: Oui, absolument. C'est-à-dire que moi, ma commune, c'est 4800 hectares. J'ai 4000 hectares de brûlés. Et sur les 4000, j'ai 400 hectares de propriétés municipales. Donc, effectivement, on a déposé un dossier afin de pouvoir être indemnisé puisqu'on était assuré. Et donc, c'est aussi une bonne chose de pouvoir assurer sa forêt contre l'incendie. Donc, on était assuré. Donc, on va avoir une contribution en fonction de la taille des pins. Alors, on a des pins qui peuvent être à hauteur d'un cassis, d'un semis, des plaines d'éclaircies. Donc tout cela va dépendre effectivement de la taille, de l'âge des pins.
1: Et tout ça se passe avec votre assurance directement, l'assurance de la commune ?
3: Absolument, avec l'assurance, et j'attendais parler d'assurance, c'est-à-dire que nous, on est aussi le relais pour l'ensemble des sinistrés, pour activer France Assureur, on est en contact avec France Assureur pour que personne ne soit oublié, que tout le monde, vous parliez des gens relogés, des gens, que tout le monde soit assuré. Les collectivités aussi, on a engagé quand même des frais extraordinaires, on a nourri les sapeurs-pompiers, on a nourri les forces de gendarmerie, donc on a des frais aussi, et on va nous aussi.
1: Et comment on évalue tout ça ?
3: Oh, mais de façon assez méthodique. Donc, on a enregistré l'ensemble des dépenses que nous avions engagées, des dépenses, mais ça peut, par exemple, vous parliez des collectivités, on avait un concert de prévu, c'est aussi l'annulation du concert, c'est de l'argent qui a été mis sur la table, qui est engagé, et on espère bien, effectivement, retrouver nos petits, essayer de se faire rembourser, ce qui serait la moindre des choses, puisque, comme vous le précisiez, on a été évacué, donc on demande une contribution à notre évacuation.
1: En tout cas, ça a été rapide avec votre assurance.
3: Oui, notre assurance a été rapide et on peut que les en féliciter, les en remercier. Il faut savoir effectivement activer et nous sommes aussi collectivité les relais pour essayer d'aider les particuliers, les entreprises, les maisons qui ont été incinérées, incendiées, pour essayer de les aider à remplir les dossiers parce que c'est aussi quelque chose de fastidieux, d'administratif et on saura les accompagner.
1: Et là, tout n'est pas encore terminé pour les particuliers et les entreprises ?
3: Non, non, puisque ça prend un peu de temps, même si France Assureur nous a garanti qu'ils allaient aller assez vite, mais il faut mandater des experts. Les experts, ils sont pas en nombre non plus à profil énorme, donc il faut que l'on puisse aider, que l'on puisse donc au moins une fois que l'expertise est réalisée, il faut que les assureurs, quels que soient les assureurs, donc ils sont pas tous sous l'égide de France.

0: assurances assureurs, mais la plupart, puissent activer rapidement les indemnisations, puisqu'il y a des gens qui ont tout perdu, il y a des entreprises qui ont perdu, et on ne peut pas les laisser comme ça. Et l'ensemble des sylviculteurs aussi, parce que au moins ceux qui sont assurés doivent être indemnisés le plus rapidement possible.
1: Vous avez une idée de comment ça se passe aussi pour les communes alentours? On imagine que vous êtes très en lien depuis la mi-juillet.
0: Bien évidemment, on se réunit régulièrement, au moins dans la communauté d'agglomération du Nord-Bassin, dans la Cauban. On se réunit et on essaie d'agir en commun pour pouvoir activer et avoir une force de persuasion auprès des assureurs privés. Alors l'État, je dirais, c'est un peu plus facile puisqu'on est en contact régulier avec la préfète. On va avoir une entrevue avec M. le Président de la République puisqu'on a demandé à l'ensemble des maires concernés une entrevue. Ça va être réalisé à l'Élysée. Donc là, on active, on fait activer. Par contre, tout ce qui est privé, tout ce qui est assureur, c'est un peu plus difficile. Mais on a cette force de persuasion qu'ont les communes et on agit en commun.
1: Vous pensez que vous allez être dédommagé d'ici combien de temps? Est-ce que vous pouvez le savoir? Est-ce que votre assurance vous l'a un peu dit déjà?
0: Non, parce que là aussi, ça demande quand même. Alors, ils nous ont dit oui, on va être indemnisé. On a la certitude d'être indemnisé. On connaît un minima. Mais après, il faut qu'on regarde l'âge des pins. On a eu la chance, nous, collectivité, sur 400 hectares, d'en vendre un peu sur pied. Donc, ceux-là, ils sont vendus. Donc,
1: ça sauve un peu les choses.
0: Ouais, ça sauve un peu les choses. Mais après, et puis on connaît pas le prix d'achat du pain en fonction mais de l'état dans lequel il se trouve, parce que ça va demander là, pour le coup, une expertise assez fine. D'abord, l'âge du pain, le nombre de pains à l'hectare, c'est à peu près le même. Mais par contre, le taux de brûlage du pain, s'il y a du pain où on va pouvoir récupérer le cœur pour pouvoir l'exploiter, d'autres ça va être beaucoup plus difficile, donc ça demande là pour le coup une expertise un peu plus fine.
1: Mais il reste plus beaucoup de temps pour déposer son dossier, c'est jusqu'au 31 août pour les sinistrés.
0: Oui, tout à fait. C'est pour ça que nous, on l'a fait rapidement. Donc, on a déposé le dossier. Maintenant, c'est à l'expertise à travailler. Eux, ils vont prendre leur temps et on va les presser au maximum. Tout simplement parce qu'aussi, le pain qui peut être exploité, on doit l'exploiter rapidement afin que le scolyte ne se mette pas dessus
1: une
0: et
1: maladie.
0: Nous l'abîme complètement.
1: Et provoque une maladie.
0: Tout à fait.
1: Mais pour les sinistrés, les particuliers, c'est donc jusqu'au 31 août et il reste 3 jours.
0: Il reste 3 jours, mais bon, après, pour ceux qui n'ont pas pu, mais je pense que la plupart, on les a accompagnés. On a eu un bus avec le département de la Gironde, avec la CCI, avec la Chambre des métiers. On a essayé de les accompagner et on les accompagnera jusqu'au dernier jour. Et si nécessaire, s'il y en a qui n'ont pas pu, on poussera leur dossier néanmoins. Et je pense que tout le monde peut entendre que quelqu'un qui est sinistré à ce niveau-là n'ait pas peut-être eu les moyen de le faire dans les délais impartis.
1: Eh bien, merci beaucoup Xavier Danet. Je rappelle que vous êtes le maire d'Arès en Gironde, d'avoir accepté l'invitation de France Info ce soir.
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1: 23h19 sur France Info, l'info en une minute avec vous, Emmanuel Langlois. À la une, Sébastien Delogu réagit après sa garde à vue d'hier.
3: Après une altercation avec des policiers dans la cage d'escalier de son immeuble à Marseille, le député insoumis dénonce une campagne médiatique de dénigrement alimentée par des fuites policières mensongères. Fin de citation. Le député comparaîtra devant le tribunal correctionnel de Marseille pour outrage le 13 novembre prochain. Garde à vue levée dans le Calvados pour l'homme qui avait volontairement foncé en voiture mercredi sur des personnes près d'un bar à Caen, provoquant la mort de 2 personnes et en blessant 9 autres. Le suspect, un russe d'origine tchétchène âgé de 26 ans, doit maintenant être présenté à des juges d'instruction. Le maire de Caen avait évoqué alors la piste d'un différend amoureux. Statu quo, à quelques semaines du début des débats sur le budget 2027, l'agence américaine Fitch maintient la note A+ de la France et sa perspective stable. C'est l'équivalent en gros d'un 16 sur 20. L'agence pointe toutefois une dette publique élevée dans l'Hexagone et un contexte politique limitant les possibilités d'assainir les finances publiques. Et puis le football mené 2-0 comme à Rennes. Le PSG a encore arraché un match nul ce soir à Lille sur la pelouse du stade Pierre-Mauroy. 2-2 en ouverture de la deuxième journée de Ligue 1 de football. 2 buts inscrits par les Parisiens dans le temps additionnel.

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1: C'est l'ultra trail de l'année, la course à pied la plus mythique en pleine nature, l'UTMB, le Tour du Mont Blanc, et ses 174 km pour 10 000 mètres de dénivelé positif. Ça fait 10 km de montée quand même. 2500 personnes se sont élancées à 19h45, dont le manchois Yannick Noël, qui tentera de faire encore mieux que l'année passée, Benoît Martin.
2: On se souvient encore de cette arrivée mémorable de Yannick Noël à la 7e place de l'UTMB il y a un an, dans les rues noires de Mont de Chamonix. Le manchois a réalisé sa plus belle performance sur cette course mythique en 21h03. Deux mois plus tard, il prenait cette fois la 2e place de la Diagonale des Fous à La Réunion, autre course mythique. Deux résultats qui ont boosté sa carrière.
3: Les sponsors mettent un peu plus d'aide en place pour que justement je continue à performer. Donc j'ai fini la boulangerie au mois de mai en accord avec mes patrons et je reprendrai début décembre. Et en attendant, bah, c'est mes sponsors qui me font vivre, c'est ça.
2: Et oui, rappelons-le, Yannick Noël est l'un des rares à ce niveau à avoir un autre métier. En l'occurrence, boulanger pendant l'hiver, parce que le reste de l'année, le trail n'est plus seulement une passion.
3: C'est mon travail, quoi. Du coup, les quatre dernières semaines, c'était entre 22 et 30 heures d'entraînement. Et sinon, bah, le reste du temps, c'est aussi beaucoup de récupération parce que c'est pas que courir, il y a beaucoup de choses autour aussi.
2: Des choses et des gens autour de lui. Un entraîneur, un masseur et pour la nutrition, sa femme pharmacienne. Avec tous ses soutiens, Yannick Noël compte faire encore mieux sur l'UTMB. Après avoir fini 12e, 10e et enfin 7e l'an dernier, pour cette 4e participation, il change de stratégie. Ça passera ou ça cassera.
3: Ça va être essayer de finir, mais en prenant un peu plus de risques. C'est à l'arrivée où je me rendais compte, genre à l'arrivée de l'UTMB, où j'étais très content de ma course, mais à la fin, le lendemain, en regardant tout ce que j'ai fait, tout, je me dis « Ah, j'aurais pu donner un peu plus ». Donc cette année, je vais essayer de prendre un peu plus de risques, mais ça, dans cette stratégie de course-là, bah, y a plus de chances que je craque, quoi.
2: Et si ça passe, Yannick Noël compte finir pour la première fois en dessous des 21h. Pour le classement final, il ne se fixe pas d'objectif, tant le plateau est relevé. Et puis, avant d'être une course contre les autres, l'UTMB, c'est une course contre soi-même. Et
1: donc les premiers coureurs mettent en moyenne 20 heures, mais la majorité une quarantaine d'heures. En gros, l'objectif, c'est de finir la course, de boucler ses 174 km autour du Mont Blanc, en passant par la France et l'Italie, en moins de 2 jours. Tout de suite, le monde d'Élodie. Élodie Suigo est son invitée.
4: Bonjour Joanne Baez.
5: Bonjour.
4: Bonne fin.

0: C'est notre dernier jour passé ensemble en tant qu'invité exceptionnel dans le monde d'Élodie. Un moment de félicité. Vous avez publié il y a quelques mois un recueil de poésie, « Quand tu verras ma mère, invite-la à danser » aux éditions Point. Dans cet ouvrage, vous n'êtes ni la Protest Song, ni la Vierge Marie Folk, ni la Madone des pauvres gens, ni la Joan of Arc, celle qui voulait sauver le monde, mais bien John Baez. Vous êtes cet artiste qui compte depuis vos débuts, mais aussi une mère, une militante endurcie. Avec cet ouvrage, on a l'impression que vous êtes enfin trouvé, que vous avez trouvé votre bonne place. Et surtout, vous abordez votre fils, vous adressez à lui. Vous dites quelque chose de très bouleversant dans le texte, dans le poème « Clochette d'argent », tout vulnérable qu'il était. Je ne l'ai pas vu quand il était dans sa chambre. Je me suis tenue à côté de lui, mais à des miles aussi. Et vous ajoutez « Pardonne-moi, mon chéri ». C'est important, justement, de lui offrir ce tête-à-tête de pardon, mais en même temps, de le partager avec tous les lecteurs.
1: Well, it's so wonderful that Gabe and I can talk about all this stuff.
2: Eh bien, ce qui est merveilleux, c'est que ça me donne la possibilité de parler de toutes ces choses. Notre relation a grandi d'une manière qui aujourd'hui est extrêmement ouverte. On est le plus ouvert qui soit entre une mère et son fils. Ça demande énormément de travail. Et quand on a du mal, on retourne en thérapie parce que ça nous aide justement. La relation n'est jamais parfaite. Je n'ai pas été là. Soit je voyageais, soit j'étais à côté de lui sans être là. Toutes ces voix dans ma tête, toutes ces petites personnes que je portais en moi sans le savoir, je ne le savais pas, mais j'étais distraite. Je sais que j'essayais de bien faire, je m'engageais, j'étais dans la politique et il y avait cet enfant. Et cet enfant ne recevait pas les soins dont il avait besoin de sa mère. Mais au moins, on peut essayer de rattraper les choses aujourd'hui.
0: Il vous l'a dit d'ailleurs. Il vous a dit que vous étiez plus concerné par sauver le monde que vous occupez de lui. En même temps, vous lui attribuez aussi le fait qu'il représente tous les enfants de la Terre à lui tout seul, qu'il est très important pour vous et que vous êtes à jamais sa maman.
2: Oui, je n'ai pas besoin d'autres raisons que ça. C'est simplement mon magnifique fils.
0: Vous avez mis du temps à parler des abus sexuels que vous avez vécus. Est-ce que l'écriture, justement, vous permet ça? Vous permet de garder la tête hors de l'eau, comme vous le dites, à travers la poésie?
2: Eh bien, tout ça est venu d'abord par le biais du film, du documentaire, qui vraiment enquête en profondeur sur ce sujet. Je ne savais pas que ce serait le cas, ce n'était pas prévu, mais j'avais confiance dans les réalisateurs qui étaient censés documenter ma dernière tournée. Où je ne savais pas encore si ce serait la dernière à ce moment-là. Et puis on a commencé à parler de ma petite enfance et je leur ai donné les clés de la réserve. Je n'avais jamais mis le nez là-dedans. Mon père, ma mère avaient tout conservé, les dessins, les photos, les enregistrements, les vidéos de quand j'étais petite. Je ne savais pas du tout. Je leur ai donné les clés et je leur ai dit « Servez-vous de ce que vous voulez ».
0: Vous rendez hommage à tous ceux qui nous ont quittés, Jimi Hendrix, Leonard Cohen, c'est très important. Pourtant pour vous, vous abordez finalement la mort aussi. Quel rapport vous entretenez avec la mort, justement ?
2: J'aimerais penser que je vais connaître une mort splendide et que je serai complètement en maîtrise de moi-même. Si vous avez de la morphine, je veux que vous soyez auprès de moi le jour de ma mort. Je ne vais pas faire semblant. Je n'ai pas du tout envie d'être consciente jusqu'à la fin. Je ne vais pas faire semblant.
0: Pour terminer, quel regard vous portez sur le temps qui passe et sur ce que vous avez finalement accompli? On pense à la chanson « Forever Young », inévitablement.
1: As of today, I took a walk.
2: Pour ce qui est d'aujourd'hui, je suis allée me promener. J'avais besoin de prendre l'air. J'ai quitté l'hôtel, j'aurais pas dû parce que j'ai mal à la gorge, mais j'ai pas pu aller très loin. Je ne respirais pas très bien. Je me suis dit, merde, c'est ça ce qui se passe quand on vit. J'ai pas envie d'y penser. Il y a des limites aujourd'hui. Il y a des contraintes. Et il faut que je fasse attention à ces limites aujourd'hui. Parce que je crois que ceux qui vieillissent bien sont ceux justement qui ont appris à accepter leurs limites et à ne pas pousser trop loin. Et une grande partie de ma vie est consacrée à ça aujourd'hui. Je fais de la kiné, je me promène dans les prés, dehors. Quand je viens à Paris aussi, je suis quelqu'un d'autre que ce que j'ai pu être.
0: Merci Joan Baez d'avoir accepté de venir ici pour vous raconter, d'avoir trouvé le temps de vous confier aussi, de jouer le jeu. Votre livre « Quand tu verras ma mère, invite-la à danser » disponible aux éditions Point. Merci beaucoup Joan Baez.
1: Merci infiniment Élodie.

0: Le monde d'Élodie est à retrouver sur franceinfo.fr. La météo et un nouveau point sur l'info dans un instant.
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0: Laurence de Zélé.
2: Une perturbation arrivera demain matin sur la France par l'ouest. Elle donnera des pluies faibles à modérées sur un quart nord-ouest du pays. À la mi-journée, ces pluies devraient toucher les Hauts-de-France et la région parisienne. On pourrait avoir des orages au nord de la Loire, accompagnés de vents à 50 km/h en rafale. L'après-midi, ce temps pluvieux et venteux s'étendra des pays de la Loire et du nord de la Nouvelle-Aquitaine au Benelux et à la Lorraine, en passant par le centre Val-de-Loire. De bonnes averses sont attendues près de la Manche, avec beaucoup de vent. Les rafales pourraient même atteindre les 100 km/h dans le Cotentin. Du sud de l'Aquitaine aux Alpes et au pourtour méditerranéen, une belle journée, mais avec du vent fort, là aussi, au sud de la région PACA et sur la Corse. On attend des rafales à 70 km/h. Pour ce qui est des températures, prévoyez le matin entre 12 et 26 degrés du nord au sud, l'après-midi entre 21 et 35 degrés.
0: Une très bonne soirée sur France Info, il est 23h30. Théo, mettons Régimbo pour l'info.
3: L'agence de notation Fitch maintient ce soir la note A+ de la France. C'est la notation de la dette de notre pays. Fitch maintient aussi sa perspective stable, c'est-à-dire qu'elle n'envisage pas de la modifier à court ou moyen terme, malgré des estimations de déficit public plus élevées. Fitch relève que la France dispose d'une économie importante, diversifiée, ainsi que d'un secteur bancaire solide. Le ministère des Affaires étrangères confirme ce soir que 4 Français sont portés disparus au Népal 2 jours après la coulée de boue dévastatrice. Près de 2000 personnes sont toujours recherchées et un terrible bilan qui ne cesse de croître. 584 personnes sont mortes au Népal et au Tibet. Un corbillard vitré et un cortège funèbre à Oslo. La population s'est inclinée sous la pluie devant la dépouille du roi de Norvège, Harald V, mort ce matin. Son corps a été transporté de l'hôpital au Palais Royal. Il y aura des drapeaux français dans les cours de 89 écoles primaires de Nice la semaine prochaine et jusqu'aux vacances de la Toussaint. Décision d'Éric Ciotti, le maire de la ville, qui souhaite aussi que les élèves assistent à une levée des couleurs avec chant de la Marseillaise chaque semaine. La star est à Paris. Céline Dion est dans la capitale depuis ce matin, à 15 jours du début de ses concerts à la Plénitude Arena. La chanteuse réside à l'hôtel de luxe Royal Monceau, où de nombreux fans l'attendaient. Mathilde Cariou.
4: Long manteau beige, talons aiguilles et lunettes de soleil sur le nez, Céline Dion n'est restée dehors que quelques minutes, le temps de saluer ses fans.
5: Bienvenue à Paris, Céline. On vous aime, Céline. On vous aime.
4: Pas de dédicace ni de selfie, simplement quelques mots et un geste de la main. C'est déjà exceptionnel pour Océane et Kylian qui sont venus de Calais ce matin.
6: Malgré qu'il n'y a pas eu de dédicace, elle a tellement eu des mots très forts. Elle a pris la peine de s'excuser à tout le monde, alors qu'à des personnes, ça se trouve, ils n'auraient même pas pris la peine de venir nous voir.
7: Elle s'est excusée avec tellement de sincérité que... on peut pas lui en vouloir, c'est Céline. Elle a dit que les fois d'après, il y aurait des photos, des autographes, mais pas pour aujourd'hui qu'elle ne pouvait pas.
4: Les fans ravis et rassurés, surtout de la voir en pleine forme. Samuel et Xavier étaient un peu inquiets de son état de santé.
8: J'ai trouvé souriante, sereine. Un peu prudente, parce qu'on ne l'a pas vu trop s'approcher des gens, peut-être pour ne pas choper des rhumes, etc. Si y a toutes les répétitions après, on sait qu'elle est un peu fragile.
9: Moi, j'ai trouvé en forme et puis un très bon équilibre, puisqu'elle était avec des chaussures au talon très classe. Elle se déplaçait facilement, donc c'est bon signe.
4: Elle est prête, conclut Xavier, pour une tournée magique. Il sera à l'Arena le 12 septembre, comme tous les fans présents aujourd'hui.
3: Mathilde Cariou devant l'hôtel Royal Monceau à Paris. Mené 2-0, le PSG s'est réveillé dans les arrêts de jeu ce soir face à Lille. Les Parisiens ont arraché dans les dernières minutes un nul à Lille, 2-2.
0: Merci beaucoup Théo, mettons Régimbo. Dans les prochaines minutes sur France Info, on entendra l'exaspération des pompiers. Après les incendies de l'été, qui veulent plus de moyens, pour ça l'intersyndicale lance un préavis de grève du 8 septembre au 20 octobre prochain. La Fédération nationale des sapeurs-pompiers de France veut créer un ministère de la protection des populations et des situations d'urgence. On entendra Éric Brocardi, porte-parole de la Fédération, dans une dizaine de minutes. D'abord la politique et l'étape de la primaire avant la présidentielle.
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0: La campagne pour 2027 est lancée, les déplacements se multiplient, certains candidats sont à la foire de Châlons-en-Champagne ce week-end, les universités d'été du Parti Socialiste ont également lieu à Blois. Hier, il y avait ce premier débat avec 7 candidats organisés par le MEDEF, la principale organisation patronale. Mais les candidats sur la ligne de départ, eh bien, ils sont nombreux. Bonsoir Dorian Dreuil.
11: Bonsoir.
0: Vous êtes politologue, expert associé à la Fondation Jean Jaurès, directeur d'études de l'Institut Bonafide. C'est normal d'avoir autant de candidats à 8 mois d'une élection ?
11: Normal, ça l'est. Original, assurément. Ce qu'il y a de particulier, c'est que c'est un effet assez direct de ce qu'on a vu et de ce qu'on a pu observer ces 10 dernières années, à savoir l'affaiblissement des partis politiques, la fragmentation d'une partie des électorats et une volatilité des électeurs de plus en plus forte et cette habituelle tentation d'être candidat à l'élection suprême de notre 5e République. Là où c'est original, c'est qu'on frôle le record avec une particularité qui est qu'on va finir avec autant de candidats qu'il n'y a d'espace politique aujourd'hui. Et c'est peut-être une des spécificités à 8 mois de l'élection présidentielle, c'est que sur certains espaces politiques, vous avez un nombre record de candidatures et la difficulté de pouvoir les départager.
0: Alors, pour faire un peu le tri, il y aura une primaire à gauche organisée en octobre par le Parti Socialiste et Place Publique, ça c'est sûr. Mais à droite et au centre, c'est pas encore sûr. Pourtant, ces derniers jours, plus de 200 élus appellent à en organiser une. Bonsoir Paul Barcelone.
12: Bonsoir.
0: Service politique de France Info. Si la primaire ne contente personne, au moins elle crée le débat.
12: Oui, puisque vous le savez, la campagne est lancée, mais la situation ne se décante pas dans les sondages pour autant. Alors peut-être que cette primaire, eh bien, c'est la solution miracle, admet Bruno Retailleau ce matin sur France 2.
13: J'ai jamais dit non par principe à la primaire. Jamais. S'il y a une primaire, je l'affronterai. Moi, vous savez, depuis un an, j'ai affronté à 2 reprises le suffrage interne de nos adhérents. J'ai peur d'aucune compétition.
12: Le candidat des Républicains est l'un de ceux qui auraient le plus à y gagner, comme un certain Gabriel Attal.
14: Moi, j'ai jamais rien exclu par principe. Je pense que si on a peur d'une primaire, c'est compliqué de se présenter à l'élection présidentielle. Par définition, on ne doit jamais avoir peur du vote. Ce que je constate, c'est qu'il y a quand même de très grands désaccords sur le périmètre d'une éventuelle primaire et sur son calendrier.
12: Mais alors voilà, quand faire cette primaire ? À l'automne ou début 2027 ? Et puis avec qui ? Faut-il élargir le périmètre ? Pousser jusqu'à Sarah Knafo et Éric Zemmour devant ce casse-tête ? Édouard Philippe a toujours refusé. Comme l'année dernière, déjà, sur France Inter.
15: Dans cet espace politique-là, personne ne se parle. Et vous voudriez que pour les questions les plus emblématiques de désignation d'un candidat à la présidentielle, ces partis qui ne sont pas capables de se parler entre eux se mettent spontanément d'accord sur une primaire et ces conditions. Je n'y crois pas beaucoup, je dois le dire.
12: Autre réalité à avoir en tête, l'ancien Premier ministre est aujourd'hui le mieux placé à droite et au centre dans les sondages. Autrement dit, avec une primaire, il est celui qui a le plus à perdre.
0: Et justement, Paul, est-ce qu'une primaire ne rebattrait pas les cartes et ne permettrait pas aux outsiders de se démarquer ?
12: Si, à l'instar d'un François Fillon chez LR en 2017, ou même d'un Éric Ciotti qualifié surprise pour le second tour de la primaire de la droite en 2022, à droite justement, un autre se verrait bien déjouer les pronostics. David Lisnard ce matin sur BFM.
16: Je propose une compétition à droite avant, mais je pense que ceux qui ne viendraient pas auraient besoin de se justifier de pouvoir faire gagner Jean-Luc Mélenchon, Marine Le Pen.
12: Et en plus, il n'y a plus de favoris face aux extrêmes, dit désormais Gabriel Attal, mais cette recette-là ne semble pas convaincre un autre outsider, Xavier Bertrand, c'était hier au MEDEF.
17: Faut-il une primaire de la droite et du centre ?
18: Non, on n'est pas obligé de refaire les conneries à chaque fois.
12: Parce qu'avec la primaire, rien ne garantit que les perdants soutiennent le vainqueur, rien ne garantit que celui-ci fasse l'unanimité malgré le vote, surtout entre des personnalités qui n'ont que rarement, si j'ose dire, réussi à se mettre d'accord pour gouverner.
0: Paul Barcelone, service politique de France Info. Dorian Dreuil, vous êtes toujours avec nous. Je rappelle que vous êtes politologue. On voit bien qu'il y a des hésitations au centre et à droite pour organiser une primaire. Pourquoi autant d'hésitations ?
11: Mais Paul Barcelone et Édouard Philippe, d'une certaine manière, ont très bien répondu à cette question. C'est-à-dire que comment demander à des partis politiques qui ont eu tant de difficultés à gouverner ensemble, qui ont eu tant de difficultés à se mettre d'accord sur un programme de gouvernement, qui ont eu tant de difficultés à trouver une ligne politique commune ces dernières années, comment leur demander de se mettre d'accord pour désigner un candidat unique ? Il faut se rappeler ce qu'on a vécu ces derniers mois, où on a vu dans différents gouvernements, cohabiter ou coexister des lignes politiques diamétralement différentes et voir des ministres en désaccord les uns avec les autres ou avec leur première ministre. Donc de là à demander l'organisation d'une primaire entre ces partis politiques et surtout à ce que les perdants aillent derrière le ou la vainqueur, ça paraît être une gageure. Maintenant, ça pose une difficulté. C'est que
0: Il y aurait peut-être beaucoup de candidats quand même. Dans le bloc central, par exemple.
11: Il y aurait peut-être beaucoup de candidats maintenant.
0: Ce qui peut l'affaiblir.
11: Pas de primaire aujourd'hui dans le bloc central et il y a quand même une multitude de candidats assez fortes. Donc la difficulté, c'est que la vertu de la primaire, lorsque les règles sont claires, lorsqu'elles sont respectées, c'est de pouvoir organiser démocratiquement la désignation d'une ligne politique et aussi d'une incarnation politique. Maintenant, la difficulté aujourd'hui, elle est d'une certaine manière calendaire. C'est-à-dire que dans les mois qui viennent, toutes celles et ceux qui vont être engagés dans un processus de primaire vont passer du temps à se parler à eux-mêmes pendant que d'autres candidats vont parler au pays et être en campagne.
0: Et à un moment, c'est trop tard. On ne peut plus faire de primaire. Quand la campagne est trop avancée.
11: Et à un moment, c'est trop tard, et puis ça laisse du flou. Et vous connaissez la formule, quand c'est flou, c'est qu'il y a un loup. Quand on entend les uns et les autres dire qu'ils se rejoindront ou qu'ils se rallieront à celui ou celle qui est le mieux placé, la réalité, c'est que ça conduit à quoi ? Ça conduit à une primaire sauvage. Et la primaire sauvage, ça reste la primaire des sondages. Et c'est faire porter un rôle aux sondages et aux enquêtes d'opinion, d'abord un rôle qu'ils ne demandent pas, mais aussi qui n'est pas le leur.
0: Et puis parfois, c'est pas vraiment ce qui se passe. Je pense à Valérie Pécresse, par exemple, qui avait fait moins de 5% en 2022. Bon, elle avait gagné la primaire. Les sondages l'ont donné un peu plus élevé que ça, et finalement, moins de 5%.
11: Vous avez tout à fait raison. Après, depuis le premier processus de primaire qu'on a vu notamment à gauche en 2011, à l'époque à l'initiative notamment de Terra Nova, il n'y a pas eu de processus de primaire qui a été très conclusif dans les urnes. Donc ça n'est pas une garantie de créer une dynamique de candidature et une dynamique électorale. C'est en revanche la garantie de mettre d'accord de manière démocratique un camp ou un espace politique ou souvent un parti en son sein et de faire cohabiter différentes lignes.
0: Mais il y a aussi les conditions d'organisation d'une primaire, choisir de l'ouvrir à tout le monde ou simplement aux sympathisants d'un parti, ça compte ça aussi ?
11: Tout à fait. Les déterminants d'une primaire réussie, comme on avait pu le voir à l'époque avec la primaire du Parti Socialiste ou aussi la primaire de la droite, qui avait été une formidable réussite populaire, c'est-à-dire de pouvoir osciller à plus de 2 millions de votants. Là, effectivement, lorsque vous organisez un processus qui est ouvert sur la société, ça peut créer une dynamique, ça peut créer un élan, à contrario de primaires qui sont dites fermées ou réservées aux adhérents, aux sympathisants ou qui, par leur prix ou leurs conditions de vote peuvent décourager les plus éloignés de la politique. C'est pour ça que la primaire ne peut pas être une solution dégainée à la dernière minute quand on s'est rendu compte que la moitié d'un état-major d'un parti politique avait envie d'être président ou présidente de la République du jour au lendemain. Non, ça doit être un processus sérieux, organisé, qui demande une certaine ingénierie, aussi une certaine ingénierie démocratique pour que ça puisse donner de la légitimité et de l'élan à celui ou celle qui la gagne, si tant est que celles et ceux qui se soient engagés en perdant à suivre le candidat le fassent réellement.
0: Le PS et Place Publique organisent leur primaire en octobre, donc là il faudra payer 15 euros pour participer. Ça limite de fait le nombre de personnes qui vont venir voter. Est-ce que c'est trop cher de mettre 15 euros ? Ça s'est déjà vu ?
11: En tout cas, ça tranche avec une époque où le Parti Socialiste avait organisé des primaires où le prix était plutôt autour des 2 ou quelques euros, ce qui permettait effectivement d'avoir une campagne la plus large possible et surtout d'aller vers celles et ceux qui sont éloignés de la politique ou qui peuvent avoir des difficultés économiques et financières qui empêchent d'accéder à ce type de processus qui est intéressant parce que c'est aussi un acte de sociabilisation, c'est un acte de vote et dans notre République qui sacralise le vote, c'est d'autant plus intéressant d'ouvrir le plus largement ce type de processus.
0: En tout cas, pour ce qui est du PS, Olivier Faure disait tout à l'heure à Blois qu'il voulait un débat sérieux, passionné et pas de sang sur les murs. Alors, pour la primaire d'octobre, il y a Raphaël Glucksmann qui est en lice, il y a Philippe Brun, Ségolène Royal, Olivier Faure n'est pas encore candidat. Ça veut dire qu'il prône quand même l'unité ce soir, Olivier Faure.
11: Oui, alors c'est toujours la difficulté quand le Parti Socialiste organise une élection, la promesse de ne pas avoir de sang sur les murs est toujours difficile à respecter. On l'a vu notamment lors des différents derniers congrès du Parti Socialiste. Mais il me semble que l'engagement le plus ferme, le plus important et le plus intéressant pour celles et ceux qui vont y participer, c'est que pour les perdants, il y ait cet engagement à suivre le candidat qui aura été désigné, à suivre et à faire sa campagne et à être d'une certaine manière solidaire avec celui ou celle qui sortira des urnes.
0: Mais ça, c'est pas sûr. On le verra dans les semaines qui suivront le vote.
11: Ça n'est pas sûr et on l'a vu par le passé, on a déjà pu observer des candidats qui échouant à la primaire tourner le dos au vainqueur et rejoignir d'autres camps. On l'a vu notamment en 2016. Donc c'est toute la difficulté de ce type d'exercice, mais qui tient beaucoup au calendrier d'une certaine manière. C'est-à-dire que si les primaires avaient été organisées en amont de l'été, ça aurait permis de prendre le temps d'organiser des débats pour chacun de faire le tour des popotes, hein, c'est-à-dire d'aller dans les différentes fédérations, de parler aux militants et d'avoir ce débat apaisé. Là, le risque et le danger d'une certaine manière, c'est que ce débat-là ait lieu dans l'urgence, qu'il ne mobilise pas suffisamment et surtout qu'il enferme la gauche à devoir se parler à elle-même pendant encore quelques semaines quand d'autres iront parler au pays et regarder la réalité du pays.
0: Eh bien, merci beaucoup Dorian Droy d'avoir été avec nous ce soir sur France Info, politologue, expert associé à la Fondation Jean Jaurès, directeur d'études de l'Institut Bonafide. L'info en une minute arrive.
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0: À la une, à 23h45, Théo Metton-Régimbault, le risque incendie élevé.
3: 7 départements autour de la Méditerranée sont placés en risque élevé au feu de forêt ce samedi.

0: Les deux départements de la Corse, les Alpes-Maritimes, le Var, l'Hérault, l'Aude et les Pyrénées-Orientales, une alerte puisque les incendies pourront se propager très rapidement. Des renforts de CRS à Lyon à la demande du préfet après une fusillade en fin d'après-midi dans le quartier de Décines-Charpieux. Un homme tué, un autre blessé grièvement. Les circonstances ne sont pas encore précisément établies. Lyon est le théâtre de plusieurs fusillades liées au narcotrafic ces dernières semaines. Retour à la normale après la cyberattaque qui a visé cet été l'éducation nationale. À quelques jours de la rentrée, les applications visées sont aujourd'hui accessibles normalement, sauf à Toulouse et Nantes, indique le ministère. Pic maximum des embouteillages en France à 17h30, près de 900 km cumulés partout dans le pays, alors que les routes étaient rouges ce vendredi. Dans le sens des retours, elles seront oranges dans ce même sens ce samedi.
1: Info. Les pompiers veulent plus de moyens, ils le clament depuis plusieurs semaines après l'été dévastateur que l'on vient de vivre et ces dizaines de milliers d'hectares partis en fumée. En Gironde, dans les Landes, dans le Var, l'intersyndicale des sapeurs-pompiers dépose un préavis de grève du 8 septembre au 20 octobre prochain. Bonsoir Éric Brocardi.
2: Bonsoir.
1: Vous êtes porte-parole de la Fédération nationale des sapeurs-pompiers. Vous vous joignez à cet appel à la grève de l'intersyndicale?
2: Écoutez, outre le fait de se joindre, c'est surtout en fait de les entendre. Je pense qu'aujourd'hui, de toute façon, que l'on soit pompier volontaire comme professionnel, aujourd'hui, on doit continuer à essayer de battre le terrain sur à la fois le domaine des interventions et surtout se faire entendre aujourd'hui dans le cadre de ce qui s'est passé durant l'été, parce qu'on le sait et on le sent, la période de rentrée laisse place à effectivement d'autres orientations, d'autres interrogations, d'autres objectifs, d'autres priorités. Et nous, la priorité, c'est de continuer à protéger les concitoyens. Donc, cela veut dire qu'aujourd'hui, dans ce cadre-là, s'il faut continuer à rallonger la période de grève, comme le souligne l'intersyndical, c'est une manière aussi de se faire entendre. Comme nous, au niveau de la Fédération, nous ferons aussi entendre de manière beaucoup plus globale au travers du Mondial Secours et Protection à la fin du mois de septembre, début octobre, et en même temps sur toutes les questions, les interrogations liées justement à ce fameux, et je dis bien fameux, projet de loi de modernisation de la sécurité civile.
1: Qui sera présenté le 8 septembre.
2: Oui, mais c'est toujours pareil. Nous, ce que l'on veut pas, c'est que d'une montagne, il en accouche une souris. Donc, le sujet aujourd'hui, c'est d'être extrêmement vigilant. Pourquoi? Parce que nos attentes aujourd'hui, elles sont fortes dans l'intérêt des concitoyens. Et aujourd'hui, quand on a 67 millions de personnes sur ce territoire national, quand on a 36 000 communes, on doit s'attendre aujourd'hui à avoir une protection ambitieuse. Et cette protection ambitieuse, elle passe par quoi? Quand vous savez que les sapeurs-pompiers, c'est une obligation de moyens que l'on doit avoir. Pourquoi on n'y met pas les moyens? Donc, ça, c'est le premier point. Le deuxième point, c'est que pour corroborer avec ce qui vient d'être dit, aujourd'hui, l'ensemble des candidats doivent continuer à essayer de comprendre que l'enjeu de la protection civile d'une manière générale en France doit se faire au cœur, on va dire, de leur débat politique et des enjeux. Or, pour l'instant, cela disparaît. Nous organisons le grand oral le 17 mars. Le grand coup de gueule, d'une manière générale, c'est de dire quoi? C'est que quand les sapeurs-pompiers sont présents, on leur donne les meilleurs, on va dire, les meilleurs qualificatifs pour les louer. Là, le sujet aujourd'hui, c'est de comprendre que nous sommes un peu le fusible de la situation. On a tendance aujourd'hui à faire le procès des sapeurs-pompiers sur certaines régions où ça a brûlé.
1: Et ça, vous sentez pointé du doigt?
2: De le comprendre. Mais bien entendu, aujourd'hui, il est facile de s'orienter vers ceux qui ont une obligation de moyens plutôt que de résultats. Et nous en sommes, on va dire, les tenants de cela. Et aujourd'hui, il est hors de question que les sapeurs-pompiers, dans le cadre de ce qu'il a été évoqué sur l'ensemble des territoires, on remette en question leur modèle de fonctionnement. Par contre, ce modèle de fonctionnement, il a une base qui est solide, une base qui doit être améliorée, parce qu'aujourd'hui, l'intensité des sinistres et l'intensité de nos missions... Je pense qu'aujourd'hui, le seul sujet, c'est d'organiser tout simplement une manœuvre autour d'une création d'un ministère de la protection des populations et des situations d'urgence. Je pense que ça, aujourd'hui, ça devient indéniable et incontournable. Pourquoi? Parce que tout ce que l'on voyait, ne serait-ce qu'en Australie qu'au Canada, bah aujourd'hui, c'est en train de toucher la France. Lorsque l'on constate ce qui se passe au Népal, lorsqu'on constate ce qui s'est passé avec la tornade récemment aujourd'hui, on est sur une inversion de changement avec des risques conséquents derrière où nous essayons à chaque fois de nous adapter. On dit que le travail des sapeurs-pompiers est parfait, c'est vrai, il l'est. Des fois, nous avons effectivement, face à des intensités, des problèmes de moyens. C'est une réalité, c'est une certitude. Pour autant, aujourd'hui, nous faisons toujours en sorte de pouvoir proposer des ajustements, des améliorations dans le cadre de nos manifestes de la Fédération nationale des sapeurs-pompiers de France, comme les conséquences de 2022 et le sujet des dérèglements climatiques. Et aujourd'hui, la Fédération nationale va être extrêmement attentive sur ce fameux projet de loi. S'il n'est pas l'envergure de ce que l'on attend en termes de l'engagement des sapeurs-pompiers sur le terrain, au point qu'aujourd'hui, nous avons perdu, et on doit le rappeler, 4 sapeurs-pompiers depuis le début de la saison. Il est hors de question qu'aujourd'hui, la fédération, avec les pompiers volontaires comme professionnels, reste muette.
1: Ça veut dire que cette grève, justement, elle est là pour mettre la pression.

0: pression sur le gouvernement, Éric Brocardi ?
1: De toute façon, la pression, nous l'avons eue pendant la saison estivale pour faire au mieux pour protéger l'ensemble de nos concitoyens. C'était une chose faite. Il faut bien se rappeler qu'aujourd'hui, c'est les sapeurs-pompiers qui sont en pleurs et en deuil. Ils ont perdu, au sein de leur famille, 4 sapeurs-pompiers, on tient à le rappeler. 220 000 personnes évacuées, c'est 220 000 personnes sauvées. Donc on peut entendre aujourd'hui des mécontentements, on peut entendre les situations de détresse, c'est bien évidemment. Mais aujourd'hui, ce sont les sapeurs-pompiers qui pleurent aussi de leur côté, à la fois parce qu'ils ont perdu leurs collègues, mais aussi parce qu'on a moins de moyens qu'auparavant. Donc le sujet aujourd'hui, c'est de comprendre les enjeux et comment on va pouvoir les améliorer pour faire face justement à cette intensité. Donc le sujet de la mystérialité dédiée justement à cela, ça doit être un des enjeux que relève la Fédération nationale pour conforter les concitoyens dans une situation de protection et d'adaptation face aux risques. Parce que quand vous regardez aujourd'hui des conférences de presse liées justement au feu et aux incendies, vous avez pléthore de ministres qui sont autour du ministre, du Premier ministre, ce qui veut dire qu'on est sur des enjeux d'interministérialité. Mais pour être efficace, efficient et avoir un choc de simplification pour être encore plus redoutable dans la mise en œuvre des moyens, nous devons casser justement certains silos et permettre justement de faciliter la mise en œuvre opérationnelle.
0: Parce qu'il y a quelques semaines, le ministre de l'Intérieur, il n'a pas pu donner de montant pour l'augmentation de vos ressources quand il a reçu l'intersyndicale.
1: La grosse problématique, c'est aujourd'hui, vous le savez, mais c'est très difficile de le faire comprendre au niveau de chacun de nos concitoyens, c'est que le budget des sapeurs-pompiers, c'est un budget qui est lié aux collectivités territoriales, donc au niveau des départements. Mais il faut, au travers de ces collectivités territoriales, insuffler par l'État les ressources et les moyens nécessaires avec des taxes qui leur soient dédiées directement pour soulager le financement de ces collectivités territoriales, de manière à ne pas ponctionner plus que cela nos chers concitoyens. Donc nous, ce que l'on dit aujourd'hui, c'est qu'il doit être mis au travail des enjeux très efficaces en termes de financement, qui ne doivent pas bouger le curseur au niveau de la charge, au niveau de nos concitoyens, mais qui doivent permettre de donner un ballon d'oxygène aux collectivités territoriales.
0: Et donc créer un ministère, pour vous, c'est la solution ?
1: Mais c'est une solution déjà. Pourquoi ? Un, on met en premier lieu la question de la protection de nos concitoyens avec les fameux réflexes, l'éducation, avec les enjeux, on va dire, qui scrutent aujourd'hui les obligations légales de débroussaillement, par exemple, de créer des messages qui soient uniques, dédiés, et qui aient une véritable politique, plutôt que de transférer à chaque fois les dossiers d'un ministère à un autre. Ça, c'est une orientation. Pourquoi je vous dis ça ? Parce que tout simplement qu'aujourd'hui, moi, quand je travaille avec le ministère de l'écologie, je suis en phase avec eux sur plein de domaines en ce qui concerne l'obligation légale de débroussaillement. Nous sommes en phase sur la partie prévention des risques feux de forêt. Et évidemment, au niveau du ministère aussi de l'Intérieur, c'est la même chose. Donc, ça veut dire qu'on fait déjà deux fois la même chose. Donc, aujourd'hui, il y a des économies effectivement à faire, mais dans le point de vue de l'optimisation des messages auprès de nos concitoyens, des méthodes à donner. Comme au niveau de l'éducation nationale, il doit y avoir des enjeux pareils en termes de protection civile pour insuffler les bonnes méthodes, parce qu'on doit préparer les générations futures. On ne peut pas continuer comme ça en faisant simplement le constat. Et les sapeurs-pompiers ne sont pas le fusible en permanence de toutes les solutions ou pas en ce qui concerne à la fois les choix et les orientations budgétaires et en même temps de se dire tout simplement les pompiers arriveront toujours malgré leurs petits moyens. Non, ça ne peut plus l'entendre.
0: Merci beaucoup Éric Brocardi, porte-parole de la Fédération nationale des sapeurs-pompiers, d'avoir pris le temps d'avoir été avec nous sur France Info ce soir. Le choix culture à 23h53 sur France Info. On parle de la rentrée littéraire. Et oui, c'est en ce moment. Avec vous, Matteo Maestracci, vous nous présentez un roman. C'est le quatrième de Lilia Hassen, l'autrice qui publie Je, J.E.
2: Et le titre du livre est à prendre de deux manières. Le pronom « je » indique ici une réappropriation, un livre écrit à la première personne. Mais les lettres « J-E » sont aussi les initiales de Jane Eyre, roman signé Charlotte Brontë, publié en 1847. Lilia Hassen a voulu raconter l'histoire d'un personnage peu cité, peu considéré du livre, Bertha Mason, la première femme de l'aristocrate Edward Rochester, dont on nous a brièvement et simplement expliqué qu'elle a perdu la raison et vit dans un grenier.
3: Dans le roman Jane Eyre de Charlotte Brontë, cette femme existe très peu. On entend, en tout cas Jane, dans le roman, entend des bruits qui viennent du grenier. Elle pense que c'est un fantôme, elle ne sait pas ce qui se passe. Donc il y a une sorte d'univers gothique comme ça qui s'installe. Et puis au moment où elle va épouser Rochester, elle apprend qu'il est déjà marié et que sa femme est prisonnière. Elle le découvre à ce moment-là et ce que je voulais faire, c'était vraiment m'intéresser à cette femme qui n'est décrite que du point de vue de cet homme, comme une folle, dangereuse. Évidemment, il est victime de la situation. Cette femme m'a intriguée, pas forcément au moment de ma première lecture, mais beaucoup plus tard, où je pense qu'après, avec soit les expériences de la vie, ou juste notre manière de lire change avec le temps, avec l'époque, j'ai eu le sentiment de pas avoir lu le même livre que lors de ma première lecture.
2: Avant d'entrer dans les détails plus précis du livre, on a demandé à Lilia Hassen si au moment de s'attaquer à un grand classique de la littérature par cet autre versant, elle a ressenti du trac ou y a vu, au contraire, un formidable terrain de jeu pour son propre imaginaire.
3: J'ai pas eu l'impression de m'attaquer à un grand classique de la littérature au sens où on l'entend traditionnellement. Il n'y a pas de concurrence entre les livres, je crois pas à ça. Il n'y a pas de concurrence entre les romancières. Chacune a son couloir de nage, chacune a son talent propre, chacune a son regard sur les choses, sur ses personnages. Et finalement, oui, moi, au XXIe siècle, je projette aussi des choses très personnelles. Et donc, c'est ce personnage qui m'intéressait. C'était pas, il n'y avait pas de volonté de se mesurer. Et c'est formidable de dire que la littérature, elle circule, elle traverse les siècles. Ce qu'on projette sur un personnage, ça dépend de notre histoire, ça dépend de l'époque dans laquelle on se trouve, ça dépend de tout un tas de choses. Personne ne lit le même livre. Je trouvais que c'était à la fois un hommage à la littérature en général, à ces femmes romancières, et puis à ce personnage féminin qui méritait plus et mieux que son rôle dans le roman classique Jenner.
2: Le livre est donc raconté du point de vue de Bertha, dont le vrai prénom est Antoinette et qui trouve ici une incarnation véritable de son enfance à la Jamaïque, en passant par l'échec de ses premières fiançailles jusqu'à sa rencontre avec Rochester, qui va en faire sa possession, même si Lilia Hassen n'aime pas forcément le thème aujourd'hui commun d'emprise.
3: Dans ces histoires, qui sont somme toute assez banales, parce que je crois qu'il y a beaucoup de femmes qui sont confrontées à ce genre de situation, les choses sont présentées sous leur meilleur jour toujours, tout le temps. Et vernis d'amour et de bons sentiments. En tout cas, aucune femme ne resterait si la violence était manifeste dès le départ. Les victimes de violences, quelles qu'elles soient, ne sont pas des idiotes complètement endormies. Et donc, c'est la manière dont ça s'insinue, comment ces hommes réussissent à construire une sorte de petit escalier où on s'habitue à la violence petit à petit. Et cette habituation à la violence, elle se fait au fur et à mesure des pages, au fur et à mesure du temps, et de manière assez subtile finalement. C'est une sorte de grande escroquerie, mais comme toute escroquerie, il faut commencer petit, quoi.
2: Ce sont aussi les silences et les lâchetés des autres personnages qui permettent cette forme d'emprisonnement. En cela, cette histoire, bien que située au XIXe siècle, est terriblement actuelle, mais le livre repose également sur l'histoire du colonialisme, en l'occurrence des anciennes colonies anglaises, et d'une autre forme de domination.
3: C'est aussi une affaire d'identité. Cette femme, parce qu'elle est décrite comme une bête sauvage, on comprend entre les lignes que c'est aussi qu'elle n'est pas assez blanche. Et pourtant, quand elle est sur son île en Jamaïque, elle est blanche parmi les Noirs. Et donc, elle passe d'une position où elle est plutôt en force et en domination, et elle change de contexte géographique, et elle se retrouve en position dominée, alors qu'elle a la même couleur de peau, ce que je trouvais très intéressant.
2: Avec ce quatrième roman, qui joue aussi avec différentes formes d'écriture et un style passant du lyrisme du personnage principal à sa colère, Lilia Hassen démontre en tout cas un peu plus ses qualités d'écrivaine et sa volonté de ne jamais s'enfermer dans un seul genre ou une seule thématique, même si on retrouve des points communs à tous ses livres.
0: Merci beaucoup Matteo Maestracci. Le choix culture consacré au roman Jeu de Lilia Hassen, qui vient de sortir, est à retrouver sur franceinfo.fr. La météo arrive.
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0: Laurence Dezélé.
6: Une perturbation arrivera demain matin sur la France par l'ouest. Elle donnera des pluies faibles à modérées sur un quart nord-ouest du pays. À la mi-journée, ces pluies devraient toucher les Hauts-de-France et la région parisienne. On pourrait avoir des orages au nord de la Loire, accompagnés de vents à 50 km/h en rafale. L'après-midi, ce temps pluvieux et venteux s'étendra des pays de la Loire et du nord de la Nouvelle-Aquitaine au Benelux et à la Lorraine, en passant par le centre Val-de-Loire. De bonnes averses sont attendues près de la Manche, avec beaucoup de vent. Les rafales pourraient même atteindre les 100 km/h dans le Cotentin. Du sud de l'Aquitaine aux Alpes et au pourtour méditerranéen, une belle journée, mais avec du vent fort, là aussi, au sud de la région PACA et sur la Corse. On attend des rafales à 70 km/h. Pour ce qui est des températures, prévoyez le matin entre 12 et 26 degrés du nord au sud, l'après-midi entre 21 et 35 degrés.
0: Merci d'écouter France Info. Bonne nuit, il est minuit. Les dernières infos avec Emmanuel Langlois.
7: Le bilan de la crue au Népal s'est encore alourdi ce vendredi. Près de 600 morts désormais, au moins 2500 personnes toujours recherchées sur place. Les habitants craignent de nouvelles inondations puisqu'une alerte a notamment été lancée ce matin par les autorités avant d'être finalement levée dans la journée. Boris Loumang, vous avez contacté pour France Info un franco-népalais présent sur place et qui a assisté au début de la crue avant-hier.
8: C'était une journée ensoleillée avant-hier, se souvient Binod Kakurel. Une journée idéale pour se promener en famille au bord de la rivière jusqu'à ce grondement au loin.
9: Tout d'un coup, le bruit, on entendait quelque chose d'étrange, assez puissant. Après, on a vu la rivière multipliée par, je ne sais pas combien, j'aurais dit une vingtaine de fois plus, la puissance. Et c'était impressionnant. Et j'ai filmé aussi un peu.
8: Oui, tout en se réfugiant sur les hauteurs, Binod sort son téléphone. Sur ces images, des torrents de boue.
9: Le pont est emporté.
8: Binod parvient ensuite à quitter la zone sinistrée en voiture.
9: On a eu de la chance.
8: Le franco-népalais a désormais trouvé refuge dans le sud-ouest du pays, à l'abri, mais pas vraiment rassuré pour autant.
9: Tout le monde est très inquiet que ça recommence encore, peut-être dans d'autres endroits du pays, puisque nous avons les sommets d'Himalaya et beaucoup de rivières. La nuit, par exemple, si ça arrivait à 2h, 3h du matin, on ne pourrait même pas, on ne saura même pas. Et c'est une sorte d'angoisse permanente.
8: Et malgré cette angoisse, Binod a l'intention, dit-il, de se rendre rapidement dans les zones sinistrées pour apporter son aide aux habitants.
7: Boris Loumang, l'Union européenne, elle va accorder une aide d'urgence de 2 millions d'euros au Népal. Quant au ministère des Affaires étrangères, ministère français, il confirme qu'au moins 4 Français sont portés disparus après cette crue dévastatrice au Népal. Ils se trouvaient dans la zone pour un pèlerinage à un point de passage à la frontière chinoise. Sébastien Delogu, lui, a réagi après sa garde à vue d'hier, après une altercation avec des policiers dans la cage d'escalier de son immeuble à Marseille. Le député insoumis dénonce une campagne médiatique de dénigrement alimentée, selon lui, par des fuites policières mensongères. Fin de citation. Sébastien Delogu qui comparaîtra devant le tribunal correctionnel de Marseille pour outrage. Ce sera le 13 novembre dernier, prochain. Garde à vue levée dans le Calvados pour l'homme qui avait volontairement foncé en voiture mercredi sur des personnes d'un bar à Caen. Il y avait eu 2 morts et 9 blessés. Le suspect est un Russe d'origine tchétchène, âgé de 26 ans. Il devait être présenté à 2 juges d'instruction dans la soirée. Le maire de Caen, après le drame, avait évoqué la piste d'un différend amoureux. Et puis la deuxième journée de Ligue 1 de football qui commençait fort ce soir avec le choc entre le LOSC et le PSG au stade Pierre-Mauroy à Lille. Mené à 2-0 comme à Rennes la semaine dernière, les Parisiens arrachent finalement encore un nul sur le fil. 2 buts inscrits dans les arrêts de jeu, score final donc de partout. Il est 00h03 sur France Info, la météo.
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7: Quel temps pour votre samedi, Laurence Dezélé.
6: La journée commence sous la fraîcheur. Météo France annonce au petit matin 5 petits degrés à Mout, 7 à Mende, 11 à Paray-le-Monial ou encore 15 degrés à Paris. Une perturbation arrive par le nord-ouest avec de la pluie qui atteindra ce midi la région parisienne et les Hauts-de-France. Des orages au nord de la Loire avec du vent à 50 km/h en rafale. Sur le reste de la moitié nord du pays, ça va se couvrir au fil des heures. Cet après-midi, le temps pluvieux et venteux va s'étendre des pays de la Loire et du nord de la Nouvelle-Aquitaine au Benelux à la Lorraine en passant par le centre-val de Loire. En fin de journée, la pluie pourrait déborder sur l'Alsace avec des coups de tonnerre. Attention près de la Manche aux fortes ondées, accompagnées de vents violents. On attend des rafales à 100 km/h sur la pointe du Cotentin. Soleil en revanche du sud de l'Aquitaine et de l'Occitanie aux Alpes et aux abords de la Méditerranée. Mais là aussi attention au vent, au sud de la région PACA et en Corse, ça va souffler à 70 km/h en rafale. Pour les maximales, on attend entre 21 et 34 degrés du nord au sud.
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12: Ils ont marqué la scène rock pendant près de 50 ans et ça continue aujourd'hui. Le groupe The Cure est dans le choix de France Info ce matin. La bande de Robert Smith en concert dimanche soir au Festival Rock en Seine près de Paris. C'est l'événement de cette fin d'été. Soirée complète et qui séduit bien au-delà des nostalgiques des années 80. Bonjour Yann Bertrand.
13: Bonjour.
12: Le groupe touche toutes les générations, y compris les plus jeunes.
14: Juin 2025, grande scène du festival de Glastonbury.
15: A Glastonbury legend and a personal hero of mine. Would you please welcome Robert Smith?
14: Olivia Rodrigo, l'une des idoles de la génération Z, en gros les 12-25 ans, invite le chanteur de The Cure sur scène. Ils reprennent deux morceaux cultes et en grande fan, elle l'embauche aussi pour un duo sur son dernier album. La preuve, s'il en fallait, que The Cure touche les plus jeunes. Quelques mois plus tôt, une scène de l'amour ouf de Gilles Lelouch voit les deux héros danser passionnément sur le morceau A Forest. Derrière, les vidéos TikTok se multiplient et l'audience du groupe qui a sorti son premier album en 1979 explose. Pour Louise, 23 ans, pour chaque humeur, il existe un morceau de The Cure.
13: À n'importe quel moment de la vie, à n'importe quelle épreuve, je trouve qu'il y a un album qui décrit parfaitement un sentiment concret. Je veux dire, il y a des chansons où tout va bien, où on vient juste de rencontrer l'amour, tout est beau. Des chansons sur les ruptures, des chansons sur des doutes.
14: Étudiante au cours Florent, Marie, 19 ans, voit bien que sa génération s'y intéresse de plus en plus.
16: Enfin, en fait, depuis quelques années, je pense qu'il y a un petit peu cette révélation que les gens sont très nostalgiques des années un petit peu 80-90. Et du coup, il y a beaucoup d'anciennes musiques qui reviennent un peu au goût du jour.
14: Pour elle, comme pour Louise, la passion découle de celle des parents. Aussi, elle était cet été à Nîmes, déjà pour un concert de The Cure.
16: C'est un peu de famille, mon père était là. Il a emmené mon petit frère qui a 10 ans. Il y avait également ma petite sœur qui en a 16.
14: Raphaël, 25 ans, était aussi à Nîmes. Pour les 3 concerts successifs du groupe, il a les yeux qui brillent en racontant sa passion.
17: Ouais, ça résonnait dans la voiture. Dès qu'on prenait la voiture avec mon père, il écoutait tout le temps, quoi. Et moi, du coup, j'ai poursuivi. C'est pas mal de découvrir un groupe qui a déjà pas mal d'albums, parce qu'au moins, on a de la matière à écouter. Puis comme ils tournent toujours, en fait, c'est trop facile de s'y connecter. Il y a juste à aller en concert, on discute avec les anciens fans. Dès qu'ils voient qu'on a écouté 17 Seconds, Pornographie, bah, on est accueilli. On se sent, en fait, appartenir comme les autres, quoi, même si on est là depuis moins longtemps.
14: Et pour lui, son premier concert...
17: C'était en 2019 à Madrid. Le concert commence, je me retourne à mon père. Il était en larmes et moi je fonds en larmes aussi parce qu'en fait on était tous les deux hyper émus de partager ça. Je me suis même tatoué Plain Song, c'est le tout premier morceau qu'ils ont joué du coup quand je les ai vus pour la toute première fois.
18: Alors on entend Yann, ces jeunes très touchés par la musique de The Cure. Pourquoi ce groupe qui est né il y a longtemps parle à cette génération qui est née elle avant que le groupe ait sorti ses premiers albums?
14: C'est assez rare, oui, pour un groupe de rock avec cette ancienneté. Louise Lucas, elle-même représentante de cette génération Z, a signé une enquête sur le sujet dans les Un Rock cet été avec Raphaël Bauduré-Ibanez.
19: The Cure, pour moi, ça représente vraiment une modernité. Le leader du groupe, Robert Smith, moi, je vois vraiment quelqu'un qui... déjà n'est jamais devenu ringard. Ils ont ce côté intemporel qui, moi, me touche beaucoup parce qu'en fait, ils parlent à la jeunesse. Ce côté, ouais, de fluidité des genres, de porter du maquillage, de pas rentrer dans des espèces de clichés de virilité, de rockstar viriliste. Et ça, je pense que ça nous touche beaucoup. C'est une musique qui apporte des réponses au mal-être adolescent. C'est un mal-être qui s'inscrit aussi dans un contexte social, politique, environnemental, où aujourd'hui, quand on est jeune, on a plein de raisons de s'inquiéter de notre futur. Et c'est vrai que quand on a une musique comme ça, assez obscure, très mélancolique, ça apporte un certain réconfort.
14: Elle sera là dimanche pour le concert de Rock en Seine, dont le directeur Mathieu Ducot remarque bien l'arrivée d'un nouveau public.
20: On a senti qu'effectivement l'attention des jeunes générations était sûrement plus forte qu'il y a 7 ans quand on a accueilli le groupe la dernière fois en 2019. Néanmoins, en 2019, moi j'avais été très surpris par le caractère très intergénérationnel du public.
14: Pour Marie, le succès tient aussi à la qualité musicale. Elle a été impressionnée par le concert à Nîmes.
16: Il y avait une vraie présence et surtout ce qui est remarquable, c'est que Robert Smith, malgré son âge, il a quand même 67 ans, il a toujours une voix exceptionnelle qui se rapproche vraiment de celle qu'il avait, mais à l'époque où vraiment le groupe était à son âge d'or, en fait, ça n'a quasiment pas changé.
14: Et Raphaël, bien sûr, sera là aussi dimanche.
17: En fait, c'est tellement frustrant des fois de les voir une fois. Ça passe tellement vite, en fait. J'ai trop hâte parce que c'est leur dernière date. Non, c'est génial. Puis on sait que c'est pas la dernière fois qu'ils vont tourner. Donc
14: Pour ce bouquet final à Rock en Seine, les quelques 40 000 places ont été vendues à l'automne dernier en 36 heures.
18: Et ça va envoyer donc dimanche soir sur scène, ça va danser dans le public, ça aussi c'est sûr, au son de Boys Don't Cry, The Cure, dans le choix de France Info, signé Yann Bertrand ce matin, à réécouter sur l'application Radio France.
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18: Bonjour Marion Aquilina.
1: Bonjour.
18: Pour le vrai ou faux avec vous ce matin et cette question sur les réseaux sociaux à quelques jours de la rentrée scolaire, est-ce qu'elle va être décalée ?
1: C'est ce qu'affirment des vidéos TikTok. Elles cumulent plusieurs centaines de milliers de vues.
21: Ça vient de tomber. La rentrée de septembre va être décalée après la cyberattaque qui a touché le ministère de l'Éducation nationale fin juillet. Un proviseur a expliqué dans Le Monde et sur France Info que plusieurs académies seraient concernées.
18: Alors, rentrée

0: contractuels et stagiaires pourraient ne pas être payés. D'autres professeurs, eux, ignorent encore leur affectation à quelques jours de la rentrée. La situation a été évoquée dans toute la presse, y compris Le Monde. Le but de ces vidéos est de toute façon de générer du trafic. C'est pour cette raison qu'à la fin de la vidéo, la voix générée, elle aussi avec IA, demande... Un report de la rentrée vous inquiéterait-il ?
1: Alors, est-ce qu'il y a d'autres fake news, Marion, qui circulent à l'approche de cette rentrée ?
0: Oui, en début de semaine, nous vous avons parlé des faux sites qui promettent de dire dans quelle classe est votre enfant avant le 1er septembre. Autres fausses informations, des pauses plus longues entre les cours, moins de devoirs à faire pour le lendemain, ou encore l'interdiction des tenues trop courtes dans toutes les écoles françaises dès la rentrée 2026, vidéo vue plus d'un million de fois. La seule vraie nouveauté de la rentrée applicable partout en France, c'est bien l'interdiction du téléphone portable dans les établissements. Et le ministère a communiqué sur ce sujet.
1: Merci beaucoup Marion Aquilina pour Le Vrai ou Faux.
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1: Bientôt chez vous à présent avec Loïc Piala. Bonjour Loïc.
3: Bonjour.
1: À Stanford, prestigieuse université californienne, des chercheurs ont demandé à l'intelligence artificielle de créer un virus et elle y est parvenue. Avant de se demander s'il faut s'inquiéter, pouvez-vous nous en dire plus sur cette expérience ?
3: Alors ces chercheurs de Stanford ont utilisé une intelligence artificielle appelée Evo, une sorte de ChatGPT qui, au lieu d'être nourri par des millions de documents comme des livres ou des articles de presse, est entraîné avec des génomes, des séquences ADN donc. Un génome est composé de nucléotides, qu'on pourrait comparer à des lettres. Il y a des millions de nucléotides dans le génome humain, mais seulement quelques milliers dans le génome de beaucoup de virus. À la demande des chercheurs, l'IA Evo a généré des génomes qui n'existent pas dans la nature. Les scientifiques en ont sélectionné environ 300 pour les synthétiser et créer des virus s'attaquant uniquement aux bactéries, ce qu'on appelle des bactériophages. 16 d'entre eux ont réussi à infecter la bactérie ciblée, en l'occurrence l'E. coli. Voilà à peu près le processus, décrit de façon très simplifiée. Toutes mes excuses aux biologistes qui nous écoutent.
1: Loïc, pourquoi avoir fait ça ?
3: Eh bien, l'idée, c'était de créer un virus capable de venir à bout de bactéries qui résistent aux antibiotiques, parce que les antibiotiques sont parfois inefficaces face à l'évolution de certaines bactéries. Bon, il s'agissait d'une simple expérience en laboratoire et sur une bactérie bien spécifique, donc on est encore loin de retrouver ce genre de produit en pharmacie, mais c'est un exemple du potentiel de l'IA en biologie et en médecine, une option supplémentaire, disons. L'intelligence artificielle pourrait permettre de mettre au point rapidement de nouveaux bactériophages, plus rapidement que des chercheurs en tout cas.
1: Mais ça devrait aussi nous inquiéter.
3: Ah, vous n'êtes pas seul à vous poser cette question, vous vous en doutez, difficile de ne pas imaginer une pandémie créée par l'IA ou des armes biologiques d'un nouveau genre. Les chercheurs de Stanford assurent qu'ils ont bien pris soin de ne pas entraîner leur intelligence artificielle avec des génomes de virus qui pourraient infecter des êtres humains ou même des animaux et des plantes, histoire de limiter les risques. Cela étant, la réussite de leur expérience peut donner des idées à des personnes moins bien intentionnées, surtout que les chercheurs ont laissé l'accès libre et gratuit à Evo, leur intelligence artificielle. Ils espèrent que d'autres scientifiques s'en serviront pour de nouvelles avancées. Et de toute façon, disent-ils, il existe déjà des pathogènes dangereux et faciles à produire sans intelligence artificielle. Pas certain que ce soit particulièrement rassurant.
1: Bientôt chez vous, signé Loïc Piala.
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1: L'heure de retrouver le cinquième et dernier épisode de notre saga sur Kim Kardashian. Ce matin, la reine des influenceuses, on vous raconte son incroyable parcours depuis lundi dans ces destins qui font l'info. Aujourd'hui, Ersine Lebovitch, le spectaculaire braquage parisien.
5: I'm Kim Kardashian West. I'm a mother, law student and billionaire.
6: Ladies and gentlemen, Kim Kardashian West.
7: Kim Kardashian, la star de la télé-réalité américaine, a été braquée cette nuit dans son hôtel à Paris.
8: Tout braqueur vit aux dépens de celui qui l'appâte. Et jusqu'au milieu des années 2010, Kim Kardashian affiche beaucoup sa fortune. Elle poste sur les réseaux des dizaines de photos de ses bijoux, notamment sa bague de fiançailles, ce diamant de 15 carats à 4 millions de dollars. Lorsqu'elle arrive à la Fashion Week de Paris, le 28 septembre 2016, les voleurs l'attendent peut-être déjà, aussi impatients que les fans qui lui réservent un accueil hystérique. Accompagné de son mari, le rappeur Kanye West, de sa mère et deux de ses sœurs, Kim arpente pendant 4 jours les défilés et les after-shows, en particulier ceux de son ami styliste Olivier Rousteing, alors directeur artistique de la maison Balmain. Le 2 octobre 2016, Kanye West est rentré aux États-Unis. Kim Kardashian est au défilé Givenchy, puis à une soirée privée dans l'atelier du couturier Hasdine Alaya. 1h du matin, retour à l'hôtel, sa mère et ses sœurs ressortent. Kim Kardashian reste seule.

0: et pour assurer la sécurité de l'établissement, il n'y a plus que le veilleur de nuit. Pierre de Cossette raconte la suite sur France Info.
1: Vers 2h du matin, Kim Kardashian écrit un dernier message à ses fans sur les réseaux sociaux pour leur souhaiter bonne nuit. Quand une heure plus tard, elle entend des bruits dans l'escalier. Ce sont deux hommes habillés en policiers, mais qui n'en sont pas. Kim Kardashian est bâillonnée et ligotée. Les malfaiteurs sont armés. Elle le dira, elle a eu peur pour sa vie. Pourtant, ce qui intéresse ces deux visiteurs, ce sont ses bijoux.
0: The ring, répètent les faux policiers. Ils parlent de la bague de fiançailles en diamant. En 10 minutes seulement, ils dérobent 9 millions d'euros de butin. 3h07, les braqueurs s'enfuient à vélo. Au matin, l'affaire fait le tour du monde et de la Fashion Week parisienne.
2: Kim Kardashian a été braquée avec une arme à feu à Paris. Deux hommes ont braqué Kim Kardashian à l'arme à feu à l'intérieur de sa chambre d'hôtel parisienne.
3: Ça me fait de la peine pour elle parce que moi je l'aime bien, elle est mignonne dans la vie.
0: Choquée, les Kardashian quittent Paris où les policiers mènent l'enquête. Elle avance vite car les voleurs ont commis des erreurs. La première est d'avoir oublié les caméras de surveillance. Olivier Bois, RTL.
4: Donc on voit deux vélos partir assez vite pour le coup, et un troisième qui lui a pris un Vélib avec le pneu avant crevé. En plus un gabarit assez costaud, c'est lui qui a le butin.
0: Résultat, le braqueur au pneu crevé fait une glissade et perd l'un des bijoux dans sa chute. Autre erreur fatale à ce gang de pieds nickelés, ils ont emporté un objet qui permet aux policiers de les suivre à la trace.
5: Ils avaient embarqué le portable de Kim Kardashian. Comment un malfaiteur peut faire une connerie pareille?
0: Ces conneries, comme dit l'ancien policier Charles Pellegrini, les bandits vont les payer très cher. Quatre jours plus tard, l'un des braqueurs est identifié grâce à son ADN. Mis sur écoute, le reste du réseau tombe rapidement. Ils ont autour de 60 ans, récidivistes, surnommés Aomar le Vieux, Didier les Yeux Bleus, Né Râpé. 10 hommes seront jugés en mai 2025, 8 condamnés, jusqu'à 3 ans de prison ferme. Kim Kardashian est présente au procès à Paris. Entre-temps, après 3 mois d'absence sur les réseaux, une éternité, l'influenceuse a profité de l'occasion pour amorcer un changement d'image.
6: C'est vraiment une grande leçon pour moi. J'ai compris que je ne devais pas montrer certaines choses que je possède.
0: À partir de là, Kim ne porte plus de bijoux, son apparence devient plus sérieuse, elle entame des études de droit, tout en commercialisant un parfum à base de cristaux qui, dit-elle, ont favorisé sa reconstruction personnelle. Finalement, pour son business, le braquage parisien est une très bonne affaire, comme l'explique la journaliste mode Alice Pfeiffer.
7: C'est quelque chose de tangible, de terrible, de victimisant, qui va donner un tout petit peu de véracité à une fille qui est connue pour vraiment pas grand-chose.
0: Les bijoux n'ont jamais été retrouvés, mais la nouvelle vie de Kim Kardashian valait bien une bague à 4 millions de dollars.
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10: Et dans votre billet science, Bill François, vous ne nous donnez pas vraiment envie, surtout aux enfants, de reprendre l'école. Une étude récente de l'université de Zurich démontre que le retour du réveil matinal n'est pas idéal du tout pour le cerveau des enfants et des adolescents.
11: Déposer les enfants à l'école aux aurores pour pouvoir ensuite aller à l'heure au travail, c'est pour beaucoup la norme dans notre système. Mais ces horaires, pratiques pour les adultes, sont-ils vraiment optimaux pour nos enfants ? Au printemps dernier, des scientifiques suisses ont analysé le cas d'un lycée où depuis 3 ans, le début des cours est à la carte. Les étudiants choisissent s'ils veulent commencer à 7h30, 8h ou 8h30. Ils ont ensuite comparé la santé et les résultats scolaires des jeunes de ce lycée avec ceux des autres lycées suisses où les cours commencent à 7h20. Résultat, les jeunes qui commencent à 8h30 sont en meilleure santé physique et psychologique, en plus d'avoir de meilleures notes aux examens en maths et en anglais. La raison, en se levant plus tard, ils gagnent 40 minutes de sommeil.
10: Et on ne pourrait pas simplement faire en sorte qu'ils se couchent plus tôt ?
11: Le problème des ados, c'est qu'ils ont physiologiquement du mal à se coucher tôt. Leur horloge interne est décalée de 1 à 3 heures par rapport à celle des adultes. Et s'ils ne dorment pas 8 à 10 heures, cela impacte leur bien-être mais aussi leur santé mentale. 20 à 40% d'entre eux présentent des signes de souffrance psychologique. Et même leurs facultés intellectuelles. Bref, on les force à se lever en pleine nuit et après on s'étonne qu'ils se passionnent pour des trends TikTok au lieu de lire Baudelaire ou Blaise Pascal. Cette étude suisse n'est qu'une nouvelle confirmation parmi des centaines de recherches et d'expérimentations aux quatre coins du globe qui toutes disent la même chose. Nos ados ont une telle dette de sommeil que même 15 minutes de sommeil en plus aurait un impact mesurable sur leur santé. Et contrairement aux dettes bancaires, la dette de sommeil n'est pas remboursable. Dormir 10 heures samedi et dimanche ne compense

0: pas une semaine passée à dormir trop peu. L'impact délétère des cours tôt le matin fait un total consensus scientifique. Et pourtant, rares sont les institutions scolaires ou les politiques à en tenir compte. Mais dans certains pays, ça avance. L'Estonie, par exemple, va décaler le début des cours à 9h à partir de la rentrée 2026. C'est l'été, et pour la rentrée, la science souhaite à nos ados de choisir estonien seconde langue.
1: Bill François pour le billet science.
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3: Bonjour Joanne Baez.
4: Bonjour.
3: Bonne

0: C'est notre dernier jour passé ensemble en tant qu'invité exceptionnel dans le monde d'Élodie. Un moment de félicité. Vous avez publié il y a quelques mois un recueil de poésie, Quand tu verras ma mère, invite-la à danser aux éditions Point. Dans cet ouvrage, vous n'êtes ni la protest song, ni la Vierge Marie Folk, ni la Madone des pauvres gens, ni la Joan of Arc, celle qui voulait sauver le monde, mais bien John Baez. Vous êtes cet artiste qui compte depuis vos débuts, mais aussi une mère, une militante endurcie. Avec cet ouvrage, on a l'impression que vous êtes enfin trouvé, que vous avez trouvé votre bonne place. Et surtout, vous abordez votre fils, vous adressez à lui. Vous dites quelque chose de très bouleversant dans le texte, dans le poème « Clochette d'argent ». Tout vulnérable qu'il était, je ne l'ai pas vu quand il était dans sa chambre. Je me suis tenue à côté de lui, mais à des miles aussi. Et vous ajoutez « Pardonne-moi, mon chéri ». C'est important justement de lui offrir ce tête-à-tête de pardon, mais en même temps de le partager avec tous les lecteurs.
1: Well, it's so wonderful that Gabe and I can talk about all this stuff.
2: Ce qui est merveilleux, c'est que ça me donne la possibilité de parler de toutes ces choses. Notre relation a grandi d'une manière qui aujourd'hui est extrêmement ouverte. On est le plus ouvert qui soit entre une mère et son fils. Ça demande énormément de travail. Et quand on a du mal, on retourne en thérapie parce que ça nous aide justement. La relation n'est jamais parfaite. Je n'ai pas été là. Soit je voyageais, soit j'étais à côté de lui sans être là. Toutes ces voix dans ma tête, toutes ces petites personnes que je portais en moi sans le savoir, je ne le savais pas, mais j'étais distraite. Je sais que j'essayais de bien faire, je m'engageais, j'étais dans la politique et il y avait cet enfant. Et cet enfant ne recevait pas les soins dont il avait besoin de sa mère, mais au moins on peut essayer de rattraper les choses aujourd'hui.
0: Il vous l'a dit d'ailleurs, il vous a dit que vous étiez plus concerné par sauver le monde que vous occupez de lui. En même temps, vous lui attribuez aussi le fait qu'il représente tous les enfants de la Terre à lui tout seul, qu'il est très important pour vous et que vous êtes à jamais sa maman.
2: Oui, je n'ai pas besoin d'autres raisons que ça, c'est simplement mon magnifique fils.
0: Vous avez mis du temps à parler des abus sexuels que vous avez vécus. Est-ce que l'écriture, justement, vous permet ça? Vous permet de garder la tête hors de l'eau, comme vous le dites, à travers la poésie?
2: Eh bien, tout ça est venu d'abord par le biais du film, du documentaire, qui vraiment enquête en profondeur sur ce sujet. Je ne savais pas que ce serait le cas, ce n'était pas prévu, mais j'avais confiance dans les réalisateurs qui étaient censés documenter ma dernière tournée. Où je ne savais pas encore si ce serait la dernière à ce moment-là. Et puis on a commencé à parler de ma petite enfance et je leur ai donné les clés de la réserve. Je n'avais jamais mis le nez là-dedans. Mon père, ma mère avaient tout conservé, les dessins, les photos, les enregistrements, des vidéos de quand j'étais petite. Je ne savais pas du tout. Je leur ai donné les clés et je leur ai dit, servez-vous de ce que vous voulez.
0: Vous rendez hommage à tous ceux qui nous ont quittés, Jimi Hendrix, Leonard Cohen, c'est très important. Pour vous, vous abordez finalement la mort aussi. Quel rapport vous entretenez avec la mort, justement ?
2: J'aimerais penser que je vais connaître une mort splendide et que je serai complètement en maîtrise de moi-même. Si vous avez de la morphine, je veux que vous soyez auprès de moi le jour de ma mort. Je ne vais pas faire semblant. Je n'ai pas du tout envie d'être consciente jusqu'à la fin. Je ne vais pas faire semblant.
0: Pour terminer, quel regard vous portez sur le temps qui passe et sur ce que vous avez finalement accompli? On pense à la chanson Forever Young, inévitablement.
1: As of today, I took a walk.
2: Pour ce qui est d'aujourd'hui, je suis allée me promener. J'avais besoin de prendre l'air, j'ai quitté l'hôtel, j'aurais pas dû parce que j'ai mal à la gorge, mais j'ai pas pu aller très loin. Je ne respirais pas très bien, je me suis dit, merde, c'est ça ce qui se passe quand on vieillit, j'ai pas envie d'y penser. Il y a des limites aujourd'hui, il y a des contraintes, et il faut que je fasse attention à ces limites aujourd'hui. Parce que je crois que ceux qui vieillissent bien sont ceux justement qui ont appris à accepter leurs limites et à ne pas pousser trop loin. Et une grande partie de ma vie est consacrée à ça aujourd'hui. Je fais de la kiné, je me promène dans les prés, dehors. Quand je viens à Paris aussi, je suis quelqu'un d'autre que ce que j'ai pu être.
0: Merci Joan Baez d'avoir accepté de venir ici pour vous raconter, d'avoir trouvé le temps de vous confier aussi, de jouer le jeu. Votre livre « Quand tu verras ma mère, invite-la à danser » disponible aux éditions Point. Merci beaucoup Joan Baez.
1: Merci infiniment Élodie.

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2: France Info, il est minuit et demi. Les sapeurs-pompiers professionnels vont déposer un préavis de grève pour la rentrée du 8 septembre au 20 octobre. Les soldats du feu qui réclament davantage de moyens après un été marqué par les méga-feux en France, notamment en Gironde et dans le Var. Le mouvement sera avant tout symbolique. Les pompiers ne cesseront pas le travail. Ils seront réquisitionnés et continueront à aider la population en cas de besoin. Sébastien Delogu réagit après sa garde à vue d'avant-hier, après une altercation avec des policiers dans la cage d'escalier de son immeuble à Marseille. Le député insoumis dénonce une campagne médiatique de dénigrement alimentée selon lui par des fuites policières mensongères. Fin de citation. Le député comparaîtra devant le tribunal correctionnel de Marseille pour outrage le 13 novembre prochain. Le Parti socialiste, lui, faisait sa rentrée ce vendredi à Blois avec en ligne de mire la primaire de la gauche pour laquelle le candidat de place publique Raphaël Glucksmann part pour l'instant favori.

0: favori en déplacement, lui aussi à Blois pour cette université d'été. François Hollande a répété, lui, son refus de participer à cette primaire. C'est le statu quo. À quelques semaines du début des débats sur le budget 2027, l'agence américaine Fitch maintient la note A+ de la France et sa perspective stable, équivalent d'un 16 sur 20. L'agence américaine qui pointe toutefois une dette publique élevée, un contexte politique limitant, selon elle, les possibilités d'assainir les finances publiques. Le Quai d'Orsay lui confirme ce soir que 4 Français sont portés disparus après la crue dévastatrice au Népal. Ils rentraient d'un pèlerinage et se trouvaient à un poste frontière chinois lorsqu'ils ont été surpris par la coulée de boue. Le drame a fait près de 600 morts et 2500 disparus selon les derniers bilans. Après 6 années d'absence sur scène, Céline Dion, elle est de retour à Paris, environ 2 semaines du coup d'envoi de sa série de concerts en France. La star québécoise a pris ses quartiers ce vendredi après-midi dans un hôtel de luxe proche des Champs-Élysées où elle va séjourner pendant toute cette résidence. Le Norvégien Andreas Leknessund, lui, remportant en solitaire la 7e étape du Tour d'Espagne cycliste ce vendredi au sommet d'Aramon Valdelinares. Le Slovène Tadej Pogacar conserve quant à lui son maillot rouge de leader. Et puis c'est la plus grande course de trail du monde. Les 2500 participants à l'Ultra Trail du Mont Blanc sont partis tout à l'heure, peu avant 20h, depuis le centre de Chamonix pour un parcours de 174 km autour du Mont Blanc. Donc, les plus rapides sont attendus de retour à Chamonix dans cette journée de samedi. Il est minuit et 32 minutes sur France Info. Les prochaines infos, c'est à 1h du matin.
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3: France Info Monde est de retour à Washington ce matin après le rapide crochet par Moscou du directeur de la CIA, John Ratcliffe. Vous nous en avez parlé au milieu de la semaine. Bonjour Olivier Poujade.
4: Bonjour Solène.
3: Vous évoquiez donc le caractère très rare, urgent de ce genre de déplacement. Le patron des renseignements américains, qui ne se rend quand même pas tous les jours à Moscou, s'il le fait, c'est forcément pour évoquer un dossier sensible à traiter immédiatement, les yeux dans les yeux et dans un langage direct et sans filtre.
4: Oui, voilà. Et John Ratcliffe l'a fait. Il s'est rendu à Moscou. Il n'a pas vu Vladimir Poutine, mais il a vidé son sac dans un entretien avec son homologue du SVR, les renseignements russes. Nous ne savions presque rien mercredi du contenu de la discussion, mais depuis hier, tout est confirmé et en détail. Le Kremlin se prépare donc à tester dans les années à venir, nous dit la CIA, les capacités de défense de l'OTAN. Autrement dit, les Russes ont l'intention de mener des opérations en Europe contre certains pays membres. Et John Ratcliffe, preuve à l'appui, est allé dire aux responsables russes que ça ne lui plaisait pas du tout, que les États-Unis ne laisseraient pas faire.
3: Mais contre qui, où et de quelle manière?
4: Et tout cela a été publié en détail et très rapidement hier par 3 médias américains très fiables. La Russie aurait l'intention de tester l'unité de l'OTAN en ciblant certains États baltes ou la Pologne. Pologne, la Grande-Bretagne est aussi mentionnée, des opérations militaires partant de la mer Baltique ou de l'enclave russe de Kaliningrad, des cyberattaques aussi pour déstabiliser certains pays européens. Pourtant, la presse américaine et même Donald Trump évoquent toujours des actions à venir à plus ou moins long terme. Et c'est là que ce récit sur le déplacement de Ratcliffe à Moscou devient incohérent.
3: Mais alors, s'il n'y a pas urgence, pourquoi missionner soudainement la CIA et déclencher tout un protocole très exceptionnel?
4: Eh bien, c'est la première incohérence. La deuxième, c'est que tout ce qui est évoqué dans ces articles basés sur des informations venant directement de la CIA et du bureau Oval, tout ce qui est écrit est déjà en train d'avoir lieu uniquement cet été. Cyberattaque en Norvège, en Roumanie, en France, un drone chargé d'explosifs découvert en Allemagne près de l'aéroport de Leipzig. Les Américains affirment que la Russie est à l'origine de cette opération. Le trafic en mer Baltique s'est lui aussi densifié ces derniers mois avec une flotte de sous-marins russes s'approchant toujours plus près des côtes britanniques, une frégate furtive russe pouvant tirer des missiles balistiques.
3: Donc vous parlez d'opérations qui ont déjà eu lieu cet été.
4: Oui, absolument. Donc il n'y a rien de très neuf quand la Maison-Blanche nous parle des intentions russes. Les Américains ont probablement observé autre chose, des manœuvres plus précises ou plus inquiétantes, ou alors le patron de la CIA évoquait un tout autre dossier nécessitant d'être abordé en urgence et dans un secret le plus absolu.
3: France Info Monde, avec vous Olivier Poujade, à retrouver sur l'application Radio France. We'll be right back.

0: Et salut, c'est Sarah. Ça dit quoi ce matin ?
1: Mais j'ai pas dit ça. Bah, si, je parlais d'autre chose. Arrêtez de caricaturer tout le monde.
2: Vous regarderez la VAR.
3: Il y en a marre de ces discours délirants.
4: Il y a une limite à l'arrogance.
5: À votre place, j'aurais présenté des excuses.
0: C'était le premier débat hier soir de la présidentielle. Jean-Luc Mélenchon, Édouard Philippe, Gabriel Attal, Marine Tondelier, Raphaël Glucksmann, Marine Le Pen et Bruno Retailleau. Sept candidats étaient conviés à répondre aux questions des patrons. Il a donc été beaucoup question d'économie.
6: Et je trouve ça facile de balancer à la cantonade assurance chômage, dépenses sociales.
7: Quand on vous pose une question sur la dette, vous répondez les immigrés et l'Europe.
0: Pas de grandes révélations sur les positions de chacun, un déroulé de leur programme plutôt que des réponses aux questions pour certains. Bref, ce débat aura au moins eu l'intérêt de dessiner les terrains d'affrontement de la campagne à venir. Jean-Luc Mélenchon et Marine Le Pen ont concentré les critiques et les attaques, les deux candidats actuellement les plus proches d'accéder au second tour. La campagne qui commence, c'est l'occasion pour certains de tenter de s'imposer dans le débat, et c'est le cas des familles monoparentales qui se sentent carrément oubliées.
8: Imbécile. Naturellement, je suis seule. Parce que tu me laisses toujours toute seule.
0: En France, une famille sur quatre est monoparentale et dans la grande majorité, le seul parent est une femme. Un tiers de ces familles avec une mère solo vivent sous le seuil de pauvreté. L'explication est assez logique, hein. Ce sont des familles qui ont les mêmes dépenses qu'un couple avec enfants. Le loyer, le gaz, le téléphone, l'alimentation, les vacances, mais avec moitié moins de revenus. Parmi les difficultés, le stress de s'occuper seul d'enfants, la vie sociale qui disparaît, l'évolution professionnelle qui se complique. Les aides sociales et fiscales ne suffisent pas, les associations réclame de vraies politiques publiques ciblées. 4 millions d'enfants sont concernés.
9: Ça vient de tomber. La rentrée de septembre va être décalée.
0: Non. Pas de report de la rentrée à cause de la cyberattaque qui a visé l'éducation nationale cet été. Elle aura bien lieu la semaine prochaine. Spoiler, les vidéos qui ont tourné sur les réseaux sont générées par IA. En fait, l'annonce d'une rentrée perturbée s'est transformée en rentrée décalée. Parce que oui, pour le coup, la rentrée est perturbée.
10: J'ai ma petite fille qui va rentrer au CP. Malheureusement, avec la cyberattaque, on ne peut pas l'inscrire en direct à l'école. Et il en est de même pour tout ce qui est périscolaire.
0: Dans certaines régions, les profs et personnels de direction n'ont pas accès à leurs mails professionnels. Certains profs n'ont pas reçu leurs affectations. Les outils numériques, en général, sont en berne. Et on en revient aux formulaires papier pour les inscriptions dans certaines écoles. Les académies de Nantes et de Toulouse sont les plus touchées. La rentrée s'y fera dans des conditions dégradées, mais en temps et en heure.
11: T'es pas censée être à l'école, jeune fille.
0: En Iran, la rentrée universitaire aura, elle, lieu fin septembre, 6 mois maintenant que le pays est en guerre avec Israël et les États-Unis, et la répression contre la population n'a jamais vraiment cessé. Le régime vise en fait les leaders d'opinion, tous ceux qui pourraient mobiliser la société. À l'université de Téhéran, 40 étudiants ont été convoqués en commission disciplinaire, 60 enseignants et militants syndicaux ont été arrêtés et 500 personnes ont été pendues dans le pays depuis le début de l'année. Au Népal et en Chine, on compte désormais 469 morts après la crue gigantesque de ce mercredi. Les secours recherchent toujours les disparus, mais les autorités craignent de nouvelles coulées de boue. Avec les quantités d'eau qui ont descendu la vallée, en fait, un lac s'est formé et à cause de la pluie, il risque de déborder.
12: Donc on prie pour que tous les habitants des zones à risque soient évacués immédiatement.
0: Après Grok qui modifie des photos de femmes pour les dénuder complètement, voilà Grok qui utilise des images pédopornographiques pour créer des deepfakes.
13: Oui, ça s'arrange.
0: Une femme victime de viol quand elle était mineure a porté plainte contre xAI, la société d'intelligence artificielle d'Elon Musk. Les crimes qu'elle a subis ont été filmés et diffusés sur Internet au début des années 2000. Même le FBI a suivi l'affaire et encore aujourd'hui, elle voit réapparaître des contenus pédopornographiques la concernant, notamment sur X. La société xAI est accusée d'avoir laissé son IA utiliser comme source ces contenus illégaux et de ne l'avoir jamais empêché de produire des images, elles aussi illégales. Cette plainte est ce qu'on appelle une class action, c'est-à-dire que d'autres victimes pourraient s'y joindre.
14: Ce n'était pas la première fois que ça arrivait.
0: xAI est accusé dans d'autres affaires d'avoir créé notamment des images à caractère sexuel à partir de photos d'enfants.
15: C'est le pompon.
0: Ça y est, on connaît les adversaires des clubs français engagés en Ligue des Champions cette année. Et parmi les plus grosses affiches des phases de Ligue, le PSG affrontera le FC Barcelone et son équipe.

0: équipe pleine d'Espagnols champions du monde, mais aussi Manchester City, comme Lens hein, d'ailleurs, qui se déplacera également à Liverpool. Mais le tirage le plus dur est pour Lille, qui devra faire face au Bayern Munich et à Arsenal, les champions d'Allemagne et d'Angleterre en titre.
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0: Et je te laisse avec Une seule vie, le dernier titre d'Angèle, extrait de son prochain album qui sortira d'ailleurs le 16 octobre. Ça s'appellera Instinct et les précommandes sont ouvertes depuis hier. Il faudrait

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2: Je me tourne vers vous, Julie Vialon. Dans votre œil, ce matin, il y a une nouvelle tendance des masculinistes, cette idéologie hostile aux femmes qui trouve un terreau fertile sur les réseaux sociaux de plus en plus. Des masculinistes, Julie, prêts à tout pour séduire, jusqu'à arrêter de prendre des douches.
3: Oui, ça s'appelle le phéromone maxing et c'est l'une des tendances des masculinistes sur les réseaux sociaux. L'idée est assez simple, ne pas prendre de douche, ne pas mettre de déodorant, garder ses vêtements imprégnés de transpiration pour laisser son odeur naturelle attirer les femmes. Selon le magazine Forbes, certains vont même jusqu'à boire leur propre urine avant un rendez-vous pour transpirer leurs toxines.
4: Deodorant brands put feminine smelling shit.
5: Les marques mettent des odeurs féminines de merde dans leurs déodorants. Donc si vous n'avez pas encore commencé le phéromone maxing, arrêtez de vous doucher, ne changez pas vos draps, ne lavez pas vos vêtements. C'est comme ça que vous allez attirer des filles.
3: D'après eux, le corps des hommes produirait des phéromones capables de provoquer une attirance sexuelle. Donc plus on sent, plus on séduit, c'est QFD. La technique s'inscrit dans ce qu'on appelle le looks maxing, des méthodes parfois extrêmes censées permettre aux hommes de maximiser leur apparence et leur pouvoir de séduction. Et derrière cette quête, on retrouve des communautés en ligne qui diffusent un discours haineux vis-à-vis des femmes.
2: Mais c'est vrai, ça, Julie, ça fonctionne?
3: Oui. Chez les animaux, en fait. Donc, d'après le médecin Gérald Kirzek, interrogé par Doctissimo, aucune phéromone sexuelle humaine n'a été identifiée de manière suffisamment solide. Une des molécules les plus étudiées s'appelle l'androstadienone. Certaines expériences ont montré qu'elle pouvait parfois influencer nos comportements, mais une étude publiée l'année dernière conclut que les résultats sont trop variables pour affirmer que c'est une vraie phéromone humaine. Donc non, pas la peine de laisser vos t-shirts macérer plusieurs jours en espérant attirer qui que ce soit. Surtout que cette fameuse odeur de transpiration n'est pas vraiment celle de la sueur, en fait. L'odeur forte qu'on associe à la transpiration vient de bactéries qu'on a sur la peau, tout simplement.
2: Bon, mais notre odeur corporelle, elle compte quand même dans l'attirance qu'on peut avoir.
3: Et oui, certaines personnes aiment l'odeur naturelle de leur partenaire, c'est vrai, parce qu'on porte tous une signature olfactive. Et donc, c'est vrai, cette odeur, elle peut entrer dans l'équation de l'attirance, mais comme la voix, l'apparence, la personnalité, la familiarité... Pour ça, pas la peine, a priori, d'arrêter de se laver.
2: Non, c'est pas ce qu'on recommande, en tout cas, dans un couple. Merci beaucoup, Julie Vialon.
3: Être sympa aussi, c'est
2: oui, c'est super aussi.
3: Et être intéressant aussi, on peut essayer.
2: Merci beaucoup à toutes les trois. C'est à retrouver sur franceinfo.fr.
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7: Le choix culture, ce sont les coups de cœur des spécialistes de France Info. On est ce soir avec Matteo Maestracci, qui a choisi « Je », le nouveau roman de Lilia Hassen.
8: Et le titre du livre est à prendre de deux manières. Le pronom « je » indique ici une réappropriation, un livre écrit à la première personne. Mais les lettres « J-E » sont aussi les initiales de « Jane Eyre », roman signé Charlotte Brontë, publié en 1847. Lilia Hassen a voulu raconter l'histoire d'un personnage peu cité, peu considéré du livre, Bertha Mason, la première femme de l'aristocrate Edward Rochester, dont on nous a brièvement et simplement expliqué qu'elle a perdu la raison et vit dans un grenier.
9: Dans le roman « Jane Eyre » de Charlotte Brontë, cette femme existe très peu. On entend, en tout cas Jane, dans le roman, entend des bruits qui viennent du grenier. Elle pense que c'est un fantôme, elle ne sait pas ce qui se passe. Donc il y a une sorte d'univers gothique comme ça qui s'installe. Et puis au moment où elle va épouser Rochester, elle apprend qu'il est déjà marié et que sa femme est prisonnière. Elle le découvre à ce moment-là et ce que je voulais faire, c'était vraiment m'intéresser à cette femme qui n'est décrite que du point de vue de cet homme, comme une folle, dangereuse. Évidemment, il est victime de la situation. Cette femme m'a intriguée, pas forcément au moment de ma première lecture, mais beaucoup plus tard, où je pense qu'après, avec soit les expériences de la vie, ou juste notre manière de lire change avec le temps, avec l'époque, j'ai eu le sentiment de ne pas avoir lu le

0: le même livre que lors de ma première lecture.
1: Avant d'entrer dans les détails plus précis du livre, on a demandé à Lilia Hassen si au moment de s'attaquer à un grand classique de la littérature par cet autre versant, elle a ressenti du trac ou y a vu, au contraire, un formidable terrain de jeu pour son propre imaginaire.
0: J'ai pas eu l'impression de m'attaquer à un grand classique de la littérature au sens où on l'entend traditionnellement. Il n'y a pas de concurrence entre les livres, je crois pas à ça. Il n'y a pas de concurrence entre les romancières. Chacune a son couloir de nage, chacune a son talent propre, chacune a son regard sur les choses, sur ses personnages. Et finalement, oui, moi, au XXIe siècle, je projette aussi des choses très personnelles. Et donc, c'est ce personnage qui m'intéressait. C'était pas, il n'y avait pas de volonté de se mesurer. Et c'est formidable de dire que la littérature, elle circule, elle traverse les siècles. Ce qu'on projette sur un personnage, ça dépend de notre histoire, ça dépend de l'époque dans laquelle on se trouve, ça dépend de tout un tas de choses. Personne ne lit le même livre. Je trouvais que c'était à la fois un hommage à la littérature en général, à ces femmes romancières, et puis à ce personnage féminin qui méritait plus et mieux que son rôle dans le roman classique Jenner.
1: Le livre est donc raconté du point de vue de Bertha, dont le vrai prénom est Antoinette et qui trouve ici une incarnation véritable de son enfance à la Jamaïque, en passant par l'échec de ses premières fiançailles jusqu'à sa rencontre avec Rochester, qui va en faire sa possession, même si Lilia Hassen n'aime pas forcément le thème aujourd'hui commun d'emprise.
0: Dans ces histoires, qui sont somme toute assez banales, parce que je crois qu'il y a beaucoup de femmes qui sont confrontées à ce genre de situation, les choses sont présentées sous leur meilleur jour toujours, tout le temps. Et vernis d'amour et de bons sentiments. En tout cas, aucune femme ne resterait si la violence était manifeste dès le départ. Les victimes de violence, quelles qu'elles soient, ne sont pas des idiotes complètement endormies. Et donc, c'est la manière dont ça s'insinue, comment ces hommes réussissent à construire une sorte de petit escalier où on s'habitue à la violence petit à petit. Et cette habituation à la violence, elle se fait au fur et à mesure des pages, au fur et à mesure du temps, et de manière assez subtile finalement. C'est une sorte de grande escroquerie, mais comme toute escroquerie, il faut commencer petit, quoi.
1: Ce sont aussi les silences et les lâchetés des autres personnages qui permettent cette forme d'emprisonnement. En cela, cette histoire, bien que située au XIXe siècle, est terriblement actuelle, mais le livre repose également sur l'histoire du colonialisme, en l'occurrence des anciennes colonies anglaises et d'une autre forme de domination.
0: C'est aussi une affaire d'identité. Cette femme, parce qu'elle est, décrite comme une bête sauvage, on comprend entre les lignes que c'est aussi qu'elle n'est pas assez blanche. Et pourtant, quand elle est sur son île en Jamaïque, elle est blanche parmi les Noirs. Et donc, elle passe d'une position où elle est plutôt en force et en domination, et elle change de contexte géographique, et elle se retrouve en position dominée, alors qu'elle a la même couleur de peau, ce que je trouvais très intéressant.
1: Avec ce quatrième roman, qui joue aussi avec différentes formes d'écriture et un style passant du lyrisme du personnage principal à sa colère, Lilia Hassen démontre en tout cas un peu plus ses qualités d'écrivaine et sa volonté de ne jamais s'enfermer dans un seul genre ou une seule thématique, même si on retrouve des points communs à tous ses livres.
2: C'était le choix culture, Matteo Maestrachi.

Si vous avez suivi notre série d'été quotidienne du lundi au vendredi pendant 8 semaines, vous vous attendiez certainement à entendre « Les filles, les meufs » de Marguerite. La chanson est sortie en septembre 2025, quelques mois après sa participation à la 12e saison de la Star Academy. Et indépendamment de la question de l'orientation sexuelle de Marguerite, cette chanson n'est pas seulement importante pour son succès commercial et son statut d'hymne queer. Elle raconte peut-être aussi quelque chose sur les difficultés du patriarcat. Mais Marguerite a quand même écrit quelques vers pleins de compassion pour la virilité et ses dégâts chez les hommes eux-mêmes.

À ce propos, début juillet, Suzanne, une des héroïnes de notre chronique de cet été, a publié Viril, précisément autour de ce biais mental qui fait confondre la virilité et le genre masculin et considérer comme presque contre nature la virilité féminine. 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

si quelque chose change vraiment et qu'on puisse l'entendre dans les chansons de ces dernières années, c'est peut-être ce comme les autres filles, c'est-à-dire la sororité, l'instinctive solidarité quand les droits des femmes sont

0: Il n'y a pas de limite.
1: Et bien maintenant, il y a ça. Et Anne Sylvestre aurait été contente. La transmission, le collectif, la générosité. Barbara Pravi, en 2019, fait cette réécriture féministe de « Note pour trop tard » du rappeur Aurel San. Et si l'on parle de sororité, si l'on parle de filles qui préfèrent rester entre filles, eh bien on prend l'avion, on va en Guadeloupe, là où prospère une musique urbaine survoltée, le

2021-2025, Oli G, Shanika, Mimi KDS, des filles insolentes, hédonistes qui s'emparent de tous les codes de la gauloiserie antillaise, y compris les bouteilles d'alcool et les bikinis trop courts, au point d'ailleurs qu'elles dominent dans ce genre dominant de la musique populaire locale. C'est la même chose en Martinique avec le Chata. Voici Bambi, voici Maureen, voici Sa Majesté.

0: Le changement, ce n'est pas seulement que les 5 chansons sélectionnées pour la dernière victoire de la chanson de l'année étaient interprétées par des femmes. C'est que ça change dans beaucoup d'endroits à la fois, y compris dans des cultures des Antilles françaises qui se caractérisaient jusqu'à présent par leur sexisme décomplexé. Et aussi qu'on n'a jamais autant écouté de chansons de femmes. Vous l'avez bien vu cet été sur France Info. 2025, Marguerite, les filles, les meufs.
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0: juste.
1: Il est 1h, le flash, Astrid Meignet-Carne. L'agence de notation Fitch maintient la note A+ de la France et réitère sa confiance dans la capacité du pays à rembourser sa dette. Notation d'autant plus importante alors que les débats s'annoncent tendus autour du budget 2027 en cette rentrée. L'agence américaine estime ce soir que la France est résiliente, qu'elle possède un secteur bancaire solide et une base d'investisseurs diversifiés. Le ministre de l'économie, Roland Lescure, dit ce soir prendre acte de cette décision. Les dommages causés par les incendies de cet été en Gironde, dans les Landes et le Var devraient coûter près de 500 millions d'euros. C'est une première estimation de France Assureur. Un chiffre qui pourra encore augmenter. Les demandes d'indemnisation peuvent encore se faire jusqu'à lundi, le 31 août. À titre de comparaison, les incendies de l'été 2022 ont coûté 80 millions d'euros. Et alors que les fumerolles des incendies sont éteintes, la colère des sapeurs-pompiers, elle, est prête à s'embraser. Ils appellent à la grève du 8 septembre au 20 octobre. Ils réclament plus de moyens et surtout des recrutements massifs, alors que près de 80% des pompiers sont volontaires en France, payés 4 euros de l'heure. Ce soir sur France Info, le porte-parole de la Fédération nationale des sapeurs-pompiers, Éric Brocardi, apporte son soutien à l'intersyndicale qui appelle à la grève et réclame, lui, la création d'un ministère de la protection des populations et des situations d'urgence. Après la crue dévastatrice dans l'Himalaya, dans une vallée à la frontière entre le Népal et le Tibet mercredi. Le bilan des victimes continue de s'alourdir. Près de 600 personnes sont mortes et un peu moins de 2500 sont portées disparues. Parmi elles, 4 Français, confirme le Quai d'Orsay ce soir. 3 d'entre eux se trouvaient au poste frontière de Kirong, au cœur de la zone sinistrée au Tibet. Les secours accèdent seulement à cette zone ces dernières heures. De l'aide est aussi envoyée du monde entier. Le Canada débloque 3,1 millions d'euros d'aide pour soutenir les secours. La Commission européenne promet 2 millions d'euros. Au Liban, le Hezbollah pro-iranien rejette à nouveau l'accord avec Israël et refuse de se rendre. Conclu fin juin et coordonné par les États-Unis, cet accord prévoit que l'armée libanaise rétablisse son autorité dans le sud du pays, dans les zones où l'armée israélienne s'est installée, sous réserve du désarmement du Hezbollah. Une nouvelle session de négociation est prévue en septembre entre le Liban et Israël. Aucune date n'est pour l'instant fixée. À l'ouverture de la deuxième journée de Ligue 1, le PSG s'en sort avec un match nul à Lille, arraché dans les derniers instants de la rencontre. Score final 2-2. Lille a largement dominé le match, menant 2-0 presque toute la rencontre. Au programme du championnat ce samedi, Strasbourg lance à 17h15 et notamment à 20h45, Brest-Toulouse. Il est 1h03.
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3: Ils ont marqué la scène rock pendant près de 50 ans et ça continue aujourd'hui. Le groupe The Cure est dans le choix de France Info ce matin. La bande de Robert Smith en concert dimanche soir au Festival Rock en Seine près de Paris. C'est l'événement de cette fin d'été. Soirée complète et qui séduit bien au-delà des nostalgiques des années 80. Bonjour Yann Bertrand.
4: Bonjour.
3: Le groupe touche toutes les générations, y compris les plus jeunes.
5: Juin 2025, grande scène du festival de Glastonbury.
6: A Glastonbury legend and a personal hero of mine. Would you please welcome Robert Smith?
5: Olivia Rodrigo, l'une des idoles de la génération Z, en gros les 12-25 ans, invite le chanteur de The Cure sur scène. Ils reprennent deux morceaux cultes et en grande fan, elle l'embauche aussi pour un duo sur son dernier album. S'il en fallait que The Cure touche les plus jeunes, quelques mois plus tôt, une scène de l'amour ouf de Gilles Lelouch voit les deux héros danser passionnément sur le morceau A Forest. Derrière, les vidéos TikTok se multiplient et l'audience du groupe qui a sorti son premier album en 1979 explose. Pour Louise, 23 ans, pour chaque humeur, il existe un morceau de The Cure.
7: À n'importe quel moment de la vie, à n'importe quelle épreuve, je trouve qu'il y a un album qui décrit parfaitement un sentiment concret. Je veux dire, il y a des chansons où tout va bien, où on vient juste de rencontrer l'amour, tout est beau. Des chansons sur les ruptures, des chansons sur des doutes.
5: Étudiante au cours Florent, Marie, 19 ans, voit bien que sa génération s'y intéresse de plus en plus.
8: Enfin, en fait, depuis quelques années, je pense
7: pense qu'il y a un petit peu cette révélation que les gens sont très nostalgiques des années un petit peu 80-90. Et du coup, il y a beaucoup d'anciennes musiques qui reviennent un peu au goût du jour.
5: Pour elle, comme pour Louise, la passion découle de celle des parents. Aussi, elle était cet été à Nîmes, déjà pour un concert de The Cure.
7: C'est un peu de famille, mon père était là. Il a emmené mon petit frère qui a 10 ans. Il y avait également ma petite sœur qui en a 16.
5: Raphaël, 25 ans, était aussi à Nîmes. Pour les 3 concerts successifs du groupe, il a les yeux qui brillent en racontant sa passion.
4: Ouais, ça résonnait dans la voiture. Dès qu'on prenait la voiture avec mon père, il écoutait tout le temps, quoi. Et moi, du coup, j'ai poursuivi. C'est pas mal de découvrir un groupe qui a déjà pas mal d'albums, parce qu'au moins, on a de la matière à écouter. Puis comme ils tournent toujours, en fait, c'est trop facile de s'y connecter. Il y a juste à aller en concert, on discute avec les anciens fans. Dès qu'ils voient qu'on a écouté 17 Seconds, Pornographie, on est accueilli. On se sent en fait appartenir comme les autres, quoi, même si on est là depuis moins longtemps.
5: Et pour lui, son premier concert,
4: c'est en 2019 à Madrid. Le concert commence, je me retourne à mon père. Il était en larmes et moi je fonds en larmes aussi parce qu'en fait on était tous les deux hyper émus de partager ça. Je me suis même tatoué Plain Song. C'est le tout premier morceau qu'ils ont joué du coup quand je les ai vus pour la toute première fois.
3: Alors on entend Yann, ces jeunes très touchés par la musique de The Cure. Pourquoi ce groupe qui est né il y a longtemps, on parle à cette génération qui est née elle avant que le groupe ait sorti ses premiers albums?
5: C'est assez rare, oui, pour un groupe de rock avec cette ancienneté. Louise Lucas, elle-même représentante de cette génération Z, a signé une enquête sur le sujet dans les Inrock cet été avec Raphaël Bauduré-Ibanez.
8: The Cure, pour moi, ça représente vraiment une modernité. Le leader du groupe, Robert Smith, moi, je vois vraiment quelqu'un qui déjà n'est jamais devenu ringard. Ils ont ce côté intemporel qui, moi, me touche beaucoup parce qu'en fait, ils parlent à la jeunesse. Ce côté, ouais, de fluidité des genres, de porter du maquillage, de pas rentrer dans des espèces de clichés de virilité, de rockstar viriliste. Et ça, je pense que ça nous touche beaucoup. C'est une musique qui apporte des réponses au mal-être adolescent. C'est un mal-être qui s'inscrit aussi dans un contexte social, politique, environnemental, où aujourd'hui, quand on est jeune, on a plein de raisons de s'inquiéter de notre futur. Et c'est vrai que quand on a une musique comme ça, assez obscure, très mélancolique, ça apporte un certain réconfort.
5: Elle sera là dimanche pour le concert de Rock en Seine, dont le directeur Mathieu Ducot remarque bien l'arrivée d'un nouveau public.
9: On a senti qu'effectivement, l'attention des jeunes générations était sûrement plus forte qu'il y a 7 ans, quand on a accueilli le groupe la dernière fois en 2019. Néanmoins, en 2019, moi j'avais été très surpris par le caractère très intergénérationnel du public.
5: Pour Marie, le succès tient aussi à la qualité musicale. Elle a été impressionnée par le concert à Nîmes.
7: Il y avait une vraie présence et surtout ce qui est remarquable, c'est que Robert Smith, malgré son âge, il a quand même 67 ans, il a toujours une voix exceptionnelle qui se rapproche vraiment de celle qu'il avait, mais à l'époque où vraiment le groupe était à son âge d'or, en fait, ça n'a quasiment pas changé.
5: Et Raphaël, bien sûr, sera là aussi dimanche.
4: En fait, c'est tellement frustrant des fois de les voir une fois. Ça passe tellement vite, en fait. J'ai trop hâte parce que c'est leur dernière date. Non, c'est génial. Puis on sait que c'est pas la dernière fois qu'ils vont tourner. Donc
5: Pour ce bouquet final à Rock en Seine, les quelques 40 000 places ont été vendues à l'automne dernier en 36 heures.
3: Et ça va envoyer donc dimanche soir sur scène, ça va danser dans le public, ça aussi c'est sûr, au son de Boys Don't Cry, The Cure, dans le choix de France Info, signé Yann Bertrand ce matin, à réécouter sur l'application Radio France.
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3: Bonjour Marion Aquilina.
10: Bonjour.
3: Pour le vrai ou faux avec vous ce matin et cette question sur les réseaux sociaux à quelques jours de la rentrée scolaire, est-ce qu'elle va être décalée?
10: C'est ce qu'affirment des vidéos TikTok, elles cumulent plusieurs centaines de milliers de vues.
11: Ça vient de tomber. La rentrée de septembre va être décalée après la cyberattaque qui a touché le ministère de l'Éducation nationale fin juillet. Un proviseur a expliqué dans Le Monde et sur France Info que plusieurs académies seraient concernées.
3: Alors, rentrée décalée, vrai ou faux, Marion?
10: C'est tout à fait faux. Le ministère de l'Éducation nationale que nous avons contacté est formel. La rentrée ne sera pas reportée. Ces vidéos créées avec IA s'inspirent d'une vidéo d'Hugo Décrypte postée quelques heures plus tôt. Elle était intitulée « La rentrée 2026 perturbée à cause de la cyberattaque de fin juillet ». Et les faux comptes ont transformé cela en rentrée décalée.
3: Mais plusieurs académies sont concernées par des perturbations, ça c'est vrai?
10: Oui, et sur France Info, un proviseur de l'Académie de Toulouse a bien témoigner, mais pas au sujet d'une rentrée reportée uniquement sur les perturbations. Certains surveillants, contractuels et stagiaires pourraient ne pas être payés. D'autres professeurs, eux, ignorent encore leur affectation à quelques jours de la rentrée. La situation a été évoquée dans toute la presse, y compris Le Monde. Le but de ces vidéos est de toute façon de générer du trafic. C'est pour cette raison qu'à la fin de la vidéo, la voix générée elle aussi avec IA demande « Un report de la rentrée vous inquiéterait-il ?»
12: Alors, est-ce qu'il y a d'autres fake news, Marion, qui circulent à l'approche de cette rentrée?
10: Oui, en début de semaine, nous vous avons parlé des faux sites qui promettent de dire dans quelle classe est votre enfant avant le 1er septembre. Autres fausses informations, des pauses plus longues entre les cours, moins de devoirs à faire pour le lendemain, ou encore l'interdiction des tenues trop courtes dans toutes les écoles françaises dès la rentrée 2026, vidéo vue plus d'un million de fois. La seule vraie nouveauté de la rentrée applicable partout en France, c'est bien l'interdiction du téléphone portable dans les établissements. Et le ministère a communiqué sur ce sujet.
12: Merci beaucoup Marion Aquilina pour Le Vrai ou Faux.
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13: Bientôt chez vous à présent avec Loïc Piala. Bonjour Loïc.
14: Bonjour.
13: À Stanford, prestigieuse université californienne, des chercheurs ont demandé à l'intelligence artificielle de créer un virus et elle y est parvenue. Avant de se demander s'il faut s'inquiéter, pouvez-vous nous en dire plus sur cette expérience ?
14: Alors ces chercheurs de Stanford ont utilisé une intelligence artificielle appelée Evo, une sorte de ChatGPT qui, au lieu d'être nourri par des millions

0: venir à bout de bactéries qui résistent aux antibiotiques, parce que les antibiotiques sont parfois inefficaces face à l'évolution de certaines bactéries. Bon, il s'agissait d'une simple expérience en laboratoire et sur une bactérie bien spécifique, donc on est encore loin de retrouver ce genre de produit en pharmacie, mais c'est un exemple du potentiel de l'IA en biologie et en médecine, une option supplémentaire, disons. L'intelligence artificielle pourrait permettre de mettre au point rapidement de nouveaux bactériophages, plus rapidement que des chercheurs en tout cas.
1: Mais ça devrait aussi nous inquiéter.
0: Ah, vous n'êtes pas seul à vous poser cette question, vous vous en doutez, difficile de ne pas imaginer une pandémie créée par l'IA ou des armes biologiques d'un nouveau genre. Les chercheurs de Stanford assurent qu'ils ont bien pris soin de ne pas entraîner leur intelligence artificielle avec des génomes de virus qui pourraient infecter des êtres humains ou même des animaux et des plantes, histoire de limiter les risques. Cela étant, la réussite de leur expérience peut donner des idées à des personnes moins bien intentionnées, surtout que les chercheurs ont laissé l'accès libre et gratuit à Evo, leur intelligence artificielle. Ils espèrent que d'autres scientifiques s'en serviront pour de nouvelles avancées. Et de toute façon, disent-ils, il existe déjà des pathogènes dangereux et faciles à produire sans intelligence artificielle. Pas certain que ce soit particulièrement rassurant.
1: Bientôt chez vous, signé Loïc Piala.
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1: L'heure de retrouver le cinquième et dernier épisode de notre saga sur Kim Kardashian. Ce matin, la reine des influenceuses, on vous raconte son incroyable parcours depuis lundi dans ses destins qui font l'info. Aujourd'hui, Ersin Lebovitch, le spectaculaire braquage parisien.
4: I'm Kim Kardashian West. I'm a mother, law student and billionaire.
5: Ladies and gentlemen, Kim Kardashian West.
6: Kim Kardashian, la star de la télé-réalité américaine, a été braquée cette nuit dans son hôtel à Paris.
7: Tout braqueur vit aux dépens de celui qui l'appâte. Et jusqu'au milieu des années 2010, Kim Kardashian affiche beaucoup sa fortune. Elle poste sur les réseaux des dizaines de photos de ses bijoux, notamment sa bague de fiançailles, ce diamant de 15 carats à 4 millions de dollars. Lorsqu'elle arrive à la Fashion Week de Paris, le 28 septembre 2016, les voleurs l'attendent peut-être déjà, aussi impatients que les fans qui lui réservent un accueil hystérique. Accompagné de son mari, le rappeur Kanye West, de sa mère et deux de ses sœurs, Kim arpente pendant 4 jours les défilés et les after-shows, en particulier ceux de son ami styliste Olivier Rousteing, alors directeur artistique de la maison Balmain. Le 2 octobre 2016, Kanye West est rentré aux États-Unis. Kim Kardashian est au défilé Givenchy, puis à une soirée privée dans l'atelier du couturier Hasdine Alaya. 1h du matin, retour à l'hôtel, sa mère et ses sœurs ressortent. Kim Kardashian reste seule et pour assurer la sécurité de l'établissement, il n'y a plus que le veilleur de nuit. Pierre de Cossette raconte la suite sur France Info.
8: Vers 2h du matin, Kim Kardashian écrit un dernier message à ses fans sur les réseaux sociaux pour leur souhaiter bonne nuit. Quand 1 heure plus tard, elle entend des bruits dans l'escalier. Ce sont 2 hommes habillés en policiers mais qui n'en sont pas. Kim Kardashian est bâillonnée et ligotée. Les malfaiteurs sont armés. Elle le dira, elle a eu peur pour sa vie. Pourtant, ce qui intéresse ces deux visiteurs, ce sont ses bijoux.
7: The ring », répètent les faux policiers. Ils parlent de la bague de fiançailles en diamant. En 10 minutes seulement, ils dérobent 9 millions d'euros de butin. 3h07, les braqueurs s'enfuient à vélo. Au matin, l'affaire fait le tour du monde et de la Fashion Week parisienne.
9: Kim Kardashian a été braquée avec une arme à feu à Paris. 2 hommes ont braqué Kim Kardashian à l'arme à feu à l'intérieur de sa chambre d'hôtel parisienne.
10: Ça me fait de la peine pour elle parce que moi je l'aime bien, elle est mignonne dans la vie.
11: I know it's terrible. Thank God she's okay.
7: Choquée, les Kardashian quittent Paris où les policiers mènent l'enquête. Elle avance vite car les voleurs ont commis des erreurs. La première est d'avoir oublié les caméras de surveillance. Olivier Bois, RTL.
12: Donc on voit 2 vélos partir assez vite pour le coup et un troisième qui lui a pris un Vélib avec le pneu avant crevé. En plus, un gabarit assez costaud, c'est lui qui a le butin.
7: Résultat, le braqueur au pneu crevé fait une glissade et perd l'un des bijoux dans sa chute. Autre erreur fatale à ce gang de pieds nickelés, ils ont emporté un objet qui permet aux policiers de les suivre à la trace.
10: Ils avaient embarqué le portable de Kim Kardashian. Comment un malfaiteur peut faire une connerie pareille?
7: Ces conneries, comme dit l'ancien policier Charles Pellegrini, les bandits vont les payer très cher. 4 jours plus tard, l'un des braqueurs est identifié grâce à son ADN. Mis sur écoute, le reste du réseau tombe rapidement. Ils ont autour de 60 ans, récidivistes, surnommés Aomar le Vieux, Didier les Yeux Bleus, Né Râpé. 10 hommes seront jugés en mai 2025, 8 condamnés, jusqu'à 3 ans de prison ferme. Kim Kardashian est présente au procès à Paris.

0: Entre-temps, après 3 mois d'absence sur les réseaux, une éternité, l'influenceuse a profité de l'occasion pour amorcer un changement d'image.
1: C'est vraiment une grande leçon pour moi. J'ai compris que je ne devais pas montrer certaines choses que je possède.
0: À partir de là, Kim ne porte plus de bijoux, son apparence devient plus sérieuse, elle entame des études de droit, tout en commercialisant un parfum à base de cristaux qui, dit-elle, ont favorisé sa reconstruction personnelle. Finalement, pour son business, le braquage parisien est une très bonne affaire, comme l'explique la journaliste mode Alice Pfeiffer.
2: C'est quelque chose de tangible, de terrible, de victimisant, qui va donner un tout petit peu de véracité à une fille qui est connue pour vraiment pas grand-chose.
0: Les bijoux n'ont jamais été retrouvés, mais la nouvelle vie de Kim Kardashian valait bien une bague à 4 millions de dollars.
3: That's it, we're done.
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6: Et dans votre billet science, Bill François, vous ne nous donnez pas vraiment envie, surtout aux enfants, de reprendre l'école. Une étude récente de l'université de Zurich démontre que le retour du réveil matinal n'est pas idéal du tout pour le cerveau des enfants et des adolescents.
7: Déposer les enfants à l'école aux aurores pour pouvoir ensuite aller à l'heure au travail, c'est pour beaucoup la norme dans notre système. Mais ces horaires, pratiques pour les adultes, sont-ils vraiment optimaux pour nos enfants ? Au printemps dernier, des scientifiques suisses ont analysé le cas d'un lycée où depuis 3 ans, le début des cours est à la carte. Les étudiants choisissent s'ils veulent commencer à 7h30, 8h ou 8h30. Ils ont ensuite comparé la santé et les résultats scolaires des jeunes de ce lycée avec ceux des autres lycées suisses où les cours commencent à 7h20. Résultat, les jeunes qui commencent à 8h30 sont en meilleure santé physique et psychologique en plus d'avoir de meilleures notes aux examens en maths et en anglais. La raison, en se levant plus tard, ils gagnent 40 minutes de sommeil.
6: Et on ne pourrait pas simplement faire en sorte qu'ils se couchent plus tôt ?
7: Le problème des ados, c'est qu'ils ont physiologiquement du mal à se coucher tôt. Leur horloge interne est décalée de 1 à 3 heures par rapport à celle des adultes. Et s'ils ne dorment pas 8 à 10 heures, cela impacte leur bien-être mais aussi leur santé mentale. 20 à 40% d'entre eux présentent des signes de souffrance psychologique. Et même leur faculté intellectuelle. Bref, on les force à se lever en pleine nuit et après on s'étonne qu'ils se passionnent pour des trends TikTok au lieu de lire Baudelaire ou Blaise Pascal. Cette étude suisse n'est qu'une nouvelle confirmation parmi des centaines de recherches et d'expérimentations aux quatre coins du globe qui toutes disent la même chose. Nos ados ont une telle dette de sommeil que même 15 minutes de sommeil en plus aurait un impact mesurable sur leur santé. Et contrairement aux dettes bancaires, la dette de sommeil n'est pas remboursable. Dormir 10 heures samedi et dimanche ne compense pas une semaine passée à dormir trop peu. L'impact délétère des cours tôt le matin fait un total consensus scientifique. Et pourtant, rares sont les institutions scolaires ou les politiques à en tenir compte. Mais dans certains pays, ça avance. L'Estonie, par exemple, va décaler le début des cours à 9h à partir de la rentrée 2026. C'est l'été, et pour la rentrée, la science souhaite à nos ados de choisir estonien seconde langue.
6: Bill François pour le billet science.
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6: Bonjour Joanne Baez.

0: C'est notre dernier jour passé ensemble en tant qu'invité exceptionnel hein, dans le monde d'Élodie. Un moment de félicité. Vous avez publié il y a quelques mois un recueil de poésie. Quand tu verras ma mère, invite-la à danser aux éditions Point. Dans cet ouvrage, vous n'êtes ni la protest song, ni la Vierge Marie Folk, ni la Madone des pauvres gens, ni la Joan of Arc, celle qui voulait sauver le monde, mais bien John Baez. Vous êtes cet artiste qui compte depuis vos débuts, mais aussi une mère, une militante endurcie. Avec cet ouvrage, on a l'impression que vous êtes enfin trouvé, que vous avez trouvé votre bonne place. Et surtout, vous abordez votre fils, vous adressez à lui. Vous dites quelque chose de très bouleversant dans le texte, dans le poème « Clochette d'argent ». Tout vulnérable qu'il était, je ne l'ai pas vu quand il était dans sa chambre. Je me suis tenue à côté de lui, mais à des miles aussi. Et vous ajoutez « Pardonne-moi, mon chéri ». C'est important justement de lui offrir ce tête-à-tête de pardon, mais en même temps, de le partager avec tous les lecteurs.
1: Ce qui est merveilleux, c'est que ça me donne la possibilité de parler de toutes ces choses. Notre relation a grandi d'une manière qui aujourd'hui est extrêmement ouverte. On est le plus ouvert qui soit entre une mère et son fils. Ça demande énormément de travail. Et quand on a du mal, on retourne en thérapie parce que ça nous aide justement.

0: Justement, la relation n'est jamais parfaite. Je n'ai pas été là. Soit je voyageais, soit j'étais à côté de lui sans être là. Toutes ces voix dans ma tête, toutes ces petites personnes que je portais en moi sans le savoir, je ne le savais pas, mais j'étais distraite. Je sais que j'essayais de bien faire, je m'engageais, j'étais dans la politique et il y avait cet enfant. Et cet enfant ne recevait pas les soins dont il avait besoin de sa mère. Mais au moins, on peut essayer de rattraper les choses aujourd'hui.
1: Il vous l'a dit d'ailleurs. Il vous a dit que vous étiez plus concerné par sauver le monde que vous occupez de lui. En même temps, vous lui attribuez aussi le fait qu'il représente tous les enfants de la Terre à lui tout seul, qu'il est très important pour vous et que vous êtes à jamais sa maman.
0: Oui, je n'ai pas besoin d'autres raisons que ça. C'est simplement mon magnifique fils.
1: Vous avez mis du temps à parler des abus sexuels que vous avez vécus. Est-ce que l'écriture, justement, vous permet ça? Vous permet de garder la tête hors de l'eau, comme vous le dites, à travers la poésie?
0: Eh bien, tout ça est venu d'abord par le biais du film, du documentaire, qui vraiment enquête en profondeur sur ce sujet. Je ne savais pas que ce serait le cas, ce n'était pas prévu, mais j'avais confiance dans les réalisateurs qui étaient censés documenter ma dernière tournée. Où je ne savais pas encore si ce serait la dernière à ce moment-là. Et puis on a commencé à parler de ma petite enfance et je leur ai donné les clés de la réserve. Je n'avais jamais mis le nez là-dedans. Mon père, ma mère avaient tout conservé, les dessins, les photos, les enregistrements, les vidéos de quand j'étais petite. Je ne savais pas du tout. Je leur ai donné les clés et je leur ai dit « servez-vous de ce que vous voulez ».
1: Vous rendez hommage à tous ceux qui nous ont quittés, Jimi Hendrix, Leonard Cohen, c'est très important. Pourtant pour vous, vous abordez finalement la mort aussi. Quel rapport vous entretenez avec la mort, justement ?
0: J'aimerais penser que je vais connaître une mort splendide et que je serai complètement en maîtrise de moi-même. Si vous avez de la morphine, je veux que vous soyez auprès de moi le jour de ma mort. Je ne vais pas faire semblant. Je n'ai pas du tout envie d'être consciente jusqu'à la fin. Je ne vais pas faire semblant.
1: Pour terminer, quel regard vous portez sur le temps qui passe et sur ce que vous avez finalement accompli? On pense à la chanson Forever Young, inévitablement.
2: As of today, I took a walk.
0: Pour ce qui est d'aujourd'hui, je suis allée me promener. J'avais besoin de prendre l'air. J'ai quitté l'hôtel, j'aurais pas dû parce que j'ai mal à la gorge, mais j'ai pas pu aller très loin. Je ne respirais pas très bien. Je me suis dit, merde, c'est ça ce qui se passe quand on vieillit. J'ai pas envie d'y penser. Il y a des limites aujourd'hui. Il y a des contraintes. Et il faut que je fasse attention à ces limites aujourd'hui. Parce que je crois que ceux qui vieillissent bien sont ceux justement qui ont appris à accepter leurs limites et à ne pas pousser trop loin. Et une grande partie de ma vie est consacrée à ça aujourd'hui. Je fais de la kiné, je me promène dans les prés, dehors. Quand je viens à Paris aussi, je suis quelqu'un d'autre que ce que j'ai pu être.
1: Merci Joanne Baez d'avoir accepté de venir ici pour vous raconter, d'avoir trouvé le temps de vous confier aussi, de jouer le jeu. Votre livre « Quand tu verras ma mère, invite-la à danser » disponible aux éditions Point. Merci beaucoup Joanne Baez.
2: Merci infiniment Elodie.

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1: Il est 1h30, le flash, Astrid Meignet-Carne. Les États-Unis concluent un accord pétrolier de taille avec le Venezuela ce soir. Les Américains pourraient prendre le contrôle de plus de 65 milliards de barils des réserves du pays, ce qui doublerait les réserves pétrolières américaines selon Donald Trump. La Norvège en deuil après la mort ce vendredi du roi Harald V. Des milliers de personnes se sont recueillies à Oslo et sont aussi venues saluer le convoi funèbre à la sortie de l'hôpital et jusqu'au Palais Royal ce vendredi. Des hommages venus de toute l'Europe aussi. Emmanuel Macron salue un roi qui a œuvré au renforcement des liens entre la Norvège et la France quand Charles III rend hommage à son cher cousin. Ce soir, c'est le fils d'Harald V qui est désigné roi à Haakon VIII. Il a 53 ans. La primaire sociale démocrate sur toutes les lèvres lors de la rentrée du PS à Blois ce vendredi. Olivier Faure anticipe un débat sérieux et passionné, mais pas de sang sur les murs, dit-il, sans toutefois se déclarer candidat à la présidentielle. Tandis que François Hollande, qui n'est pas déclaré non plus, a répété son refus de participer à ce scrutin. Le candidat Place Publique Raphaël Glucksmann, par lui favori pour cette primaire qui se tiendra début octobre, avec comme soutien de taille le chef des députés socialistes Boris Vallaud. Le conducteur de 26 ans qui a foncé sur des piétons et tué deux personne à la gare de Caen mercredi a été présenté à un juge ce vendredi. Ce russe d'origine tchétchène a percuté une dizaine de jeunes hommes après une altercation. On ne sait pas encore pour quel motif. 9 personnes ont

0: par ailleurs été blessé. L'incendie de la forêt de Fontainebleau est officiellement éteint un mois et demi après s'être déclaré. Le massif a été partiellement ravagé début juillet par un feu qui a parcouru 2000 hectares sur les 18 000 de cette forêt. Une grande partie du massif a aussi rouvert au public il y a une semaine. Retour à la normale dans 28 des 30 académies de France et d'outre-mer après la cyberattaque contre l'éducation nationale fin juillet. Le ministère a annoncé ce vendredi que les accès aux services en ligne des établissements scolaires ont pu rouvrir, notamment les logiciels de vie scolaire et les environnements numériques de travail. Ce n'est pas encore le cas pour les académies de Toulouse et de Nantes, précise le ministère, où la situation est plus compliquée. Sur l'ultra-trail du Mont-Blanc, les 2500 coureurs de l'épreuve d'Ultra Endurance ont pris le départ de la 23e édition à Chamonix ce vendredi vers 18h. Les premiers coureurs sont attendus vers 16h ce samedi, tandis que les derniers devront franchir la ligne de la boucle de 174 km autour du Mont Blanc avant 18h30 dimanche pour être considérés comme finishers. Il est 1h33.
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0: France Info Monde est de retour à Washington ce matin après le rapide crochet par Moscou du directeur de la CIA, John Ratcliffe. Vous nous en avez parlé au milieu de la semaine. Bonjour Olivier Poujade.
2: Bonjour Solène.
0: Vous évoquiez donc le caractère très rare, urgent de ce genre de déplacement. Le patron des renseignements américains, qui ne se rend quand même pas tous les jours à Moscou, s'il le fait, c'est forcément pour évoquer un dossier sensible à traiter immédiatement, les yeux et dans un langage direct et sans filtre.
2: Oui, voilà. Et John Ratcliffe l'a fait. Il s'est rendu à Moscou. Il n'a pas vu Vladimir Poutine, mais il a vidé son sac dans un entretien avec son homologue du SVR, les renseignements russes. Nous ne savions presque rien mercredi du contenu de la discussion, mais depuis hier, tout est confirmé et en détail. Le Kremlin se prépare donc à tester dans les années à venir, nous dit la CIA, les capacités de défense de l'OTAN. Autrement dit, les Russes ont l'intention de mener des opérations en Europe contre certains pays membres. Et John Ratcliffe, preuve à l'appui, est allé dire aux responsables russes que ça ne lui plaisait pas du tout, que les États-Unis ne laisseraient pas faire.
0: Mais contre qui, où et de quelle manière?
2: Et tout cela a été publié en détail et très rapidement hier par trois médias américains très fiables. La Russie aurait l'intention de tester l'unité de l'OTAN en ciblant certains États baltes ou la Pologne. La Grande-Bretagne est aussi mentionnée, des opérations militaires partant de la mer Baltique ou de l'enclave russe de Kaliningrad, des cyberattaques aussi pour déstabiliser certains pays européens. Pourtant, la presse américaine et même Donald Trump évoquent toujours des actions à venir à plus ou moins long terme. Et c'est là que ce récit sur le déplacement de Ratcliffe à Moscou devient incohérent.
0: Mais alors, s'il n'y a pas urgence, pourquoi missionner soudainement la CIA et déclencher tout un protocole très exceptionnel?
2: Eh bien, c'est la première incohérence. La deuxième, c'est que tout ce qui est évoqué dans ces articles basés sur des informations venant directement de la CIA et du bureau Oval, tout ce qui est écrit est déjà en train d'avoir lieu uniquement cet été. Cyberattaque en Norvège, en Roumanie, en France, un drone chargé d'explosifs découvert en Allemagne près de l'aéroport de Leipzig. Les Américains affirment que la Russie est à l'origine de cette opération. Le trafic en mer Baltique s'est lui aussi densifié ces derniers mois avec une flotte de sous-marins russes s'approchant toujours plus près des côtes britanniques, une frégate furtive russe pouvant tirer des missiles balistiques.
0: Donc vous parlez d'opérations qui ont déjà eu lieu cet été.
2: Oui, absolument. Donc il n'y a rien de très neuf quand la Maison-Blanche nous parle des intentions russes. Les Américains ont probablement observé autre chose, des manœuvres plus précises ou plus inquiétantes, ou alors le patron de la CIA évoquait un tout autre dossier nécessitant d'être abordé en urgence et dans un secret le plus absolu.
0: France Info Monde, avec vous Olivier Poujade, à retrouver sur l'application Radio France.
3: Et salut, c'est Sarah. Ça dit quoi ce matin?
4: Mais j'ai pas dit ça. Bah, si, je parlais d'autre chose. Arrêtez de caricaturer tout le monde.
5: Vous regarderez la VAR.
6: Il y en a marre de ces discours délirants.
7: Il y a une limite à l'arrogance.
8: À votre place, j'aurais présenté des excuses.
0: Round 1, fight.
3: C'était le premier débat hier soir de la présidentielle. Jean-Luc Mélenchon, Édouard Philippe, Gabriel Attal, Marine Tondelier, Raphaël Glucksmann,

0: Marine Le Pen et Bruno Retailleau. Sept candidats étaient conviés à répondre aux questions des patrons. Il a donc été beaucoup question d'économie.
1: Et je trouve ça facile de balancer à la cantonade assurance chômage, dépenses sociales.
2: Quand on vous pose une question sur la dette, vous répondez les immigrés et l'Europe.
0: Pas de grandes révélations sur les positions de chacun, un déroulé de leur programme plutôt que des réponses aux questions pour certains. Bref, ce débat aura au moins eu l'intérêt de dessiner les terrains d'affrontement de la campagne à venir. Jean-Luc Mélenchon et Marine Le Pen ont concentré les critiques et les attaques, les deux candidats actuellement les plus proches d'accéder au second tour. La campagne qui commence, c'est l'occasion pour certains de tenter de s'imposer dans le débat, et c'est le cas des familles monoparentales qui se sentent carrément oubliées.
3: Imbécile. Naturellement, je suis seule. Parce que tu me laisses toujours toute seule.
0: En France, une famille sur quatre est monoparentale et dans la grande majorité, le seul parent est une femme. Un tiers de ces familles avec une mère solo vivent sous le seuil de pauvreté. L'explication est assez logique, hein. Ce sont des familles qui ont les mêmes dépenses qu'un couple avec enfant. Le loyer, le gaz, le téléphone, l'alimentation, les vacances, mais avec moitié moins de revenus. Parmi les difficultés, le stress de s'occuper seul d'enfants, la vie sociale qui disparaît, l'évolution professionnelle qui se complique. Les aides sociales et fiscales ne suffisent pas, les associations réclame de vraies politiques publiques ciblées. 4 millions d'enfants sont concernés.
4: Ça vient de tomber. La rentrée de septembre va être décalée.
0: Non, non, non. Pas de report de la rentrée à cause de la cyberattaque qui a visé l'éducation nationale cet été. Elle aura bien lieu la semaine prochaine. Spoiler, les vidéos qui ont tourné sur les réseaux sont générées par IA. En fait, l'annonce d'une rentrée perturbée s'est transformée en rentrée décalée. Parce que oui, pour le coup, la rentrée est perturbée.
5: J'ai ma petite fille qui va rentrer au CP. Malheureusement, avec la cyberattaque, on ne peut pas l'inscrire en direct à l'école. Et il en est de même pour tout ce qui est périscolaire.
0: Dans certaines régions, les profs et personnels de direction n'ont pas accès à leurs mails professionnels. Certains profs n'ont pas reçu leurs affectations. Les outils numériques, en général, sont en berne et on en revient aux formulaires papier pour les inscriptions dans certaines écoles. Les académies de Nantes et de Toulouse sont les plus touchées. La rentrée s'y fera dans des conditions dégradées, mais en temps et en heure.
6: T'es pas censée être à l'école, jeune fille.
0: En Iran, la rentrée universitaire aura, elle, lieu fin septembre, 6 mois maintenant que le pays est en guerre avec Israël et les États-Unis, et la répression contre la population n'a jamais vraiment cessé. Le régime vise en fait les leaders d'opinion, tous ceux qui pourraient mobiliser la société. À l'université de Téhéran, 40 étudiants ont été convoqués en commission disciplinaire, 60 enseignants et militants syndicaux ont été arrêtés et 500 personnes ont été pendues dans le pays depuis le début de l'année. Au Népal et en Chine, on compte désormais 469 morts après la crue gigantesque de ce mercredi. Les secours recherchent toujours les disparus, mais les autorités craignent de nouvelles coulées de boue. Avec les quantités d'eau qui ont descendu la vallée, en fait, un lac s'est formé et à cause de la pluie, il risque de déborder.
7: Donc on prie pour que tous les habitants des zones à risque soient évacués immédiatement.
0: Après Grok qui modifie des photos de femmes pour les dénuder complètement, voilà Grok qui utilise des images pédopornographiques pour créer des deepfakes.
8: Eh ben, vous voyez, ça s'arrange.
0: Une femme victime de viol quand elle était mineure a porté plainte contre xAI, la société d'intelligence artificielle d'Elon Musk. Les crimes qu'elle a subis ont été filmés et diffusés sur Internet au début des années 2000. Même le FBI a suivi l'affaire et encore aujourd'hui, elle voit réapparaître des contenus pédopornographiques la concernant, notamment sur X. La société xAI est accusée d'avoir laissé son IA utiliser comme source ces contenus illégaux et de ne l'avoir jamais empêché de produire des images, elles aussi illégales. Cette plainte est ce qu'on appelle une class action, c'est-à-dire que d'autres victimes pourraient s'y joindre.
9: Ce n'était pas la première fois que ça arrivait.
0: xAI est accusé dans d'autres affaires d'avoir créé notamment des images à caractère sexuel à partir de photos d'enfants.
10: C'est le pompon.
0: Ça y est, on connaît les adversaires des clubs français engagés en Ligue des Champions cette année. Et parmi les plus grosses affiches des phases de Ligue, le PSG affrontera le FC Barcelone et son équipe pleine d'Espagnols champions du monde. Mais aussi Manchester City, comme Lens d'ailleurs, qui se déplacera également à Liverpool. Mais le tirage le plus dur est pour Lille, qui devra faire face au Bayern Munich et à Arsenal, les champions d'Allemagne et d'Angleterre en titre.
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0: Et je te laisse avec Une seule vie, le dernier titre d'Angèle, extrait de son prochain album qui sortira d'ailleurs le 16 octobre. Ça s'appellera Instinct et les précommandes sont ouvertes depuis hier.
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0: C'était Sarah de France.

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2: Je me tourne vers vous, Julie Vialon. Dans votre œil, ce matin, il y a une nouvelle tendance des masculinistes, cette idéologie hostile aux femmes qui trouve un terreau fertile sur les réseaux sociaux de plus en plus. Des masculinistes, Julie, prêts à tout pour séduire, jusqu'à arrêter de prendre des douches.
3: Oui, ça s'appelle le phéromone maxing et c'est l'une des tendances des masculinistes sur les réseaux sociaux. L'idée est assez simple, ne pas prendre de douche, ne pas mettre de déodorant, garder ses vêtements imprégnés de transpiration pour laisser son odeur naturel attirer les femmes. Selon le magazine Forbes, certains vont même jusqu'à boire leur propre urine avant un rendez-vous pour transpirer leurs toxines.
4: Deodorant brands put feminine smelling shit.
5: Les marques mettent des odeurs féminines de merde dans leurs déodorants. Donc si vous n'avez pas encore commencé le phéromone maxing, arrêtez de vous doucher, ne changez pas vos draps, ne lavez pas vos vêtements. C'est comme ça que vous allez attirer des filles.
3: D'après eux, le corps des hommes produirait des phéromones capables de provoquer une attirance sexuelle. Donc plus on sent, plus on séduit, c'est QFD. La technique s'inscrit dans ce qu'on appelle le looks maxing, des méthodes parfois extrêmes censées permettre aux hommes de maximiser leur apparence et leur pouvoir de séduction. Et derrière cette quête, on retrouve des communautés en ligne qui diffusent un discours haineux vis-à-vis des femmes.
2: Mais c'est vrai ça, Julie, ça fonctionne?
3: Oui. Chez les animaux, en fait. Donc, d'après le médecin Gérald Kirzek, interrogé par Doctissimo, aucune phéromone sexuelle humaine n'a été identifiée de manière suffisamment solide. Une des molécules les plus étudiées s'appelle l'androstadienone. Certaines expériences ont montré qu'elle pouvait parfois influencer nos comportements, mais une étude publiée l'année dernière conclut que les résultats sont trop variables pour affirmer que c'est une vraie phéromone humaine. Donc non, pas la peine de laisser vos t-shirts macérer plusieurs jour en espérant attirer qui que ce soit. Surtout que cette fameuse odeur de transpiration n'est pas vraiment celle de la sueur, en fait. L'odeur forte qu'on associe à la transpiration vient de bactéries qu'on a sur la peau, tout simplement.
2: Bon, mais notre odeur corporelle, elle compte quand même dans l'attirance qu'on peut avoir.
3: Et oui, certaines personnes aiment l'odeur naturelle de leur partenaire, c'est vrai, parce qu'on porte tous une signature olfactive. Et donc, c'est vrai, cette odeur, elle peut entrer dans l'équation de l'attirance, mais comme la voix, l'apparence, la personnalité, la familiarité... Pour ça, pas la peine, a priori, d'arrêter de se laver.
2: Non, c'est pas ce qu'on recommande, en tout cas, dans un couple. Merci beaucoup, Julie Vialon.
3: Être sympa aussi, c'est,
2: oui, c'est super aussi.
3: Et être intéressant aussi, on peut essayer.
2: Merci beaucoup à toutes les trois. C'est à retrouver sur franceinfo.fr.
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6: Le choix culture, ce sont les coups de cœur des spécialistes de France Info. On est ce soir avec Matteo Maestracci, qui a choisi « Je », le nouveau roman de Lilia Hassen.
7: Et le titre du livre est à prendre de deux manières. Le pronom « je » indique ici une réappropriation, un livre écrit à la première personne. Mais les lettres « J-E » sont aussi les initiales de Jane Eyre, roman signé Charlotte Brontë, publié en 1847. Lilia Hassen a voulu raconter l'histoire d'un personnage peu cité, peu considéré du livre, Bertha Mason, la première femme de l'aristocrate Edward Rochester, dont on nous a brièvement et simplement expliqué qu'elle a perdu la raison et vit dans un grenier.
8: Dans le roman Jane Eyre de Charlotte Brontë, cette femme existe très peu. On entend, en tout cas Jane, dans le roman, entend des bruits qui viennent du grenier. Elle pense que c'est un fantôme, elle ne sait pas ce qui se passe. Donc il y a une sorte d'univers gothique comme ça qui s'installe. Et puis au moment où elle va épouser Rochester, elle apprend qu'il est déjà marié et que sa femme est prisonnière. Elle le découvre à ce moment-là et ce que je voulais faire, c'était vraiment m'intéresser à cette femme qui n'est décrite que du point de vue de cet homme, comme une folle, dangereuse. Évidemment, il est victime de la situation. Cette femme m'a intriguée, pas forcément au moment de ma première lecture, mais beaucoup plus tard, où je pense qu'après, avec soit les expériences de la vie, ou juste notre manière de lire change avec le temps, avec l'époque, j'ai eu le sentiment de pas avoir lu le même livre que lors de ma première lecture.
7: Avant d'entrer dans les détails plus précis du livre, on a demandé à Lilia Hassen si au moment de s'attaquer à un grand classique de la littérature par cet autre versant, elle a ressenti du trac ou y a vu, au contraire, un formidable terrain de jeu pour son propre imaginaire.
8: J'ai pas eu l'impression de m'attaquer à un grand classique de la littérature au sens où on l'entend traditionnellement. Il n'y a pas de concurrence entre les livres, je crois pas à ça. Il n'y a pas de concurrence entre les romancières. Chacune a son couloir de nage, chacune a son talent propre. Chacune a son regard sur les choses, sur ses personnages. Et finalement, oui, moi au XXIe siècle, je projette aussi des choses très personnelles. Et donc, c'est ce personnage qui m'intéressait. C'était pas, il n'y avait pas de volonté de se mesurer. Et c'est formidable de dire que la littérature, elle circule, elle traverse les siècles. Ce qu'on projette sur un personnage, ça dépend de notre histoire, ça dépend de l'époque dans laquelle on se trouve, ça dépend de tout un tas de choses. Personne ne lit le même livre. Je trouvais que c'était à la fois un hommage à la littérature en général, à ces femmes romancières, et puis à ce personnage féminin qui méritait plus et mieux que son rôle dans le roman classique Jenner.
7: Le livre est donc raconté du point de vue de Bertha, dont le vrai prénom est Antoinette et qui trouve ici une incarnation véritable de son enfance à la Jamaïque, en passant par l'échec de ses premières fiançailles jusqu'à sa rencontre avec Rochester, qui va en faire sa possession, même si Lilia Hassen n'aime pas forcément le thème aujourd'hui commun d'emprise.
8: Dans ces histoires, qui sont somme toute assez banales, parce que je crois qu'il y a beaucoup de femmes qui sont confrontées à ce genre de situation, les choses sont présentées sous leur meilleur jour toujours, tout le temps. Et vernis d'amour et de bons sentiments. En tout cas, aucune femme ne resterait si la violence était manifeste dès le départ. Les victimes de violence, quelles qu'elles soient, ne sont pas des idiotes complètement endormies. Et donc, c'est la manière dont ça s'insinue, comment ces hommes réussissent à construire une sorte de petit escalier où on s'habitue à la violence petit à petit. Et cette habituation à la violence, elle se fait au fur et à mesure des pages, au fur et à mesure du temps, et de manière assez subtile finalement. C'est une sorte de grande escroquerie, mais comme toute escroquerie, il faut commencer petit, quoi.
7: Ce sont aussi les silences et les lâchetés des autres personnages qui permettent cette forme d'emprisonnement. En cela, cette histoire, bien que située au 19e siècle, est terriblement actuelle, mais le livre repose également sur l'histoire du colonialisme, en l'occurrence des anciennes colonies anglaises et d'une autre forme de domination.
8: C'est aussi une affaire d'identité. Cette femme, parce qu'elle est, décrite comme une bête sauvage, on comprend entre les lignes que c'est aussi qu'elle n'est pas assez blanche. Et pourtant, quand elle est sur son île en Jamaïque, elle est blanche parmi les Noirs. Et donc, elle passe d'une position où elle est plutôt en force et en domination, et elle change de contexte géographique, et elle se retrouve en position dominée, alors qu'elle a la même couleur de peau, ce que je trouvais très intéressant.
7: Avec ce quatrième roman, qui joue aussi avec différentes formes d'écriture et un style passant du lyrisme du personnage principal à sa colère, Lilia Hassen démontre en tout cas un peu plus ses qualités d'écrivaine et sa volonté de ne jamais s'enfermer dans un seul genre ou une seule thématique, même si on retrouve des points communs à tous ses livres.
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Si vous avez suivi notre série d'été quotidienne du lundi au vendredi pendant 8 semaines, vous vous attendiez certainement à entendre Les filles, les meufs de Marguerite. La chanson est sortie en septembre 2025, quelques mois après sa participation à la 12e saison de la Star Academy. Et indépendamment de la question de l'orientation sexuelle de Marguerite, cette chanson n'est pas seulement importante pour son succès commercial et son statut d'hymne queer. Elle raconte peut-être aussi quelque chose sur les difficultés du patriarcat. Mais Marguerite a quand même écrit quelques vers pleins de compassion pour la virilité et ses dégâts chez les hommes eux-mêmes.

À ce propos, début juillet, Suzanne, une des héroïnes de notre chronique de cet été, a publié Viril, précisément autour de ce biais mental qui fait confondre la virilité et le genre masculin et considérer comme presque contre nature la virilité féminine.

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1: Et si quelque chose change vraiment et qu'on puisse l'entendre dans les chansons de ces dernières années, c'est peut-être ce « comme les autres filles », c'est-à-dire la sororité, l'instinctive solidarité quand les droits des femmes sont menacés. Et ça a bien manqué pendant des générations, au point qu'Anne Sylvestre, en 1978, expliquait la mécanique et les dégâts de cette absence.

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1: Et bien maintenant, il y a ça. Et Anne Sylvestre aurait été contente. La transmission, le collectif, la générosité. Barbara Pravi, en 2019, fait cette réécriture féministe de Note pour trop tard du rappeur Aurel San. Et si l'on parle de sororité, si l'on parle de filles qui préfèrent rester entre filles, eh bien on prend l'avion, on va en Guadeloupe, là où prospère une musique urbaine survoltée,

2021-2025, Oli G, Shanika, Mimi KDS, des filles insolentes, hédonistes qui s'emparent de tous les codes de la gauloiserie antillaise, y compris les bouteilles d'alcool et les bikinis trop courts, au point d'ailleurs qu'elles dominent dans ce genre dominant de la musique populaire locale. C'est la même chose en Martinique avec le chata. Voici Bambi, voici Maureen, voici Sa Majesté Mérite.

0: Le changement, ce n'est pas seulement que les 5 chansons sélectionnées pour la dernière victoire de la chanson de l'année étaient interprétées par des femmes. C'est que ça change dans beaucoup d'endroits à la fois, y compris dans des cultures des Antilles françaises qui se caractérisaient jusqu'à présent par leur sexisme décomplexé. Et aussi qu'on n'a jamais autant écouté de chansons de femmes. Vous l'avez bien vu cet été sur France Info. 2025, Marguerite, les filles, les meufs.
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1: Il est 2h, le flash, Astrid Meignet-Carne. Le ministre de l'économie, Roland Lescure, prend acte du maintien de la note de la France par l'agence de notation Fitch. Le pays garde son A+, grâce à sa résilience et parce qu'elle possède un secteur bancaire solide et une base d'investisseurs diversifiée, explique l'agence américaine, qui note que la France est pénalisée par un endettement élevé et en hausse, notation importante au moment où les débats s'annoncent. Annonce tendue autour du budget 2027 en cette rentrée et à 8 mois de la présidentielle. Jean-Luc Mélenchon s'en mêle dans l'affaire entre Sébastien Delogu et la police nationale. Le leader de la France insoumise estime dans un message posté sur le réseau social X que l'institution s'acharne sur le député marseillais et abuse de son pouvoir. Ce sont ses mots ce vendredi. Pour rappel, Sébastien Delogu a été placé 8 heures en garde à vue cette semaine après une altercation avec des policiers lundi dans son immeuble. Un homme tué et un autre grièvement blessé dans une fusillade dans la banlieue de Lyon ce vendredi. Les auteurs ont fui en trottinette. On ne connaît pas à ce stade les circonstances des tirs, mais des renforts de CRS ont tout de même été envoyés par le préfet de région pour sécuriser le quartier. Une information judiciaire ouverte à Lille contre l'ancien prêtre Jacques Delfosse pour des agressions sexuelles et des viols sur mineurs sur 7 victimes. Au total, 26 personnes ont porté plainte contre l'octogénaire. Pour les 19 autres, donc, les procédures sont ou vont être classées sans suite. Les faits sont prescrits, précise le procureur. Les victimes ont monté un collectif. Elles seront reçues lundi par l'évêque de